0: Pourquoi il ne pouvait pas y avoir un film fondé sur l'orgasme? C'est parce que la longueur des bobines est trop courte pour permettre ça.
1: Donc Kodak, une fois de plus...
0: Enfin, c'est un détail amusant, mais qui reflète bien que les limitations même du cinéma, et je pense que c'est intéressant de coïncider avec ces limitations pour donner, pour lui donner une certaine réalité, un certain fondement à ce cinéma.
2: Donc on retrouve là le deuxième sujet que j'indiquais tout à l'heure, c'est-à-dire que c'est un film qui reflète une histoire personnelle, une histoire vécue, mais qui est en même temps une réflexion sur le cinéma. Et j'irai plus loin en disant qu'il me semble que, et c'est d'ailleurs dit dans le film, donc il ne me semble pas, c'est vrai, que le ton même du jeu est un ton décalé. C'est pas du tout un ton qui se veut vériste ou naturaliste.
0: Eh bien, il y a plusieurs choses. D'abord, ce sont des intellectuels qui sont les personnages du film. Et il y a donc une réflexion et un certain décalage par rapport à ce qu'ils vivent. D'autre part, la réalité elle-même appelle ce décalage parce que c'est un personnage en crise. Donc, il essaie à certains moments de se concentrer sur lui-même. Et il y a un décalage naturel. D'ailleurs, on peut se demander qu'est-ce que c'est que la réalité exacte du comportement des personnages. Vous avez des personnages qui sont expansifs, qui sont prodigues de leurs paroles et de leurs gestes. Et puis, il y en a d'autres qui sont rentrés, il y en a d'autres qui sont à cheval. C'est extrêmement composite, la réalité. Le fait que certains jeux apparaissent comme décalés ne veut pas dire que... qu'il soit contraire à la réalité, elle est tellement vaste, la réalité, il n'y a pas un seul comportement. Et c'est l'orientation même du jeu de l'acteur, surtout depuis le muet, qui fait croire que le réel, c'est une certaine expansion directe dès la première seconde, à la fois des gestes et des sentiments. Ça peut être ça, mais ce n'est pas forcément ça.
2: Mais est-ce qu'on n'assiste pas actuellement justement à la mise en question du... Enfin, je veux dire, après Bresson, de toute façon, il y a une chose que je me dis très souvent, c'est pourquoi est-ce que le cinéaste n'aurait-il pas les mêmes droits que celui du peintre ou... C'est-à-dire que les peintres nous ont accoutumés à travestir la réalité, à mettre la couleur à côté du dessin, à faire des caricatures, ou au contraire à faire des choses tellement vraies qu'elles deviennent fausses à force de réalisme. Pourquoi est-ce que le cinéma n'aurait pas tous ses droits sur le jeu du comédien? Ce qui me fait dire ça, ce sont les films que je vois aujourd'hui où les acteurs jouent bien et ça me gêne terriblement. Moi. Enfin, ça me gêne autant que ça pouvait gêner Bresson au moment où il le disait. Est-ce que vous n'avez pas ce sentiment-là?
0: Oui, ben, il y a des directions nouvelles au point de vue du jeu. Le jeu, par exemple, de Jean-Pierre Léaud dans pas mal de films, de Pierre Clémenti, de Vittorio Gassman dans Brancaleone, par exemple, qui est très intéressant, montre qu'il y a des directions fantastiques de jeu, enfin, qui sont du domaine du fantastique. Il y a des domaines du réalisme. Cela dit, je pense que c'est un film qui, sur le jeu... me paraît assez réaliste, mais on a une fausse idée du réalisme. Après avoir vu les films de Bresson, par exemple, j'ai attaché plus d'importance ou d'intérêt aux gens que je voyais dehors. Je me dis, finalement, est-ce que c'est ça la réalité? Et comme ça, en regardant les gens au cours de la vie ou aux terrasses des cafés ou un peu partout, on s'aperçoit que la restitution des gens tels qu'on l'a fait au cinéma... correspond à la restitution de certains cas tout à fait particuliers qui sont spectaculaires mais qui ne correspondent pas à la réalité de l'ensemble des gens. Je ne veux pas dire que tous les gens sont dans la vie comme dans les films de Bresson, qui reflètent d'ailleurs une direction tout à fait subtile que je ne veux pas évoquer ici parce que ça nous entraînerait assez loin, mais il y a un tas d'actions possibles des gens dans la vie et elles doivent être reflétées au cinéma. Il suffit de regarder autour de soi et voir que la façon dont les acteurs jouent dans les films, bien souvent, n'est qu'un reflet très très limité de la réalité.
1: Conventionnel surtout. D'ailleurs, ça c'est de l'héritage en fait du théâtre, c'est que c'est un univers de convention.
2: Bien, alors avec les films de Luc Boublet, on sort complètement de cette convention, et il nous reste une chose à espérer, c'est que nous pourrons revoir ces premiers films, ce qui est une chose importante, Je crois qu'il faut espérer que nous verrons un jour dans une salle et que des gens pourront voir réellement.
1: Il le faudrait parce que c'est un film qui justement pose des problèmes qui concernent énormément de gens.
2: Je pense à celui-là, mais je pense aussi à Billy Elkin, que nous attendons de voir ces films dans des salles.
3: Notre vœu a été entendu puisque Anatomie d'un rapport est projeté à partir du 26 septembre dans une salle parisienne. Mais notre émission n'est pas finie pour autant puisqu'il nous reste à entendre le point de vue de Antonietta Pizzorno, qui a conçu et réalisé le film au même titre que Luc Moulet. Ma première question est évidente, lequel des deux a-t-il eu primitivement l'idée d'aborder un tel sujet ?
4: Ça c'est une question qu'on débat depuis longtemps. Moi personnellement je ne sais pas qui a été le premier à avoir eu l'idée. Luc Moulet se tient que c'est lui, peu m'importe. Et ceci dit, à partir de là, bon, on a décidé de faire ce film avec les moyens qu'on avait. Et l'intérêt que je voyais de faire ce film, c'était la possibilité de restituer et voir comment j'aurais pu restituer une période de ma vie. Et ça, ça a été, enfin de ma part, c'était très très rigoureux, hein, tout en voulant laisser mes contradictions, mes pensées suspendues, mes compromis dans le rapport. Je n'ai pas voulu du tout montrer un couple qui se libère, une femme qui se libère. Selon moi, les choses sont beaucoup plus compliquées et c'est difficile de trancher les choses aussi nettement. C'est à cause de ça que, par exemple, j'ai refusé la fin du film que Moulet proposait, c'est-à-dire de terminer sur un acte final. Selon moi, c'est un discours qui continue et c'est un film qui continue.
2: Parce que la vie continue.
4: Parce que la vie continue, parce que on change, parce que là c'était la restitution d'un moment, mais qui a plein d'évolutions. Et pourtant, je n'aurais pas pu terminer le film avec un mot de fin.
2: C'est un des rares films, je crois, à ma connaissance, où le mot fin lui-même soit mis en question.
4: Oui, de ma part, oui. Parce que par contre, Luc Moulet. Oui, mais il aimait bien ça.
2: Oui, mais alors, sur l'écran, précisément aujourd'hui, quand on voit le film aujourd'hui, il y a plusieurs fins proposées au spectateur, enfin, je veux dire, successivement, avant le coupé ultime, qui n'est qu'un coupé, c'est-à-dire qui n'est pas un mot fin.
4: Oui, exactement, mais ça, c'est... disons que ça sort de la structure du scénario, arriver jusqu'à ce point où maintenant il y a fin, et le dernier mot était de Moulet. Et moi, après quelques jours de réflexion, je me suis rendu compte que je ne pouvais pas accepter son mot fin, sa façon de terminer le film. C'est pour ça que j'ai voulu chercher quelque chose d'autre. J'arrivais pas, en effet, à trouver une autre fin. Et ce que je pensais, c'est de restituer les discussions qu'on a eues.
2: C'est-à-dire d'intégrer dans le film les discussions même qui avaient lieu sur le film.
4: Et ça, c'est la dernière partie du film.
2: Bien, alors, dans le vécu même, puisque vous parlez du vécu, Luc Moulet nous a dit que ce chèque providentiel, enfin ce virement providentiel produit par une erreur d'ordinateur, qui est une chose vraie, qui paraît une fiction totale dans le film, mais qui est une chose vraie, donc la possibilité de tourner ce film, donc lui il raisonne d'une manière très pratique, comme d'habitude, il dit que le seul moyen de faire un film, c'était précisément de se conformer aux moyens du film, c'est-à-dire au peu d'argent dont vous disposiez, et vous décidez de le faire. Alors, comment ça s'est passé pour l'écriture du scénario ? Est-ce que ça s'est fait en collaboration ?
4: Alors, on a commencé séparément. Et puis, on a vu que tous les deux, à peu près, on avait commencé sur les mêmes choses. C'était un commencement commun, bien qu'on écrivait séparément. Et donné que la première partie, tous les deux, on la ressentait comme un conflit assez serré, on a pensé, enfin, moi, j'ai pensé que c'était mieux si on pouvait l'écrire. à deux en reprenant du vif le débat, la dialectique qu'il y a dans la première partie. Alors là, c'était, on s'est presque enfermé 3 jours dans une chambre, en dehors de Paris. Et voilà, stimulation, question, réponse, et voilà, la, surtout la première partie. Et puis en gros, c'était défini toute la structure du film qui a évolué avec des scènes que j'ai ajoutées, qu'il a ajoutées. Alors, Luc Moulet a voulu jouer son propre rôle. Et moi, j'ai préféré déléguer quelqu'un par la simple raison que j'avais peur qu'en jouant et en même temps avoir la charge de la mise en scène, j'aurais pas pu maîtriser le film avec un. Enfin, je voulais un regard et j'ai préféré qu'il soit une actrice, enfin une actrice, une copine qui joue dans des films. Et qui joue mon rôle. Alors, moi, j'interviens à la fin.
2: Alors, c'est une question qu'on s'est déjà posée dans cette émission au cinéma des cinéastes. Est-ce que c'est possible d'avoir sur un film un auteur double ?
4: Un auteur double dans le sens que l'acteur participe à la création d'une façon...
2: Non, je pense au fait que c'est un film de... Luc Moulet et d'Antonietta Pizzorno.
4: Oui.
2: Est-ce que le film vous paraît être un film d'auteur ? Enfin, je veux dire, quand on dit auteur, on entend par auteur unique. Encore qu'il y ait des exceptions. Enfin, il y a les trois qui travaillent ensemble. Jean-Marie Chambé, oui. Daniel Huillet.
4: Oui, alors, on peut avoir deux personnes qui travaillent ensemble, une homme et une femme, par exemple, qui arrivent à une forme unique. Mais je ne pense pas que là, c'est le cas, par exemple, du film où... je crois qu'on voit bien le féminin et le masculin. Il y a les scènes que je tournais seule. Je pense que Moulet n'aurait jamais pensé les tourner. Enfin. Donc les scènes où il y a la fille, c'est moi qui dirigeais. Les scènes où il était seul, c'est lui qui dirigeait. Les scènes où ils étaient ensemble, on était tous les deux à diriger. Alors, on voit bien la différence. Il n'y a pas quelque chose de...
2: Ah, il se produit donc une sorte d'enrichissement de la matière plutôt qu'une sorte d'appauvrissement par contradiction. Je veux dire qu'il se produit un enrichissement de la matière du fait qu'il y a deux regards et que donc il y a des ajouts carrément de matière, enfin, genre de temps.
4: C'est ça l'intérêt que j'ai trouvé de faire un film à deux. Enfin, avec ce sujet en particulier, ou porter à cet enrichissement le fait d'être un deux, un homme, une femme. Sinon, je ne vois pas pourquoi on devrait faire des films à deux.
2: Est-ce que je peux dire quelque chose là ? C'est que si on a tendance à dire que c'est le film de Moulet, c'est peut-être parce qu'il joue. Mmh. C'est peut-être parce qu'il a eu l'incroyable audace que lui seul peut-être en France, sinon au monde, aurait, qui est d'aller jusqu'au bout, enfin de mettre son propre corps, son propre visage, sa propre façon de parler en jeu sur un écran et dans des circonstances qui sont encore terriblement, malgré tout ce qu'on a pu voir sur le plan sexuel, je crois que personne n'a encore été jusqu'à avoir l'honnêteté, je veux dire, de se mettre soi-même dans son lit, de montrer son propre sexe et de montrer sa propre infortune et sa propre misère sexuelle, puisqu'en plus, c'est pas un amant de compétition. Enfin, je veux dire qu'il va jusqu'à avouer sa misère morale et sa misère sexuelle.
4: Oui, dommage qu'il n'évolue pas. Il reste misère. Sa misère reste misère, je veux dire. Tout le long du film... On perçoit quelquefois, mais jusqu'à la fin, il bouge pas. Enfin, c'est assez immobile dans son... Les stimulations qui apporte la fille le font pas tellement bouger, je trouve. Mais ça...
2: Et dommage qu'il bouge pas dans la vie ou dans le film ?
4: La vie, le film, ça ressemble beaucoup.

0: C'était le cinéma des cinéastes. Claude-Jean-Philippe recevait Luc Béraud, Luc Moulet et Antonietta Pizzorno à propos du film Anatomie d'un rapport, première diffusion sur France Culture le 26 septembre 1976.
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2: C'est tous les jours Noël lorsqu'on écoute l'équipe des Papous dans la tête. Cette émission diffusée le 25 décembre 2005 nous prouve une fois de plus que l'équipe de Françoise Trossard n'a peur de rien et surtout pas de la rencontre avec

0: Bonjour, François Strossard et l'équipe des Papous du Dimanche. Pour la première partie de notre émission spéciale, enregistrée en public, les Papous au Quai des Rêves. Ça se passait le 19 novembre dernier, nous étions invités par le maire de Lamballe dans les Côtes d'Armor pour une soirée de jeux littéraires Papous. La belle salle du Quai des Rêves était comble, vous étiez partout. Les premiers arrivés dans les fauteuils, c'est normal, les autres debout, allongés par terre, sur des chaises, tout près de nous, au coude à coude. L'ambiance était si chaleureuse, quel plaisir. Avec moi sur scène, Hélène Delaveau, Patrick Beignet, Jacques Jouet, Lucas Fournier, Hervé Le Tellier, Jacques Vallée, Patrice Minet et Jean-Bernard Pouy pour jouer à quelques-uns de nos exercices littéraires préférés. Bonsoir. Bonsoir et bienvenue au Quai des Rêves pour cette soirée des Papous dans la tête, une soirée de jeux littéraires placée sous le triple signe de la musique, de la peinture et du roman noir. Oui, nous sommes à Lamballe. C'est le festival Noir sur la ville, le festival du polar. Alors, pour commencer, hommage au roman par Jean-Bernard Pouy avec les chœurs.
1: C'est un mot marrant que nous voyons ce soir, mais on va pas vous en faire un roman. On est à Lamballe avec vous, pas l'histoire. On ne voit que ça dans les romans.
2: Les romans.
1: Un succès à clé d'aventure ou d'amour, qu'il soit platement à l'eau de rose, ou qu'il sente fort la sinistrose, qu'il soit fleuve immense ou bien qu'il soit texte court, ça se lira comme une romance, et ça coule en vous comme du velours. De vous prendre la tête et du genre illusoire, ça serait un roman de science-fiction, un nouveau roman pour un pauvre auditoire, un pinceau qui manque de passion.
2: De passion.
1: En photo, en lettres ou bien en feuilleton, roman de Renard ou de La Rose, utopie ou bien névrose, qu'il soit document ou d'imagination, ça se lira comme une romance. Et ça coule en vous comme du morgon. C'est le mot roman dont nous parlons ce soir. Moi, je pense surtout au roman
2: noir.
0: Bien, après l'hommage au roman, hommage au noir, par Patrice Minet.
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3: J'ai encore le cafard, il est beaucoup trop tard. 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
3: 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Pourquoi chercher ailleurs que dans Tintin? De quoi ne pas dormir jusqu'au matin.
0: Jusqu'au matin.
4: Non.
3: Voici maintenant, pour finir ma chanson, quelques notes bien blanches pour faire des jolis sons. 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
0: partie. Voilà, alors quand nous jouons à nos jeux littéraires, nous procédons toujours selon un certain rituel, que ce soit en studio à Paris ou dans nos séances publiques. Il y a des exercices qui sont écrits tranquillement à la maison, enfin à la maison ou au bistrot ou ailleurs d'ailleurs. Et puis ceux qui vous mettent un petit peu plus en danger, dos au mur, dans l'obligation d'écrire selon la contrainte imposée, mais dans un temps donné qui est généralement très court. C'est à la fois stimulant et périlleux, et en public toujours très, très impressionnant. Et c'est ce qui attend Jacques Jouet et Hervé Le Tellier. Ils vont écrire devant vous des variations sur une fable de La Fontaine, selon un style imposé, tiré au sort. Ils vont faire des exercices de style. Alors, le jeu portera sur une fable de La Fontaine qui a pour titre « Le corbeau et le renard ». On écoute l'original lu par Patrick Beignet.
4: Maître Corbeau, sur un arbre perché, tenait en son bec un fromage. Maître Renard, par l'odeur alléchée, lui tint à peu près ce langage. « Et bonjour, monsieur du Corbeau, que vous êtes joli, que vous me semblez beau. Sans mentir, si votre ramage se rapporte à votre plumage, vous êtes le phénix des hôtes de ce bois. » À ces mots, le corbeau ne se sent pas de joie, et pour montrer sa belle voix, il ouvre un large bec, laisse tomber sa proie. Le renard s'en saisit et dit « Mon bon monsieur, apprenez que tout flatteur vit aux dépens de celui qui l'écoute. Cette leçon vaut bien un fromage, sans doute. » Le corbeau, honteux et confus, jura, mais un peu tard, qu'on ne lui prendrait plus.
0: C'est une bonne base de travail, cette fable de La Fontaine, et c'était bon de la réécouter. Alors on va procéder au tirage au sort. Les styles sont dans ce chapeau, voilà. Ils ne sont pas très nombreux, donc le piège se referme sur vous. Je mélange bien. Alors je vous rappelle, et je rappelle à tout le monde, qu'ils ont le droit de refuser le premier style, ils ont le droit de refuser le deuxième style, mais dans ce cas, ils ont l'obligation absolue de prendre le troisième, qui est parfois pire, et il n'y a pas de retour en arrière possible. Hervé Le Tellier, vous êtes à côté de moi, vous l'honneur. Concentrez-vous.
5: C'est un atout qui n'est pas négligé.
0: Ça va vous aider, oui.
5: La tétralogie de Wagner.
0: Oui.
5: Non.
0: Alors, la remettez pas tout. Non. On me donne le style. Je le remettrai dans le chapeau. Deuxième style.
5: Style Sherlock Holmes. Je prends. Parce que quand même.
0: On a peur.
5: Il peut. Non, je prends Sherlock Holmes.
0: On est bien. Nous sommes. Alors, je remets la tétralogie. Je mélange. Et je passe le chapeau à Jacques Jouet. Bonne chance, Jacques.
6: Style Philippe Marlowe. Uh-huh.
0: C'est intéressant, en fait.
6: Oui, mais pas ici. Je préfère.
0: Ben, vous le remettez. Vous allez le retirer, voyons.
6: Ah bon, oui, voilà.
0: Mmh. Deuxième style.
6: Deuxième aussi, c'est un peu le même problème. Style Hercule Poirot, donc je choisis.
0: Ah, donc vous allez au troisième choix.
5: Je crois, je sais ce que c'est.
6: Mais le problème, c'est qu'on ne va pas avoir le temps avec la tétralogie de Wagner.
0: Mais si, vous allez avoir entre 25 et 28 minutes, c'est pas mal. Il n'y a pas de problème. Bon, je vous distribue le texte, Le Corbeau et le Renard, au cas où vous auriez un petit souci de mémoire en ce qui concerne l'histoire. Et je vous conseille d'aller très très vite travailler sur les tables de travail qui vous attendent à l'arrière. Vous avez des casques pour vous isoler du bruit ambiant. Et bonne chance. Voilà, vous en aurez besoin. En place pour les mystères du téléphone, Patrice Minet à côté de moi. Patrice, Lucas, Patrick, Hélène, c'est parfait, tout le monde est en place. Lucas Fournier est au téléphone, il parle, enfin, il va parler. On ne connaît pas son interlocuteur et de cette conversation téléphonique, eh bien on n'entend qu'une seule voix, la sienne, celle de son personnage en tout cas. Que se passe-t-il? Quelle est la situation? Que répond l'autre dans les silences de Lucas? Mystère. Alors Patrice Minet, qui est un garçon très curieux, comme nous tous d'ailleurs, il écoute. Et à défaut de connaître les répliques de l'interlocuteur de Lucas, eh bien, il va s'amuser à les imaginer, essayer de les faire coller au plus près, reconstituer en quelque sorte la partie manquante de la conversation. Alors, on se concentre, on écoute d'abord Lucas Fournier, tout seul. Lucas cherche sa conversation, tout va bien?
6: Il y a mon téléphone qui vibre.
0: On vous écoute. On vous appelle ou c'est vous?
6: Non,
7: Je suis dehors, là, et on m'appelle sur mon portable.
0: D'accord.
7: Allô ? Non, toujours pas. Mais ne t'inquiète pas. Hein. Je suis fort dans ma tête. Je vais y arriver. Tiens bon, on va s'en sortir. Alors là, tu te trompes sur toute la ligne, c'est pas du tout ça. C'est l'embarquement pour Cythère. Eh ben, tout de même, c'est 44. Écoute, le tableau n'est pas si sombre. Je ne sais pas ce que tu veux dire, mais si c'est la chose à quoi je pense, je suis inquiet. Dis donc, tu peux me dire exactement ce que tu fabriques avec des noisettes ? Attends, tu ne vas quand même pas me dire que tu l'as laissée toute seule ? Bah, vu son prix, tu peux dire Picasso, c'est Picasso. D'après mes informations, lui, ça fait un petit moment qu'il est mort. Ça va être difficile, on est tous bretons dans la famille. Mais j'en sais rien, je m'en fous. Stop, je dis stop. Stop, je ne supporte plus que tu me traites de ces noms d'oiseaux. Sincèrement, je suis désolé de te le dire, mais une relation bestiale comme ça, c'est à la limite de la normalité. Non, et pas de blague. Fais attention, il est hypersensible. Allô ? C'était un coup de tête, enfin. Je veux dire, je suis vraiment désolé, vraiment. Non, c'est normal, il est finlandais. Non, enfin si, un peu, bon, mais c'est vraiment récent. Hein. C'est surtout ma mère, oui. Non, sincèrement, je connais davantage la peinture italienne du 15e siècle. C'est vrai que c'est difficile de peindre quand on est manchot. Non, je suis vraiment désolé de vous décevoir, mais jamais, jamais, jamais. Dites-lui bien, « et pericoloso sporgersi ». Et Pericoloso Sporgersi. C'est qui ?
0: On a raccroché ?
7: Oui.
0: Ah, c'est mystérieux. Il y a plein de pistes possibles. Qu'est-ce que vous en pensez, Patrice Minet ?
8: Ben, je trouve que c'est assez dramatique.
0: Ah bon ? Vous pensez que là-dessous, il y a une situation grave ?
8: Oui, je pense que ça se passe très mal au téléphone.
0: Et vous pourriez reconstituer ce puzzle téléphonique ?
8: Oh, ça me paraît assez évident, même.
0: C'est vrai. Alors, on aimerait bien écouter. Donc, vous avez, précisant les choses, vous avez imaginé cette conversation et vous avez passé le texte à Lucas, bien sûr, qui ne le connaît pas, qui va être étonné, peut-être.
8: J'espère.
0: Alors, qui appelle l'autre ?
8: Alors, c'est moi qui appelle.
7: Ah, c'est moi qui décroche, en fait. Voilà.
8: Oui, comprenons-nous bien.
0: Il y a des personnages peut-être à présenter, non ?
8: Voilà, il y a un certain nombre de personnages qui se succèdent au téléphone.
0: Ah bon ?
8: Oui. Le premier personnage que je vais faire, c'est une femme.
0: Oui.
8: Ensuite, ça va être un homme.
7: Et le troisième ?
8: Eh bien, on ne sait pas très bien. Eh oui.
0: Donc, elle appelle.
8: Voilà.
7: Allô ?
9: C'est Marie-Camille, ta femme, your wife. Tu m'aurais pas oublié des fois. Tu viens de m'épouser. Je t'attends, John Douglas. Waiting ! C'est ma nuit de noces quand même. Tu te sens d'attaque maintenant ?
7: Non, toujours pas. Mais ne t'inquiète surtout pas. Je suis fort dans ma tête. Je vais y arriver. Tiens bon, on va s'en sortir.
9: Et où que t'es d'abord ? Qu'est-ce qui t'a pris, John Douglas ? Quelle idée de t'enfuir dans ma robe de mariée ? Je peux quand même pas m'habiller avec ton complet et enfiler tes mocassins minuscules, je sais pas la pointure.
7: Eh ben tout de même, c'est 44. Écoute, le tableau n'est pas si sombre.
8: Là, changeons de voix. Allô, c'est Archibald. Je prends la suite. Ta femme, elle veut plus te parler. Alors, elle est en train de faire quelque chose que tu vas pas être content. Very angry. Tu vas la disputer.
7: Je sais pas ce que tu veux dire, mais si c'est la chose à quoi je pense, je suis inquiet.
9: Arrête, Marie-Camille. Pas les noisettes, non, pas les noisettes.
7: Dis donc. Tu peux me dire exactement ce que tu fabriques avec des noisettes ?
9: Mais c'est pas moi, c'est ta femme. Your wife. Je t'avais apporté des figues, des dattes et des noisettes pour ton mariage. Your wife a tout mangé. Maintenant, elle vient de partir à moitié habillée dans la rue.
7: Attends, tu ne vas quand même pas me dire que tu l'as laissée toute seule ?
9: Bah si, elle est partie mettre au clou le cadeau de mariage de ton oncle. Tu sais, le tableau, on dirait un Picasso.
7: Vu son prix, tu peux dire Picasso, c'est Picasso.
9: Bah, my dear, téléphone à Picasso pour lui dire de venir repeindre une partie de son tableau.
7: D'après mes informations, lui, ça fait un petit moment qu'il est mort.
9: Oh, il va se fâcher dans sa tombe s'il voit son tableau. Ta femme, your wife, a dessiné des moustaches sur la belle nature morte de cornichons, concombres et coloquintes. Remarque, c'est vrai que le concombre à moustache faisait penser à quelqu'un, ou à, tu sais, un membre de ta famille.
3: Celui qui ressemble à un japonais, tu vois pas de qui je veux parler, help me.
7: Ça va être difficile, on est tous bretons dans la famille.
3: But John Douglas, tu es pris de boisson, drunk, ma parole. Alors là, de nouveau, voix de femme.
0: Mais dites-moi, John Douglas est anglais, c'est ça, non?
3: J'espère, parce qu'il a un nom pareil.
0: Oh, parce qu'il a un accent français impeccable.
3: Ah bah oui.
9: Allô, c'est Marie-Camille. Je suis revenu. Reviens aussi, my love. Come back. On va faire la figure 13 dans le lit à baldaquin. Starting in the bed. Reviens, mon doudou, mon rikiki, mon poulet joli, que je te plume.
7: Stop, je dis stop. Je ne supporte plus que tu me traites de ces noms d'oiseaux. Sincèrement, je suis désolé de te le dire, mais une relation bestiale comme ça, c'est à la limite de la normalité.
9: Ok, puisque c'est comme ça, moi, je vais faire la figure 13 d'Archibald.
7: Non, pas de blague, fais attention, il est hypersensible. Allô?
9: Bon, de toute façon, je ne peux pas faire la figure 13 d'Archibald, il ne veut pas quitter son passe-montagne et ses raquettes.
7: C'est normal, il est finlandais.
9: Et ma robe de mariée, choking, ça fait longtemps que tu te déguises en femme et en cachette?
7: Non, enfin, si, un peu, mais c'est tout récent. Enfin, c'est surtout ma mère qui...
9: Ah, je savais que c'était la faute à ta mère. Elle me déteste, cette grosse truie. Tu ne trouves pas qu'elle ressemble au Tyrannosaure dans Jurassic Park?
7: Non, sincèrement, je connais davantage la peinture italienne du 15e siècle.
9: Bon, alors, un Tyrannosaure peint avec les pieds par Bacon ou par Van Gogh dans une crise de délirium très mince.
7: C'est vrai que c'est difficile de peindre quand on est manchot.
9: Mais enfin, my dear John Douglas, Van Gogh n'était pas manchot. Il avait juste perdu ses oreilles comme Beethoven. T'entends ça, Archibald? John Douglas a pris Van Gogh pour un pingouin. Allez, come back, John Douglas. Archibald et moi, on va te faire la fête.
7: Non, je suis désolé de vous décevoir, mais jamais, jamais, jamais.
9: Ok, puisque c'est comme ça, on appelle ta mère. Ah, elle te guette. Elle te guette au balcon.
7: Dites-lui bien, et Pericoloso Sporgersi. Et Pericoloso Sporgersi.
9: J'y vais tout de suite, mon darling Roudoudou. Je te passe ta mère.
3: La mère.
9: Hello?
7: C'est qui?
9: C'est maman. It's your mommy. I put Archibald by the fenêtre, Anne-Marie Camille à la porte. You can come back, sweet John Douglas. You are in sécurité maintenant. Here, il n'y a plus que ta mamie qui va te consoler. Hurry up, dépêche-toi ou je me fâche.
3: Et elle raccroche.

0: C'est possible? Ça ressemble à la vraie conversation, Lucas ou... Non,
1: on vient de pénétrer dans l'univers de François Dolto et nous allons y rester.
0: Ah bon? Donc, alors, vous avez un rôle à distribuer?
1: J'ai un rôle à distribuer pour Hélène, évidemment.
0: Oui.
1: Et pour Patrick Beignet.
0: Ah, donc il y a également deux personnages qui interviennent dans la conversation.
1: A priori, oui.
0: Miné n'est pas tombé si loin.
1: Pas mal, non?
0: Pas mal, hein?
2: Je ne tombe jamais loin.
0: Bon, donc, Hélène, Patrick, vous allez découvrir la conversation en même temps que nous. On se lance, on y va.
1: Ah oui. Hein? Allô?
3: Allô, Pupus, c'est maman. Alors, tu as trouvé ta pompe à essence? Ça fait déjà plus d'une heure que tu es parti avec ton petit jerrycan.
1: Non, non, toujours pas, mais ne t'inquiète pas. Hein. Je suis fort dans ma tête, je vais y arriver. Tiens bon, on va s'en sortir.
3: Tout ça parce que monsieur ne veut s'arrêter que dans les stations Total pour collectionner des points et gagner une reproduction de la Joconde. Total, on est en panne d'essence sur l'autoroute en Italie à cause de la Joconde.
1: Alors tu te trompes sur toute la ligne, c'est pas du tout ça, c'est l'embarquement pour Citerne.
3: Eh ben justement, ta Citerne, dépêche-toi de la trouver. J'ai grand maintenant, Pupus. T'as passé l'âge de collectionner les images. À 45 ans tout de même.
1: Eh ben tout de même, c'est 44. Écoute, le tableau n'est pas si sombre.
3: Mais non. Tu sais bien, Pupus, que le cœur d'une maman pardonne tout. Surtout quand son grand-fils l'emmène en voyage en Italie. Et puis si tu savais, lui, il est là devant moi. Si grand, si élégant, si... Oh, il n'y a pas de mots. Avec une érection énorme.
1: Non, je ne sais pas ce que tu veux dire, mais si c'est la chose à quoi je pense, je suis inquiet.
3: Eh bien, si tu le voyais, le Vésuve... Dressé jusqu'au firmament. Et cette arrogance volcanique, superbe et généreuse, c'est en plus je monte, et plus je me sens attiré par le souffle rauque de sa gueule incandescente. Je grimpe sur un petit sentier qui sent la noisette et je me dis « Ah, que c'est beau, que c'est beau, que c'est beau l'Italie !»
1: Dis donc, tu peux me dire exactement ce que tu fabriques avec des noisettes?
3: Exactement, j'arpente les pentes du Vésuve. Je n'allais pas rester toute seule à poireauter dans la voiture. Surtout en Italie, parce que l'Italie, mon Dieu, que c'est beau!
1: Attends, tu ne vas quand même pas me dire que tu l'as laissée toute seule?
3: Bah si, Pupus, elle a 10 ans, ta bagnole. 10 ans, c'est largement l'âge de raison. Elle n'a plus besoin d'une car sitter, ta Citroën, machin, la Xara Bambino.
1: Non, vu son prix, tu peux dire Picasso, c'est Picasso.
3: Oh, ça m'étonnerait que ce soit une Picasso, vu qu'elle n'est pas bleue. Enfin, Xara Picasso, Xara Bernard, si tu veux. Je n'allais tout de même pas rester seule sur la bande d'arrêt d'urgence, risquer de me faire violer par un brigand calabrais ou par, je sais pas, Spartacus.
1: D'après mes informations, lui, ça fait un petit moment qu'il est mort.
3: Pupus, tu crois que je suis idiote ou inculte? Pupus, détends-toi. Tu es en vacances avec ta maman. On est en Italie et c'est beau l'Italie. Malgré la fumée du Vésuve, je vois mes pieds foulant les héliotropes, le Posilippe enchanteur et la baie de Naples, et plus loin, l'admirable Pompéi. Que c'est bon l'Italie! Pupus, tu devrais être gay comme un Italien quand il sait qu'il y aura de l'amour et du vin.
1: Ça va être très difficile, on est tous bretons dans la famille.
3: Oh, Pupus! Oh, je te vois tout en bas, tout petit! Un petit point qui avance le long de l'autoroute, on dirait un petit doryphore ou non, plutôt un scarabée. C'est de quelle couleur un scarabée?
1: Mais j'en sais rien, je m'en fous.
3: Pupus, on ne parle pas comme ça à sa maman. Surtout à 44 ans. Je te parle gentiment de scarabée et toi tu t'excites comme une puce. Enfin, Pupus, tu sais bien qu'il y a ma petite bête à bon Dieu, mon petit coléoptère, le Jiminy Cricket à sa maman.
1: Stop! Stop. Je dis stop. Je ne supporte plus que tu me traites de ces noms d'oiseaux. Sincèrement, je suis désolé de te le dire, mais une relation bestiale comme ça, c'est à la limite de la normalité.
3: Très bien, Pupus. Tu me fais beaucoup de peine. Tu sais que tu déchires un cœur de mer. Et puisque tu prends comme ça, je vais monter toute seule jusqu'en haut du Vésuve et disparaître. Voilà. Tu n'entendras plus parler de moi, Pupus. Et ton téléphone, eh ben, ton téléphone, je le balance dans la lampe du Vésuve. Et hop!
1: Non, pas de blague. Fais attention, il est hypersensible. Allô? Allô?
4: Allô? Je ne sais pas qui vous êtes, mais je viens de recevoir un téléphone portable sur la tête. Au niveau de l'occiput. Et c'est extrêmement désagréable.
1: C'était un coup de tête. Enfin, je veux dire, je suis désolé. Vraiment.
4: J'entends au timbre de votre voix que votre repentir est sincère. Mais tout de même, je montais tranquillement les pentes du Vésuve avec mon filet à papillons quand j'ai reçu ce truc sur la tête. Apparemment, il n'est pas cassé.
1: C'est normal, il est finlandais. Hein.
4: Moi pas. Je suis entomologiste. Je m'intéresse aux insectes et plus spécialement aux scarabées. Nous sommes très peu à nous intéresser aux scarabées en ce début du XXIe siècle. Et c'est regrettable. Est-ce que vous-même, vous avez déjà un peu réfléchi à la question du scarabée ?
1: Non, enfin, si, un peu, mais c'est tout récent. Enfin, c'est surtout ma mère.
4: Cela me réjouit et je vous en félicite, ainsi que votre maman. Savez-vous ce que serait l'homme sans l'étape darwinienne du scarabée ?
1: Sincèrement, je connais davantage la peinture italienne du XVe siècle.
4: Eh bien, l'homme ne serait même pas parvenu jusqu'au Quattrocento, non, monsieur. Sans le passage par le scarabée, l'espèce humaine en serait restée au stade du pingouin.
1: C'est vrai que c'est difficile de peindre quand on est manchot.
4: Je vois avec plaisir que vous me suivez parfaitement. Est-ce qu'une seule fois dans votre vie, vous êtes demandé pourquoi il y avait autant de pingouins au pôle Nord ?
1: Je suis vraiment désolé de vous décevoir, mais jamais, non, jamais.
4: C'est un peu ce que je redoutais. Eh bien, s'il y a autant de pingouins au pôle Nord, c'est qu'il n'y a jamais eu de scarabée au pôle Nord. Voilà. Maintenant, vous le savez. Oh, mais dis donc, il y a une dame qui est en train de se pencher au-dessus du cratère du volcan. Elle a l'air très excitée. Elle tient des héliotropes à la main. Elle est un peu boulotte, mais elle ressemble quand même à une vestale romaine. Oh, quelle émotion magnifique.
1: Dites-lui bien, et Pericoloso Sporgersi. Et Pericoloso Sporgersi.
4: Oui, c'est très judicieux. Je ne manquerai pas de lui en faire part. Oh, mais attendez. Alors là, soyez rassurée, elle n'est pas seule. Il y a quelqu'un à côté d'elle. Non. Ça alors, vous savez qui est là ? Il faut le voir pour le croire. C'est... Non, je ne rêve pas, c'est bien lui. Ah, c'est inouï.
1: C'est qui ?
4: Un pingouin.

0: pour la séquence suivante, j'ai besoin de quelqu'un, un des nôtres, qui est parmi vous dans la salle. Il joue les spectateurs, je le vois là-bas. C'est Jacques Vallée. Jacques, rejoignez-nous très vite. N'écrasez personne au passage. Voilà. Bonjour Jacques. Rapprochez-vous. Jacques Jouet et Hervé Le Tellier ont encore quelques minutes pour finir leurs exercices de style. Je ne sais pas s'ils m'entendent. Le temps pour nous, effectivement, d'enrichir notre dictionnaire en vers de la langue française, c'est-à-dire le petit Rimailleur illustré, un dictionnaire différent de tous les autres, puisque dans ce dictionnaire, dans notre dictionnaire, toutes les définitions prennent la forme de poèmes. Alors, toutes les formes versifiées sont bien sûr les bienvenues, octosyllabes, alexandrins, ballades, sonnets, limericks, pourquoi pas. Peu importe la forme, pourvu qu'on ait le sens, même si ces définitions sont souvent, et c'est le jeu, assez personnel. Deux définitions au menu de cette séance, celle du mot « rêve » et celle du verbe « affoler ». D'abord le rêve, nous sommes au quai des rêves. Le rêve mérite bien un poème, une ode. Hélène Delaveau, qu'avez-vous fait du rêve? Comment traitez-vous ce mot?
1: C'est un poème en alexandrin.
0: Oui, c'est difficile l'alexandrin.
1: J'aime beaucoup l'alexandrin. Ça s'envole, comme le rêve. Voilà. Le rêve est une fonction de nos parties psychiques qui peut se comparer au saut à l'élastique, car de même qu'en se jetant du haut d'un pont, on éprouve avec lui de fortes sensations. Il paraît que rêver dans le ciel qu'on s'envole est de la joie sexuelle, l'auguste parabole. Mais un si beau moment peut tourner au cauchemar quand au bout on s'écrase à plat dans une mare. Comme quoi ce qu'on vit dans le monde onirique s'avère bien souvent n'être pas très pratique. Sigmund Freud en a fait une docte analyse disant que l'inconscient y porte ses valises. Il paraît qu'il exprime certains de nos désirs qu'on ne saurait compter à d'autres sans rougir. Il prend alors grand soin d'arriver sous le masque pour cacher au surmoi la noirceur de ses frasques. Mais il arrive aussi que s'endormir, on rêve, pour donner au tourment du réel une trêve. On parlera alors de douce rêverie, quand l'asphalte des villes se déguise en prairie, où s'ébattent les fées en d'aimables visions dans les grandes vacances de l'imagination. Du morne ennui des jours, l'esprit alors s'évade, et par plus d'un détour joyeusement gambade. On dira que de rêve certaines créatures, quand elle est spécialement dotée par la nature, que le mâle ordinaire en est tout hébété, et le publicitaire d'autant plus excité. Pour un homme de rêve, pour un prince charmant, il faudra consulter la belle au bois dormant. Il y a des rêves fous, des rêves de jeunesse, des rêves de grandeur, des rêves qu'on caresse. On les traite parfois de châteaux en Espagne, quand pour eux, on espère en la caisse d'épargne. Che Guevara en fit une idéologie, et Martin Luther King, un jour, une utopie. Vivre ses rêves n'est pas toujours ce que l'on croit. Et parfois, il arrive qu'on soit dans de beaux draps, dans ces draps d'infortune, des chimères cafouillent, et dressent au réveil des formes de gargouilles qui sont belles aux mortels comme des rêves de pierre et donnent à penser aux promeneurs solitaires. Dans des coins de campagne, la jeunesse, à grand bruit, hurle ses décibels en les rêves partis. Et dans ces rêves-là, les hallucinogènes transforment le cerveau en groupe électrogène. À ce point du discours, il faut que je m'arrête. Si du petit Robert, je ne veux pas qu'on me jette. Et avec ce poème, vais-je faire fortune? Tu rêves, me dit-on. Va décrocher la lune.

0: Très joli rêve. Vous avez quelque chose à ajouter, Patrick Beignet?
1: Oui, j'ai trouvé une citation
0: de
1: qui se rapporte aux mots.
0: Oui.
1: J'ai enfin trouvé le lave-linge de mes rêves. C'est une phrase de Hannah Arendt dans une lettre à Heidegger.
0: Bien. Patrice Minet, oui, quelque chose à dire sur le rêve?
2: J'ai aussi trouvé une citation.
0: Oui.
2: Je n'ai jamais pris le métropolitain, mais j'en rêve. C'est une citation d'Edouard Balladur.
0: Et Lucas Fournier, alors, il a quelque chose à dire?
3: Une citation. Mon rêve, c'est d'être tout nu dans mon bain et qu'une jeune femme excitée se jette sauvagement sur moi. Marat.
0: Bon, on garde le rêve. Et on passe à Jacques Vallée. Alors Jacques Vallée, je vous ai confié un verbe, c'est un très joli verbe, avec une forme pronominale également, c'est le verbe affoler ou s'affoler.
4: Oui, bah ça me va très bien.
0: Oui. Vous l'êtes?
4: Oui, oui, oui.
0: Et vous le traitez de quelle façon, sous quelle forme poétique, Jacques?
4: Des verbes de cinq pieds.
0: Des verbes de cinq pieds, oui.
4: Voilà, et puis
0: oui.
4: Avec des rimes qui reviennent, une rime constante. Oui. Qui revient.
0: Bien, on écoute.
4: J'ai peur de Nicole et de ses baisers. Quand on batifole sans se reposer, vraiment, ça m'affole. J'ai peur de Nicole. Elle est trop frivole, comment l'apaiser? Je perds ma boussole, l'aiguille s'affole, elle est trop frivole. Pourtant, je raffole de la courtiser. J'aime ses guiboles, ses tenues osées, c'est ce qui m'affole. Pourtant, j'en raffole. Quand elle le cajole, je suis embrasé. Elle est toute molle, je peux m'enliser. C'est ce qui m'affole quand elle le cajole. Mes jambes flageolent, je vais m'écraser. Mais elle rigole, je suis médusé. C'est ce qui m'affole, mes jambes flageolent. Elle m'est promise, comment refuser cette friandise? Je vais exploser, ça me terrorise qu'elle me soit promise. Car Nicole est folle de tant m'épuiser, mais c'est mon idole. Je dois l'épouser, c'est ce qui m'affole, car Nicole est folle.
0: Remettez-vous, Jacques. Tout va bien. Lucas Fournier, vous avez...
5: Nicole.
0: Ah oui, on aimerait bien, oui, pour provoquer ça.
2: Il n'y a pas quelques photos de Nicole qui pourraient circuler?
0: Est-ce que Lucas Fournier a quelque chose à ajouter sur le verbe affoler?
3: J'ai trouvé une très jolie citation.
0: Oui.
3: Mon lave-linge fait un bruit affolant. De Hannah Arendt dans une carte postale à Heidegger.
0: Patrice Minet.
2: Oui, j'ai aussi une citation.
0: Oui, ça ne m'étonne pas.
2: Un pompier peut partir sans s'affoler, même s'il a son dîner sur le feu. C'est une phrase d'Aroun Taïef.
0: Même question à Patrick Beignet.
1: Oui, moi j'ai trouvé une phrase d'Alain Rey. Je ne sais jamais combien il faut de F et de L à affoler.
0: Bien, c'est le moment maintenant de retrouver Hervé Letellier et Jacques Jouet pour les exercices de style. Alors, est-ce qu'ils ont terminé? Oui? Oui, ils arrivent. Ça s'est bien passé?
6: Tout bien, ça s'est passé. Vite.
0: Ah, ben, je vous avais prévenu, hein. Bien. Hervé Letellier, vous aviez donc tiré en troisième chance, je crois, le style Sherlock Holmes.
6: En deuxième chance.
0: En deuxième, oui. Vous n'êtes pas allé à la troisième, non. Vous avez peur. Et vous l'avez gardé, Sherlock Holmes. Alors, ça se passe comment? Ça porte un titre?
6: Eh bien, le cas dont il va être question ici se situe peu après que Holmes ait résolu, avec le brio que l'on connaît, l'affaire des trois nains hongrois du cirque Helmut par le simple examen des traces de bottines et des taches de graisse sur le perron du château de Windsor. Le soir tombait sur Baker Street quand Holmes, posant son violon dont il joue souvent afin de se concentrer, se tourna vers moi et dit « Watson, ouvrez la fenêtre, je crois que nous allons recevoir de la visite. » J'obtempérais sans comprendre et Holmes ralluma sa pipe. Il eut un bruit de froissement d'aile et Holmes, sans se retourner, dit d'un ton ironique « Entrez, entrez, Mr. Crow, nous vous attendions. » À ma grande surprise, un corbeau noir, au plumage un peu galeux, était apparu dans l'encadrement de la fenêtre. « Prenez place, Mr. Crow, je perçois une légère odeur de chacha. Et la tache sur votre bec, j'imagine que vous étiez, voici peu, un fromage au bec. » « Exact ?» demanda Holmes.
5: « Croix !»
6: fit le corbeau étonné. « Je constate de plus à l'examen de vos serres une coloration vaguement verte. Vous aviez dû prendre position sur un arbre, sans doute un orme jaune, mais là, je peux me tromper. « Croix, croix !» fit le corbeau. « Ah, pour ça, Holmes, fis-je stupéfié, comment avez-vous deviné que... » D'un geste, Holmes m'imposait le silence. Il se tourna vers le corbeau qui s'était installé dans le fauteuil et fixait le sol d'un air piteux. « Mr. Crow, poursuivit Holmes, je vois également que vous portez sur l'aile gauche une traînée blanche qui... » Il s'approcha du corbeau et préleva à l'aide d'une pince métallique un fragment qu'il porta à ses lèvres. « Oui, oui, je ne me trompais pas, c'est du chacha et même du fameux... Goûtez, Watson, goûtez, il suffit de lécher le corbeau. » Non, merci bien, Holmes, je ne suis pas très très fromage, surtout le soir. » Vous avez tort, Watson, fit Holmes, c'est excellent pour la santé. Cette traînée de chacha, Mr. Crow, est due, au vu de son élargissement vers le haut, à la chute du fromage. Vous l'avez laissé choir, voici quelques heures à peine, disons vers 16h15, car il est déjà à moitié sec. Croix, croix, fit le corbeau. Oh, good gracious, Holmes, mais comment ? Silence, Watson, je poursuis. Vous n'êtes guère maladroit, Mr. Crow, si j'en juge à votre façon de vous tenir sur la laine de ce fauteuil. C'est donc que vous avez ouvert le bec pour une raison précise, comme par exemple hurler un slogan à une manifestation d'oiseaux contre la grippe aviaire, ou plus vraisemblablement, car je vois que vous portez grand soin à votre toilette pour faire la preuve de vos qualités de chanteur. De chanteur, et oui, de chanteur, et qui a pu bien vous persuader de le faire, sinon un animal rusé comme un chat, ou plus vraisemblablement, un animal sauvage, sauvage comme un renard, oui, bien sûr, un renard, évidemment un renard, car il y a un poil de renard sur ce chercheur. Vous vous êtes ridiculisé, mon ami, ridiculisé, et ni moi, ni le docteur Watson ne pouvons rien pour vous. Nous sommes désolés, et soyez heureux que je ne vous fasse pas payer le déplacement. Le corbeau, honteux et confus, repartit par la fenêtre d'un vol pâteau. Ah, mon Dieu, Holmes, mais comment avez-vous pu démêler cette histoire avec si peu d'indices? Mes lecteurs adoreraient le savoir. Élémentaire, mon cher Watson, Mr. Fox est passé pour le thé et m'a tout raconté.

dépend du metteur en scène, en fait. Trois jeunes femmes font des vocalises en se lançant un maroilles d'un côté à l'autre de la fromagerie. C'est très beau. Entre un homme habillé de noir, avec un manteau de plumes, et subrepticement, il se débrouille très très longuement, je n'entre pas dans les détails, pour leur dérober le maroilles. Ça prend 2h30. Les trois jeunes femmes sont désespérées. Deuxième journée, le voleur de maroilles, appelons-le Corbeau. Il a, semble-t-il, fait fuir les trois jeunes femmes. Il est en train de creuser le maroilles par l'intérieur de telle sorte qu'il en fasse une sorte d'anneau. Il passe le maroilles autour de son poignet, comme un bracelet, comme ça, il le secoue, et il chante.

C'est le symbole du pouvoir total. Rien ne pourra plus m'empêcher d'emmerder le monde. Troisième journée. Alors, on est toujours dans la fromagerie. Corbeau s'est endormi sur un lit de paille entouré de Pont-l'Évêque et de Livaro. Il tient à présent le maroilles dans son bec. On dirait qu'il a une sorte de piercing devant le visage, très curieux. Entre un beau jeune homme au poil roux, très musclé, muni d'un glaive. Appelons-le Renard. Il a toujours la tête inclinée de côté en clignant un œil et en tordant la bouche afin de bien cacher à Corbeau qu'il est un homme rusé. Corbeau ouvre un œil. Renard chante, mais, suprême ruse, il ne chante pas du Wagner, mais du Puccini. Qu'est-ce que vous êtes canon, c'est inimaginable. Chantez pour moi, si votre voix vaut votre plume. Chantez, chantez. Eh bien, je vais vous surprendre. Corbeau ouvre son bec et chante. Le même air que tout à l'heure. J'ai réussi à dérouler. Mais le maroilles ne tombe pas. Le problème du maroilles, c'est que c'est un peu gras et que donc ça colle sur les parois latérales du bec, là, pas ici. On ne sait pas très bien si c'est dans l'opéra ou si c'est un problème de régie plateau. Il y a donc un très long moment de flottement dans la tétralogie, 2 heures, 2 heures et demie, toujours. Et finalement, alors qu'on ne l'attend plus, le maroilles tombe et le rideau est tellement surpris qu'il tombe aussi. Et même curieusement, le rideau se décroche des cintres. Et c'est la quatrième journée qui commence. L'acte est consacré à la dévastation de la fromagerie par le fromager lui-même, furieux. C'est le crépuscule des lieux. Je n'ai pas chanté parce que ça nous mènerait trop loin. Corbeau, qui a détruit ses 200 fromages, jure, mais un peu tard, il est vrai, de ne plus s'occuper d'alimentation, mais plutôt d'ouvrir un commerce qu'on cambriole peu. Une librairie.

0: Ils sont très forts. En place maintenant pour le roman interactif. Un court roman, bien sûr, écrit à quatre en un temps donné. Chaque auteur a écrit un chapitre de l'histoire et a passé le relais au suivant en lui donnant, bien sûr, le choix entre trois suites possibles. C'est pour ça que c'est interactif. Le relayeur fait alors son choix et poursuit le roman suivant la piste indiquée. Bien sûr, chacun écrit selon son style, selon sa personnalité, même s'ils bâtissent ensemble une œuvre collective. Le premier à se jeter dans l'aventure, c'est Patrick Beignet. Patrick Beignet a écrit le chapitre d'ouverture et Patrick Beignet n'a pas eu de contraintes de départ pour ce roman. Tout était à inventer. Patrick.
1: Le train avait 2 heures de retard et je commençais à m'impatienter. Le grand ciel bleu pâlissait l'intérieur. La nuit, l'inéluctable nuit, s'avançait. L'ombre délicate des géraniums jouait encore un peu sur le sable. L'homme au chapeau bleu sifflait.

0: Et par moments, mais à la longue, cela ne suffirait plus. Il faudrait agir. Tu dois agir, me dis-je. Mais comment agir quand le train a 2 heures de retard? À plus forte raison, maintenant, le train avait 3 heures de retard. Et au fond, rien ne m'assurait que Sylvana serait dedans. Logiquement, elle devait se trouver dans le fauteuil 15, de la voiture 15. Mais les rapports de Sylvana et la logique, je commençais à savoir qu'ils n'étaient pas toujours très intimes. Quand la voix de l'employé annonça que le train aurait 4 heures de retard, je décidai de m'asseoir et de réfléchir. La conséquence fut inattendue. Je compris que ce n'était pas Sylvana qui était dans le train, mais bien Monica. Monica, toujours plus blonde, plus rêveuse, l'inconstante Monica, qui revenait d'Agrigente, où elle avait accompagné Roberto à la foire bestiaux de la Sainte-Rosalie. Monica avait bien des défauts, mais elle ne ratait jamais son train. Quand elle débarquerait, il me reviendrait donc de lui apprendre les mauvaises nouvelles. Mauvaise pour moi, me dis-je, mais pour elle, peut-être pas si mauvaise que cela. Il y avait tout juste 17 ans que nous étions rencontrés un soir à Bergame. Elle était accompagnée de Roberto, l'autre Roberto, pas celui de Sylvana, mais le barbu, le poète. Nous étions tous allés écouter le mariage secret de Cimarosa. Curieusement, en 76, c'était à une représentation de ce même mariage secret que je l'avais revu. Je crois bien que c'était à Ferrare. La soirée, cette fois, avait été catastrophique. La soprano tchèque qui chantait Elisabetta s'était même copieusement fait huer après son air du deuxième acte. Aldanoni, dans la loge voisine de la nôtre, avait publiquement marqué son irritation. Mais une partie du public avait cru que la diva s'élevait contre les huées, tandis que l'autre croyait ses mimiques tournées contre la soprano tchèque. Pour moi, qui avais entendu Aldanoni en 34 à l'Opéra de Rome, dans ce même rôle, aux côtés de Tito Skipa, la réponse ne faisait aucun doute. Pourquoi tout cela me revenait-il, tandis que j'attendais le train de Monica sur le quai nocturne et désert de la gare de Livourne? Bien malin qui peut comprendre les tours et les détours de la mémoire. Un instant, j'entrevis une explication. Je crus me souvenir que Monica et Sylvana étaient cousines. Je crois bien que c'est Rutilio qui me l'avait expliqué un soir de beuverie à Montepulciano. Mais aujourd'hui, Rutilio était mort, et de quelle façon atroce. Et moi, sans espoir, j'attendais sur un quai désert un train qui n'arrivait pas. Je finis par m'assoupir. Quand je m'éveillais, la voix de l'impavide employé annonçait l'entrée du train en gare. Je le vis s'approcher, et alors là, je formule 3 hypothèses. La première, le train ne s'arrête pas. La deuxième, Sylvana en descend, tenant à la main la partition du mariage secret de Cimarosa. Et troisième possibilité, Monica en descend, tenant par la main le petit Giuliano, dont elle m'apprend qu'il est le fils de Rutilio.
1: Nous sommes en plein suspense et donc Jean-Bernard Pouy prend le relais pour écrire le deuxième chapitre. Vous choisissez quelle hypothèse, Jean-Bernard?
2: La première.
1: C'est-à-dire?
2: Je le vois approcher et il ne s'arrête pas. J'en déduis immédiatement que Monica n'est pas à bord. Elle n'aurait quand même pas pris, tel que je la connais, un direct Rome-Pise. Peut-être que c'était sa cousine Sylvana qui était réellement dans le train. Ce qui ne m'étonnerait pas, cette chipie étant tout à fait capable de prendre le seul train qui ne s'arrêtait pas à Livourne. Mais c'était peu probable. C'était donc Elsa qui venait de me rater et de ce fait attendrait sur l'un des bancs de la gare Pisane que je vienne enfin la rejoindre. La rousse et lumineuse Elsa, que j'avais connue il y a 15 ans à Urbino lors d'une représentation de la Mascara del Demonio du parmesan de Giuseppe Balzano, où chantait pour la première fois la basse internationale Helmut von Sterbeck. Et je me souvenais tout à coup que c'était Rutilio, pauvre Rutilio, quelle mort atroce a-t-il eu, qui me l'avait présenté. Et même aujourd'hui, longtemps après, j'avais encore honte en me souvenant comment j'avais rabroué la ravissante Elsa quand elle avait méchamment dit que la tessiture profonde de von Sterbeck n'était due qu'à une bronchite chronique. Elle ne m'avait pardonné que 10 ans après, pendant ses vacances à Sperlonga, où Monica avait failli se noyer en voulant rejoindre à la nage la grotte de Sirté, située dans la falaise en bout de plage vers Gaète, cette petite ville célèbre pour l'ombre délicate de ses géraniums. Mais bref, trêve de broutilles et d'atermoiements. En attendant, sur le quai désert de la départ de Livourne, j'étais comme un imbécile qui avait attendu pendant 4 heures un train qui, arrivant enfin, ne s'était même pas arrêté. Ça ne serait pas encore aujourd'hui qu'on me confierait la partition du mariage secret de Cimarosa que je devais diriger dans un mois à peine au festival de Spolette. J'ai beau être patient et tenace, je commence réellement à fatiguer. Monica devait me le confier à Salerno, il y a 10 jours, mais il y a eu une grève de cheminots. Sylvana m'a alors donné rendez-vous à Lecce, mais au dernier moment, l'express au 30 Bari a été supprimé. Et Elsa, qui séjournait pour un temps à Ferrare, m'avait promis de me remettre le précieux unique document sur le quai de la gare de Modène, puisqu'elle prenait le rapide Parme-Bologne, train que j'ai loupé à cause de l'heure d'été avancée, le dernier moment d'un jour. J'ai beau supplier les trois grâces de m'envoyer la partition par la poste, elle refuse, n'ayant aucune confiance dans les facteurs transalpins. Je n'avais plus qu'à compter sur la patience de la rousse et lumineuse Elsa. Puisse-t-elle attendre 2 ou 3 heures sur l'un des bancs de marbre glacé de la gare de Pise. Mais j'ai pris le premier omnibus allant vers le nord, à moitié confiant, même si Elsa n'aurait ainsi qu'une heure et demie à m'attendre. Le petit train a longé la côte magnifique, baignée par un clair de lune comme on n'en voit que du côté de Tirrenia. La gare de Pise approchait. Même s'il est pericolosos pour Gercy, j'ai baissé la vitre pour voir faire les grands signes annonciateurs de mon arrivée et j'ai aperçu Elsa au milieu du quai, quasiment aussi penchée que la célèbre tour. 3 hypothèses. La première, le train ne s'arrête pas, fonçant directement sur la Spezia. 2, Elsa me tend la partition que j'arrache au passage et tant bien que mal de ses mains fébriles, mais la moitié des pages s'envolent et se perdent sur les rails. 3, ayant saisi au passage la partition que me tendait Elsa, je m'aperçois peu après qu'il s'agit du manuscrit des mémoires de Montepulciano, écrite par Utilio lui-même. Quelle mort atroce il y a eu.
1: Alors, le relais, le relayeur, c'est Lucas Fournier pour le 3e chapitre. Lucas, vous prenez quelle option? Je m'en doute un peu, mais bon.
3: L'option numéro 1.
1: Eh oui, je pensais bien. Le train ne s'arrête pas.
3: Le train ne s'arrête pas, fonçant directement vers la Spezia. Ainsi, la force du destin frappait encore. La forza del destino. Comme cet opéra dans lequel Elsa avait tant aimé la basse internationale Helmut von Sternberg. Surtout au début de l'acte 3, dans le grand air de Kusikusa. Kusikusa, Kusikusa. Je vis disparaître au loin la frêle silhouette rousse d'Elsa, s'éloignant comme un destroyer dans la brume. Elle agitait doucement la main, et il me semblait qu'à ses côtés, un homme se tenait, qui ressemblait à Rutilio. Oh, ce cher Rutilio, quelle mort atroce il avait eue. Je le revois, juste avant, il avait mangé des spaghettis à la vangolée, sous le buste en bronze de Monteverdi. Je le revois, mais je ne peux pas le nom. C'est vraiment trop atroce. Bon Dieu, mais c'est bien sûr. Et si Rutilio n'était pas mort, s'il n'était pas mort ce soir de beuverie à Montepulciano, et s'il avait épousé en un mariage secret Elsa, à l'insu de Monica, et surtout de Sylvana, pourquoi tout cela me revenait-il à la mémoire des années après, tandis que le train approchait lentement de la Spezia? Le contrôleur me sortit de mes souvenirs en me réclamant mon billet, avec la voix de Ruggiero Raimondi dans Le Somnambule de Bellini. Il vous faudra changer de train à la Spezia. Vous prendrez l'express de Vintimille et ensuite c'est directo jusqu'à Bordeaux. Capito. Capito, c'est vite dit. Je ne comprenais pas pourquoi il fallait passer par Bordeaux puisque c'était le billet que Sylvana m'avait fait envoyer pour que nous puissions nous retrouver à Livourne. Je vous fiche mon billet composté qu'il y avait une erreur d'aiguillage. C'est un billet pour Libourne que vous avez, maestro, fit le contrôleur. Avec un B comme Bellini, dis-je. Oui, confirma-t-il, et pas avec un V comme Verdi. Pourquoi me fallait-il aller jusqu'à Libourne, Gironde, pour récupérer la partition du mariage secret de Cimarosa que je devais diriger le mois suivant au festival de Spolette? Je savais certes que les rapports de Sylvana et de la logique avaient tendance à dérailler, mais tout de même. Et là, tout à trac, il me souvint que la grand-mère de Sylvana et de Monica, qui était la même puisqu'elles étaient cousines, que cette grand-mère était née non à Spolette, mais à Espelette, Pays Basque, capitale du piment. Ce qui expliquait le tempérament des deux femmes. Et j'en étais là de ces pensées ferroviaires, quand le train entra, enfin, en gare de la Spezia. Et là, trois hypothèses. Première hypothèse, le train ne s'arrête pas à la Spezia et continue vers Gênes. Deuxième hypothèse, je vois sur le quai de la gare les deux cousines avec leur grand-mère d'Espelette portant un sachet de piment rouge et du coup je décide de ne pas descendre du train. Troisième hypothèse, au moment où j'attrape mon sac de voyage pour descendre du train, un petit ticket vert s'en échappe. Oh, c'est le ticket de la consigne de la gare de Naples où je me souviens qu'à présent, j'ai laissé le manuscrit du mariage secret de Cimarosa.
1: Bon. Il y a le choix entre ces hypothèses. Hélène Delaveau, vous optez pour quelle hypothèse ?
3: Devinez.
1: La première.
3: La première. Le train ne s'arrête pas à la Spezia. Et la ravissante et rousse Elsa qui m'attendait sur ce marbre glacé de la gare de Pise avec son petit air penché qui lui allait si bien. Au fait, était-ce bien elle que j'avais vue agiter doucement ses mains dans la brise du soir ? Et cet homme que j'avais cru voir près d'elle qui ressemblait tellement à ce pauvre Rutilio, se pourrait-il que ce fût lui ? Se pourrait-il que le cadavre qu'on avait retrouvé déchiqueté par les rats dans les égouts de l'Opéra de Ferrare ne fût pas le sien ? Alors me revint en mémoire cette fatale représentation de Don Giovanni, au cours de laquelle Rutilio avait donné un dernier sol aigu qui avait ébloui le public par son réalisme déchirant, tout en disparaissant par la trappe de l'enfer pour ne plus jamais revenir. L'enquête avait révélé que la grille d'accès aux égouts qui traversaient les sous-sols de l'opéra était restée ouverte pendant la représentation. Le décorateur, qui avait conçu l'emplacement des enfers juste au-dessus de celle-ci, avait été déclaré mentalement irresponsable, ce qui avait considérablement handicapé sa carrière dans les maisons d'opéra italiennes, mais lui avait ouvert toutes grandes les portes du subventionné allemand et français. Mais alors, si Rutilio n'était pas mort, pourquoi n'était-il pas réapparu ? Aurait-il pu renoncer à une carrière qui s'annonçait si brillante ? Où était-il passé ? Se serait-il enfui avec Elsa dans quelque île déserte pour échapper à la vindicte de Sylvana ? Je me souviens du soir où nous étions allés féliciter dans sa loge la grande Nadia Traboni après sa magnifique interprétation de Tosca, et où Sylvana, passablement éméchée, s'était emparée du poignard qui traînait sur sa table de maquillage et en avait menacé Elsa, les yeux exorbités, en hurlant « Malédizione, malédizione !» sur l'air du final d'Aïda. La voix du contrôleur me tira de mes méditations. « Mesdames et messieurs, notre train arrive en gare de Genève. » Comment ? Genève ? Je croyais que ce train allait à Gênes. À la spéciale, l'annonce disait bien Genova, ce qui est la façon italienne de désigner la ville de Gênes, avec l'accent sur la première syllabe, Genova. J'ai toujours beaucoup insisté auprès des chanteurs pour qu'ils respectent les accents toniques. Genova, et non Genova, qui évidemment, en français, donnerait Genève. En plus, les Suisses disent Schneve, ce qui ne simplifie pas les choses. Donc, nous serions à Genève, avec un V après l'accent tonique, et non à Gênes, avec un N. Évidemment, si on regarde un N à l'envers, ça ressemble à un V. Je revins en mémoire le vieux débat sur la primauté des paroles ou de la musique qui fait l'argument de Capriccio de Richard Strauss. J'étais ici devant la cruelle évidence qu'un vide de forme peut vous faire faire des kilomètres. Le train s'approchait du lac. Autant suspend ton vol. Ah, Lamartine, ça a de la gueule tout de même. Ça vaut Shakespeare tous les jours. Faudrait que je trouve un opéra sur un livret de Lamartine. Et s'il dirigeait la Donna del Lago de Rossini au lieu du mariage secret ? Oh là là, il y en a des choses à faire. C'est curieux, il ralentit pas ce train. Oh, mais c'est qu'on s'en approche à vitesse grand V du lac. Oh, mais il fait un drôle de bruit ce train. Gloup, gloup, gloup, gloup. Ah, mais qu'est-ce que je vois à la fenêtre ? Une truite. Tiens, il faudrait aller regarder les opéras de Schubert, elles sont trop oubliées. Oh, une sirène ! Ça doit être la Lorelei de Franz Liszt, ou l'Ondine de Ravel. Ah, ah !
4: 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Elles ont encore laissé traîner leur anneau dans la cathédrale engloutie. Quelle tête de linotte, celle-là. Non, mais je rêve, là. Mais c'est Routilio qui est en train de rouler une pelle à la petite sirène d'Andersen. Là, c'était peut-être ça, finalement, le mariage secret.
3: Gloup, gloup, gloup.
4: Noir.

0: Est-ce qu'on pourrait lui donner un titre quand même à ce roman? Qui a réfléchi à la question? Jean-Bernard?
1: Il y a Tu m'arroses à deux minutes d'arrêt. Il y a aussi les directs ne sont pas des rapides.
0: Ça, c'est pas mal, on garde. Alors Hélène Delavaux, je crois que vous avez également écrit la chanson du roman, parce que là, toute l'histoire mérite une chanson, non?
2: La chanson récapitulative et célébrante de ce roman. Voilà.
0: On vous écoute, Hélène.

Et voilà que j'entends le chef de gare qui annonce que le train n'arrive pas. Donc il a une voix bizarre. Mais en fait, si c'était Monica, Monica rêveuse et blonde, ou alors ce sera Elsa, mais le train ne s'arrête pas. Vite, vite, on m'apprend nos bobines. Il ne faut pas trop tergiverser la partition que l'on m'a promise. Sans ça, je pourrais pas la diriger. Mais le

J'ai un billet pour Libourne. Qui est-ce qui a pu me faire ce coup-là? Je croyais que c'était à Libourne que m'attendait la belle Sylvana. Ou alors elle est dans la rousse, celle qui n'aime pas la Tosca, mais le train ne s'arrête pas. Me voilà embarqué pour la Suisse, au moins il y aura du chocolat. Et on aperçoit déjà les prémices, c'est le lac qui s'approche là-bas. C'est le lac de la Martine ou la Elsa.

0: C'est pour ça qu'on fait chanter au début, moi.
1: Jacques Jouet, Patrice Minet, venez vite me rejoindre pour les grands airs des airs de repos. Ça va chanter encore. Il ne faut jamais en effet rater une occasion d'enrichir notre répertoire de chansons à chanter à tue-tête, au volant de sa voiture, quand on roule sur l'autoroute. Des chansons qui sont autant d'hommages à des airs de repos sur lesquels il s'est passé un incident extraordinaire, un fait divers ou juste une petite aventure qui mériterait de passer dans la mémoire collective sous la forme d'une chanson à chanter sur un air connu de préférence parce que c'est plus facile. Les aires de repos sont des lieux tranquilles en apparence, pourtant il s'y passe des choses curieuses. Jacques Jouet, vous allez nous raconter. Vous avez mené une enquête sur l'aire de Malvaux. Je précise que Malvaux n'est pas du tout dans la région, c'est pas en Bretagne. Malvaux, et non, Malvaux est situé entre tous les Vitels sur l'autoroute A31. Jacques Jouet, votre rapport.
2: Ben, je suis très content que vous m'ayez envoyé en mission dans cette région où il y a quelques grands crus, Vitel, vous avez dit tout à l'heure, mais Contrexéville n'est pas loin non plus, Domrémy, où il y a beaucoup d'eau bénite. Bon, donc j'ai fait la route des eaux et je m'en suis très bien trouvé. En fait, quand j'ai lu sur une pancarte R de Malvaux 10 km, j'ai senti que ma voiture se mettait à chauffer. Puis, R de Malvaux 1 km, j'ai senti que ma voiture se mettait à frémir. C'était curieux. C'est comme si ma voiture avait un mauvais pressentiment. Je m'étais un peu renseigné sur l'aire de Malvaux, en effectuant une descente de cave à Contrexéville, et on m'a raconté que le lieu dit Malvaux s'appelait autrefois Bénéval. Comment Bénéval est-il devenu Malvaux? Personne ne le sait exactement, mais sachez que le nom de Malvaux convient mieux à cet endroit que celui de Bénéval. Quand on parle aujourd'hui de Malvaux entre tous les Vitels, on parle d'un lieu de bien triste réputation. Sur l'aire de repos, il y a une grotte qu'on ne peut plus confondre avec les sanitaires. Oui, l'aire de Malvaux est très connue à cause du mystère de Malvaux. Je suis allé à la médiathèque de Vitel et j'ai consulté la presse locale, en particulier dans la République de l'Est. Le mystère de Malvaux est connu sous le nom de drame de Malvaux. Dans l'Est républicain, le mystère de Malvaux et le drame de Malvaux sont plutôt référés sous l'appellation l'inquiétant phénomène de Malvaux. Dans la presse catholique, on parle du sombre miracle de Malvaux, assorti toutefois d'un point d'interrogation derrière le mot miracle. Que s'était-il passé à Malvaux? C'était le 31 décembre de l'année 2000. Vous voyez le caractère crucial de la date. À minuit pétante, une Volkswagen volante du type ancienne coccinelle rouge avec deux points noirs est apparue flottant dans les airs au-dessus de la grotte de Malvaux. Elle est apparue à une bande de pochards qui roulaient tranquillement dans un minicar. Seul le chauffeur du minicar n'a rien vu. Forcé par les cris de ses passagers, il a dû arrêter son véhicule sur l'aire de Malvaux. Là, stationnaient déjà deux autres véhicules qui avaient vu également une Volkswagen en l'air, mais avec trois points noirs. Une jeune femme décrivit précisément sa vision. La voiture avait la carrosserie toute rayée. Elle était comme souffrante, en larmes. La carrosserie était une carrosserie molle. Les rétroviseurs coulaient tristement comme de la pâte à sucette. Les pneus fondaient et se dissolvaient goutte à goutte. Les gouttes rebondissaient comme des balles d'encre. Et puis plus rien. On mit cela sur le compte de la Saint-Sylvestre et on s'occupa de digérer tous les excès. Quelques jours plus tard, selon deux témoignages convergents, la Volkswagen réapparut cette fois en plein jour. Elle avait six points noirs et volait en rase-motte en suivant le ruban de l'autoroute à contresens de la circulation. Les deux conducteurs ont senti que leur propre véhicule freinait, comme si c'était de leur propre initiative, précise-t-il. Les véhicules se garaient précautionneusement sur la bande d'arrêt d'urgence, ouvraient les quatre portes et vidaient littéralement les passagers et conducteurs avec tous leurs bagages et vêtements, cartes grises et permis de conduire, enfants compris avec leurs sièges coquilles. Conducteurs et passagers n'avaient plus de libre arbitre. Ils étaient laissés là, abandonnés par leur machine, apparemment pour leur sauver la vie, pour les protéger de la suite. Cela se passait à quelques 800 mètres de l'aire de Malvaux et donc de la grotte, et les deux véhicules, une Mercedes et une Peugeot, ont repris la route, sans conducteur, sans passager, sont montés à 170 à l'heure et sont allés se fracasser et exploser au pied de la grotte de Malvaux. Un troisième accident suivit quelques minutes plus tard. La victime était un car de touristes polonais. Même scénario. Le car Renault vida ses passagers sur la bande d'arrêt d'urgence, ainsi que la soute à bagages côté fossé, la boîte à gants, les filets, avant de repartir à vide pour aller s'encastrer dans la grotte et faire un beau feu d'artifice. Depuis, c'est un peu comme une grande sculpture, toujours un peu fumante. La préfecture a décidé de laisser la chose en l'état et d'en confier la maintenance au Fonds Régional d'Art Contemporain qui entretient l'ambiance avec des fumigènes. Inutile d'ajouter que les hypothèses ont bon train pour expliquer le phénomène. Je rapporterai seulement l'explication qui avait paru la plus vraisemblable à la presse et aux Lorrains réunis. Il se serait agi d'une secte des moteurs à explosion dont la doctrine très nos futurs débouche inéluctablement sur des suicides collectifs de machines. Le gourou de la secte, qui ne serait autre qu'un carburateur désaxé, s'est rendu compte qu'il avait un grand pouvoir de suggestion sur les machines. Alors si vous passez à Malvaux, il ne semble pas qu'il y ait péril à s'arrêter. Mais si, 1 kilomètre avant, vous sentez que votre voiture s'apprête à prendre des initiatives, surtout, vous ne lui résistez pas. Ne faites pas l'erreur de celui qui refusa de se laisser extraire de force de l'habitacle, qui s'est agrippé à son volant et qui s'est retrouvé dans la grotte pour l'éternité. C'est lui qui, les nuits sans lune et même celle avec, chante la complainte de Malvaux qui est l'une des plus poignantes de tout le répertoire. Infiniment plus poignante que celle de Malvache, que celle de Malcochon, que celle de Malcouvé. Elle est admirable.
1: Est-ce que c'est vous, Patrice Minet, le pauvre illuminé qui chante
3: voilà.
1: Dans sa grotte
3: les nuits sans lune, oui.
1: Bon, alors vous êtes chanteur, enfin vous n'êtes pas vraiment chanteur, mais vous avez chanté.
3: Non, je suis interprète, oui.
1: Voilà, vous êtes interprète. Et vous avez écrit les paroles de la chanson.
3: Voilà.
1: Grand air de Malvaux.
3: Qu'on peut entendre à Malvaux, voilà, les nuits sans lune.
1: Voilà, vous n'avez pas composé la musique non plus.
3: Non, je n'ai rien fait. La musique, c'est dans Peter Pan, vous savez, le crocodile, la chanson du crocodile.
1: Ah bon, non,
3: je... C'est, pas, ben, c'est une chanson pour les jeunes de 4 à 97 ans. Et ça donne ça.
1: Ouais. Si tu vois voler une coccinelle au-dessus de la route et s'en remet les ailes, c'est que t'es à Malvaux, arrêté sur l'air, là où les voitures empruntent les courants d'air. Les pauvres bagnoles deviennent toutes molles et leurs conducteurs n'ont vraiment pas de bol. Ils sont évacués vite sur le pavé et ne peuvent empêcher les voitures de s'écraser. Tous les voyageurs hurlent de terreur car ça fait très peur quand ça vole son moteur. Les rétroviseurs coulent comme du beurre. Ne regardez pas, ça fait trop mal au cœur. Si ton véhicule se transforme en bulle, ne sois surtout pas têtu comme une mule. Elle va exploser droit sur les rochers, et toi tu pourras toujours finir ton chemin à pied.

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Au revoir, très bon après-midi de Noël sur France Culture et à dimanche. C'était la première partie des Papous au Quai des Rêves, diffusée ce 25 décembre 2005. La seconde partie, datée du 1er janvier 2006, nous retient à Lamballe pour rire encore avec l'équipe de François Strauss.

0: Bonjour, François Stressard et la bande des Papous du dimanche pour la deuxième partie de notre émission en public, Les Papous au quai des rêves. Au menu, entre autres, splendeur et misère des modes d'emploi, Hervé Le Tellier.
1: Je sais pas si je serai armoire, bibliothèque, c'est quand même pas pareil. Ceci posé, armoire d'adolescent avec les vieux sous-vêtements et les t-shirts roulés en boule et qui puent, c'est pas très enthousiasmant comme projet professionnel.
0: Diagnostic littéraire à l'aveugle, Jean-Bernard Pouy.
2: Mon avis, il manque des mots. Il y a le correcteur qui n'a pas fait son travail.
3: Oui, vous êtes d'accord?
4: Oui, je pense que c'est un texte français, mais mal traduit.
0: Un final éclairant sur une certaine histoire de la peinture, Patrick Beignet.
5: Dès les premières questions, un esprit se manifeste. C'est Victor Hugo. Il est très content d'être là, mais il n'a absolument rien à dire sur la Joconde. C'est même, explique-t-il, un des très rares sujets sur lesquels il n'a rien à dire.
0: Le samedi 19 novembre dernier, nous étions à Lamballe, dans les Côtes d'Armor, pour notre première émission publique de la saison, Les Papous au quai des rêves. Une grande et belle salle, le quai des rêves, où vous êtes serrés les uns contre les autres, assis, debout, dans un trop-plein des plus chaleureux. Dimanche dernier, vous avez entendu la première partie de cette soirée de jeux littéraires avec un hommage au roman, un hommage au noir, clin d'œil au Festival du Polar de Lamballe, Noir sur la ville, Les mystères du téléphone, le petit rimailleur, des exercices de style sur le corbeau et le renard, style Sherlock Holmes et style la tétralogie de Wagner. Une aventure sur l'air de Malveaux aussi et le roman interactif Chimarosa, deux minutes d'arrêt où les directs ne sont pas toujours des rapides. Nous reprenons le fil de la soirée avec le jeu des beaux rimés. Hervé Le Tellier et Patrice Minet sont dans la salle, chargés de recueillir des mots auprès du public. Sur scène, Jean-Bernard Pouy, Jacques Vallée et Lucas Fournier proposent des rimes. Attention au mélange des rimes masculines et des rimes féminines. Quant à Hélène Delaveau, Patrick Beignet et Jacques Jouet, ils notent, légèrement inquiets, les mots imposés pour écrire leur poème. Hervé Le Tellier, un premier mot.
1: Un mot de monsieur.
0: Oui.
6: Vacuité.
0: Vacuité, oui. Alors d'abord, est-ce que c'est un mot que vous acceptez, vacuité?
1: Oui,
0: c'est le premier.
1: C'est joli,
0: c'est joli, hein. On prend vacuité.
7: Non, mais c'est inspirant.
8: C'est un mot plein. C'est
0: bien. Donc, vous notez vacuité. Jean-Bernard Pouy, Jacques Vallée, des rimes à vacuité.
9: Tuité.
0: On peut dire que c'est une rime parfaite.
7: Non, c'est un peu trop riche.
0: Un peu trop riche, voilà.
10: Célérité.
0: Célérité, vacuité, célérité.
11: Nuité.
7: Nuité, voilà.
8: Mais
7: nuité.
8: Là, non, parce que là, ça va être une rime féminine.
0: Oui, c'est exactement ce que j'ai expliqué tout à l'heure, oui. Et je le savais, hein, je savais que ça viendrait.
10: Puis sommité.
0: Sommité.
8: Ah oui, c'est mieux, sommité.
0: Oui. Hélène.
11: Fruité.
0: Fruité, voilà. Fruité, c'est très bien. Fruité au masculin. Oui. Vacuité, fruité.
8: Très bien.
0: On y est arrivé. Un deuxième mot.
12: Éventail.
0: Voilà, c'est un joli mot, éventail. Vous prenez l'éventail. Alors, une rime en aïe, épouvantail.
13: Poitrail.
0: Poitrail, oui.
13: Oui, poitrail.
0: Portail.
13: Ferraille.
0: Ferraille.
13: Non, ferraille.
0: Ferraille, c'est de ferraille, c'est féminin. Non, féminin, rime féminine. Non, pas du tout. Racaille, c'est pas rime féminine.
13: Portail, portail. Le portail, c'est
0: portail.
13: Concret,
0: portail.
13: Ouais.
0: Portail. Hein. Oui. Portail. Éventail, portail.
13: Voilà.
0: C'est pas...
13: Aïe.
0: Pour l'histoire, c'est pas extraordinaire, non. Et aïe.
8: Gouldaï,
13: oui.
0: L'aïe.
8: Aïe de gouldaï, ça serait mieux. Ça serait vrai.
0: Chandail, c'est joli, chandail. Shanghai. Éventail. Allez, on prend Shanghai.
8: Shanghai, c'est
0: Shanghai,
8: pas mal,
0: ouais. Ça vous va, Hélène, Patrick?
10: Oui, oui.
0: Éventail, Shanghai. Un troisième mot, Hervé, oui. Vous avez quelqu'un?
14: Gruyère.
0: Gruyère.
8: Moi, je ne suis pas très pour.
7: Moi, je ne suis pas très pour non plus, mais enfin, on peut tomber sur pire.
0: C'est pas faux, hein. C'est pas faux. Alors, qu'est-ce qu'on fait du gruyère?
8: Non.
0: Non, pas de gruyère. Un autre mot alors.
12: Incongru.
0: Incongru, ah, voilà. Incongru. Au masculin ou au féminin?
12: Comme vous voulez.
0: Ah, mais ça change la rime.
8: On n'a pas de rime féminine pour le moment. Alors...
0: Oui, ce serait bien de leur donner des mots. Oui, incongru au féminin. Pour les poèmes, c'est plus joli les mots féminins. Les rimes féminines. Alors, incongru.
10: Coxigru, c'est fourni
0: Coxigru,
10: d'ailleurs.
0: Coxigru, oui.
14: Gru. Une grue.
0: Et coxigru, c'est pas mal, hein,
8: ouais, c'est
0: joli.
8: C'est quoi exactement? Mais c'est un mot assez ouvert. Hein. On peut faire un peu ce qu'on veut avec.
0: Je pense que vous devriez le prendre.
2: C'est long hein, pour un verbe. Enfin,
0: coxigrue, trois pieds.
7: Moi, je ne sais pas ce que c'est qu'une coxigrue. Alors, hein, vous accepterez ma signification.
0: Morue.
2: Donc, coxigrue, alors, coxigrue.
8: Coxigrue.
0: Allez, acceptez.
7: Mais qu'est-ce que c'est qu'une coxigrue?
2: Un animal imaginaire.
8: Hein. Un animal imaginaire.
0: Quatrième mot.
9: Élégante.
0: Élégante.
9: Élégante.
0: Oui. C'est un joli mot, féminin. Alors, élégante, une rime à élégante.
1: Amiante.
0: Amiante. Ça va pas être gay le poème. Hein.
2: Épouvante, c'est bien épouvante. C'est lui qui l'a dit avant.
0: Fringante. Fringante, c'est assez joli. Intrigante. Bon, il faut se décider quand même. Élégante. Dante.
2: Dante. Oui, Dante.
0: Allez,
2: Dante,
0: Dante on prend.
2: Il n'y a pas de nom propre.
0: Bien Dante. Joué. Dante. Ça fait un petit nom propre. Cinquième mot. Arabesque. Arabesque, oui. Vous prenez l'arabesque ?
7: Oui.
9: Oui. Oui. Ubuesque.
2: Ah, Dantesque. Oui.
0: Qui dit mieux ? Grotesque ? Presque, oui.
2: Simiesque proposé par Subé, c'est bien.
0: Simiesque.
7: Presque, c'est pas mal. Presque, c'est pas mal. Berlaine, presque, oui.
2: Oh, la rime, comme ça ?
7: Ouais.
0: C'est pas facile, hein, la rime.
2: Berlaine.
0: Bon, alors, simiesque ou presque ?
8: Moi, je vote pour presque.
2: Presque, d'accord.
0: Hélène ?
7: Oui.
0: Presque. Sixième mot, Miné.
15: Tourniquette. La tourniquette de Borisian. À faire la vinaigrette.
0: Ah,
7: oui,
0: tourniquette.
7: Oui.
0: Est-ce que vous prenez la tourniquette ? Réfléchissez vite. Hein. Vous avez déjà les coxigrues, autre... Hélène ?
8: Oui. Une autre fois, j'aurais pris volontiers. Mais aujourd'hui, non. Finalement.
0: Bien, c'est votre deuxième refus. Il n'y a plus de refus possible. Ah. Alors, nous en sommes toujours au sixième mot. Qui ? Escarpolette, vous ne pouvez plus refuser. Hein. Escarpolette, vous avez déjà quatre pieds.
8: Hein. C'est Paulette alors. Le...
2: Oui,
8: mais...
2: La rime, c'est Paulette.
0: Allez, va pour Paulette. Septième mot.
2: Baliverne.
0: Baliverne.
8: Mais combien il y en a comme ça
0: hein? Il y en a dix. Il y en a dix. Serrurier.
2: Ouais.
8: Oui, c'est bien serrurier.
0: C'est bien serrurier.
8: Mais on a, de toute façon, on ne peut pas refuser.
0: Non, mais comme il y a différents mots qui arrivent en même temps, c'est quand même. Hélène n'a pas l'air. Non, ça va, Hélène ?
8: Ah non, ça va.
0: Non. Alors, une rime à serrurier, une rime à encrier, verrier.
8: Verrurier, évidemment.
0: Verrurier, oui. Laurent Perrier, oui. Poirier.
2: Fourrier.
0: Cendrier.
2: Lévrier. Février.
0: Allez,
2: ah,
0: bien,
2: février.
8: Février. Février.
2: Ouais.
1: Un nom ici.
8: Une pile vesée.
0: Ce sera notre huitième mot. Vous allez bien choisir V. Vous pouvez plus refuser. Bile vesée, c'est un beau mot.
7: Bile vesée.
9: Oui, c'est pareil que les coxigrues.
2: Bah oui.
0: Oui.
9: C'est pareil.
2: On ne peut plus refuser.
0: On ne pouvait plus refuser. Une rime à bile vesée. Refusé.
2: D'accord.
9: Très bien.
0: Oui.
2: Refusé.
0: Refusé, vous prenez refusé, Patrick. Hélène ne dit rien, elle note.
8: Refusé, ça fait huit.
0: Ça fait huit mots. Neuvième mot, s'il vous plaît.
8: Un petit mot court, c'est bien un mot court
0: oui,
8: aussi.
0: Oui, parce qu'à côté, ils doivent mettre des mots aussi pour faire des pieds.
8: Ça va nous aider.
0: 12 pieds, par exemple.
8: Œuf.
7: Voilà.
0: Ah oui, alors là. Vous n'êtes pas en train de choisir un peu, vous ?
8: Pas du tout. J'ai bien entendu œuf.
0: Alors, une rime à œuf. Apprenez le bœuf. Il nous faut un dixième mot.
1: Étoile.
0: Étoile. Voilà, ce sera le dixième et dernier mot. Étoile. Une rime à étoile.
2: Maroilles.
0: On a refusé le gruyère. Une rime à étoile, toile, bien sûr. Ah oui, mais voile quand même, non ?
2: Toile.
0: Toile. Étoile, poil.
2: Voile, voile.
0: C'est pas très joli, voile.
2: Voile.
0: Voile, oui, Hélène, vous avez un mot à dire?
7: Je préfère voile à la poêle.
2: T'attends, c'est bien poil.
7: Mais j'adore les œufs à la poêle, hein. Surtout au maroilles.
0: Alors, c'est la voile? C'est la
7: voile.
2: Voile,
0: voile. Voile, allez, voile. Voile. Bien, ben vous voilà en possession de 20 mots, vous voulez bien, vous êtes, je ne sais pas si vous êtes gâté, hein, mais relisez-nous ça, Jacques Jouet.
8: Alors, on a droit à vacuité, fruité, éventail, Shanghai, incongru, coxigru, élégante, dente, arabesque, presque, escarpolette, paulette, serrurier, février, billevesé, refusé, œuf, bœuf, étoile, voile.
0: Voilà, bah, je vous conseille d'y aller tout de suite, hein, tous les trois. Sur les tables du fond, vous connaissez le chemin, le lieu où on travaille à vue. Voilà. Et en place pour splendeur et misère des modes d'emploi, une plongée dans l'univers des notices explicatives. Lucas Fournier, vous allez tout nous raconter.
8: Dimanche dernier, j'ai vécu une aventure humaine très forte. Dans une grande surface de banlieue où on vend des meubles suédois à monter soi-même. Et dans les cartons que j'ai rapportés à la maison, j'ai trouvé une enveloppe avec le mode d'emploi suivant. Je le lis. Hein. Cher client I... là, j'ai pas le droit de citer la marque. Cher client I, tel Orphée descendant aux enfers, vous avez affronté les sorties urbaines des dimanches après-midi autoroutiers. Tel dédale sortant victorieux du labyrinthe, vous avez triomphé des halles vertigineuses de nos magasins d'usines, de fabricants de meubles suédois à monter soi-même. Tel Oedipe résolvant les énigmes, vous avez répondu juste en trouvant Homer, la mobilo combinaison armoire bibliothèque 210x80x40, référence 56743, en hêtre et ses quatre portes en vitre glacée, référence 87-63-45, dissimulée dans la galerie 752. Telle percée, rapportant la tête de la méduse, vous avez arraché à leur rayonnage de fer les cinq cartons ondulés contenant votre bibliothèque et ses portes en morceaux. Il y a des fautes de liaison, mais c'est traduit du suédois. Telle Pénélope, vous avez attendu sans faillir que dans la queue des caisses enregistreuses suédoises vienne enfin votre tour. Tel Ulysse, pilotant entre Caribe et Scylla, vous avez mené d'un poignet souple à travers notre parking géant, votre chariot à roulettes chargé de la précieuse mobilo combinaison et bibliothèque Homer, gymcanant entre les obstacles que la société de consommation jette sur l'asphalte le dimanche après-midi, ses caddies débordant d'étagères démontées, ses poussettes pleines d'enfants asthmatiques, ses 4x4 sans clignotant, ses chiens à collier en rouleur et ses petits couples en déroute dominicale. Tel Hercule, traversant le Styx, vous avez replongé dans le courant automobile des retours de course de week-end au magasin d'usine. Tel Atlas, vous avez remonté seul, à bout de bras, jusqu'au cinquième étage, votre bibliothèque modulaire en hêtre, qui ne rentrait pas dans l'ascenseur à cause des 210 cm, même dans le sens de la diagonale. Et vous voici enfin, hic et nunc, hic et à bout de souffle, de nerfs, du rouleau, de tout, mais vainqueur. Les cartons sont là, dans le salon. Les mois gagnent la maisonnée. Vous vous êtes déjà disputé 7 fois avec l'être de votre vie. Mais notre marque de fabrique ne serait pas tout à fait elle-même si nous n'étions pas suédois. Et la Suède n'est-elle pas la patrie de Bergman et des huis clos, des scènes de la vie conjugale? Tout est à présent prêt pour que le miracle de la création s'accomplisse. Sous vos petits doigts bricoleurs. Dans notre usine suédoise, nous avons réinventé le langage secret de Champollion. Tous les modes d'emploi que nous vous proposons sont totalement muets et silencieux. Pas un mot, pas une phrase. Des dessins improbables qu'il vous faudra décrypter, des flèches aussi parfois, qui n'auront absolument pas de sens, mais toujours une signification. Et des croquis où le moindre détail est crucial. C'est ainsi que chaque dimanche soir, tous les bricoleurs de Ulan-Bator à Lamballe-les-Armors tente de comprendre notre silent Swedish. Bientôt nous nous tairons. Vous serez seul face à vous-même, face à Homer, la mobilo, combinaison, armoire, bibliothèque, 210 cm x 80 x 40, référence 56743 en hêtre, et ses quatre portes en vitre glacée, référence 87 63 45. Et vous apprendrez beaucoup sur vous-même.
16: Ce silence bermanien sera parfois troublé de cris et de chuchotements. Mais cette tranche de vie, la vôtre, nous ne la débitons pas encore dans nos rayonnages. Cependant, avant de vous laisser tout à fait seul dans la nuit pascalienne du montage mobilier suédois, nous appelons votre attention sur une pièce absolue sans quoi toute votre odyssée de ce dimanche raté d'hiver aurait été vaine. Un sésame inspiré, un disque dur fécond et nécessaire. C'est l'outil originel, le hic est là, c'est le tournevis, puisqu'il faut bien l'appeler par son nom. Oh, rien chez lui ne ressemble à un tournevis, ni la forme, ni la taille, ni le sens de rotation, ni le manche, puisqu'il en est totalement dépourvu. Au fond, ce tournevis a dû être inventé par Lichtenberg. Ce tournevis est le contraire exact de l'éléphant, dont Churchill disait qu'il est très difficile à décrire, mais facile à reconnaître, même si on n'en a jamais vu. Un éléphant dans un carton hic se reconnaît tout de suite, et un tournevis jamais. Donc, à décrire, notre tournevis est une sorte de clou métallique en forme de Z majuscule redressé, une demi-croisse vasitska qui ne comporte ni sens, ni en bas, ni gauche, ni droite, ni envers, ni endroit, et dont les deux extrémités sont façonnées en tétraède imperceptible. C'est avec lui, et lui seul, à l'exception d'aucun autre, que vous pourrez boulonner, visser, rifter les 28 x 3 vis longues, les 54 x 6 moyennes et les 44 x 5 courtes. Avec lui, vous aurez, comme avec Churchill, de la sueur, du sang et des larmes. Mais vous vaincrez! Oui, vous êtes cuvier. Et sans cet os minuscule, vous ne pourrez jamais reconstituer au maire la mobilo combinaison armoire-bibliothèque en hêtre et ses portes en vitre glacée. Ce meuble qui vous a tellement plu, page 23 du catalogue, et dont l'être chéri qui partage votre existence vous a dit ce matin « Tu as vu chéri, il ferait bien dans notre salon, si on allait l'acheter cet après-midi. » Mais ne rouvrons pas la plaie, il faut avancer. Alors tout de suite, déchirez le plus gros des cartons, puis, à l'intérieur entre les celluloïdes et la cellophane et les planches qui s'enchevêtrent, dénichez une anfractuosité de carton. Dedans se dissimule un sac en plastique transparent empli de pièces métalliques. Vous êtes tout prêt. Vous êtes dans la salle des trésors du tombeau d'Anémophis III. Le Graal est là. Et le danger de tout perdre aussi. Un geste malheureux et tout peut disparaître. Adieu secret, adieu Homer. Il faut une précision de chirurgien pour découper un angle du sachet et en recueillir avec un soin extrême, l'une après l'autre, les 468 pièces. Mais comment reconnaître à coup sûr le tournevis? Le secret est là. Notre tournevis est la seule des 468 pièces qui n'ait ni la forme d'une vis, ni celle d'un boulon, ni celle d'une cheville. Cette pièce unique existe, elle est la clé de notre univers. Quelle que soit la moiteur de votre main, la taille et l'agilité de vos doigts, vous n'aurez qu'elle. Soyez patient, soyez lent, soyez sage. Une fois l'objet en main, ne le lâchez plus. La perte serait irréparable dans une rainure de parquet. Ou pire, à l'intérieur de la pile des cartons déjà descendus aux poubelles. Ou pire encore, derrière l'étagère que vous aurez déjà fixée dans la planche. Quoi qu'il arrive, même si vos phalanges sont écrasées, même si la nuit venue, personne ne veut vous aider à retourner sur le ventre le squelette d'Homère pour visser la porte en vitre glacée, même si vos doigts sont coupés comme ceux d'un écaillé à force d'étreindre ce moignon métallique, ne le quittez jamais. Le mode d'emploi, il est dans vos propres mains, vous trouverez tout seul. Il vous faudra visser maintes et maintes fois. Mais si vous êtes client chez nous, vous n'êtes pas un homme de peu de foi. Nous sommes suédois. La Suède, matrice de Björn Borg, est aussi la patrie du geste inlassable et toujours recommencé.

0: Jean-Bernard Pouy, bricoleur du dimanche, vous aussi?
1: Je suis comme lui.
0: Vous avez vécu cette expérience extrême?
1: Je suis un peu moins élégiaque.
0: Oui.
1: Parce que j'écris le dimanche soir, donc tard, hein, très très très tard, au président Dick Nkunkea lui-même. Cher monsieur Ingmar Gustafsson, parce que tous les Suédois doivent s'appeler à peu près Gustafsson, je vous écris pour vous confier qu'aujourd'hui, grâce à vous, j'ai été successivement Orphée, Dédale, Œdipe, Persée, Pénélope, Ulysse, Hercule, Atlas, un tout petit peu Champollion, Homer, Bergman, Lichtenberg, Cuvier, Churchill, Amenophis III et Björnborg. Formidable, n'en jetez plus. Et qu'après, je vous signale que j'ai été tout aussi successivement Duneux. Ça, c'est ma femme en voyant le premier montage approximatif de l'armoire 210 par 80 par 40, référence 56-743 de la série dite absolue. Ducon, ça c'est toujours ma femme. En voyant le deuxième montage de la même armoire. Gros nul, encore ma femme, en découvrant que je m'étais servi de l'ouvre-boîte pour l'assemblage, étant donné que je n'ai jamais trouvé le fameux tournevis fourni pour l'occasion. Bigleux, ma femme, bien sûr, en me montrant le tournevis, ce truc tout tordu que j'avais pris pour une pièce de serrure. Dugland, ma femme, une nouvelle fois, après s'être aperçu que je lisais depuis 3 heures le schéma de montage à l'envers. Torquemada, ça c'est mon fils, en découvrant ce qui allait lui servir d'armoire pour les années à venir. Landru, à nouveau ma femme quand je me suis un peu énervé. Goebbels, encore elle, quand l'ouvre-boîte à la main, j'ai dit que ça commençait à bien faire. Dingo, ça sont les voisins du dessous, fatigués par les fracas successifs que faisaient les montants de l'armoire en tombant. Et, enfin, mon pauvre homme... Ça, c'est le médecin de SOS Médecin, appelé d'urgence pour soigner mon doigt écrasé entre les portes en vitre glacée, référence 87-63-85, qui ne coïncidait pas avec l'armoire, référence 56-743. Mais, enfin, et enfin, du genou, par les policiers, appelés par les mêmes voisins, et la concierge quand j'ai tout jeté par la fenêtre. Alors, monsieur Ingmar Gustafsson, je vous remercie de m'avoir fait endosser la peau de tant de personnages aussi inattendus que fabuleux, moi qui, au bureau, ai l'habitude d'en jouer qu'un et un seul. Quand j'arrive, tout le monde crie « Tiens, voilà du zéro !» Vivement dimanche prochain, où je vais tenter de me reglisser dans d'autres passionnantes existences, car pour l'instant, sur les 468 pièces de votre puzzle existentiel, je n'ai réussi qu'à en isoler 52. Merci à la Suède qui a inventé l'ennui, et que vous avez meublé, monsieur Gustafsson. Et merci encore à votre pays, qui est, selon l'adage, un pays où même les pierres tombales sont hypochondriaques. Et je vous adresse mes amitiés, en quitte, bien sûr. Vous trouverez le tournevis sur l'enveloppe dans le timbre.

0: Il serait peut-être intéressant à ce moment d'avoir le point de vue de l'armoire, de la fameuse armoire à glace. On le sait, certains objets éprouvent le besoin de confier leurs espoirs, leur mal de vivre, oui. de raconter leurs relations avec ceux qui les manipulent. Oui. On a vu de quelle façon ils sont manipulés, et avec les autres objets aussi. Hervé Letellier, c'est vous l'armoire ?
1: Je suis Homer.
0: Oui, enchanté.
1: Je suis la mobilo combinaison armoire bibliothèque 210-80 en hêtre et porte en vitre glacée de marque suédoise. Bon, en fait, je crois que je peux quand même vous le dire, je ne suis pas tout à fait suédoise de souche. Je suis russe. Je suis russe de Russie. Superficiellement, certes, mais c'est ce qui compte. Je suis plaqué être. Je suis en être russe sibérien de contrebande. D'accord, j'ai été conçu en Suède et fabriqué en France, mais j'ai commencé par me faire scier en Russie avant de me faire plaquer en France. Et qui osera dire que j'ai eu un début facile dans la vie ? Qui ? Donc je suis en être russe. Il y a deux sortes d'arbres, disait un écrivain français, les êtres et les non-êtres. Moi, je suis être. Être ou ne pas être est la question à laquelle je ne répondrai pas, ici et maintenant. Homer, Homer. Olaf et Björn, ce sont mes créateurs, Björn Josefsson et Olaf Wolfson. Olaf et Björn donc ont dû trouver que c'était un beau nom de bibliothèque, Homer. C'est ridicule, pour une tapisserie, à la rigueur, mais... Pour une mobilo combinaison armoire bibliothèque 210-80 et être, non, mère, non. Franchement, plus j'y pense, moins j'aurais aimé être mélaminé blanc. D'abord, c'est dur à prononcer mélaminé blanc pour une russe de souche. Et puis se faire mélaminer, ça va être encore plus douloureux que se faire plaquer. Enfin, j'imagine, hein. Parce qu'entre mobilo combinaison armoire bibliothèque, on se cause pas beaucoup. Faut avouer qu'on n'est pas dans les mêmes rangées. Ni au même niveau. Moi, je suis personnellement en H32. Les mélaminés blancs sont en N45. Les plaqués boulots sont en M12, près des plantes vertes. Il y a aussi les plaqués tech en L45, mais ils parlent brésilien. Alors, c'est pas pour être malveillant avec des gens du Sud, mais j'y comprends rien. Alors, moi, je suis en H32. Je vous l'ai dit, au troisième niveau, entre Egby...

certains qui sont en cuir. Et les chaises Migalo qui s'imaginent qu'elles auront des roulettes. Les portes de cuisine qui se voient déjà au salon. Ne pas savoir qui l'on est, voilà le drame du convertible. Le drame du mobilier modulable. Et ça, on n'en parle jamais. Tenez-moi par exemple 5 paquets. Imaginez-vous, la tête en H52, le tronc en L33, les jambes en N12, les bras en F25, qu'est-ce qu'il vous reste en Q16? Non mais vous ne voyez pas. Eh bien c'est ça, voilà, notre lot quotidien c'est ça. Je m'excuse, ça ne facilite pas l'équilibre mental, ni l'épanouissement. Et puis s'appeler meuble en kit, ça laisse peu d'espoir sur la durée de la relation, de confiance établie avec le client. Sans compter qu'on ne sait pas à quoi il vous destine le client. Je ne veux pas tout ramener à moi. Bon mais quand même, prenez mon cas. Je ne sais pas si je serais armoire, bibliothèque. C'est quand même pas pareil. Bon, bibliothèque, ça me plairait bien. Je pourrais apprendre à lire. On en dit beaucoup de bien de la lecture. Notez qu'avec 30 cm de profondeur et 40 cm sur chaque étagère, je ne suis pas destiné aux Pléiades. Hein. Je cours le risque d'accueillir le dernier Astérix ou le beau livre genre La Terre vue du ciel. Je suis genre beaucoup de volumes, pas beaucoup de livres. Si vous voyez ce que je veux dire. Sans oublier qu'on me destine parfois aux chambres de garçons. Tout le monde vous le dira. Un garçon qui grandit, c'est une bibliothèque qui bulle. Ceci posé, armoire d'adolescent avec les vieux sous-vêtements et les t-shirts roulés en boule et qui puent. C'est pas très enthousiasmant comme projet professionnel. Mais tout ça, ça n'est rien. Il faut parler des choses qui fâchent. Parce qu'il y a le montage. C'est pas pour critiquer, mais tous les hommes ne sont pas égaux devant le montage. C'est tout de même pas sorcier. 5 paquets. 28 fois 3 vis longues, 26 fois 4 vis moyennes, 44 fois 5 vis courtes, avec le petit tournevis et 3 petits points. 468 pièces, c'est une question de méthode. Par exemple, moi, je suis norme européenne. LZ2, 345, 344. Ça veut dire que je suis montable en une demi-heure. Chrono. Alors qu'au bout d'une plombe, je suis toujours sur le dos, avec les planches écartées, et les petites chevilles en bois emmanchées dans les emplacements qui sont pour les vis longues. Je sais bien que c'est mal barré. Et le pire, c'est les insultes. Quand vous vous retrouvez à l'arrière, à l'envers, avec le dos en carton moche à l'intérieur, visible, quand on devrait présenter la face blanche. Alors là, ça y va, hein, les saloperies et les putains, et j'en passe, parce qu'il y a un bureau enfant à côté de moi. Bon, mais sans oublier la violence, parce que c'est pas rare qu'on nous cogne. Et un petit coup de marteau par-ci pour casser une vis. Et un petit coup de pince pour arracher la cheville qu'on a coincée. Quoi, il savait pas mal la tenaille qui grince dans la glo. Alors parfois, j'ai envie de pleurer. Vous savez, on n'est pas de bois.

tout en place maintenant pour le diagnostic littéraire à l'aveugle. Lucas Fournier a choisi un morceau de littérature, un court passage extrait d'un roman, d'une nouvelle, d'un essai ou d'une pièce de théâtre. Lui seul le sait. Nos spécialistes, Jacques Vallée, Jean-Bernard Pouy, Hervé Letellier, Patrice Minet vont expertiser ce fragment de littérature à l'aveugle, comme les œnologues le font avec le vin, ou les spécialistes avec l'eau ou le chocolat. De ce texte, nous ne savons rien, rien de plus que vous. Il faudra par approche successive décider s'il s'agit d'un texte écrit directement en français ou bien d'une traduction, déterminer l'époque d'écriture et en progressant ainsi petit à petit, dire qui a bien pu l'écrire. Je précise simplement, comme le veut la règle de ce jeu, qu'il s'agit d'un texte d'un auteur connu. Mais bien sûr, qui peut dire qu'il a lu tous les livres? Personne. C'est un jeu difficile. Certains parmi nos experts ont déjà subi des échecs douloureux pour l'amour propre. Je vous présente Jean-Bernard Pouy, Hervé Letellier, Patrice Minet. Voilà, naturellement, vous jouez avec nous. Je vous demanderai votre avis tout à l'heure, mais vous ne soufflez pas, surtout pas, il n'y aurait plus de jeu. Lucas Fournier, vous avez donc choisi le morceau de littérature en jeu. Vous voulez bien le distribuer à nos amis experts, s'il vous plaît, pour qu'ils l'aient sous les yeux pendant votre lecture. Et précisons que pour aider nos experts, vous leur donnerez en fin de diagnostic le choix entre trois auteurs possibles. Et ils sont déterminés à l'avance, ils ne sont pas choisis en fonction de la discussion. Voilà, montrez l'enveloppe, elle est fermée, les noms sont à l'intérieur. On y va, vous avez tapé ce texte, il est parfaitement anonyme. On l'écoute.

0: C'est vous qui avez raconté cette stupidité ou bien c'est le patron ?
1: Le patron, c'est moi.
0: C'est vous, jeune gens, stupidité, professeur au comptoir ?
1: Le patron, c'est moi.
0: C'est bien. Je voudrais largement, fils, il y a bien longtemps, prétendu jeune morte d'étrange façon.
1: Le patron, c'est moi.
0: Le patron, c'est moi.
1: Le patron, c'est moi. Le patron, le patron, le patron.
0: Dans l'eau trouble de l'aquarium, des ombres passent furtives. Le patron est immobile à son poste. Son buste massif s'appuie sur les deux bras tendus, largement écartés. Les mains s'accrochent au rebord du comptoir, la tête penche presque menaçante, la bouche un peu tordue, le regard vide. Autour de lui, les spectres familiers dansent la valse comme des phalènes qui se cognent en rond contre un abat-jour, comme de la poussière dans le soleil, comme les petits bateaux perdus sur la mer qui bercent au gré de la houle leur cargaison fragile, les vieux tonneaux, les poissons morts, les poulies et les cordages, les bouées, le pain rassis, les couteaux et les hommes.
2: Voilà. Vous trouvez ça drôle ? Je précise que si l'un d'entre vous connaît ce texte, bien sûr, il sort du jeu, on ne peut pas jouer. Ça vous arrangerait bien, hein ? Bon ben ça va, on se lance, on y va. Vous avez souri, c'est un texte qui fait sourire. Est-ce qu'il est écrit directement en français ou c'est une traduction ? Qui veut parler, Jacques ?
3: On se demande. Je pense que c'est écrit directement en français.
2: Vous avez un petit argument ?
3: Je n'en ai pas pour l'instant, mais je vais essayer d'en trouver. C'est un peu l'instinct, enfin oui. Voilà, c'est une intuition.
2: Très bien, Jean-Bernard Pouy.
3: Je pense également, mais parce que si j'ai bien compris, ce qui serait quand même extraordinaire, il s'agit quand même d'un patron de bistrot.
2: On dirait, oui.
3: Jusqu'à preuve du contraire. Donc là, ça c'est quand même très très français. Les autres diraient un barman, déjà, dans les romans américains, on dit barman, on dit pas patron. Alors ça fait un peu français. Et puis il y a le choix des métaphores après. Les phalènes qui se cognent en rond contre un abat-jour. Il n'y a que les auteurs français qui utilisent ce genre de truc.
2: Vous trouvez
3: la
2: pas
3: puissance. Bon, enfin bref.
2: Oui.
3: Donc, oui, donc ça m'a. Ben alors, le début, il est tellement tapé que là, ça pourrait être. Alors, ça pourrait être tout, hein, une mauvaise traduction. À mon avis, il manque des mots. Il y a le correcteur qui n'a pas fait son travail. Ou alors.
4: Les deux auteurs.
3: C'est quelque chose qui ne peut pas être traduit. Enfin, ça...
2: Hervé ?
4: Non, il y a du pain rassis, donc c'est français. on dirait qu'il y a deux textes qui sont concaténés.
2: Non, mais c'est pas le cas, Lucas, rassurez-moi.
4: Oh, non, c'est pas le cas.
0: Ah non, le texte est intégral.
4: Non. Première partie de Beckett, et deuxième partie serait de Monterland.
2: N'avancez pas de nom encore.
4: Non, c'est un texte français. Les spectres familiers qui dansent la valse, ça sonne très français.
2: Métaphore française, Patrice Minet, vous êtes d'accord ?
5: Oui, je pense que c'est un texte français, mais mal traduit. Je vous rappellerai simplement la phrase. C'est bien, je voudrais largement fils, il y a bien longtemps, prétendu jeune morte d'étrange façon. Démerdez-vous avec ça.
2: Quoi ? Bon, vous êtes d'accord, apparemment c'est du français. Est-ce qu'on pourrait dater l'écriture ? Il y aurait une époque d'écriture.
3: C'est plutôt moderne, enfin, c'est plutôt actuel comme écriture.
2: Oui, c'est-à-dire moderne.
3: C'est-à-dire...
2: contemporain, les années 2000.
3: Oui, l'invention qu'il y a au départ, les mots qui sont supprimés, tout ça, je pense que ça peut être très, très proche de nous, ça. Moi, je dirais plutôt 40-50, parce que les petits bateaux perdus, ça, qui bercent au gré de la houle leur cargaison fragile, la cargaison, ça se dit plus, enfin bon, maintenant c'est des containers énormes, donc ça fait un peu, je pense que ça fait un peu années 50.
4: Oui,
3: oui. Et puis, il y a que les années 50 où il y avait des aquariums dans les cafés, maintenant c'est dans les restos.
2: Ah bon ?
4: Les
3: Chinois. Ça pourrait, oui, ça pourrait être dans un roman de nom, des trucs comme ça, mais...
2: Mais n'avancez pas de nom.
3: Non, mais c'est pas lui, hein. Il aurait jamais osé, hein.
2: Vous n'en savez rien. Hervé Le Tellier, même opinion, vous penchez aussi pour les années 50 ?
4: Oui, je pense pour les années 50, je reviendrai un petit peu sur ce que j'ai dit sur la traduction. Je suis pas certain, à la limite, que ça soit pas un texte traduit. Oui. C'est pas tout à fait impossible que ça soit effectivement traduit en regardant bien. Les images, effectivement, semblent être des images parfaitement... française, mais les phalènes qui se cognent en rond quand on a abat-jour, franchement, chez Faulkner, ça se cogne aussi en rond quand on a abat-jour. Donc,
2: pourquoi ça serait traduit de l'anglais.
4: Non, ça, oui, enfin, ça serait traduit de quelque chose, oui. D'une langue étrangère en général, oui. Oui, oui.
2: Mm-hmm. Patrice Minet, oui, époque d'écriture.
5: Si c'est quelqu'un qui avait peur de ne pas être compris, il répète le patron, c'est moi, toutes les deux lignes, et des fois plusieurs fois par ligne. Donc il y a une forme d'inquiétude qui ressemble bien aux années 50. On sent aussi quelqu'un d'assez familier à la marine et. Et on sait bien qu'il y a moins en moins de gens qui vivent de la pêche. Donc, c'est 50-53. Voilà, le reste est assez technique. 55.
2: Bon. Est-ce que Jean-Bernard Fouy, ça se trouverait plutôt dans un roman, un essai, une nouvelle, une pièce de théâtre?
6: Non, c'est un roman. C'est un extrait de roman ou alors d'une grande nouvelle. Mais ce qui équivaut, généralement, ça vaut mieux qu'un grand roman, souvent. Donc, je crois avoir compris, quand même.
2: Ah.
6: Je pense que ça se passe, ça doit être un roman genre colonial. Qui doit se passer dans un pays où il y a des poulies, des cordages, des trucs. Enfin,
4: bon, Dunkerque.
6: Des vieux tonneaux. Et que il y a une conversation presque à l'interrogatoire et il s'adresse à quelqu'un qui ne sait pas parler français.
2: Oui.
6: Voilà. Et l'autre parle un peu en petit nègre, comme on disait à l'époque. Bon, c'est bien. Je voudrais largement fils, il y a bien longtemps, prétendu, je demande. Donc, ça fait roman, mauvais roman, évidemment. Peut-être, c'est peut-être une solution. Mauvais roman, un peu colonial, français des années 55. 4, allez.
2: c'est un gros roman, Hervé Letellier, c'est 500 pages ou...
4: Non, plus je regarde, plus je me dis que ça peut vraiment être quelque chose qui ne se passe pas du tout outre-mer, mais parfaitement en France. Je ne vois pas du tout pourquoi on mettrait ça dans un pays exotique avec de la chaleur et puis de la moiteur. Je ne vois pas du tout la moiteur. En plus, dans un aquarium... Je ne connais pas bien l'aquariophilie, mais il me semble que c'est plutôt un fantasme occidental et bien ancré en France. Je vois mal un aquarium en pays aquatique, en pays... Oh, je suis très fatigué, ce texte m'épuise.
2: Patrice Minet, relevez le niveau, s'il vous plaît.
6: Dans le soleil, c'est pas en France.
4: C'est parce que tu ne voyages pas beaucoup en France.
2: Patrice Minet, ça se trouve dans une nouvelle, dans une pièce de théâtre pour vous?
5: J'espère que c'est pas trop long. Ou alors que ça change après, parce que... Ou alors que c'est la fin. Voilà, que le reste est plus simple. Effectivement, il y a deux parties dans le texte. Une partie où on se dit on va arrêter de lire, et l'autre partie où on se dit bon, finalement il a retrouvé ses esprits. Et ça peut être la fin. Si c'est la fin, j'espère que c'était intéressant avant, parce que c'est une simple description. Voilà, et c'est une description un petit peu, pas très originale, c'est simplement une énumération de choses décoratives, quoi.
2: Mmh.
5: Ouais. Petit bateau, ouais. Cargaison fragile, vieux tonneau, poisson mort, ça c'est très enthousiasmant.
2: Ouais. Voilà, Jean-Bernard Fouy, oui, pardon.
6: Non mais je suis d'accord avec le Tédier, ce qui me fait du mal, mais il y a les petits bateaux perdus sur la mer. Si c'était vraiment un roman colonial, je pense que ce serait perdu sur l'océan. Là, il y a la mer, il y a un côté un peu rétréci. ce qui termine quand même, les couteaux et les hommes, ça fait plutôt bouge.
5: Des couteaux et des hommes, ça me dit quelque chose.
6: Oui. C'est un peu une demi-citation. Ça fait un peu bouge d'extrême pays, quoi. Enfin, bon.
2: À votre avis, qu'est-ce qu'il y a avant?
6: Il y a aussi les spectres familiers qui dansent la valse. Bon,
5: oui.
6: C'est vrai que ça fait très très français. Sinon, s'ils danseraient la rumba ou le merengue, c'était un peu dans les îles. Donc, ça revient vers Dunkerque. Il avait peut-être raison.
2: Est-ce qu'on peut imaginer ce qu'il y a avant?
5: Il y a une histoire.
6: Il y a une jeune morte. Hein.
5: Parce que le texte qu'on nous a donné commence par « C'est vous qui avez raconté cette stupidité ou bien c'est le patron ?» S'il n'y a rien avant, on est perdu.
2: Non mais ça raconterait quoi, ce qui précède?
6: Il y a une jeune morte.
2: Mais dans quel monde?
4: C'est un polar social qui s'attache à des descriptions de type sociologique ou de type... une force de description qui est très, très similaire. Enfin, je sais qu'on n'avance pas de nom, mais c'est assez dans cette direction-là, et je pense qu'il faudra chercher. Il y a ça chez lui. Et puis, ça me paraît vraiment pas du tout un truc colonial. Hein. Plus ça va, plus je le regarde. Je pense que c'est vraiment français, effectivement, à cause des images, mais berce au gré de la houle. Leur cargaison fragile, ça c'est un petit peu lourdingue, mais bon, on a le droit.
2: Oui, c'est assez joli, non ?
4: C'est-à-dire que oui, c'est joli, oui. C'est exactement ce que je reproche. C'est ce qu'on appelle une joliesse.
2: Si on réécoutait ce texte, Lucas.
4: À éviter.
0: C'est vous qui avez raconté cette stupidité ou bien c'est le patron ? Le patron, c'est moi. C'est vous, jeune gens, stupidité, professeur au comptoir ? Le patron, c'est moi. C'est bien. Je voudrais largement, fils, il y a bien longtemps, prétendu jeune morte d'étrange façon. Le patron, c'est moi. Le patron, c'est moi. Le patron, c'est moi, le patron. Le patron, le patron.
4: Ça va.
0: Dans l'eau trouble de l'aquarium, les ombres passent furtives, le patron est immobile à son poste. Son buste massif s'appuie sur les deux bras tendus, largement écartés. Les mains s'accrochent au rebord du comptoir, la tête penche presque menaçante, la bouche un peu tordue, le regard vide. Autour de lui, les spectres familiers dansent la valse, comme des phalènes qui se cognent en rond contre un abat-jour, comme de la poussière dans le soleil, comme les petits bateaux perdus sur la mer qui bercent au gré de la houle leur cargaison fragile, les vieux tonneaux, les poissons morts, les poulies et les cordages, les bouées, le pain rassis, les couteaux et les hommes.
2: Voilà, joli texte.
6: Oh, il y a du souffle. Il s'écoute quand même un peu écrire.
2: Oui, peut-être, peut-être. Oui. Est-ce que ça pourrait être une femme qui aurait écrit ça, Jacques Vallée ?
6: Je ne peux pas le dire. Je n'oserais pas. Donc, mais pourquoi pas, hein.
2: Oui, vous n'excluez pas l'hypothèse, non, parce qu'il faudra avancer un nom. Alors,
6: non.
2: Jean-Bernard Pouilly.
6: Non.
2: Non ?
6: Non, les vieux tonneaux, les poissons morts, non. Les poulies, les cordages, les bouées, non, il y a un peu quand même... C'est quelqu'un qui est abonné à je sais pas quoi magazine, donc... Non, c'est le genre d'écrivain baroudeur des mers, enfin, qui quitte pas le quai, qui est toujours au bistrot en face. Il y a un truc comme ça. Alors, parce qu'il y a quand même une idée générale de beurade, quand même.
0: Oui.
6: Dans l'eau trouble de l'aquarium, on sent que c'est... On ne sait pas s'il y a un aquarium, déjà, bon... À mon avis, il voit tout en... Enfin, il sait plus ce qu'il voit, quoi. À mon avis, il est cuit. C'est simplement... une scène de soulerie grave dans un bar de Quimper. Ou...
3: Oui, moi je pense que j'ai cette impression aussi qu'au départ, c'est des jeunes gens qui ont tellement bu qu'ils n'arrivent plus à aligner une phrase.
2: Oh, vous êtes d'accord,
4: il y a au moins trois personnages qui parlent au début. Et il faudrait pouvoir, à partir de la phrase, « Je voudrais largement fils, il y a bien longtemps, prétendue jeune morte d'étrange façon, trouver quelle est la langue d'origine de cette personne, ce qui avancerait considérablement dans le type de recherche. » Voilà.
2: Oui,
4: par exemple,
2: bien sûr.
4: Si c'était un Anglais qui dirait « Je voudrais largement fils », je ne vois pas du tout quel mot anglais pourrait correspondre à « Je voudrais largement fils ». Mais
2: Son.
4: Oui, merci. Mais c'est la tournure générale. Je voudrais largement fils. Je ne vois pas du tout ce que ça peut vouloir dire dans n'importe quelle langue, d'ailleurs. Et puis après, pour revenir sur la question, est-ce que c'est une femme qui écrit ? Je pense que l'accumulation des petits bateaux perdus sur la mer, c'est pas les vieux tonneaux, les poissons morts, les coulées, les poulies, les cordages. Je pense pas qu'une femme irait dans cette accumulation un peu. C'est vrai qu'il s'écoute, parler.
6: Pourquoi ça termine par homme ?
2: Et alors ?
6: Il y a une femme, ah, donc. Oui. Elle termine, c'est une description et des liaisons d'horreur, et se termine par les hommes, les couteaux et les hommes.
3: Les couteaux et les hommes.
6: Ça peut être une femme. Mais en tout cas, autour de lui, les spectres familiers dans sa valse, ça se passe dans un bistrot, avec des habitués.
2: Est-ce que vous avez un nom à proposer, Jacques Vallée ?
3: Pour l'instant, je ne m'en ai pas.
2: Ah non, mais c'est maintenant. C'est
3: Samuel Beckett.
2: C'est pas demain. Ah, Beckett, c'est intéressant.
4: La première partie, oui, mais après, non.
2: Hervé.
4: Moi, je dirais Siménon.
2: Siménon.
4: Oui.
2: Jean-Bernard Pouilly.
6: Alors, j'avais dit Siménon il y a longtemps. Celui qui le prend. Mais il m'a convaincu que c'est à Dunkerque. Donc, moi, je dirais plutôt Carco.
2: Carco. Oui, pourquoi pas. Patrice Minet, vous avez un nom à avancer ?
5: Oui, je balance entre deux noms, moi. Je balance entre Antoine Blondin et Pierre McCorlan.
2: Antoine Blondin ?
5: Oui.
2: Il écrit comme ça ?
5: Ben, des fois, vous savez, il n'était pas toujours dans son état normal.
4: Ah non, c'est pas Blondin, ça. Ça, c'est pas du tout Blondin. Ça.
3: contre, moi, je crois que Macorlan, c'est intéressant. Hein. Moi, je
5: l'ai fait même. J'ai bien fait Macorlan.
2: Ah, nous avons deux Macorlan. Alors, si on récapitule, un carco pour Jean-Bernard Pouy, un simenon pour Hervé Le Tellier.
6: Ah, juste un cendrar, moi, si j'ai le
2: droit. Vous pouvez en donner 10 aussi,
7: pour la
2: si vous voulez.
7: Et
2: puis, pourquoi pas. Un Beckett ou un Pierre Macorlan pour oui. Jacques Vallée, un Antoine Blondin ou Pierre Macorlan pour Patrice Minet. Alors, si je vous demande votre avis à vous, mais parlez très fort, est-ce que vous avez des noms à proposer ? Simenon, vous aussi ?
8: Sandra.
2: Sandra ? Vaugrier.
9: Godard.
2: Oui, Godard. Albert Cohen.
9: Hemingway.
2: Ah, Hemingway, oui, on peut y penser, effectivement. Il y a beaucoup, beaucoup de noms.
9: Boris Vian.
2: Boris Vian, écoutez, on va, alors, on va dans tous les sens.
10: Roger Herschel.
2: Oui, bon, on arrête. C'est bien. Alors, il y a abondance de noms proposés. Lucas Fournier, vous ouvrez l'enveloppe dans laquelle vous avez écrit trois noms et vous nous donnez ces trois noms.
1: Voilà. Les trois nominés sont, dans l'ordre alphabétique, James Joyce,
7: ah oui.
1: Marcel Pagnol, Alain Robbe-Grillet.
2: Ah. Choix intéressant. Donc, Alain Robbe-Grillet, le nom a été prononcé dans la salle. Donc, vous avez dit James Joyce,
1: Marcel Pagnol.
2: Et Alain Robbe-Grillet. Aucun de vous n'a gagné en premier.
3: Non, simplement que Beckett, c'est pas loin de James Joyce.
2: Oh, bah oui, je sais que vous allez par là. Oh.
6: Ouais, Carco, c'est pas loin dans le panier.
2: Alors, si on analysait un petit peu littérairement ce texte maintenant pour essayer de dégager un nom. Patrice Minet,
5: oui.
2: Pagnol, Robbe-Grillet ou James Joyce.
5: Alors, est-ce que nous retrouvons du Marcel Pagnol dans « Je voudrais largement fils il y a bien longtemps » ? C'est compliqué. Alors, James Joyce, tout est possible. Hein. C'est donc une traduction, si c'est Joyce.
2: Oui.
7: Bravo.
5: Non.
1: Très bien. Très bien.
5: Très voilà. Bonne analyse. C'est-à-dire qu'on n'était pas du tout parti dans cette direction. Voilà. Et quant à Robbe-Grillet...
4: Alors, Robbe-Grillet, c'est pas vraisemblable. Dans les gommes... Enfin, un premier auquel je pense, hein, il y a des choses comme ça. Il y a une sorte de pastiche de Flaubert dans les gommes. C'est un passage sur la casquette qui est repris. Et il y a ce genre de style dedans. Donc, c'est pas une invraisemblance, Robbe-Grillet.
2: Oh, vous avez dit que c'était très mal écrit.
5: C'est ce qu'il continue à dire.
2: Mais c'est bien, Robbe-Grillet, quand même. Non ?
4: Ben oui, le bonhomme à sommeil qu'il veut voir, comme disait... Non, pourquoi pas, oui. Non,
2: et pour Jean-Bernard Pouy, quelle hypothèse ?
6: C'est Joyce.
2: Joyce.
6: Ouais, c'est tiré d'une nouvelle des gens de Dublin.
2: Oui.
6: Maintenant, je la reconnais très très bien. Non, mais on s'est fait avoir à chaque fois sur Joyce, toujours avec les mêmes textes, donc... Il y a quelque chose quand même, il y a quelque chose des accumulations à la fin qui font...
4: aussi ça dans Robbe-Grillet, hein.
5: Et puis il y a même ça dans Pagnol.
4: Et moi je pense que
2: ah ben nous voilà bien avancés.
4: Non mais moi je pense que Joyce c'est le piège, c'est-à-dire que c'est effectivement la chose qu'on pourrait avancer, voilà, genre le discours de Molly, alors on retrouvera des choses comme ça.
6: Ah non pas du tout. Non,
4: mais non mais je pense que c'est Robbe-Grillet. Non.
2: Donc Hervé Le Tellier prend position courageusement pour
4: Robbe-Grillet. Robbe-Grillet.
2: Jean-Bernard Pouy pour James Joyce.
6: C'est sûr.
2: C'est sûr. Vous allez gagner, Jean-Bernard Pouy. Jacques
6: Vallée. Ça sera bien la première fois, mais...
2: Alors,
3: ça ne peut pas être Marcel Pagnol.
2: Pourquoi ?
3: Parce qu'il n'y a pas d'odeur.
2: Il n'y a pas d'odeur.
3: C'est un texte qui ne sent pas.
4: Oh, les poissons morts.
3: Oui. Le pain rassis, mais quand même, il y a...
4: La bouche tordue. Si tu t'approches, tu vas voir que la bouche tordue, elle sent.
3: Et puis...
2: La poussière dans le soleil.
3: Je suis d'accord avec Jean-Bernard Pouy. C'est James Joyce. Il y a beaucoup d'humour, de recul dans ce texte. Et pour moi, ça me fait penser à...
2: C'est un texte de Joyce. Alors, il nous reste Patrice Minet, qui ne s'est pas prononcé.
5: Moi, je dirais Pagnol. Parce que j'essaie de me lire ce texte avec l'accent de Marseille.
2: Ah, intéressant.
5: Est-ce que ça serait pire ?
2: On peut...
5: Donc, c'est Pagnol.
2: On peut avoir un essai par Lucas Fournier, donc qu'est-ce que ça donne avec l'accent de Pagnol ?
1: Dans l'eau trouble de l'aquarium, des ombres passent sur... Voilà, c'est le patron est immobile à son poste. Son buste massif s'appuie sur les deux bras tendus, largement écartés. Les mains s'accrochent au rebord du comptoir, la tête pâche, presque menaçante, la bouche un peu tordue, le regard vide.
10: On dirait des robes grillées.
11: Non, il y a un passage dans les gommes, je crois que c'est le barbiture. Non, il y a un bar qui s'appelle je sais plus comment dans les gommes et ça ressemble un petit peu à ça. Et voilà. Bon, donc alors, je suis de plus en plus sûr que c'est Rob Grier.
2: Très bien, vous avez fait votre choix. Nous avons donc deux Joyce pour Jacques Vallée, pour Jean-Bernard Pouy qui est sûr de lui comme jamais. Oh, Jean-Bernard.
6: On peut passer au jeu suivant.
2: Nous avons un Alain Rob Grier pour Hervé Le Tellier qui est assez convaincu, ma foi.
11: Ben oui, on est deux.
2: Et un Marcel Pagnol pour Patrice Linné.
10: Donc, il y aurait un convaincu.
2: Donc, comme vous le dites, Jacques Vallée, il y aura un gagnant.
3: Peut-être deux.
2: Ah, on aimerait bien. Lucas Fournier, il faut donner le verdict. Est-ce que Jean-Bernard Pouy a gagné pour une fois?
1: Quelqu'un a dit tout à l'heure, c'était Patrice Minet, que c'était probablement la fin d'un roman. Et il a effectivement raison, c'est la fin d'une œuvre. Que le seul à avoir lu ici est Hervé Le Tellier, puisque c'est la fin des gommes de Rob Grier.
2: Oh, bravo.

0: Donc il y a trois perdants.
1: Moi je l'ai mis en anglais alors c'est sûr.
2: Mon pauvre Jean-Bernard Pouy.
3: C'est un jeu très juste au fond.
2: Il a été très brillant, Hervé Le Tellier, on l'applaudit. Ouais. Hein, vraiment. En place pour les beaux rimés. Hélène Delaveau, Jacques Jouet, Patrick Beignet, venez. Voilà, vous avez eu un bon petit moment quand même pour écrire des poèmes avec des mots qui étaient ce qu'ils étaient. Hein. C'était pas tous des cadeaux, il faut bien le dire. Vous deviez donc chacun écrire un poème en mettant ces mots à la rime, 20 mots, 20 vers, et vous étiez libre du choix de la forme poétique. Un petit rappel des mots en jeu, Hélène.
4: Vacuité, fruité, éventail, Shanghai, incongru, coxigru, élégante, dante, arabesque, presque, escarpolette, paulette, serrurier, février, bilvesé, refusé, œuf, bœuf, étoile, voile.
2: Alors avec ces mots, et tous ces mots, vous avez écrit un poème qui porterait un titre ?
4: Oui, un ver de terre amoureux d'une étoile.
2: On écoute.
4: Pour faire d'un jour de vacuité quelque chose d'un peu plus fruité, je vous propose un éventail de ceux qu'on fabrique à Shanghai. Sa forme est un peu incongrue, celle d'une aile de coxigru, mais pour une dame élégante comme celle que célébra Dante, il est décoré d'arabesques, on dirait oriental, ou presque. En réparant l'escarpolette de l'extravagante Paulette, un entreprenant serrurier tentait sa chance en février. Ce ne sont que bilvesés. Ainsi, mon offre est refusée. Allez donc vous faire cuire un œuf. Je ne suis pourtant pas un bœuf. Ver de terre, amant d'une étoile, piteusement, il mit les voiles.
2: Et voilà. Patrick Beignet, c'est à vous. Même question, le titre du poème et l'œuvre dont il est extrait.
5: Ça s'appelle « L'élégante et la coxigrue ». C'est donc un recueil de fables, ça pourrait s'appeler Fables fatiguées ou quelque chose comme ça.
2: Vous avez choisi de faire des alexandrins, des octosyllabes.
5: J'ai pris toute la liberté à laquelle a droit le fabuliste.
2: Ah oui, très bien, c'est vrai,
5: c'est vous avez pratique.
2: Raison. Oui.
5: Donc, l'élégante et la coxigrue. Certains jours, au parc, une femme élégante marchait lisant l'œuvre de Dante. Je crois qu'elle se nommait Paulette et se plaisait fort à l'escarpolette. Au jardin, elle croise une coxigrue très incongrue, animal bien différent du bœuf qui possède un crâne en forme d'œuf. Dansant d'un pas d'arabesque, la bête courtise la belle, ou presque, lui propose un bel éventail ainsi qu'un voyage à Shanghai. Elle le dit encore, « Viens sur mon bateau à voile, allons vivre sur mon étoile. » Mais ses billes faisées furent vivement refusées. La belle préféra un serrurier qu'elle épousa en février. Moralité, la coxigrue a montré sa vacuité car elle buvait trop d'un breuvage fruité.
2: Jacques Jouet, c'est à vous, même contrainte, même mot imposé à la rime.
1: J'ai fait une chanson.
2: Non, c'est vrai ?
1: Si, j'ai fait une chanson.
2: vous allez la chanter.
1: Mais il y a plus, beaucoup plus que 20 vers, parce que je n'ai pas réussi à...
2: Ah oui, donc il y a des vers qui reviennent.
1: C'est court.
2: Oui, vous pouvez déjà nous donner le titre ?
1: Le titre, c'est Paulette.
2: Oui, et c'est extrait d'un recueil ?
1: Un recueil de chansons, oui.
2: Oui.
1: Chanson pour Paulette.
2: Allez chanter.
1: Paulette a un petit goût fruité, une saveur de vacuité, d'arabesque. Depuis le mois de février, elle s'ouvre au serrurier, enfin presque. Paulette, jamais ne vola un œuf, jamais ne vola un bœuf, l'arabesque, dont chante un poète nommé Dante, parlant d'elle, élégante, enfin presque. Paulette, elle a pas d'éventail, pour se montrer à Shanghai, élégante, et raconte pas des bilvesés, n'est pas des refusés de chez Dante. Paulette, est la plus incongrue de toutes les coxigrues. Loin de Shanghai, elle ne veut plus faire d'escarpolette, cette pauvre Paulette qu'à Shanghai. Paulette, avec ses serruriers, passera pas février. Pauvre Paulette, elle est à vapeur plus qu'à voile. Autant dire une étoile, c'est Paulette.
2: Voilà, notre soirée s'achève. Elle s'achève avec un final. Un final en forme de comédie musicale, c'est un peu notre tradition dans les émissions en public. Un final écrit, co-écrit par Patrick Beignet et Jean-Bernard Pouy. Un final qui pourrait bien remettre en question l'histoire de la peinture d'une certaine époque en particulier et apporter un nouvel éclairage sur l'art en général. C'est donc important. C'est bien ça, Patrick Beignet ?
5: En gros, oui, Françoise, oui.
2: Vous nous expliquez ?
5: Voilà, nous avons voulu, Jean-Bernard et moi, montrer dans ce final la puissance transcendantale de l'art, conformément au principe de cette émission. Nous avions d'abord voulu prendre comme héros Léonard de Vinci, mais on en a beaucoup parlé ces derniers temps. Aussi, nous avons préféré partir d'un génie de la peinture française. Il s'agit de Nicolas Poussin. Vous pouvez peut-être savoir le titre, Françoise ?
2: Ah ben j'aimerais beaucoup, oui, tout le monde aimerait.
5: Mais ça s'appelle le Da Poussin Code.
2: C'est un très bon titre. Alors ça raconte quoi ?
5: Le Louvre, la nuit noire. Nous sommes dans la Grande Galerie. Il y a des tableaux plein les murs, avec de grands cadres dorés, qui sont généralement beaucoup plus beaux que les tableaux eux-mêmes. De toute façon, on ne voit pas les tableaux puisqu'il fait nuit. Soudain, la lumière d'une torche électrique perce la noire obscurité de la grande galerie. Un sourd bruit de pas traverse le silence. Serait-ce Belphégor ? Non, c'est Hervé Le Tellier. Ou, plus exactement, le conservateur en chef des peintures. C'est un homme de petite taille qui n'a pas l'air très intelligent. Mais comme on ne le voit pas dans l'obscurité, nous pouvons confier le rôle à Hervé Le Tellier, qui est grand et intelligent. L'homme s'arrête devant un tableau sur lequel il braque sa torche électrique. C'est un tableau de Nicolas Poussin, l'une de ses plus célèbres toiles, La fuite de la Joconde en Hollande. Et dans la grande nuit du Louvre désert, le conservateur des peintures médite sur le tragique destin de la Joconde. Il chante son désespoir.
0: En moi plus rien ne frissonne envers cette personne. Sonne. Fini est mon amour d'homme envers cette personne. Sonne. Pourtant, pendant longtemps, de Mona Lisa, j'étais l'amant. Maintenant, c'est bien fichu, je suis seul dans le vent. J'aime plus son sourire de bonne et son air d'Amazone. Zone. On me dirait qu'elle est bretonne, pareil, je m'entends. Pône. Pône. Je compte jusqu'à 12 et fini le stress et puis le blues. J'ai déjà une autre idée pour choisir une épouse. Pouze. Maintenant je vais être zozo de la Vénus de Milo. Oh, qui ne sourira plus jamais comme ça moins de boulot. Oh.
5: À cet instant, une ombre surgit de l'ombre, et cette ombre frappe d'un coup très violent la nuque du chanteur. Le chanteur tombe mort. Le lendemain, quand les femmes de ménage trouvent le corps, la police débarque.
6: Le commissaire Alain Pillière, il tenait beaucoup à son prénom pour éviter qu'on le nommât commissaire Pillière, était perplexe. C'était la première fois qu'il avait enquêté dans des lieux aussi décoratifs et sa connaissance de l'histoire de l'art se résumait à deux lithographies de Bernard Buffet qui, chez lui, était où ? deviné, oui, c'est ça qui était sur la commode du salon. Il se levait donc de mettre en branle sa fameuse intuition sherlockienne, sa réputée lucidité simonienne et un sens inné de la prospective inspirée de l'inspecteur Colombo. En compagnie du conservateur en second, qui allait sûrement devenir sous peu conservateur en chef, rôle tenu par l'inquiétant Jacques Jouet, et après avoir arpenté les parquets cirés des salles réservées à des croûtes anciennes de tout poil, à tel point qu'il avait cru visiter une immense fromagerie, le commissaire Alain Pierre fut vite persuadé que l'explication de ce crime résidait comme un œuf au chaud dans son lit, dans le tableau de Nicolas Poussin. En effet, dans cette fuite en Hollande, il y avait de fortes et mystérieuses ressemblances entre la Joconde et la Vierge Marie.
1: En effet, on peut dire qu'il y a de fortes ressemblances entre la Vierge Marie et la Joconde.
6: En revanche, le commissaire trouve que Joseph... Non. En revanche, le commissaire trouve que Joseph ne ressemble à personne qu'il connaît.
1: En effet, personne n'a jamais pu mettre un nom sur l'homme qui a servi de modèle à Joseph.
6: Quant au bébé, il ressemble à absolument tous les bébés peints par Nicolas Poussin.
1: En effet, il y en a 386 exactement, et effectivement, ils se ressemblent tous.
6: Personne non plus ne peut expliquer le curieux titre de cette toile, puisque, historiquement, la Vierge, Joseph et Jésus n'ont pas pu fuir en Hollande. Ce qui était également l'avis du conservateur en second, appelé sous peu à devenir le conservateur en chef.
1: En effet, à cette époque, la mer du Nord recouvrait tout le paysage, et la Joconde ne savait pas nager.
5: Pour tenter de comprendre quelque chose à ce mystère, le commissaire Alain Pierre décide d'organiser une séance de spiritisme, méthode qui lui avait permis de résoudre si brillamment l'énigme dite du baobab de Bremerhaven, sujet d'un tableau de Meinert Obema.
1: En effet, Obema a peint un tableau qui s'appelle le baobab de Bremerhaven.
5: Grâce à la séance de spiritisme, le commissaire entend interroger la Joconde, qui devrait lui révéler les secrets du tableau de Poussin. Le lendemain soir, autour de la table, sont réunis la célèbre médium Madame Flora, son assistante Monica, le commissaire, son assistant et Herbert l'assistant, le célèbre radiesthésiste, accompagné de son neveu. Dans la pénombre, la séance commence. Dès les premières questions, un esprit se manifeste. C'est Victor Hugo. Il est très content d'être là, mais il n'a absolument rien à dire sur la Joconde. C'est même, explique-t-il, un des très rares sujets sur lesquels il n'a rien à dire. On le remercie, puis on convoque un autre esprit. C'est encore Victor Hugo, qui n'a toujours rien à dire sur la Joconde. On le remercie en lui demandant de faire venir la Joconde si par hasard il la rencontre. On appelle encore une fois un esprit, et ce coup-ci, c'est la Joconde.
6: Madame, quel est le secret du tableau de Poussin ?
5: La Joconde rougit.
6: Vous rougissez, madame. Il y a donc bien un secret. Une femme qui rougit est toujours une femme qui cache un secret.
1: En effet, une femme qui rougit cache toujours un secret.
6: Explique-nous. Parle au Minelisa.
5: Et l'on entend alors la voix très pure et très douce de la Joconde qui s'élève dans le crépuscule. De terribles révélations s'annoncent. Qui est l'homme du tableau ? La Joconde va-t-elle enfin parler de son grand amour ?
7: 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Il venait de Hollande, pensant avec brio en Italie copier Titien et Carpaccio. Mais Vermeer lâcha vite ses poses et ses pinceaux quand il me vit poser nu pour Leonardo. À l'esquisse, à l'étude, il préféra ma peau et nous partîmes pas tiner sur les canaux. Et depuis cette histoire digne de Roméo, je mène une vie heureuse entre bière et marmot. J'ai perdu mon sourire de fille d'Aristo et je rigole fort avec les matelots.
5: Grâce à ses éclairantes confidences de la Joconde, le commissaire Alain Pillière comprend tout. Abandonnant le vieux Léonard de Vinci, Mona Lisa s'était enfuie en Hollande avec son amant, le jeune et beau Vermeer, dont elle avait eu un enfant, à qui elle avait donné le nom de Nicolas Poussin, car le jaune était sa couleur favorite. Téléphonant au quai des Orfèvres, le commissaire demande qu'on lui dresse immédiatement la liste de tous les descendants de Poussin. Quelle n'est pas sa stupéfaction en découvrant que l'un d'eux, Edgar Poussinet, travaille au musée du Louvre en tant que conservateur en second. Tout s'explique. Il a tué le conservateur en chef des peintures, non pas pour prendre sa place, mais parce qu'il allait révéler la vérité sur l'adultère de Mona Lisa. Edgar Poussinet avait voulu défendre l'honneur de sa grand-mère.
6: Décidément, conclut le commissaire Pillière, l'art est une source perpétuelle d'émerveillement pour les esprits cultivés comme moi. Et comme, pour gagner la sortie, il descendait le grand escalier monumental, une femme à la beauté surréelle descendit du plafond peint par Tiepolo et chanta d'une voix divine. Et la voix de l'éternelle muse chanta les splendeurs de la peinture.
2: Et muse.
6: Qui donc,
2: oui,
6: à part Hélène, peut interpréter cette chanson?
2: Tout en place pour le final du final.

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C'était la deuxième partie de Papou au Quai des Rêves, une émission enregistrée en public, et quel public, à Lamballe en Bretagne en novembre dernier, un bien bon souvenir.

Une émission proposée et présentée par François Strossard, équipe de réalisation Pierre Mine, Bruno Martin, Patrice Klein, Roland Dandalex et Claude Giovanetti. C'était la seconde partie des Papous au quai des rêves, diffusée le 1er janvier 2006.

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1: Être condamné à de la prison, ce n'est pas que vivre pendant des mois ou des années derrière des barreaux, dans des conditions souvent difficiles et dans une isolation quasi totale. C'est aussi un poids, une cicatrice indélébile que portera l'individu emprisonné pour le reste de sa vie, face au monde extérieur. Retrouver un emploi, renouer avec ses amis et sa famille, ou encore reconstruire des relations romantiques, sont des choses rendues extrêmement difficiles par le passage en prison. Et ce n'est pas que le CV, pas que le casier judiciaire qui est affecté. Pour les peines longues notamment, il est souvent dur en sortant de prison de se réadapter à la vie en société. Cette question interroge la nature même de notre système pénitentiaire et la logique, peut-être caduque, qui la régit. Sortir de prison, mais après, c'est le titre de ce numéro du Point du 7e jour de Marcel Amrouche, qui se penche sur la question épineuse de la réintégration des détenus. On y retrouve entre autres l'avocat Jean-Marc Varro et une poignée d'anciens détenus reconvertis, comme l'écrivain Henri Le Lyonnais, le gardien de prison Maurice Siruta ou encore Robert Biage, directeur du foyer Alésia. Une émission diffusée pour la première fois le 24 novembre 1974.

0: moralement parlant, je crois que dans la société actuelle, le vol n'est pas interdit, si vous voulez. Ce qu'il faut surtout éviter de faire, c'est de se faire prendre.
1: Évidemment, il y a des gars récupérables. Il y en a qui ne le sont pas.
2: Quand la porte de la prison s'ouvre, toutes les autres portes de la société se ferment.
1: Et cette histoire de casier, c'est terrible, de traîner ce casier toute sa vie. Parce que moi, je l'ai toute ma vie. Et ça, c'est moche.
3: La justice, dans la réalité, je constate qu'elle est davantage axée sur la sanction que sur la réinsertion.
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0: Papillon, la cerise, bagnard en culotte courte, un maton pas comme les autres, ancien détenu cherche emploi, la mouscaille, le maximum, comme on le voit, la littérature contemporaine sur les prisons ne manque pas de titres. Mais pourquoi soudain tout ces témoignages qui bousculent l'honorabilité, qui forcent le silence, la pudeur ou l'hypocrisie? Parce que la justice est en train de bouger? Parce que la société prend davantage aujourd'hui conscience de ses responsabilités? Jean-Marc Varreau, je crois qu'il vous appartient de répondre ici, et cela pour deux raisons. D'abord parce que vous êtes avocat à la Cour de Paris, et surtout parce que vous faites partie de plusieurs organismes chargés des réformes pénitentiaires et du reclassement des anciens détenus. D'ailleurs, tout ceci vous a conduit à publier aux éditions de la Table Ronde ce livre qui est à la fois un constat et un réquisitoire, La prison, pourquoi faire? Maître, vous avez la parole.
1: Comme avocat et comme beaucoup de mes confrères, j'ai fréquenté et je fréquente les prisons pour des raisons professionnelles. Et qui travaille finit par s'habituer. Et je m'étais habitué au décor des prisons, à leur contenu, au personnel, à ceux qui y vivent. Bien sûr, il y aura toujours des prisons parce que il faudra des générations et des générations avant que soit rompu dans l'opinion publique le lien actuellement indissoluble entre peine et prison. Depuis la Révolution française, l'opinion publique est maintenant acquise à ce que qui rompt le pacte social doit être enfermé. La cellule de prison et parfois aussi la guillotine sont les réponses que l'avenir dira peut-être primaires, primitives, mais qui sont les réponses naturelles actuellement à la délinquance.
2: Moi, je vous dire très franchement, les salauds sont faits pour mourir. Les assassins de vieillards, je peux pas encaisser ça, ou les assassins de gosses.
1: J'ai été amené à faire cette observation que sur 50 personnes qui entrent en prison, il en sort en même temps 50 autres. Et qu'est-ce que la prison a fait de ces 50 autres? C'est-à-dire, ceux qui sortent, sont-ils devenus des citoyens utiles? Ont-ils appris un métier? Sont-ils repentants? Vont-ils vivre normalement? Ou au contraire, à l'abri des hauts murs, se sont-ils encore plus dégradés? Se sont-ils déformés? Ont-ils appris ce qu'ils n'avaient pas appris? Sont-ils devenus des moniteurs de la délinquance de demain? Or, la réponse, elle résulte des statistiques. C'est-à-dire que la récidive correspond à 50% des détenus. C'est un échec qui suffit à juger la prison.
0: Henri Le Lyonnais, vous avez publié aux éditions du Jour, filiale des éditions universitaires, un livre qui a pour titre « Ancien détenu cherche emploi ». Ce titre pourrait vous servir ici de carte de visite. Mais votre cas, je crois, est presque un cas limite. En effet, vous n'avez que 44 ans, et cependant, vous avez passé près des trois quarts de votre vie en prison, sans pour autant avoir commis de crime de sang. Comme dit l'expression populaire, il faut le faire.
3: Oui, il faut le faire. Vous savez, je ne me suis jamais très bien tiré de cette histoire, parce que, en réalité, ne pas avoir de sang sur les mains, c'était un avantage et c'était presque un inconvénient, parce que la justice, enfin les psychiatres, tous ceux à qui j'avais affaire, prétendaient que il y avait chez moi donc des racines de délinquance beaucoup plus profondes finalement que la criminalité en elle-même.
0: Voyez-vous. Vous avez commencé très jeune.
3: J'ai commencé très jeune, oui, en effet. J'ai commencé, j'avais 10 ans. C'était en 1940. J'ai démastiqué une vitre pour entrer chez un petit copain, pour emprunter en quelque sorte son vélo et écouter de la musique. Et j'ai été fiché par la police parce que j'ai été surpris dans la maison. Et mon père n'a rien voulu savoir. Il m'a fait conduire à la police par la personne qui m'avait surpris. Et on m'a pris mes empreintes digitales, etc. Et j'ai été fiché.
0: Et après, ça a été l'escalade.
3: Oui, vous savez, faut pas exagérer. Je pense que de toute façon, même si cet incident, enfin, pour moi, je considère que c'est presque un incident, n'était pas arrivé, je crois que, compte tenu du milieu dans lequel je vivais et de la façon dont je vivais, ma vie se serait poursuivie de la même façon, je crois.
0: Et qu'est-ce qu'on peut retenir comme gros titre de vos activités quand vous n'étiez pas en prison?
3: Bien, j'étais toujours en prison finalement. Vous savez, entre 1944 jusqu'en fin 72, et j'ai eu peut-être 2 ans de liberté, si on peut appeler ça de la liberté, puisque sur ces 2 ans, il y en a la moitié qui se passe dans l'armée et l'autre moitié en évasion ou en fugue de maisons de correction ou ailleurs. Alors, donc, je n'ai jamais été libre.
0: Henri Le Lionnais, comment ça se passe réellement lorsqu'on sort de prison? Est-ce qu'il s'agit d'une délivrance ou bien, au contraire, n'éprouvez-vous pas ce sentiment que la société est une prison plus contraignante encore que ou la maison d'arrêt ou la centrale?
3: On a d'abord l'impression que tout le monde vous regarde, que l'on sent mauvais parce que la prison a une odeur très particulière. Et on a surtout le sentiment de vivre dans un état second. On enregistre les phénomènes extérieurs, mais ils ne vous atteignent pas réellement, voyez-vous. Je crois malheureusement que lorsque l'on a dépassé un certain temps en prison, que je situe personnellement autour d'une douzaine ou d'une quinzaine d'années maximum, je crois qu'il y a un processus irréversible qui s'est produit, physiologiquement, biologiquement et psychologiquement, bien entendu. Personnellement, je considère que je n'aurai jamais plus la même optique des choses que la moyenne des gens. Je suis sorti avec 742 francs nouveaux, bien entendu, au bout de 15 ans, 15 ans et 26 jours sur cette dernière peine. Il est évident qu'un pécule comme ça, on ne va pas loin. Enfin, vous avez perdu toutes vos chances, pratiquement. Et en plus, vous avez un certain complexe. Parce que malgré tout, vous savez que ce qui vous manquera toujours, la porte qui ne s'ouvrira pas, elle ne s'ouvrira pas à cause d'une petite lampe rouge allumée, c'est-à-dire le manque de confiance. Or, vous avez besoin de confiance, vous avez besoin de chaleur humaine. Moi, c'est le seul reproche que je fasse jamais à souhaiter, c'est de m'avoir privé pendant tant d'années d'un peu de chaleur humaine, c'est certain.

0: Bon, Jacques, vous arrivez, là, vous venez de sortir de la maison centrale de Melun, où vous venez de subir une peine de 4 années.
1: Oui, monsieur.
0: Vous avez frôlé la tutelle pénale. J'espère que cette fois sera la dernière. Le foyer va faire tout ce qu'il peut pour vous remettre dans le bain. Pouvez-vous me dire si vous avez de la famille, si vous avez quelqu'un qui s'intéresse à vous actuellement encore?
1: Non, non, non, je suis pas d'origine parisienne. Sur Paris, j'ai personne, pas de famille, donc j'ai joué dans votre foyer par l'intermédiaire d'une visiteuse.
0: Oui, je sais. Nous avions été contactés d'ailleurs par le service intérieur, le service social de la maison centrale de Melun. J'ai sous les yeux votre dossier, a priori, pour le foyer d'Alésia, pour l'équipe de direction qui a étudié votre cas. Vous êtes un homme qui est parfaitement réinsérable.

0: Dans le petit règlement intérieur de notre maison, tant que vous travaillerez, sachez que l'équipe de direction est à votre entière disposition toute la journée, si vous préférez 24h/24.
1: Bien, monsieur, merci.
2: Monsieur Robert Biage, vous êtes le directeur de ce centre d'Alésia, et je pense que cette conversation que vous venez d'avoir vous situe absolument dans votre action. C'est-à-dire que ce foyer est en quelque sorte un lieu de transit, c'est un sas.
0: Oui, parce qu'il faut quand même bien penser qu'il faut absolument que les détenus réfléchissent que maintenant, avec ce qui se fait ici notamment, ils ne subissent plus leur peine en sortant, enfin ceux qui ont la chance de venir chez nous. Avant, nous disions que les détenus subissaient leur peine dès qu'ils étaient libérés, c'est-à-dire qu'ils faisaient le double de ce qu'ils avaient subi. Or, maintenant, non. Grâce au foyer d'Alésia et à l'initiative, je tiens à le préciser, de M. le pasteur Ungerer, qui est le créateur de cette maison, qui a prévu tout bien avant les événements de 68, qui a prévu que les détenus libérables devaient trouver un sas, comme vous le dites si bien, Alésia est, si vous voulez, le moyen de les aider à ne plus rechuter, à ne plus récidiver. Il est certain qu'ici, l'équipe de direction est amenée parfois à les obliger à travailler, parce qu'ils ne connaissaient pas le travail, ils en avaient entendu parler, c'est tout. Et puis, ben, ils s'y mettent facilement. Ce ne sont pas des handicapés physiques, ce ne sont pas des handicapés, ce sont des gens qui ont subi une peine, qui ont fait une ânerie, comme tout un chacun est susceptible de le faire demain, et puis qui veulent se réinsérer. Il faut aussi que je vous dise que toute la bonne volonté que nous pouvons avoir ici, si le gars n'a pas la volonté de vouloir s'en sortir, eh bien nous tapons dans l'eau, quoi, nous mettons à côté de la plaque.
2: Mais ce foyer d'Alésia est-il une exception ou bien au contraire, y en a-t-il de nombreux de ce genre à travers la France ?
0: Écoutez, il m'est difficile de répondre à votre question, bien sûr, mais disons quand même qu'étant donné les nombreuses visites de magistrats que nous avons, les nombreuses visites de membres de syndicats, quelles que soient les tendances politiques de ces syndicats, je crois que tout le monde cherche à nous copier. Alors c'est donc, allez disons, on va dire le mot, on doit presque être les seuls dans ce cas-là.

0: Maurice Ciotta, vous avez été d'abord un boxeur connu, puis l'anonyme garde du corps d'artistes célèbres, ensuite videur de boîtes de nuit. Bref, vous avez pratiqué 36 métiers, dont un des plus inattendus dans votre vie, celui de gardien de prison à la santé. Un maton pas comme les autres est d'ailleurs le titre de votre livre, paru aux presses de la Cité. Et en effet, un gardien stupéfiant, puisque vos fonctions, disons pour le moins aventureuses, vous ont conduit finalement derrière les barreaux. Alors là, vous avez mieux compris la condition des prisonniers pendant leur détention et surtout à leur sortie.
1: Ah, bien sûr, bien sûr. Là, quand vous êtes dans le trou, comme on dit, vous êtes vraiment dans le trou, là.
0: Et à la sortie de prison, vous vous êtes retrouvé comme les autres avec les mains vides.
1: C'est ça, c'est ça. Ce qui n'a que les mains vides, c'est rien quand il est courageux, parce que moi, j'ai pas peur d'aller décharger un camion, j'ai peur de rien dans la vie. Hein. Donc si vous êtes courageux, vous pouvez trouver du travail. Mais il faut qu'on vous donne justement cette chance d'avoir le travail. Moi, quand je suis sorti de prison, je suis rentré à Transport Presse. Je faisais les journaux le matin, on mettait les journaux dans le métro. Au bout de 8 jours, on m'a renvoyé. On m'a donné mon compte, je lui ai dit, je veux savoir pourquoi. Bon, je suis voir le chef du personnel. Je lui ai dit, monsieur, je voudrais savoir pourquoi on m'a renvoyé. Ben, il me dit, vous savez bien, vous avez un passé. Comment j'ai un passé? J'ai pas de passé, je suis en liberté provisoire. Je ne suis pas condamné. Je peux peut-être avoir un non-lieu pour mon affaire. Ah, ben, il me dit, oui, mais vous comprenez, vous avez fait de la prison. Oui, j'ai fait de la prison en prévention. Mais si je balance. On m'a dit de balancer. Enfin, balancer. On m'a dit de mettre à table. Mais je ne veux pas me mettre à table. Je ne veux pas balancer d'autres gens. Si je vous dis, si j'avais balancé, j'avais un non-lieu. Je sortais avec le casier judiciaire vierge. Mais cette histoire de casier, c'est terrible de traîner ce casier toute sa vie. Parce que moi, je l'ai toute ma vie.
2: Dès l'instant où vous avez un casier judiciaire, vous n'avez plus jamais le droit de vous tromper. Ce qui est grave, je crois, à mon avis, c'est que la société, une société organisée, remet à la justice le soin de la défendre. Et lorsque la justice a fait son travail, bien ou mal, peu importe, et que le délinquant, enfin l'ex-délinquant sort, et bien à ce moment-là, il s'aperçoit que la société

0: se substitue à sa justice et que la répression continue et qu'elle continue d'une façon beaucoup plus dangereuse finalement et beaucoup plus traumatisante. Je ne parle pas des questions de l'emploi, parce que là, lorsque vous sortez, vous apercevez que bon, vous avez perdu tous vos droits de citoyen, en quelque sorte, vous n'avez pas le droit de voter, pas le droit d'avoir une carte de VRP, pas le droit d'avoir un commerce à votre nom, pas le droit d'un permis de chasse, si vous ne pouvez même pas adopter un enfant parce que l'enquête vous sera défavorable, enfin, vous avez perdu toutes vos chances, pratiquement.
1: Car il n'existe pas en France, comme en Angleterre, un système permettant de réadapter à la liberté, et malheureusement l'État. Non seulement n'a pas organisé, comme M. Profumo a su le faire en Angleterre, où il a créé 180 maisons d'accueil aux sorties des prisons, mais encore l'État, au travers des grandes entreprises nationalisées, refuse d'accueillir les condamnés. La SNCF ou la Régie Renault n'acceptent pas ceux qui sortent de prison, alors que précisément, il serait indispensable de leur fournir le travail qui est l'antidote de la délinquance. Le casier judiciaire, s'il est indicatif pour la justice en cas de récidive, ne devrait avoir aucune signification, sauf dans les cas particuliers où les délits doivent avoir pour conséquence d'interdire une profession. Le médecin marron, l'avocat malhonnête, le notaire qui a détourné l'argent sont des gens pour lesquels le casier est utile, mais au niveau des interdictions professionnelles. Parce que ces délits révèlent un comportement éventuellement dangereux pour la société.
0: Vous savez, je n'y crois pas tellement à la dernière réforme en ce qui concerne le cas judiciaire, parce que les employeurs trouveront très facilement le biais pour détourner la question. Ils demanderont des curriculum vitae très approfondis, ou bien ils feront faire des enquêtes parallèles par des agences spécialisées. Je crois que ce qu'il faudrait pour encourager les employeurs, ce serait par exemple de les exonérer d'impôts sur le salaire qu'ils verseraient des anciens détenus. Ça les obligerait d'une part à payer l'ancien détenu correctement, alors que bien souvent il est assimilé pratiquement à la main-d'œuvre étrangère, même si ce n'est pas pire encore. Et en plus, ça permettrait aux détenus de rester sur place plus longtemps parce qu'il aurait une raison d'être, il serait raisonnablement payé. Il ne s'agirait pas quand même de considérer qu'un détenu qui sort doit avoir priorité sur le marché de l'emploi, etc. Non, il faut simplement qu'il soit assimilé aux mêmes avantages, aux mêmes inconvénients que n'importe quel citoyen. Il faut qu'il se sente un monsieur comme tout le monde.
2: Madame Jacquemin, vous êtes prospecteur placé à l'Agence nationale pour l'emploi. Vous vous préoccupez plus particulièrement du sort des anciens détenus. Pourquoi ?
3: Parce qu'ils ont droit à travailler comme tout le monde si on veut vraiment parler de réinsertion.
2: Mais votre position est très délicate car vous êtes là un intermédiaire entre deux parties très différentes, d'une part les employeurs et d'autre part ceux qui sollicitent l'emploi et qui sont en quelque sorte considérés jusqu'à présent comme des exclus.
3: Mes rapports avec les employeurs sont des rapports difficiles dès que j'aborde la question d'emploi d'anciens détenus. Je pense assez vite si vraiment je peux me permettre de proposer un candidat pour tel emploi. Mais je n'insiste jamais. Il ne faut absolument pas que les gens se sentent rejetés à nouveau. Il faut pour eux qu'ils aient la sensation que la page est tournée et qu'ils ont absolument toute leur chance que la vie recommence pour eux. Ça, c'est très important.
2: Quels sont les gens qui viennent frapper à votre porte? Des hommes, des femmes, bien entendu. Et à ce propos, quelle peut être la proportion des uns et des autres?
3: Il y a principalement des hommes, peut-être dans une proportion dépassant les 95%. En général, ce sont des gens qui proviennent de couches modestes, couches sociales modestes. Nous recevons principalement des gens qui sont motivés quand même pour une réinsertion et qui sont pratiquement sans famille, sans ressources. Ce sont vraiment en général les plus déshérités. Les hommes cherchent des emplois où ils auront la possibilité de remuer et de ne pas voir les mêmes gens. Donc, principalement, des emplois de chauffeur. Quelques-uns demandent même, d'ailleurs, des emplois dans l'agriculture, où ils voudraient être garde forestier. Malheureusement, nous avons beaucoup plus de postes de manutentionnaires que de postes de garde

0: Monsieur Robert Biage, ce problème de la réinsertion sociale des anciens détenus est vraiment un problème capital. Mais n'estimez-vous pas qu'il faudrait peut-être le prendre dès la source, c'est-à-dire s'occuper du détenu avant même sa sortie de prison?
1: Oui, mais ça c'est certain. Nous avons pu constater que dès l'instant qu'on est amené à s'occuper d'un ou de plusieurs garçons en détention, il faut absolument que le personnel de l'administration pénitentiaire nous aide. Or, je dois dire, à ma stupéfaction, ça fait quand même quelques années que je m'occupe du reclassement, à ma stupéfaction, il y a des gens de l'administration pénitentiaire qui se chargent de temps en temps, et même parfois souvent, je dois le dire, de nous ventiler des garçons qui sont susceptibles de se reclasser par le travail. J'ai eu l'occasion de bavarder avec un sous-directeur avec qui j'ai énormément sympathisé. Il s'agit d'Hubert Bonaldi. Et Hubert Bonaldi, qui est sous-directeur à la Maison d'arrêt de la Santé, avec ses collègues, bien souvent, quand je vais visiter des détenus, me disent « un tel semble être intéressant ». Et je crois que c'est là que nous commençons, nous foyers, à travailler avant la libération. Et c'est pour ça que, pour moi, Bonaldi est un bonhomme que je respecte énormément.
0: Monsieur Bonaldi, comment en êtes-vous arrivé à collaborer avec Monsieur Biage?
2: Eh bien, nous considérons que la réinsertion sociale, en vérité, pour les détenus, commence à partir de la condamnation. Car, en définitive, toute condamnation se termine, même si les échéances sont trop rigides, à un moment donné. Et nous avons ces contacts, des hommes, encore une fois, détenus et des autres, qui les ont en charge, et nous essayons, à chaque moment de l'exécution de la peine, de trouver le moyen de les lier à cette sortie par l'intermédiaire justement de ces foyers, et notamment et plus particulièrement encore dans la région parisienne du foyer d'Alésia. Vous avez dit tout à l'heure qu'il s'agissait d'un SAS. À la vérité, pour un homme qui a passé plusieurs années ou plusieurs mois en prison, il a besoin d'un temps de réflexion, il a besoin d'être remis sur les rails. Il ne s'agit pas de récupérer des handicapés. Il ne s'agit pas non plus de pratiquer l'aide et l'assistance, au sens péjoratif du mot. Il s'agit de reconnaître la personnalité et la responsabilité d'un homme, même s'il sort de prison, et lui donner la chance, toute simple, matérielle peut-être, mais en tout cas certaine, de pouvoir se réinsérer.
0: Je me suis laissé dire qu'actuellement, dans les prisons, dans les centrales, il y avait, disons le mot, du chômage, et qu'en ce qui concerne la formation professionnelle, le terme serait presque dérisoire.
2: C'est exact. C'est exact car les prisons, qui remontent pratiquement à plus d'un quart de siècle, ne sont pas conçues justement pour orienter, au moins au niveau de la formation professionnelle, sinon du travail pénal, les détenus vers la sortie. Il s'agit trop souvent d'une espèce d'occupation qu'on leur donne, davantage que cette formation, même si elle n'est pas super qualifiante, mais cette formation qui est nécessaire pour retrouver la vie courante et la vie normale. Et le travail est un des atouts fondamentaux de la vie d'un homme aujourd'hui.
3: Eh bien, non, la prison doit rester la prison. Et justement, la prison, elle est trop tendre. Je vous le dis franchement, les gens, ils vont en prison, ils ont presque le café au lit le matin. Quoi ? Non, la prison doit être la prison. Il faut la craindre, la prison. Il ne faut pas y aller en prison.
2: Écoutez, il y a un aspect fondamental qui va peut-être vous choquer et qui m'apparaît, moi, capital pour l'avenir des hommes détenus. Lorsqu'un homme est condamné à 10 ans, qui peut dire qu'il est le même, la cinquième année d'exécution de sa peine, par exemple, alors que nous sommes, nous, contraints à l'exécution de la peine de suivre des échéances quasiment formelles de la part de la justice et d'institutions judiciaires. Il nous faudrait presque obtenir que la Constitution soit réformée de telle sorte que la peine soit presque indéterminée et que les prisons, pour une plage plus ou moins longue, un homme condamné à 10 ans pourrait avoir obligation de demeurer en prison, par exemple, 5 ans au maximum, mais qu'à un certain moment, avec le concours de ceux qui sont à l'extérieur de la prison, nous jugions opportun de sortir cet homme de prison. Pourquoi ? Parce que, à ce moment précis, il a changé d'abord. Ensuite, il a un travail particulier. Il a pu se marier. Il a pu retrouver ses liaisons, ses relations avec la société libre. Et si nous sommes contenus dans le jugement des 10 ans dont je parlais tout à l'heure, même amaudié par des grâces ou des libérations conditionnelles, ça me paraît insuffisant. Il faut donner au secteur, non plus pénitentiaire, appelons-le défense sociale si vous voulez, le soin de réformer le jugement qui a été prononcé il y a 3, 4 ou 5 ans. Et ça, c'est une réforme profonde, c'est une réforme institutionnelle.
4: L'injustice dans la réalité, je constate qu'elle est davantage axée sur la sanction que sur la réinsertion.
5: Il faut que la prison cesse d'être un pourrissoir, comme elle est actuellement. Il faut reprendre le grand mouvement de réforme pénitentiaire qui a commencé en France sous la Restauration, sous Louis-Philippe, et qui a été reprise en 1944 par des magistrats qui avaient connu la prison. Et parce qu'ils avaient été en prison, avaient soudain vécu le drame intérieur, avaient vu comment des hommes sont détruits. Alors ceux-là ont voulu que la peine cesse d'être le talion. Tant que les prisons seront ces lieux où il n'y a rien de ce qui fait l'environnement humain, on ne peut pas prétendre refaire un homme social dans un cadre asocial. Ceci ne doit concerner qu'un très petit nombre, les dangereux, les pervers, et aussi toute cette délinquance en col blanc qu'il faut intimider, et qu'on n'intimidera que par de la prison.
6: Jean-Marc Varro, qu'entendez-vous par délinquance à col blanc? Vous faites allusion peut-être à certains délits financiers.
5: Effectivement, c'est une traduction de l'expression américaine qui vise à faire prendre conscience à l'opinion publique que les transferts illégaux de devises, les fraudes fiscales, les fraudes alimentaires, les abus de biens sociaux coûtent au pays des sommes infiniment plus considérables que les atteintes aux biens, les vols qui font l'ordinaire des audiences correctionnelles.
7: Et je sais que la prison m'a obligé à réfléchir énormément, et à ce moment-là, il se produit un phénomène qui est assez bizarre, c'est que vous arrivez à vous poser des questions en vous disant, mais enfin, qu'est-ce que je fais là, lorsque vous êtes au courant de l'actualité, que vous voyez tout ce qui se passe à l'extérieur, bien souvent, vous vous dites, mais enfin, je suis un petit saint à côté de tout ce qui se passe dehors. Ou bien alors, vous vous dites, mais est-ce que c'est moi qui déraille complètement, ou est-ce que c'est le monde qui ne tourne pas rond?
5: Regardez autour de nous ce mépris général qui fait que la fraude, la falsification, le détournement, les abus de biens sociaux, le vol banal se sont dilués, se sont banalisés, se sont répandus. Il faut que cesse cela, et pour qu'il cesse, il faut que nous saisissions le moment où le signal d'alarme vient de résonner, c'est-à-dire où l'homme est arrêté, pour le refaire. Je crois que c'est possible. Mais pour les autres, il faut faire preuve d'imagination. Et il faut substituer à la prison d'autres mesures, non pas plus indulgentes, mais plus efficaces. L'une des premières mesures à envisager, c'est une généralisation, une application de l'amende. On condamne quelqu'un, en fonction de la gravité des faits, à 50, 100, 300 jours amende. Et puis on donne à chacun de ces jours amende une valeur adaptée aux ressources. Et il paiera, mettons, tous les 15 jours, toutes les semaines ou tous les mois. Or, l'expérience prouve qu'on ne s'habitue jamais à donner de l'argent. Et que c'est la punir par où l'homme généralement pêche, c'est-à-dire les escroqueries, les vols, les abus de confiance, tout ce qui est de l'argent. Pour ceux qui sont insolvables, qui généralement sont des primaires ou souvent des analphabètes à qui il a manqué la formation d'une et une profession. Eh bien, ce sont ce que les Anglais appellent d'un terme plein de tact, le travail communautaire. Ils retournent chez eux, mais ils passent leur journée à travailler, moyennant d'ailleurs un salaire modeste, pour le bien de l'État. Là encore, c'est concilier une peine sévère avec l'intérêt de l'homme et de la société, puisqu'à l'expiration de cette condamnation qui maintient l'équilibre de la famille, qui lui accorde un salaire, qui ne le met pas dans un milieu contaminant, il sortira avec une formation professionnelle qui lui a manqué. Mais il y a beaucoup d'autres choses. Il y a comme dans certains pays, la prison de fin de semaine. Personne ne s'habitue à cette peine cruelle que tout le monde constate, que tout le monde voit, mais qui, encore une fois, n'enlève ni le travail et ne brise pas la famille. Il s'agit donc de faire preuve d'imagination.

0: c'est terrible. Que une société puisse exclure ses propres hommes à elle, sans, dans le même temps, les assurer qu'un jour, tôt ou tard, et selon les circonstances qu'on peut définir, elle doit les réinsérer, et que c'est un devoir qui dépasse presque le cadre à la fois des finances, du budget ou de l'économie, mais qui reste dans celui extraordinaire de la vie des hommes entre eux, de la vie d'une société, de la vie d'une nation.
1: Peut-être parce que, du haut de leur prison, quelques détenus en révolte ont poussé des cris qui ont été entendus, quelque chose est reparti. Aussi dur, aussi rugueux que soient ces blocs qui sortent de nos prisons, il y a presque toujours quelque chose à refaire. Mais le sentiment doit ici se compléter par l'intérêt de la société. Les détenus ont eux aussi ont des droits à la santé, des droits au travail, des droits à l'éducation, des droits aux relations familiales et intimes maintenues, des droits d'être des hommes, afin que précisément ils ne ressortent pas comme des révoltés abrutis et les suicides, qui tous les jours nous sont annoncés par la presse, doivent être entendus comme un appel au secours, comme une manière de nous crier à nous que le juge, l'avocat, le gardien, l'opinion, nous les oublions et nous les délaissons. Le chemin est étroit. Je crois qu'il est tout de même proche d'aboutir.

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1: C'était Sortir de prison, mais après. Un numéro du point du 7e jour de Marcel Amrouche, diffusé pour la première fois le 24 novembre 1974.

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1: Si l'avènement du cinéma parlant aura été une catastrophe pour beaucoup d'acteurs, il aura fait de Rému une immense vedette. Rému, c'était un corps, une voix, un œil, un talent dont, par ses films, le souvenir se transmet aujourd'hui encore de génération en génération. On raconte qu'apprenant sa mort, Orson Welles aurait fondu en larmes, affirmant que Rému était le plus grand d'entre tous les comédiens. Même si le sens de la mesure n'était pas la caractéristique première d'Orson Welles, il est indiscutable que la monumentale présence de Rému aura dominé les scènes et les écrans français des années 20 jusqu'à sa disparition en 1946, à 62 ans seulement. Un an après sa mort, on lui rendait hommage sur Radio Marseille avec une émission de Fernand Pélatan dans laquelle on entendait notamment Fernandel, Maurice Chevalier et Vincent Scotto saluer Jules Murer, dit Rému. Quelques pages de la vie de Jules Rému, une émission diffusée pour la première fois le 30 octobre 1947 avec des extraits de ses films, la trilogie Marius, Fanny, César, La femme du boulanger et la fille du puisatier de Marcel Pagnol, Les rois du sport de Pierre Colombier, Monsieur Bretonneau d'Alexander Hessoué, Monsieur la souris de Georges Lacombe, L'Arlésienne de Marc Allégret et L'homme au chapeau rond de Pierre Billon.

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0: vous allez l'entendre, lui, tour à tour caressant et coléreux, ironique et bienveillant, fada et bonhomme, émouvant jusqu'aux larmes et comique à faire pleurer, lorsqu'il reprend la casquette, le tablier bleu et la chemise sans col de César du Vieux-Port. César, vous vous souvenez ?
1: Marius, tu connais pas assez bien les femmes, mais moi, mon petit, je vais te les expliquer. Les femmes, c'est fier et c'est délicat. Et tu sais, on a beau ne rien leur dire, ça comprend tout, ça devine tout, ça voit tout. Cette petite comprend très bien que tu n'es pas pressé. Alors, par fierté, elle te dit, oh, faisons bien le temps. Mais moi, je suis sûr qu'elle est languie. Et si tu disais que la messe est commandée pour demain matin, elle sera à l'église avant le bedeau.
2: Tu as peut-être raison.
1: Oh, pas peut-être, j'ai raison.
2: Mais je te dis que j'ai raison.
1: Quand tu verras Fanny, parle-lui en. Mais parle-lui en sérieusement, hein. Et toi, tu ferais bien de penser à l'histoire de Zoé, qui n'était pas plus malhonnête qu'une autre.
2: Et je vois pas quel rapport cette histoire, que d'ailleurs je connais pas, moi.
1: Tu la connais pas. Elle est pas drôle, tu sais. Zoé, c'était une petite fille très gentille, très coquette, mais qui ne pensait pas à mal, non. Elle travaillait à la fabrique d'allumettes. Tiens, je la vois encore quand elle passait le matin devant le bar, là, toute bravette, sous son grand chapeau de paille. Elle avait une espèce de charme. Tous les hommes la regardaient. Elle souriait à tous, mais elle restait sage comme une image. Et puis un soir, ça lui a pris, là, pour un matelot espagnol. Oh, elle a cru qu'il se marierait. Elle a cru qu'il repartirait plus. Alors, ils se sont donné un peu d'avance. Et puis, un jour, il est parti.
2: Il l'a abandonné ?
1: Oui. Il l'a abandonné. Alors, Zoé... Pauvre petite. Pauvre malheureuse. Terrible. Mais qu'est-ce que tu veux, mon petit, quand un homme les a trompés ? Ça les dégoûte de notre nature. Elles ne peuvent plus aimer personne. Et ça devient des filles des rues. Et puis quand elles ont commencé, elles n'ont plus rien à perdre. Marius, l'honneur, c'est comme les allumettes. Ça ne sert qu'une fois.
2: Pourquoi tu me racontes ça, Dick ?
1: C'est pour te dire que Fanny, il ne faut pas t'en amuser. Tu me comprends ?
2: Oui, je te comprends.
1: Bien entendu, je ne soupçonne pas sa vertu à cette petite. Je ne sais rien. Je n'ai rien vu. Mais s'il y a eu entre vous des conversations, des caresses, il faut vous marier. Et le plus vite que possible. Tu entends ?
2: Alors je vais lui en parler.
1: Oui. Parle-lui-en. Et insiste le plus que tu pourras. Tu m'as compris, Marius ? Parce que si tu veux mon idée... Le matelot de Zoé, c'était pas un homme.
0: Vous tous qui l'admirez, vous venez d'un seul coup de retrouver César. Et en cet instant, nous éprouvons le besoin de nous incliner affectueusement devant l'ombre de ce bougre de grand bonhomme, dont le talent était trop grand pour faire école. Et celui, non moins impérieux, de l'entendre encore moquer Panis, son vieil ami Chartin, qui lui aussi nous a quittés.
1: Dis, Fanny, si tu rencontres Marius, il ne le fasse pour le pire.
3: Oh, hein? Mais c'est bien que je n'en aurais pas. Mais non, non. Ce que j'en disais, c'était question d'amour propre. Oh. À la tienne, ça.
1: À la tienne, ma vieille. Mais qu'est-ce qui t'a fait, le petit?
3: Il m'a provoqué. Oh. Il m'a reproché d'avoir les cheveux un peu gris, comme si c'était de ma faute. Hein? Oh,
1: c'est bête, ça. C'est seulement toi qui avais fait des choses.
3: Non, rien du tout.
1: Allez, Fanny, alors là, si tu n'avais pas cherché dispute, il s'est fait plus tranquille.
3: Mais pourquoi je l'aurais cherché dispute?
1: Bien,
3: mais je me connais, César. J'ai appris à me méfier de mon caractère. C'est pour ça que je ne suis pas en train de commencer une querelle qui peut finir par un massacre. Non, je t'affirme que je ne lui disais rien. Absolument rien. Je ne le regardais même pas. Et il s'est jeté sur moi.
1: Oh, c'est un peu fort.
3: Il a fait un geste comme pour m'étrangler.
1: Ah, si ça m'est étranglé à clientèle, à présent, où allons-nous alors? Il n'y a pas à dire, c'est en face. Oui, mais ça, ça n'a pas d'importance, ah. Ça. Non, non, mais à part ça, tu ne sais pas si là, elle est maîtresse en ville.
4: Ah non, non, non, je ne sais pas.
1: Mais moi, je sens une femme là-dessous. Il n'y a que l'amour qui puisse te rendre un homme aussi bête, tu vois.
4: Non, tu ne crois pas, par exemple, qu'il soit amoureux de la petite Fanny, hein?
1: De Fanny?
4: Oui.
1: Oh non. Je les connais depuis trop longtemps.
4: Ah non, je te dis ça, moi, parce qu'au moment où il s'est rué sur moi, j'étais là, et assis près de Fanny.
1: Mais je vois pas le rapport.
4: Il a eu peut-être dans l'idée que je lui faisais la cour.
1: Qui? Toi?
4: Oui.
1: Alors, Marius, il est... Mais pas au point d'être jaloux d'un homme de ton âge.
4: Alors. Et qui c'est?
1: Arrête-toi. Regardez. On dirait une vieille macaque, alors.
4: Il s'agit pas de ça. Il y a une femme en ville qui le fait souffrir. Et j'ai peur que ça soit madame Escarpe.
5: Oh, elle en a rendu heureux plus de 50. Elle ne pourrait pas souffrir au fils d'un ami.
1: Mais qui, alors?
4: Mais tu devrais interroger Marius.
1: On sait bien ce que je vais faire. Jusqu'à présent, je n'ai pas osé. Marius, bien qu'il ait 23 ans, une paire de calottes s'il le fallait. Puis je ne le raterai pas, tu sais. J'ose pas lui parler de femme. Sentiment bien drôle, la pudeur.
4: Quelle pudeur?
1: Et la pudeur paternelle.
4: J'ai des sentiments bien distingués.
1: Mais si tu étais père, tu serais aussi distingué que moi, espèce de paysanne.
4: Oula! Oui! Oula! C'est la pointe! La pointe qui presse mon oignon, là! Je crois que ça va mieux de les quitter, tu sais.
1: Oh, fais voir, fais voir. Mais ils sont jolis, ces souliers, dis donc.
4: Ah, oui,
1: c'est des souliers torpés que tu as. Non,
4: c'est ceux de mon mariage.
1: Non, tu les as conservés dans la naphtaline.
4: Oh là là, lui, ils sont tendus, on dirait qu'ils vont éclater.
1: Oui, peut-être que tu as fait pour les enlever.
4: Oh, tu sais, avec une paire de ciseaux, on peut toujours. Hein. Alors, sans qu'une, qu'est-ce que c'est ça, hein? Sans qu'une, hein? Et pour ton fils, oh. Pour ton fils, ça fait pas dans le sein, ça n'est pas
1: sans rare. Adieu, Fanny.
4: Adieu.
1: Fanny, ça.
4: Oh,
1: on dirait une danse.
4: Oh, Fanny, ça.
6: Ouais.
4: Va pas jouer au football avec ces souliers-là, hein. Adieu, mon collègue.

0: César, Rému, Chartin, Panis, Freinet, Marius, la trilogie Marius, Fanny, César, c'est 20 ans de plusieurs vies. D'abord de celle de Pagnol et de Rému. 20 ans de recherche, de fignolage, d'hésitation, de disputes, de séparation et d'accordage. 1930, Marius est déjà une pièce et un film célèbre. Maintenant, Pagnol veut créer Fanny. Rému ne veut plus. Et le rôle de César, qu'il abandonne, est alors composé à la scène par Harry Bore. À la vérité, Rému est vexé que Fanny se joue sans lui. Et c'est avec fierté qu'il enregistre les comparaisons établies par la critique entre son successeur et lui. Bore n'a pas le César au bout des doigts comme Rému, mais il n'en joue pas moins remarquablement son rôle. Et Fanny fait une belle carrière aux variétés. Cependant, le public parisien regrette Rému. Et lorsque Pagnol songe à tourner Fanny, la question se pose de savoir si Jules acceptera de reprendre son rôle pour l'écran. Car l'auteur a réalisé à quel point son art trouvait dans l'acteur un prodigieux complément. On va donc tourner, car Rému réalise pour sa part ce que le texte de Pagnol représente pour lui, pour sa nature. Et il accepte. Or, chose incroyable, ce sont les producteurs qui se dérobent. Car c'est Corda qui a mis Marius en film, Pagnol ignorant tout à l'heure de l'industrie cinématographique. Pagnol s'allie à un autre Marseillais, Riche B. Et c'est ainsi que naissent les films Marcel Pagnol et que va naître Fanny à l'écran, mise en scène par un jeune cinéaste qui ira loin lui aussi, Marc Allégret. Et Pagnol de dire au soir de la présentation, « Marius, c'est un nom d'homme, c'est une comédie. Fanny, c'est un nom de femme, c'est un drame. »
1: Allez, vaille, tu ne pourras pas croire que tu n'aimais pas ton fils.
2: Je ne dis pas ça, au contraire, c'est vrai. Je l'aimais beaucoup, cet enfant. Mais après ce qu'il m'a fait, c'est fini.
3: Mais en somme, qu'est-ce qu'il vous a fait?
1: Oui, en somme.
3: En somme.
2: En somme. En somme. Oh, cooking de Padini, en somme.
3: Mais oui, en somme. Que vous a-t-il fait?
2: Il m'a fait qu'il est parti.
3: Eh bien, à 20 ans, ce garçon n'avait pas le droit de partir.
2: Il n'avait pas le droit de partir, sans me le dire.
3: Ça, c'est vrai. Ce qu'il a fait là, ce n'est guère poli. Mais s'il te l'avait dit, qu'est-ce que tu aurais fait?
2: Tu lui as expliqué qu'il n'en avait pas le droit.
4: Et même au besoin, tu lui aurais expliqué un grand coup de pied dans le cul.
2: Naturellement. Je te garantis bien qu'au moins d'un quart d'heure, tu lui aurais fait passer le goût de la marine.
3: Vous voyez donc, il a bien fait de ne rien vous dire.
2: Il a bien fait, c'est ça, vous approuvez le révolté, vous félicitez l'ingrat. Encore un bolchevique qui veut détruire la famille. Il faut entendre dire ça dans mon bar. Mais c'est inouï, ça.
3: Mais enfin, César, après tout, si cet homme veut naviguer.
2: Cet homme? Quel homme?
3: Marius est un homme.
2: Un homme? Marius, Marius, un homme.
3: Il a 23 ans. À cet âge, vous étiez déjà marié.
2: Moi, oui.
3: Vous étiez un homme.
2: Moi, oui.
3: Alors, ce qui était vrai pour vous n'est pas vrai pour lui.
2: Non.
3: Et pourquoi?
2: Pour moi, j'ai toujours raisonné différemment. Parce que moi, je n'étais pas mon fils.
3: Eh bien, César, permettez-moi de vous dire, avec tout le respect que je vous dois, que vous êtes un grand égoïste.
4: Voilà un qui ne te l'envoie pas dire.
3: Et il parle bien, ça. Si cet homme veut naviguer, vous n'avez pas le droit de l'empêcher.
2: Mais s'il veut naviguer, qu'il navigue. Le bon Dieu qui navigue où il voudra. Mais pas sur l'eau.
4: Mais alors, où veux-tu qu'il navigue?
2: Je veux dire, pas sur la mer. Qu'il navigue comme toi, tiens, sur le vieux port, là. Ou sur les rivières, ou sur les étangs, ou... Et puis, non, pas Dieu. Est-ce qu'on a besoin de naviguer pour vivre? Hein? Monsieur Panisque, est-ce qu'il navigue, lui? Non, pas si bête. Lui, il fait des voiles. Il fait des voiles... pour que le vent emporte les enfants des autres.

0: Les années passent et César fait suite à Fanny. Aujourd'hui grand-père, César s'attendrit comme un gosse, pardonne à son fils et admire ce petit Césario, pas encore tout à fait aussi grand que le petit Marius, le Marius d'il y a 20 ans. Il les confond dans son cœur et s'adresse à l'un sur le même ton qu'il s'adressait à l'autre jadis.
1: Ah, c'est pas petit.
2: Ça t'étonne que je vienne t'embrasser avant de partir?
1: Non, mais ça me fait peur. Tu as peut-être encore appris un secret de famille.
2: Peut-être.
1: Ah, cette fois, on t'a révélé que j'étais ton neveu.
2: Ce serait charmant si tu étais mon neveu. Je t'offrirai alors des cerceaux ou bien des tables pour ta collection, mais ça n'est pas ça du tout.
1: Quoi que je
2: fais? J'ai un peu honte à te le dire.
1: Allez, attends, mais voilà, qu'est-ce que
2: c'est? Eh bien, voilà. Tout à l'heure, je descendais de ma chambre. Ouais. J'ai entendu maman qui téléphonait à Toulon, à ton fils Marius.
1: Voilà. Alors, je suis guisé.
2: Elle lui donnait rendez-vous pour demain, au poste de chasse du fameux oncle Émile, tu sais.
1: Ah.
2: Elle veut lui parler seule à seule.
1: Toi, seule? Hein?
2: Oui.
1: Ouais, je lui dis en parlant, je sais. Moi, ce bar, je vais le fermer le soir. Parce que tout le temps, on m'a pas des nouvelles qui me font plaisir. Hein?
2: Ça fait tant plaisir que ça?
1: Oui, mais toi, ça te fait la peine.
2: La peine.
1: Mais si, je le vois bien, ça te fait la peine.
2: Tu me laissais parler.
1: Mais tu parles après moi. Car j'ai les gros sur la patate, tu sais, j'ai les gros contre toi.
2: Mais qu'est-ce que tu peux avoir contre moi?
1: Oui, le soir où tu es venu, là, où tu m'as appelé grand-père à brûle pour point, hein? Eh bien, ce soir-là, tu m'as dit des choses terribles. Oui, terribles. Tu as prononcé le nom de Bistro. Oui, monsieur, Bistro, tu as dit Bistro, oui.
2: Oh, peut-être.
1: Ah, tu le reconnais? Pas dommage. Eh bien, moi, tu m'as appelé grand-père, alors je suis resté bête. Je n'ai pas su que te répondre. Mais depuis, mais j'y ai pensé le jour, j'y ai pensé la nuit. Et voilà ce que je vais te dire. Tu sais ton ami, là, le jeune homme de Polytechnique, oui, comme toi, là, quand il est venu en vacances avec son yacht, là, de 30 mètres de long, tu sais, tu m'as dit, mais son père, qui a 40 quêtes, et Gary. Oui, oui, tu m'as dit ça. Et alors, le petit, il était fier comme Artaban, et toi, tu étais heureux de le tutoyer, n'est-ce pas? Mais tu l'as pas amené ici. Oh, parbleu, tu avais honte, hein? Tu avais honte de dire que j'étais ton parrain, parbleu, être le filleul d'un bistrot. Eh bien, si son père tient 40 cafés, il est 40 fois plus bistrot que moi.
2: T'as pas tort, parce que tu ne vois pas la même chose.
1: Oh, évidemment, c'est pas la même chose. Son père est beaucoup mieux que moi. Mais ce qui fait véritablement son chic à lui, ce qui fait faire son travail par les autres. Parce que moi, je l'ai fait comme mon père l'a fait, comme ton père l'a fait, comme tu l'aurais fait si ton père n'était pas un fou rêvant, un fou délirant, un fou navigant. Qu'est-ce que tu as dans le fond de la tête?
2: Absolument rien, parce que tout ce que tu viens de me dire n'a aucun rapport avec la question qui m'a conduit ce soir ici.
1: Comment aucun rapport? Mais c'est la question elle-même. Tu es venu me trouver parce que ta mère élégante et bourgeoise a téléphoné au fils du bistrot.
2: Oh, tu dis des bêtises.
1: Mais pas du tout, tu ne l'aimes pas, mon Marius.
2: Pourquoi me fais-tu ce reproche? Mais hier, toi non plus, ce n'est pas ton Marius.
1: Moi, je ne le savais pas.
2: Et moi, est-ce que je le savais? Je suis né après toi, grand-père. Et lui, je l'ai vu 3 fois. Je vais te dire, au contraire, qu'aujourd'hui, ce qu'il a dit m'a très profondément ému. J'avais été très injuste envers lui.
1: Ah, c'est vrai, de bonnes paroles. Mais ça n'empêche pas que tu as honte. Tu as honte qu'elle lui ait téléphoné?
2: Mais pas du tout.
1: Mais si, tu l'as dit, j'ai un peu honte.
2: Non, mais non, j'ai dit j'ai un peu honte parce que j'ai écouté le coup de téléphone et je ne me suis pas montré. Ça semble que ce n'est pas facile vis-à-vis de maman. Et maintenant, je viens te le répéter. Ça fait un peu cafard.
1: Oui, si tu as entendu, je peux faire son bonheur, tu n'as pas à avoir honte. Alors, qu'est-ce que tu en penses de Marius?
2: Le coup du téléphone de maman m'inquiète.
1: Ah oui. Ah oui, ça c'est inquiétant, tu as raison, Césario.
2: N'est-ce pas?
1: Ah, c'est très inquiétant. Ah oui, c'est terrible. Après 20 ans, ta mère aime toujours ton père. Malgré son absence, malgré sa fortune, elle est restée fidèle aux amours de son enfance. C'est très inquiétant. C'est une cocandide. Tiens, c'est fini, je ne toucherai jamais plus la
2: main. Oh, tu es bête.
1: Je veux pas tant que toi, imbécile heureux. D'ailleurs, hein. Ne fais pas d'envoyer ça pour moi. Ça t'inquiète tant que ça. Moi, je lui trouverai une femme. Mademoiselle Irène Bermond.
2: Quoi?
1: Oui, Et Madame Bernand, qui est très riche, la fille des moteurs Bernand. Elle joue au tennis. Il paraît qu'elle a un faible pour les hommes de notre famille. Alors toi, n'est-ce pas, comme tu es jaloux de ta mère, je pense que tu vas passer ton existence à la surveiller. Alors, elle, mademoiselle Bernand, qu'est-ce qu'elle fera? Hein?
2: Eh bien, on va la présenter à Marius. Je sais pas qui t'a raconté cette histoire, mais je ne vois pas le rapport.
1: Mais toi, tu vois jamais aucun rapport. Je me demande ce qu'on t'a appris l'école polytechnique. Eh bien, moi, je vais te le dire. Le rapport. Dans un, deux ou trois ans, tu épouseras mademoiselle Bernon. Oh, fille jolie, jeune et riche, c'est vrai. Oh,
2: c'est pas impossible.
1: Oui. Et alors, tu laisseras ta mère et tu voleras vers tes amours. Et tu jugeras d'elle que seule, entre un canoë canadien, une encre flottante et trois douzaines de voiles de bateau, là, eh bien, elle attend tristement d'être devenue une vieillarde.
2: Mais non, si à ce moment-là...
1: ce moment-là, tu t'en foutras peut-être pas mal. Alors pourquoi veux-tu lui infliger trois ans de misère de plus?
2: T'as raison. T'as raison, grand-père, mais... Ça est bien difficile. Enfin, toi, à ton avis, qu'est-ce qu'il faut que je fasse? Hein?
1: Je voudrais que tu ne rates pas ton train.
2: Oui, c'est vrai. Quelle heure est-il?
1: 9h. Je vais t'accompagner à la gare, hein? Allez.
2: Je crois que les choses peuvent s'arranger entre maman et ton fils.
1: Ton fils. Tu crois que ça te brûlerait la gueule de dire mon père?
2: Enfin, je veux dire, tu crois que les choses, socialement, peuvent s'arranger entre maman et mon père? C'est bête d'être ému pour un mot.
1: Pour celui-là, ce n'est pas bête. Et tu verras quand on l'a dit une fois, comme c'est facile après de le dire. Et comme on est véritablement malheureux quand on ne peut plus le dire à personne.
0: Le César de la trilogie Le Pagnol, voilà bien le rôle qui a attiré sur le nom de Rému l'attention du monde entier. Et c'est sans doute César qui a préparé l'Oscar du boulanger. Mais pour tous, César et Rému ne sont qu'un seul et même personnage. Il y a un an, lorsque le 21 septembre, les Provençaux apprirent qu'il était mort la veille, ils le pleurèrent sincèrement. Ce matin-là, en Provence, que ce soit à Bandol, à Toulon ou à Marseille, les visages de la rue disaient la stupeur causée par la nouvelle. Tous, de l'ouvrier au négociant, du gargotier au poète, de la jolie petite à la douce grand-mère, tous avaient obscurément conscience de la perte d'un grand ami. Presque d'un parent.

0: Mais Jules Rému n'a pas attendu César et la fin du triptyque pour reprendre le chemin des studios. Avant de retrouver pour la troisième fois son cher personnage du patron du bar de la marine, ce personnage auquel il semble s'être identifié et qui lui plaque à la peau comme ces maillots collants qui font des danseurs, des elfes, des furies ou des faunes, Rému tourne encore et toujours. Ce nom si court, sans prénom, Rému, s'étale chaque jour plus gras, plus éclatant sur les affiches, et les caractères de ce nom seront bientôt plus importants que ceux du titre du film dont il est la vedette. On ne va plus voir une œuvre, on veut revoir César, pardon, Rému, dans une création nouvelle. Il saute de Courteline à Pagnol et de Janson à Marcel Achard. Il tourne Les Gaîtés de l'Escadron. Il tourne Le Blanc et le Noir. Il tourne La Petite Chocolatière. Il tourne Mamselle Nitouche. Il tourne Les Rois du Sport. Nouvelle rencontre, Rému Fernandel.
1: Dans Les Rois du Sport, que nous avons tourné en 1937 au stade de Fernand Brisson, là, près de la plage, tous les jours nous déjeunions, vers midi et demi, une heure, chez Vinaigre. Qui n'existe plus d'ailleurs, bonne nouvelle, c'est dommage, parce que c'était un restaurant qui était vraiment très bien. Et Jules avait une passion, il adorait les rougets. Un jour, nous arrivons pour déjeuner, Vinaigre dit, vous savez, j'ai quelques rougets là, mais il n'y en a pas eu beaucoup. Alors, mais il y en a deux gros, et puis les autres sont assez moyens. Alors, comme il y avait notre partenaire du film, qui était Lisette Larvin, et Sharon Camal d'ailleurs, Rému attrape Vinaigre à part et lui dit, oh, mets-moi les deux rougets à part, hein, parce qu'avec la mignonne, elle a dit comment, par galanterie, il faudrait les lui donner, elle mangera les petits. Alors comme j'étais avec elle, ben, j'ai mangé les petits aussi. Voilà. Et c'est en revenant du restaurant justement que j'ai entendu la scène que vous allez écouter.
2: Mais parce que quoi, c'est le ballon qui m'a crié entre les jambes comme il a fait.
3: Oh, c'est une catastrophe.
2: Ah, j'aurais bien voulu t'y voir, toi, tiens-toi.
3: Moi, mais monsieur, moi, je ne me montre pas le coup.
2: Moi non plus, je ne me montre pas le coup.
3: Non, non, non, non, non,
2: oui, monsieur. Oui, monsieur, vous montez le coup. Moi, je tiens les toits, moi, monsieur. Moi, je ne me dis pas, j'attends de plus que je ne sais pas le garder. Non, monsieur, je ne suis pas un coup cuidant.
4: Moi, je suis le cuidant.
2: Oui, monsieur, oui, monsieur. Vous n'êtes pas gardien de plus, vous êtes le passoir.
4: Moi, je suis le passoir,
2: mais monsieur, vous êtes le vrai passoir, et j'ai encore. Mais vous m'embêtez, vous avez compris, monsieur. Vous m'embêtez, vous avez compris. Je ne vous reverrai jamais plus de ma vie. Adieu.
5: Jules, qu'est-ce que tu prends?
6: Un demi. Et toi, qu'est-ce que tu prends?
7: J'ai envie de rien.
5: Vous m'en voulez un, toilette?
6: Non, ne vous en veux pas. C'est une espèce de fiancée. Elle vient de le perdre. Elle vient de le perdre trois putains.
5: Oh, mais je ferai mieux tout à l'heure. Maintenant, le ballon et moi, nous nous connaissons, tu sais. Bon, on sait comment se prendre avec le ballon.
6: Vous savez surtout comment vous éviter.
5: Oui, mais je sais comment il est fait, le ballon, maintenant. Je suis sur sa piste, moi. Enfin, moi, je le vois là, ouais. comme un policier, moi. Et le ballon, je l'arrêterai, le ballon.
8: Bravo! Bravo, Fernand!
9: Bonjour.
8: Des félicitations.
9: On de lire.
10: S'il vous plaît.
9: Je dis qu'on de lire.
10: Vous n'espérez plus gagner, non?
6: Comment on espère plus gagner? Mais monsieur Borès, vous plaisantez. Mais c'est une tactique de la part de Fernand. Fernand, c'est un stratège, monsieur. Oui, monsieur, c'est un stratège. Monsieur Fernand s'est gardé pour la deuxième mi-temps. C'est maintenant que la classe va parler.
9: Il n'y a pas de classe, voyons. 3 buts à 1, ça ne se remonte pas.
6: Non seulement ça se remonte, monsieur, ça s'escalade, ça se dégringole. Oui, monsieur Borès, oui. Votre type va sortir du terrain dans une phase de décomposition avancée.
9: Oui, à la vôtre, monsieur Borès.
6: Oui.
9: Vous pouvez préparer votre chèque.
8: Bon citron, mon petit Fernand. Stratège.
6: Ne ris pas comme un imbécile. Fernand, tu n'es pas un vrai joueur de football. Tu joues un troisième goal égaré par hasard sur le terrain. Mais je te promets que si tu continues à jouer à cache-cache avec le ballon, tu peux dire adieu à la toilette.
0: Rému est là, Rému aux mille visages. Rému est là, pathétique et persuasif pour Gribouille, et il assiste, il aide au début de Michel Morgan. Rému est là, comique et plastronnant pour De Flers et Caillavet, revu par Pagnol, et il assiste, il aide au début de Josette Day, c'est Monsieur Bretonneau.
11: Monsieur, vous êtes mes patrons, je vous ai connu tout jeune, n'est-ce pas? Je vous dois toute la vérité. Messieurs, si je suis arrivé en retard à l'heure, c'est que je suis cocu.
12: Quoi? Comment?
11: Qu'est-ce que vous me dites, Klaus? C'est pas possible.
12: Oh, oui.
11: Pour un tas. Allons, mon bon ami, quoi, raisonnez-vous.
12: C'est très probablement un malentendu, un soupçon injustifié.
11: Oh, je vous remercie de votre bonté, monsieur William. Malheureusement, j'ai vu. C'est ennuyeux, mais enfin, j'ai vu.
12: Mais quand avez-vous surpris madame Bretonneau?
11: Ce matin, à 8h15.
12: À 8h15 du matin?
11: Oui, vous me direz, monsieur, que ce n'est pas une heure pour ça. Je suis probablement le seul homme cocu à 8h15 du matin, hein, tout au moins à Paris, en province.
12: Et où s'est-il passé?
11: Chez nous, chez moi.
12: Oh.
11: Oui, oui, Mme Bretonneau n'aime pas sortir.
12: Oui. Oh, mais je ne puis croire que vous n'exagérez pas.
11: Oh, c'est là, ce que j'ai vu n'a besoin d'aucune exagération, ça me suffit. Il faut que je m'explique, n'est-ce pas? Tous les matins, à 7h30, je quitte le marché Saint-Honoré, où nous habitons, n'est-ce pas, au 5e étage, et je fais une heure de marche parisienne. Ça me fait du bien. Jusqu'à présent, j'ai trouvé que ça faisait du bien. Ce matin, en passant devant les étalages, j'ai l'idée d'acheter un petit bibelot ou chose d'importance, vous savez, un éventail représentant un toréador. Je trouve que ça fait bien sur une peinture. Et quand j'ai fait mon acquisition, je voulais voir, n'est-ce pas, l'effet que ça produirait sur le mur du couloir. Et Madame Bretonneau et moi, nous habitons tout au fond du couloir. Oui. Alors, je marchais très doucement pour ne pas réveiller ma femme parce qu'elle se lève très tard. Tout à coup, j'entends parler dans la chambre de ma femme. Alors je m'approche, et là, messieurs, j'entends une voix d'homme qui n'était pas la mienne. Une voix d'homme qui disait des mots si nets que...
7: De quoi?
11: Que je rentrais dans la chambre.
7: Oh.
11: Oui, alors là, je vis dans notre lit de mariage, sous le rideau, en dentelle mauve, deux personnes, dont l'une seulement était ma femme et l'autre était...
7: Qui?
11: Un monsieur, enfin, une connaissance qui habite justement à l'immeuble. Il n'a qu'à enjamber le balcon, n'est-ce pas, pour... Oui, oui, il faut vous dire, messieurs, que dans ces histoires d'amour, il y a toujours un balcon. Oui. Alors, je ne sais pas ce qui m'a pris, mais je sentais que ça montait, n'est-ce pas. Je me disais, Bretonneau, sois calme, Bretonneau. Je répondais, oui, sois tranquille, je serai calme. Mais et au moment précis où je disais ça... Je me jetais sur l'individu, je le saisissais à la gorge, et là, sans lui donner le temps de se rhabiller, je le jetais sur le balcon.
12: Par un temps pareil? Madame Bretonneau.
11: Madame Bretonneau est restée là tranquille, affectant d'être étrangère à tout ce qui se passait. Oui. Oui, oui. Alors, je dois dire, j'ai eu des paroles violentes. Je suis allé jusqu'à lui dire, Madame, je ne croyais pas avoir épousé une aventurière. Alors là, elle s'est fâchée, elle m'a dit, mais ce n'est pas une aventure, ça dure depuis 2 ans.
7: Oh.
11: Oui, elle m'a dit ça avec une certaine dignité, mais enfin, elle me l'a dit, et puis elle s'est évanouie. Enfin, à la tremblante, quoi. Je cherchais des selles sur la cheminée quand j'ai aperçu l'heure à la pendule, 9h05. Alors là, messieurs, je n'ai pu penser qu'à vous, messieurs, n'est-ce pas, aux employés qui m'attendaient à la banque. Je faisais ce paquet, et je m'élançais au dehors.
12: Oh, c'est effroyable. Oh, je n'en reviens pas.
11: Calmez-vous, calmez-vous. Messieurs, savez-vous ce que contient ce paquet?
7: Non.
11: Les chaussures de l'individu que j'ai trouvé chez moi.
12: Mon pauvre Bretonneau, votre femme vous aimait pourtant.
11: Non, monsieur William, ma femme ne m'a jamais aimé. Elle m'a trompé sans m'avoir jamais aimé. C'est la plus mauvaise combinaison, d'ailleurs. Être, n'est-ce pas, être trompé par une femme qui vous aime, me sert quelque chose de poétique, de romanesque. Là, je n'ai même pas eu ça.
0: Puis, Jules Rému, après avoir été pour le monde entier, pour le chinois comme pour le yankee, pour le suédois comme pour le français, César, patron du bar de la marine, Rému pour le monde entier devient le boulanger.
13: Il y a des choses que je ne comprends pas. Les paysans veulent vendre leur blé très cher et acheter le pain à très bon marché. Ça ne tient pas debout, ça. Si on vend le kilo de grain à 1,50 €, ça met la taille à 2,30 € au moins. Il y a le meunier, son matériel, la force motrice, il y a le sang et la repasse. Le pain du pain avec du sang, et encore moins de la repasse. Alors il faut que je vende le pain, au moins 2,70 €. Et comment je vais me retrouver? Quoi?
14: Rien.
13: Oui, j'ai raison, je ne peux rien dire. Parce qu'enfin, 4 sous de bénéfice par kilo, il faut que je paye mon loyer. Il n'est pas grand, enfin, il faut que je le paie. Il faut que je paie mes impôts, il faut que je frappe mon foie, il faut que je me nourrisse, il faut que je nourrisse ma femme. Alors, et encore, je n'ai pas d'enfant. Alors, si j'avais mes enfants, comment nous ferions?
0: Quelques années auparavant, au hasard de minuit place Pigalle, Rému a fait la connaissance de Ginette Leclerc. Elle devient Aurélie, la femme du boulanger, qui s'enfuit avec le berger, et qui revient un jour vers sa vieille bête de mari, moins naïf d'ailleurs qu'il ne le paraît.
13: Tu n'as pas eu faim, moi.
14: Que peux-tu faire?
13: Que peux-tu faire? Ça me fait beaucoup. Maintenant que tu es là, je suis tellement content que tu reviennes, que tu vas pas lancer une maladie, au moins. Viens, madame, viens t'asseoir. Tiens, c'est toi, hein. C'est toi, hein.
6: Tu dois avoir faim, hein? Je vais préparer à dîner pour moi. Je ne savais pas que tu es là ce soir. Puis maintenant, j'ai plus faim.
14: Ne pardonne pas comme ça. Ça me fait mal.
6: Mais ne parle pas tout le temps de pardon. Tu vas finir par me donner des idées, là. Et là. Mange, ma belle. Ouais. Ça t'étonne pas de me voir pétrir à cette heure-ci?
14: Je sais pas.
6: Parce que, Aurélie, il faut que je te dise quelque chose. Quand tu as été partie, mais je me suis mal conduit. Oui. J'ai profité que tu n'étais pas là. Et j'ai bu des apéritifs. Oui. Et j'ai plus fait le pain. Oui.
14: Et celui-là, qui l'a fait?
6: C'est moi. Et une forme comique, hein? Je l'ai fait cuire dans le fond du fourneau de la cuisine. J'ai jeté un morceau de pâte au hasard là.

0: salope. Oh, dur. C'est maintenant que tu reviens, hein? Et le pauvre Pompon dit qu'il s'est fait un mauvais sang de peste depuis hier. Il tournait, il irait, il te cherchait dans tous les coins. Il était malheureux comme les pierres. Et pendant ce temps-là, elle avait suivi son chat de gouttière. Un inconnu, un bon à rien, un passant du clair de lune. Qu'est-ce qu'il a de plus que lui? Oui. Oh, mais toi, tu réponds. Rien. Mais elle, si elle pouvait parler, si elle n'avait pas honte, si elle n'avait pas peur de faire de la peine au pauvre Pompon, elle dirait, il est plus beau, beau. Qu'est-ce que c'est, cette petite différence de l'un à l'autre? Les Chinois sont tous pareils, les nègres se ressemblent, c'est pas une raison. Parce que les lions sont plus forts que les lapins, pour que les lapines courent après en clignant de l'œil. Et la tendresse dit, qu'est-ce que tu en fais de la tendresse? Tu crois que ton berger de gouttière se réveillerait la nuit pour te regarder dormir? Dis, tu crois que si tu étais parti, il laisserait refroidir son four s'il avait été boulanger. Et pourtant, si on pense à tout, il est vieux, Pompon. Elle est jeune, elle pourrait être sa fille. Alors, si la nature l'a voulu.
1: Emma, tais-toi.
0: Tais. Regarde là, hein. Elle a eu l'assiette de lait du pauvre Pompon. C'est pour ça qu'elle est retournée. Elle avait faim et froid. Bois le lait de Pompon, hein. Ça lui fait plaisir. Dis, est-ce que tu repartiras encore?
1: Elle ne repartira plus.
0: Parce que si tu avais envie de repartir, il vaudrait mieux repartir tout de suite. Ça serait moins cruel.
2: Pendant 52 semaines d'exclusivité, la femme du boulanger occupe un écran de New York et pour son interprétation, fait unique, Rému reçoit l'Oscar de la meilleure interprétation masculine de l'année. C'est cet Oscar qui valut au président Roosevelt une lettre comme il n'en avait probablement jamais reçu depuis qu'il séjournait à la Maison-Blanche, et à laquelle il a peut-être répondu, si Rému et lui sont ensemble quelque part. En effet, lorsqu'il reçut l'Oscar avec au ballon à Bristol la signature de Roosevelt, Rému lui écrivit par retour du courrier, « Cher Président, je vous remercie beaucoup d'avoir pris la peine de m'envoyer vous-même cette statue. Elle n'est pas très belle, encore qu'elle soit en or, mais étant donné ce qu'elle représente, elle est à mes yeux la plus belle œuvre d'art de la Terre. On m'a expliqué que l'acteur qui la détient est champion du monde. Champion du monde, c'est quelque chose. Aussi, je vais la garder précieusement. Et encore une fois, cher Président, je vous remercie. C'est très gentil de votre part, car vous ne me connaissez pas. Je n'irai sans doute jamais en Amérique, parce que je me plais bien ici. Mais si par hasard vous veniez en France, faites-le-moi savoir. Et nous irons chez moi à Bandol. Je vous y ferai goûter une de ces bouillabaisse dont vous me direz des nouvelles. Encore une fois, merci, cher Président. Et veuillez agréer, etc. Et la légende, mais justement, est-ce bien une légende? La légende populaire qui auréole déjà Rému en Provence dit que Franklin Roosevelt est venu voir Jules. En France, oui, en France, en Provence, et plus exactement à Marseille. Retour du Moyen-Orient en novembre 1944, le président des États-Unis aurait séjourné 24 heures dans un château de la banlieue marseillaise, près de Saint-Louis.

0: Maman, tout va bien. Embrasse-moi. Il avait comme une fille de
1: relais. Il y a le bonheur sauvage, alors, hein.
0: Pauvre homme que je l'ai mené ici, il avait rien rompu.
2: Ah, mais c'est un garçon.
0: Vous invitez tellement de te dire la chose.
2: Ah, tu l'aimes d'entendre, ton Norvégienne.
0: Si je l'aime.
2: Laisse-moi.
0: Oh, maman.
1: Bonjour, Sorette. Bonjour, français maman.
3: Bonjour. Eh bien, quelle nouvelle?
1: La nouvelle, c'est que depuis hier, je suis nommé capitaine avec les certificats, les diplômes et tout le tremblement. Alors, si ça ne vous faisait rien, moi, ça me ferait plaisir. Appelez-moi capitaine. La nouvelle, c'est qu'il faut que vous endossiez votre belle jaquette neuve du dimanche et que vous alliez à la ville pour faire votre demande.
3: Alors, c'est du bon.
1: Tout ce qu'il y a de meilleur, des gens comme vous et moi.
3: Ainsi, tu es content?
1: Mais oui, si vous voyez cette petite, elle est superbe. Quand ses yeux, ses grands yeux bougent, quand ses petits pieds dansent, quand ses cheveux sont défaits, je vous dis le père, la mère et la fille, de l'or en barre. Voilà, comme Laura Tapia.
3: Ah, tu vois, je ne sais pas dire, hein.
1: D'ailleurs, alors vous allez activer ça, hein. Ouais. Moi, je ne bouge plus jusqu'à la noce. Je veux manger des dragées, vous comprenez?
2: Oui.
1: J'ai amené l'équipage avec moi pour le faire prendre un peu l'air de la campagne.
2: L'équipage? Mon Dieu.
0: Oh, n'ayez pas peur, maman. Il n'est pas bien nombreux, l'équipage du capitaine. Ils tiennent tout entier dans la voiture.
1: Oh, mais c'est bon. C'est bon, matelot. Allez, nous sommes arrivés. C'est pas amarré. Allez, ça va. Oui. Oui, c'est pas. Tout l'équipage n'est pas là. Non. J'ai laissé le mousse à Arles pour surveiller le radoubage. Alors, il ne manque rien?
4: Non, patron.
1: Animal, je suis capitaine. Tu ne peux pas m'appeler animal? Tu ne peux pas m'appeler capitaine?
4: Oui, non, patron.
1: Allez, vous avez bien maintenant, tu m'énerves.
4: Il n'est pas très éveillé, pas très dégourdi,
1: mais c'est un fier homme, hein?
3: Dis donc, Rose, il a l'air d'avoir grand soif, l'équipage.
1: Et le capitaine, donc, deux heures de tangage dans cette carriole, hein?
2: Eh bien, rentrons justement. Grand-père vient de mettre une barricade en terre, c'est ton intention.
1: Oh, fameux, le muscat du cassolet. Avec le rattaché de la petite, ça va faire une cave superbe. Nous allons boire à ta santé, la santé de ta fiancée.
0: Tant qu'il vous plaira, capitaine.
1: Ouais. Et le petit ton frère, le pichon, il est?
2: Il est dans la montagne avec Balthazar.
1: Ça va pas très dégourdir,
2: c'est. Non, comme s'il l'amuse avec ses histoires.
1: Oui, en fait. Mais il doit être là.
0: Oui, il manquerait à la fête.
3: Eh bien, tu n'as qu'à l'appeler avec la trompe.
1: Oui. C'est ça, trompe-le et on en boit en attendant.
3: Oui. Ouais. La chanson, hein?
1: Ah non, pas toujours moi. Hein. C'est un peu chanter le plus sacré. Hein. C'est tous les deux. Pas tous les deux. Allez, hein.

0: 1940, la fille du puisatier. Nouvelle rencontre, Rému Fernandel.
1: Personne n'a oublié la fille du puisatier. Enfin, du moins, je le crois. Mais un de mes meilleurs souvenirs de ce film, en compagnie de mon ami l'académicien Marcel Pagnol et Rému, fut la scène, que vous allez entendre d'ailleurs, où Jules faisait l'impossible pour me faire rire dans mon texte. Pendant que Pagnol, derrière la caméra, lui donnait la réplique par ses mimiques.
2: Oui, je vous le dis, votre fille est aussi brave que ce qu'elle est belle.
3: Ah, tu peux le dire, hein.
2: Et personne n'a pensé à lui souhaiter la fête. Moi, la date, je ne la savais pas. Mais vous, vous la saviez.
3: Oui, mais moi, j'ai oublié qu'aujourd'hui, il a 18 ans. Moi, j'ai oublié que le 21 avril, c'était un dimanche. Que le matin, à la pointe du jour, sa mère m'a réveillé et m'a dit, Pascal, je crois que je vais faire le petit. J'ai dit, va, ne t'émotionne pas. Et puis, fais-le, fais vite que ce sera fait, fais vite que ce sera fini. Et je me suis levé et je lui ai laissé le lit pour elle toute seule. Et puis, nous avons fait une petite prière à la Sainte Vierge. Et je suis allé réveiller les voisines. Et puis, je suis allé me promener dans le jardin. Et j'entendais ma femme qui criait. Alors, je suis allé voir un peu les lapins, justement. Il y avait une grosse mère qui faisait ses petits pendant que ma femme faisait le mien. Et puis on m'a appelé parce que l'enfant venait de naître. Et tout à coup, le coq il s'est mis à chanter. Et voilà pourquoi j'ai oublié qu'elle a 18 ans, que j'ai oublié qu'aujourd'hui c'est sa fête.
2: C'était une finesse.
3: Eh oui, c'était une finesse, tu penses, que je le savais, que je n'ai pas oublié le jour où elle est née. Hein. Seulement, il faut bien faire une surprise. Hein.
2: Alors, vous lui avez acheté un cadeau.
3: Oh, un très beau cadeau. J'ai donné 40 francs à sa sœur en mandat pour qu'il achète un chapeau. Un chapeau à Paris, chapeau. Mais pas de ces chapeaux qui sont dans le carton plein de poussière et qui sont démodés depuis 10 ans. Non. Un beau chapeau de la vitrine avec une belle fleur. Il paraît qu'il y a un oiseau. Après, c'est un mandat qui m'a dit. Parce que moi, tu sais, les chapeaux, je suis pas fort. Hein. Surtout pour les chapeaux des femmes. Alors, on va lui donner après le dîner. C'est la surprise. C'est pour ça que j'ai joué la comédie.
2: Parce qu'un chapeau, c'est un joli cadeau pour une jeune fille. Surtout que demain c'est dimanche,
3: et quand l'enfant est né, on m'a appelé, je suis arrivé en courant, et on m'a fait voir le bébé. Il était rouge, comme une écrevisse qu'on a mangé. J'étais content, et puis malheur, j'ai vu qu'il n'avait pas de quiquette. Alors là, j'étais pas content, tu sais.
2: Ah, pourtant, il y a une fille, c'est joli aussi.
3: Eh oui, c'est joli, seulement, c'est pas son nom, tant qu'elle n'est pas mariée. Et puis alors la mère m'a fait d'autres filles, et puis encore des filles. Et puis un jour, elle m'a dit à la dame qui vient de Paris pour se reposer, là, qui voudrait amener Patricia. Parce qu'elle n'a pas d'enfant, et elle a des sous. Alors moi, j'ai pensé, mon Dieu, j'ai tant de filles que si on m'en prend une, je ne m'en apercevais pas. Puis je me disais, la petite, eh bien, elle a de la chance parce qu'elle aura du chaud et du manger. Alors Patricia, elle est partie, elle avait 6 ans. Et puis la mère m'a fait encore d'autres filles. Et puis, elle est allée retrouver le bon Dieu. Elle m'a laissé seul, pêcheur pauvre, avec 5 filles, dans la plus grande étermandale, avec 14 ans.
2: Oh, malheureux, ça alors, c'est un désastre.
3: Un jour, Mandat m'a dit que le facteur, les porte-lettres de Paris, de Patricia, la dame de Paris, était morte. Alors, Patricia est arrivée, elle avait 15 ans. Quand elle est venue, je ne l'ai pas reconnue. Elle parlait que je ne comprenais pas. Et puis, elle m'a embrassé. Elle a lavé la marmaille, après elle a remplacé sa mère. Voilà.
2: Pour ça, tout le monde a mis du bien dans le quartier.
3: Ah, c'est un trésor que le bon Dieu m'a donné, là. Et bien, maintenant, je l'aime autant qu'un garçon. C'est bête ce que je te dis, là, hein, Philippe. Mais je l'aime autant qu'un garçon.
0: Truculent, ému, émouvant, ou encore un sourire gris au coin des lèvres, homme simple, habitué à vivre seul au fond des puits, dramatique et bonhomme, Rému, après avoir été César et le boulanger, devient le puisatier.
4: Mais pourquoi m'amènes-tu toutes ces belles petites filles?
3: Et pour vous faire voir qu'elles sont belles, justement. Tenez, voilà la dernière, la petite Roberte. Elle a 4 ans. Allez-moi ça qui se ferme. Un vrai poulet de grain, hein. Et puis, bien élevé, dis bonjour, monsieur Mazel.
5: Bonjour, monsieur
3: Mazel. Eh bien, on va baiser la dame, alors.
5: Fort bien tenu sa leçon.
3: Oh oui, elle est très intelligente. Et puis voilà la petite. Non, hein? Allez-moi ça. Allez-moi ces joues. C'est du bon sens, hein, monsieur Vazel. Et vous savez, toutes mes filles, elles ont le blanc de l'œil bleu, comme l'eau du puits. Et bien voilà ma famille, monsieur et madame.
5: Et vous venez me dire quoi?
3: Ah, ça, je vous le dirai quand elles seront sorties. Amanda, amène-les. Et reste avec elles.
5: Je comprends pas très bien pourquoi vous venez donner des ordres.
3: Des ordres, oh non, moi je ne commande que mes filles et ma pioche. C'est tout. Ça, c'est Patricia, ma fille aimée.
5: Je ne crois pas beaucoup me tromper en supposant qu'il s'agit d'un chantage.
6: Marie, ne tente pas de juger.
5: Elle est beaucoup trop jolie. Elle tient ses yeux baissés comme une vraie sassifouche.
3: Oh, si elle tient les yeux baissés, c'est qu'elle a peut-être une raison. Maintenant qu'elle soit trop jolie, ça je ne comprends pas. Une fille n'est jamais trop jolie. Et vous, madame Mazel, quand vous aviez son âge, ça vous aurait fait peut-être plaisir d'être aussi jolie qu'elle.
5: Oh, Dieu merci, moi je n'ai jamais dit cette erreur-là.
3: Oh, ça je sais bien. Oh, c'est bien. Oh, je ne doute pas que vous étiez pas mal. Seulement vous me dites qu'aujourd'hui elle est trop jolie. Mais elle a 18 ans et 4 mois. C'est le bel âge pour les filles. Non, ce qui vous surprend, c'est qu'elle n'a pas l'air d'être la fille du puisatier. Je sais, à la maison, disons tout le temps, Patricia a l'air d'une princesse.
5: Eh bien, c'est entendu. Nous vous félicitons d'être le père d'une princesse. Ensuite.
3: Et bien, voilà. Ma fille est une princesse. Et vous, votre fils, à ce qu'il paraît, c'est un prince. Il est trop fort en ce moment.
5: Je peux faire mon fils ne vous regarde pas.
3: Alors, ça, ce qu'il fait, ça ne me regarde pas. Mais ce qu'il a fait à ma fille, ça, ça nous regarde.
5: Eh bien, bravo, écoutez-moi. S'il me fallait recevoir ici toutes les filles qui ont eu des bontés pour mon fils, la maison serait propre. Donc, non, pardon. Retirez-vous.
6: Mais oui, Pascal, cette conversation est un peu ridicule. Remarque bien, ce qu'ont pu faire ces jeunes gens, je n'en sais rien et je ne veux pas le savoir. En tout cas, ce n'est certainement pas criminel. Et si c'est ce que je pense, ils ne l'ont pas inventé. Mais ce qui ne serait pas joli, Pascal, ce qui même ne serait très laid, ce serait d'essayer d'en tirer profit. D'ailleurs, je ne t'en crois pas capable. Aussi, ce que tu as de mieux à faire, c'est de t'en aller avec tes filles et de les surveiller d'un peu plus près si tu ne veux pas qu'elles se laissent compter pleurer.
7: Bien fait, allons-nous-en.
3: Oui, non, mais écoutez, ils n'ont pas dit une telle prise. Monsieur Mazel, Fleurette, c'est le printemps. C'est joli, mais ça n'a pas d'importance. Mais après, il y a l'été. Et puis l'automne. Et sous les feuilles, il pousse des fruits. Vous comprenez?
5: Oh, oh bien. La chantage. On va récupérer ces gens-là tout de suite. Sinon, j'appelle les gendarmes.
3: Les gendarmes? Alors, parce que votre fils a fait un enfant à ma fille, vous appelez les gendarmes? Et qu'est-ce qu'ils vont faire, les gendarmes? Vous croyez qu'il va falloir accoucher tout de suite?
6: Les filles, Pascal. Les hommes et surtout les pères n'y comprennent jamais rien. Cependant, comme tu es un brave homme, je vais d'abord écrire à mon fils.
5: Allons, non, tu ne veux pas ennuyer Jacques avec des histoires pareilles. Il a bien autre chose à faire. Nous n'allons pas lui mettre Martel en tête parce que la fille du puisatier a mal au cœur. Si mon fils vous a tenu dans ses bras pendant 5 minutes, c'est un grand honneur qu'il vous accepte.
3: Eh bien, nous en contentons.
5: Nous partons en paix.
3: Oui, nous partons. Mais avant de partir, je veux m'expliquer un peu avec M. Mazel. Votre dame a l'air de croire que je suis venu pour voler le tiroir de la caisse. Elle se trompe beaucoup. Je suis venu pour m'expliquer sur ce qui se passe. Un soir, dans le malheur de ma fille, j'ai trouvé un enfant. Pour moi, c'est comme si je trouvais un porte-monnaie. Et quand on est honnête, on dit à qui il est ce porte-monnaie? J'ai dit à ma fille, à qui il est cet enfant? Elle m'a répondu à Jacques Mazel. Alors je pensais, je vais aller trouver le père et lui dire la vérité. Et j'espérais que vous me diriez, puisque c'est comme ça, mon fils va demander une permission, ils vont se marier. Et moi, j'aurais donné la permission à Patricia. Et un jour, l'enfant serait né, on aurait tiré un feu d'artifice. Voilà ce que je croyais. J'étais bête, je ne vous connaissais pas. Maintenant, je comprends qu'il faut se méfier des gens qui vendent des outils et qui ne s'en servent jamais. Vous avez refusé la fille et l'enfant, on n'avait pas raison. Et vous m'avez expliqué des mauvaises idées qui vont me travailler la tête jusqu'au fond des puits. Oui, cet enfant, je ne sais plus de qui il est. Ce sera un enfant sans nom. Et ma fille, c'est une fille perdue.
7: Elle est perdue pour moi.
5: Autre forme de chantage.
7: Essaie de parler tout le temps de chanter. Moi, je sais bien que je n'en ai pas envie.
5: Il est évident que vous racontez cette histoire à tout le monde.
7: Oh, non, madame, ce n'est pas des choses à dire. Moi, je ne raconte rien. Mais vous n'en parlez pas non plus. L'histoire est bien triste pour nous. Mais pour vous, elle est bien vilaine. Bon appétit, messieurs et dames.

0: 1941. Le cinéma tâtonne et repart. Ce sont les petits riens. C'est l'homme qui recherche la vérité. 1942. Après quelques erreurs, l'élan est à nouveau donné. C'est Monsieur la Souris. Jules Rému n'a rien perdu de son tempérament, de ses colères. Il a conservé son personnage. César, revu, corrigé et sans accent.
1: Ah, te plaît. Eh bien, ils t'ont gardé bien longtemps à la police. Ah, qu'est-ce qu'ils ont dû te demander comme explication? Alors, ça va?
2: Vous osez me demander si ça va? Grâce à vous et à votre idée de prendre l'argent dans le portefeuille, on m'a fait mettre à pieds nus. On m'a suivi comme un malfaiteur. J'ai fait péter une maille de ma chaussette. J'ai reçu un coup de pistolet en haut dans la figure, un coup de matraque sur le cervelet. Et vous osez me demander si ça va? Grâce à vous et à votre idée, j'ai eu ma photo dans les journaux comme les assassins, j'ai fréquenté des millionnaires, j'ai failli être arrêté pour outrage à la pudeur, j'ai perdu 500 au bon temps, et vous osez me demander si ça va? J'ai été interrogé de long en large en travers, j'ai visité la morgue, j'ai été kidnappé, mitraillé, j'ai fait la chèvre dans la chasse au lion, et vous osez me demander si ça va? J'ai failli toucher les 130 000 francs du portefeuille, les 100 000 francs de la prime offerte par M. Austin, des florins, des dollars, des francs suisses. Et j'en suis réduit à ouvrir les portières, à manger un camembert à côté de vous sur un banc. Et j'ai même pas 50 centimes dans ma poche. Et vous osez me demander si ça va?
1: Oui, je crois que j'ai eu tort. Bonsoir.
2: Bonsoir. Bonsoir, monsieur Cupidon. D'ailleurs, on n'a pas idée de s'appeler Cupidon quand on a une gueule comme la vôtre.

0: 1946, l'heure du dernier film de Rému est arrivée. L'homme au chapeau rond impose à Jules Rému une voix cassée, meurtrie. Rému s'est adapté à un rôle, mais déjà c'est involontairement que son timbre a changé, que son dos s'est voûté. Sa carrière est terminée, sa vie s'achève.
1: Vous en dites, j'aurais tant voulu plaire. Les jeunes filles qui se moquaient de moi tout à l'heure, vous étiez de leur côté. Pourquoi avez-vous été cruel avec moi? Je jouais à Colin Maillard pour ne pas qu'on me prenne pour un trop vieux monsieur. C'était ridicule. Mais vous ne m'avez pas aidé. Et quand je suis tombé, vous aussi, vous avez ri. Vous n'aurez donc jamais fait que du mal. Vous m'avez tout pris. Et pourtant, je vous soigne.
2: Il le soigne, va au cabinet de toilette, cherche un médicament, revient, un rasoir ouvert à la main, se dirige vers le divan.
1: Canaille, allez chercher la police.
3: Vous le feriez, moi pas, nous ne sommes pas de la même espèce.
1: Merci.
3: Allez-vous-en.
1: Tenez, voilà une lettre que ma femme vous avait écrite avant la naissance de Lisa. Elle l'avait gardée dans son coffret. Michel, je vais avoir un enfant de toi. Il faut que tu l'oublies. Car si mon mari savait la vérité, il serait terriblement malheureux. On peut faire des choses terribles.

Et tandis que restait seul, Michel avidement relit la lettre de Nathalie. Dans le brouillard et dans la nuit, s'éloigne, s'estompe et disparaît lentement l'ombre lamentable de l'homme au chapeau rond. L'ombre gigantesque de Rémus.

0: Bien avant de venir au cinéma, Rému avait débuté au théâtre, c'est-à-dire une trentaine d'années plus tôt. Pourquoi, comment et quand il y vint, c'est ce que nous diront ceux qui le connurent à cette époque. Nous n'avons qu'à retracer l'essentiel de sa carrière théâtrale. Avant la Première Guerre mondiale, il est comique troupier. Demandez à Henri Alibert.
1: Quand je l'ai entendu pour la première fois, c'était à l'Alcazar d'Avignon. Il s'appelait Rallom. Il chantait le genre Paulin. Et j'entends encore sa voix tonitruante chanter « C'est l'amour, ce petit cochon d'amour qui masticote la nuit et le jour. Pour sûr me voilà pincé, je vais pas pouvoir m'en débarrasser. Quand ça me prend, c'est vraiment embêtant, ça me trifouille le tempérament. C'est comme qui dirait dans le sang des fourmis qui me courent, petit cochon d'amour. » Puis, il se choisit, comme on dit dans le midi, le pseudonyme de Rému. Il forma avec Frémy, un autre comique soldat du midi, une équipe joyeuse. Il interprétait les troufionneries de l'année. Je faisais moi-même le genre Mayol dans les fêtes votives de Provence. Je les revois tous les deux, imitant Frémy, imitant Moulay Sully, et Rému, imitant Sarah Bernard. Le public ne réagissait pas beaucoup devant ces parodies. Et j'entends encore Jules s'arrêter au beau milieu de leur sketch et dire au public « Et j'ai d'habitude Henri. Il est sûrement là-haut en train de faire la manie. Jules, mon vieux Jules, je t'envoie mon plus amical souvenir. »
0: Merci Alibert. Et vous aussi, l'oncle. Vous l'avez bien connu à ses débuts, n'est-ce pas, Delmont?
2: Oui, j'ai connu en 1903. Nous nous sommes trouvés ensemble au Palmarium de Tunis, où à ce moment-là, nous faisions du café-concert, et nous jouions des opérettes en annate. Il était charmant, gentil, et déjà un très bon metteur en scène. C'est un garçon qui avait le théâtre dans le sang. Ensuite, nous nous sommes perdus de vue, et un beau jour, j'ai rencontré un de mes amis qui me dit « Ah, Rému, que vous êtes voir ?» C'était déjà en 1930. Et je lui ai écrit au Théâtre de Paris, il me fit venir à Paris, où j'ai joué Monsieur Brun, à ses côtés. Ensuite, il me fait faire mon premier film parlant, Mademoiselle Litouche, où je jouais le directeur. Et je me souviens un jour, il m'avait grondé parce que je m'étais trompé. Mais qu'est-ce que vous voulez après? Avec un grand regret, il me dit « Ah, écoute, ne te fâche pas, l'oncle, on va aller manger ensemble, on va aller dîner ensemble. » Et ce bon vieux Rému, que j'adore, que j'adorais et que j'aime toujours, eh bien, avec son air bourru, c'était un brave garçon, et un homme très, très, très, très, très aimable, très gentil, pour tout le monde.
0: Ainsi, Rému se taille une appréciable notoriété dans le genre troupier qui le conduit à la direction des Nouveautés de Toulouse, qui était avec le Palais de Cristal marseillais, les deux pôles attractifs du music-hall en province. Puis, en 1913, le voilà parti à l'assaut des boulevards parisiens. Ses premiers coups de boutoir ne sont pas infructueux, mais voilà Sarajevo. Jules est dans le train. La Marne et Bar-le-Duc. C'est là qu'il a les pieds gelés et qu'il est malade du scorbut. Quelques mois plus tard, il est réformé et le revoilà sur le pavé parisien en février 1916. C'est Yves Mirande qui l'accueille. Cette rentrée aura été décisive. En effet, Jules recevra en une seule semaine au Théâtre Michel la visite de trois grands personnages du théâtre, Sacha Guitry, Rip et Spinelli. Cette dernière, qui règne sur les boulevards, va convaincre Rip de confier à Rému le premier rôle de « Plus ça change ». Et ce sera le vrai marchepied de la gloire boulevardière. Le jour où Rip, pressé par Spinelli, offre à Rému cet admirable tremplin que fut « Plus ça change », Jules reçoit dans sa loge la visite de Sacha Guitry. Ce dernier met la dernière virgule à « Faisons un rêve » et il en propose la création à Rému. « D'accord, répond Jules, mais à chacun son tour. » Le voilà au Théâtre Michel. On y refuse du monde à chaque représentation. Alors Rému, qui n'a pourtant jamais douté de lui, Rému prend de l'assurance. Il se carre sur la scène comme dans un fauteuil. Il prend des libertés avec les textes et fait lui-même sa mise en scène. Rétif le premier jour, les auteurs se frottent les mains le soir de la générale. Déjà, il marque si fortement ses personnages que certaines pièces en sont défigurées. La création la plus sensationnelle de Rému sur une scène de théâtre, excluant Marius et César, aura certainement été le rôle de Bourdier dans Le Roi, de Deflers et Caillavet, au Théâtre des Variétés. À ses côtés se trouvaient Harry Bore et Max Derly, dont le grand talent n'empêchait pas qu'il fût littéralement éclipsé par la truculente majesté de Rému. Et c'est Max Berly qui disait naguère à une reprise de la pièce sans Rému, « Voilà un Bourdier que je plains de tout mon cœur. L'ombre de Jules va le broyer dès la première réplique. D'ailleurs, qui, désormais, osera reprendre à la scène des rôles qu'il a si fortement marqués de son empreinte ?»

0: En 1943, le 13 septembre, le comique de Cap-Ponce, le comédien qui s'est fait seul, tout seul, César, Bourdier, le boulanger, le capitaine Hurluret, le puisatier, entrent ensemble chez Molière. C'est une consécration. C'est pour Jules Murer, dit Rému, de Toulon, la consécration, la seule, l'unique consécration, lorsqu'en ce matin d'automne, Paul Olivier, son ami, son manager, l'accompagne à la Comédie Française.
1: C'est le lundi 13 septembre 1943, et je cite cette date car il prétendait qu'elle lui était favorable, qu'eut lieu ce que nous pourrions appeler la cérémonie de l'échange des signatures. Ce fut, il faut le dire, un grand jour pour Rému, et il sentait qu'il s'agissait là d'un tournant de sa vie. J'allais le chercher dans l'après-midi rue Washington, car nous avions rendez-vous à 5h30 avec l'administrateur, et nous fûmes, on le conçoit, d'une parfaite exactitude. Dès notre sortie du métro à la station Palais-Royal, nous fûmes littéralement assaillis par une armée de photographes qui mitraillèrent à l'envi celui qu'ils attendaient déjà depuis longtemps. Rému se prêta de bonne grâce à l'ensemble de leurs exigences et il leur précisa aimablement « Vous savez que je n'ai pas encore signé. » Je me souviens qu'il était ce jour-là vêtu d'un discret costume gris et qu'il portait une chemise souple sur la blancheur de laquelle se détachait cet immense nœud de cravate de papillon qui lui était familier. Il portait un chapeau de feutre également gris et il avait à la main son éternel parapluie. L'homme du jour se présentait, on le voit, sous un aspect extrêmement modeste et débonnaire. Nous empruntâmes l'escalier des bustes et déjà l'arrivée de l'illustre visiteur s'était répandue aux quatre coins de la maison. Arrivé au premier étage, Rému se fit annoncer et tout bonnement, le chapeau à la main, s'assit sur la banquette des visiteurs habituels. Nous croisâmes à ce moment Jean Cocteau qui sortait de la répétition de Renaud et Armide et les deux hommes échangèrent la plus aimable poignée de main. Dans un article qu'il publia le lendemain dans une feuille de théâtre, Jean relata d'une façon charmante la scène dont il avait été le témoin et qui lui avait fait comparer Rému à un maire timide dans le vestibule du ministre. C'était très exact en effet. Et Jules, avant que d'être introduit dans le cabinet de l'administrateur, répondit au mot de bienvenue de Cocteau en lui disant simplement « N'exagérons rien, je ne suis pas Mounet Sully ». Puis, au milieu d'un murmure confus, dans une bousculade invisible, pénétré des insaisissables parfums des plus aimables pensionnaires, Émile Girard, le chef des huissiers, apparut à l'étage, déclamant d'une voix solennelle et digne de la minute présente « Monsieur Rému, monsieur l'administrateur vous attend dans son cabinet ». Dans le sillage d'Émile, nous fûmes introduits. Monsieur Jean-Louis Vaudoyer vint à la rencontre de Rému, lui tendant cordialement la main. Il se trouvait en compagnie de Maribel, marraine du nouveau et célèbre pensionnaire, et d'André Bruno, doyen de la Comédie Française. « J'ai tenu, dit-il dès l'abord, à ce que monsieur le doyen fût présent à cet heureux événement. » Les signatures échangées, l'administrateur prononça quelques paroles de circonstance, et il termina de cette manière particulièrement aimable. En accueillant M. Rému dans notre compagnie, ce n'est pas un honneur que nous pensons lui faire. Nous tenons à lui dire que c'est au contraire un honneur que notre maison se fait à elle-même. Rému fut alors convié à procéder à la visite traditionnelle de l'illustre théâtre. Il s'arrêta devant le tableau de Rachel, prit un temps devant le buste de Molière, considéra longuement le Voltaire de Houdon. Cependant que dans cette étonnante promenade, des ombres gigantesques semblaient l'accompagner confusément de leur cortège éblouissant. Il arriva jusqu'à la scène dont on avait tout exprès soulevé le rideau, afin qu'il pût à loisir plonger son regard jusqu'au fond de la salle. Il s'arrêta soudain et la contempla longuement. « Je n'aurais jamais imaginé, dit-il, apparemment surpris, qu'elle fût aussi grande. » Quelques minutes plus tard, après avoir fendu la foule des curieux qui l'attendaient à la porte de l'administration, nous nous retrouvâmes, Rému et moi, sur la place du Théâtre Français. Le maire de province, qui avait fait son apparition quelques instants plus tôt, avait cédé le pas à un autre personnage et avait fait place à M. Rému de la Comédie Française. Je citerai alors ce mot de la fin, et qui est tout entier dans le caractère et dans l'esprit, plutôt dans la tournure d'esprit de Rému. Puisque, reprenant le sens des réalités, il se retourna en souriant vers moi et me dit ainsi que pour penser ce mot de la fin, « Maintenant, il s'agit d'apprendre le bourgeois gentilhomme, et ce n'est pas toi qui vas l'apprendre pour moi. »
0: Le mot de la fin, le mot de la fin de la vraie, ce fut « Maman ». Et sur ce cri d'amour, le grand bonhomme rendait son dernier soupir le 20 septembre 1946 à 17h30. tous ses amis accourent. Et le lendemain, sur la tombe de Jules, pas la vraie, non, celle des Batignolles, prétendument provisoire. C'est Maurice Chevalier qui dit adieu à son collègue au nom de tous ceux du spectacle.
2: Ton nom, ta popularité, ton importance, tu les as gagnés à coup de talent, de preuves, de vérité professionnelle. Belle besogne, va. Tu pars 5 minutes trop tôt. Mais il faut que ceux de tes proches qui ploient aujourd'hui sous le chagrin se raccrochent à la consolation de savoir qu'on n'a jamais vu qu'un spectacle soit abîmé pour être terminé 5 minutes trop tôt. Qui terminait en haut. Et c'est ce qui arrive, Jules. Tu termines en haut. Tout en haut, tu comprends? C'est beau, ça va. C'est beau. C'est le mieux pour nous autres. Tu pars en beauté, avec l'immense gratitude de millions de spectateurs que tu as satisfaits. Tu pars en splendeur, avec le salut ému et affectueux de tous ceux de ton bord, dont la plus grande fierté consiste à servir humblement le public. Tu peux être content de toi, va. Tu as fait du bon travail. Bon voyage là où tu vas, grand pitchoun. Bon voyage, Jules. Tu es beau, va.
0: Maurice Chevalier vient de parler à un ami, et voici maintenant un critique cinématographique qui ne connut que l'artiste, c'est Pierre Laroche.
3: Je n'ai pas connu Rému. C'est pourquoi je puis dire que j'étais son ami intime avec quelques millions d'autres spectateurs. J'ai beaucoup de relations affectueuses avec les comédiens. Il en est que j'aime beaucoup, même depuis que je les connais. Mais pour la plupart, je les aimais mieux avant de les embrasser matin et soir. Avec Rému, pas de déception de cette sorte. Il était de la très rare catégorie d'acteurs, un par génération dans les bons siècles, qui n'ont pas besoin de talent. En toute simplicité, le génie leur suffit. Rému dominait ses rôles avec une autorité de pont transbordeur. Et depuis un an, on a déjà eu le temps de mesurer la place laissée vide par ce lourd bonhomme. Notre métier sans Rému, c'est un peu Pagnol sans pastis, Marseille sans la poésie du vieux port, et la Provence sans les discussions des joueurs de boules. Mais c'est aussi le silence d'une voix célèbre qui donnait ses lettres de noblesse à l'accent de la Canebière.
0: Rému, dit Pierre Laroche, n'avait pas besoin de talent car il avait du génie. Où donc a-t-il acquis l'expérience de son métier? Au conservatoire? Non, répond Léon Mouche.
4: C'est au music-hall que Rému fit son apprentissage de comédien et où il s'affirma par des dons indiscutables et aussi par cette recherche à la vérité qu'il demandait à la vie et dont il animait toutes ses créations. Ainsi, le music-hall a doté, aussi paradoxal que cela paraisse, la scène française de ses meilleurs comédiens, Max Erly, Wilbert et Rému. D'ailleurs, Antoine, l'inoubliable animateur du théâtre moderne, tenta, alors qu'il était directeur de l'Odéon, une expérience dangereuse pour l'époque et qui consistait à confier les rôles les plus lourds du théâtre classique à des artistes de café-concert. Et c'est ainsi que Dranem et Wilbert interprétèrent Molière sur la scène du deuxième théâtre français. Malgré l'hostilité du nombre et de la cabale organisée, cette expérience fut couronnée par la plus évidente des réussites. Au cours des représentations données à Marseille au gymnase, où Wilbert interprétait le bourgeois gentilhomme et Monsieur de Pourceaugnac, Antoine indiquait ce qu'était le métier particulier qui permit à certains de s'affirmer pleinement. Alors que le théâtre offre assez souvent aux comédiens la possibilité de bénéficier de la valeur d'une œuvre qui leur assure certaines fois la faveur d'un auditoire, l'acteur de music-hall ne dispose que fort rarement d'un texte de choix. Il doit son succès, presque toujours, qu'à ses dons personnels, à son intelligence, à ses qualités d'observation. Presque toujours, l'artiste de music-hall est seul sur le plateau et doit en quelques instants conquérir son public ou être condamné à végéter dans des emplois subalternes, s'affirmer ou disparaître. Là où le plus souvent le comédien apporte des procédés, des souvenirs mal digérés, des traditions vétustes, des imitations serviles, l'acteur de music-hall apporte à ses qualités d'observation de la vie l'émotion d'une vérité plus humaine et plus forte. Rému possédait tout cela. De ses débuts lointains du tourlereau classique du Cap-Conce d'autrefois jusqu'à M. Jourdain, quel chemin parcouru. C'est à la Cigale, dans les scènes de revue de ce music-hall disparu, que s'est formé cet admirable comédien. Certes, bien avant Marius, Rému s'était affirmé comme un excellent acteur sur les premières scènes de Paris, Mais il est incontestable que l'œuvre de Pagnol lui a permis de se manifester au théâtre d'abord et sur l'écran ensuite comme un très grand comédien.
0: Écoutons à présent, voulez-vous, les confidences de deux personnes qui ont partagé l'intimité de Rému. Voici d'abord Maupy.
5: Ben oui, moi, j'ai connu Rému en 1900, pensez si c'est vieux, en 1900 au Palais de Cristal à Marseille, sous la direction de Pompéi. Et nous jouions des petites opérettes en un acte venu. Et j'étais déjà quelqu'un, hein, monsieur Rému, à ce moment-là. Et depuis cette date, je ne l'ai jamais plus quitté. J'ai beaucoup voyagé, j'ai joué des pièces, j'ai tourné des films, j'ai créé Marius au Théâtre de Paris, nous avions joué ça pendant 3 ans, puis Fanny, puis après nous avons tourné ça au cinéma. Enfin, depuis 1900, je n'ai jamais quitté Rému. Je suis à l'exode, par exemple, je me trouvais à Bandol, j'étais dans sa villa pendant 4 mois, où je vivais avec lui là-bas. Ces anecdotes de Rému, qu'est-ce que vous voulez, c'est sur ses colères. Moi, ça m'a toujours fait rire, parce que ses colères duraient 4 minutes. Ça glissait pour moi, puis c'était fini. Rému n'était pas un méchant, au contraire, un homme très, très humain, très humain. Et ses colères, je vous dis, me faisaient toujours rire. Par exemple, tenez, je vais raconter une histoire vraie vécue, parce que Rému voulait toujours prendre l'avion quand nous étions en voyage, pour faire plus vite. Par exemple, à Tunis, il voulait rentrer, nous devions rentrer à Marseille, il me dit, on prend l'avion, hein, monsieur Maupy, on prend l'avion, parce que vous comprenez, la mer, 48 heures de voyage, j'ai dit, Jules, comme tu veux, je le contrarierai jamais. Et alors, pendant 8 jours, tous les soirs, il dit, ah, le temps n'est pas bien propice pour l'avion, monsieur Maupy, ça, enfin, on verra. Et le dernier jour, le dernier soir, il regarde le ciel, qui était bleu, il me dit, Maupy, je crois que demain, il fera mauvais. J'ai pas envie de prendre l'avion. Moi, je ne le prends pas, qu'est-ce que tu veux. Parce que si on reste en carafe, tu ne nous vois pas au milieu de la mer, là. Et puis, plus pour pouvoir rentrer à Lyon, parce que nous allions à Lyon, vous comprenez, nous allions jouer Marius à Lyon. Alors, j'ai dit, ben, Jules, comme tu voudras. Et moi, j'ai pris l'avion. Le lendemain matin, j'ai pris l'avion. Mais lui, il n'a pas pris. Alors, moi, je suis arrivé à Marseille 3 ou 4 heures après. Et eux, alors, avec le bateau, ils sont restés 48 heures en mer parce qu'ils avaient ont eu une tempête quand il est arrivé à Marseille. Voilà, je leur ai dit, moi, qu'il fallait prendre l'avion. Toi, tu as raison, tu es le plus fort. Toi, tu es le plus fort. Tu vois, voilà la question de l'avion. Et cette question d'avion devait arriver juste à sa mort, cher. Parce que quand j'ai appris cette triste nouvelle, j'étais à Nice, où je tournais les deux Ramuccio et le mariage de Ramuccio. Alors j'ai voulu venir à l'enterrement et je suis allé à Air France et on m'a donné une place sur un avion. Et cet avion, à Lyon, nous sommes restés à 3000 mètres en l'air avec le moteur en carafe, une panne de moteur. Nous avons dû atterrir en plané et nous ne sommes pas partis avec l'avion, nous avons dû prendre le train. Alors le soir, à 9h, nous avons pris le train et arrivé à La Roche. Cette fois, alors, c'était la machine qui venait nous chercher, qui était en carafe et qui ne marchait pas. Encore un peu, il faut que je prenne une bicyclette pour venir. Et je me suis rappelé toujours cette histoire. Jusqu'à sa mort, la question de l'avion est arrivée. Et voilà, depuis, je regrette parce que j'ai perdu un grand ami et j'oublierai jamais Jules. C'était un trop brave homme. J'ai eu beaucoup de chagrin à sa mort. Et j'en ai encore d'ailleurs.
0: L'autre familier de Jules Murer, c'est Henri Vidal, qui a usé ses culottes sur les mêmes bancs que lui au collège de Toulon. Écoutons ses souvenirs d'enfance.
6: Où que je puisse remonter pour rechercher une image de Jules Murer enfant, je la trouve inséparable d'un théâtre. Je vois un petit garçon vigoureux et joufflu, en vareuse à col de marin et en culotte courte. Un petit garçon de 6 ou 7 ans devant un opéra de papier. Il est absorbé dans sa confection. À chaque coup que Juju, comme disait sa bonne mère, pouvait obtenir les 2 sous qu'il ne cessait de quémander, il courait chez le papetier et s'écriait impérativement, déjà, selon sa nature, « Donnez-moi une construction. »« Eh bien, choisis, » répondait le marchand. « Avez-vous un théâtre ?» disait Jules Murer. « Si vous n'avez pas de théâtre, j'irai ailleurs. » Les constructions, dans ces temps antiques, les constructions qui probablement sont passées avec tant d'autres choses, étaient des feuilles de carton dont on fragmentait les dessins en suivant soigneusement le pointillé ainsi que l'inventeur leur commandait. Après quoi, Les morceaux étaient assemblés à la colle et l'on obtenait un moulin, un manoir ou un paquebot. Mais le moulin, le château et le long courrier n'intéressaient Juju en aucune manière. C'est des théâtres qu'il construisait. Quand ils étaient sur pied, il les perfectionnait et les ornait d'un décor qu'il composait lui-même et qu'il coloriait avec quelques pains d'aquarelle. Puis, il les animait en découpant de petits personnages dans des catalogues de mode ou dans des journaux illustrés. Rien n'existait pour lui, ni le ballon, ni le cerceau, ni la toupie, ni les jeux de barre. Seul le théâtre le passionnait. Qu'on ose après cela mettre en doute le dogme de la prédétermination pour parler avec les thomistes. En a-t-il construit, démoli, reconstruit de ces théâtres de carton durant toute son enfance? Plus tard, je veux parler de cette époque où nous avions médiocrement, côte à côte, gravi les échelons de la 8e à la 4e. Plus tard, Jules Murer eut d'autres horizons. Les petits théâtres fragiles, les humbles théâtres à deux sous, qui jusqu'alors avaient été indispensables à la démarche de sa vie, et beaucoup plus, bien sûr, que les églogues de Virgile, la résolution des triangles et le traité des tropes lui parurent soudain insuffisants et ridicules. Il rêva de très tôt grandiose. Le rêve, pour Juju, était bagage embarrassant. L'action le sollicitait. Il ne balança pas et fit les plans de son futur théâtre. Son mérite ne fut pas grand à s'assurer des matériaux nécessaires. Le père de Jules Murer, dont on a écrit récemment, dans je ne sais quel dessin misérable d'abaissement du comédien dont on pleure la perte, qu'il était rempailleur de chaises, ce qui au reste n'est pas des choix, exploitait à la vérité un important commerce de meubles et de tapisseries. Il avait cela de commun avec le père de Molière. Ses ateliers comptaient une douzaine d'ouvrières et d'ouvriers. On voit vite comment Juju s'y prit pour réunir les planchettes, les clous, les anneaux, les cordons, le reps, la toile, la crépine, sans quoi ne se peut fabriquer ni même concevoir un théâtre de luxe. Certes, il fallait des jours et des jours pour sa construction. Une circonstance fortuite les donna à Murer. Ayant eu une controverse avec le pion qui surveillait nos ébats dans la cour, il y mit fin en jetant à la tête de son contradicteur un bouquin qui, pour comble, était le Quichera. Le lendemain, Juju eut à répondre de son meurtre et le conseil de discipline l'expulsa pour 8 jours entiers. Chez lui, il dut subir les remontrances de sa mère et la volée du maître tapissier qui décida que durant les 8 jours, son héritier demeurerait fermement sous la clé. Le coupable n'en demandait pas davantage. Au bout de la semaine, son théâtre était terminé. Il portait au fronton en lettres d'or ces mots, les folies toulonnaises. Déjà, dans d'énormes bouchons qui s'étaient procurés Dieu sait comme, Jules Murer sculptait les visages des marionnettes qui allaient le peupler. Il les coiffait des toupes et les habillait de velours frappé ou de soies à ramage. Nous étions dans le mois de la distribution des prix, à quoi, si mon souvenir est fidèle, on avait négligé de nous convier. N'importe, nous étions libres pour 8 semaines. Un soir, Jules me dit, « Ce théâtre, il faut qu'il rapporte. Laisse-moi faire, tu vas voir. » Il chargea sur l'épaule les folies toulonnaises et les installa au pied d'un platane sur la place Saint-Roch, pas bien loin de chez lui, en somme. Cette place était alors un vrai champ d'exercice pour les soldats de la garnison. Dans le jour, elle était déserte, mais quand venait le crépuscule, les travailleurs des arsenaux, en gagnant leur demeure, les traversaient en bande. Et la représentation commença. Les ouvriers s'arrêtèrent et rirent aux aventures extraordinaires des marionnettes de Jules. À l'entracte, il sortit du rideau qu'il dissimulait, tendit une sébile en disant « Pour les participations aux frais ». En petits sous, il récolta 5 ou 6 francs et comprit à ce coup que les dieux étaient ses complices. Le lendemain, seconde représentation des folies toulonnaises, mais à l'instant de la sébile, Jules vit devant lui, tout comme Don Juan a vu le commandeur, son père pâle et courroucé. Un traître l'avait alerté. Il arracha de l'arbre le théâtre, l'anéantit en un tournement et piétina les marionnettes. Les protestations de Juju furent arrêtées net par une gifle si généreuse qu'elle le coucha sur le sol. Ainsi finit ce récital, grosse pendant de richesse et de gloire. D'autres vous diront la carrière de Jules Murer. J'ai essayé en une esquisse de vous en montrer l'aurore et une vocation irrésistible et souveraine. J'imagine qu'un fil mystérieux qui s'est emmêlé quelquefois reliait idéalement le guignol de Saint-Roch à l'auguste plateau du Palais Royal, où Juju, devenu Rému, devait finir sous le laurier. Sa vie, toute sa vie, a tenu entre les folies toulonnaises et le français. Il valait mieux que sa réputation. On a beaucoup bavé sur lui. Je témoigne qu'il en souffrait. « Qu'est-ce que j'ai fait à ces salauds ?» me disait-il un soir au Figaro, alors que son étoile était à l'apogée et que de tout Paris se répétait ravi les apostrophes de César. « Ce que tu leur as fait, Juju, tu ne sais pas encore que l'on pardonne tout aux hommes, hors le talent et le succès ?»

0: Grâce au cinéma et à la radio, Rému reste à jamais immortel. Et longtemps encore, le reflet terrestre de Jules Murer, dit Rému, pourra nous émouvoir, n'est-ce pas, Vincent Scotteau ?
1: J'ai eu l'autre soir, au Festival de Cannes, un moment d'émotion. Les organisateurs nous ont présenté Rému dans une scène de Marius, et toute la salle, debout, dans une minute de silence, a rendu hommage à mon ami Rému. Je voudrais effacer une légende qu'on a créée autour de lui. On a dit qu'il n'était pas généreux. Quelle erreur! Je l'ai vu héberger pendant plus d'un an un artiste marseillais chez lui. Et comme remerciement, cet artiste que je rencontrais au bout de quelque temps et à qui je rappelais la gentillesse de Rému, m'a dit « Oui, c'est vrai, M. Scott, il m'a nourri, mais jamais qu'il m'aurait donné un peu d'argent de poche. » Pagnol immortalisa Rému dans ses films. Et l'on sait de quelle façon géniale il collabora et marqua ses créations d'une empreinte ineffaçable. Pagnol, que j'ai vu avant-hier, m'a dit « Je ne remplacerai jamais Rému ».

0: Tu me prends le cœur. Et alors, Carpentier, qu'est-ce que nous faisons alors? Alors nous jouons plus, quoi? Il me fend à moi, il me fend le cœur. À toi, il te fait rien, alors, à toi, il te fait rien.
1: Moi, par exemple, je ne te demande pas si c'est vrai que ta femme te trompe avec le président des faiseurs jurés, n'est-ce pas? Est-ce que je te le demande?
0: Non, on n'a pas besoin de me demander au café de M. Mosseghi. Et d'abord, pourquoi vient de me demander au café de M. Mosseghi? Pourquoi vient de me demander au café de M. Mosseghi? Si vous avez quelque chose à me dire, vous allez capable de dire tout de suite.
1: Bonsoir, mon fils. Et puis tu sais, des fois je dis que tu m'empoisonnes l'existence. C'est pas vrai.

Jules Murer, dit Rému. À l'occasion du premier anniversaire de la mort du grand comédien provençal, Radio Marseille vient de vous présenter ce soir quelques pages de la vie de Jules Rému. C'était une production radiophonique de Fernand Pelatan, réalisée et mise en onde par Pierre Cordelier et Pierre Fabre, avec le concours de Georges Decaune et la collaboration technique d'Henri Toreille et des ingénieurs des studios Gaumont de Marseille pour la prise de son. Avec l'aide gracieuse de la Société marseillaise des établissements Gaumont, de la Société marseillaise de films, de la Société Helios Films et des films Roger Richebey. Et avec la participation par ordre alphabétique de Henri Alibert, Maurice Chevalier, Delmont, Fernandel, Pierre Laroche, Mopi, Léon Mouche, Paul Olivier, Vincent Spoto et Henri Vidal. Avec la chorale de la radiodiffusion à Marseille, chef Firmin Barnol, et l'orchestre de la station, placé sous la direction de Pierre Meunier, qui a composé les arrangements musicaux sur un air populaire provençal.

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3: Et voici le matin qui commence sur France Culture, précisément le matin d'après. Bonjour et bienvenue au programme de ce samedi 26 septembre de la futurologie en compagnie d'un futurologue. Suspense, je ne vous en dis pas plus, nous sommes ensemble jusqu'à 9h. Bon réveil à toutes et à tous. Le journal vous est présenté par Marie-Hélène Duvigneau. Bonjour Marie-Hélène.
4: Bonjour Marguerite, bonjour à tous. Première journée hier en France du pape Léon XIV, conclue par une veillée festive au Stade de France. Une journée marquée par le succès populaire et des propos sans détour sur la fin de vie ou encore la GPA. Et puis dans le sillage d'un été record en matière de chaleur et d'incendie en France qui aurait coûté plus de 20 milliards d'euros, près de 260 marches et rassemblements pour le climat sont prévus aujourd'hui dans tout le pays. Les organisateurs réclament un plan d'urgence. 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

0: entre à l'intérieur du Stade de France. Musique homérique et une clameur immense. Lyon 14 distribue les signes de la main vers les tribunes à cette foule de jeunes qui tendent des milliers de bras vers lui, comme Valentine, 18 ans.
1: Allez, il est là le papa ! Merci la France, merci le Vatican, merci le pape, merci la foi, c'est tout ce qu'on demande. L'amour.
0: Le pape Léon assiste ensuite au spectacle façon super production, des chevaux ornés de plumes et lancés au galop, des feux d'artifice, la litanie des saints, jusqu'à ses premiers mots.
2: Merci, merci pour votre courage, merci pour votre présence. Vous êtes les saints de France.
0: Le pape, qui appelle ces jeunes à combattre pour leur foi, sont les armes de la violence et du mépris, et à se méfier des puissances qui cherchent à diviser les personnes et les peuples, avant le silence et la prière.
2: Que Dieu Tout-Puissant vous bénisse.
0: Puis le Salve Regina. Il repart, après avoir laissé à ces jeunes des souvenirs pour une vie.
3: Trop inquiet et pleine de joie. On était dans la foi et ça, je n'aurais pas cru ça dans un tel endroit, aussi neutre et laïque et sportif.
0: Ici, ce soir, dit l'un d'entre eux, nous étions la génération Léon.
4: Devant l'afflux de fidèles attendus à la messe en plein air, à laquelle assisteront de nombreuses figures politiques et candidats à la présidentielle, un large périmètre de la capitale est d'ores et déjà bouclé. Et pendant que cette messe doit donc rassembler quelques 600 000 personnes à Paris, des milliers d'autres se réuniront place de la République pour demander un plan d'urgence climatique. Environ 260 marches pour le climat seront organisées aujourd'hui un peu partout en France. Après l'été caniculaire et meurtrier, le mouvement du 26 septembre demande des mesures politiques pour s'adapter au changement climatique et l'atténuer. D'après une étude de l'assureur Allianz, les vagues de chaleur qui ont déferlé sur la France cet été ont coûté 20,1 milliards d'euros, un montant qui place la France sur le podium des pays européens dont l'économie est la plus durement frappée par l'évolution du climat. Antoine Boucherie.
5: On le savait, l'été qui vient de s'achever fut le plus chaud jamais enregistré en France. On apprend désormais que c'est aussi le plus cher. En Europe, seules l'Italie et l'Allemagne accusent des pertes économiques plus lourdes, respectivement chiffrées à 27,8 et 25 milliards. Pour aboutir à ces résultats, les économistes se sont intéressés aux effets de la chaleur extrême et de l'humidité sur la population urbaine sur les 5 jours les plus intenses entre juin et août 2026. Azam Krishen, économiste du climat chez Allianz Trade, a comparé différentes données économiques et climatiques depuis 1990.
6: Il y a les baisses de productivité, il y a la fatigue, il y a les canaux de la baisse de demande par la contraction des salaires ou la contraction de la croissance des salaires. Et comment ça se répercute sur le PIB et sur la fiscalité.
5: Les auteurs de l'étude précisent toutefois que les résultats nationaux masquent les différences entre les lieux de travail. Exposition à la chaleur, accès à la climatisation ou capacité des entreprises à réorganiser le travail.
4: Donald Trump refuse une proposition iranienne visant à rouvrir le détroit d'Hormuz sous 7 jours. Téhéran réclame notamment l'arrêt immédiat de la guerre sur tous les fronts, y compris au Liban. D'après le Wall Street Journal, le président américain envisagerait au contraire une reprise des frappes en Iran après les élections législatives de mi-mandat en novembre. Nous ne nous préparons pas à des combats de quelque sorte que ce soit avec l'Europe. Déclaration hier de Vladimir Poutine en écho aux inquiétudes manifestées sur le flanc oriental de l'Union européenne et de l'OTAN.
7: France Culture, 7h04, l'heure du reportage de la rédaction consacrée ce matin aux manifestations de la génération Z au Maroc.
4: Oui, c'était il y a un an, à la fin du mois de septembre 2025, éclatait ce mouvement de contestation inédit dans le royaume. Partie d'internet, la Gen Z 212, appelait à des manifestations dans tout le pays pour réclamer davantage d'investissements dans les secteurs de l'éducation et de la santé, notamment. 12 mois plus tard, le mouvement de jeunes à politique spontanée et sans leader a presque disparu des radars, frappés par une violente répression. Et ces jeunes ne voyaient pas les législatives de mercredi dernier, dans les législatives de mercredi dernier, la moindre possibilité de changement. Le reportage de Mathias Reynal à Casablanca.
8: Les slogans appelant à la démission du Premier ministre ou réclamant des hôpitaux, ces slogans se sont tus. Les manifestations de septembre-octobre 2025 semblent déjà appartenir à un lointain passé.
9: Les gens qui étaient actifs travaillent toujours, mais discrètement.
8: C'est dans un café où la télé, le son à fond, retransmet un match de foot que nous avons rendez-vous avec Youssef, un militant de la Gen Z 212.
9: On est arrivé à un point où il fallait marquer une pause pour pouvoir aussi un peu respirer. Et aujourd'hui, on se focalise et on essaie de donner le maximum, toute l'énergie qu'on a pour les personnes qui ont été arrêtées.

0: personnes qui sont emprisonnées.
1: Selon les chiffres officiels les plus récents, plus de 600 personnes sont toujours incarcérées dans le cadre des manifestations de la Gen Z 212. Les revendications, elles, sont restées les mêmes.
0: Ce qu'on cherche, c'est une vie digne. Quand on voit les politiciens et tout, dans leur discours, on ne retrouve pas vraiment grand-chose. Voilà, on se sent mal compris, on se sent vraiment négligé. C'est triste, mais voilà.
1: Lors de ce rendez-vous, un autre militant est présent. Il a préféré rester anonyme. Nous l'appellerons Hamza. Il ne fait plus confiance aux partis politiques.
2: Ils veulent que la jeunesse soit active uniquement pendant le vote et la période électorale, mais ils ne veulent pas qu'elle devienne un véritable acteur politique. Tout ça n'est qu'une pièce de théâtre que seuls les naïfs prennent au sérieux.
1: Le déclenchement du mouvement de protestation a mis en lumière les défaillances des services publics et les attentes immenses des Marocains pour un véritable État-providence. Force est de constater, un an après, à l'occasion des législatives, la réponse très tiède des grands partis politiques. La colère est toujours palpable dans les quartiers populaires de Casablanca. Dans la Médina, un minuscule salon de coiffure, à peine rafraîchi par un ventilateur.
3: Je rends grâce à Dieu parce que je vois autour de moi beaucoup de jeunes qui n'ont pas fait d'études, qui n'ont pas de travail, qui sont au chômage. Moi, j'arrive à me débrouiller, contrairement à eux.
1: Mohamed est un jeune coiffeur. Alors que plus des trois quarts des personnes au chômage ont moins de 35 ans au Maroc, il s'estime déjà heureux d'avoir un emploi. Mais ce qu'il gagne ne lui suffit pas.
3: Je vis comme si j'étais étudiant. On est à quatre dans l'appartement, deux par chambre. On n'a aucune intimité. On manque de beaucoup de choses. Mon salaire ne me suffit pas si je veux me marier ou faire des projets.
1: Mohamed a choisi l'abstention.
3: C'est comme s'il ne s'était rien passé. Comme s'il n'y avait pas eu les manifestations de la Gen Z. Il n'en reste rien aujourd'hui, c'est déjà oublié. Je constate que les revendications n'ont pas été entendues. Les partis politiques ont fait campagne tout seuls. Il n'y avait avec eux que les gens embauchés à 20 euros la journée pour tracter. Le peuple et la jeunesse ne s'intéressent pas à eux.
1: Selon les chiffres officiels, les 18-34 ans représentent seulement 19% des inscrits sur les listes électorales au Maroc, en baisse de 8 points par rapport aux législatives de 2021.
4: Le reportage de la rédaction à Casablanca signé Mathias Reynal. Le temps aujourd'hui ensoleillé sur l'est, plus nuageux à l'ouest, surtout ce matin. Les températures maximales, 19 à 24 degrés de la Bretagne au nord Pas-de-Calais, 30 à 32 du Lyonnais au Languedoc-Roussillon, 24 à 29 sur le reste du pays. Allez, matin d'après avec vous, Marguerite Caton.
5: Merci Marie-Hélène Duvigneau. Vous revenez à 7h30 pour les titres. En attendant, je vous donne le programme du jour. Dans notre rubrique consacrée aux jeunes talents, nous recevrons l'autrice américaine Madeleine Cash qui publie son premier roman. Ça s'appelle Les brebis égarées. C'est drôle, un peu grinçant, mais pas du tout cynique. C'est à 8h40. Auparavant, nous ferons un peu de futurologie avec Antoine Bueno, futurologue de profession qui nous emmène dans l'avenir de l'intelligence artificielle. Un avenir digne d'Aldous Huxley, le meilleur des mondes. Voilà ce qui nous attend dès 7h35. Mais à 7h, passé de 9 minutes, c'est l'heure de l'invention sur France Culture.
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5: Comme chaque samedi, place à l'invention, l'exploration des laboratoires où se fabrique notre futur. On y rencontre des inventeurs, des scientifiques, des industriels. On plonge dans l'univers des jeunes entreprises. Et aujourd'hui, c'est à Brest que s'inventent des aimants révolutionnaires. Bonjour Arnaud Trac.
7: Bonjour.
5: Vous êtes à la tête de HitMag, Mag comme Magnet, une entreprise encore en plein démarrage qui développe des aimants, donc, mais des aimants particuliers qui ont le grand mérite d'être fabriqués sans terres rares. Ils pourraient nous émanciper et de la Chine et de l'industrie extractiviste dont le coût environnemental est fort élevé. Alors, regardons d'un peu plus près cette promesse. Arnaud Trac, dites-nous pour commencer, à quoi servent les aimants à l'heure actuelle? Où est-ce qu'on les trouve? Quand les utilisons-nous? La plupart du temps, sans vraiment le savoir d'ailleurs.
7: Des aimants, il y en a partout. C'est-à-dire que là, quand on parle, il y a du son, il y a des aimants. Dans votre véhicule que vous prenez tous les matins, vous en avez tout autour de vous. Sur votre vitre électrique, sur vos balais d'essuie-glace, votre toit ouvrant, vos sièges électrifiés. Vous en avez aussi dans tout ce qui va être dans votre maison, tout ce qui va être électroménager. En fait, on est environné toute la journée d'aimants.
5: Et la plupart du temps, ils servent fondamentalement, si on doit aller essayer de chercher la fonction numéro un d'un aimant, c'est soit de créer de l'électricité, soit de créer du mouvement, on peut le dire comme ça ?
7: Oui, voilà. Et on les trouve beaucoup justement dans des moteurs électriques.
5: Et donc, c'est une technologie d'ailleurs pas très bien connue. Le champ magnétique, en fait, c'est des choses qu'on observe et qu'on ne sait pas très bien expliquer. Mais ce qui est certain, c'est que cette technologie, aujourd'hui, elle est cruciale dans tout le mouvement d'électrification qui nous attend et qui se dessine devant nous.
7: Ah oui, plus le monde s'électrifie, et c'est le cas actuellement, plus on aura besoin d'aimants parce qu'on électrifie beaucoup d'usages. On peut tout de suite penser aux véhicules électriques qui consomment beaucoup de terres rares parce qu'ils consomment beaucoup d'aimants permanents.
5: Vous dites terres rares et là, immédiatement, on pense à la Chine. Alors peut-être d'abord un mot des terres rares elles-mêmes. Ce ne sont ni des terres, c'est, d'ailleurs elles ne sont pas rares non plus. Est-ce que vous pouvez nous parler de ce matériau ?
7: Ce sont des minerais en fait, dont l'extraction a un impact environnemental très lourd. Ils sont pas si simples que ça à extraire du sol. Leur traitement après extraction est lui aussi très coûteux, notamment en émissions de carbone. Donc effectivement, on appelle ça terre rare, mais ce ne sont pas nécessairement des minerais rares, même si leur coût, par contre, est très élevé.
5: À cause de l'extraction ?
7: À cause de l'extraction, à cause du traitement des terres rares et ensuite de leur utilisation dans différents usages, notamment dans les aimants permanents.
5: Je reviens sur ces terres rares qui sont principalement aux mains de la Chine aujourd'hui. Ça fait que la plupart des aimants à l'heure actuelle sont fabriqués en Chine. Comment stopper cette production qui, pourtant, historiquement, existait en France aussi, Arnaud Trac ?
7: Ah, tout à fait. Alors en fait, ça fait plus d'un siècle qu'on sait produire des aimants à échelle industrielle. Ça a commencé au début du siècle dernier, notamment en Europe et notamment en France, avec ce qu'on appelait les aimants acier, qui avaient un pouvoir d'aimantation encore très faible à l'époque. Mais effectivement, on a eu beaucoup d'innovations en Europe autour de ces sujets. On a même un prix Nobel, qui s'appelle Louis Néel, pour ses travaux sur le magnétisme, qui est un des papes du magnétisme à échelle mondiale. Donc on a un vrai savoir-faire historiquement industriel et scientifique sur les aimants.
5: Il y avait une filière, je crois, près de Grenoble. Elle se prolonge jusqu'aux années 60. C'est, à l'heure actuelle, complètement disparu.
7: Alors, malheureusement, c'est un sujet qui est d'actualité, puisque un des derniers vestiges de cette histoire industrielle autour des aimants s'est éteint pendant l'été. C'est un site qui était historiquement un site de Pechiney-Winkelmann et qui produisait des ferrites pour notamment l'industrie automobile. Et ça a été liquidé, malheureusement, pendant cet été.
5: Donc c'est la fin des aimants en France ?
7: Alors non.
5: À part vous ?
7: Alors, à part nous, nous ne sommes pas les seuls. Il y a encore quelques acteurs qui fabriquent notamment des aimants dits samarium cobalt, qui sont des aimants un peu spécifiques. Mais tout ce qui va être très courant, donc... les ferrites dures qu'on trouve dans les petits moteurs électriques ou les néodymes qu'on trouve dans les moteurs de puissance, eux sont produits à plus de 90% en Chine.
5: Alors voilà, donc tous ces mots qu'on connaît mal, néodyme, ferrite, en fait ce sont les différents matériaux, généralement des métaux, qui peuvent se doter de champs magnétiques et donc jouer le rôle d'aimant. Votre procédé de fabrication, Arnaud Trac, se passe des néodymes, dont on a dit que c'était des terres rares aux mains de l'industrie chinoise, et vous, vous avez privilégié la fabrication d'aimants à partir de nitrure de fer, donc en fait, si je comprends bien, c'est de l'azote et du fer, et l'idée, c'est que ce composé chimique-là va pouvoir créer un champ magnétique et donc être un aimant utile à l'électrification.
7: Absolument. En fait, comme nous n'avons pas la main sur les terres rares, l'idée c'est justement de faire des aimants d'une nouvelle génération, mais sans aucune terre rare. Et le premier composant de nos aimants dit nitrure, c'est du fer. Parce que la formule chimique des nitrures, c'est Fe16N2. Donc nous avons 16 atomes de fer pour 2 d'azote. Donc en fait, on fait des aimants permanents de nouvelle génération, sans terre rare, mais sans matériaux critiques non plus, et avec des composants qu'on trouve partout, et notamment en France et en Europe.
5: Et vous avez réussi à atteindre le même pouvoir d'aimantation, comme on dit, que les aimants au néodyme ?
7: Nous allons même pouvoir faire mieux. Alors les nitrures, c'est connu dans le monde scientifique depuis une trentaine d'années. Par contre, ça fait 30 ans qu'on cherche à industrialiser ça et à dépasser le stade du labo. Mmh. C'est ce que nous avons réussi à faire. Et la promesse des nitrures, c'est d'avoir un niveau d'aimantation, parce que c'est toujours ce qu'on cherche en premier dans les aimants permanents, au moins 2 fois supérieur à ce qu'on a avec les meilleurs néodymes du marché. Et les néodymes, ce sont aujourd'hui les aimants les plus puissants qu'on connaisse, et qui sont d'ailleurs utilisés, par exemple, dans les moteurs de véhicules électriques.
5: Alors, qui dit plus puissant dit deux choses, soit que ça va durer plus longtemps, être plus fort, soit aussi qu'on peut en faire des plus petits. Et ça, si j'ai bien compris, c'est très important, notamment si on pense aux éoliennes, où dessus de mât de 150 mètres, il faut placer des aimants très très grands. Là, la miniaturisation, c'est un pas extrêmement important.
7: L'augmentation de puissance, ça ouvre un champ des possibles en termes d'innovation tous azimuts. C'est-à-dire que dans les turbines pour les éoliennes, effectivement, vous allez pouvoir vous dire, je réduis par deux la taille des aimants que j'intègre pour produire toujours la même électricité sur mon éolienne. Mais vous pouvez aussi vous dire que vous gardez le même volume et le même poids d'aimants, et avec le même vent, demain, vous allez pouvoir produire plus d'électricité.
5: On aime bien dans l'invention faire la généalogie des projets, comment comprendre comment on passe d'une découverte scientifique à une entreprise capable de la commercialiser, en l'occurrence votre entreprise, Hitmag. D'abord, un petit mot de là où naît votre start-up dans ce processus commercial. Cette invention des aimants permanents en nitrure de fer, vous l'avez brevetée déjà ?
7: Alors, on brevette les matériaux qui nous permettent de les produire. Ça, c'est toute une question qui est ultra stratégique, la question des brevets, notamment quand on est confronté à la Chine et aux États-Unis. Donc, c'est vraiment un sujet qui est, on va dire, presque épineux d'ailleurs, où on va essayer de définir au mieux ce qu'on fait, mais sans en dire trop sur la façon d'y arriver. Alors que dans les brevets, vous décrivez quand même un minimum ce que vous faites. Donc nous, ce sur quoi on dépose des brevets aujourd'hui, ce sont nos matériaux.
5: Et pas vos procédés de fabrication.
7: Et pas nos procédés, absolument.
5: Et alors, je maîtrise mal toute la chaîne de certification, mais une fois qu'on a déposé des brevets, est-ce que ce n'est qu'après qu'on entame la fabrication, ou déjà vous avez commencé à fabriquer et à, disons, distribuer dans l'industrie des aimants permanents ?
7: Alors, sur certaines catégories d'aimants, parce qu'on parlait de nitrure de fer, mais on en a de niveau de puissance inférieur, on commence déjà à les tester, notamment dans l'industrie spatiale et pour les télécoms.
5: Avec le CNES, je crois.
7: Avec des acteurs comme le CNES, exactement. Ou avec un labo à Limoges qui s'appelle X-Link pour faire des antennes basse fréquence pour la 5G et 6G de demain. Mais beaucoup de choses se concentrent aujourd'hui sur les nitrures. Si demain on a des aimants de nouvelle génération, parce que c'est ce sur quoi on travaille, c'est la prochaine génération d'aimants, ça va nécessiter un retravail complet des moteurs qui les intègrent. Donc aujourd'hui, on ne connaît pas les moteurs qui vont utiliser les nitrures. Ça veut dire qu'avec les industriels qui aujourd'hui fabriquent les moteurs électriques, on va travailler main dans la main pour faire du co-développement et inventer les moteurs électriques de demain. Alors ils peuvent être plus petits, mais aussi plus puissants.
5: Mais en termes de promesses sur les véhicules électriques, on peut imaginer des aimants suffisamment puissants pour qu'on ait beaucoup moins besoin de recharger ensuite les moteurs électriques ?
7: C'est exactement ça. Si vous avez un moteur qui est plus performant, parce que les aimants qui l'intègrent sont plus performants, vous pouvez imaginer avoir une autonomie du véhicule bien plus grande que celle que vous avez aujourd'hui.
5: Pour revenir à cette question de la manière dont on passe de la recherche fondamentale à l'application industrielle du laboratoire à l'usine, pour le dire vite, comment ça s'est passé dans votre cas ? Comment avez-vous été accompagné ?
7: Les premières recherches au LabStick à l'université de Brest, dont on est issu, ont commencé en 2015. Donc ça fait plus de 10 ans en fait que cette technologie mature. Et on a été progressivement accompagné par des acteurs, notamment la SAT, la Société du Transfert de Technologie, qui encadre les transferts du public vers le privé pour passer de la recherche plutôt fondamentale à des applications très opérationnelles.
5: Un mot, Arnaud Trac, de cette SAT, donc les sociétés de publiques qui émanent des organismes de recherche et qui servent à faire les transferts de technologie depuis la recherche fondamentale jusqu'à l'industrie. Quel bilan vous pouvez en faire ? Est-ce que, alors, pour les auditeurs, quelques éléments, ça a été mis en place à partir des années 2010, si j'ai bien compris. C'était Nathalie Kosciusko-Morizet à l'époque qui les a initiés. Elle était secrétaire d'État à la prospective et au développement de l'économie numérique. Et en 2025, il y a eu un changement sur leur modalité de financement. Et c'est quelque chose qui est en discussion. Souvent, on lit dans les rapports de la Cour des comptes ou autres que ça coûte trop cher. Est-ce que vous, de votre point de vue, c'était un instrument performant ?
7: C'est un modèle qui est très performant, la SAT. En tout cas, dans notre cas, vraiment, avec la SAT West Valorisation, on a fonctionné en deux temps. On a d'abord été incubé, quelque part, par la SAT West Valorisation, dans le cadre de ce qu'on appelle une maturation, où le chercheur sort de son environnement labo, en tant qu'ingénieur projet, pour commencer à travailler sur une application plus opérationnelle de ses travaux, dans le monde de l'économie réelle. Et en parallèle de ça, on a pu préparer tout ce qu'il faut préparer pour lancer une activité économique classique.
5: À savoir ?
7: Études de marché, prospecter des investisseurs, parce que c'est important aussi. Et tout ça s'est fait vraiment en travaillant main dans la main et sous l'égide de la SAT, avec des financements du coup publics.
5: Un dernier mot à Arnaud Trac, le 5 mai 2026, donc très récemment, l'État a lancé un plan national de résilience intitulé Terres rares et aimants permanents, donc on est vraiment au cœur de vos recherches. Est-ce que ça vous concerne? Est-ce que ça vous accompagne? Comment vous vous intégrez à cette stratégie nationale?
7: Alors on commence à faire des échanges réguliers avec notamment Bercy, puisque la Direction Générale de l'Économie, la DGE, sur ces sujets, parce qu'au départ on est centré sur la gestion des matériaux critiques, et des ressources, notamment terres rares, mais si on arrive à faire ça, ça fait aussi partie du jeu. Pour être plus souverain et moins tributaire de ce que les Chinois décident de nous exporter ou pas. Donc oui, on a des échanges réguliers avec les pouvoirs publics sur ces questions. D'ailleurs, on va dire que c'est un peu un continuum, quelque part, de l'accompagnement entre la SAT et des acteurs comme BPI, qui nous suit aussi dans nos travaux.
5: La Banque publique d'investissement, donc.
7: Absolument.
5: Concrètement, Arnaud Trac, et ce sera ma dernière question, aujourd'hui l'Europe est un peu à la croisée des chemins en matière, disons, énergétique. L'objectif, c'est évidemment de se décarboner. En même temps, on n'a pas encore les ressources internes pour basculer, par exemple, en voiture électrique sans importer du matériel chinois, de même pour l'éolien, les panneaux photovoltaïques. Est-ce que, très concrètement, pour vous, si finalement on décide d'accepter cette vague chinoise de technologies de renouvelables, vous, votre activité sera impactée?
7: Je dirais que non. Parce qu'en fait, si on arrive à aller au bout de ce sur quoi on est en train d'avancer, c'est-à-dire des aimants deux fois plus puissants que les aimants source Chine, on n'a plus besoin de tout ça pour une bonne partie des activités que vous venez de citer. Et en plus de ça, c'est un facteur d'innovation forte. Et nous, toute notre vision centrée sur l'Europe, c'est que ces aimants nouvelle génération sont là pour apporter à notre collectivité européenne, française, un facteur différenciant clé de compétitivité et d'autonomie, de souveraineté, en même temps que ça peut permettre de travailler sur des innovations fortes dans le domaine de l'électrification.
5: Vous dites compétitivité en termes de prix? Ça sera compétitif par rapport à l'industrie chinoise?
7: On va pouvoir s'aligner sur ce que les Chinois font, et on n'est pas les seuls cas. Dans l'industrie textile, aujourd'hui, il y a des acteurs français qui arrivent à produire en France à des tarifs qui sont équivalents à ce que les Chinois proposent. On peut relocaliser. Le discours parfois pessimiste qu'on peut entendre, moi j'y souscris pas, je m'inscris pas là-dedans. Je pense que grâce à l'innovation, on peut passer à des nouvelles étapes et pousser la recherche justement à aller plus vers le monde de l'économie réelle. Avec toute l'histoire qu'on a, les expertises qu'on a, c'est complètement faisable.
5: Un message très positif. Merci beaucoup Arnaud Trac. Donc des aimants sans terres rares, c'est l'invention dont vous terminez la mise au point industrielle. Merci.
7: Merci à vous.
5: C'est 7h24 sur France Culture, l'heure de Récits d'enquête. Bonjour Matteo Caranta.
8: Bonjour Marguerite, bonjour à toutes, bonjour à tous.
5: Et cette semaine, vous nous parlez d'une enquête de grande ampleur menée par Forbidden Stories qui lève le voile sur le système de sous-traitance mis en place par le bureau de remigration de l'administration Trump.
8: Oui, vous vous souvenez sans doute de ces vidéos parfois violentes, des actions menées par les membres du service d'immigration et des douanes, l'ICE, qui effectuaient des arrestations à la sortie des écoles, dans les tribunaux, sur les lieux de travail de personnes immigrées aux États-Unis en situation irrégulière. Nous étions en 2025. Depuis, entre 300 et 500 000 personnes ont été expulsées des États-Unis, selon les estimations, mais 25 000 d'entre elles n'ont pas pu être renvoyées dans leur pays d'origine, faute d'accord ou en vertu de risque de persécution. Pour ces personnes-là, l'expulsion des États-Unis a tourné au cauchemar. C'est ce que révèle The Deportation Project, que Forbidden Stories publie avec 23 médias partenaires à travers le monde. L'enquête raconte, cartes et documents à l'appui, comment 25 447 personnes précisément se sont retrouvées sans préavis ni moyen de défense à des milliers de kilomètres de leur pays d'origine, sans aucun moyen de subsistance ou dans des conditions de détention illégales au regard du droit international. Ou comment la politique migratoire de Donald Trump et son bureau de la remigration plonge des milliers d'expulsés dans l'incertitude. Et c'est Sophia Alvarez-Roulado qui nous en fait le récit.
9: On parle vraiment des personnes qui ont fouillé leur pays d'origine et qui ont passé vraiment des dizaines d'années aux États-Unis. Pas tout le monde, évidemment, il y avait aussi des gens qui venaient justement de traverser la frontière, mais il y a beaucoup de personnes avec lesquelles on a parlé qui avaient une vie aux États-Unis, qui parlent des États-Unis comme leur pays. C'était la réalité pour beaucoup parmi ces personnes qui étaient aux États-Unis depuis il y a beaucoup d'années, notamment je pense aux Cubains, qui ne pouvaient pas rentrer dans leur pays d'origine, car Cuba ne leur accepte pas s'ils sont passés beaucoup d'années à l'étranger. Et donc, pendant des dizaines d'années, ils ont été permis de rester dans les pays avec la seule obligation de reporter aux autorités migratoires chaque année. Tu arrives dans ces rendez-vous et tu penses que tu vas rentrer chez toi dans 2 heures. Et au lieu de ça, tu t'es fait menotter, tu te retrouves dans un bus et 30 heures après, tu es au Mexique. Et ça concerne évidemment pas seulement les Mexiques, les personnes se retrouvent au Mexique et dans un total de 28 pays où on a constaté avec les consortiums qu'il y avait déjà eux des transferts, soit via terrestre, soit par avion. Donc on parle vraiment d'un système qui va contre la loi internationale des droits humains et contre la loi américaine.
8: Des Iraniens au Panama, des Vénézuéliens au Libéria, des Éthiopiens au Cameroun, la carte fournie par l'enquête permet de retracer les parcours de ces personnes qui parfois ont accepté de témoigner à visage découvert, de prendre la mesure de la violence, de l'absurdité de ces éloignements forcés dans des pays tiers avec souvent des maltraitances. L'enquête montre par exemple comment les autorités ghanéennes forcent les personnes refoulées à accepter in fine d'être renvoyées dans leur pays d'origine malgré les risques de persécution.
9: On parle des personnes qui ont exprimé une crainte des persécutions, que leur vie serait potentiellement en danger. S'ils se faisaient déporter dans leur pays d'origine, ça c'est illégal, on est d'accord. Les États-Unis ne font pas ça, mais ce qu'ils font c'est un refoulement enchaîné. C'est-à-dire, on a les cas des Rabiatou Kouyaté dans nos articles, une infirmière qui avait échappé à la guerre civile en Sierra Leone, elle s'est fait expulser vers les Ghana, et après les autorités ghanéennes l'ont réexpulsé vers Sierra Leone. Dans des autres pays, il y a des situations un peu différentes. Je sais que quelques personnes avec lesquelles j'avais parlé au Mexique ont réussi à avoir la résidence prolongée dans les pays. Et là, ils ont commencé à construire une nouvelle vie. Par exemple, je pense au Panama. On parlait avec des personnes iraniennes qui ont commencé à essayer d'apprendre l'espagnol. Mais c'est très compliqué pour eux, on parle vraiment des personnes abandonnées dans beaucoup de pays dans le monde. Cette nouvelle politique crée des nouveaux apatrides et leur abandonne, oui.
8: The Deportation Project, c'est une enquête en 5 chapitres de Forbidden Stories à lire en accès libre sur leur site, lecture et visionnage recommandés.
5: Et tous les liens sont sur la page de récit d'enquête comme d'habitude. Merci beaucoup, Matteo Taranta.
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5: Bienvenue dans les matins d'après sur France Culture, la matinale qui vous emmène dans le futur. Nous sommes samedi 26 septembre et ce matin, on parle d'intelligence artificielle, celle qui existe déjà, celle qui nous attend et celle qui va peut-être entraîner une nouvelle gouvernance, du moins c'est la thèse de notre invité. Il s'appelle Antoine Bueneau, il publie « Guidance ». Comment la technologie promet le meilleur des mondes, c'est aux éditions Talendier. Il sera dans ce studio d'ici une dizaine de minutes, mais tout de suite, il est 7h30 sur France Culture. Bon réveil à toutes et à tous. Et voici les titres de l'actualité avec vous, Marie-Hélène Duvigneau.
12: Bonjour à tous. 600 000 fidèles attendus aujourd'hui à Paris pour la messe géante présidée cet après-midi par le pape Léon XIV, place de la Concorde et sur les Champs-Élysées, deuxième jour de sa première visite en France hier. Le souverain pontife a été acclamé par 300 000 personnes selon le Vatican lors de son passage en papa mobile dans le centre de la capitale. Une journée conclue par une veillée avec 80 000 jeunes au Stade de France. À l'Élysée, accueillis accueillie par le couple Macron. Léon XIV a dénoncé les manipulations génétiques, la gestation pour autrui, l'achat d'organes ou encore l'offre d'une mort programmée. Des dizaines de marches et de rassemblements pour le climat organisés aujourd'hui en France, dans le sillage d'un été record en matière de chaleur et d'incendie. Elle vise à réclamer un plan d'urgence, d'adaptation et d'atténuation, ainsi que des mesures fiscales. 260 mobilisations sont répertoriées partout sur le territoire par le site 26septembre.org, appelant à marcher pour le climat, pour le vivant, pour la paix et pour la justice sociale. Loïc Le Priol, condamné à 26 ans de prison, Romain Bouvier à 19 ans pour le meurtre le 19 mars 2022 de l'ex-rugbyman argentin Federico Martín Aramburu dans les rues de Paris. Si elle n'a pas retenu la préméditation, la cour d'assises de Paris a sévèrement sanctionné l'intention homicide de ces deux militants de l'ultra-droite qui, selon le verdict, ne fait aucun doute. Donald Trump refuse une proposition iranienne visant à rouvrir le détroit d'Ormuz sous 7 jours. Proposition présentée hier par le ministre iranien des Affaires étrangères depuis le siège de l'ONU à New York. L'Iran réclame notamment l'arrêt immédiat de la guerre sur tous les fronts, y compris au Liban. D'après le Wall Street Journal, le président américain envisagerait au contraire une reprise des frappes en Iran après les élections législatives de mi-mandat en novembre. Le temps aujourd'hui ensoleillé sur l'Est, plus nuageux à l'Ouest, surtout ce matin. Les températures maximales, 19 à 24 degrés de la Bretagne au Nord-Pas-de-Calais, 30 à 32 du Lyonnais au Languedoc-Roussillon, 24 à 29 sur le reste du pays. Les matins d'après, c'est avec vous, Marguerite Caton.
5: Merci Marie-Hélène Duvigneau. Vous revenez pour le grand journal de la rédaction à 8h. Auparavant, on va se pencher sur l'avenir de l'intelligence artificielle et l'arrivée prochaine de l'intelligence agentique. Mais d'abord, voici la revue de presse internationale. La revue de presse internationale est interactive, celle du samedi matin. Bonjour Mélanie Kuzelevitch.
13: Bonjour Marguerite, bonjour à tous.
5: Et ce matin, direction l'Inde.
13: L'image a fait le tour du pays, celle de Ramabai Ranveer. L'Indienne de 47 ans a remporté une course pieds nus pour aider à financer les études de ses deux filles. L'histoire résonne dans un pays où les parents font des efforts extraordinaires pour l'éducation de leurs enfants. Elle relance aussi le débat sur la crise structurelle profonde de l'enseignement supérieur en Inde. Pour en parler avec nous ce matin, Charlotte Thomas, chercheuse associée au programme Asie-Pacifique de l'IRIS, l'Institut de Relations Internationales et Stratégiques. Bonjour.
14: Bonjour.
13: Tout d'abord, pour bien comprendre, comment on peut expliquer les efforts, voire les sacrifices des familles pour les études de leurs enfants?
14: Suite à plusieurs mouvements démographiques différents, il y a une explosion en fait depuis une vingtaine d'années, trentaine d'années d'étudiants, d'étudiantes dans les études supérieures, ce qui donne lieu en fait à une explosion aussi d'institutions privées qui sont de plus en plus onéreuses. Dans les années 50, la moitié de l'éducation était prise en charge par le service public. Aujourd'hui, les trois quarts sont par le service privé, avec des frais d'inscription de plus en plus élevés, une compétition accrue aussi puisque il y a de moins en moins de places après pour trouver un emploi. Près d'un million de jeunes arrivent chaque mois sur le marché du travail, ce qui est énorme pour les absorber. Donc dans un contexte de compétition extrêmement accrue, avec des suicides très nombreux, cette semaine il y a encore un étudiant qui s'est suicidé à Bombay par rapport à l'anxiété des études, ce qui explique en retour que les parents vraiment essayent de faire leur maximum pour aider leurs enfants, dans un contexte de plus en plus dur et violent et excessivement compétitif.
13: Donc il y a des inégalités pour accéder à l'enseignement supérieur. Est-ce qu'elles sont sociales, territoriales? Est-ce qu'elles sont liées au genre?
14: Alors, elles regroupent un peu tous ces critères en même temps. Mais celui qu'on peut retenir le plus, je pense, c'est effectivement les disparités régionales entre les États du Nord et les États du Sud, d'une part, et d'autre part, évidemment, en fonction de la caste. Mais il faut aussi avoir en tête quand même, paradoxalement, que depuis l'indépendance de l'Inde, qui a mis des quotas d'éducation et d'accès pour les castes les plus défavorisées, il y a une augmentation aussi. Hein. Il y a vraiment des hors-castes, beaucoup plus de jeunes qui arrivent aussi aux études supérieures, mais qui vivent, quand bien même elles peuvent de façon institutionnelle arriver aux études, elles vivent aussi beaucoup de discrimination après dans le fonctionnement de la fac. Et pour illustrer mon propos quant à la difficulté de s'insérer ensuite dans le milieu du travail alors qu'on a fait des études de haut niveau, le taux de chômage pour les 15-25 ans est de 40% et pour les 25-29 ans de 20%. Aujourd'hui, l'Inde est en fait dans une situation qui normalement devrait être favorable. Elle a une population plus jeune, bien plus importante que la population âgée, ce qui devrait donner un dynamisme à son industrie, ses services publics. Or, les choix économiques faits depuis les années 90 et très notamment depuis les 10 dernières années avec le BJP de Narendra Modi, c'est le parti du peuple indien, le Bharatiya Janata Party, qui a fait le choix d'une économie extrêmement extravertie plutôt que de la reconstruction d'une industrie locale, de l'établissement de services publics. En Inde, il n'y a pas de services publics dans le cadre d'une population qui vieillit, qui a de plus en plus de pathologies. Donc en fait, potentiellement, il y a plein d'emplois en puissance. Mais la puissance publique n'investit pas et fait des choix économiques qui favorisent plutôt les très riches, ce qui fait qu'il y a, simultanément à tout ce qu'on est en train de se dire là, une explosion des inégalités en Inde qui n'est jamais vue depuis l'indépendance.
13: On a beaucoup parlé des manifestations du parti du peuple des Kafars, qui ont réclamé notamment la tête du ministre de l'Éducation depuis le printemps. Mais est-ce que ce mouvement peut vraiment fragiliser le gouvernement et est-ce qu'il peut conduire à des réformes structurelles de l'enseignement supérieur ?
14: Alors, à mon sens, non, puisque la première chose, c'est que le ministre est parti plutôt de lui-même. Il n'a pas été renvoyé comme un geste fort qui aurait été bienvenu par le Premier ministre. C'est lui qui a décidé de partir. Le Premier ministre n'a pas du tout été ébranlé par ça. Et d'ailleurs, lui-même est très peu questionné dans les mobilisations. M. Modi n'est pas considéré comme le principal responsable du système. Et d'autre part, il n'y a pas non plus de remise en question du pacte racial. Ce pouvoir tient aussi parce qu'il discrimine la population et donne des avantages selon la catégorie ethno-confessionnelle. Donc une fois qu'on a posé ça, ça fait que le gouvernement n'envisage pas du tout de réformes structurelles. Suite aux fuites d'examen qu'il y a eu, il a dit qu'on allait poursuivre les individus responsables de ces fuites, mais pas du tout qu'on allait remettre le système à plat, changer les modalités d'examen, introduire beaucoup plus d'institutions publiques qui seraient moins chères et sur lesquelles les pouvoirs politiques pourraient exercer un contrôle accru. Tout ça n'a pas du tout été mis en question, pas plus que la libération d'un étudiant indien de confession musulmane, Omar Khalid, qui est détenu depuis 2019 sur un motif arbitraire et qui est un peu aujourd'hui le symbole pour les activistes et les militants des droits de l'homme de l'arbitraire du pouvoir. Donc aujourd'hui, le pouvoir de Narendra Modi n'est pas ébranlé sur le fond, d'une part, et d'autre part, on ne peut pas s'attendre non à des réformes structurelles.
13: Merci beaucoup Charlotte Thomas, chercheuse associée au programme Asie-Pacifique de l'IRIS.
5: Et merci à vous Mélanie Kuzelevitch. Votre revue de presse est à retrouver sur le site de France Culture ou sur l'application de Radio France.
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5: Les matins d'après, c'est chaque samedi le défi et le risque d'en dire un peu sur l'avenir qui se construit. Pompeusement, je parle de prospective, comme si depuis Studio 341 de la Maison de la Radio, nous étions en train d'éclairer la prise de décision des grands de ce monde. Peut-être devrions-nous plutôt parler de futurologie, comme le fait notre invité, il va nous le dire. Quoi qu'il en soit, on essaye de mettre le doigt sur les mouvements et les ruptures de notre monde, de se projeter un peu modestement dans des scénarios d'avenir. Et aujourd'hui, c'est des développements de l'intelligence artificielle qu'il sera question, et particulièrement de l'intelligence artificielle agentique, celle qui arrive et qui peut-être accompagnera notre quotidien demain. Bonjour Antoine Bueno.
15: Bonjour Marguerite Caton.
5: Après avoir publié Futur, notre avenir de A à Z en 2020, puis d'effondrement du monde n'aura probablement pas lieu, c'était en 2022, vous faites paraître en ce mois de septembre, Guidance, comment la technologie promet le meilleur des mondes, et c'est aux éditions Talendier. Alors, êtes-vous futurologue, Antoine Bueno?
15: Alors, moi j'utilise indistinctement, c'est une question de vocabulaire, hein, de terminologie, prospectiviste ou futurologue, sachant que quand on écrit non pas de la non-fiction, des essais, mais de la fiction, des romans, on fait plutôt là de l'anticipation. Donc, vous voyez, c'est juste une question de mots.
5: Et vous faites les deux ?
15: Alors j'ai fait, effectivement, j'ai écrit de la fiction, donc de l'anticipation, notamment un grand roman de fiction qui s'appelle Le Soupir de l'Immortel, dans lequel j'essaye de me projeter, et mon lecteur, dans plusieurs siècles, dans un monde d'immortels.
5: Et c'est aussi l'horizon, on en parlera peut-être, de votre nouvel ouvrage, Guidance. En tout cas, vous êtes essayiste, donc conseiller au Sénat, où vous suivez les travaux de la Commission du Développement Durable et de la Délégation à la Prospective. Commençons par un peu d'histoire de l'intelligence artificielle. Le point de départ, c'est la conception d'un système informatique calqué sur notre cerveau, un réseau de neurones artificiels. Alors, c'est la technologie de base, Antoine Bueno, est-ce que vous pouvez nous expliquer ?
15: Alors, c'est la technologie qui a triomphé aujourd'hui. Ça c'est important quand même de l'avoir en tête, c'est qu'il y a eu plusieurs voies pour parvenir à recréer quelque chose qui ressemble à une intelligence artificielle, plusieurs voies qui ont été explorées, et c'est celle-ci qui a donné les résultats dont on parle aujourd'hui partout dans le débat public et dans les médias. Donc c'est une technologie, vous l'avez nommée, vous l'avez citée, c'est celle des neurones et de l'apprentissage profond. C'est uniquement cette technologie-là qui fait l'objet de tout ce que nous connaissons aujourd'hui, plutôt de tout ce que nous utilisons aujourd'hui en intelligence artificielle. Et moi, il y a une idée qui me semble extrêmement importante, c'est celle que tout ça est très récent. Très, très récent.
14: 2010, à peu près.
15: Véritablement exploitable, comme technologie exploitable, c'est plutôt 2016. C'est-à-dire que là, on parle de quelque chose qui est en train de tout révolutionner et qui a à peine 10 ans. Tout l'enjeu et toute la question est de savoir si jusqu'où on peut exploiter cette technologie, c'est-à-dire jusqu'où on peut lui faire des choses, jusqu'à quel point on peut obtenir des résultats avec cette technologie-là, ou bien s'il faut développer une autre technologie pour aller encore plus loin. Vous connaissez le nom Yann LeCun, c'est l'un des pères fondateurs de l'IA dont on vient de parler, qui lui pense ça, qui pense qu'il faut une nouvelle révolution technologique pour que l'IA gagne véritablement.
14: Alors, très intéressant, mais d'abord, est-ce qu'on peut dire un mot peut-être de cette technologie ou c'est trop technique ? C'est alors, ce système informatique qui est un peu calqué sur notre cerveau ?
15: Alors, oui et non, c'est pareil, les mots sont un peu trompeurs. Réseau de neurones, on peut imaginer qu'on a réussi à reproduire artificiellement ce que nous avons entre les deux oreilles. C'est pas le cas. Le principe, effectivement, c'est un peu technique, c'est qu'il y a différentes couches successives, chaque couche étant très simple, avec des portes binaires, oui, non, des couches très très simples, mais c'est la multiplication, comme dans un oignon ou un millefeuille, prenez l'image qui vous plaira le mieux, c'est cette multiplication de couches qui, à partir de choses très simples, une couche elle-même est très simple, arrive à des choses extrêmement compliquées.
14: Mais c'est une couche de quoi ?
15: Ah ben c'est une couche de processeur. C'est-à-dire que là, on remonte dans le temps, puisque les microprocesseurs, pour le coup, ils ont des dizaines d'années, mais on arrive maintenant à leur faire faire des choses nouvelles.
14: Donc on a un millefeuille de processeur, oui. Et vous aviez prononcé déjà l'expression, qui permet l'apprentissage profond.
15: Oui.
14: Qu'est-ce que c'est l'apprentissage profond ? Le deep learning, disent les Anglais.
15: L'apprentissage profond, c'est qu'on nourrit ces couches-là d'informations, et ces informations lui permettent in fine, après de multiples essais et en vertu de beaucoup beaucoup d'informations qu'on appelle aussi de la donnée, des data, d'où le big data, c'est-à-dire qu'il faut tellement de data qu'il en devient gros, il en devient big, eh bien il arrive, ce système-là, à se corriger pour arriver in fine, le temps est plus ou moins long en fonction du système qu'on entraîne, à l'objectif qui lui a été fourni. Par exemple, je vous donne un exemple le plus courant, le plus connu, c'est essaye de reconnaître une image de chat. Donc, il va essayer, puis à la fin, il va finir effectivement par distinguer un chat, par exemple, d'un chien ou d'une vache.
14: Et donc, Yann LeCun, le chercheur français que vous mentionniez, qui est très important dans l'écosystème de l'intelligence artificielle, lui, il pense que cette technologie est presque déjà à son maximum, et qu'est-ce que serait la technologie révolutionnaire qu'il attend et qu'il appelle de ses voeux ? Est-ce qu'on a une petite piste ?
15: Oui, il a tout à fait une piste. Hein. Lui, sa piste, c'est ce qu'il appelle les world models, les modèles de monde, puisque l'IA actuelle est entraînée avec, on va dire grossièrement, du langage. Ça peut être du langage naturel, ça peut être du code. Lui, il estime qu'il faut passer à une autre étape et en gros apprendre à des systèmes artificiels à reconnaître le monde, comme nous reconnaissons le monde. Mais c'est une idée qui est extrêmement disputée, qui est très critiquée, puisqu'il y a une partie de la communauté de l'IA qui estime qu'avec la technologie actuelle, on peut aboutir au même résultat. Alors, c'est un vrai débat, mais alors là, ça dépasse mes compétences techniques.
14: De toute façon, restons encore dans le réel et ce qui existe déjà. De notre technologie, ce qu'on a dit, le réseau de neurones, l'apprentissage profond, émergent deux catégories d'intelligence artificielle. Oui. Il y a celle dite générative, on en parle tout le temps, c'est ChatGPT, Claude, les grands modèles de langage, mais aussi toutes les IA génératrices de sons ou d'images. Et puis, la seconde catégorie, c'est les intelligences artificielles dites prédictives. Alors, elles sont peut-être moins familières. Est-ce que vous pouvez nous les présenter, Antoine Bienneau ?
15: Oui, alors, on a toujours un problème de vocabulaire, parce que prédictive, on pourrait imaginer que ces IA, elles sont faites pour faire des prédictions. Non, non, non, c'est pas ça du tout. C'est qu'en fait, elles sont spécialisées dans une tâche précise. Je peux vous donner un ou deux exemples pour qu'on comprenne tout de suite de quoi on parle. Il faut une IA pour conduire une voiture autonome. Si je demande à ChatGPT, encore une fois, parce que lui, il ne a priori, il ne comprend pas le monde réel. ChatGPT, tout seul comme un grand, là, aujourd'hui, il ne peut pas conduire une voiture autonome. Et pourtant, il y a des voitures autonomes qui sont déployées aux États-Unis et qui sont pilotées par des IA spécifiques. Ce que la Chine utilise beaucoup, la reconnaissance faciale des gens. Ben, ça, c'est une IA dite prédictive, c'est-à-dire une IA spécialisée dans cette activité. Et elle est très très forte dans cette activité, mais elle est tellement spécialisée que si je lui demande, même avec un enfant de 4 ans, de jouer au morpion, elle n'y arrive pas. Elle ne sait pas le faire et c'est l'enfant de 4 ans qui va gagner. Donc, on a d'un côté... Vous le disiez, je reprends ce que vous disiez, des IA, je dirais, généralistes, qui sont dites génératives, qui sont comme ChatGPT, on peut en citer beaucoup d'autres, Claude, voilà, c'est les grandes stars du moment. On leur parle en langage naturel, c'est-à-dire le langage que nous utilisons actuellement dans notre conversation, et elles sont capables de vous répondre sur à peu près n'importe quel sujet.

0: Là, on couvre un champ extrêmement large, mais à côté, vous avez des IA qui, elles, sont faites pour répondre à des tâches très spécifiques. Elles savent très bien le faire, mais elles ne savent absolument pas faire le reste. Et les unes et les autres sont complémentaires, je dirais, mais elles ne font pas du tout les mêmes choses.
1: Et alors, toutes ces avancées technologiques sont évidemment magnifiques inventions. Ce qui vous soucie, pour votre part, Antoine Bueno, ce sont peut-être les risques politiques. Alors faisons un détour, on écoute Aldous Huxley, on est en 1954, plus de 20 ans après la sortie du Meilleur des Mondes.
2: J'ai fait, avant la guerre, un livre prophétique qui en français s'appelle « Le Meilleur des Mondes » et dont la préface assez récente que j'ai fait à une nouvelle édition de ce livre, j'ai remarqué que je n'ai pas fait allusion aux choses atomiques, qui était assez étrange parce que même à cette époque, on parlait déjà des possibilités épouvantables de la puissance atomique. Naturellement, qui aurait pu prévoir des choses comme les effets de la bombe à hydrogène?
1: Aldous Huxley en 1954, alors nous sommes toujours en compagnie d'Antoine Bueno pour évoquer les futurs possibles de l'intelligence artificielle. Vous êtes un fan d'Huxley, Antoine Bueno,
0: oui.
1: Vous le dites largement dans ce livre, bien plus qu'Orwell et sa dystopie terrifiante où Big Brother règne en maître. Huxley a, de votre point de vue, réussi à anticiper le monde actuel et celui à venir.
0: Ah oui, totalement. Comme on dit familièrement, plié le match face à Orwell et son 1984. Je vais quand même m'expliquer parce que c'est une grosse affirmation. Huxley, en 1931, dans Le meilleur des mondes, il a une intuition qui est assez extraordinaire. C'est celle selon laquelle il n'y a absolument aucune raison que les totalitarismes de demain ressemble au totalitarisme d'aujourd'hui. Alors aujourd'hui, quand il parle, c'est encore une fois 1931, et donc il parle du stalinisme, du fascisme, bon, et puis bientôt ça sera le nazisme, c'est-à-dire des totalitarismes qui vont être dépeints par Orwell dans 1984 et qui sont des abominations totales, qui sont fondées sur la punition, la sanction, la terreur et la violence. Et alors lui, il imagine exactement l'inverse, et là c'est brillantissime, c'est un totalitarisme, c'est-à-dire un système dans lequel les individus n'existent pas et n'ont pas de liberté, mais qui soit fondé sur, non pas le bâton, mais la carotte, c'est-à-dire la récompense. On a du mal à lire notre monde actuel, et on entend souvent qu'il est chaotique. Eh bien, moi, je trouve que si on prend du recul et de la hauteur, il y a une évolution qui est absolument flagrante, c'est le chemin que depuis au moins un siècle, nous avons pris en direction du monde d'Huxley, c'est-à-dire du monde de la carotte, du monde de la récompense, et ce, d'un bout à l'autre du monde, à la fois par l'extension géographique des démocraties et leur approfondissement, les démocraties étant par définition des systèmes, des régimes politiques de la carotte. On fait des promesses quand on veut être élu, et on récompense ensuite. Alors c'est pas pour ça qu'il n'y a pas de sanctions en démocratie, mais le principe directeur, c'est celui de la carotte. Mais même les dictatures ont changé. On est passé de dictatures vraiment de la terre, du bâton, à des dictatures qui s'acheminent, qui sont beaucoup plus axées sur la carotte, qui sont des dictatures de la manipulation. Alors, il y a eu un essai récemment qui a fait grand bruit, qui s'appelle Spin Dictators de Guriev et Treisman, qui montre ça, qui révèle ce glissement historique. Alors ça, c'est pour le présent. Notre monde s'est énormément, vous me pardonnerez, meilleur démondisé, l'expression, ou huxlisé, je ne sais pas. Alors qu'on ne parle que de 1984 dans le débat public, et ça, je le déplore parce que ce n'est pas, à mon sens, la bonne référence. Et ça va continuer.
1: Et comment vous décririez le pouvoir politique de l'intelligence artificielle à l'heure actuelle? Il repose principalement sur ce qu'on appelle le nudge en anglais, le coup de pouce, une douce manipulation. Là aussi, vous retrouvez la récompense.
0: Alors, il y a plusieurs choses. Je dirais presque qu'il y a deux questions dans votre question. Comment je définirais le pouvoir politique du numérique, et en particulier de l'intelligence artificielle aujourd'hui? Eh bien, je le développe dans le livre, j'ai beaucoup de mal à le définir, parce qu'on est encore dans un paradigme qui ressemble à celui de l'imprimerie. C'est-à-dire qu'on a une technologie générique, qui est tentaculaire et qui est transverse, et qui a plusieurs impacts politiques qui sont concurrents et il est très difficile de discriminer parmi ces impacts. Le premier impact, c'est un impact de déstabilisation des pouvoirs en place. Alors, quand Internet est arrivé, ce sont les dictatures qui, les premières, ont compris que Internet ça pouvait être un problème pour elles, qui ont tout fermé, etc. Et puis on a donc des révolutions, il y a eu les printemps arabes par exemple, qui étaient des

0: révolution du numérique pour ces raisons-là. Ça, c'est le premier effet de déstabilisation. Aujourd'hui, on parle surtout de l'inverse, c'est-à-dire de la déstabilisation qu'exerce le numérique sur les démocraties. Mais par ailleurs, l'intelligence artificielle, les réseaux sociaux, le numérique, etc., renforcent aussi les pouvoirs en place. Donc vous voyez, on a deux effets qui sont contradictoires. Déstabilisation des pouvoirs en place, renforcement des pouvoirs en place. Et puis il y a un troisième effet.
1: Vous pensez à la Chine ?
0: Comment ?
1: Vous pensez à la Chine ?
0: Bien sûr, je pense à la Chine. Mais il n'y a pas que la Chine. Les États-Unis, alors les scandales des différents Wikileaks qui ont été lancés, de Snowden, de Assange, etc., montrent que les États-Unis, qui est un pays démocratique, enfin, je ne sais plus, ont massivement utilisé les nouvelles technologies pour asseoir aussi le pouvoir du gouvernement fédéral. Ça, c'est vrai de tous les pays. Tous les pouvoirs sont aussi parallèlement au fait qu'ils soient déstabilisés, renforcer. Et puis le troisième point, et tout ça c'est comme l'imprimerie, hein, c'est exactement la même chose, le troisième point c'est l'empowerment, c'est-à-dire que ce sont des technologies qui donnent, qui distribuent un pouvoir à des forces ou à des entités qui ne l'avaient pas ou qui n'existaient pas avant. Pour le numérique, c'est les gens, on n'y pense pas. Mais Internet a donné aux gens, aux individus, à moi, à vous, énormément de pouvoir, et l'intelligence artificielle aussi, elle nous a, pardon pour cet anglicisme, j'arrive pas à utiliser la francisation empouvoirée, donc elle nous a empoweré, je ne sais pas, mais aussi la création de pouvoirs que sont ce qu'on appelait les GAFAM, c'est-à-dire aussi les big tech, tout ça est très très anglais, hein, les grandes entreprises qui maîtrisent, qui n'existaient pas, qui maîtrisent ces technologies, et elles n'existaient pas, elles ont acquis un pouvoir fou. Donc on a trois effets, et c'est pour ça que quand vous me dites quel est l'impact de l'IA sur la politique aujourd'hui, je ne peux pas vraiment vous répondre parce que ces trois effets sont concurrents. Mais vous évoquiez autre chose. Vous évoquiez un mode de gouvernance qui est propre à la technologie et dont on est l'objet dès qu'on est en ligne. Alors ça, c'est formidable, c'est extrêmement intéressant. C'est le nudge. Quand on est en ligne, on fait l'objet en permanence, aujourd'hui principalement, pas uniquement, mais principalement pour des raisons commerciales, d'une manipulation douce, c'est-à-dire que nous recevons des petites récompenses, des petites incitations qui nous excitent un tout petit peu, qui nous font plaisir, qui nous font du bien, et c'est ce qui guide notre comportement en ligne, c'est ce qui fait par exemple que nous restons en ligne. C'est pour ça que c'est dangereux d'ailleurs pour les enfants et les adolescents.
1: Vous avez un exemple sur ces petites récompenses que les réseaux sociaux, on comprend, il y a l'effet de renommée, célébrité et autres, mais pour le commerce en ligne, ça ne marche pas pareil.
0: Ah ben si, toutes les recommandations, tous les systèmes de recommandations sont des petites récompenses. Pourquoi ? Parce que la recommandation, elle est faite sur le principe que le système commence à vous connaître. Et donc, on va vous présenter des choses qui vont vous plaire.
1: Une image de moi un peu valorisante ?
0: Non, c'est pas ça que je veux dire. On va vous présenter, je prends quelque chose de tout simple, on va vous présenter, par exemple, des livres, ou des musiques, ou des vidéos, parce qu'on connaît à peu près, le système a un peu senti votre système, qui vont être adaptés à votre profil. Et ça, on ne s'en rend pas compte, ça fait du bien. Alors, il n'y a pas que ça. Il y a aussi le système des likes. Ah, vous doutez.
1: Oui, je ne sais pas si ça fait du bien. Je ne sais pas si je suis spécialement contente qu'on propose, après avoir écouté Brassens, d'écouter Jacques Brel. Quoi.
0: En tout cas, c'est une récompense de vous offrir ce qu'on croit qui est plaisant pour vous. Je ne dis pas que ça fonctionne sur vous. Je dis juste que c'est le principe sur lequel c'est basé. Mais je peux vous donner un autre exemple pour vraiment essayer d'achever de vous convaincre. C'est les likes, le principe des likes sur les réseaux sociaux. Vous faites une publication. Vous attendez vos récompenses, c'est-à-dire que vous attendez les réactions d'autrui, vous attendez d'être liké, vous attendez d'être commenté. Et c'est ce système-là qui est massivement utilisé en ligne.
1: Donc vous avez distingué la manière dont l'intelligence artificielle agit sur nous et nous guide, nous manipule, au moins conditionne nos comportements, ça c'est la récompense. Et puis le pouvoir actuel, et là pour vous souligner qu'en fait on ne sait pas encore de quel côté penche vraiment l'intelligence artificielle, dites.
0: Vous me permettez un exemple, alors là, massue pour achever de vous convaincre. Moi j'utilise beaucoup des vélos en libre-service. Une fois, je découvre sur le plan du vélo pour rejoindre le prochain vélo que certains vélos ont une couleur différente de d'habitude. Et je découvre que si je vais prendre ces vélos-là, j'ai des minutes gratuites. C'est une récompense. Je suis incité à quoi ? À aller prendre ce vélo-là. Qu'est-ce que je fais ? J'aide la plateforme en faisant ça à mieux répartir la flotte. Donc je suis nudgé, c'est-à-dire que je suis manipulé grâce à une petite récompense pour avoir un comportement qu'on attend de moi.
1: Vous disiez que pour l'instant, on est encore au stade de l'imprimerie, si on peut dire, de l'intelligence artificielle, dans ses effets positifs et tels qu'on peut les décrire à l'heure actuelle. Alors, est-ce que, pour clore cette première partie, on peut se projeter et aller un tout petit peu plus loin? Qu'est-ce qui se dessine? Quelle est la prochaine étape de développement d'intelligence artificielle? À quoi rêvent les big tech aujourd'hui, Antoine Bruno? C'est l'IA agentique?
0: Alors, ce qui se dessine, pour moi, c'est une révolution absolument considérable qu'on ne voit pas venir. Je vais vous le dire de manière un peu caricaturale, avec un clin d'œil. Je pense que tout ce qu'on a vécu en numérique jusqu'ici, je dirais du PC jusqu'à l'IA générative, jusqu'à ChatGPT, c'était une vague. Une grosse vague bien scélérate hein, dont on n'est pas sorti. On est encore sonné de cette révolution. Et on n'arrive pas encore à la digérer. Et pourtant, quelque chose d'autre arrive derrière, qui est une autre vague. Mais cette fois-ci, à mon sens, un tsunami. Et ce tsunami, il porte un nom. Celui que vous avez donné, c'est l'IA agentique, l'agent IA. Et ça, ça n'a pas l'air. Parce que ça ressemble, c'est comme le Canada Dry, vous voyez, ça ressemble à ce qu'on connaît déjà, et pourtant ça sera extrêmement différent.
1: Et même vous allez plus loin, il y a l'IA agentique, ça sera vraiment l'objet de notre deuxième partie, et puis peut-être certains rêvent à encore autre chose, une IA qui serait forte. Alors on dit forte pour dire qu'il faut prendre au sens fort le terme d'intelligence, elle est très intelligente, elle serait consciente, elle pourrait sentir, avoir des intentions, avoir des émotions, ça c'est, on ne sait pas si ça arrivera, vous nous le direz. Puis il y a même un stade suprême encore, c'est l'IA super intelligente, elle est peut-être plus intelligente que nous. Antoine Bueno, vous nous direz après le journal, dans une vingtaine de minutes, si c'est ça qui nous attend, en tout cas c'est là que commence le futur, les mystères d'une intelligence artificielle plus intelligente que nous. On se retrouve dans une vingtaine de minutes pour vérifier et explorer ce scénario. Je rappelle le titre de votre livre, Antoine Bueno, Guidance, comment la technologie promet le meilleur des mondes. C'est paru chez Talendier ce mois de septembre. Et tout de suite, le journal de 8 heures qui arrive. Enfin, c'est pas sûr, c'est très probable.
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1: Il est 8h sur France Culture, nous sommes le 26 septembre, un samedi comme un autre, mais qui va nous emmener bien loin jusqu'à l'immortalité, peut-être, c'est pas complètement sûr, on en discute toute cette matinale avec Antoine Bueno, il publie Guidance, comment la technologie promet le meilleur des mondes, et puis on aura aussi une jeune autrice qui, elle, vient de recevoir le prix roman Page America, voilà, c'est juste après le journal, parce que 7h59, 50 secondes, donc il est vraiment 8h, et c'est l'heure du journal. Le journal de Marie-Hélène Duvigneau. Bonjour Marie-Hélène.
8: Bonjour Marguerite, bonjour à tous. Environ 260 mobilisations pour le climat prévues aujourd'hui un peu partout en France. Après un été record en matière de chaleur et d'incendie, les marches pour le climat font leur retour pour interpeller les pouvoirs publics. 600 000 personnes attendues aujourd'hui à Paris, entre la Concorde et la place de l'Étoile, pour la grande messe du pape en plein air. Et parmi elles, un bon nombre de politiques à 7 mois de la présidentielle.
1: Le père de Flamanville mis à l'arrêt pour un an à partir d'aujourd'hui. Une première visite réglementaire pour le réacteur qui a atteint sa pleine puissance en décembre dernier.
8: Et puis, après 20 ans sans élection générale, les Palestiniens doivent choisir leurs députés le 28 novembre. Le dépôt des candidatures s'ouvre aujourd'hui pour 12 jours. Après un été marqué cette année par les canicules et les incendies, les marches pour le climat font leur retour. Environ 260 sont prévues un peu partout en France ce 26 septembre. Des marches pour le vivant, pour la paix et pour la justice sociale. Avec un objectif affiché, activer un vrai front social écologiste. Véronique Robérotte.
1: L'été 2026 aura été un révélateur.

0: une question transversale. C'est ce qu'espère Benjamin Ball, cofondateur du mouvement du 26 septembre.
1: Les pompiers, ils disent qu'il faut minimum 20 000 professionnels en plus. Les infirmiers et les infirmières disent on a besoin de lits, on a besoin d'isolation, on a besoin de matériel. Les cheminots, ils disent notre matériel roulant, les rails, etc. sont pas adaptés. Les mal logés, ils disent il faut sortir des bouilloires thermiques. L'ensemble des secteurs de la société et de la société civile exigent des besoins d'urgence et d'adaptation immédiats. Et donc, quand je dis il faut beaucoup d'argent, ça se chiffre en dizaines de milliards, voire en centaines de milliards. Et donc, ça veut dire qu'on doit devoir faire un choix. Notre société a l'heure du choix. Est-ce qu'on préfère sauvegarder les comptes en banque de certaines personnes, ou est-ce qu'on préfère permettre à nos enfants et à nous-mêmes d'avoir une vie digne et heureuse dans un monde vivable? C'est ça le choix, le camp du vivant.
0: Une taxation des super-profits des énergies fossiles dès la loi de finances 2027 fait notamment partie des revendications.
2: Notez qu'Agnès Pannier-Runacher, députée Renaissance du Pas-de-Calais, sera l'invitée de notre journal de midi et demi pour parler de la place de l'écologie dans la campagne présidentielle. Et alors que se préparaient ces marches, les organisations écologistes du Pays Basque apprenaient lundi, grâce au quotidien Sud-Ouest, les mises en examen le 22 avril dernier de la communauté d'agglomération du Pays Basque et de son délégataire pour l'assainissement, Suez, pour des rejets illicites d'eau usée dans l'océan depuis 2010. Il aura fallu les plaintes déposées en 2021 par le comité interdépartemental des pêches maritimes ainsi que celles de plusieurs associations environnementales pour que la justice ouvre des enquêtes, Mathieu Laurent.
3: Les stations d'épuration de Biarritz, Bidart, Guétari, Saint-Jean-de-Luz, Urugne et Andaye déversent depuis des années des eaux non traitées dans des quantités qui dépassent de très loin, selon les relevés des enquêteurs, les 5% du volume global autorisé. Des dispositifs sous-dimensionnés eu égard aux enjeux touristiques, selon François Ruffier, avocat des associations.
4: Dès qu'il y a des fortes pluies, la collectivité et son délégataire rejettent des excréments humains, des déchets solides, c'est-à-dire des tampons, du papier toilette, directement dans l'océan, sans traitement, et par de dizaines et dizaines de milliers de mètres cubes. Et ça, sur la période de prévention, c'est 2017-2022. Je puis vous assurer que c'est toujours la même chose entre 2022 et aujourd'hui.
5: Quand les gens se baignent après la pluie, il y a des pathologies qui sont connues en relation avec ce qu'on appelle le péril fécal.
3: Sylvie Pérez-Piron, dermatologue et membre de la commission eau du collectif des associations de défense de l'environnement.
5: C'est-à-dire des gastro-entérites, des infections ORL, des infections urogénitales, des infections cutanées. Et il y a même eu, il n'y a pas très longtemps, une infection avec le Vibrio vulnificus, qui est une bactérie d'eau saumâtre.
3: Autre plaignant, le comité interdépartemental des pêches maritimes que préside Serge Lazarbal. Ces eaux usées, riches en phosphate et en azote, conduisent à la prolifération de microalgues, substances visqueuses, qui s'agglutinent sur les filets.
6: Le problème s'appelle le LIGA, mucilage marin, conglomérat qui se met contre les engins de pêche et qui en fait limite le rendement de nos pêcheurs de moins 30 à moins 60% selon les bateaux.
3: Contactés, ni CEUS, ni la communauté de communes du Pays Basque n'ont souhaité commenter leur mise en examen.
2: Pas de marche pour le climat aujourd'hui à Paris, mais une manifestation statique place de la République en raison de la présence du pape Léon XIV. Il va donner cet après-midi à 15h une messe solennelle en plein air sur la place de la Concorde et les Champs-Élysées. 600 000 personnes sont attendues et parmi elles des figures politiques dont des candidats à la présidentielle, Antoine Marette.
7: La droite et le centre seront pleinement représentés ce samedi lors de cette messe en plein air. Gabriel Attal, Édouard Philippe, Bruno Retailleau, Sébastien Lecornu ou encore Michel Barnier seront dans l'assistance. L'extrême droite ne manquera pas non plus à l'appel. Marine Le Pen et Jordan Bardella du Rassemblement National, mais aussi Éric Zemmour et Sarah Knafot de Reconquête, sans oublier Marion Maréchal, tous ont confirmé leur présence. Pour la journaliste Bernadette Sauvager, spécialiste des questions de religion et de laïcité à Libération, ces leaders d'extrême droite sont tout simplement en campagne.
8: Le catholicisme vote à droite et beaucoup, beaucoup, beaucoup à l'extrême droite désormais, 40% à la dernière élection présidentielle. Ils flattent sans doute leur électorat.
7: En revanche, une partie de la gauche boude cette messe. Le premier secrétaire du PS, Olivier Faure, ou encore la candidate écologiste Marine Tondelier, tout comme Jean-Luc Mélenchon, ne seront pas présents. Pour Bernadette Sauvager, la faiblesse du vote à gauche chez les catholiques n'est pas la seule explication possible.
8: La Concorde, c'est un lieu qui peut être instrumentalisé par les mouvements identitaires catholiques comme une espèce de lecture contre-révolutionnaire. On efface la mort de Louis XVI et on répare aussi la cérémonie d'ouverture des Jeux Olympiques qui avait beaucoup choqué dans un certain nombre de milieux à cause de cette soi-disant parodie.

0: scène. Alors peut-être que les leaders de gauche ne veulent pas prendre le risque d'être mêlés à ça.
1: Autre absence remarquée, celle du chef de l'État. Emmanuel Macron avait pourtant assisté à la messe donnée par le pape François à Marseille en 2023, suscitant à cette occasion des critiques au nom de la laïcité.
2: Après la messe géante, le pape s'envolera pour Lourdes, deuxième étape de sa visite en France. C'est le plus puissant des réacteurs nucléaires français, le plus jeune et aussi le plus coûteux. L'EPR de Flamanville en Normandie tourne à plein régime depuis moins d'un an, après un chantier calamiteux qui a pris 12 ans de retard et vu son coût multiplié par 7. Mais le réacteur doit s'arrêter pour un an à compter de ce samedi. Un arrêt est prévu pour contrôler son bon fonctionnement, mais pas seulement, Camille Magnard.
3: Arrêter un réacteur pour lui faire subir une visite de contrôle complète, c'est obligatoire dans les 2 ans après sa première mise en service. On vérifie tout, on inspecte l'intérieur de la cuve avec des robots. En tout, plus de 20 000 opérations de vérification qui sont prévues sur le seul réacteur EPR en activité en France. Ça va faire intervenir plus de 2500 personnes de 200 entreprises différentes. Et comme c'est une première, normal que ça prenne du temps, explique EDF, qui parle d'un niveau de sûreté rehaussé. Mais ça ne suffit pas à expliquer pourquoi cet arrêt technique va durer 350 jours, presque un an, et pas autour de 6 mois comme d'ordinaire. En fait, EDF va en profiter pour mener à bien une autre opération sans précédent. Changer le couvercle de la cuve du réacteur, une pièce essentielle qui pèse plus de 100 tonnes. Des défauts avaient été trouvés en 2014 dans la qualité du métal employé pour le fabriquer. C'est le plus monumental des nombreux ratés qui ont émaillé la construction de l'EPR et il s'agit donc de le réparer alors que le réacteur a déjà commencé à fonctionner. Forcément, ça va demander du temps en plus et ça crée un autre problème. Il va falloir stocker sur la centrale le couvercle actuel et ensuite l'évacuer pour organiser son retraitement dans l'Aube. Ce sera tout simplement le plus gros déchet radioactif de l'histoire du nucléaire français.
2: Donald Trump refuse une proposition iranienne visant à rouvrir le détroit d'Ormuz sous 7 jours, proposition soumise hier depuis le siège de l'ONU à New York. Selon le Wall Street Journal, le président américain envisagerait une reprise des frappes en Iran après les élections législatives de mi-mandat en novembre.
4: 8h09 sur France Culture, la suite de votre journal Marie-Hélène Duvigneau, avec les Palestiniens qui, après 20 ans sans élection générale, sont appelés aux urnes pour des législatives le 28 novembre.
2: Le dépôt des candidatures s'ouvre aujourd'hui pour une période de 12 jours. Entre les entraves dues au contrôle israélien, les destructions massives causées par les bombardements de l'État hébreu dans la bande de Gaza et une autorité palestinienne qui peine à lâcher le pouvoir, la tenue de ces élections reste suspendue à de nombreux obstacles. Les principaux concernés eux-mêmes peinent à y croire. Selon un sondage récent, 44% des Palestiniens pensent que ces élections n'auront pas lieu. Reportage à Ramallah de notre correspondante Manon Chaplin.
5: Le Parlement demeure à l'image de l'institution. Le plafond s'est dérobé à cause de l'humidité et la poussière recouvre les pupitres des anciens députés. Samir, l'intendant des lieux, est l'un des derniers à y travailler.
6: Regarde, parce que personne n'entretient ce bâtiment, cette salle. Voilà le résultat.
5: La dernière fois que des députés ont siégé ici, c'était en 2007, un an après les législatives qui ont porté à la victoire le Hamas, mené à des affrontements avec le Fatah de Mahmoud Abbas. 20 ans plus tard, les Palestiniens sont enfin invités à voter pour leur nouveau député. Ahmad n'y croit pas.
7: Le vice-président palestinien dit qu'il n'y aura pas d'élections sans Gaza ou Jérusalem. En ce moment, je ne vois pas comment des élections pourraient y être organisées. Depuis le 7 octobre, tout est devenu plus difficile.
5: Tous ont en tête le précédent de 2021. À l'époque, Mahmoud Abbas avait annulé les élections faute d'accord israélien pour les organiser à Jérusalem-Est. Viviane, 71 ans, annonce que cette fois-ci, elle ne votera pas.
8: Je n'ai pas le sentiment que nos dirigeants fassent quelque chose pour nous. Ils reçoivent leur salaire et restent assis chez eux, c'est tout.
5: Face aux incursions israéliennes et à la violence des colons, face à une autorité palestinienne ruinée et minée par la corruption, nombreux sont les Palestiniens à considérer qu'aucun scrutin ne pourra changer leur destin.
2: Manon Chaplin à Ramallah. Environ 6 000 disparus, plus de 1 400 morts, 80 000 sinistrés, des villages rayés de la carte. Il y a un mois, jour pour jour, le nord du Népal a été frappé par une crue dévastatrice dont le pays peine encore à se relever, Boris Lumagne.
9: Un mois après la crue, dans les vallées dévastées, des milliers de corps sont toujours ensevelis sous la boue.
10: Mais ça sent vraiment mauvais autour de la rivière. Ça, c'est le corps d'humain, on sent très fort.
9: Shankar Gahir est guide de haute montagne au Népal. Il revient tout juste des zones sinistrées.
10: Et alors, les secouristes toujours sur place et il y a aussi des bulldozers, tout ça, c'était en train de construire la route.
9: Oui, des engins de chantier sont encore en train de déblayer les routes, mais les fortes pluies rendent le travail difficile. Et d'ailleurs, plusieurs villages sont toujours coupés du monde. Ils doivent être ravitaillés par hélicoptère.
10: C'est vraiment difficile pour les gens.
9: Par ailleurs, 14 000 Népalais sont toujours sans domicile fixe. Beaucoup dorment sous des tentes, dans des conditions sanitaires toujours précaires, même un mois après la crue. Baptiste Chapuis est responsable du pôle plaidoyer international à l'UNICEF.
11: Si je prends le cas par exemple de l'eau, c'est un enjeu évidemment de reconstruction majeure. Il y a 64 systèmes ou des infrastructures d'approvisionnement en eau qui ont été endommagées, plus de 10 000 toilettes qui doivent être remises en état. Et aujourd'hui, on travaille effectivement sur l'accès à l'eau potable, sur l'assainissement, ça reste essentiel.
9: Mais cette reconstruction coûte cher et les ONG comme l'UNICEF peinent à récolter des dons à la hauteur des enjeux.
2: Une page culturelle avant de refermer ce journal avec la saison cabaret, point d'orgue d'un plan lancé en janvier 2025 par le ministère de la Culture pour soutenir et mieux reconnaître une série de disciplines qui sont devenues, après plus de 160 ans d'histoire, un patrimoine national. Jusqu'au 18 décembre, une centaine de spectacles, ateliers, conférences et expositions sont programmés un peu partout en France pour mieux faire connaître ce secteur. Benoît Grossin.
12: À Paris, à Reims et bientôt aussi à Lyon et Blois, dans l'espace public, une exposition photographique « Cabaret, histoire d'une transmission vivante » en raconte les multiples formes du 19e siècle à nos jours, et cela dans la continuité pour le French Cancan, selon sa directrice artistique Véronique Prugnot.
13: C'est vraiment le début en fait de la révolution féminine, où on montrait une cheville à une époque où en 1804, une femme était considérée comme mineure à vie, soumise à l'autorité d'un père et d'un mari. Grâce à des figures féminines comme on le voit là sur la photo, la Goulue et Gris d'Égout. Donc ces personnages-là ont permis au French Cancan de commencer et la photo d'à côté, on voit des danseuses du Moulin Rouge prises aujourd'hui de ce French Cancan avec ses costumes, avec toujours les mêmes pas, toujours les mêmes codes. Rien n'a changé.
12: Avec aujourd'hui quelques 200 lieux en France, dont une vingtaine seulement à Paris, le cabaret s'installe de plus en plus dans des territoires ruraux, souligne le référent cabaret au ministère de la Culture, Laurent Vinauger.
14: Des projets de cabaret qui sont souvent les seuls acteurs culturels présents sur un territoire. Beaucoup sont des cabarets qui développent des projets de revues et d'autres formes de cabarets se déploient en fait depuis le milieu des années 2010 en relation avec certaines formes qu'on pouvait voir au début du XXe siècle dans une forme de cabaret indisciplinaire reprenant les faits sociétaux. Les questions queer, les questions LGBTQI sont très présentes et se retrouver dans une salle de cabaret c'est de toute façon une forme d'acte public mais aussi une forme d'acte politique.
12: Et la saison cabaret sera marquée mercredi à Bordeaux par la participation de plus de 200 danseuses et danseurs à une tentative de record du monde de French Cancan.
2: La saison cabaret dossier complet à retrouver dans la rubrique L'info culturelle en une du site de France Culture. Le temps aujourd'hui ensoleillé sur l'est, plus nuageux à l'ouest, surtout ce matin, les températures maximales de 21 degrés à Lille à 31 à Montélimar. 8h15, suite des matins d'après avec Marguerite Caton.
4: Merci Marie-Hélène. À 8h40, nous serons en compagnie de la jeune autrice américaine Madeleine Cash. Elle est de passage à Paris à l'occasion du festival America avec son roman Les brebis égarées, publié aux éditions de Noël. Elle vient de recevoir le prix Page America. Elle sera donc dans ce studio à 8h40. Mais tout de suite, on retrouve Matteo Caronta pour sa chronique à la source. Alors Matteo, de quoi allez-vous nous parler?
15: Je ne vais pas vous parler de French Cancan, Marguerite, mais d'une tunique un peu particulière.
4: Dans quelques instants.
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4: 8h16, France Culture, l'heure de la source. Avec vous, Matteo Caranta, chaque semaine, vous remontez le fil d'un mot, d'une idée, et vous nous parlez ce matin de reliques.
15: Oui, 80 000 jeunes étaient réunis hier au Stade de France pour un moment de prière, de dévotion, en présence du pape Léon XIV et autour d'un certain nombre de reliques. L'une d'entre elles était montrée en majesté, c'est la relique dite d'Argenteuil, la sainte tunique, le tissu que Jésus-Christ lui-même aurait porté pendant les dernières heures avant sa crucifixion. Un temps de vénération silencieuse lui a été consacré hier soir par la foule et le pape lui-même, un véritable brevet d'authentification pour une relique qui pourtant est l'objet de nombreuses controverses. Mais remontons d'abord à la source, si vous le voulez bien, en matière de reliques, la source, Marguerite.
4: Ce sont les évangiles.
15: Bien évidemment. Alors, chez les apôtres Luc, Marc ou Matthieu, qu'apparaît que le pouvoir des thaumaturges, celles et ceux qui font des miracles, se prolonge dans leurs vêtements, dans les objets en contact direct avec leur peau, dans tout ce qui reste d'eux. L'histoire raconte qu'une femme atteinte d'un flux de sang guérit instantanément en touchant la frange du manteau du Christ. C'est cela que transmettent les reliques, la médiation directe avec le mystère. Et si la vénération d'objets sacrés remonte à l'Antiquité la plus ancienne, le christianisme se construit notamment autour de la circulation des preuves matérielles de l'existence du Christ et de la dévotion des saints et des martyrs. Des morceaux de croix, de clous, d'épines, de couronnes, des calices, des suaires, des os sont adorés. La relique est l'incarnation matérielle du sacré. En cela, elle marque le christianisme populaire. Elle permet l'accueil de pratiques païennes antérieures dans la liturgie chrétienne.
4: Au point que l'institution ecclésiastique décide de prendre en charge la classification et l'ostentation, c'est-à-dire l'exposition de ces objets sacrés.
15: Oui, c'est le deuxième concile de Nicée en 787 qui affirme la nécessité de vénérer les images et les reliques. On organise le jour, le parcours des processions, on pense à des règles concernant la présentation, le rangement des reliquaires. Seulement voilà, avec les croisades et l'achat ou l'expropriation des reliques d'Orient vers l'Occident, l'inflation des reliques est telle que l'Église se fait déborder. On connaît bien l'histoire de Saint Louis, le roi Louis IX qui revient de Constantinople avec la sainte couronne d'épines, deux morceaux de la vraie croix, quelques gouttes de sang du Christ, une pierre du Saint-Sépulcre et j'en passe. Ce sont là des morceaux de choix digne d'un roi, mais imaginez, nous sommes au Moyen-Âge, le temps de la prolifération des saints et des reliques qui leur sont attachées. Elles auraient été 3600 en tout à circuler au IIIe siècle. Parmi elles, des fausses reliques, bien entendu, des reliques volées et un commerce du prestige, un tourisme reliquaire. Chaque clocher tente d'obtenir la sienne, c'est-à-dire les reliques que l'on se tourne en temps de peste ou de disette, au risque de l'idolâtrie. Alors, certains conciles les condamnent, d'autres les réhabilitent en renforçant le contrôle épiscopal sur ces objets sacrés. Leur histoire raconte cette tension entre adoration populaire et tentative de contrôle, entre critique de la superstition et vénération de la manifestation du divin sur terre, rien que ça.
4: Et la relique d'Argenteuil, alors, dans tout ça ?
15: Eh bien, la relique d'Argenteuil n'échappe pas à la règle. Tirée au sort entre les soldats romains au pied de la croix, elle aurait circulé de Ponce Pilate à l'apôtre Pierre, de l'empereur Constantin jusqu'à Charlemagne, qui l'aurait reçue lors de son couronnement en 800, avant de l'offrir à sa fille Théodrade, abbesse de l'abbaye de l'Humilité de Notre-Dame à Argenteuil. Nous y voilà. C'est là que le tissu en laine taché de sang aurait été caché des invasions normandes, oublié pendant des siècles, adoré pendant quelques autres, découpé en morceaux, caché, enterré pendant la Révolution française avant d'être recollé morceau par morceau, fibre par fibre et adoré de nouveau à la fin du XIXe siècle avec cette règle unique de n'être montré que deux fois par siècle. Et c'est là, dans cette modernité retrouvée de la relique, que se joue la controverse. Passé en 2004 et en 2005 au carbone 14, vous savez, cette technique de datation des objets, le morceau de laine ne daterait pas de l'âge du Christ, mais de l'époque mérovingienne, 4 à 500 ans après la mort supposée de Jésus, de quoi faire passer la sainte tunique en relique de seconde zone. C'était sans compter les fervents adorateurs du tissu qui acceptent de jouer le jeu de la science dans l'adoration, mais pour qui la technique de tressage, la coupe, le trace de pollen, les poussières, le groupe sanguin de la tâche, tout indique qu'il s'agit bien de l'original. Sa présence hier au Stade de France tient lieu de certificat d'authenticité officiel. C'est là tout le paradoxe. À l'heure de l'IA, de l'agentivité dont vous parlez ce matin, le mystère religieux a peut-être plus que jamais besoin de tangible et de réel pour s'incarner.
4: Merci Matteo Caranta. Votre chronique est à réécouter sur l'application Radio France. Vous êtes sur France Culture, il est 8h20.
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4: Et nous retrouvons notre invité Antoine Bueno, essayiste et futurologue. Il publie aux éditions Talendier Guidance, comment la technologie promet le meilleur des mondes. Avec lui, nous explorerons les développements à venir de l'intelligence artificielle. Nous nous sommes quittés, Antoine Bueno, à l'aube d'une révolution technologique et à l'orée d'une nouvelle ère politique, celle promise par l'intelligence artificielle agentique, c'est celle de l'agent.
0: Harry Kutz, il a 37 ans, il est consultant à Paris.
21: Salut Harry.
0: Et dorénavant, sa journée commence toujours par un échange avec son agent IA.
21: Je suis là, dis-moi ce que tu veux me demander.
22: Est-ce que tu peux vérifier dans mon agenda Google les rendez-vous de ma semaine et surtout s'il y a des choses que je dois pas oublier avant les rendez-vous?
0: Comme s'il avait un vrai assistant personnel qu'il peut joindre à tout moment.
21: Oui, cette semaine, ne pas oublier le vaccin pour les petits, très prioritaire, à préparer avant. Et, beige client, il faut surtout penser à trouver le resto à l'avance.
4: Un bref aperçu d'une intelligence artificielle agentique, encore un peu balbutiante peut-être, c'est tiré d'un reportage de France Inter. C'est cela la révolution que vous nous promettez, Antoine Bénaud?
15: Eh oui, je sais, ça paye pas de mine comme ça. Hein. Alors, il faut savoir deux choses. La première, c'est que ce qu'on a entendu là, c'est plutôt ce qu'on appelle un proto-agent. C'est-à-dire que les proto-agents, c'est un chemin qui nous amène de l'IA générative actuelle jusqu'à l'agent avec un grand A. Et ce chemin, c'est celui de la transversalité, c'est-à-dire que c'est des systèmes d'IA qui sont capables de faire de plus en plus de choses qu'ils ne savaient pas faire avant.
4: Et on dit transversalité puisque ça va faire se rejoindre les différentes intelligences artificielles spécialisées
15: exactement.
4: Dont on parle en première partie
15: ça.
4: Et des génératives.
15: C'est exactement ça. Aujourd'hui, on a des IA qui fonctionnent en silo. L'objectif de l'agent, qui est l'objectif de toute l'industrie, hein, attention, qui est toute l'industrie numérique, toute l'industrie de l'IA cherche à gagner en horizontalité, en transversalité, c'est-à-dire à rassembler des capacités d'IA qui aujourd'hui sont séparées au sein de mêmes chapeaux, c'est-à-dire de systèmes qui soient capables de les mobiliser. C'est extrêmement important. Il faut comprendre que, alors que ça ressemble, je vous disais tout à l'heure que c'est du Canada Dry, ça ressemble à ce qu'on connaît déjà, mais l'aboutissement sera extrêmement différent. C'est pour ça que c'est pas une vague, c'est un tsunami. Je voudrais être très clair sur les différences qu'il y a entre l'IA générative actuelle et ce qui sera à terme, c'est d'ici seulement quelques années, parce que ça progresse extrêmement vite, un véritable agent. Il y a trois différences fondamentales.
4: Donc entre, pour redire, l'intelligence générative actuelle, donc oui. Ce qu'on connaît,
15: ce qu'on utilise,
4: ChatGPT, plutôt des modèles de langage, parce que voilà. C'est ce qu'il y a de plus connu, partant de ça.
15: Voilà, alors il y a trois différences fondamentales qui vont faire la différence avec un grand L et un grand D. La première différence, c'est l'initiative. Aujourd'hui, une IA générative, c'est vous qui avez l'initiative. Vous la saisissez. C'est pas elle qui va toquer à votre oreillette en disant « Attends, t'as oublié ça, je vais te parler de ceci ou de cela. » Initiative que l'agent, que les systèmes agentiques auront. Attention, je parle au futur, c'est une erreur. Hein.
4: On est en train de développer.
15: Voilà. C'est du présent, c'est-à-dire que des proto-agents...
4: On va parler de la temporalité. Dites-nous les trois caractéristiques.
15: La différence, pardon, je me perds. Donc premièrement, c'est l'initiative, c'est extrêmement important. Deuxièmement, c'est la programmation. C'est-à-dire qu'aujourd'hui, une IA générative n'est pas capable de se projeter dans le moyen ou le long terme et donc de mettre en place avec des actions séquentielles un vrai programme d'action, ce que l'agent sera capable de faire. Et troisièmement, c'est peut-être presque le plus important, c'est l'action. Aujourd'hui, l'IA n'a de prise que sur le monde numérique, c'est-à-dire qu'elle n'a pas de prise sur le monde réel. Demain, en étant capable de mobiliser ce qu'on a appelé les IA spécialisées, les IA prédictives et les appareils connectés...
4: Les conducteurs de voitures autonomes, quoi.
15: Voilà. On va dire, pour faire simple, en étant capable de mobiliser les appareils connectés. Que ce soit des appareils qui soient pourvus d'IA spécialisée ou pas, on ne va pas rentrer dans ces détails-là, mais là, vous avez une IA qui est capable vraiment d'agir concrètement sur le monde. Les appareils connectés, ça peut ne pas être des appareils très compliqués, hein. C'est ce qu'on appelle la domotique, ça peut être votre frigo, tout simplement. Voilà, donc on va avoir là un système, et ça c'est inédit, qui sera capable d'organiser toute notre vie. Ça c'est hyper important. Ça change tout.
4: On a dit, il ne faut pas parler complètement futur, c'est en cours de développement.
15: Oui.
4: Un mot du coup sur l'état actuel des recherches.
15: Oui.
4: OpenClaw lancé fin 2025,
15: oui.
4: C'est un proto-agent comme celui dont on a
15: oui.
4: entendu les petites bribes.
15: Oui.
4: Muse, je crois, lancé
15: oui.
4: par Meta il y a quelques
15: récent.
4: Jours.
15: Absolument, tout récent. Alors,
1: Et alors, elles fonctionnent comment là ? Ces proto-agents, ils sont très loin de l'agent tsunamique ou
3: alors, il est presque ? Des systèmes agentiques sont massivement déployés dans le monde du travail, en entreprise, pas les PME, hein, mais dans les grandes entreprises. Ça, c'est du présent. Vous venez de citer des systèmes qui, eux, s'adressent au grand public pour le quotidien, dans la vie privé, notamment Open Cloud, on parle de moment ChatGPT quand ChatGPT a été mis à disposition des gens. Il y a eu un moment Open Cloud, il y avait des files de gens en Chine, par exemple à Shanghai, qui faisaient la queue pour voir comment se servir d'Open Cloud, etc. Alors ces agents-là, vous pouvez déjà leur demander plein de choses. Vous pouvez, par exemple, leur demander de vous faire des revues de presse qu'on ne sait pas faire autrement. Vous pouvez leur demander d'organiser presque intégralement vos vacances. Vous pouvez leur demander, par exemple, de surveiller l'évolution des prix d'un billet d'avion, d'acheter même lui-même le billet d'avion au moment où le prix est au plus bas, de faire un programme de vacances et d'organiser les locations diverses. Voilà. Vous pouvez leur demander de réserver votre restaurant, d'organiser votre agenda, de répondre à vos mails, toutes vos messageries, même vos textos. Il y a de plus en plus de fonctionnalités qui fait que à terme, alors le terme, je pense que c'est d'ici quelques années.
1: Donc ça, c'est déjà le cas.
3: Alors ça, c'est tout à fait déjà le cas, et tout ça est en train de s'unifier, de se réunir.
1: Et qu'est-ce que vous imaginez dans quelques années en termes de vie quotidienne, vraiment à quoi ressemblera l'agent dans ma vie?
3: C'est très simple. À terme, c'est une promesse vertigineuse. C'est la promesse de pouvoir bénéficier de quelque chose dont, jusqu'ici, seuls les plus riches et les plus puissants pouvaient jouir, je sais pas, les rois, les empereurs, les milliardaires. C'est une super conciergerie de luxe.
1: Un assistant personnel.
3: Exactement. C'est un assistant personnel auquel vous allez, et qui va, j'allais dire, auquel vous allez vous adresser en permanence. Non! Qui va aussi s'adresser à vous en permanence, c'est-à-dire avec lesquels que nous aurons toujours comme un Gemini Cricket sur notre épaule et qui sera du lever jusqu'au coucher, de la naissance jusqu'à la mort, c'est des hyperboles, capable de nous accompagner. Et ça, c'est extrêmement important parce que si on admet cette ce qui pour moi est inéluctable, c'est-à-dire la venue de ce système-là, on tire le fil, c'est ce que je fais dans mon livre Guidance, on tire ce fil-là et on a des conséquences qui sont considérables. Et c'est pour ça que j'ai publié beaucoup de livres, hein, mais c'est la première fois de ma vie qu'en écrivant un livre, j'ai le sentiment de découvrir un continent, un horizon énorme, une terra incognita, parce que jusqu'ici, on a analysé l'impact du numérique, on l'a fait d'ailleurs en début d'émission, à technologie constante. Mais je n'ai pas trouvé d'analyse, je dirais, macroéconomique, politique, philosophique, qui parte de cette prochaine étape, qui parte donc de l'impact de l'agent, et cet impact promet d'être énorme, je peux vous dire pourquoi.
1: Sachant que cet agent, à un moment, parce que les gens imaginent peut-être un petit ordinateur dans notre poche, mais il serait possiblement incarné dans un robot. Et là, il y a aussi une autre course technologique en cours, c'est celle du robot humanoïde. On avait vu cet été en Chine les jeux des robots.
3: Oui. Alors le robot humanoïde, c'est, je dirais, l'incarnation ultime, le corps de l'agent. Mais encore une fois, pas uniquement, puisque un agent serait capable de maîtriser tous les appareils connectés, même un grille-pain. Donc le robot humanoïde, c'est ce qui parle le plus et ce qui fait peut-être le plus peur. Mais un grille-pain, voilà, ça peut être utile et tous les appareils, de plus en plus d'appareils sont connectés. Pourquoi est-ce que c'est une révolution absolue ? Parce que ce système-là va devenir évidemment notre alpha et notre oméga. On voit déjà quelle est notre dépendance au téléphone. Moi, je suis no mobile phobique, c'est-à-dire que quand mon téléphone est loin, que je l'ai oublié, etc., je me sens très mal et je ne pense pas du tout être le seul. Hein. Alors, imaginez ce que ce sera avec un assistant qui sera vraiment notre alpha et notre oméga. Ça sera...
1: Vous dites alpha et oméga, c'est intéressant parce qu'en fait, ce que vous dites dans votre livre, c'est que cet assistant, il va devenir notre directeur de conscience, qu'en fait, on va être dans une relation religieuse presque avec.
3: Alors, ça, disons que c'est l'évolution ultime, mais la première chose, je dirais la première étape, c'est que nous allons constituer une sorte de huis clos entre nous-mêmes et Gemini Cricket IA. Et ça c'est extrêmement important, puisque il faut penser dynamiquement et concrètement la chose. Je me réveille, il me parle, il est là, etc. Imaginez,
1: il lance ma cafetière, il me donne mon
3: voilà, et puis c'est tout, et puis il m'aide. C'est pour ça que je parlais de promesses, c'est que c'est formidable. Mais évidemment, en tirant le fil, on voit qu'il y a une contrepartie. En fait, c'est un pacte faustien. C'est un pacte faustien qui pourrait être, parce que je dis pourrait, parce que c'est pas ce que je dis dans mon livre. Le futur est beaucoup plus complexe, à mon avis. Surtout, il peut se téléguider, se télécommander, mais ça pourrait être ce confort de la super conciergerie contre ma conscience, ma liberté et mon libre arbitre. C'est ça qui se joue, hein, c'est tout l'enjeu. Donc, imaginez que chacun d'entre nous soit dans sa bulle avec son agent, ça constitue, j'ai employé le mot bulle, mais aussi un filtre universel, un système qui sait tout de nous, et aujourd'hui, ça n'existe pas, et qui nous donne accès à tout. Ce que je suis en train de vous décrire là, c'est l'émergence d'un potentiel de pouvoir politique tel qu'il n'en a jamais existé. Ça veut dire que si je raconte pas n'importe quoi, ce qui est toujours une option possible, et que ça se réalise, la seule question politique qui se poserait dans les années à venir, c'est qui me parle dans l'oreillette et pour me dire quoi.
6: Il m'est apparu indispensable d'aborder dans ma première lettre encyclique le thème de l'intelligence artificielle, afin de replacer la personne humaine au cœur de toute réflexion. Pour ne pas perdre notre humanité au milieu du paradis des machines qui envahissent et conditionnent notre quotidien, il est urgent d'y former les esprits à un discernement éthique, capable de voir ce qui est moralement bon.
1: Un extrait du discours du pape Léon XIV qu'il a prononcé hier à l'Élysée, qui alerte sur les dangers de l'intelligence artificielle. Vous nous disiez, Antoine Bueno, qu'un agent IA sera finalement toujours sur notre épaule et qui nous parle dans l'oreillette, c'est ce que vous vous demandiez. Finalement, ce sera peut-être le meilleur contrôleur de notre conscience, et alors le pape est jaloux en quelque sorte.
3: Alors, le pape, il est l'auteur ou le co-auteur avec d'autres penseurs d'un texte dont on parle énormément sur l'IA, qui s'appelle Magnifica Humanis. Je ne sais pas si vous
1: voulez.
3: Humanitas.
1: Pardon.
3: Alors, non, mais merci de me corriger. Qui est un texte qui a beaucoup surpris. Parce que
1: sa première encyclique.
3: Oui, c'est ça, sa première encyclique. Exactement, qui voulait marquer le coup, dater véritablement, et qui est un texte très intéressant et qui est un texte mesuré. Sur l'IA, disant que l'IA n'est pas le grand Satan, mais que c'est une technologie dont les effets dépendront de ce que nous en ferons. Et ça, c'est extrêmement vrai. Maintenant, si on reprend notre point d'atterrissage ou de départ, comme vous voulez, qui est l'agent, effectivement, l'agent génère un potentiel de pouvoir politique qui me parle dans l'oreillette et pour me dire quoi. Et ce potentiel de pouvoir politique, ma grande ambition, c'est d'essayer de lancer un concept avec le titre de mon livre.
1: La guidance.
3: La guidance, voilà. Je l'appelle, ce pouvoir politique, la guidance. Alors, la guidance, elle a, et vous avez commencé à m'interroger dessus, elle a deux caractéristiques. La première, effectivement, c'est d'être une direction de conscience, c'est-à-dire de faire réémerger un pouvoir politique qui s'appuie sur une direction de conscience, et je dis réémerger parce que ça a été le cas presque de tous les pouvoirs politiques qui s'appuyaient sur une direction de conscience religieuse, d'où peut-être votre extrait de Léon XIV, jusqu'à l'imprimerie. Parce que la grande révolution, en tout cas en Occident principalement, de l'imprimerie, ça a été de faire en sorte que chacun puisse devenir son propre directeur de conscience. Et c'est sur cette base-là que quelque chose de nouveau politiquement peut émerger, qu'on appelle la démocratie représentative. Voilà, je sais lire, j'ai des livres, et donc je peux moi-même me forger une opinion et désigner mes représentants.
1: Donc là, on revient à un nouveau directeur de conscience. C'est la caractéristique de l'agent.
3: Exactement.
1: De son pouvoir politique de guidance. Voilà. La seconde caractéristique.
3: Mais attendez, ça c'est très important, parce que ça veut dire que l'agent referme la parenthèse de l'imprimerie d'un point de vue politique. C'est extrêmement important. Jusque-là, le parallèle entre la révolution numérique et l'imprimerie, ça se tenait. Si je ne me trompe pas complètement, à partir de l'agent, on referme cette parenthèse puisqu'on réappuie tous les pouvoirs politiques sur un système de direction de conscience. L'autre caractéristique de la guidance, c'est le triomphe de ce dont on a déjà un petit peu parlé dans l'émission, c'est le nudge, c'est-à-dire la manipulation douce. On a essayé de... je ne suis pas sûr qu'on l'ait vraiment défini, on va définir le nudge. En fait, c'est une petite action, une petite récompense qui va orienter les comportements. Est-ce que vous me permettez de donner un exemple pour que les gens comprennent bien ? Déjà, le nudge, ça existe dans la nature, puisqu'au départ, ça désigne les petits coups de trompe que la maman éléphant donne à l'éléphanteau pour le faire démarrer. Il aime bien les petits coups de trompe, et puis elle obtient ce qu'elle veut, c'est-à-dire qu'il avance son gros derrière de
1: plus ou moins des coups de pied au cul, je ne sais pas si c'est vraiment de la...
3: Non, en l'occurrence, dans la nature, c'est vraiment affectueux, c'est d'accord. Mignon, et c'est joli, quoi. Voilà, c'est pas... ne voyez pas le mal partout, hein, Marguerite. Il y a un exemple qui est assez drôle, c'est les urinoirs de l'aéroport de Schiphol aux Pays-Bas, où on a gravé dans les urinoirs, donc ça concerne que les messieurs, des petites mouches. Pourquoi ? Parce que les gens comme moi, moi je suis très très objet de nudge, qu'est-ce qu'ils font ? Quand ils urinent, ils visent la mouche. Et c'est le point stratégique où est la mouche, où les projections d'urine sont les moins importantes. Et donc, en visant la mouche, c'est-à-dire en m'amusant, je vais participer au service du nettoyage. On l'a dit, en numérique, le nudge, il est partout. Eh bien, ce que changerait l'agent et la guidance que j'entrevois, c'est d'étendre le champ du nudge, c'est-à-dire de la manipulation douce, à toute la vie. Et ça change tout. C'est-à-dire que mon agent, sans que je le sache, sans que je le perçoive, et même si je le perçois d'ailleurs, va orienter tout ce qui me dit, tout ce qui se fait, dans une direction qui pourrait avoir été prédéterminée politiquement.
1: Alors ça ouvre en effet des perspectives assez vertigineuses qu'on n'aura pas tout le temps d'explorer. Qu'est-ce qui va pouvoir guider au-delà des choix de consommation ? Pourquoi vous dites que ça peut aller bien au-delà ? Parce qu'on comprend que l'agent va nous dire fais ci, fais ça, achète ci, achète ça, tiens, remplis ton frigidaire. Mais au-delà de ça ?
3: C'est très simple. Premièrement, y a une chose que j'ai apprise en faisant de la prospective, c'est qu'il ne faut jamais fermer le champ des possibles. Tout simplement parce que, vu du passé, le présent est toujours ahurissant. Moi, j'ai presque arrêté de lire de la science-fiction, puisqu'il me suffit de lire les journaux. Nous vivons dans un monde de science-fiction, et donc, ce que je ne fais pas dans mon livre, c'est de dire, attention, on va droit au technofascisme, au totalitarisme, c'est sûr, etc. Parce que là, ça veut dire qu'on ferme le champ des possibles, et ça n'est pas sérieux du point de vue de la prospective. En revanche, la première chose à laquelle on peut penser, c'est que ce petit Gemini Cricket qui est sur mon épaule, ça peut être le dictateur en place. C'est-à-dire que j'ai du mal à imaginer que quand on aura véritablement un agent tel que je le décris, on n'est pas sur l'épaule de chaque Chinois un petit Xi Jinping.
1: Sera qui possède les big tech, enfin qui les domine elles-mêmes.
3: Qui contrôle l'agent, parce que ça c'est fondamental, j'aurais dû le dire plus tôt, cet agent, il n'est pas autonome. C'est-à-dire que il est à la
1: programmé.
3: Fois... Exactement. Il est programmé, paramétré et piloté par des gens. Et donc la question qui se pose, c'est qui sont ces gens ? Vous savez, dans le débat, l'actualité aujourd'hui, on a beaucoup parlé du risque de perte de contrôle de l'IA. Moi je dis qu'il y a deux risques. Perte de contrôle et maintien du contrôle. Si on maintient, on garde le contrôle sur l'IA, la question politique que je viens de poser se pose, c'est qui contrôle l'IA, surtout à l'heure de l'agent.
1: Et là, ce sont les big tech pour l'instant, et je renvoie les auditeurs à votre livre, Antoine Vuenot, Guidance, comment la technologie promet le meilleur des mondes, qui donc explore les suites de ce pouvoir à venir, peut-être.
3: Qui peut être un pouvoir démocratique aussi, je le dis.
1: Tout à fait. Et j'encourage vraiment les auditeurs à jeter un œil à ce livre, puisque à la fin vous ressaisissez même les biotechnologies dans ce nouveau champ de l'intelligence artificielle. Alors là, c'est toute l'humanité qui s'en trouvera transformée. Merci infiniment Antoine Bueno d'être
3: Merci
1: venu faire un peu de futurologie ce matin, et on se quitte au son de l'intelligence artificielle avant d'ouvrir une nouvelle page culturelle.

0: 8h40 sur France Culture, vous êtes dans les matins d'après et tout de suite la page culturelle.
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0: Bienvenue à ceux qui nous rejoignent dans les matins d'après. 8h40, c'est l'heure de rencontrer les jeunes talents, peintres, musiciens, cinéastes ou comédiens, les artistes émergents. Et aujourd'hui, c'est une jeune autrice qui nous fait la joie d'être dans ce studio. Elle est américaine. Elle publie son premier roman aux éditions de Noël, Les brebis égarées. C'est traduit par Barbara Tajan et Alexandre Civico. Et c'est très réjouissant. Bonjour Madeleine Cash.
2: Good morning. Merci beaucoup.
0: Merci à vous d'être venu ce matin accompagné de Florence Roucou-Conan qui assure la traduction de cet entretien. Et bravo pour le prix du roman Page America que vous venez de remporter. Toutes mes félicitations. Alors, parlons peut-être pour commencer du décor de votre roman. C'est une ville états-unienne, moyenne, anonyme, comme un symbole du quotidien le plus ordinaire, Madeleine Cash.
2: Yeah, I wanted it to be anywhere in America.
3: Je voulais que ça se passe un peu n'importe où aux États-Unis et que n'importe qui puisse reporter sa propre expérience sur cette ville. Donc tout le monde peut être relié à cet endroit. C'est pas un endroit nommé spécifique.
0: Et c'est très représentatif comme type d'environnement de la ville des Américains.
2: Je pense,
3: en tout cas peut-être une version idéalisée de l'Amérique, une grande banlieue, d'une ville américaine, et voilà, tout ça, ça fait partie de notre imaginaire.
0: Alors cette ville très ordinaire abrite une famille extraordinaire, au moins largement déjantée, les Flynn, un couple dont le mariage bat de l'aile, trois filles livrées à elles-mêmes et à leurs obsessions, et puis une maison qui part à volo, trois sœurs, et ça déjà, c'est vraiment un excellent ressort dramatique. Madeleine Cash, parlez-nous un peu d'elle, comment vous les avez inventées, Abigail, l'aînée, Louise, la cadette, Harper, la Benjamine?
3: Je crois que les sœurs viennent de ma propre expérience. En fait, moi, je n'ai pas de sœurs, mais il a fallu que je les invente, justement. À partir de tout ce que j'ai vu dans des films et que j'ai lu dans des livres et qui évolue dans des univers un peu similaires à celui que je décris. Il y a Virgin Suicide, dont je me suis inspirée, mais c'est certainement pas autobiographique.
0: Mais entre ces trois jeunes sœurs, il y a tout un jeu de contrastes, de ressemblances, de rivalité aussi, de solidarité. Elles sont à la fois soudées et en même temps, chacune va dans sa direction. Et là, toute l'histoire va se jouer en fait dans ces relations un peu.
2: Yes, absolutely.
3: Vous avez raison. Elles ont leur propre histoire, en effet, et d'ailleurs leur propre récit dans le livre. Il y a aussi, on ne sait pas à vrai dire si elles disent la vérité, mais enfin, elles passent pour telles.
4: Harper aimait qu'on lui parle comme à une adulte. Le père Andrew avait l'impression de voir les rouages tourner derrière ses yeux. Il ressentit une grande tendresse pour la petite catholique défroquée. « Attendez, j'ai pas fini de me confesser !» Harper tira une cigarette électronique rose de la poche de sa robe chasuble et aspira une longue bouffée. La cigarette rendit un craquement satisfaisant. « J'ai volé la trisolétine de M. Friedman à la pharmacie et je l'ai revendue à l'école. Des fois, j'allume des petits feux derrière la laverie automatique. C'est moi qui ai lancé le surnom de père Hayworth, père Gayworth, et tout le monde s'y est mis. J'ai envoyé une vidéo porno scandinave à tous les contacts pro de mon père, un genre très spécifique qui implique beaucoup d'animaux de compagnie. J'ai planté un canif dans le pneu du van de l'église sur le parking en venant ici. J'apprends le latin toute seule pour embêter le groupe pentecôtiste de mon école. Je me suis brûlé les mains avec une loupe et éclamé ensuite que c'était des stigmites. J'ai contacté des dettes considérables en faisant des achats sur des sites coréens de vente en gros avec la carte de crédit de ma mère. J'ai volé des pièges à souris au Sticky Mart. Je ne sais pas encore ce que je vais en faire. La semaine dernière, j'ai libéré un homard de l'aquarium du dragon doré, puis je l'ai mis dans la baignoire de ma sœur. Et j'ai coupé la tresse de Missy dans les vestiaires après le tennis, que j'ai déposée dans la boîte aux lettres de sa mère. Une sacrée litanie, dit le père Andrew sur un ton égal. Il avait toujours eu des soupçons sur la sexualité du père Hayworth. Tout le monde en avait toujours eu. mais je n'ai pas perdu de vue que vous avez commencé votre confession par votre penchant pour le mensonge. Exact. J'ai inventé tout ça pour vous faire réagir. Pourquoi ? Je ne sais pas.
0: Un extrait de votre roman Madeleine Cash, lu par Juliette Moellic de l'équipe des Matins d'après. C'est donc Les Brebis égarées, publié aux éditions de Noël. Alors, on l'a dit, il y a cette ville ordinaire, cette famille extraordinaire. Et puis, le plus étonnant peut-être, c'est que le reste de la petite société locale est en réalité tout à fait au diapason de cette famille déjantée. Et la drogue, la malbouffe, l'adultère, les problèmes de santé mentale apparaissent finalement un peu comme la norme de l'Amérique contemporaine. C'est cela que vous décrivez, Madeleine Cash ?
3: Oui, j'ai voulu exagérer un peu ce qu'est cette société américaine et attirer l'attention sur, évidemment, des systèmes un petit peu ridicules, on va dire, qui ont été mis en place. Mais c'est vraiment une exagération. C'est étonnant que vous ayez passé l'extrait de la confession alors que le pape est en ville.
0: Tout à fait, c'est, d'ailleurs la religion est très présente dans votre ouvrage. Vous dites j'attire l'attention sur des systèmes un peu ridicules, et là en effet on est au cœur de ce qui fait d'ailleurs tout le charme de votre roman, c'est l'humour. Vous pointez le ridicule, et il y a plusieurs choses dont je voudrais vous parler à ce propos-là. D'abord, il y a un premier ridicule qui est peut-être celui de la dissociation entre ce qu'on a dit d'une forme de décadence que vous exagérez, et puis cet environnement avec les carrés de pelouse bien tendus, les boîtes aux lettres pimpantes, la religion hyper structurante. Ça, c'est peut-être une première hypocrisie qui vous amuse ?
2: Yes, absolutely. The characters,
3: les personnages veulent être connectés, veulent faire partie d'une communauté, et d'une certaine manière ils le sont, mais les religions institutionnelles n'ont pas réussi à fédérer ces communautés. Donc il faut trouver des alternatives maintenant pour remplacer ces systèmes-là. Et bien sûr, c'est ce que j'ai en tête, et je rends tout cela totalement ridicule et exagéré, mais j'ai l'impression que l'Amérique se base beaucoup, fonctionne avec ces systèmes qui sont un peu dépassés.
0: Alors vous dites que ce sont les religions en fait, ne font plus la communauté, que tout le monde est à la recherche de nouveaux systèmes. À quoi vous pensez ? À quel système on peut trouver comme alternative ?
2: Je
3: pense que l'on peut retirer ce qu'il y a de bien dans les religions dites institutionnelles en essayant d'éliminer évidemment la haine et tout ce qui peut causer les guerres, les préjudices. Vous savez, aimer son voisin, son proche, ce sont des principes qui sont importants pour pouvoir continuer à avancer dans ce monde moderne.
0: Il ne s'agit pas en effet de dire du mal de l'amour, surtout quand le pape Léon XIV, vous l'avez dit en ville. L'autre point ridicule que vous soulignez et que vous moquez, c'est évidemment très drôle pour le lecteur, c'est la bienveillance orchestrée, le politiquement correct, on dirait en français. Il y a des coordinateurs d'intimité dans des confessionnaux, des menus aux choix multiples pour toutes les personnes en situation de handicap alimentaire. Il y a des bonnes actions sur commande. Alors, est-ce que finalement, voilà, vous êtes anti-woke, Madeleine Cash ?
2: No, I think that I grew up very progressive.
3: Non, j'ai juste grandi avec cette idée qu'on peut faire les choses autrement. J'aime beaucoup les valeurs, les cultures un petit peu différentes. Mais je n'aime pas quand, vous savez, quand on va trop loin dans une direction. Et quelquefois, je réagis, et pas seulement moi d'ailleurs, mais j'ai tendance à aller un peu au-delà de ce qu'il faut faire. Je trouve, je dramatise.
2: I would just suggest maybe a bit more common ground.
3: Je trouve qu'il faudrait mettre en place un terrain neutre et peut-être qui rassemble un petit peu tous ces extrêmes.
0: À quoi vous pensez?
5: What are you thinking of? Common ground?
2: Interesting.
3: Intéressant. Comme question.
0: Ce serait à la politique, par exemple, de mettre ça en place. Je vous pose la question parce que j'ai appris que vous aviez quitté les États-Unis après la seconde élection de Donald Trump. Est-ce que vous allez vers là ?
5: President Trump's election, you too, by the way.
2: Yes, I did as well. I think oui, oui. It's some understanding that ultimately, like, we're all people and being able to have, like, empathy
3: nous,
2: for everyone.
3: Nous pouvons tous avoir de l'empathie pour tout le monde. Et je pense qu'on peut tous s'asseoir autour d'une table. La rigidité a causé vraiment des dégâts et a empêché peut-être la mise en place de compromis, de discussions. Je trouve qu'il est... Oui, je comprends très bien qu'on n'ait pas envie d'être exposé à cette volatilité américaine. Nous sommes en train, mais nous les Américains, on est concernés, il n'y a pas que ceux qui nous voient de l'extérieur. On est en train de se distancier les uns des autres et de ne plus faire communauté comme avant. Et j'en fais partie, oui, de cette mouvance.
0: Oui, donc on comprend. Vous décrivez d'abord ce qui serait l'Amérique idéale avec ses communautés bien structurées et, disons, épanouies entre elles. Vous nous montrez qu'en réalité, on est quand même dans un monde qui est assez hypocrite avec tous ces ferments ridicules que vous vous amusez à pointer. Vous dénoncez les polarisations actuelles. Et est-ce que vous pensez, Madeleine Cash, que vous êtes à ce titre-là très, peut-être représentative d'une génération ? Une génération qui chercherait un point, disons, de modération entre ce qu'on dit en France être le wokisme et puis l'Amérique conservatrice.
2: Yes, definitely. And I come from.
3: Oui, certainement. Je suis le produit du rêve américain que recherchaient mes parents, nos parents, qui étaient tous des immigrants qui travaillaient pour assurer leur succès. Et qui voulait aussi que ce succès ait un sens. Et maintenant, on est dans l'absence de sens. Ma génération vit dans une économie qui nous empêche d'acheter nos biens, de vivre correctement. Les systèmes sont tous endommagés, quel que soit le système qui fait fonctionner notre société. Le dollar est roi. Ça nous coupe les ailes. Je ne sais pas comment le décrire mieux, mais c'est vrai que j'aime m'en amuser, donc j'utilise l'ironie.
0: Un mot du style, de la forme de votre livre, je l'ai dit, ça se lit extrêmement facilement, c'est très agréable, c'est réjouissant, c'est jubilatoire. Quelle était votre ambition d'un point de vue littéraire ? Ouais, vous savez, je suis peut-être comme les Français en littérature, un peu masochiste, inconsciemment, je me dis, si on tourne les pages trop vite, c'est trop agréable à lire pour être honnête, quoi.
2: Oh yes. Well, I did take a lot of inspiration from the French. I love Oulipo style.
3: Alors j'aime beaucoup le style de l'Oulipo. Vous savez ce courant, donc j'aime bien ça. J'aime bien jouer avec la langue, avec les mots et évidemment aussi jouer avec la grammaire. J'aime bien faire des expériences.
2: I've been told that it is reading the book feels almost similar to scrolling.
3: On m'a dit qu'en fait lire le livre ça ressemblait presque à du scrolling. C'est pas forcément ce que je voulais faire, mais voilà, si c'est agréable, tant mieux.
0: Et vous avez dit dans une interview, j'ai toujours voulu être écrivaine et vous avez réussi à l'être. C'est un grand succès. Vous êtes une jeune autrice. Vous avez ce prix là au Festival Américain, le prix Roman Page. Est-ce que être écrivain, c'est un métier qui s'apprend comme un autre finalement ?
2: I think so.
3: Je pense que oui.
2: I am also like living on the other side of the dream.
3: Et je vis aussi de l'autre côté du rêve. Parce que c'est vrai que depuis que je sais écrire, c'est mon rêve. Et maintenant, on me donne un prix en France pour mon premier roman. Je crois que je suis tellement contente que je ne sais même pas quoi faire maintenant.
0: Et alors, comment vous avez appris, vous, à écrire ? Et quels conseils vous donneriez à une jeune personne qui, elle aussi, voudrait se lancer ?
2: Well, I went to a writing college.
3: Je suis allée à Sarah Lawrence, qui est un institut qui forme des femmes écrivains. Évidemment, j'ai appris autre chose aussi, mais mon conseil, ce serait d'écrire encore, parce qu'il n'y a pas d'études vraiment fixes comme pour le droit ou pour la médecine. C'est en écrivant qu'on apprend à devenir écrivain, et je crois, et puis il faut y croire, et il faut y aller tout le temps.
6: tout le temps.
0: Alors, il nous reste juste quelques minutes. Est-ce que vous pouvez nous dire comment vous êtes arrivé pondre, c'est complètement trivial comme expression, mais à publier ce livre, 372 pages, Les brebis égarées, c'est de Noël. À quel moment avez-vous commencé à l'écrire ? Est-ce que c'est il y a longtemps ou vous l'avez écrit très rapidement ? Est-ce que c'est le fruit d'un travail quotidien ? Dites-nous, Madeleine Cash.
2: It took a long time because I had a
6: day job. Parce que je suis aussi une copywriter, je suis publiciste, enfin j'écris des slogans pour une société de fast-food américaine. Donc évidemment, j'ai mis un petit moment où je ne travaillais, c'était un travail à temps plein. Ça aussi d'ailleurs, ça fait partie du livre. Donc je travaillais très tôt le matin, je travaillais les week-ends, et c'est devenu mon temps partiel. J'ai commencé lorsque j'avais 26 ans et ça m'a pris un an.
0: Et vous n'avez pas eu de difficulté à vous faire publier ?
2: Oh, I had a big problem. I don't know anyone.
6: Un problème énorme parce que je connaissais absolument personne dans le monde de l'édition. Vous savez, ma maman est infirmière, alors bon. Donc j'ai imprimé moi-même physiquement chaque page et j'ai emporté ça chez un éditeur que j'avais rencontré dans une soirée, etc. Et il l'a lu et il m'a dit ah ben non, faut pas persévérer. Et puis une semaine plus tard, en fait, il m'a rappelé parce qu'il avait fait passer le manuscrit. Et voilà. Et c'est devenu un livre.
0: Une belle histoire, en tout cas. Merci beaucoup, Madeleine Cash. Et merci à votre interprète, Florence Roucou-Conan. Votre roman s'intitule Les brebis égarées. Il est publié aux éditions de Noël. Il vient de remporter le prix du roman Page américain. Tous ceux qui veulent vous retrouver en chair et en os, vous faire dédicacer, peut-être ce livre peuvent se rendre au Festival américain à Vincennes. Vous y êtes dès 11h30 ce matin. Vous y serez aussi cet après-midi et même demain. Enfin, je remercie l'équipe des Matins d'après, Margot Le Ridon, Juliette Mouélic, Jean-Christophe Francis, le réalisateur. C'était Élise qui assurait la technique aujourd'hui et Nina Malray qui réalise les journaux. Dans une minute d'ailleurs, le journal de 9h.
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0: Il est 9h sur France Culture et c'est l'heure du journal. Le journal de Marie-Hélène Duvigneau. Bonjour Marie-Hélène.
8: Bonjour Marguerite, bonjour à tous. Suite de la visite du pape en France, une deuxième journée qui sera marquée par une messe géante, place de la Concorde et sur les Champs-Élysées. 600 000 personnes sont attendues. Après un été caniculaire et des incendies records, près de 260 marches et rassemblements pour le climat sont prévus aujourd'hui en France. Les organisateurs réclament des mesures d'urgence. Mobilisation également des pompiers. 4 jours à partir d'aujourd'hui, ils demandent des recrutements massifs et plus de matériel. Deuxième journée donc de la visite du pape en France avant de partir à Lourdes ce soir. Il est encore à Paris avec l'un des rendez-vous les plus attendus de ces quelques jours de visite, la messe à la Concorde, à laquelle 600 000 personnes se sont inscrites. Bruno Duvic, c'est un moment clé pour mesurer la portée de ce voyage en France.
9: Les 600 000 personnes attendues seront-elles là? L'assistance ira-t-elle au-delà de l'Arc de Triomphe, par exemple, en partant de la place de la Concorde? La dernière messe d'un pape à Paris était celle de Benoît XVI en 2008, 250 à 300 000 fidèles. En 1997, ils étaient 1 million pour Jean-Paul II aux Journées mondiales de la jeunesse. Autre messe à plus d'un million, celle de Léon XIV à Madrid en juin dernier. Si l'on atteignait ce chiffre, ce qui semble peu probable à ce stade, cela donnerait une autre dimension à cette visite. L'assistance dépassera le cercle des pratiquants et même des croyants. La communauté catholique n'est pas homogène. Cathos de gauche, cathos identitaires, fidèles attachés à la tradition, curieux en recherche. Comment les tenir ensemble? Ce sera l'un des enjeux de cette cérémonie. La liturgie devrait être classique, dit-on à Rome.
8: Alors la messe, c'est à 15h. Avant ça, Bruno, deux rendez-vous ce matin.
9: La visite doit commencer en ce moment.

0: 000 personnes sont donc attendues à la messe géante du pape cet après-midi à Paris. Des milliers d'autres se réuniront place de la République pour demander un plan d'urgence climatique. Environ 260 marches pour le climat seront organisées ce samedi un peu partout en France. Sarah Verhagen, parent d'élèves et membre de l'association Faites-la briller, fera partie des manifestants. Elle veut un plan d'action pour l'école.
1: Ce n'est pas aux parents et aux profs d'essayer d'isoler des classes en mettant des couvertures de survie sur les fenêtres. Nous, on s'est retrouvés avec des immenses fenêtres qui n'ont pas de volets, qui n'ont pas de rideaux nulle part. Donc les enfants avaient une sorte d'effet loupe dans leur classe. Il y a eu des enfants qui ont fait des malaises, il y a eu des enfants qui ont vomi. On récupérait des enfants qui avaient très mal à la tête le soir. C'était des enfants qui étaient épuisés parce qu'ils avaient passé la journée entre 34 degrés le matin et 38 degrés le soir. Il faut que les salles puissent être aérées la nuit, ce qui n'est pas le cas. Il faut végétaliser les cours qui sont bétonnés. Il faut qu'il y ait de la végétation, il faut que ce soit isolé. Et il faut que dans les écoles où c'est vraiment nécessaire, on ait des climatisations. Là, c'est les parents qui amenaient le plus de ventilateurs possible. Vous êtes en colère, vous êtes quoi? Ah oui, mais quand on apprend en pleine canicule que le budget des rénovations thermiques des écoles est diminué de je ne sais plus combien... Enfin, mais c'est aberrant, en fait. Le gouvernement fait l'opposé de ce qui devrait être fait. On diminue tous les fonds. Enfin, c'est aberrant. Et oui, ça met en colère. On veut des vraies mesures en accord avec ce qui se passe. On veut des gouvernements qui agissent. Vraiment, on peut parler de politique. On peut essayer de cacher, de masquer avec des sujets, le voile ou des choses comme ça. Mais enfin, ce n'est rien si l'humanité ne survit pas, si nos enfants ne peuvent plus aller à l'école, ne peuvent pas survivre. En fait, c'est catastrophique.
0: Un propos recueilli par Véronique Robérotte. Et noté qu'Agnès Pannier-Runacher, députée Renaissance du Pas-de-Calais, sera l'invitée de notre journal de 12h30 pour parler justement de la place de l'écologie dans la campagne présidentielle. Ce 26 septembre marque aussi le début de 4 jours de mobilisation pour les pompiers. À l'appel de leur intersyndicale, des rassemblements statiques sont prévus à partir d'aujourd'hui et jusqu'à lundi, place de la République à Paris, avant une manifestation d'ampleur mardi pour défendre la fonction publique. Les pompiers réclament notamment des recrutements massifs et davantage de matériel. Dans le Var, où les soldats du feu ont lutté cet été pendant un mois contre les flammes dans le massif du Gros Bessillon, le syndicat autonome des pompiers a entamé une tournée des centres-villes pour sensibiliser le public. Reportage à hier de Mathilde Vincenot.
2: En grève, voilà ce que l'on peut lire sur le camion de pompiers garé sur une place du centre-ville d'hier, juste à côté sous une tonnelle. Les soldats du feu en uniforme répondent aux questions des passants.
3: On a vu aux infos qu'il manquait quand même pas mal de canadaires et de matériel.
4: Ça manque de moyens aériens quand on voit le nombre d'avions qui nous manquent, les hélicoptères et après des moyens terrestres. Il nous manque beaucoup aussi de camions.
2: Hervé est pompier dans le Var depuis 25 ans.
4: Moi, l'un des meilleurs exemples, c'est le feu qu'il y a eu cet été, si vous voulez, au Gros Bessillon. Tant mieux, il y a eu quand même pas mal de camions qui sont allés dessus, mais si ça brûlait ailleurs, il n'y avait plus de camions en caserne.
2: C'est scandaleux, s'emporte Sylvaine, hôtesse de l'air. Elle sera dans le cortège mardi à Paris, aux côtés des pompiers. Elle veut les soutenir.
5: Bon courage, parce que vous êtes sur tous les feux, vous ne vous arrêtez pas de travailler. Ce n'est pas normal.
2: Guillaume Civré, lui, raconte la fatigue intense de ses collègues et la colère de ne pas être écouté. Passer l'été, c'est l'amnésie collective, dit-il. Président du syndicat autonome des sapeurs-pompiers du Var, il s'inquiète des étés à venir avec le réchauffement climatique.
6: Les feux vont se multiplier. Et on le voit sur le territoire national, que maintenant c'est plus seulement la bande sud-est et la côte ouest qui est touchée. Il y a plus de 21 000 départs de feu cet été sur la France. On a eu le feu de Fontainebleau, hein, c'est historique.
2: Le président du syndicat autonome des sapeurs-pompiers du Var le martèle, il faut recruter 20 000 pompiers en France.
0: Donald Trump refuse une proposition iranienne visant à rouvrir le détroit d'Hormuz sous 7 jours. Proposition présentée hier depuis le siège de l'ONU à New York. L'Iran réclame notamment l'arrêt immédiat de la guerre sur tous les fronts, y compris au Liban. D'après le Wall Street Journal, le président américain envisagerait au contraire une reprise des frappes en Iran après les élections de mi-mandat en novembre. Les États-Unis et la Chine vont mettre en place un canal de communication pour faire face aux incidents causés par l'intelligence artificielle, annonce hier soir de la Maison-Blanche. Le temps, aujourd'hui ensoleillé sur l'est, plus nuageux sur une large moitié ouest, surtout ce matin, les températures maximales de 21 degrés à Lille à 31 à Montélimar. France Culture 9h07, l'heure de réplique par Alain Finkielkraut, prochain journal à midi et demi. Très bonne journée.
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0: Dans ses conversations avec Eckermann, Goethe affirmait « La littérature nationale ne représente plus grand-chose aujourd'hui. Nous entrons dans l'âge de la littérature mondiale, die Weltliteratur, et il appartient à chacun de nous d'accélérer cette évolution. » Dès lors, continuait Goethe, les traductions devaient jouer un rôle central. C'est par la traduction, en effet, que Gide a pu connaître et faire connaître Dostoïevski, que Sartre a lu Dos Passos, que Faulkner est devenu, comme il le reconnaissait lui-même, le père d'un mouvement littéraire en France, que les livres de Witold Gombrowicz et de Danilo Kiss ont eu un immense retentissement. Or, en dépit de leur rôle essentiel, les traducteurs sont généralement ignorés. On ne leur fait pas la place qu'ils méritent. J'ai voulu réparer cette injustice en invitant aujourd'hui José Camoun, qui est entre autres la traductrice des plus grands romans de Philippe Roth, et Valérie Zenati, qui a notamment traduit « L'amour soudain » et l'histoire d'une vie de l'écrivain israélien Aaron Appelfeld. Une question personnelle pour commencer. Qu'est-ce qui vous a conduit à choisir cette activité de l'ombre? Pourquoi et comment êtes-vous devenue traductrice, José Camoun?
1: Oui, pourquoi et comment? C'est vrai que ce sont deux réponses différentes. Pourquoi? Peut-être que, en quelque sorte, m'y prédestinait l'association baroque de mes parents. Mon père était un Sicilien, flic de la mondaine à Tunis. Il surveillait les pères de la femme du résident général dans les garden parties. Et ma mère était une Parisienne, une jeune fille à Sonate, professeure de philosophie, qui travaillait sur Spinoza. Donc on peut supposer que la rencontre de ces deux êtres nécessitait un peu de truchement entre eux. Et je fus ce truchement sans le savoir. Ensuite, enfant sérieuse et sage, fort en thème on pourrait dire, j'ai fait du latin en sixième, du grec en quatrième, et donc traduire était pour moi une habitude scolaire. Donc ça, ce serait le mi pourquoi, mi comment. Et là-dessus s'est greffée la déferlante du rock'n'roll et de la pop quand j'avais 14 ans, 15 ans. Et j'ai découvert évidemment toutes ces chansons en anglais. Donc l'anglais a été pour moi la langue de la révolte adolescente, la langue du rythme, la langue de la danse, la langue du sexe aussi. Et donc pour moi c'était une découverte assez fracassante. Cela dit, ma grand-mère était angliciste aussi. Hein. Donc il y avait comme ça, ça s'entremêle. Et puis un jour en terminale, mon professeur de latin a dit « Je fais lire vos versions aux élèves d'autres classes en leur demandant si c'est original ou traduction. Vous devriez faire ce métier. » Ça m'a amusée, je n'ai pas pensé en vivre. Ce n'est que beaucoup plus tard, qu'après l'agrégation d'anglais, après la licence d'anthropologie, la thèse, que ça m'est venu une invitation du seuil.
0: Mais les chansons rock, vous aviez envie de les traduire, ou bien simplement elles vous plaisaient, et à travers elles, vous aimiez la langue anglaise, José Camoun?
1: Je dirais que surtout j'aimais la langue anglaise, qui m'apportait des schémas intonatifs qui m'apportaient des plosions, des sons que j'avais jamais faits, bien sûr, sauf bébé peut-être. Ça me plaisait beaucoup, mais c'était aussi irrésistible de les traduire. Et c'était très drôle parce qu'il y avait une chanson à cette époque qui s'appelait A White Shade of Pale, d'un groupe qui s'appelait Procolarum, avec ce nom étrange, et personne ne comprenait ce qu'elle racontait. Et quand on l'écoutait, on avait chaque fois une version différente. Donc ça m'amusait de penser à ce que c'était que ces images des Vestal Virgins leaving for the coast, des Vestales Vierges partant pour la côte. Il y avait toujours ces versions. Oui, traduire était déjà là.
0: Puis il y avait aussi, je pense, les chansons de Paul McCartney qui racontent des histoires, comme Eleanor Rigby et plus récemment Jenny Wren. Ces chansons-là, on a envie non seulement de les connaître, mais de les traduire. Bien, alors, même question, Valérie Zenati.
2: Oui, merci beaucoup pour cette invitation et à réfléchir à ces questions-là. Alors, je réutilise un peu le terme de travail de l'ombre, en tout cas comme ayant une connotation un peu négative. Parce que je pense que pour bien travailler, il faut être dans l'ombre. Si on est en plein soleil, on ne voit rien, on est aveuglé par la lumière. Et j'entends bien que ça signifie que les traducteurs ne sont pas forcément mis en lumière, mais
0: oui,
2: ils le sont de plus en plus. Il y a des festivals consacrés à la traduction, il y a des émissions. Vous nous invitez aujourd'hui. Pourquoi je tiens à préciser ça? Parce que cette ombre ou cette pénombre, pour moi, c'est le lieu justement où on va pouvoir éclairer le texte, en tout cas tenter à l'éclairer et à l'éclaircir. Donc l'ombre est une condition pour moi, au contraire, pour traduire, si j'ose dire. Mon choix, ça a été un élan. Ma langue maternelle est le français, j'ai grandi en français. Mais l'hébreu est entré en moi de différentes manières, enfant par la liturgie, puisque mes parents étaient pratiquants, mais sans avoir de compréhension du texte. Et puis plus tard, j'ai vécu en Israël quelques années, toute mon adolescence, et l'hébreu est entré en moi assez violemment, parce que je ne l'ai pas étudié. J'ai dû l'apprendre pour survivre d'une certaine manière socialement. Et lorsque je suis revenue en France et que j'ai étudié pour passer l'agrégation d'hébreu, il y avait un texte d'Aaron Appelfeld au programme, Le Temps des Prodiges, Torah Plaot, qui avait été traduit par Arlette Pierrot. Et j'ai découvert Aaron Appelfeld en préparant l'agrégation, en lisant le texte en hébreu évidemment, mais en lisant aussi la traduction d'Arlette Pierrot, et j'ai fait une dizaine d'allers-retours entre les deux textes. Et c'est la conscience que je faisais face à un mystère qui m'a poussée à vouloir traduire ces livres. J'ai lu et relu ce livre une dizaine de fois dans les deux langues, et chaque fois, je restais face à la question, mais comment le texte est-il à la fois si limpide et me donne-t-il cette sensation de mystère que je ne saurais percer? Et donc, j'ai eu le désir de traduire Aaron Appelfeld pour percer ce mystère. Je ne dis pas du tout que j'y suis arrivée, alors que j'ai traduit 14 livres d'Aaron à ce jour, mais aussi, j'ai eu besoin, peut-être comme vous le disiez concernant les chansons de rock en anglais, j'ai eu besoin et je continue d'avoir besoin de lire Aaron Appelfeld en français. Je le traduis d'abord pour moi, si j'ose dire.
0: Ah oui.
2: Le lire en hébreu ne me suffit pas. J'ai besoin de la dimension supplémentaire de la traduction pour avoir le sentiment d'une lecture achevée. Et donc, il y a quelque chose de profondément égoïste au départ dans ma démarche, qui ensuite devient altruiste parce que j'ai envie de partager.
0: Et vous le faites admirablement partager.
2: Mais j'ai besoin, pour sentir ma lecture complète, de le traduire.
0: Vous avez besoin de le traduire. Alors, nous reviendrons au cas spécifique d'Appelfeld très vite. Mais auparavant, José Camoun, je voudrais vous interroger sur une distinction que vous faites parmi les traducteurs entre les siblistes et les sourciers. Alors, qu'est-ce que c'est? Et êtes-vous plutôt sibliste, plutôt sorcière, j'imagine?
1: Ça
0: pas sorcière.
1: Un peu les deux, j'espère.
0: Ah bon?
1: C'est assez simple à expliquer. Les siblistes vont s'attacher à rendre la langue cible de la façon la plus idiomatique possible. Si on caricature un peu, on va dire que le sibliste souhaite que le lecteur ait l'impression que le livre a été écrit dans la langue cible, en l'occurrence en français. Le sourcier, au contraire, va s'attacher à certaines particularités de la langue source qu'il pense pouvoir importer dans la langue cible de façon à ce que la traduction conserve quelque chose qui s'appelle l'étrangéité. Voilà, c'est cette fameuse théorie. Mais bien entendu, j'imagine que Valérie, je serais curieuse de savoir ce qu'elle en pense. Bien entendu, nous sommes à la fois siblistes et sourciers et nous jonglons avec les deux. Et il nous arrive tout à fait de revenir sur une traduction qui était plutôt sourcière pour la rendre plutôt sibliste et inversement, parce que nous n'avons pas de domicile définitif dans la source ou dans la cible. Et d'ailleurs, je voulais revenir sur ce que Valérie venait de dire à propos de l'ombre. C'est vrai qu'on ne peut traduire que de l'ombre, et je trouve que cette position dans l'ombre par rapport à la lumière, c'est ça qui ajoute du relief au texte, bien entendu. Et donc, cette question de la source et de la cible fait partie du relief.
0: Alors, vous-même, Valérie Zenati.
2: Oui, j'ai l'impression que cette question du texte, voilà, des sourciers et des siblistes, est un peu la distinction qu'il peut y avoir dans le rapport à la traduction entre l'académie, les universitaires et les éditeurs. C'est aussi par ce biais-là qu'on peut prendre les choses. C'est-à-dire que lorsque vous étudiez une langue à l'université et que vous travaillez des thèmes et des versions, on va en général réclamer de vous que vous soyez plutôt sourcier quand même. C'est-à-dire que vous donniez vraiment à entendre la langue d'origine, ses spécificités, que vous trouviez presque miraculeusement parfois des, je dirais pas forcément des équivalences, mais une traduction qui rende compte de la langue source. Les éditeurs, de plus en plus, j'ai le sentiment, tendent à... Parce qu'un traducteur n'est pas seul, hein, il est avec l'auteur, mais il est aussi avec l'éditeur. Les éditeurs, j'ai le sentiment, on le pousse de plus en plus à faire entendre le texte dans la langue d'arrivée, de manière peut-être plus lisse, ou en tout cas qui heurterait moins le lecteur, qui le dérouterait moins. Ça, c'est un sentiment, je ne sais pas si je vous ai... Vous le disiez ça tout à l'heure pour les répétitions, par exemple. Mais je dirais juste autre chose, moi je pense être les deux. Vous avez cité L'amour soudain, qui est l'un des tout premiers livres que j'ai traduit d'Aaron Appelfeld. J'avais fait le choix dans ce livre. En hébreu, il n'y a pas de concordance des temps. Et puis, il n'y a pas autant de modes et de temps qu'en français. On a le passé, le présent, le futur. Et j'avais fait le choix de respecter l'entrelacs des temps dans la langue d'origine. Aaron Appelfeld passe du présent au passé en permanence, dans beaucoup de ses livres, mais dans ce texte en particulier, parce que le passé surgit en permanence dans le présent. Et j'ai respecté ce choix, donc je n'ai pas respecté la concordance des temps. Je sais que ça m'a été reproché par certains universitaires, certains anciens professeurs que j'ai pu avoir, qui étaient heurtés par cette fidélité que j'avais eue au temps éclaté présent dans la langue d'origine. Or, pour moi, ce temps éclaté était une composante littéraire du roman. Peut-être qu'aujourd'hui, je ferais les choses autrement, mais à l'époque, je tenais à ce temps éclaté.
0: Mais d'autre part, certains traducteurs veulent garder l'idiomatisme de la langue d'origine jusqu'à commettre en français des contresens. J'en veux pour preuve un livre de Philippe Roth qui, avant vous, José Gamou, n'a pas été gâté par les traducteurs. C'est le moins qu'on puisse dire. J'aurai un autre exemple tout à l'heure. Là, c'est un livre que je découvre en ce moment, que je n'avais pas lu. Ce livre absolument non-juif de Philippe Roth, quand elle était gentille. Lucy Nelson, l'héroïne, elle entre dans ce que nous appellerions aujourd'hui la fac. Et aux États-Unis, c'est le collège. Et donc, à un moment donné, elle parle d'elle, le traducteur, pour être fidèle, comme d'une brillante collégienne qui commençait à se faire des amis au collège. Non, c'était une brillante étudiante qui commençait à se faire des amis à la fac.
2: Certes.
0: C'est ça qu'il faudrait dire. Donc, cette forme de fidélité va jusqu'au contresens.
1: Je ne crois pas qu'il s'agisse de fidélité, hein. Je pense qu'il s'agit d'une bourde. Et quand on parle de fidélité, en fait, c'est pas du tout sur le lexique, c'est sur les structures. Et je dirais que dans de la prose poétique, on va essayer d'importer des structures étranges et qui portent, si vous voulez. Dans un roman tout à fait réaliste où on a du quotidien, ça sera moins facile. Ça, c'est une caricature un peu, mais... Et par ailleurs, moi, je suis angliciste. Donc, si vous voulez, lorsque je lis une traduction, et ça m'arrive souvent, où je peux lire l'anglais au travers, eh ben, ça m'insupporte.
0: Ah oui.
1: Je n'ai pas cette espèce d'euphorie de l'étrangéité qu'avait Berman en lisant les traductions de l'allemand, si vous voulez. Moi, ça ne me fait pas du tout le même.
0: Berman,
1: l'universitaire. Berman. Ben, c'est lui qui a introduit de manière très intéressante le concept d'étrangéité.
0: Oui, il a écrit un livre intitulé L'épreuve de l'étranger.
1: Exactement.
0: Voilà, c'est Antoine Berman.
1: Antoine Berman lui-même. Donc je comprends tout à fait la position de Berman, mais ma position d'angliciste, qui trouve que les traductions de l'anglais assez rapide, on va dire, pour ne pas dire pire, sont partout, et je peux lire l'anglais au travers, ça ne m'arrange pas, ça ne m'apporte rien. Il n'y a pas d'enrichissement de la langue par là.
0: Là, je voudrais vous citer, pour savoir où vous vous situez, une réflexion de Milan Kundera. En 1978, je l'interrogeais, je le rencontrais pour la première fois, je l'interrogeais sur son œuvre, j'avais été envoyé par le Corriere della Sera. Et je lui dis... Votre style fleuri baroque dans la plaisanterie est devenu dépouillé et limpide dans vos livres suivants. Pourquoi ce changement? Il tombe des nues, il n'a jamais été fleuri et baroque, et cette remarque, avec d'autres, hein, l'a poussé justement à relire la traduction française. Et il était effaré parce que la traduction avait profondément transformé son texte. Il avait été réécrit plutôt que traduit dans certains passages, notamment par des métaphores, et il en conclut que la traduction doit préserver non seulement le sens, mais la musique, le rythme, la simplicité de la phrase. Et dans son livre « L'art du roman », il a aussi cette réflexion qui est très intéressante sur la répétition. Nabokov signale qu'au commencement d'Anna Karénine, dans le texte russe, le mot « maison » revient 8 fois en 6 phrases, et que cette répétition est un artifice délibéré de la part de l'auteur. Pourtant, dans la traduction française, le mot « maison » n'apparaît qu'une fois. Dans le même livre, partout où Tolstoï écrit « Skazal » dit « Je trouve dans la traduction « proféra, rétorqua, repris, cria, avait conclu, etc. » Les traducteurs sont fous de synonymes. Je récuse la notion même de synonyme. Chaque mot a son sens propre et il est sémantiquement irremplaçable. D'autre part, Kundera avait tout un art de la répétition. Les mots reviennent, ce sont des leitmotivs. Et le bon style en français, c'est la chasse à la répétition. Est-ce que vous avez été vous-même, l'une et l'autre, confronté à ce problème, Valérie Zenati?
2: Oui, d'autant plus que l'hébreu aime beaucoup la répétition. L'hébreu est une langue qui est forgée sur des racines trilitaires de 3 lettres. Donc on dit par exemple en hébreu « j'ai rêvé un rêve ». Voilà, on ne dit pas « j'ai fait un rêve ». D'ailleurs, le verbe « faire » qui en français sert à peu près à tout, aussi bien à faire son lit qu'à rêver, en hébreu est beaucoup plus cantonné à une action précise. Alors, je ne veux pas traduire « j'ai rêvé un rêve ».
0: Non, ça, c'est pas possible.
2: Voilà. Alors moi, j'ai eu la chance, comme vous le disiez, de connaître Aaron Appelfeld et de discuter avec lui. Lui souhaitait que le texte résonne aux oreilles du lecteur en français de manière mélodieuse. Vous avez parlé de musique, vous avez cité la musicalité. C'est-à-dire que ce qui va compter pour moi, lorsque je suis face à la répétition, je n'ai pas une position de principe ou dogmatique. Je vais la restituer ou non en fonction de la musicalité en français. Et tantôt la répétition sera heureuse à mes oreilles, parce qu'on y reviendra tout à l'heure peut-être en parlant des évolutions des outils de traduction, mais la subjectivité du traducteur ou de la traductrice est évidemment centrale. On n'a pas tous les mêmes oreilles. Tous les musiciens ne jouent pas la même partition de la même manière, loin de là. Vous avez 1000 interprétations possibles de votre si beau générique des variations d'Elberg. Et Glenn Gould lui-même en a enregistré 5. Donc, j'ai le sentiment que c'est dans cette subjectivité musicale, pas uniquement peut-être, mais je traduis beaucoup à l'oreille personnellement, qu'on va résoudre cette tension autour de la répétition. Mais je n'ai pas de position dogmatique là-dessus.
0: Et vous, José Camus?
1: Alors, je n'ai pas non plus de position dogmatique, mais je peux dire que depuis 40 ans et plus que je traduis, je me bats pour imposer des répétitions. Et pour diverses raisons, celles qui viennent d'être évoquées, effectivement, et certaines même ont des qualités incantatoires, clairement, hein, même si elles sont voilées. Mais aussi parce que, à force de vouloir substituer un mot complexe à un mot relativement simple et fluide, ben vous avez une traduction qui sort la traduction parce qu'elle est en poulet. Et ce n'est pas du tout ce qu'a voulu l'auteur. Mais donc, il faut de temps en temps se battre avec les relecteurs pour imposer des répétitions dont l'anglais, soit dit en passant, se contrefiche, justement. Alors, on est bien embêté quand on est angliciste. Mais je suis comme Valérie, je n'ai pas de position dogmatique. Je pense que les traducteurs expérimentés ont peu de positions dogmatiques sur la traduction.
0: Oui, mais on peut saisir des moments où l'auteur veut la répétition.
1: Mais bien sûr, bien sûr.
0: Quand il conceptualise une notion,
1: bien sûr.
0: Et ça,
1: il faut absolument le faire passer.
0: Il faut être fidèle.
1: Mais bien sûr. Mais ça, je veux dire qu'en général, ça, on va pouvoir l'imposer. Mais je n'aime pas non plus le fait de substituer systématiquement à des verbes simples comme connaître, voir, regarder, des verbes complexes pour éviter de redire,
0: bah oui.
1: voir ou faire, qui passent si bien.
0: Absolument.
1: Et je pense autre chose à propos de la musicalité. Lorsque nous lisons, en fait, nous sommes déjà dans une forme d'oralité. Nous entendons le texte dans notre tête. Et les neuroscientifiques ont découvert que nous l'entendions par notre propre voix. Donc, tout à l'heure, Valérie disait « je traduis d'emblée », mais c'est assez fascinant, ça. Hein. Effectivement, ça fait partie de tous ces impératifs assez curieux que nous avons sans les savoir.
2: Bien sûr.
0: Alors,
2: et j'ajouterais simplement par rapport à l'hébreu, notamment. En hébreu, on fait face à une pauvreté lexicale. Parfois, on a un seul mot pour dire l'équivalent de 5 mots en français. Je prendrai l'exemple de Tamim, qui peut signifier à la fois naïf, candide, innocent. Et à l'oreille, puisque je disais que je traduis à l'oreille, si je retrouve ce mot, j'essaie de sentir s'il veut dire la même chose que précédemment, ou si cette fois-là, ce que Aaron Appelfeld cherche à dire, c'est plutôt candide que naïf ou innocent. Et donc, la répétition réclame un examen au cas propre, quoi. On ne peut pas faire de généralité dessus.
0: La difficulté de votre travail est très bien exprimée dans le livre de Cécile Weisbrot, Nevermore. C'est un livre où elle se met en scène traduisant la promenade au phare de Virginia Woolf. Et déjà, il y a un problème, parce que c'est tout de Lighthouse. Alors, est-ce qu'il faut la promenade ou pas la promenade, etc. Mais surtout, elle cite des phrases. « Well, we must wait for the future to show », said Mrs. Banks, coming in from the terrace. « Il faut attendre de voir ce que l'avenir nous réserve », dit Mr. Banks, arrivant de la terrasse. « Il faut attendre que le futur se montre », dit Mr. Banks, entrant à l'intérieur depuis la terrasse. « Il faut voir ce que l'avenir nous réserve », dit Mr. Banks, entrant de la terrasse. Autre phrase. « Do we leave that light burning ?» said Lily, « as I took coats off indoors. »« No », said Prue, « Not if everyone is in. » Laisse-t-on cette lumière brûler, dit Lily, comme ils ôtaient leur manteau à l'intérieur. Laissons-nous la lumière allumée, dit Lily, tandis qu'ils enlevaient leur manteau, rentraient à l'intérieur. Non, dit Prue, pas si tout le monde est rentré. Non, dit Prue, puisque tout le monde est rentré. Laisse-t-on brûler la lumière, dit Lily, tandis qu'ils ôtaient leur manteau. Non, dit Prue, si tout le monde est entré. Et indoors. Pourquoi ne pas le laisser de côté, puisqu'il entrera à la phrase suivante. Conclusion provisoire de Cécile Weisbrot. La traduction est une science inexacte, une tentative toujours non vouée à l'échec, mais à l'imperfection. D'une langue à l'autre, la barque du passeur se heurte à des obstacles qu'elle affronte ou contourne, des vagues ou une simple houle, des courants contraires ou porteurs. Vous vous reconnaissez ?
1: Absolument. Je trouve qu'on ne peut pas mieux dire. Il y a quelques années, j'ai fait un séminaire à Lausanne avec de jeunes traducteurs et on s'est fixé comme défi de traduire la dernière phrase de Sur la route de Kerouac. Et donc, nous avons 13 traductions, et j'en ai d'ailleurs laissé une pour le lecteur, une page pour le lecteur, et j'étais stupéfaite de voir l'écart qu'il y avait entre ces 13 traductions. Et autre chose me frappe beaucoup, je pense que Valérie dira peut-être quelque chose là-dessus, je pensais que le premier jet des traducteurs était très semblable, et que c'était après, quand on était en train de se colter véritablement avec le texte, que les différences d'interprétation intervenaient. Eh bien, je me suis trompée. Le premier jet des traducteurs, le premier jet, l'immédiat, je dirais l'impact, la réception, est très différent. Donc en effet, c'est une science merveilleusement inexacte. Nous reviendrons toujours dessus et c'est ainsi que le texte s'épaissit, se densifie. Et c'est ainsi que l'œuvre ne trouve pas de dernière demeure.
2: Alors, je souscris totalement aux propos écrits de Cécile Weisbrot, parce que moi, je milite presque pour qu'on écrive tentative de traduction et pas traduction. Pas. Personnellement, je ne sens pas mes traductions comme devant être ni gravées dans le marbre, ni figées. D'ailleurs, lorsque l'Histoire d'une vie a été rééditée 18 ans après sa première édition pour la bibliothèque originale de l'Olivier, j'ai souhaité réviser ma propre traduction. Parce qu'entre-temps, il s'est écoulé 18 ans. Mon rapport à la langue et aux langues s'était forcément étoffé, nuancé, enrichi. J'avais traduit à l'époque 10 livres d'Aaron Appelfeld, donc je pratiquais sa langue de manière peut-être un tout petit peu plus affinée que 18 ans auparavant. Et donc, oui, il y a un infini dans la traduction. Et alors, il faut bien arrêter à un moment donné pour publier de livres, mais qui continuent à être interrogés dans l'oralité dont vous parliez tout à l'heure, José, dans les discussions entre les traducteurs et les lecteurs. Et je dirais qu'il n'y a rien de plus beau que le moment où on sent... Parce que je ne crois pas qu'un traducteur termine sa traduction en disant « Là, c'est impeccable ». Non, il sait qu'il a fait de son mieux. Et quand parfois, des années plus tard, vous dites ça dans votre texte, José Temoun, dans votre livre, tout à coup, il y a une sorte d'illumination sur une phrase, un mot, dont on a le sentiment d'avoir trouvé enfin la traduction juste, c'est un soulagement et un grand bonheur.
0: Alors vous dites, on révise des traductions. Et là, avant d'en venir à deux de vos auteurs fétiches, à l'une et à l'autre, je voudrais vous interroger sur votre entreprise. Vous avez, José Camoun, retraduit Orwell, 1984. Un livre qu'on connaît et qui est même, à travers certaines formulations, entré dans les mœurs. Et vous choisissez, et là, je m'interroge sur la pertinence de ce choix, vous choisissez de traduire Newspeak par néo-parler.
1: Oui.
0: Or, la novlangue fait partie maintenant de notre vocabulaire. Et ça vient d'Orwell. C'est-à-dire, nous savons ce que c'est que la novlangue. Nous la voyons à l'œuvre, par exemple, même aujourd'hui, quand on parle des quartiers populaires pour désigner des quartiers quittés par l'ancien peuple. Et on peut faire toute une liste. Et vous rompez avec cette tradition. Pourquoi ? Pourquoi ce culot, José Camoun ?
1: Ah ben, il n'y a pas de culot, c'est autre chose dans la vie. Hein. Donc, je vous explique ce culot, mais c'est précisément parce que ce mot est entré dans la langue, ce mot de novlangue, dont vous venez de donner un exemple parfait, des quartiers défavorisés, etc. Ça, c'est la langue de bois. Le Newspeak d'Orwell, ça n'a rien à voir. Ce roman est extrêmement violent. Il est d'une puissance et d'une brutalité. Le Newspeak, d'ailleurs, j'aime beaucoup le mot de novlangue, mais je ne pense pas que ça traduise Newspeak, mais ça fait rien. Peu importe. Mais le Newspeak, c'est la solution finale des mots. On va rétrécir le vocabulaire pour des raisons politiques que tout le monde connaît, et à la fin, bah, on n'aura plus besoin que d'un seul mot pour dire tout le réel. Ça n'a rien à voir avec ce qu'on appelle maintenant la novlangue. Et c'est pour restituer la brutalité, le choc que ce livre me fait à moi quand je le lis dans l'original, que j'ai proposé Newspeak, et d'autres traducteurs à côté de moi, après de moi, on choisit aussi d'autres termes, no, parle, peu importe. Mais c'est précisément parce que notre langue est entrée dans la langue.
0: Ah, d'accord. Ben, cette réponse est très intéressante. Alors maintenant, venons-en aux auteurs. Et d'abord, Appelfeld. Philippe Roth a publié un très bel entretien avec Appelfeld, que vous connaissez bien sûr.
2: Dans Parlons Travail.
0: Valérie Zenati. Appelfeld dit « Ma langue maternelle, c'est l'allemand ». Mes grands-parents parlaient yiddish. En Bucovine, où j'ai grandi, la plupart des gens étaient ruthènes et parlaient donc ruthènes. Le gouvernement, lui, était roumain, ce qui nous obligeait à parler sa langue. Après mon évasion d'un camp de Transnistrie, j'ai vécu parmi les Ukrainiens et j'ai dû apprendre l'ukrainien. Donc c'est terrible. Enfin, il a passé 2 ans en Europe avant d'atterrir en Palestine et là, il parlait à peu près plus rien. Et donc, il s'est mis à l'hébreu, à la sueur de son front, il dit que c'est une langue difficile, sévère, ascétique. Elle a pour fondement l'antique proverbe de la Mishnah, le silence est le rempart de la sagesse. Sans l'hébreu, je doute que j'aurais trouvé la voie du judaïsme. Et l'hébreu m'a offert le cœur du mythe juif. Cette langue m'a piégé et conduit bien contre mon gré aux archives les plus secrètes du judaïsme, dont je n'ai plus bougé depuis. C'est très intéressant parce que Il s'agissait de forger un homme nouveau, notamment par la réinvention de l'hébreu, et lui-même a cherché à être un sabra. Il rappelle à tous les coins de rue des haut-parleurs tenaient plus jamais comme des moutons à l'abattoir. Je désirais très fort trouver ma place dans cet élan grandiose, se libérer du cauchemar juif, et il est revenu au judaïsme. Et est-ce que c'est aussi l'expérience que vous êtes amené à faire en traduisant Appel fait et plus généralement en traduisant l'hébreu, Valérie Zenati?
2: C'est une très vaste question. Aaron Appelfeld, de sortir de la guerre, avait 13 ans et demi et il n'avait plus de langue à proprement parler parce qu'il n'avait pas les mots pour décrire ce qu'il venait de vivre et ce qu'il venait de le traverser, de traverser toute l'Europe. Ce que je trouve très intéressant, c'est qu'il il écrit dans une langue dans laquelle les événements ne se sont pas produits. L'extermination des Juifs d'Europe n'a pas eu lieu en hébreu. Et d'ailleurs, quand on parle de langue assassinée pour les Juifs d'Europe, on parle du Yiddish, évidemment, qui était une langue majoritairement parlée par les Juifs d'Europe de l'Est et d'Europe centrale. Mais on ne parle pas de l'hébreu. Et pour avoir eu quelques discussions avec lui et avoir réfléchi, je pense que à la fois il y a eu une douleur d'abandonner l'allemand maternel. Parce qu'il y a un très beau passage dans Le garçon qui voulait dormir où il confie à sa mère, assassinée en rêve, qu'il a commencé à écrire en hébreu. Et elle lui dit « Mais je ne vais pas pouvoir te comprendre ». Donc il y a une douleur à écrire dans une langue que sa mère n'aurait pas pu comprendre. Mais dans le même temps, il y a chez Aaron Appelfeld, dans la démarche d'écrire en hébreu, une tentative de ramener l'extermination, ce moment tellurique, à l'expérience juive, de l'extraire de l'Allemagne nazie en quelque sorte. Je crois qu'on n'a quasiment jamais le mot nazi dans les livres d'Aaron Appelfeld. Le nom d'Hitler n'apparaît pas, ni les Einsatzgruppen, ni les SS. La langue qu'il donne à ces personnages et à cette expérience est une langue qui très particulière, que je qualifie de biblique moderne. Il a forgé sa langue. L'hébreu d'Aaron Appelfeld n'est pas celui d'Amos Oz ou d'Alef Beth Yehoshua ou d'Edgar Keret. C'est l'hébreu d'Appelfeld, très singulier, qui est une langue coulée dans la Bible. Et donc, je crois que cette tentative-là, elle le conduit à réinscrire le mal, l'anéantissement, dans une expérience juive. Lorsque je le traduis, il se passe un processus inverse. Je le traduis dans une langue européenne, le français, et j'ai le sentiment qu'en traduisant Aaron Appelfeld en français, je ramène ces livres sur la terre sur laquelle ils sont nés, c'est-à-dire en Europe. Le français est peut-être plus proche dans certaines images de l'allemand, par exemple, que de l'hébreu. Il se passe un processus inverse, je réopéanise, je ne sais pas si on peut se dire, les livres d'Aaron Appelfeld en les traduisant en français. Tout en essayant, pardon, de leur conserver leur dimension juive, mystique, très souvent, mais c'est un autre débat.
0: Mais alors, à vous, José Camoun, Philippe Roth, vous consacrez dans votre dictionnaire amoureux de la traduction un chapitre très beau à Philippe Roth. Vous citez notamment quelque chose, je vais le citer, c'est tellement merveilleux sur son père. C'est tellement merveilleux, moi qui ai eu la chance de connaître Philippe Roth, comme vous d'ailleurs, mais c'était en fait une amitié, c'est Kundera qui me l'a présenté. Évoquant, comme souvent, la personnalité de son père, il explique que l'homme était l'ami et surtout le conseiller du genre humain, attaché à faire le bonheur de ses proches, éventuellement malgré eux ou en des circonstances adverses. Ainsi, dans un Newark au climat dégradé, où la délinquance avait dangereusement progressé, le vieillard est jeté au sol en pleine rue par un gamin de 13-14 ans qui lui arrache son portefeuille et prend ses jambes à son cou. Alors le pauvre homme, se redressant tant bien que mal sur ses pieds, gueule en direction de son agresseur et ne va pas t'acheter des saloperies de drogue avec cet argent. Ça, c'est tellement ce qu'on sait du père de Philippe Roth à travers ce qu'il écrit.
1: Oui, absolument.
0: C'est tout à fait extraordinaire. Mais justement, c'est quoi l'expérience de traduire Philippe Roth et de discuter en plus de leurs actions devant cet homme qui n'était pas forcément commode.
1: Il n'était pas commode, on pourra le dire. J'aime bien que vous ayez rapporté cette anecdote parce que d'une certaine manière, Tourotte est dedans.
0: Tourotte est dedans, vous avez raison.
1: C'est ça, c'est que quand il a commencé, disait-il, on voit ça aussi dans sa biographie, quand il a commencé à écrire, très jeune, il écrivait des nouvelles sentimentales, morales, dégoulinantes de bons sentiments, et ça ne marchait pas très bien. En revanche, à la même époque, il avait déjà un talent considérable pour imiter le principal du collège, le rabbin qui faisait les cours. Et quand il était dans un dîner avec des amis, il se levait vers la fin et il faisait le pitre. Roth était un pitre aussi.
0: Il était aussi un pitre. Une drôlerie extraordinaire.
1: Il était irrésistiblement drôle.
0: Irrésistiblement.
1: Son exégèse du monde était à mourir de rire. Et elle était permanente. Donc, ses amis lui ont dit... Mais arrête de nous enquiquiner avec tes nouvelles sentimentales. Pourquoi tu ne racontes pas plutôt ça dans tes histoires ? Et il l'a fait. Et il a fait Portnoy. Et donc je trouve que ce mélange d'humanité, parce que c'est un homme profondément humain, ce père, tel qu'il apparaît dans toutes les variations, et de cocasserie, et d'imbécilité quelque part, si vous voulez, c'est ça l'œil aigu de Roth, et c'est ça son talent de tout condenser dans cette image-là, et quelques autres, bien entendu.
0: Alors, d'autre part, vous dites quand même, à un moment donné, que Roth, vous avez traduit ce livre prodigieux qui est Pastoral américaine, et vraiment, je vous en félicite, mais vous dites que Roth était très révolté, presque révolutionnaire, dans sa jeunesse, militant presque, et il est devenu plus ou moins réactionnaire en vieillissant, comme en témoigne Pastorale américaine. Êtes-vous bien sûr de ça ?
1: Alors, c'est un peu plus compliqué et le titre, enfin l'en-tête, c'est Roth le réversible.
0: Voilà.
1: Car s'il y avait bien quelqu'un d'ambigu et par conséquent de réversible, c'était lui. Mais comme je l'interrogeais sur la genèse de Pastorale américaine, il m'a dit qu'il avait commencé à l'écrire 20 ans auparavant et qu'il l'avait écrit du point de vue de la fille et non du point de vue du père. Alors, je trouvais ça assez fascinant. C'est tout ce que je dis, c'est-à-dire que cette fille... Mais quand il donne voix à cette jeune fille et à ses comparses, il est très convaincant. Donc, je ne suis pas sûre que Roth soit devenu cet abominable réactionnaire qu'on a dit. Loin de là.
0: Mais ce n'est pas abominable, forcément. Et d'autre part, oui, c'est vrai, la jeune fille, la fille du Suédois, cet homme absolument qui cherche l'excellence, eh bien, elle est bègue, et puis elle ne sait pas comment vivre, et donc elle choisit la voie de la révolte, et elle commet même un attentat, etc., etc. Mais justement, j'en viens, avant de vous poser une question sur l'intelligence artificielle, à toutes deux, justement, à Philippe Roth, en 1975, c'est professeur de désir, Képesh, le héros de professeur de désir, est professeur, et il dit... Les conventions qui régissent normalement les relations entre étudiants et professeurs sont celles que j'ai toujours suivies, même dans l'atmosphère turbulente de ces dernières années. On m'a dit que j'étais l'un des derniers professeurs à s'adresser en classe à ses élèves en les appelant monsieur ou mademoiselle plutôt que par leur prénom. Et quelle que soit la façon dont vous choisissez de vous accoutrer, en mécanicien, garagiste, clochard, bohémien de salon ou voleur de bétail, je préfère apparaître devant vous pour enseigner en veston et cravate. 1975. Mais surtout, encore une fois, la traduction. La traduction, donc, de professeur de désir. Et ce qu'on lit, j'étais l'un des derniers professeurs à s'adresser en classe à ses étudiants en les appelant monsieur ou mademoiselle plutôt que par leur nom de famille. Mais non, given name, ce sont les prénoms. Et les noms de famille, c'est déjà la même chose que le même univers que monsieur ou mademoiselle. L'esprit du temps... rabat par la génération dominante l'être institutionnel de chacun sur son être individuel. Donc c'est un contresens, et d'ailleurs il y en a d'autres, par exemple le jeu et le tu de Martin Buber, traduit par moi et toi, comme si c'était Paul Giraldi. Heureusement que vous êtes arrivé, José Camus.
1: Je n'étais pas la seule.
0: Non, vous n'étiez pas la seule, mais c'est très bien. Alors maintenant, on en vient à l'intelligence artificielle. Elle est entrée dans nos vies. Alors pour vous, Valérie Zenati, ChatGPT est-il un collaborateur ou un concurrent ou rien du tout ?
2: Ce n'est pas un collaborateur. Alors j'ai été curieuse de regarder quelles traductions on pouvait proposer, les intelligences artificielles, ne serait-ce que pour savoir si elles avaient accès à mes traductions, par exemple. Et comment cette intelligence-là, dite intelligente, passait de l'hébreu au français. En concurrent forcément, parce que l'intelligence artificielle est de plus en plus utilisée. J'ai découvert en relisant un livre de Tiphaine Samoyo qui s'appelle « Violence et traduction », qui est très intéressant parce que elle, voilà, pour mille raisons, mais où elle dit que dès 2018, il y a eu en France un livre entièrement traduit par DeepL, qui a été publié chez Florent Massot, je crois. C'était « L'apprentissage profond, Deep Learning ». Donc, je ne savais pas qu'il y avait déjà eu un cas de traduction automatique. Pour aller très vite, la traduction par l'IA me fait le même effet qu'un texte écrit par l'IA, si j'ose dire. Ça me donne des palpitations. Pourquoi ? Parce que, comme le dit Tiphaine Samoyo déjà dans son livre, c'est une sorte de globiche. C'est un nouveau globiche. C'est-à-dire que j'ai le sentiment d'avoir, face à moi, une langue qui peut être parfois juste, où la traduction peut être parfois juste sur une phrase, deux phrases, trois phrases, mais où il manquera ce que Jean Kenevitch aurait appelé le supplément d'âme, le je ne sais quoi, qui fait qu'on sent le souffle, la respiration, peut-être même les imperfections. Peut-être qu'un jour je traduirai moins bien, a priori, que l'IA. Mais le souffle, l'imperfection, la tentative, la quête, la subjectivité dont je parlais tout à l'heure, sont totalement absents des résultats que produit l'IA. Donc oui, concurrent, parce que le monde capitaliste dans lequel on est l'utilise beaucoup et peut-être de plus en plus, et il faut défendre la traduction. Moi, ce que je sais, c'est que la traduction reste une nécessité. Donc, IA ou pas IA, je continuerai de traduire.
0: Bah, très bien, c'est une bonne nouvelle. José Camoun, même question.
1: Eh bien, je peux commencer par la fin de Valérie Zenati et dire IA ou pas IA, je continuerai à traduire, car c'est une activité. Elle menace le métier, elle ne menace pas l'activité, l'IA. Ce sont deux choses différentes.
0: Ah, d'accord.
1: Mais je voudrais quand même faire un constat simple. Une amie universitaire fait un séminaire avec des étudiants de master. Ils doivent traduire tous la même nouvelle. Et depuis 5 ans qu'elle fait cet exercice, avec une nouvelle différence chaque fois, bien sûr, hein, elle fait traduire cette nouvelle par l'IA. Les 2 premières années, les étudiants ont repéré l'IA tout de suite. Ces 2 dernières années, c'est fini. Ils ne la repèrent pas. Alors, il faut peut-être expliquer aux auditeurs, c'est pas de soi, hein, comment fonctionne l'IA. L'IA a l'océan de toutes les traductions qui ont été produites, avec toutes les solutions au problème, et elle pioche là-dedans, et elle fabrique une sorte de patchwork, si vous voulez. Et c'est bien pourquoi je comprends ce que dit Valérie, c'est-à-dire que ce patchwork n'est pas le filtre de Valérie, le mien, le vôtre si vous traduisiez, et que ce qui nous intéresse précisément dans cette activité de traduction, c'est le filtre unique du traducteur, qui d'ailleurs impose la retraduction, comme on l'a...
0: Voilà.
1: Donc ce n'est pas que l'IA soit un robot, ce n'est pas que ça soit désincarné, c'est que c'est définitif, et nous ne voulons pas de ce définitif.
0: Vous n'avez pas de ce définitif. Alors, un aveu. J'étais un peu désemparé en préparant cette émission. Je me dis, qu'est-ce que je vais trouver, etc. Donc, j'ai consulté ChatGPT. J'ai dit à ChatGPT, fais-moi un chapeau. Et ce chapeau est meilleur que ce que je fais. J'en ai quelques extraits. Traduire semble être un geste simple, faire passer un texte d'une langue à une autre. Pourtant, dès que l'on s'approche du travail du traducteur, on découvre une activité beaucoup plus complexe, presque paradoxale, car traduire, ce n'est pas seulement transmettre un sens, c'est tenter de faire renaître une voix, c'est préserver une musique, un rythme, une respiration, une manière singulière d'habiter le monde. C'est peut-être cette tension qui rend le travail du traducteur si fascinant. Il doit être fidèle sans être prisonnier, inventif sans être infidèle. Il doit disparaître derrière l'auteur tout en étant l'artisan indispensable de cette nouvelle existence du livre. Et voilà la question que l'IA me demandait de vous poser. Le traducteur doit-il être invisible ou au contraire assumer pleinement sa présence dans le texte ? Je vais bientôt me faire remplacer moi-même.
2: J'ai envie de répondre à l'IA bullshit.
0: Ah, bah tant mieux. Merci Valérie.
2: Par un mot anglais, par un anglicisme. Vous savez, une des grandes traductions les plus célèbres, c'est la Septante. C'est la traduction de la Bible en grec, dont on a prétendu, pour qu'elle fasse autorité, c'est Philon d'Alexandrie qui nous le raconte, que le texte hébreu avait été traduit en grec par 70 traducteurs ou 72 enfermés dans des chambres séparées, qui avaient tous remis la même traduction. Et c'est comme ça que la Septante a trouvé son autorité. Et moi, j'ai l'impression que le danger, justement, dans cette question d'autorité, c'est que l'uniformisation de la traduction ça va dans le sens de la pensée unique, de ce que vous qualifiez tout à l'heure de Newsland, enfin, lorsque vous parlez de la Newsland.
3: Le néo-parler.
2: Le néo-parler. Et voilà, donc bullshit, parce que cette question n'est pas si intéressante, en fait.
0: Bon. Alors, très bien. Une question, j'espère, très intéressante. C'est le privilège du français. Il y a le tu, il y a le vous. Comment traduire, par exemple, cette lettre de Danceny dans les Légions dangereuses que vous citez, José Camoun? Mon cher cœur, si tu ne m'aimes plus, cache-le-moi encore pour quelque temps. Je n'ai pas encore la force qu'il faut pour pouvoir la prendre. Ayez pitié d'un homme que vous avez aimé, si vous n'avez pas de pitié du plus malheureux de tous les hommes. Le passage du tu au vous dans la même lettre. Alors c'est ça, c'est... Mais comment on fait avec l'anglais et son you?
1: Eh bien, on va compenser si l'on peut, mais je doute que l'on puisse le faire sur cette lettre-là, sur l'exemple que vous avez donné, que j'ai donné moi-même. Je doute qu'on puisse le faire parce que c'est très court et que précisément... La griserie, le vertige, le caractère érotique, en fait, de cette variation entre le tu et le vous, en l'occurrence, ne peut pas être reproduit par l'anglais. On va essayer de le compenser ailleurs, mais il est certain que, on a first name basis, en américain, hein, notamment, ça peut se traduire par il se tutoie. Il s'appelle par leur premier nom, c'est-à-dire par leur prénom. On ne va pas le traduire par « il s'appelle par leur prénom », « il se tutoie ». Mais c'est une question qui est abyssale, en fait. Hein. Par ailleurs, elle est d'autant plus abyssale que le « tu » gagne en Europe, dans les langues d'Europe. Et donc, je me demande combien de temps nous allons pouvoir flirter, parce que je ne vois pas d'autre mot, flirter entre le « tu » et le « vous ». Maintenant, sachant qu'il y a des langues qui n'ont pas de pronom personnel, et sachant qu'il y a des langues qui n'ont pas de « être », de verbe « être », je pense, donc je suis, a dû poser certains problèmes à penser.
0: C'est vrai. Mais je sais qu'en hébreu, j'ai appris quand j'étais enfant, et j'ai désappris l'hébreu, mais il y a une chose que je sais, c'est qu'il n'y a pas de vous.
2: Il n'y a pas de vous.
0: Il n'y a pas de vous. Tout est, le tutoiement est universel. Alors comment faites-vous?
2: Pendant un temps, au début du renouveau de la Renaissance de l'hébreu, ils ont essayé d'imposer la troisième personne pour remplacer le vouvoiement. Donc, monsieur voudrait-il, accepterait-il de prendre la parole? Aujourd'hui, c'est très suranné. Là aussi, c'est pour ça que je parlais de cette subjectivité. Lorsque je fais face au pronom personnel, à la deuxième personne du singulier en hébreu, je vais devoir incorporer la relation entre les êtres qui se parlent pour déterminer si je traduis par un tutoiement ou un vouvoiement. Et ça se réinterroge. Là aussi, il n'y a pas de
0: question.
2: Se réinterroge à chaque fois.
0: Et
2: parfois, je vais, au cours du texte, modifier. Parce que la relation se modifie. Et il y a un moment où les gens se tutoient. Ils commencent par se vouvoyer en français. Ils finissent par se tutoyer. Et il y a des moments où je vais vers ce glissement parce qu'il me semble que la relation permet ça.
0: La langue change, effectivement. Il y a des choses surannées. Mais par exemple, père et mère disparaissent. Plus que papa-maman. Papa-maman, tout le temps. Alors, qu'est-ce que vous allez faire? Est-ce que vous allez céder dans vos traductions à cette pression générale? Et est-ce que quand vous aurez affaire à un père et à une mère, vous allez dire le papa d'une telle ou d'un tel, ou la maman d'une telle ou d'un tel, ou est-ce que vous résisterez, vous garderez la forme, le père et la mère?
1: Tout dépendra, je soupçonne fort que ce papa et cette maman soient d'ailleurs un glissement depuis l'anglais. Ils disent « mom and dad », vous avez des adultes qui vont dire « mom and dad », alors qu'en français, un adulte qui dit indéfiniment « maman et papa » est tout de même un petit peu resté enfant, disons-le. Donc, suivant les textes qu'on a à traduire, suivant la date où ils ont été écrits, non, moi je vais résister, sauf raison...
0: Il y a les formules que les personnages emploient, mais il y a cette idée qu'on entend sur les meilleures chaînes de radio, le papa de Nathalie Sarraute. Alors c'est ça, est-ce que vous direz le papa, vous, dans tous les cas?
1: Alors non, et surtout pas celui de Nathalie Sarraute, mais je ne dirais pas non plus Prince Charles, je dirais le Prince Charles.
0: Mais ben voilà.
1: On s'est mis à dire Prince Charles, parce que Prince Charles...
0: Et vous direz le père et la mère, ou... Le papa et la maman.
2: C'est le titre d'un des derniers livres d'Aaron Appelfeld que j'ai traduit, à Vive et mon père et ma mère, qui a été traduit en anglais par My Parents, étonnamment. Or, il distingue totalement
0: père. Vous avez traduit mon père et ma mère.
2: Oui, oui.
0: Bon, bah, très bien, nous sommes sauvés. Merci beaucoup, José Camoun et Valérie Zenati. Je rappelle, José Camoun, que vous avez publié Dictionnaire amoureux de la traduction aux éditions Plon. Et vous êtes donc la traductrice d'Aaron Appelfeld, Valérie Zenati. Je citerai notamment L'amour soudain et Histoire d'une vie aux éditions de l'Olivier. C'était Réplique, une émission d'Alain Finkielkraut, avec la collaboration de Roxane Nata, à la réalisation Alexandra Malka, à la technique aujourd'hui Mathieu Leroy.

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0: Vous écoutez France Culture, tout de suite, Jean-Noël Jeanneney.
12: Le savant britannique qui travaillait au centre de recherche secret en matière de guerre bactériologique est mort de la peste. Cela nous ramène en plein Moyen-Âge.
13: Et qui sont exactement les mêmes que celle dont nous fûmes comblés sans en être accablés depuis le 18 juin 40.
14: J'ai aimé Balzac très très tôt, enfin très très jeune. Sa fameuse comédie humaine a donné une espèce d'analyse de la société, de la création d'une société, disons bourgeoise, pour simplifier les choses, et qui est encore valable aujourd'hui. Tous les drames que Balzac a traités sont absolument transposables dans la société moderne, sans changer les ressorts intimes des personnages et même les ressorts de cette société qui sont toujours fondés sur l'argent. Par conséquent, pour moi, Balzac est un auteur moderne.
15: Le coup d'œil sur l'histoire, le recul vers une période passée, ou, comme aurait dit Racine, vers un pays éloigné, vous donne des perspectives sur votre époque. Et vous permet d'y penser davantage, de voir davantage les problèmes qui sont les mêmes, et au contraire, les problèmes qui diffèrent, ou les solutions.
0: Concordance des temps, Jean-Noël Jeanneney. Bonjour, voici bien un fait d'expérience. Plus l'œuvre d'un écrivain est majestueuse, multiforme, essentielle, plus elle s'offre à mesure des générations qui suivent son éclosion à une diversité sans limite de lecture et d'interprétation. Celles-ci sont marquées par les conjonctures culturelles, mais aussi par les climats politiques successifs. Mon invité, Judith Lioncamp, directrice d'études à l'École des hautes études en sciences sociales, vient d'en faire brillamment la démonstration dans un ouvrage qu'elle consacre à la postérité d'Honoré de Balzac. Quand on la lit, quand on l'écoute, comme vous allez pouvoir le faire, on demeure quelque peu étonné par la manière éclatée dont l'œuvre dont il s'agit a pu être

0: siècle. L'architecte de la comédie humaine a été ainsi habillé en rouge par Karl Marx, par Engels et par leurs descendants, mais il l'a été aussi en noir par les activistes de la collaboration sous l'occupation et plus tard. Entre les deux, on trouve à peu près toutes les nuances de l'arc-en-ciel. Et c'est l'occasion de vérifier sans surprise qu'un tel géant de la littérature est assez profus pour permettre à divers camps de se l'approprier et assez vigoureux pour déchirer tous les costumes dans lesquels on a pu chercher d'âge en âge à l'emprisonner.
1: Monsieur Balzac, je n'ai jamais lu vos romans. Monsieur Balzac, il paraît, vous avez beaucoup...

de Balzac, là-haut du côté de Montparnasse. Monsieur Balzac, il y a votre statue sur une petite place. Vous avez l'air sévère, un peu comme mon beau-frère. Lui, il n'écrit pas, il est trop lourd. Mais sa vie, ça ferait bien un prix Goncourt. Monsieur Balzac, vous avez dû en voir lui. Monsieur Balzac, pour avoir tant de choses à dire.

J'espère que vous étiez contents, hein? Monsieur Balzac, du côté de l'avenue Friedland. Monsieur Balzac, vous avez encore un monument avec un autre au cimetière. On peut dire que...

0: Musique et encore bonjour.
1: Bonjour.
0: Je vous ai peut-être surprise un peu en vous proposant d'entrée de jeu cette chanson qui est interprétée, on l'a reconnue par Bourvil en 1956, une chanson de Raymond Lévesque. Et néanmoins, vous m'avez dit, je vous l'ai fait écouter à l'avance, que peut-être on y trouvait certains des thèmes que vous avez envie d'agiter aujourd'hui avec moi.
1: Tout est là dans la chanson. Enfin, une grande partie des choses sont là sur la manière dont un auteur, enfin un grand auteur, traverse le temps. À la fois, il y a l'image du Balzac qui raconte la vie, nos joies et nos malheurs, le revers de la médaille. Et puis, il y a l'image du Balzac qui écrit la nuit, qui transforme sa rage en littérature. Alors, la question de la rage de Balzac, on peut en discuter. Et puis, il y a quelque chose qui est très intéressant, si on pense que c'est une chanson de la fin des années 50, c'est la familiarité avec Balzac. C'est Balzac comme personnage familier, à la fois comme personnage familier dans la culture, mais aussi dans l'espace urbain. Il est question de la statue de Balzac, enfin les deux statues de Balzac à Paris, qui sont deux interprétations en sculpture.

0: sûr.
1: Nous allons les retrouver, ces deux statues.
0: Oui, on va en reparler, mais il y a beaucoup de choses. Et pour finir, il y a aussi cette présence dans l'espace urbain des bouquinistes, qui ont beaucoup reculé, comme on le sait, c'est-à-dire tous ces vieux livres qui sont disponibles pour quelques sous, quelques francs à l'époque, pour des tas de lecteurs. Voilà. Donc il me semble qu'il y a énormément de choses dans cette chanson qui disent une présence de Balzac sur le mode, je dirais, du génie familier.
1: Eh bien, Bourvil aurait été heureux de vous entendre, je pense. Votre livre est consacré à la grande question, vous y insistez d'ailleurs beaucoup, de la transmission, à la fois à sa nature et à ses supports. Et au
0: oui,
1: fond,
0: alors,
1: vous nous dites que cette chanson...
0: Oui, elle est là parce que, disons, quand j'essaie de travailler sur la question de la transmission, qui n'est pas exactement la question de la réception. Quand on travaille sur la réception des œuvres, on s'intéresse au sens que donnent des lecteurs à travers le temps, c'est-à-dire qu'il y a l'idée que l'œuvre est un message qui est décodé par des générations de lecteurs différents qui la reçoivent différemment. Mon travail sur la transmission, c'est plutôt d'essayer de comprendre qui, avec qui, pourquoi, dans quel lieu, dans quels espaces sociaux, la littérature traverse le temps. D'une certaine manière, en deçà même de la question du sens des œuvres. Et ce Balzac familier de Bourvil, bon, si, il y a quelque chose sur le sens de l'œuvre de Balzac, mais c'est très général, raconter la vie, voilà, il y a beaucoup de romanciers qui racontent la vie. Mais c'est cette présence de cette figure d'auteur dans la culture que j'essaye de suivre, et que j'essaye de constituer un objet d'histoire.
1: Eh bien, cela va être un fil directeur pour notre conversation. D'emblée, au moment de la mort de Balzac, très jeune, en 1850, on voit se dessiner une opposition entre deux personnages qui montrent que ça va être, c'est une expression que vous employez à un moment donné, je crois, un champ de bataille. D'un côté, Victor Hugo, et de l'autre, Barbey d'Aurevilly.
0: Alors, Balzac meurt donc à l'été 1850, il a 51 ans, dans un moment politique qui est complexe. Louis-Napoléon Bonaparte est président de la République. Le parti de l'ordre domine à l'Assemblée.
1: Hugo est député.
0: Hugo est député, il est devenu un député oppositionnel. Le prince président voyage en France pour essayer de convaincre de la nécessité d'un coup d'État et du retour, enfin, de l'établissement d'un régime autoritaire.
1: Oui, puisqu'il n'a pas le droit d'être, la Constitution lui interdit d'être réélu.
0: Voilà, donc, et en fait, Hugo s'empare de la mort de Balzac pour en faire un événement politique. Et en fait, c'est lui qui construit la scène politique de la transmission balzacienne, puisque son geste, où il déclare que Balzac, sur la tombe de Balzac, Hugo déclare que Balzac appartient à la grande race des écrivains révolutionnaires, quoi qu'il ait voulu dire à ce moment-là, parce que qu'est-ce que ça veut dire écrivain révolutionnaire? Dans la bouche de Victor Hugo en 1850, on a beaucoup débattu. Voilà, 2 ans après la révolution de février 48, enfin 2 ans et demi, le mot a beaucoup de portée. Il fait évidemment réagir, disons, la droite royaliste, qui, par l'intermédiaire de Barbey d'Aurevilly, réagit tout de suite en disant « Non, Balzac nous appartient, à nous. »
1: Comme à tout ce qui a le respect et l'amour des choses de la pensée.
0: Oui, et surtout, il était catholique, apostolique et romain, et il était royaliste. C'est ce qu'écrit Barbey d'Aurevilly. Donc, le champ de bataille politique, il est constitué au moment même de la mort de Balzac par Victor Hugo et par cette entrée de Barbey d'Aurevilly dans le champ, qui à cette époque-là n'est pas du tout quelqu'un de célèbre.
1: Eh bien, on l'aperçoit, je crois, déjà dans ce fameux récit de Victor Hugo dans Chose Vue, qui va assister quasiment, qui dit d'avoir assisté à la mort de Balzac.
0: Oui, en fait, Hugo a été la personne au chevet de Balzac et il a écrit ce texte qui a été publié ensuite un peu plus tard.
1: En 1900, oui. Écoutons-le donc, lu par Pierre Fresnay, très bien lu, dans un enregistrement de 1952.
2: La porte s'ouvrit, une servante m'apparut avec une chandelle. Elle pleurait. On me fit entrer dans le salon qui était au rez-de-chaussée et dans lequel il y avait, sur la console opposée à la cheminée, le buste colossal, en marbre, de Balzac par David. Une autre femme vint qui pleurait aussi et qui me dit « Il se meurt. Madame est rentrée chez elle. Les médecins l'ont abandonné depuis hier. Il a une plaie à la jambe gauche. La gangrène y est. » Tous ont répondu « Il n'y a rien à faire. » La nuit a été mauvaise, ce matin à 9h, monsieur ne parlait plus. Madame a fait chercher un prêtre, le prêtre est venu et a donné à monsieur l'extrême onction. Monsieur a fait signe qu'il comprenait. Une heure après, il a serré la main à sa sœur, madame de Surville, Depuis 11 heures, il râle et ne voit plus rien. Il ne passera pas la nuit. La bougie éclairait à peine le splendide ameublement du salon et de magnifiques peintures de Porbus et de Holbein suspendues au mur. Le buste de marbre se dressait vaguement dans cette ombre, comme le spectre de l'homme qui allait mourir. Je demandai à voir M. de Balzac. Nous traversâmes un corridor, nous montâmes un escalier couvert d'un tapis rouge et encombré d'objets d'art, vases, statues, tableaux, crédences, puis un autre corridor. Et j'aperçus une porte ouverte. J'entendis un râlement haut et sinistre. J'étais dans la chambre de Balzac. Un lit était au milieu de cette chambre. Monsieur de Balzac était dans ce lit, la tête appuyée sur un monceau d'oreillers. Il avait la face violette, presque noire. La barbe non faite, les cheveux gris et coupés courts, l'œil ouvert et fixe. Je le voyais de profil, et il ressemblait ainsi à l'empereur. Une odeur insupportable s'exhalait du lit. Je soulevai la couverture et je pris la main de Balzac. Elle était couverte de sueur. Je la pressai. Il ne répondit pas à la pression. La garde me dit « Il mourra au point du jour ». Je redescendis en portant dans ma pensée cette figure livide. En traversant le salon, je retrouvai le buste immobile, impassible, altier et rayonnant vaguement, et je comparai la mort à l'immortalité.
1: Vous murmuriez, Judith Lioncamp, que c'était un peu gore et peut-être à la fin légèrement pompeux. Et pourtant, ce texte a marqué quand il est apparu au début du XXe siècle.
0: C'est un texte qui dit à la fois le pourrissement du corps et l'entrée dans l'éternité de l'œuvre. Donc c'est le passage du corps au corpus littéraire.
1: L'ameublement est intéressant d'ailleurs.
0: Et alors, c'est aussi cette idée que le lieu de vie d'un écrivain, c'est à la fois l'écrin et l'image de son œuvre. Et donc, Balzac était réputé pour être un décorateur littéraire hors pair. Les descriptions d'intérieur sont très nombreuses. L'obsession qu'il avait lui-même pour l'ameublement de son hôtel particulier de la rue Fortuné, où on se trouve au moment où Hugo raconte cette scène, tout ça fait évidemment partie de la postérité de Balzac, mais c'est quand même un texte qui accompagne l'entrée de Balzac dans l'immortalité, c'est-à-dire dans la classicisation.
1: Ce à quoi Victor Hugo a d'emblée contribué en prononçant l'éloge funèbre sur le cercueil de Balzac.
0: Oui, c'est-à-dire qu'Hugo a littéralement pris en main l'entrée de Balzac dans la postérité. Ce qui est d'ailleurs intéressant parce que leurs relations de leur vivant n'ont pas du tout été très intenses.
1: C'est plus facile après.
0: Et puis dans les dernières années, Balzac vivait très retiré du monde. En fait, il fréquentait très peu les salons et leurs relations n'étaient pas du tout proches. Donc c'est assez étonnant et paradoxal cette manière dont Hugo a fait entrer Balzac dans la postérité.
1: Oui, il y avait un contraste entre la dimension sociale de Victor Hugo à ce moment-là, qui a été pair de France sous la monarchie de Juillet, qui a évidemment une aura exceptionnelle, et cette fin de vie que vous dites pour Balzac.
0: Oui, et puis Balzac a fréquenté un petit peu le salon Hugo, disons dans la grande époque romantique, mais ça n'était pas des grandeurs, de même taille. Hugo a été immédiatement célébré comme immense poète. Balzac, c'était un journaliste, un romancier. L'évidence du génie de son œuvre ne s'est imposée en réalité qu'au cours des années 1840. Et surtout après sa mort. Il est vraiment devenu un grand écrivain après sa mort, ce qui est tout à fait différent du cas de Victor Hugo, qui a été un grand écrivain de son vivant.
1: Il y a un autre très grand poète qui a célébré Balzac, c'est Baudelaire, qui disait que c'était le plus grand homme du siècle. Victor Hugo ne pouvait pas le dire, puisque c'était Hugo lui-même qui l'était.
0: Baudelaire a surtout construit un Balzac qui est un Balzac très moderne, qui est le Balzac visionnaire, en fait, le Balzac fantastique. C'est ça qu'il aimait chez Balzac.
1: Donc,
0: le Balzac des études philosophiques, le Balzac des contes, tout ce Balzac un peu mystérieux qui plaisait beaucoup à Baudelaire et qui va être repris par la modernité littéraire.
1: Eh bien, portons-nous, quitte à franchir les décennies, portons-nous à ce moment où il devient vraiment classique C'est la Troisième République, la fin du 19e siècle, le moment où un des ministres de l'Éducation nationale, Vallon, l'auteur du fameux amendement qui a donné naissance à ce régime, le défend, mais on en fait un classique. Et donc, c'est un peu un Balzac de morceaux choisis, nous dites-vous dans votre livre.
0: Oui, c'est-à-dire qu'il y a un énorme travail critique qui est fait dans les années 1850-1860, qui va construire un Balzac classique, disons réaliste classique, enfin c'est le terme d'Émile Faguet, et c'est ce Balzac-là qui va être bon pour l'école. C'est le Balzac d'Eugénie Grandet, beaucoup, c'est le Balzac des scènes de la vie de province, c'est le Balzac des descriptions, c'est le Balzac peintre hollandais, observateur de la société, et qui va donc entrer dans les livres scolaires au moment où la littérature du 19e siècle entre dans les programmes, donc la littérature contemporaine de l'époque, mais elle y entre très prudemment, puisque le régime, je dirais, qui prévaut dans le monde scolaire de la fin du 19e siècle, c'est le régime des morceaux choisis. On ne donne pas à lire des romans en entier aux élèves. On leur montre des exemples d'écriture remarquables, mais l'idée d'entraîner des élèves dans une intrigue, et en particulier pour les romans de Balzac, dans des intrigues qui peuvent quand même mener dans les méandres les plus noirs de l'humanité, c'est absolument pas recommandé. Donc, on donne à lire, et d'ailleurs on coupe, les gens qui ont travaillé sur ces questions-là, on coupe bien de manière à ne pas faire que toute la noirceur de l'âme humaine apparaisse dans les pages balzaciennes, y compris au moment de l'agonie du père Goriot, quand ses filles l'abandonnent complètement. Il y a l'agonie, mais il n'y a pas les filles.
1: On n'aurait pas donné à étudier le texte de Victor Hugo que nous venons d'entendre. Vous parliez de Faguet, un autre grand maître de cette littérature Troisième République, c'est Gustave Lanson. Dans son histoire de littérature française, il écrit ceci qui est frappant en 95. Il écrit à propos de Balzac, c'est une nature vulgaire, robuste, exubérante. Manque de sobriété, délayage, intempérance, absence totale de sentiment de la nature. Et il dit que le génie de Balzac a commencé à la vulgarité et au vice.
0: Oui, alors c'est cette figure d'auteur plébéien qui apparaît, y compris chez un auteur critique républicain comme Lanson, ce qui est assez surprenant. Cette idée que Balzac, c'est un peu vulgaire.
1: Le gros Balzac.
0: Le gros Balzac est un peu vulgaire. C'est à la fois la réputation, je dirais, du roman en général, qui est réputé avoir une forme de vulgarité tout au long du 19e siècle par rapport au grand genre, la poésie, la tragédie. Mais c'est l'idée que Balzac, précisément parce qu'il était ancré dans quelque chose de plébéien, dit Lanson, qu'il était capable de décrire la société dans toute sa diversité. Mais Balzac a été très longtemps réputé, et on le trouve encore dans des rééditions récentes des anthologies comme le Lagarde et Michard, être un écrivain qui n'écrit pas bien, donc un mauvais styliste, et surtout un mauvais observateur de la haute société, parce qu'il est réputé avoir été lui-même trop populaire pour comprendre la vérité des mœurs de la haute société, des grandes duchesses. Alors, il y a d'autres lectures qui vont dire exactement l'inverse, bien sûr. Mais c'est cet auteur des programmes scolaires, le gros Balzac avec ses grosses chaussures, mais ce génie éruptif qui va dans tous les sens et qui fait que, par exemple, on montre dans les livres d'école les pages d'épreuve de la comédie humaine avec toutes ces ratures qui jaillissent comme ça, comme jaillit le génie balzacien.
1: Je rappelle que Lagarde et Michard, c'est le manuel qui, à la fin du XXe siècle notamment, a été très très largement répandu dans les lycées.
0: Oui, le Lagarde et Michard, la collection commence, je pense, à la fin des années 50, et elle est constamment rééditée.
1: Best-seller.
0: Sans être vraiment d'ailleurs remise au jour. Il n'y a pas de révision du Lagarde et Michard. Le Lagarde et Michard est un conservatoire. Alors, on ajoute des auteurs, mais on ne change jamais ce qui a écrit sur les auteurs précédents. Du coup, on a ce Balzac-là. Ce Balzac de la Troisième République, mauvais styliste et grand observateur.
1: Pour comprendre néanmoins comment il a survécu à toutes les tumultes possibles qui suivent la mort d'un personnage comme celui-là, surtout quand ses archives sont un peu désordonnées, je voudrais que vous nous parliez d'un personnage, d'un Belge remarquable qui a veillé à cette survie et qui a été au fond au début de cette histoire du rayonnement, en termes très concrets. C'est la collection Lovenjoul que je voudrais que vous restituiez pour nous.
0: On peut repartir de la mort de Balzac qu'on évoquait tout à l'heure, c'est-à-dire le passage du corps mortel au corpus. Mais pour qu'un auteur vive dans la postérité, il faut des traces, il faut des archives. Et Après la mort de Balzac, donc sa veuve, Madame Anska, devenue Ève de Balzac, garde ses papiers pendant de nombreuses années. Elle meurt ruinée au début des années 1880.
1: Donc 30 ans plus tard.
0: Et là, c'est la grande dispersion des papiers. Donc la hantise d'une nouvelle mort, au fond, de Balzac, sous la forme de la dispersion.
1: Vente à l'hôtel Drouot voilà. Pour satisfaire les créanciers de Madame Balzac.
0: Et donc, apparaît là ce collectionneur belge, le vicomte de Lovenjoul, qui achète tous les manuscrits qu'il peut. Et ensuite, il va récupérer tout ça et il constitue la plus grosse collection actuelle de papiers balzaciens qui est aujourd'hui déposée à la bibliothèque de l'Institut et avec laquelle tous les balzaciens, je dirais, de France et du monde travaillent lorsqu'ils veulent travailler sur les manuscrits, sur les brouillons, sur la correspondance. C'est une collection extrêmement riche qui concerne pas seulement Balzac parce que c'est une collection de papiers romantiques, mais dont Balzac constitue véritablement le cœur.
1: J'ai souhaité qu'on rende hommage ce matin à ce personnage, car souvent les très grands écrivains bénéficient d'un héritier qui joue un rôle essentiel, parfois sa famille, mais parfois d'autres comme lui. Écoutez donc les souvenirs de Mario Roque, qui était ensuite professeur au Collège de France, et qui raconte comment il est venu travailler auprès de Lovenjoul, sous le regard, si je puis dire, de ses merveilleuses archives. C'est une émission où j'emprunte à l'heure de la culture française, le 6 janvier 1958.
3: Monsieur de Lovenjoul, né en 1836, avait alors 68 ans, mais nullement l'allure d'un vieillard. Assez grand, svelte, élégant d'allure et de tenue, avec des yeux noirs, aux regards vifs et curieux, une parole preste, abondante et nerveuse. À l'époque tardive où j'eus avec Monsieur de Lovenjoul de si fructueuses relations, il avait déjà écrit sur Honoré de Balzac nombre d'essais et de notes réunies plus tard en plusieurs volumes d'études balzaciennes. Essais, notes, ouvrages, tout cela sortait des innombrables documents collectionnés avec autant de patience que d'ardeur, au prix de sacrifices considérables et d'une persévérance exemplaire par M. de Lovenjoul depuis sa 20e, sinon sa 17e année. Qu'était-ce donc que la collection de Spoolberg de Lovenjoul? Une collection balzacienne? Oui, certes, pour une grande part, mais bien plus encore. Charles de Lovenjoul s'est attaché à la période littéraire qu'il a connue, qu'il a vécue dans sa jeunesse, dont il a rencontré des représentants ou recueilli des souvenirs. Il faut nous le représenter, prenant de bonne heure l'habitude de fuir Bruxelles pour Paris, où il eut toujours un pied-à-terre non loin de l'avenue de l'Opéra, amateur de musique et plus encore de littérature, fréquentant non pas seulement les bouquinistes, mais d'abord les éditeurs de nouveautés, et particulièrement rue Vivienne, la librairie Michel Lévy, futur éditeur des œuvres complètes de Balzac. Cela explique que M. de Lovenjoul ait pris les dispositions pour que cet ensemble ne fût ni divisé, ni fondu avec d'autres collections. Cela explique ainsi qu'il ait voulu confier pour toujours la garde et l'administration de sa collection à un légataire puissant et sûr, et qu'il ait eu l'orgueilleuse et légitime pensée de demander à l'Institut de France d'accepter cette charge et cet honneur en abritant cette merveilleuse collection dans son château de Chantilly, hérité d'un autre grand donateur, le duc d'Aumale, ce qui n'était pas sans flatter la fierté du petit vicomte et sans justifier ses curiosités.
1: Nous sommes en 1958 quand Mario Roque s'exprime de la sorte. Il fait allusion à Michel Lévy. Il faut dire un mot de l'éditeur, car les relations d'un écrivain avec son éditeur comptent aussi dans cette grande affaire de la transmission judéo-conquête que nous considérons aujourd'hui à propos de Balzac.
0: En fait, ce qu'on entend dans cet extrait, c'est le trio, le triptyque sur lequel s'est appuyée la transmission balzacienne. Les papiers conservés par le vicomte de Lovenjoul, la bibliothèque de l'Institut comme lieu pour les recevoir et les conserver.
1: Dans un second temps.
0: Et l'éditeur Michel Lévy, qui n'était pas l'éditeur de Balzac de son vivant, mais surtout de Flaubert et de Georges Sand et de toute la littérature française de la deuxième moitié du XIXe siècle. Michel Lévy rachète les droits de l'édition dite Furne, qui était la grande édition de la Comédie humaine, et avec le jeune Lovenjoul, décide de faire la première édition, non pas savante, mais sérieuse, des œuvres complètes de Balzac, donc à partir des années 1860. Et c'est cette édition-là qui va marquer la transmission balzacienne jusqu'au moment où Balzac entre dans le domaine public en 1900. Donc Michel Lévy joue un rôle central dans la constitution du corpus balzacien stabilisé.

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1: Judith Liancan, portons-nous vers les années de l'après-guerre, d'après-grande guerre, au moment où on peut parler d'une vie sociale, au sens quasiment mondain, de la mémoire de Balzac.
2: Oui, alors le lieu de l'Institut est très important parce que donc les papiers de Balzac sont à l'Institut. L'Institut, c'est donc la maison des cinq académies, donc de l'Académie française. Et donc autour des mondes de l'Académie française, mais aussi de la Revue des Deux Mondes, du bibliothécaire de la collection Louvain-Joule dans les années 20, qui est un grand balzacien qui s'appelle Marcel Boutron, il y a toute une circulation sociale d'un Balzac mondain, élégant, très conservateur, avec des causeries, des conférences, des livres, des biographies comme la vie prodigieuse d'Honoré de Balzac de René Benjamin.
1: Oui, René Benjamin, dont on va d'ailleurs disperser prochainement les archives.
2: Oui, ce qui est un grand malheur pour les chercheurs. René Benjamin, donc, qui écrit en 1924 la vie prodigieuse d'Honoré de Balzac.
1: Avant d'écrire plus tard un petit livre qui s'appelait « C'est Pétain qu'il nous faut » dans les années 30.
2: Et d'avoir été le rédacteur de la plupart des discours du maréchal Pétain et qui sera donc un auteur très engagé dans le soutien à la Révolution nationale. Mais ça dit aussi quelque chose sur les mondes sociaux et politiques dans lesquels circule Balzac au début des années 20, ce qui est aussi attaché à une figure à la fois littéraire et conservatrice, qui est celle de Paul Bourget, qui a été un grand balzaciste, qui a traversé la fin du 19e siècle jusqu'au début des années 30. Donc voilà, on a dans les années 20 ce Balzac très, très conservateur, un Balzac de bon aloi, mais qui commence aussi à intéresser des écrivains, je dirais, plus modernistes.
1: Il y a André Bellessor, qui soutient aussi sa mémoire, est très proche de l'Action française.
2: Oui, alors André Bellessor, qui écrit aussi au début des années 20 un essai très important sur Balzac, c'est à la fois le professeur qui tient l'hippocagne du lycée Louis le Grand, donc il y a un
1: lieu essentiel,
2: qui joue un rôle central dans la formation des élites de l'époque, et qui en même temps donne des conférences à l'Institut d'Action française, et qui va introduire à un Balzac un peu mode Action française beaucoup de générations de jeunes élèves, de ses élèves à lui, qui ensuite, dans les années 30, pour certains, vont bifurquer vers le fascisme, comme Robert Brasillach, par exemple.
1: Nous allons voir tout ça, mais c'est le moment aussi où commence d'apparaître cette opposition un peu binaire, peut-être exagérément binaire, entre Balzac de gauche et Balzac de droite, quand on découvre, ce qu'on ne sait pas forcément, que Marx et Engels ont été très très attachés à l'œuvre de Balzac. Expliquez-nous ça, Judith.
2: Alors, en réalité, la filiation de l'écrivain révolutionnaire en mode Victor Hugo, elle n'a jamais vraiment cessé. Tout au long du XIXe siècle, il y a des lecteurs socialistes, anarchistes de Balzac qui travaillent Balzac contre ses opinions politiques explicites, puisque Balzac a écrit dans la préface de Les Comédies humaines qu'il écrivait à la lumière de deux vérités éternelles, hein, la monarchie et la religion. Donc, le Balzac de ses opinions, il va être constamment travaillé contre lui-même, malgré Balzac. C'est le Balzac malgré Balzac ou le Balzac contre Balzac, qui, je dirais, prend en théorie au début des années 30, quand la lettre de Friedrich Engels à Miss Harkness, qui est une lettre qui a été écrite en 1888,
1: et publiée plus tard,
2: voilà, et qui est découverte en réalité au cours des années 20, par toute l'érudition marxiste qui est en train de se construire entre l'Union soviétique, le SPD allemand, les milieux communistes ou disons socialistes français. Cette lettre donc dans laquelle Engels dit que Balzac vaut contre ses opinions, elle constitue la base d'une théorie marxiste de la littérature qui permet de lire les textes contre les opinions de leurs auteurs et au fond de faire confiance à une vérité qui monterait du texte. C'est cette idée du grand réalisme balzacien.
1: Oui, il écrivait qu'il avait plus appris dans Balzac, même en ce qui concerne les détails économiques, par exemple la redistribution de la propriété réelle et personnelle après la Révolution, que dans tous les livres des historiens, économistes, statisticiens professionnels de l'époque prise ensemble. Il montre qu'il était légitimiste, certes. Sa grande œuvre est une élégie perpétuelle qui déplore la décomposition irrémédiable de la haute société, mais en même temps, les hommes dont il parle avec une admiration non dissimulée, ce sont ses adversaires politiques les plus acharnés, les héros républicains, les hommes qui, à cette époque, représentaient véritablement les masses populaires. On a là le début d'une affirmation qui va avoir une grande postérité tout au long du XXe siècle.
2: Cette lettre a été considérée par un critique marxiste comme la cellule mère de la critique communiste. Donc à partir de là, il y a deux idées fondamentales dans cette lettre. L'une, que le roman peut apporter un savoir qui est plus fort que celui de la théorie économique, ce qu'on va retrouver chez des économistes qui lisent volontiers Balzac comme un lieu dans lequel on apprend des choses. Et d'un autre côté, cette idée qu'il y a une vérité des œuvres qui est distincte de ce que disent les auteurs.
1: Qui leur échappe en somme.
2: Qui leur échappe et donc qui peut être, ici en l'occurrence, qui est une vérité de la réalité sociale s'impose à celui ou celle qui lit Balzac. Et cette réalité, c'est une réalité critique. C'est une réalité qui critique la société bourgeoise.
1: C'est une idée qui est exprimée, j'ai trouvé cette archive par Roger Planchon, le grand metteur en scène, à propos de Brecht. Il fait une comparaison avec Balzac dans l'émission Pour ou Contre, justement, en 1968, qui me paraît aller dans le sens de ce que vous venez de dire, Judith Loncan.
3: Il y a certaines pièces de Brecht où, personnellement, il dit à la fin « Voilà ce que veut dire ma pièce ». Et puis si moi je reprends l'analyse de cette pièce, bien, j'ai l'impression que j'ai envie de dire oui, c'est ce que vous croyez dire, mais en vérité c'est pas ça que vous dites. C'est-à-dire que c'est une histoire qui s'est déjà produite en art, hein. Faut pas oublier ça. Par exemple dans le cas de Balzac, il est arrivé des choses très étonnantes. Balzac était un homme extrêmement réactionnaire. C'est une histoire intéressante, ça par exemple du point de vue de la littérature. Balzac était un homme très réactionnaire qui était pour, il l'a dit très nettement, pour le sabre et pour le goupillon. Or, les romans qu'il a écrits sont les plus grands romans réalistes français, et sur un certain plan, qui est le vrai réaliste du XIXe siècle? C'est Balzac, c'est sûr. Beaucoup plus que Zola, qui pourtant pensait à gauche. Balzac pense à droite, mais son goût du concret, son goût de la vérité, le fait déboucher sur une chose critique. Et, tout compte fait, il y a une objectivité des romans de Balzac qui est mille fois plus forte que ce qu'il pensait, ce qu'il avait dans la tête.
1: C'est un bon résumé de ce que vous venez de nous dire.
2: Ben, il avait bien retenu la leçon, ça c'est sûr. C'est-à-dire que tous les éléments de la lettre d'Engels sont là dans ce qu'il raconte, et on voit bien aussi comment des générations, disons, d'intellectuels de gauche ont été formées par cette lettre à un mode de lecture qui est un mode de lecture qui, d'une certaine manière, respecte l'autonomie de la littérature pour y appliquer en même temps une lecture politique.
1: Et à Moscou, le réalisme soviétique s'en empare dans ces années 30.
2: Oui, alors elle en fait quelque chose évidemment d'un peu compliqué, puisque le réalisme soviétique est quand même censé célébrer la réussite de l'Union soviétique. Donc en fait, c'est toute la difficulté pour ces intellectuels marxistes de concilier la propagande avec un regard critique sur la littérature. Et tous les débats en réalité autour de la littérature dans les mondes marxistes va être organisé autour de cette tension entre la littérature comme propagande et la littérature comme vérité objective.
1: On peut donc considérer qu'il y a une sorte de récupération, d'effort de récupération en tout cas, de Balzac par l'antifascisme.
2: Disons que dans les années 30, au moment où les partis communistes entrent dans la lutte contre le fascisme, il y a une très forte volonté de la part de tous ces intellectuels de gauche de récupérer, mais au sens positif, hein, l'héritage culturel européen et de dire « il est de notre côté ». Et donc Balzac, mais aussi Tolstoï, Pouchkine, Shakespeare, tous les grands noms de la tradition littéraire mondiale vont être revendiqués par les mondes de l'antifascisme, du socialisme au communisme.
1: Alors il faut en venir à la période sombre de l'occupation où on trouve Balzac transporté, exilé d'un autre côté, du côté des collaborateurs et en particulier de ce petit groupe intellectuel qui se rassemble autour de Robert Brasillach et de son beau-frère Maurice Bardèche.
2: Je dirais que c'est plus une dérive qu'un exil, dans la mesure où on a évoqué tout à l'heure ces lectures conservatrices, réactionnaires des années 20 et la figure d'André Belsor, donc qui a été le professeur de Bardèche et de Brasillach, qui a introduit ces générations au Balzac d'Action française.
1: Il était maurassien.
2: Il était maurassien, et cette génération qui va être éduquée dans les classes de la fin des années 20,
1: en Cagne,
2: reprend ce Balzac et au fond, Balzac va accompagner leur passage du maurrassisme au fascisme. Et Bardèche, donc, qui fait sa thèse dans la collection Lovenjoul au milieu des, à la fin des années 30, qui écrit une thèse extrêmement importante sur la formation de l'art du roman chez Balzac jusqu'au Père Goriot, qui est un texte qui est toujours étudié, utilisé par les Balzaciens. Bardèche, qui pendant la guerre donc, enseigne à la Sorbonne sur le poste d'un professeur juif qui est exclu du fait du statut des Juifs, Georges Ascoli, c'est important de le dire.
1: Oui.
2: Bardèche fait de Balzac ce qu'il appelle un solide ancêtre du fascisme. Donc il y a vraiment un travail intellectuel qui va consister à saisir la critique de l'argent qui existe dans l'œuvre balzacienne pour la transporter vers l'antisémitisme.
1: On constitue même un prix Balzac qui est donné à Doriotis.
2: Oui, alors le prix Balzac qui est créé donc en 1944, mais alors il faut revenir au fait que ce prix Balzac, il est donné par une nouvelle structure éditoriale qui s'appelle Édition Balzac et qui n'est autre que la maison Kalman-Lévy, donc cette ancienne maison Michel Lévy, devenue Kalman-Lévy, qui avait été le grand éditeur de Balzac au XIXe siècle, qui, au moment de son arianisation, donc voulue à la fois par les autorités de Vichy et par l'occupant, est récupérée par un petit groupe proche de Brasillac et de Bardèche, en particulier par un éditeur qui s'appelle Henri Jamais, mais qui est aussi le directeur de la librairie Rive Gauche, qui était la grande librairie de la collaboration extrême à Paris. Boulevard Saint-Michel, donc qui était la librairie allemande de Paris, financée par les Allemands. Donc Jamais, qui était très proche de la, dont la femme était très proche de Brasillac avant-guerre, devient le directeur de ces éditions Kalman-Lévy arianisées sous le nom d'édition Balzac. Donc c'est dire l'importance de la valeur Balzac pour ce petit groupe de collaborationnistes, comme on dit, c'est-à-dire de tenants de la collaboration extrême, admirateurs d'Hitler et de l'Allemagne nazie. Ce n'est pas juste des gens qui sont des soutiens du maréchal Pétain.
1: On est très loin, effectivement, du Balzac de Moscou.
2: On est très loin du Balzac de Moscou, mais on est aussi très loin du Balzac réaliste classique de Faguet, du Balzac de la, je dirais, de la tradition scolaire et des mondes de Génie Grandet, parce que ce Balzac-là, c'est un Balzac dans lequel on cherche une espèce de ferment révolutionnaire qui serait le dénonciateur des féodalités financières, de la plutocratie, de la mainmise de la banque juive sur l'économie française. Et donc, il y a aussi cette idée que même l'édition française est entre les mains des Juifs et que donc il faut la rendre aux Français, d'où Kalman-Lévy devenant édition Balzac.
1: D'ailleurs, les choses sont évidentes aux yeux de ce petit groupe. Balzac a été la victime des Rothschild. C'est pourquoi ses dettes étaient plus ou moins imaginées, en tout cas pour qu'on les lui a imposées et pour qu'elle ait été si maltraitée par les puissances obscures du judaïsme.
2: Oui, alors donc Balzac lui-même victime, et les personnages de Balzac, on imagine Rastignac en esclave de la banque Nucingen, qui elle-même serait la banque Rothschild. Donc tous les éléments pour une lecture antisémite de Balzac sont réunis, qui va prospérer en réalité au-delà de la guerre, puisque Maurice Bardèche, après l'exécution de son beau-frère Robert Brasillac en février 1945, reprend le flambeau, disons, de la doctrine fasciste, devient lui-même un pamphlétaire fasciste, puisqu'il est l'auteur des premiers pamphlets négationnistes en 1947, Nuremberg à la Terre promise. Mais au même moment, il dirige, chez le même éditeur d'ailleurs qui publie Nuremberg, André Martel.
1: Nuremberg, qui est le livre de Bardèche.
2: Oui, le livre de Bardèche, qui est une critique du procès de Nuremberg et dans lequel il explique qu'une partie de ce qu'on dit sur ce qui s'est passé pendant la guerre, et particulièrement dans les camps, est une invention. Mmh. Donc c'est vraiment la base du négationnisme.
1: C'est le père du négationnisme.
2: C'est un des pères du négationnisme, Bardèche. Donc au même moment, dirige une édition complète des œuvres de Balzac chez André Martel, et dans cette édition, il pousse la lecture fasciste par une série de préfaces que j'étudie dans mon livre.
1: Par exemple
2: Cette lecture, cette idée que, disons, il y a les puissances de l'argent sont des puissances dissolvantes sur les sociétés et que donc il faut mettre en place des digues sous la forme d'un régime autoritaire qui ressemblerait un peu à un régime mussolinien pour arrêter cette dissolution de la puissance de l'argent.
1: Quoi qu'il en soit, après 1945, il y a un certain nombre d'amoureux de Balzac, passionnés de Balzac, qui ont envie de l'arracher à ces disputes politiques et à lui redonner une ampleur proprement littéraire.
2: Alors, les années 1949-1950 sont l'occasion de très très nombreuses publications, manifestations, commémorations qui sont liées à la commémoration de la naissance de Balzac, 150 ans, 1949-1799, et de sa mort, 1850-1950. Et donc, à ce moment-là, il y a vraiment toute une reprise de la transmission et de la postérité balzacienne autour de grandes œuvres, de grandes entreprises éditoriales, le Balzac du Club français du livre, dirigé par Albert Béguin, qui est plutôt un Balzac humaniste, et puis d'autres éditions, et aussi une réflexion sur comment lire Balzac aujourd'hui dans ce monde qui est le monde qui a connu la guerre, qui a connu les camps, qui a connu tous ces déplacements de population. Donc, comment faire un Balzac pour aujourd'hui?
1: Et c'est la réflexion en particulier tout à fait intéressante, à laquelle vous faites à juste titre un sort, Judith Lioncamp, c'est celle de Nathalie Sarraute.
2: Oui, alors Nathalie Sarraute écrit justement l'année du centenaire de la mort de Balzac dans Les Temps modernes, un texte qui ensuite va avoir une postérité critique très très longue, hein, L'ère du soupçon, dans laquelle à la fois elle déclare quelque chose comme la mort du roman balzacien, en disant on ne peut plus écrire de littérature comme écrivait Balzac au XIXe siècle, mais en même temps, elle dit aussi que Balzac a eu son... C'est pas une critique du roman balzacien pour lui-même, c'est une critique du roman balzacien pour aujourd'hui.
1: Oui, c'est marqué le refus d'une confiance dans une sorte de mimésis romanesque, ou de stabilité du monde qu'on représente.
2: Oui, c'est-à-dire, il y a cette idée chez Sarraute à la fois qu'on a une compréhension de la psyché humaine qui a été complètement bouleversée par la psychanalyse, donc on ne peut plus faire des personnages comme ça qui ont la cohérence psychologique qu'avaient les personnages balzacien. On ne peut plus écrire des intrigues avec un narrateur omniscient qui dirige ses personnages, les destinées de ses personnages. On peut décrire simplement un monde éclaté, un monde du flux, un monde de la matière, un monde de l'objet, mais aussi parce que la réalité a changé de visage. Sarraute écrit que aucune histoire inventée ne peut rivaliser avec les récits des camps de concentration ou de la bataille de Stalingrad. Donc on ne peut plus faire de fiction comme on faisait de la fiction dans les années 30 ou dans les années évidemment 50 du 19e siècle. Donc il faut réinventer la fiction.
1: Et cela rejoint l'effort théorique et pratique de l'école dite du nouveau roman, que voulait diriger spécialement Rob Grillet, où on trouve justement Nathalie Sarraute qui brille Claude Simon, Butor et d'autres.
2: Absolument. Alors le texte de Sarraute a été construit comme une sorte de manifeste du nouveau roman. Alors même qu'elle n'a pas absolument la même position anti-balzacienne que celle de Rob Grillet, par exemple, qui est beaucoup plus radicale dans sa critique de Balzac.
1: Et un peu sommaire.
2: Et un peu sommaire. Et puis surtout, Butor a, lui, écrit des textes théoriques sur Balzac qui sont extrêmement intéressants. Donc quand même, toute cette génération de romanciers, et pas seulement eux d'ailleurs, de romanciers de l'après-guerre, c'est questionné sur cette place un peu envahissante de Balzac dans la transmission littéraire.
1: Oui, vous allez voir que l'archive que je vais vous proposer d'entendre, ce sera la dernière, c'est une interview de justement d'Alain Robbe-Grillet le 6 février 1975, éclaire assez nettement ce que vous venez de dire.
4: Le Balzac que la critique nous présentait comme modèle 100 ans après, il fallait bien voir qu'il était, lui, complètement figé dans des normes. C'est un Balzac où manquait Serafita, par exemple, où manquait aussi Sarrazine, ou n'importe quel roman un peu bizarre dans l'œuvre de Balzac. Il y avait seulement un certain nombre de romans qui avaient été figés par 100 ans de critique littéraire comme une espèce de modèle éternel du roman. Et le Balzac auquel je me suis attaqué, je l'ai précisé dès les premiers articles de l'Express, n'était pas le Balzac qui écrivait en 1840. C'était la statue de Balzac. C'est une espèce de statue académique faite par un sculpteur académique du milieu du XXe siècle où on avait complètement académisé toutes les inventions balzaciennes. Et c'était justement contre cette norme Balzac que je luttais. Pourquoi Balzac ? Parce que c'est lui qu'on nous jetait à la figure. On nous disait, Balzac a décrit des caractères, vous ne décrivez pas des caractères. Donc, vous ne faites pas de vrais romans. Balzac a étudié des milieux sociaux professionnels. Vous n'étudiez pas des milieux sociaux professionnels. Donc, ce ne sont pas des vrais romans. Etc., n'est-ce pas ? C'était l'image qu'on nous renvoyait de ce que nous aurions dû être nous-mêmes. Et à ce moment-là, je me suis aperçu, bien entendu, que toute la littérature du XXe siècle qui m'intéressait était déjà en infraction contre ces règles, contre ce système codé, et qu'il existait de nombreux jeunes écrivains vivants, jeunes ou plus ou moins jeunes, qui étaient Butor, Sarraute, Duras, Simon, Pinget, etc., n'est-ce pas ? Qui écrivaient en même temps que moi, et même avant moi. Ces écrivains-là étaient complètement passés sous silence par la critique parce qu'ils n'écrivaient pas de vrais romans. Et c'est ce groupe d'écrivains qui s'est en somme rassemblé autour de moi et qu'on a appelé le nouveau roman. Et cette idée que la littérature changeait et surtout avait changé.
1: C'est une interview de Grosbrier par Jean Thibaudeau sur France Culture le 6 février 1975. Il insiste évidemment beaucoup sur la rupture, sur l'effet d'école.
2: Oui, alors là, on voit vraiment Grosbrier en chef d'école, hein, quitte à s'approprier ou à récupérer des auteurs qui n'étaient pas forcément tout à fait proches de lui.
1: Si on n'a pas compris, c'est qu'on est sourd.
2: Voilà. Il répète quand même beaucoup cette idée qu'on leur aurait jeté à la figure un Balzac. Alors qu'évidemment, toute la constitution de l'école du nouveau roman est passée par le fait de poser Balzac comme toute la constitution de l'école du nouveau roman est passée par le fait de poser Balzac comme cet auteur, comme ce modèle de ce qu'il ne fallait plus faire. On ne leur a pas jeté Balzac à la figure. C'est eux qui ont constitué Balzac comme la figure même de ce qu'il ne fallait plus faire.
1: Il y a un autre contemporain important dans ces années d'après-guerre, dans les décennies 1950 et un peu 60, c'est Jean Cayrol, qui lui parle de Balzac avec toute la profondeur de champ qu'induisait son expérience de prisonnier dans les camps.
2: Oui, alors c'est un texte auquel je donne beaucoup d'importance dans mon livre parce que j'y ai trouvé aussi un grand intérêt. Donc Jean Cayrol, en 1950, écrit pour l'édition du Club français du livre dont j'ai parlé tout à l'heure, dirigée par Albert Béguin, une préface à Illusion perdue. Et cette préface évoque quelque chose comme la possibilité d'un retour des camps dans la littérature. Comment renouer avec l'humanité et avec la littérature ? Balzac apparaît pour lui, et la maison Séchard, en particulier des Illusions perdues, comme ce lieu où on peut renouer avec l'humanité. D'une certaine manière, Cayrol arrache complètement le souvenir et la transmission balzacienne aux ténèbres de l'occupation. Il en fait un auteur qui serait une sorte d'arche de Noé de l'humanité, avec tous ces personnages qui, dit-il, sont des personnages de bon aloi, un romancier du temps de paix, un romancier qui, au fond, ignorerait l'horreur des exodes et l'horreur des massacres. Et donc, Balzac serait le lieu, disons, le lieu intellectuel, le lieu littéraire, de la possibilité d'un retour dans l'humanité commune. Et je trouve que c'est un très beau texte qui mérite aussi d'être mieux connu et mieux lu parce qu'il dit quelque chose sur Balzac que ne disent aucun des critiques dont on a parlé jusqu'ici.
1: Le mot de balzacien date de quand ?
2: Le mot de balzacien, je pense qu'il date de la fin du 19e siècle, plutôt autour de personnages comme Paul Bourget, qui s'est lui-même proclamé balzacien, balzaciste, on entend aussi ce mot. Mais c'est intéressant, ces vies qui s'identifient à des auteurs, comme on dit, on peut être flaubertien, zolien, pérequien, et vous êtes quoi ? Est-ce que vous êtes balzacien ? Est-ce que vous êtes flaubertien ? Est-ce que vous êtes stendhalien ? C'est aussi des manières de se relier à la littérature, et là je reviens un peu à l'enquête que j'essaye de construire dans ce livre, c'est-à-dire c'est une enquête aussi sur les formes d'attachement à la littérature. Se dire balzacien, c'est une manière très forte d'affirmer un attachement à quelque chose.
1: Même si ça peut être du côté rouge ou du côté noir.
2: Ou du côté d'ailleurs ce qu'on veut, ou du côté Bourville, ou du côté Cayrol.
1: Eh bien, puisque vous parlez de Bourville, nous allons terminer notre conversation en évoquant un monument. Un monument qui me paraît être toujours très, très éloquent, si je puis dire. C'est le monument que l'on peut voir au carrefour du boulevard Raspail et du boulevard Montparnasse. Balzac par Rodin. Son histoire est assez assez topique, assez éclairante dans la ligne de notre réflexion de ce matin, consacrée à la postérité de Balzac, Judith Lioncamp.
2: Oui, absolument. D'ailleurs, c'est cette statue qui est évoquée dans la chanson de Bourvil oui. qu'on a entendue tout à l'heure. Donc, cette statue qui est donc la statue
1: qui a été souhaitée
2: à la fin du 19e siècle, commanditée par la Société des gens de lettres à Rodin, que Rodin a mis des années à faire et a fini par rendre quelque chose qui ne convenait pas à la Société des gens de lettres. Donc pendant des années, ce Balzac massif, pétrifié, dans son manteau, cette espèce de morceau de pierre ou de bronze qui semble jaillir du sol.
1: Avec quelque chose de colossal.
2: De colossal, mais aussi d'opaque, de fermé, d'un peu terrible, hein, dans ce Balzac de Rodin.
1: Et d'une force magnifique. Oui, j'incite tous les Parisiens, même les autres, à lui rendre hommage.
2: Alors, on le voit mieux, je pense, quand même, dans les exemplaires, si je puis dire, qui sont encore plus colossaux du musée Rodin, et notamment du jardin du musée Rodin, où on fait un Balzac plus grand, puisque donc il y a plusieurs exemplaires à partir du modèle de Rodin. Mais ce Balzac-là, celui du boulevard Montparnasse, il dit aussi quelque chose sur l'histoire qui nous a occupés aujourd'hui, parce qu'il a mis des décennies à arriver jusque-là, et ça n'est finalement qu'en 1939 que Jean Zay, donc, qui avait été le ministre de l'Éducation nationale de Léon Blum, et qui était celui de Daladier, inaugure, après des années et des années de discussions entre la ville, la Société des gens de lettres, le ministère de l'Éducation, cette statue sur le boulevard du Montparnasse, à un endroit qui était un peu inattendu, puisqu'au fond, le boulevard du Montparnasse, ça n'est pas du tout le Paris de Balzac. Mais c'est intéressant parce que Jean Zay, qui avait, je crois, insisté pour cet emplacement...
1: Oui, c'est encore un hommage à Jean Zay, d'ailleurs.
2: C'est aussi cette idée d'installer Balzac dans une forme de modernité artistique, et donc, au fond, de rendre hommage au geste de Rodin lui-même.
1: Alors que le conseil municipal de Paris, qui avait refusé la statue, avait au contraire suscité
2: une sorte de statue.
1: Un monument de Falguière, rive droite.
2: Rive droite, qui est un Balzac assis, un Balzac beaucoup plus convenu, on va dire, beaucoup plus sage, beaucoup plus grand écrivain du 19e siècle.
1: Si nous achevons notre conversation sur Balzac après Balzac, Judith Lioncamp, que pourriez-vous dire de ce qu'il est aujourd'hui ? Diversité ou rassemblement de son image autour de quelques lignes de force ?
2: C'est difficile à dire. D'abord, je pense que la familiarité dont Bourvil, au fond, se faisait l'écho dans les années 50, c'est une familiarité qui a quand même reculé. Je pense que les élèves lisent moins facilement Balzac, même en morceaux choisis. Donc, même si on continue à lire, je crois, beaucoup Balzac, cette connivence, je ne dis pas ça du tout sur un mode de regret, hein, mais c'est un constat d'historienne, cette connivence avec Balzac a, je pense, reculé, parce qu'aussi la langue de Balzac nous est moins familière. En même temps, il y a une politisation de Balzac qui reste présente et à laquelle je crois qu'il faut être attentif. Lorsque, il y a quelques années, Éric Zemmour a voulu baptiser sa maison d'édition Rubempré, il disait bien quelque chose à la fois sur la tradition politique dans laquelle il s'inscrit, donc cette tradition réactionnaire, contre-révolutionnaire, qui s'approprie Balzac, et puis c'était aussi un commentaire sur sa propre aventure politique, de se voir lui-même comme un personnage balzacien. Mais ce qui était intéressant, c'est que lorsqu'il a fait ça, l'écrivaine féministe Titiou Lecoq,
1: oui.
2: qui a écrit elle-même un assez savoureux essai qui s'appelle « Honoré et moi », avait assez violemment réagi dans les colonnes de l'Obs en disant quelque chose comme « chacun peut avoir son Balzac ». Donc, voilà, chacun peut avoir son Balzac, encore faut-il s'y plonger et le construire. Mais c'est aussi les générations à venir de le faire.
1: Et c'est d'ailleurs pourquoi vous avez donné à votre livre, Judith Lioncamp, sur lequel nous avons fondé notre conversation, vous avez donné le titre suivant, entre guillemets, « Balzac nous appartient ». Et c'est un mot de Barbet d'Aurevilly.
2: C'est le mot de Barbet d'Aurevilly au moment de la mort de Balzac. Mais tout le monde peut avoir son Balzac, aurait pu être une forme de titre aussi... pour ce livre.
1: Votre sous-titre est « Une histoire politique de la transmission littéraire ». C'est bien ce que vous nous avez proposé ce matin et je vous en sais gré. Et ce livre a été publié par les éditions du CNRS, CNRS Éditions, tout récemment. Vous aviez déjà travaillé aussi une vingtaine d'années sur ce thème en publiant un livre qui s'appelait « La lecture et la vie, les usages du roman au temps de Balzac » paru chez Talendier.
2: C'était un travail qui portait sur les lectures de Balzac au temps de Balzac. En fait, j'avais travaillé sur les lettres de lecteurs et de lectrices qui avaient été envoyées à Balzac et qui d'ailleurs sont conservées dans la collection L'Orangule dont on a parlé tout à l'heure. C'est un peu un tome 2.
1: Nous vous devons également un livre qui s'appelait « La griffe du temps, ce que l'histoire peut dire de la littérature » chez Gallimard en 2019. Et puis, nous vous avions reçu ici pour parler d'Eugène Sue, parce que vous avez fait une très belle préface au « Mystère de Paris » réédité dans la collection Quarto chez Gallimard en 2009. Je voudrais enfin signaler qu'une jeune romancière, Clélia Renucci, a publié récemment un roman de bonne facture qui s'appelle « Le chef-d'œuvre maudit », consacré à la grande affaire de la statue de Rodin, paru chez Albin Michel. Vous pourrez, vous le savez, trouver une bibliographie complète sur notre site avec les références des documents sonores que nous avons utilisés. Vous pourrez également écouter, réécouter et podcaster cette émission sur l'application Radio France, que vous connaissez bien. C'était Concordance des temps, une émission de Jean-Noël Jeannet, préparée par Jeanne Guéroux, réalisée par Vincent Abouchard, avec Guillaume Leplège à la prise de son, Célian Guillemard à la discothèque et Sophie Enoch pour les archives de l'Institut National de l'Audiovisuel.
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1: Samedi prochain, dans Concordance des temps, nous nous retrouverons pour parler de Pirandello. Pirandello derrière ses masques. À chacun sa vérité. C'est le titre d'une de ses pièces. Et j'inviterai pour en parler Christophe Barbier. Lundi matin, vous retrouverez à 9h le cours de l'histoire de Xavier Mauduit, qui va consacrer sa semaine, je cite ce qu'il m'a communiqué, « Cui-cui, me, tagada, histoire d'animaux ». C'est assez clair. Il est 11h sur France Culture et vous retrouvez maintenant Christine O'Krent pour son émission Affaires étrangères.
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10: Bonjour à tous. La plupart des Européens auront l'an prochain l'occasion de choisir à nouveau leurs gouvernants. La France, bien sûr, déjà entrée en campagne présidentielle, mais aussi l'Italie, l'Espagne, la Pologne, la Grèce, la Finlande, la Suisse, la Slovaquie, l'Estonie, le Monténégro et Andorre auront à renouveler leur Parlement. Une concordance des temps exceptionnelle, le moment d'applaudir la vigueur de nos démocraties par rapport au spectacle affligeant du suffrage façon Poutine, mais aussi de nous interroger sur les effets de porosité à l'échelle du continent. Verra-t-on les mêmes évolutions, le même épanouissement des populismes de droite ou de gauche au détriment des partis traditionnels? Les opinions publiques travaillées par les réseaux sociaux seront-elles soumises aux mêmes influences? Traduiront-elles dans les urnes les mêmes priorités au-delà des singularités de l'histoire et des traditions? En Suède, le centre-gauche vient d'arracher une victoire étroite. Le parti d'extrême droite cède un peu de terrain. Mais en Allemagne, ces dernières semaines, 3 élections régionales, 2 à l'Est et l'autre à Berlin, ont affolé les compteurs et déstabilisé le chancelier et sa coalition, tant la montée des partis radicaux et d'abord de l'extrême droite signifie véritablement un changement d'époque. Le cordon sanitaire qui encadrait ces formations s'est visiblement dissous. Les lignes de démarcation deviennent floues. Le cas de l'Italie est significatif. Au pouvoir depuis près de 4 ans, Giorgia Meloni a su, avec pragmatisme, arrondir quelques angles au risque de ne pas réformer grand-chose, atténuant son image d'héritière mussolinienne, et la voilà menacée sur sa droite par un ancien général qui vante le virilisme et la Russie. D'habitude, les enjeux internationaux pèsent peu sur les scrutins nationaux. Est-ce encore le cas, alors que l'Ukraine aborde un 5e hiver de guerre avec un soutien européen inégal et que le Kremlin menace de multiples façons nos sociétés et nos institutions? Il y a aussi l'effet Trump, les efforts de son administration, des fondations MAGA pour propager leur idéologie, encourager les extrêmes droites au nom des valeurs et de la liberté d'expression. Il y a Gaza, la politique Netanyahou qui alimente partout des flambées d'antisémitisme. Il y a le facteur pétrole, le pouvoir d'achat, la démographie vieillissante, sans

0: elle partout de mise. Vous l'avez compris, c'est un tour d'Europe des extrêmes droites que je vous propose ce matin grâce à un brillant quintet. Hélène Miard de la Croix, vous êtes professeure émérite d'histoire et de civilisation allemande à Sorbonne Université. Sophie Babi, professeure des universités au Centre d'histoire de Sciences Po. Catherine Fieschi, chercheuse invitée à Carnegie Europe. Christophe Préma, depuis Stockholm, professeur d'études culturelles francophones à l'Université de Stockholm, et Grégoire Ross, directeur des programmes Europe, Russie et Eurasie à Chatham House. Hélène Miard de la Croix, le système politique allemand, on l'a compris, a été fortement ébranlé. Est-ce que ces deux élections dans les Länder de l'Est correspondent à des facteurs spécifiques, ou est-ce qu'on va voir dans les prochaines élections régionales au printemps les mêmes éléments agissant selon vous?
1: Alors je crois que vous posez une très bonne question, parce que derrière il y a deux questions. Il y a d'abord celle d'une dynamique. Est-ce qu'il y a une dynamique à l'œuvre en Allemagne qui commencerait donc dans les Länder de l'Est qui ont renouvelé leurs parlements régionaux et qui finalement pourrait déborder sur l'Ouest au prochain scrutin en avril? Ou est-ce que c'est une particularité régionale et qui en Allemagne, régionale veut dire aussi politique, puisque l'Est de l'Allemagne a été pendant 40 ans la RDA avec un régime communiste? Donc, je vais vous faire un peu une réponse de Normande, c'est-à-dire qu'il y a d'un côté très clairement une spécificité est-allemande, hein, et en plus une spécificité de Berlin. Vous avez parlé du succès aussi de la gauche radicale à Berlin. Alors la spécificité est-allemande sur cette question, je crois qu'on peut de manière assez synthétique voir quelques éléments. Il y a, et qui joue très fortement pour ce vote, on l'a dit, on l'a répété, mais je pense qu'on ne le mesure pas assez, la sensation, le sentiment d'une relégation à la périphérie. Ce sont des Länder qui, objectivement, sont beaucoup moins dynamiques, aussi parce qu'ils se sont désertifiés, parce que les actifs sont partis, et qui ont en même temps, donc, ce sentiment de relégation, l'impression d'une dépossession, qu'ils ne sont plus quasiment chez eux, et qui ressentent une très grande vexation, une grande colère vis-à-vis, alors après ils le définissent, des élites qui sont loin et en Allemagne qui sont à l'ouest et qui donc font un petit cocktail, vous voyez, pour avoir une explication du monde, alors qu'ils disent pour la plupart ne pas aller si mal que cela, ressentent une impression d'être des citoyens de seconde zone. Et là, la dimension de sensation et de sentiment a joué très très fort, et sur là-dessus, donc l'AFD, le parti d'extrême droite allemand, a pu faire une proposition d'identité en détournant la chose, en disant si vous êtes relégué, c'est parce qu'on ne vous reconnaît pas dans votre grandeur d'allemand et on vous vole, en particulier tous ces étrangers qui sont arrivés en masse et qui pourtant ne sont pas très présents dans ces Länder. Alors il y a un autre argument, et celui-là on l'avance toujours, c'est difficile, ça fait partie de la discussion Est-Ouest, c'est l'argument selon lequel ces populations de l'Est de l'Allemagne auraient une moins longue expérience de la démocratie, n'auraient pas connu pendant 40 ans sous le régime communiste, qui a pris la suite d'ailleurs du régime nazi, n'auraient pas été habitués au pluralisme, à la formation d'une pensée où l'autre est un adversaire politique et non pas un ennemi, et serait beaucoup plus, poreux et prêt à écouter des propositions entre les bons et les mauvais, mes amis, mes ennemis, et donc ces modèles qui ont toujours très bien fonctionné dans l'Est de l'Allemagne. Alors on va se rajouter bien évidemment la question de l'éducation sur le nazisme. On a identifié quand même un manque d'information et de connaissances et de savoir sur ce qu'a été la réalité du nazisme dans ses effets absolument destructeurs. Et là, on voit l'AFD reprendre des codes nazis, mais dans la dimension plutôt fantasmée de la grandeur, de la puissance et de la germanité. Et puis vous rajoutez l'élément qui est la Russie. La Russie qui a su, bien qu'elle ait occupé la RDA et imposé son système, établir des connexions dans la population, de la fraternité entre les peuples, et on voit cela se réveiller au moment où beaucoup dans l'Allemagne de l'Est estiment que finalement Poutine, bien viril, ne fait que demander son dû en Ukraine et qu'il n'y a aucune raison de dépenser de l'argent pour eux. Donc ça, vous voyez, c'est une dimension très particulière.

0: de ce vote qui pourrait nous faire dire que ce phénomène de la montée de l'extrême droite en Allemagne serait finalement un phénomène très est-allemand qui ne parlerait pas d'autre chose. Mais en même temps...
1: Pardon, je vous interromps, Hélène, pour partir à Stockholm, puisque c'est l'autre élection qui vient d'avoir lieu le 13 septembre dernier, et là, Christophe Préma... en fait, un recul de ce parti d'extrême droite qui n'était pas dans la coalition précédente, mais qui le soutenait et qui a fortement imprégné, en fait, l'argumentaire de ces élections.
2: Vous avez raison de dire, en fait, c'est presque même le seul enseignement de cette élection hein, du 13 septembre dernier, à savoir un recul de l'extrême droite hein, qui fait 17,4%, donc qui perd 3% et donc qui se retrouve avec un groupe de députés, avec 11 députés en moins. Ils avaient 73 députés sur 349 représentés au Parlement suédois pendant la législature 2022-2026 et se retrouvent à 62 députés. Donc en fait, le parti d'extrême droite reste un parti d'opposition, effectivement, et je pense que ce qui est intéressant, il y a peut-être une double analyse à faire. D'une part, lors de la mandature 2022-2026, il y a eu un accord qu'on appelle l'accord de T2, qui était un accord entre le parti conservateur de droite et des petites formations de droite pour avoir un gouvernement avec le soutien de l'extrême droite sans avoir la représentation de l'extrême droite au sein du gouvernement. Et ce qui s'est passé pendant la campagne, c'est que le leader du parti d'extrême droite, les démocrates de Suède, donc Jimmie Åkesson, a justement revendiqué d'avoir des postes ministériels. Et je crois que cela a effrayé les électeurs suédois qui se sont plutôt reportés sur les petits partis politiques qui sont susceptibles en fait d'avoir un rôle dans la construction de coalitions. Le deuxième enseignement qu'on peut avoir, c'est l'agenda gouvernemental qui a été fortement imprégné par ces questions sur l'immigration et notamment la sécurité. Hein, ce sont des questions traditionnellement de droite et d'extrême droite. Et en fait, il y a une espèce de récompense puisque le parti conservateur en fait se maintient et fait même mieux que la dernière fois. Donc ça veut dire que cette politique-là est plébiscitée et en quelque sorte. Les électeurs ont approuvé le fait que ces questions d'immigration et de sécurité soient prises en considération avec une série de politiques publiques, de débats sur la question de l'intégration qui a été aussi très présente pendant les thèmes de la campagne électorale. Donc on voit que ce double aspect a vraiment influencé et au-delà de la droite, les sociaux-démocrates eux-mêmes ont pris acte de ce tournant un peu restrictif vis-à-vis des politiques migratoires, puisque en 2015, hein, la Suède faisait partie des pays les plus généreux quant à l'accueil d'étrangers, et notamment au niveau de l'asile politique. Et là, on voit qu'il y a eu un virage assez important fait par les sociaux-démocrates, qui, effectivement, s'ils font... un score, ils font 28%, ils font en fait paradoxalement le résultat le plus faible de leur histoire. Donc on a une petite victoire de la gauche, mais qui n'est pas en mesure de former une coalition à l'heure où on se parle. Et donc je pense que ça valide cette idée que finalement le seul enseignement qu'on peut avoir de cette élection, c'est le recul de l'extrême droite et la prise en considération des thèmes de l'immigration et de la sécurité comme des thèmes faisant partie du paysage national.
1: Grégoire Ross, vous observez pour Chatham House le paysage politique européen dans son ensemble et pour expliquer le bruit de fond que l'on entend autour de vous, vous êtes à Paris, place de la Concorde, pour assister tout à l'heure à la messe du pape. Expliquez-nous, selon vous, les tendances générales que vous voyez à l'œuvre dans les différentes démocraties européennes à partir de Londres.
3: Merci Christine. Je crois qu'il y a trois points intéressants et je ne répéterai évidemment pas ce que l'on vient d'entendre et qui est extrêmement pertinent partant de l'Allemagne jusqu'à la Suède. Je crois qu'il y a trois points fondamentaux. D'abord, il y a, à l'exception peut-être de l'Espagne et des Pays-Bas, il y a un rejet des gouvernants en place qui s'avère avoir une faiblesse parlementaire particulièrement importante et un capital politique extrêmement faible. C'est vrai pour la France, c'est vrai pour l'Allemagne, où on a des niveaux de popularité qui n'ont jamais été aussi bas, et c'était vrai pour la Grande-Bretagne jusqu'au départ de Keir Starmer. Donc je crois qu'il y a déjà une espèce d'espace que l'extrême droite n'a qu'à conquérir. Ça, c'est un point fondamental. Le deuxième, c'est que sur ce rejet des personnalités au pouvoir, s'ajoute un second rejet partant des politiques à l'œuvre depuis, en fait, depuis presque 20 ans, c'est-à-dire depuis la crise financière, les subprimes, des dettes souveraines et des politiques d'austérité dans la plupart des pays européens. Et ce n'est pas anodin de voir l'AFD, à certains égards, d'ailleurs le Front National, le Rassemblement National en France et M. Farage en Grande-Bretagne, pointer du doigt des politiques d'austérité et expliquer du reste que soutenir l'Ukraine à long terme n'était pas possible compte tenu du fait des niveaux de dette, du niveau de dette abyssale dans ces pays respectifs. Dans ce sujet-là, je crois que il est assez important de souligner que la plupart des partis de droite radicale et d'extrême droite en Europe, surtout ceux qui ont l'intention d'être au pouvoir quand ils n'y sont pas déjà, ont opéré une espèce de mue partant d'une opposition au fond quasi exclusive à l'immigration. Ça constituait le fond de leur le fond de commerce, si je puis dire, à un discours plus axé sur les questions du coût de l'énergie, du coût de la vie, de l'inflation, de l'accès aux services publics. De ce point de vue-là, Catherine l'a très bien souligné, l'AFD, notamment en Saxe, a fait campagne autant sur le rejet de l'immigration que sur le rejet des politiques énergétiques et sociales du gouvernement allemand. Donc on a vraiment une mue du discours politique qui passe d'un discours, je dirais, périphérique, principalement rejet des élites, rejet de l'immigration, à un discours fondé sur une politique sociale et économique présentée comme étant alternative à celle des gouvernements en place. Et un troisième point qui me semble très intéressant pris au regard des questions de technologie et d'intelligence artificielle, c'est que tous ces partis, chacun à sa manière, est parvenu à construire une forme de discours centrée sur le rejet de l'innovation permanente, du mouvement, des transformations. Évidemment, l'immigration en est une des incarnations, et de ce point de vue-là, rassure une partie de l'électorat. J'ai trouvé à cet égard que l'image du jeune M. Sigmund en Saxe, qui a fait campagne sur un scooter très à la mode à une époque qu'il n'a donc pas connue, puisqu'il est né en 1990, un scooter très connu en Allemagne de l'Est, a contribué à cette nostalgie qui parle à un bon nombre d'électeurs. Donc en fait, c'est la proposition d'un ancrage dans un monde qui n'a plus de repères. Et ça, c'est un point, je crois, très important que les partis du centre vont devoir prendre en compte de manière peut-être plus évidente. De ce point de vue-là, l'actuel Premier ministre des Pays-Bas a combattu, si je puis dire, le monsieur Wilders et l'extrême droite sur ce terrain-là, c'est-à-dire ne pas seulement se positionner sur les questions d'immigration, mais aussi rassurer sur ce que veut dire la destruction potentielle des emplois en raison de l'intelligence artificielle et naturellement les questions de politique sociale et économique. Donc ces trois points, rejet de gouvernants au capital politique extrêmement faible, personnalisation de ces partis-là, nous avons des peu ou prou dans chaque cas des partis, des personnalités politiques fortes à la tête de ces partis, transformation ou évolution en tout cas, défaut de transformation du discours politique qui est parti d'un discours de périphérie sur principalement, ou pour ne pas dire exclusivement, l'immigration à des questions plus économiques et sociales. Et troisième point, la question de la nostalgie d'un ordre ancien qui nous garantissait une forme de sécurité et de stabilité et qui aujourd'hui parle à un nombre croissant d'électeurs et paradoxalement pas nécessairement les électorats les plus âgés.
1: Grégoire, merci, et bien évidemment on comprend aussi que dans cette incroyable fascination pour la personnalité du pape Léon, et j'explique encore une fois que le bruit qu'on entendait derrière vous, c'est la place de la Concorde, avant la messe qui aura lieu dans quelques heures. Eh bien, voilà, c'est les propos du pape hier sur la technologie et les menaces qu'elle pourrait accélérer. Tout cela fait partie de ses préoccupations. Catherine Fieschi, avec vous partons en Italie où on tout le monde a applaudi Giorgia Meloni qui a réussi à rester au pouvoir pendant près de 4 ans. On s'est extasié sur ses prouesses. En fait, elle n'a pas fait grand-chose et elle a échoué dans son référendum sur la justice. Est-ce que les législatives qui s'annoncent au printemps prochain vont l'obliger en fait à revenir au programme et au lexique identitaire parce qu'il y a maintenant sur son extrême droite, si j'ose dire, ce général à la retraite, Roberto Vannacci, qui évidemment lui utilise à nouveau le lexique traditionnel de l'extrême droite italienne.
4: Oui, tout à fait. C'est une excellente question parce que, comme vous le disiez, je pense que l'Italie, mais aussi l'Europe, a été d'abord rassurée par Giorgia Meloni, qui a bien voulu suivre les conseils de Mario Draghi. Elle l'a fait aussi en partie parce qu'il y avait quand même près de 200 milliards à la clé, n'est-ce pas, à obtenir de l'Union européenne. Donc elle avait intérêt à être plutôt bonne élève européenne de ce point de vue-là. Et puis on l'a applaudi aussi parce qu'elle semblait apporter à l'Italie une stabilité que le pays n'avait pas connue depuis des décennies. Or, ce que les Italiens sont en train de constater, c'est que cette stabilité et cette longévité du gouvernement Meloni, en fait, dissimule assez mal le fait que pour eux, rien ne change, qu'aucune des réformes clés qu'elle avait eu l'intention de mettre en place ne sont passées. Et vous soulignez à juste titre, la réforme de la justice qu'elle était obligée de soumettre à référendum au mois de mars dernier et envers laquelle elle a essuyé un revers assez sévère. Et ça a été assez important puisque tout d'un coup, cet échec à ce référendum sur la justice a mis en valeur finalement, a révélé en quelque sorte, le fait que Giorgia Meloni finalement n'était peut-être pas invincible. Donc ce parcours sans faute qu'elle avait fait jusque-là s'est arrêté un petit peu en mars. Les observateurs et les électeurs italiens se sont penchés en quelque sorte sur les résultats de près de 4 ans de mélonisme, se sont rendus compte qu'en fait, pour leur vie quotidienne, rien n'avait véritablement changé, aucune réforme fiscale, pas de réforme des retraites, pas de réforme de l'autonomie des régions. Tout cela voulait donc dire que rien ne changeait dans leur vie quotidienne. Et donc, je pense qu'à partir de mars, son invincibilité a été entachée et c'est dans cette brèche, en quelque sorte, que s'engouffre le général Vannacci, dissident en fait de la Ligue, et qu'il pointe et qu'il profite de ce moment en quelque sorte d'affaiblissement tout à fait relatif, hein, et j'en dirai deux mots, de Meloni. Il s'engouffre dans cette brèche pour pointer du doigt les réformes qui n'ont pas été faites et surtout la déviation de Meloni par rapport à une ligne véritablement nationaliste, véritablement Italy first.
1: Mais précisément, Catherine, je vous interromps, on a bien vu nos propres hésitations sémantiques. Est-ce qu'il faut qualifier Meloni d'extrême droite? Est-ce qu'il faut la qualifier de post-fasciste? Il y a eu énormément de discussions intéressantes à ce sujet. Et là, on voit ce Vannacci masculiniste et qui en plus appelle, et évidemment en France la raisonne puisque son parti c'est Futur National, et c'est-à-dire le FN, et là il revient véritablement au vocabulaire et au programme de l'extrême droite italienne.
4: Tout à fait. Et je crois que vous avez raison de souligner le fait que nous nous sommes vraiment posé la question de savoir comment il fallait qualifier Giorgia Meloni et son gouvernement. Mais c'est en partie parce qu'elle-même, de façon assez maligne en quelque sorte, a beaucoup brouillé les pistes. Parce qu'elle s'affichait avec Ursula von der Leyen en tant que bonne élève européenne, mais en même temps, elle refusait par exemple d'enlever le symbole de la flamme tricolore fasciste de son parti, les Frères d'Italie. Elle refusait par exemple de célébrer les victoires antifascistes et donc elle ne nous a pas facilité la tâche et elle n'a pas facilité la tâche des Italiens. Maintenant, il est évident que pour comprendre Giorgia Meloni, il faut voir quelqu'un qui poursuit un certain cours à l'international, une certaine direction à l'international, qui se veut femme sur la scène internationale, la femme qui murmure à l'oreille de Trump, mais la femme qui murmure aussi à l'oreille de von der Leyen, alors que d'un point de vue de la politique nationale, elle est beaucoup plus évidemment conservatrice et nationaliste.
1: Et surtout, sur le plan des mœurs, évidemment, où là, la rigidité est de retour. Sophie Babi, avec vous, on va s'intéresser à ce qui se passe en Espagne, où il doit y avoir des élections générales l'été prochain, et le Premier ministre socialiste, Pedro Sánchez, est au pouvoir depuis plus de 8 ans, c'est pratiquement un record en Europe. Et néanmoins, le PSOE est bousculé d'abord par énormément de scandales, mais enfin, les scandales, hélas, affligent aussi les autres partis espagnols. Comment expliquer que ce soit le parti d'extrême droite, Vox, qui reste l'espèce d'aiguillon sans jamais atteindre la majorité nulle part dans aucune des régions, dans un système, il faut le rappeler, et surtout par rapport au nôtre, qui est un système quasi fédéral?
5: Oui, alors en effet, il y a des élections générales sont prévues l'année prochaine, en 2027. La date n'est pas encore fixée. C'est censé avoir lieu avant le mois d'août, mais là, en ce moment, hésite entre donc mars, c'est-à-dire avant des élections municipales et régionales qui vont avoir lieu aussi au printemps, ou après ces élections régionales. Donc il y a un gros agenda électoral en Espagne. Et alors, en effet, c'est une démocratie beaucoup plus jeune que les autres démocraties dont on parle ici aujourd'hui, et qui a été marquée depuis toujours par un fort bipartisme entre la droite traditionnelle, conservatrice, et le parti socialiste, qui est donc au pouvoir depuis 8 ans, mais qui gouverne en minorité. Donc ce bipartisme est en fait émoussé depuis quand même une vingtaine d'années par une spécificité espagnole qui est liée donc à ce modèle fédéral que vous évoquiez, Christine, qui sont des partis nationalistes périphériques, hein, le parti nationaliste basque, le parti en Catalogne, de droite ou de gauche, etc. Donc des partis régionalistes en quelque sorte, qui sont un peu les arbitres gouvernement, d'une coalition gouvernementale depuis une quinzaine d'années. Et à ce panorama-là, donc, s'est ajouté depuis une dizaine d'années à peine un parti d'extrême droite qui n'existait pas avant, qui est une scission en fait de la droite classique, qui s'appelle Vox, et qui donc a émergé dans les élections et au niveau donc du Parlement en 2019, donc c'est très récent, et qui a quand même fait une percée très impressionnante, mais qui stagne aujourd'hui. C'est-à-dire qu'on qu'ont les sondages ne portent pas le parti à plus de 18%, hein, à peu près des voix. Aux dernières élections 2023, il était à 12% des voix. Mais on va dire que Vox est installé dans le paysage politique espagnol, a consolidé une base électorale, mais pour l'instant, donc, stagne. Ce qui rend ce parti aussi central en dépit de ce pourcentage électoral relativement faible, c'est que lui, à son tour, peut devenir un arbitre de coalition. C'est-à-dire que la droite classique, le PP, ne peut pas gouverner sans Vox. Et c'est déjà le cas donc, dans les régions autonomes d'Espagne. Il y a eu des élections encore au printemps dernier, dans lesquelles, au cours desquelles Vox a donc maintenu, voire augmenté cette place. Et donc la droite gouverne, par exemple en Aragon, en Extrémadure, en Castille-et-León, etc., avec le soutien de Vox. Voilà, alors il n'y a pas de véritable coalition gouvernementale, mais en tout cas des accords de gouvernement qui donc font entrer l'agenda, les thèmes spécifiques de Vox, très chers à Vox, dans le terrain politique, voilà, sur la scène publique. Donc bien sûr, la xénophobie, hein, l'anti-immigration est un thème principal de Vox, renforcé par la crise de Ceuta de cet été, qui bien sûr ouvre vraiment là une voie royale pour Vox. Vox est un parti extrêmement anti-féministe et très viriliste, masculiniste. Son électorat est majoritairement jeune et masculin. Et c'est aussi un parti qui est très hostile à toutes les mesures dites mémorielles, à savoir de réparation en faveur des victimes du franquisme. Et là où tout se rejoint, et c'est très intéressant, c'est que tout récemment, donc Vox a déposé un recours contre ce qu'on appelait la ley de nietos, la loi des petits-enfants, qui permettait donc aux petits-enfants d'exilés espagnols d'obtenir la nationalité espagnole et donc de pouvoir voter aux prochaines élections. Jusqu'à présent, il y a à peu près 400 000 au moins individus à l'étranger, essentiellement en Amérique latine et essentiellement en Argentine, qui ont obtenu cette nationalité et qui viennent donc grossir le corps électoral à l'étranger. Et le recours vient d'être accepté, donc en tout cas par le tribunal suprême de façon temporaire, c'est-à-dire que c'est le droit de vote de ces citoyens, de ces nouveaux citoyens espagnols, est pour l'instant suspendu. Et donc, ils ne pourront pas, pour l'instant, participer aux élections de 2027. Donc, on voit bien comment le discours nationaliste et aussi anti, donc mémoriel, très hostile à des mesures donc liées au passé, se rejoignent ici dans un débat politique très, très actuel.
1: Hélène Miard de la Croix, précisément ces enjeux mémoriels, la mémoire de l'histoire, vous nous expliquiez tout à l'heure qu'en fait l'AFD ouvertement et beaucoup de ses militants les plus actifs travaillent à une sorte de réhabilitation du nazisme avec ce changement de génération, et on voit à quel point cela pèse sur les enjeux de la politique extérieure allemande, que ce soit dans ses relations avec la Pologne, bien évidemment l'Ukraine, et la relation à établir avec Vladimir Poutine. Alors est-ce que le positionnement sur ces enjeux-là est indispensable, à votre avis, pour les électeurs ?
6: Alors c'est intéressant parce qu'il y a dans ce discours donc du refus de la repentance, hein, pour employer un terme qu'on a déjà entendu en France, en fait la coagulation de différentes détestations ou de différents points sur lesquels, contre lesquels on s'oppose. Parce que en osant mettre en avant des symboles nazis, il y a des militants de l'AFD qui vont dans les meetings et qui ont des signes SS tatoués, hein, il faut bien quand même se le voir. Donc oser remettre au jour ce qu'on appelle le mouvement néo-nazi qui existait en sous-marin en RDA, qui a eu une heure de très grande visibilité dans les années 90, qui n'a jamais disparu, c'est une façon de prendre le contre-pied de ce qui est tabou dans la culture politique de l'Allemagne de l'Ouest, perçue comme importés comme corps étranger dans cette partie de l'Allemagne. Donc ça permet de dire je mets en avant ce que tu détestes, je refuse de ton modèle en donc mettant en avant le repoussoir nazi. Donc ça, c'est un moteur très important. La deuxième dimension, elle est importante aussi, c'est que c'est une façon de rejeter ce que, bon, dans tous les pays du monde, on appelle la politique wokisme, cette demande finalement à tout individu, qu'il soit contemporain des crimes ou successeur par les hasards de la descendance, demander pardon pour toujours pour des actes commis au nom de l'Allemagne. Et ce qui est venu s'ajouter en Allemagne et qu'on n'a pas vu beaucoup depuis la France, c'est tout un mouvement pour valoriser aussi, mettre en lumière les crimes que l'Allemagne a commis dans sa courte période coloniale. Et l'on voit ici donc l'addition que l'on trouve dans d'autres pays d'Europe et qualifiée donc par l'extrême droite de ce wokisme et qui correspondrait à une volonté d'abaisser les Allemands en leur demandant en permanence d'être coupables, d'avoir fait des victimes. Et ça permet de retourner le stigmate et de dire c'est nous qui sommes les victimes. Et c'est ça le troisième moteur qui marche donc particulièrement bien dans les régions qui sont un peu périphériques, qui se recentrent léguées, c'est de dire regardez, c'est nous qui sommes les victimes d'une invasion étrangère, d'une invasion culturelle étrangère, et donc, eh bien, on va rechercher à restituer quelque chose qui serait profondément de notre identité. Et qu'est-ce qu'on va chercher si ce n'est pas l'Allemagne qui a bien réussi économiquement, si ce n'est pas le miracle économique? Eh bien, on va chercher une Allemagne d'avant. Alors, soit le nazisme avant qu'il fasse la catastrophe dans toute l'Europe, donc les bons côtés, entre guillemets, je mets trois guillemets, du nazisme, et encore avant, c'est-à-dire à l'époque où l'Allemagne était grandiose, se rêvait impériale dans le monde, c'est-à-dire l'époque de Bismarck, de Guillaume II. Et donc on voit bien comment cette volonté de corriger la mémoire et la politique de mémoire et ce qui va avec la politique des musées, des mémoriaux, des lieux d'où on se rappelle cette infamie nazie, ça ne suffit, ce n'est pas seulement le rejet des livres d'histoire actuels, c'est un programme politique pour retourner, pour faire le contraire, et le nom du parti extrême droite allemande, c'est l'alternative. Ce mot répond très très fort. Hein, à l'époque, quand il a été créé, c'était pour faire le contraire de la politique de Merkel et le contraire de l'euro. Hein, c'était, il y a un autre chemin que ce que disait Madame Merkel, qui disait toujours il n'y a pas d'alternative. C'est ce que disait Grégoire tout à fait justement tout à l'heure. Hein, toutes ces politiques d'austérité, les politiques collectives communes de l'Europe.
1: Oui, mais Hélène, pardon, pour compléter ce que la fresque assez terrifiante que vous venez de brosser, il y a évidemment Israël et l'antisémitisme, Gaza, qui est aussi évidemment un foyer qui dans toute l'Europe alimente la politique Netanyahou, la terreur, le terrorisme du 7 octobre et la politique israélienne à Gaza et maintenant en Cisjordanie qui ont suivi. Là aussi, en Allemagne, on a l'impression que ce qui a toujours été un pilier de la politique allemande est en train de vaciller.
6: Mais ça va exactement dans la même logique que je décris, c'est-à-dire que ce rejet des personnalités au pouvoir actuellement et en Allemagne le rejet finalement du système qui a porté les succès de l'Allemagne, ce système démocratique, de démocratie parlementaire où ce dont on est fier, c'est précisément cette conscience, cette hyper-conscience de la responsabilité qu'on a eue dans le monde. Eh bien, si l'on cherche le contraire, eh bien on déboulonne l'ensemble de ce qui fait l'architecture de ce qui a permis à l'Allemagne de ressortir de la honte. Et donc, même si on voit beaucoup plus, une hostilité à Israël et un soutien aux Palestiniens dans la partie gauche et extrême gauche du spectre politique, il y a dans l'extrême droite allemande une volonté de mettre à distance ça rappelle le détail de l'histoire. Hein, il y a quelques années, un des chefs de l'AFD avait dit que le nazisme, c'était une fiente d'oiseau dans une histoire millénaire extraordinaire grandeur de l'Allemagne. Donc une relativisation des crimes nazis, donc une contestation d'une position particulière de l'Allemagne, comme avait dit Merkel, pour laquelle la sécurité d'Israël fait partie donc d'une raison d'État.
1: Retournons place de la Concorde pour vous rejoindre, Grégoire Rose. C'est paradoxal parce que je vais vous demander de nous dire un mot quand même du Royaume-Uni avec, semble-t-il, une opinion publique qui majoritairement regrette maintenant d'être sortie de l'Union européenne, et néanmoins ce Nigel Farage qui, avec son parti réforme et malgré des scandales financiers sur la manière dont des crypto-monnaies en particulier alimentent son parti, eh bien Farage bouscule en quelque sorte ce système bipartisan qui a fait la force du régime parlementaire britannique.
3: Oui, c'est très juste. Et je crois que ce qu'Hélène vient de décrire à propos du rejet du système s'applique très bien au cas britannique. Le paradoxe du système britannique, c'est que vous avez un système bipartisan et en raison du mode de scrutin, c'est-à-dire uninominal à un tour, il vous suffit d'arriver au premier sur trois pour avoir le siège, ce qui fait qu'avec 15% des voix, le parti Nigel Farage ne finit qu'avec 5 sièges au Parlement. Mais ça crée quoi ? Ça crée une espèce de sentiment de rejet de la part des électeurs, le sentiment de n'être pas représenté par un système, le sentiment de n'être pas reconnu. Et d'une certaine façon, Farage a utilisé cette espèce de ressentiment, et c'est ce qui lui permet de jouer sur plusieurs tableaux. Alors, le premier tableau, c'est évidemment le rejet du système vu comme étant un système des hommes d'Oxford et Cambridge qui dirigent un pays complètement coupé des réalités de l'anglais moyen. Le deuxième point, c'est un parti conservateur qui a été aux manettes du post-Brexit et qui, selon lui en tout cas, a complètement échoué à la mise en œuvre du Brexit, et donc on serait en train de vivre dans une Angleterre post-Brexit mais qui ne serait pas totalement détaché de l'Union européenne. Il en veut pour preuve la Cour européenne des droits de l'homme, qui, comme chacun sait, n'est absolument pas liée à l'Union européenne, mais on n'est pas à une approximation près, à des fins électorales. Et je crois que le troisième point, qui est fondamental, c'est la situation économique et sociale du pays. Alors vous me direz que ça n'est pas le propre du Royaume-Uni, mais il y a en Grande-Bretagne un pays on a un pays qui a profondément souffert des politiques d'austérité depuis une quinzaine d'années, politiques d'austérité qui ont été soutenues peu ou prou avec une ardeur différente, mais peu ou prou également par le parti conservateur et le parti travailliste. Et c'est évidemment le parti conservateur qui pour une large part était favorable au Brexit, mais qui a été responsable des politiques d'austérité. Donc c'est toujours en allant d'un terrain à un autre, c'est-à-dire d'un côté le terrain migratoire qui est obsessionnel pour le Nigel Farage et ses électeurs, et l'autre côté le terrain du coût de l'énergie, de l'inflation et plus largement, et c'est ce que disait Hélène du reste, de sentiment d'être en déclin, c'est-à-dire que l'empire de Sa Majesté est en déclin. On a quand même très largement souligné dans la presse britannique l'humiliation que représenterait le fait que si la Grande-Bretagne avait à déployer son porte-avions, le prince de Galles, au Proche-Orient, et bien celui-ci devrait être escorté par la marine nationale française, notamment un sous-marin nucléaire d'attaque et des frégates. Donc pour la Royal Navy, qui contrôlait toutes les mers du monde, c'est une humiliation. Et évidemment, très résistant à tout ce qui touche, ça Hélène l'a très bien dit, à la repentance, à la remise en cause de la colonisation, et même à la restitution des œuvres d'art, y compris à des pays membres de l'Union européenne. Je pense naturellement à la Grèce.
1: Donc on a mais un là, peu tout pardon, ça. Pardon, Grégoire, je vous interromps parce que on sent évidemment que la ferveur de la foule place de la Concorde brouille vos propos, qui sont néanmoins fort clairs. Retournons à Stockholm, c'est plus calme, Christophe Prémat. pour ces pays scandinaves qui ont évidemment une autre vision de la géographie et en particulier de la protection de l'Alliance Atlantique, est-ce que, selon vous, les enjeux internationaux pèsent sur les opinions publiques ?
2: Alors oui, en fait, c'est vrai que il faudrait prendre en compte notamment ce qui s'est passé au Danemark, hein, vis-à-vis du Groenland, etc. Il y a une double menace. Il y a d'abord la menace de la Russie, qui est prise très au sérieux par la Finlande, la Suède et le Danemark, hein, d'un côté. Et puis, il y a aussi la menace Trump, si j'ose dire, avec la question du Groenland, où là, les gouvernements, l'ancien gouvernement donc suédois donc a été très solidaire, hein, en fait, des alliés du Danemark. Donc, en fait, on voit un positionnement géopolitique très particulier, c'est-à-dire que les pays scandinaves sont conscients, les pays scandinaves et nordiques, donc avec l'Islande et la Finlande, sont conscients en fait qu'il y a en quelque sorte une solidarité des petits États à avoir. Ils sont de ce point de vue très très sensibles à la diplomatie du Canada et de Mark Carney, parce que c'est ce que Mark Carney avait annoncé dans son discours de Davos en janvier dernier. Hein, cette idée, il avait d'ailleurs affirmé la coopération avec les pays nordiques comme étant un des piliers en fait de nouvelles alliances à chercher. Donc les pays scandinaves et nordiques se retrouvent solidaires avec même des enjeux similaires là-dessus. D'une part, donc éviter et être très ferme sur la question du soutien à l'Ukraine et donc la menace russe, puisque la menace russe est présente, hein, sur la Baltique en matière de drones, en matière de surveillance, en matière même de cybersécurité, hein, puisqu'il y a des menaces et puis il y a des problèmes réguliers affrontés au niveau des données. Donc il y a vraiment une bonne coopération et l'autre aspect, c'est aussi quelque part une meilleure intégration européenne, alors notamment pour la Suède, hein, qui se sent de plus en plus, qui ressemble d'ailleurs aux pays européens du Sud de ce point de vue-là. Il y a un rapprochement, donc il y a même des positions très en phase avec la France actuelle. Et donc, de ce point de vue-là, voilà, les efforts diplomatiques sont très importants. Je pense aussi au poids que la Finlande a eu, parce que la Finlande va avoir des élections en avril prochain. Son président, Alexander Stubb, a été aussi très, très impliqué, en fait, hein, dans la question du Groenland et sur les questions aussi de soutien à l'Ukraine. Je pense que voilà, tout ça pèse énormément. La défense fait consensus. Et c'est peut-être pour ça que, du point de vue des élections, il y a une recherche d'avoir les meilleurs compromis possibles pour avoir une diplomatie très efficace, à la fois vis-à-vis outre-Atlantique, mais aussi vis-à-vis de la Russie. Je pense que voilà, c'est le Conseil des pays nordiques, hein, toute cette coopération régionale, joue tout à fait son rôle dans ce contexte.
1: Sophie Babi, l'Espagne est évidemment géographiquement loin de l'Ukraine, et c'est le pays européen qui soutient le moins les efforts vraiment extraordinaires des Ukrainiens pour tenir bon face à l'agression russe. En revanche, Pedro Sanchez, le Premier ministre, est extrêmement actif et s'exprime énormément sur les enjeux du Proche-Orient, la politique Netanyahou, Gaza. Est-ce que dans l'opinion publique, cet activisme sur ce front-là est pour le PSOE, le Parti Socialiste Espagnol, un atout ?
5: Oui, bien sûr. Pedro Sanchez a une position absolument centrale dans...
1: Ah, là, on ne vous entend plus. Sophie, on ne vous entend plus. J'espère qu'on va vous récupérer, si j'ose dire. Et je vais demander à Catherine Fieschi, sur plus globalement, au-delà du cas italien, et quand vous observez, Catherine, ce qui se passe en Europe, et vous écrivez d'ailleurs dans l'Express régulièrement sur ces sujets, est-ce que c'est véritablement un modèle européen qui serait à la peine, avec, pour les partis traditionnels, qu'ils soient de droite ou de gauche, une difficulté, en quelque sorte, à répondre aux interrogations des électeurs?
5: Oui, je crois qu'effectivement,
4: Nous sommes face à un moment de grande fragilité en Europe parce que nous avons des partis traditionnels qui sont dans des postures elles-mêmes extrêmement fragiles. Nous avons un chancelier Merz qui est donc sous la pression de ses résultats électoraux, mais aussi les pressions économiques. Nous avons des partis paralysés, que ce soit en France, encore une fois, sous la pression des extrêmes. Donc je pense que déjà au cœur de l'Europe, en Allemagne et en France, il y a une panne, n'est-ce pas, de ce moteur franco-allemand. Et quand je dis ça, je veux dire une panne d'audace. En quelque sorte, ces partis qui sont au gouvernement n'ont tout simplement plus la capacité d'agir à cause de ce qui se passe à leur extrême gauche et à leur extrême droite. Je pense aussi que la position de ces partis vis-à-vis de l'agression russe en Ukraine, heureusement, les scinde en quelque sorte en différents camps, ce qui fait que leur capacité à agir de concert est quand même un petit peu réduite. On n'a pas parlé des groupes, par exemple, au Parlement européen, mais ces différents partis dont on discute depuis près d'une heure sont dans trois groupes différents. Alors, ils arrivent à coopérer et être d'accord sur certaines questions clés, notamment la transition climatique et l'immigration. Mais pour ce qui est de leur positionnement à l'international, là, ils sont plus divisés. Ils sont donc probablement plus affaiblis. On voit par exemple une Giorgia Meloni qui, elle, a été une extrême droite ou une droite ultra-conservatrice prête à soutenir l'Ukraine. Tout comme d'ailleurs, en quelque sorte, les partis de l'extrême droite polonaise. En tout cas, l'un des partis de l'extrême droite polonaise. Donc, je pense qu'il faut être extrêmement lucide sur le fait qu'il y a un mimétisme entre ces partis. Ils savent très bien que leurs électeurs à travers l'Europe sont plutôt critiques de l'Union européenne. Ils savent très bien que l'immigration et l'anticlimat les rassemblent. Mais il y a des limites quand même à ce rassemblement. Et c'est de savoir tirer parti de ces limites, c'est savoir le faire que les partis qui sont actuellement au gouvernement, ou qui ne sont d'ailleurs pas au gouvernement, mais qui sont des partis du centre, que ce soit centre-gauche ou centre-droite, tirer parti de ces faiblesses a été jusqu'à maintenant extrêmement difficile. Donc moi, je ne pense pas qu'il faille véritablement rendre les armes. Rien de tout cela n'est une prophétie autoréalisatrice. Oui, l'Europe est en difficulté, mais j'ajouterais en quelque sorte aussi pour conclure, je pense que alors au moment de l'élection de Donald Trump, on a pensé que Donald Trump allait agir comme un boost, extrêmement puissant vis-à-vis de ses partis. Or, ce que l'on voit, c'est que finalement leur attitude vis-à-vis des États-Unis les embarrasse un petit peu. Ça crée en quelque sorte des pressions aussi au sein de ses partis, ça crée des fragilités, se positionner en tant que nationaliste et en même temps faire allégeance à un président comme Trump qui malmène l'Europe dans son ensemble, mais aussi les pays européens individuellement, ça devient extrêmement compliqué. Donc je pense que cette trajectoire ne va pas s'amoindrir dans l'année qui vient, parce que les périodes électorales sont des périodes qui clivent, ce sont des périodes polarisantes et ces partis savent très bien se servir de ces situations. Mais je pense aussi qu'il y a une voie pour l'Europe, pour finalement soit domestiquer, apprivoiser en quelque sorte ces partis, comme on voit la Suède le faire. Alors certains diront que la Suède finalement et que la social-démocratie suédoise
5: vend ses principes pour essayer d'acheter une certaine paix électorale, mais peut-être que justement être donné au moins l'impression qu'on a entendu certains électeurs, entendu certains de leurs griefs, de leur ressentiment, peut-être que c'est quand même une voie à prendre pour justement essayer d'enrayer la polarisation qui est vraiment la recette de la réussite de ces partis, de cliver le plus possible pour s'assurer qu'il ne reste plus rien du centre. Et c'est pour ça qu'il faut absolument que, même dans une situation où c'est extrêmement difficile finalement d'avoir la main sur la situation économique ou énergétique par exemple, alors que nous ne contrôlons pas ce qui se passe entre l'Iran et les États-Unis ou sur le détroit d'Hormuz, même si c'est extrêmement difficile d'avoir la main là-dessus, du moins d'être très à l'écoute des griefs et des ressentiments que peuvent formuler ces électeurs. Ça, c'est la leçon numéro un.
1: Malheureusement, Sophie Babi, nous n'avons plus le temps. Vous êtes là, Sophie, mais d'un mot, l'effet Trump dans l'Europe du Sud, Espagne, Portugal. Est-ce qu'il y a un retentissement de la politique MAGA ? D'un mot, oui. Véritablement ?
5: Oui, bien sûr, un Vox s'est inspiré de MAGA et avait fait de son slogan « Rendre l'Espagne great », enfin « grande encore », de même lorsqu'il il organise des grands rassemblements de l'extrême droite européenne à Madrid, l'année dernière « Make Europe great again ». Donc bien sûr qu'il y a un retentissement, un effet Trump énorme, on l'envoie aussi au Portugal avec Chega qui est apparu en 2019 et qui a connu une croissance impressionnante pour devenir la deuxième force politique en Espagne. Donc oui, et puis bien sûr, l'extrême droite espagnole aussi est vraiment à la pointe de la création de réseaux transnationaux de l'extrême droite au niveau des Amériques, donc à la fois l'Amérique du Nord, mais surtout l'Amérique latine. Hein, l'Espagne se fait le pont avec Javier Milei ou Cast, etc., et a des liens très très étroits avec l'extrême droite latino-américaine et renforce aussi ses réseaux européens. Donc l'effet Trump est absolument essentiel, bien sûr, dans l'Europe du Sud.
1: Un dernier mot, une conclusion extrêmement provisoire, Hélène Miard de la Croix, sur la manière dont notre paysage politique à l'échelle européenne se fragmente, à votre avis, ou au contraire, se ressemble, se concentre sous l'effet de facteurs identiques. Très brièvement, s'il vous plaît.
6: Oui, très brièvement. Au début, Christine, vous avez parlé de démographie vieillissante. Je pense que nous avons des démocraties vieillissantes et que nous assistons à un rebattage des cartes dans les différents pays. Et ce qui peut être intéressant, c'est d'essayer d'identifier des grands mouvements qui sont communs. Je pense que nous avons tous dit qu'il y avait des points vraiment très, très, très communs, même s'il y a des spécificités nationales. Et le même défi pour chacun des pays dans une situation électorale, de tirer son épingle du jeu, de suivre ce qui vient d'être proposé, bien sûr, trouver une voie pour domestiquer ces partis, sauf que les élections, pour le coup, elles sont à chaque fois nationales, régionales ou nationales, et il faudrait arriver à se concerter au niveau supérieur pour avoir la même politique. Et chacun réagit à sa façon, avec un temps très court. Or, nous agissons dans un moment d'accélération très très important qui contribue, je crois, à la demande et à la désorientation de beaucoup de ces électeurs qui veulent des solutions tout de suite pour retrouver un passé rêvé, pour un avenir dont ils ont très peur. Et finalement, tout le monde a à peu près conscience du fait que l'avenir est plus inquiétant et que les solutions simplistes sont faciles à croire. Mais j'aurais tendance à penser que la plupart de ces électeurs se disent que la solution qu'on leur propose n'est pas nécessairement un avenir très radieux.
1: Eh bien, merci à vous cinq pour cette fresque européenne. Merci à vous, Hélène Miard de la Croix. Je rappelle votre ouvrage paru chez Flammarion en mai 2025, Les émotions de 1989. Sophie Babi, Juger Franco, impunité, réconciliation, mémoire, aux éditions La Découverte, c'était en mars 23. Catherine Fieschi, votre chronique hebdomadaire dans l'Express, et un dernier papier sur le Canada de Marc Carnet. Christophe Préma, vous avez publié dans The Conversation, la plateforme, un papier très intéressant sur les élections en Suède et au Québec. Et Grégoire Rose, vous avez rédigé en juin 26 une analyse sur les efforts de l'Europe dans un monde fracturé. Voilà, la réalisation ce matin, je me dépêche. Luc-Jean Reynaud, Alex Dant à la technique. Théa Corlaire m'a aidé à préparer cette émission, ainsi que Carole Roy et la documentation de Radio France. Et nous sommes samedi. Je ralentis le rythme. Voici bien sûr Marina Carrère d'En Cause et ses carnets de santé. Merci à vous tous. Très bon week-end. Grégoire, bonne messe, puisque je rappelle que vous étiez à la Concorde, ce qui explique le bruit de fond qui entourait vos analyses. Merci donc à tous et à samedi prochain.

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5: À la rentrée, on a tous tendance à se projeter sur l'année en se disant que l'on va s'occuper de soi et de sa santé. Et parmi les moyens d'y arriver, il y a une bonne alimentation et le sport. Cette seconde résolution tient souvent 1, 2, voire 3 mois, et puis la vie, nos occupations, le stress, la fatigue et la paresse prennent le dessus. Or, s'il y a bien un domaine dans lequel il ne faudrait pas lâcher, c'est celui de l'activité physique qui, pour de nombreux experts, est clairement l'un de nos meilleurs médicaments. Et si de tout temps l'activité physique a été considérée comme bonne pour la santé, ça n'est que récemment que l'on a démontré scientifiquement ses multiples intérêts dans la prévention, mais aussi la prise en charge de nombreuses maladies physiques et psychiques. À quel rythme faire du sport? Que veut dire activité faible, modérée, intense? Quel sport choisir en fonction de ses moyens, de son temps libre? Si on est en surpoids ou percute d'arthrose? Et comment tenir quand on n'aime pas l'effort? Et puis, faut-il associer à ces activités une modification de son alimentation et notamment de sa consommation en protéines? Et consommer en quantité serait la clé, d'après les réseaux, pour être mince et musclé. Les produits avec suppléments en protéines ont envahi le marché, yaourts, bars, sodas. Ce marché des produits hyperprotéinés en grande distribution a augmenté de plus de 400% en 4 ans. Que faut-il en penser? Que consommer? Si l'on est âgé, que les muscles de ce fait fondent, comment éviter ce phénomène à l'origine de nombreuses chutes? Activité physique, alimentation, supplémentation en protéines, on va vous donner tous les conseils, quel que soit votre âge, votre sexe et votre état de santé. Et ce, on le fait avec le docteur Diana Cadouche. Bonjour.
6: Et bonjour Marina.
5: Vous êtes médecin nutritionniste, médecin du sport, spécialiste de l'obésité et auteur d'un livre qui vient de sortir, Mon corps, mes règles, Mon corps, mes règles du jeu, guide pratique pour les femmes qui veulent reprendre le contrôle de leur santé, qui vient de paraître aux éditions Le Duc. On va y revenir bien évidemment, et notamment sur les spécificités féminines que vous évoquez, on fera ça en fin d'émission. Mais je voudrais commencer par quelques chiffres récents. J'ai vu que selon le 15e baromètre sport santé de fin janvier 2026, réalisé par la Fédération française d'éducation physique et de gymnastique volontaire, 72% des Français pratiquaient une activité sportive avec plus de 4 heures de pratique, un temps qui aurait doublé en 10 ans, et l'intensité de la pratique resterait élevée puisque 2 Français sur 5 pratiqueraient plus de 3 heures de sport par semaine. Très honnêtement, j'ai un petit peu de mal avec ces chiffres. C'est une réalité ou c'est vraiment déclaratif?
6: J'ai adoré, parce que même moi j'ai vu des chiffres, j'ai fait mais c'est incroyable, le médecin est inutile aujourd'hui. Alors pour ceux qui nous écoutent et qui se disent c'est bizarre, je ne me reconnais pas dans ces chiffres, en fait je vais un petit peu les critiquer, c'est sur la méthodologie en fait de l'étude, c'est ce qu'on appelle une étude déclarative. Et la question, elle était importante à aller regarder. On est allé voir des Français sur quelques semaines et on a posé cette question. Combien d'heures de sport faites-vous par la semaine? Point. Je m'explique. Ça voulait dire que si vous répondiez « Oui, je fais du sport une heure par semaine », eh bien, bingo, bravo, vous étiez sportif. Et vous étiez immédiatement classé sportif.
5: D'accord.
6: On n'a pas mis des mesures objectives, c'est-à-dire, par exemple, prendre votre téléphone, extraire les données, mettre une cardiofréquence, mettre, vous savez, la petite montre connectée. On n'est pas allé mesurer ce que vous faisiez réellement. Et si, par le pur des hasards, ce mois-ci, il faisait beau et vous aviez fait beaucoup de randonnées avec les copains, vous voici en train de déclarer que vous faisiez 2 heures de sport par semaine depuis un mois. Donc c'est juste pour remettre en perspective ces données-là.
5: Donc on continue l'émission.
6: On continue l'émission.
5: Hein, parce que sinon on va prendre un café et puis voilà. Donc on continue. On continue parce qu'on en apprend beaucoup aujourd'hui sur le muscle et sur l'intérêt de l'activité. Tant de

0: rester faire, sinon on ne sortira jamais de cette émission. Mais par exemple, on sait que ça a un effet bénéfique sur le cœur, sur les vaisseaux, la qualité des vaisseaux, la souplesse des vaisseaux. Votre tension artérielle, si vous prenez un traitement en ce moment pour votre hypertension, eh bien on a montré que ça a amélioré l'équilibre. On pouvait même potentiellement diminuer votre traitement, que c'est beau. Si vous souffrez par exemple d'insulinorésistance, de diabète, pareil, ça va un effet, ça a un effet positif. Insulinosensibilisateur, on pourra le développer après et on peut même améliorer vos traitements. Ça joue un effet sur la qualité de vos muscles, de vos os, parce que oui, les os, un petit aparté, ce n'est pas une charpente tout vide. Ça adore les contraintes, l'os. L'os, il adore être stimulé pour avancer. Ça a un effet sur votre sommeil, sur votre anxiété, sur votre cerveau. Vous l'avez compris, de la tête aux pieds, c'est important. Et là, par contre, je vais faire quelque chose qui peut être complètement révolutionnaire peut-être sur cette émission. On a tous grandi avec cette idée, ce dogme qui disait « si vous ne faites pas 40 minutes, ça ne vaut rien ».
1: L'effet apparaît à partir de 40 minutes. J'ai toujours dit ça. Hein.
0: Voilà. Et ben, c'est faux.
1: Merci, merci.
0: Maintenant, on ne dit même plus même que c'est 10 minutes qui va avoir un intérêt. C'est aussi faux. En fait, les études sont franches et de très haute qualité. C'est dès les premières minutes, ce qu'on appelle « canapé à la marche ». Donc, les toutes premières minutes, vous allez avoir un effet exponentiel sur votre santé. Et on a même un chiffre à donner. Alors, ce sont des études observationnelles, donc le chiffre n'est pas à retenir. Mais par exemple, 24 minutes par jour, c'est une étude de santé publique 2021 qui a été renouvelée là en 2026, c'est un effet exponentiel pour votre santé. Donc, oubliez les dogmes de vos médecins anciens.
1: Dès qu'on sort du canapé, c'est bénéfique.
0: Dès qu'on sort du canapé, c'est exponentiel. C'est le moment où on va avoir le plus d'effets positifs. Donc, rien ne sert d'avoir de la culpabilité. Commencez quelque chose. Promis, votre médecin sera heureux.
1: C'est génial. Il y a encore un bénéfice qui est assez étonnant. Ça permet de freiner le vieillissement.
0: Alors oui, ça. Alors freiner le vieillissement. On peut mieux vieillir. Voilà ce que je vais dire.
1: Bah, c'est-à-dire
0: que ça va. Exactement. Ça va stimuler que ça soit le vieillissement. Alors peut-être pas uniquement cutané, mais par exemple au niveau du cerveau, la dégénérescence au niveau du cerveau. On sait au contraire que ça stimule. C'est un engrais en quelque sorte l'activité physique. J'aime bien montrer cette image de plasticité cérébrale. Elle est très très importante. On sait aujourd'hui, et je parle même aux étudiants qui nous écoutent, sachez que quand vous faites de l'activité physique, on va avoir un effet sur le cerveau qui est immédiat, dès la première séance. Et donc vous allez avoir une meilleure mémoire, mais aussi des meilleures décisions et une meilleure pratique, par exemple, de ce qu'on appelle la fonction exécutive, les meilleures prises de décision. Donc, déjà, le fait de le faire, c'est immédiatement efficace et ça va aussi améliorer, par exemple, la mémoire, ce qu'on appelle le secteur de l'hippocampe au niveau du cerveau. On va avoir une meilleure faculté de mémoire. Donc, en fait, on vieillit mieux. C'est un petit peu ça qu'on essaye de dire.
1: Et quand on est âgé, du coup, on a intérêt éventuellement à faire cette activité en groupe pour le lien social, justement, qui est aussi très, très bon pour le cerveau.
0: On parle de tout. Hein. Je l'ai cité tout à l'heure, tous les effets du haut de la tête jusqu'en bas des pieds. Oui, le cœur, le cholestérol, le diabète. Mais on oublie quelque chose qui est important pour les personnes âgées, c'est l'isolement. Et c'est aujourd'hui classé comme un facteur modifiable, c'est le lien social. Le fait de faire l'effort de sortir, on a vu même quelques minutes, ou en groupe, par exemple, les associations de marche, c'est merveilleux. Oui. Eh bien ça, ça lutte contre le déclin cognitif, et donc là, par exemple, la survenue d'une maladie d'Alzheimer, ça va l'améliorer.
1: Vous avez évoqué aussi les effets mentaux, vous avez parlé de l'anxiété. Je voudrais qu'on écoute Karine, elle a souffert d'un burn-out, et elle témoigne dans Grand Bien Vous Fasse, c'est sur France Inter.
2: J'ai fait un burn-out il y a quelques mois, presque un an. J'étais dans un état complètement effectivement stressé d'accumulation de temps de travail où il n'y avait plus que ça qui comptait dans ma vie et je n'avais plus le temps ni l'énergie de faire du sport. Quand j'ai fait ce burn-out, j'étais en état de choc hein, pendant 15 jours où je comprenais pas ce qui m'arrivait. Et puis il y a un ami qui m'a dit « Allez, il faut te sortir du lit et viens à la salle de sport, rendez-vous à 7h du matin ». Alors là, c'était très dur. Mais j'y suis allée et en fait, c'est devenu ma routine pendant tout le temps de mon arrêt de travail. Donc chaque matin à 7h, j'étais à la salle et c'était pour faire des efforts raisonnables, hein, mais me remettre un peu en condition avec du cardio, un petit peu de renforcement musculaire sur un temps de 30 minutes, 3 quarts d'heure, pas plus. Mais en tout cas, chaque jour, du lundi au dimanche, c'était 7 jours sur 7.
1: Merci
2: et ça m'a sauvée.
1: Je suis sûre que ce témoignage vous ravit, mais c'est vrai que quand on est déprimé ou dépressif, sortir de son lit le matin pour aller à la salle, c'est juste
0: contre-intuitif. Voilà. On a envie de rester cloué au lit. Alors il faut le faire pour plein de raisons. Déjà, sachez que ça fait partie aujourd'hui des piliers thérapeutiques. Ça ne remplace pas

0: nécessiter un traitement antidépresseur. Ce n'est pas l'idée derrière ça. Mais aujourd'hui, les psychiatres le mettent en place. C'est un pilier en plus. Et on a depuis très longtemps maintenant de très belles études qui montrent que ça vient même potentialiser, par exemple, si vous prenez un antidépresseur, au lieu de monter la dose, eh bien, ça peut potentialiser son effet. Et puis, ce n'est pas que sur ça. On a vu le sommeil, et puis la qualité... La vision de soi, la vision de son corps dans l'espace, le fait aussi, le lien social, le fait d'être attendue, elle est allée à la salle, son ami lui a dit vas-y. Il y a un lien social que l'on a déjà vu chez les personnes âgées, donc tout ça c'est important et c'est reconnu aujourd'hui comme tel.
1: Alors c'est reconnu, c'est non seulement reconnu, mais pour certaines pathologies c'est prescrit oui. par les médecins. Le seul problème, c'est que c'est pas remboursé, ouais. c'est prescrit mais pas remboursé. Bon, encore une fois, ça crée évidemment une inégalité parmi les gens qui n'ont pas les moyens, par exemple, d'aller à la salle. Hein. C'est évident. Pourquoi on rembourse pas dans certains cas quand ça fait vraiment partie du traitement ?
0: Pour être tout à fait honnête, on se demande nous aussi, hein, les professionnels de santé, quand est-ce qu'on arrivera à ça ? On n'est pas en train non plus de discuter de rembourser les salles de sport à tout le monde, c'est pas l'idée. Mais on a toutes les données dont on a parlé sur l'effet sur la santé. Pourquoi pas le rembourser ?
1: Ce que l'on sait, ouais. par exemple, puisque vous occupé de beaucoup de patients diabétiques et de patients obèses, on sait très bien que dans ce cas-là, il faut souvent une personne pour vous conseiller. Donc ça serait indispensable, effectivement, de pouvoir prendre ça en charge.
0: Ça serait indispensable. Aujourd'hui, les acteurs qui peuvent nous aider, en plus de la prescription de votre médecin traitant, médecin du sport ou oncologue si vous souffrez d'un cancer, on va s'appuyer sur d'autres acteurs comme les kinésithérapeutes, mais aussi, et ça j'encourage, je les apprécie beaucoup, c'est les enseignants en activité physique adaptée. Et aujourd'hui, on a la prescription qui existe. Hein, depuis 2016, hein, ça commence le décret. Mais le problème que l'on a, c'est que c'est pas l'assurance maladie qui va le rembourser, ce sont les mutuelles. Après, il y a les associations, il y a les centres de ce qu'on appelle les maisons sport santé. Il y a tout ça à mettre en place. On est encore loin de notre objectif à nous de prévention et même de traitement une fois que la pathologie est là. Donc, on avance. On a par exemple dans l'obésité dite complexe des prises en charge qui sont maintenant possibles. Mais par exemple dans le cancer, alors vous avez une affection de longue durée. Il est déclaré, votre LD, ce n'est pas pris en charge. Donc, on y arrive doucement depuis 2016. On espère que le gouvernement va nous aider à aller plus loin. Oui.
1: Alors, on va parler évidemment à tous les téléspectateurs, y compris évidemment ceux qui n'ont pas les moyens d'aller en salle, qui sont quand même extrêmement nombreux dans notre pays, de plus en plus d'ailleurs. Si on n'a jamais fait de sport ou si on n'a pas fait depuis très longtemps, on commence par quoi ? On fait comment ?
0: On l'a vu au début, on commence par quelque chose et on commence par quelques minutes. Vraiment, la culpabilité, je vous la retire. Ceux qui m'écoutent aujourd'hui, ce n'est pas l'idée. Vous aurez un bénéfice pour votre santé. Donc, on sort des dogmes anciens. Et puis, on va commencer par quelque chose qui nous plaît. Et oui, quelqu'un qui vous dit « mets-toi à la course », alors vous détestez ça, le problème, c'est que vous n'allez pas le faire dans un mois. Donc, il va falloir que vous trouviez quelque chose qui vous plaît. Donc, déjà, c'est un petit peu... le plus fréquemment possible, plutôt que le côté « je fais 2 heures et puis je fais plus rien après ». Donc, on commence par quelque chose. Promis, vous aurez des effets bénéfiques. Et puis après, c'est les recommandations qui nous guident. Et les recommandations, c'est, alors attention, tenez-vous bien, 150 minutes par semaine d'activité physique à intensité dite modérée.
1: Ça veut dire quoi ?
0: Voilà, bravo. C'est beau, hein, les chiffres. Ça veut dire. Et donc, ça sert à rien d'avoir un cardio-fréquence-mètre qui monte, qui mesure, et on fait des algorithmes incroyables. Non. Quand vous êtes capable de faire un effort, et que si en plus vous êtes avec un ami qui fait l'effort avec vous, vous êtes capable de papoter, et oui, de tenir une discussion, bingo, vous êtes ce qu'on appelle dans l'activité physique à intensité modérée. C'est-à-dire un corps qui n'est pas en panique. Il a assez d'oxygène et il va commencer tout simplement à consommer. Consommer du sucre, du gras dans votre corps et vous faire tous les bienfaits bénéfiques dont on a cité.
1: Transpirer, c'est indispensable ou pas ?
0: Pas du tout. C'est pas un marqueur.
1: Vous êtes formidable.
0: Vous n'êtes pas du tout obligé de transpirer. Il y a des personnes qui transpirent en 5 minutes pour un effort minime et quelqu'un qui fait un effort très intense et qui aura 2 gouttes. Donc non, ce n'est pas...
1: Parce que c'est vrai que maintenant, avec même simplement son téléphone, si on fait une marche, on sait à quel rythme on a marché, et il n'y a pas de rythme dramatique si on ne dépasse pas les 5 km et demi ou 6 km par heure.
0: Non, vraiment pas, c'est votre ressenti, surtout quand vous faites de zéro à quelque chose, vous imaginez bien que votre ressenti, votre cœur, ce que dit souvent l'image, c'est comme un GPS de votre voiture, vous n'avez pas connecté une seule fois au wifi, au réseau, et il découvre soudainement des nouvelles routes. Donc faites-lui doucement redécouvrir la carte et puis il va se remettre tranquillement en marche. Donc il ne faut pas paniquer, il faut le faire très doucement et sur la longue durée.
1: Quand on est en grand surpoids, voire obèse, ou qu'on a de l'arthrose absolument partout et qu'on a mal partout, il faut quand même se bouger, mais on fait quoi ? Parce que honnêtement, ça rend réticent.
0: Oui, surtout qu'on risque d'avoir des douleurs, des choses qui nous effraient. C'est certain qu'on va éviter, par exemple dans l'obésité, on évite tout ce qui est activité physique à trauma, à impact. On va commencer plutôt sur, imaginons, des vélos semi-allongés. Si vous voulez servir dans la salle de sport d'une machine, vous pouvez faire du rameur, vous pouvez faire de la marche marche, de la marche sur un tapis de marche, ne courez pas. Donc tout ça, ça va être accompagné. Mais si on a peur, parce qu'on a de l'arthrose et on a des pathologies, c'est là où il faut être accompagné. Il faut aller voir son médecin et notamment le kiné peut nous aider, l'enseignant en activité physique à sa place. Et l'idée, c'est un petit peu comme doucement vous accompagner à une autonomie. C'est ça qu'on a en tête et ne plus vous faire peur, ce qu'on appelle la kinésiophobie, c'est-à-dire je suis terrifiée à l'idée d'avoir mal, donc je ne bouge plus. C'est l'effet inverse. Au contraire, le corps est extrêmement bien fait, le cerveau est très bien fait, il a mis en place des sécurités, il va sécréter sa petite pharmacie antidouleur, il va vous accompagner, à condition qu'on ne rentre pas dans un culte de performance, c'est pas l'idée.
1: Mais on va parler de ça justement parce qu'il y a une grande tendance sur les réseaux aujourd'hui à expliquer que les protéines sont indispensables à la santé, ce qui est vrai, mais que pour les muscles, pour être mince, pour être musclé, pour être en bonne santé, il faut en consommer beaucoup. Et notamment des produits ultra-protéinés. Déjà, on va commencer par dire à quoi sert une protéine et où est-ce qu'on les trouve.
0: Les protéines, il faut s'imaginer ça comme une succession de petites briques qu'on appelle les acides aminés. Il y en a 20, mais dont 9 qui sont essentielles parce que, essentielles, on ne peut les apporter que par l'alimentation. Donc, on compte sur vous pour aller les chercher dans votre alimentation. Maintenant, ce qui est très intéressant, alors c'est pas que le muscle, hein, pour information, les protéines, les gens s'imaginent que c'est que le muscle.
1: Il va partout.
0: C'est la construction de partout, même les hormones. Donc, c'est important qu'on apporte les protéines de manière générale dans sa santé. Maintenant, vous pouvez manger toutes les protéines que vous voulez avec des consommations complètement folles. Si votre ultime but, c'est de construire le muscle, si vous ne faites pas d'activité physique déjà,
1: ça peut pas remplacer.
0: Ça n'a aucun intérêt.
1: On bouge de son canapé.
0: Et la deuxième chose, et je parle peut-être aux élans des réseaux sociaux, de me manger des quantités astronomiques à chaque repas, ça n'a aucun intérêt. Devinez quoi, vous allez en faire pipi. Il y a une quantité maximale à chaque repas à porter. Ça ne sert à rien de faire une compétition d'apport. C'est sur la globalité de votre journée, votre semaine. À partir du moment où vous dépassez une certaine quantité, généralement c'est 35 grammes à 45 grammes de protéines par repas, devinez quoi, le rein vous dit gentiment merci, tu m'as donné du boulot, je vais devoir l'évacuer.
1: Voilà. D'accord. Alors, il y a des protéines animales et des protéines végétales.
0: Il y a des protéines animales, vous les connaissez, c'est viande, poisson, œufs, laitage, mais on oublie le complément qui est très bien fait, qui est le complément des protéines végétales. Vous avez dans les légumineuses, dans les céréales, les lentilles, les pois chiches, les haricots. Alors, un petit peu plus compliqué pour les personnes âgées qui ont une perméabilité digestive, bon, ça peut rendre ça un peu complexe, mais ça se complète très facilement. Et puis, je n'ai même pas cité les graines, les fruits à coque, donc il y a plein de choses à faire. Mais ce qui compte, et c'est important, et c'est le message, le rapport montre que si vous faites des activités, on va dire, sur les recommandations de la semaine, les 150 minutes dont on a parlé, vous n'avez pas besoin de compléments alimentaires, de protéines. Il faut bien comprendre... On en mange assez dans ses repas. Matin, midi, soir, collation.
1: Si on a une alimentation équilibrée,
0: alimentation diversifiée, équilibrée, il n'y a pas besoin d'en rajouter. Cette allégation protéines sur vos produits que vous voyez n'existe pas sur le plan santé. Ce n'est pas le mot protéine écrit en noir sur blanc sur vos produits ne veut pas dire bon pour la santé. C'est un raccourci très marketing, mais ce n'est pas du tout un message médical derrière.
1: Il y a aussi, on va revenir justement à ces produits ultra-protéinés, mais il y a aussi des applis et différents moyens de compter ces protéines sur la journée. Chez les jeunes, ça a quand même une tendance forte. Et on va écouter Juliette, qui traque ses protéines dans son alimentation et qui témoigne sur France Info.
2: Mon repas de ce midi, c'est donc des patates douces avec des haricots verts et une portion de viande. Là, on a 20 grammes la barre protéinée. Plus 10 le yaourt, donc ça fait 30, plus 20 grammes environ dans ma portion de viande. Donc au total, ça doit être, on est dans les 45-50 grammes assimilés. Avoir cette hygiène-là de vie, ça me fait du bien, autant sur le plan psychologique que sur le plan physique, parce que mes performances suivent.
1: Alors, on ne s'adresse pas aux athlètes de haut niveau, hein. On parle vraiment de tout un chacun qui fait une activité physique normale et qui a une alimentation équilibrée. Compter comme ça ces protéines, c'est un peu angoissant.
0: Alors, c'est angoissant. Ça a une utilité sur le plan médical, ce qu'on appelle les carnets alimentaires. Ça peut être intéressant sur une très courte durée. On parle de quelques semaines, on fait le point, on vérifie qu'on est bien sur les recommandations. Ça peut être intéressant. Ce qui a été montré dans de nombreuses études, c'est que continuer à compter ses calories tous les jours sur ces applications de carnet alimentaire augmente les troubles du comportement alimentaire. C'est dans toutes les études.
1: Ça peut amener à une orthorexie, voire à une anorexie.
0: Exactement. Donc, on n'encourage pas du tout, sachant qu'on a vu le message qui était simple. Si vous avez une alimentation variée, équilibrée, vous atteignez vos apports protéinés. Si vous avez un doute, vous pouvez refaire le point avec une diététicienne ou un médecin, même votre médecin traitant. Il vérifiera ça avec vous. Il n'y a pas d'intérêt. Encore une fois, on ne parle pas des sportifs. Qui, eux, oui, sont, c'est leur profession. Donc, c'est autre chose. C'est un accompagnement.
1: Eux, ils ont des conseils de compléments. C'est autre chose.
0: C'est autre chose. Donc, aujourd'hui, il faut se laisser tranquille et une fois qu'on est sûr qu'on a atteint nos apports protéinés, on peut continuer sans ces applications.
1: Alors un mot quand même sur ces produits ultra-protéinés. Je disais, le marché des produits hyper-protéinés en grande distribution a dépassé 380 millions d'euros en 2024 contre 70 en 2020. C'est une hausse de plus de 400%. Et il y a eu une récente d'ailleurs étude de Foodwatch qui montre que c'est... Ils ne sont pas tous bons pour la santé, en l'occurrence.
0: Ils se sont très souvent des produits ultra transformés. Vous avez des édulcorants, des additifs, vous avez plein de choses que vous n'aviez absolument pas prévues au menu, qui ont été ajoutées, et ils surfent sur cette vague de protéines est égale à bon pour la santé. Donc il faut être très prudent, d'autant plus que vous pouvez le faire pour beaucoup moins cher, naturellement. Je vous rappelle, on a parlé des apports animal, végétal, mais si vous avez envie d'un complément, vous n'êtes pas obligé de vous tourner sur ça. Vous pouvez le faire avec un fromage blanc, un petit Swiss, un cottage cheese. Vous pouvez le faire tout seul, sans qu'il y ait des additifs.
1: Pas de poudre protéinée non plus ?
0: Alors, la poudre protéinée, elle n'est pas à diaboliser dans le sens où... Alors, elle est utile, bien sûr, chez les sportifs, mais elle peut être utile chez les personnes qui n'arrivent pas à ces recommandations. Et là, on peut les prescrire. Grande alerte est très simple à corriger. Pour les poudres protéinées, je vous invite à regarder les étiquettes et les ingrédients. C'est très simple. S'il y a plus d'une ligne d'ingrédients, vous partez en courant. Et très souvent, vous verrez, je vous challenge à regarder, il y aura tellement d'ajouts de vitamines. Alors, c'est parti d'un raccourci scientifique comme quoi on a besoin d'aide pour, dans l'exercice physique pour ces vitamines. Vous n'en avez pas besoin. C'est de la poudre de perlimpinpin. Si vous voulez de la poudre, grand bien vous fasse, mais par contre, faites attention à ce que vous achetez.
1: Voilà, et donc, les produits ultra-protéinés, si vous voulez, très bien. C'est plus cher, mais très bien. Mais on lit les étiquettes et quand c'est ultra-transformé, on oublie. Un mot sur un cas particulier quand même, que sont les personnes âgées qui doivent manger des protéines.
0: Alors les personnes
1: âgées, elles en mangent moins en plus.
0: Elles en mangent moins. Donc un petit aparté pour ceux qui nous écoutent, les apports de l'ANSES, de l'Agence de sécurité du médicament, de la santé, pardon, elle recommande entre 0,8 et 1 g par kilo par jour. C'est-à-dire que si vous faites 70 kg, vous aurez besoin de 70 g de protéines. Pour les personnes âgées, on va augmenter entre 1 et 1,5 g par kilo par jour. Pourquoi ? Parce qu'avec l'âge, déjà le muscle devient moins performant, c'est-à-dire qu'il se construit beaucoup moins malgré l'exercice, malgré les apports protéinés. On a ce qu'on appelle la résistance anabolique à la construction. Deuxièmement, avec l'âge, on a une appétence, un plaisir pour les protéines animales qui diminue. Donc très souvent, on consomme moins de protéines. Et puis on bouge moins. On peut avoir des maladies chroniques ou des difficultés dentaires à mastiquer. Donc il faut faire attention et on va encourager ça en augmentant leurs apports protéinés, et ça passe par les yaourts, ça passe s'il y a des problèmes, par exemple, de mastication, ça passe par les poudres protéinées, c'est possible, et puis ça passe par des aliments qui vont être doux, et puis peut-être cacher les protéines, ce que je dis souvent, dans des muffins, des choses comme ça, mais cachez vos protéines.
1: On va terminer avec votre livre. Vous venez de publier Mon corps, mes règles du jeu, un guide pratique pour les femmes qui veulent reprendre le contrôle de leur santé. C'est chez Le Duc. Je signale, parce que je vais être transparente, que j'ai préfacé ce livre, parce que je vous connais, parce que je le trouve remarquable, que je n'ai touché aucun sou, évidemment, sur cette préface, et que je n'ai aucun intérêt à la vente de votre livre. Voilà, cela étant dit, est-ce que dans le domaine du sport, déjà, il y a une différence entre les femmes et les hommes, ou est-ce que les bénéfices sont les mêmes à sport égal, bien sûr?
0: Alors, ça, c'est intéressant ce que vous dites à sport égal. On a montré dans les études, et donc les femmes qui m'écoutent vont être ravies, que, par exemple, un équivalent de 140 minutes d'activité physique, par exemple, à intensité modérée, c'est équivalent pour une femme. C'est équivalent en termes de bénéfices pour la santé à 300 minutes d'activité physique intensité modérée pour l'homme. Donc, qu'est-ce qu'on essaye de dire ? Sûrement pas aux femmes, faites moins de sport, ce n'est pas l'idée, mais c'est que vous avez tout autant intérêt à faire du sport puisque vous avez plus de bénéfices pour la santé plus rapidement qu'un homme. Et l'image derrière ça, et ça, je pense que tout le monde l'a ressenti, c'est qu'aujourd'hui, on est sorti du fait que la femme est finalement... plus fragile, qu'il faut la protéger, que par exemple si elle est enceinte, il ne faut surtout pas qu'elle fasse de l'activité physique, que c'est de la porcelaine, c'est fini ça. Aujourd'hui, on accompagne les femmes à faire de l'activité physique, que ce soit de la résistance musculaire, de la force, et l'exemple que je donne souvent, c'est par exemple la grossesse. La grossesse, avant, il ne fallait surtout pas bouger. C'est complètement l'inverse. Vous faites de la musculation, par exemple, à une femme, lui faire faire pendant toute sa grossesse, les données nous montrent qu'elles auront un meilleur accouchement, moins de traumas obstétricaux, moins d'épisiotomie, merveilleux. Donc on encourage aujourd'hui les femmes à bouger. On ne parlait pas de ménopause parce que ce n'est pas très joli à parler, même dans les études scientifiques, on aime bien éviter la ménopause. Au contraire, aujourd'hui, on prépare les femmes dès la préménopause, même dès 35-40 ans, si vous m'écoutez. On va vous stimuler à faire de l'activité physique, dont de la résistance musculaire, pour mieux appréhender cette nouvelle étape féminine.
1: Vous soignez des hommes et des femmes, enfin, normalement, je pense, dans votre cabinet.
0: Oui, bien sûr.
1: Pourquoi un guide à destination des femmes ?
0: Alors là, c'est personnel. C'est
1: parce que vous avez vécu de l'errance.
0: J'ai en fait vécu de l'errance très tôt, c'est-à-dire que j'ai eu des douleurs dès mes 10 ans et je n'ai pas été malheureusement écoutée par le monde médical. Et puis, vous savez, quand on est une femme, on nous apprend à encaisser la douleur, à ne rien dire et que c'est normal. Voilà, exactement, à l'unisson. Et en fait, je me suis rendu compte qu'il y avait une errance médicale et à 27 ans, j'ai été diagnostiquée d'une endométriose très sévère.
1: Et j'ai. Donc une errance de 10 ans ?
0: Une errance de. Non, 17 ans. 17. Oui, 17 ans. Exactement, de 17 ans. Et puis surtout, je me suis rendu compte qu'avec toutes mes études, j'ai pourtant fait médecine pour comprendre le corps, je ne me suis même pas écoutée moi, je ne me suis même pas diagnostiquée moi. C'était presque comme s'ils avaient accepté le message qui était que c'est normal, après tout, je suis une femme. Et puis après, je me suis dit, mais ce qui est fou, c'est qu'avec toutes mes études, mais comment les autres femmes font ? Et dans cette période qui a été très sombre, hein, je vais être honnête, de ma vie, moi j'ai vu des lumières et c'était des femmes médecins qui m'ont sorti de là, qui m'ont montré que je n'étais pas un dossier mais j'étais une patiente et elles m'ont vraiment donné espoir. Et vous faites d'ailleurs partie de ces femmes-là, donc c'est pour ça que j'ai insisté pour que vous soyez et que vous fassiez ma préface et qui t'a tout expliqué, c'est ça. Et donc merci d'avoir fait partie de ces femmes. Et donc j'ai demandé à 8 expertes de m'accompagner pour ce livre et aujourd'hui c'est un livre qui est bienveillant. C'est un livre, c'est un guide pratique. Comment parler à son médecin ? Comment poser les bonnes questions ? Quels sont les examens qui sont disponibles ? Pourquoi on en est arrivé ? On en est arrivé là dans le passé. Et c'est vrai, la misogynie médicale et les traumas médicaux.
1: Oui, parce que c'était quand même assez facile de qualifier les femmes d'hystériques.
0: Voilà. Hystérique, il vient de
1: l'utérus.
0: Du mot utérus, qui n'existe plus, le terme d'hystérique. Donc c'était quelque chose de très personnel, ce livre. Et j'ai vraiment voulu finalement aider les femmes. Et j'espère que c'est le cas. Et puis ça m'a aussi un peu réparée en recréant ce livre, parce que j'aurais aimé, moi, l'avoir à l'époque.
1: Et en même temps, une femme n'est pas... n'est pas un homme. Les maladies de femmes ne sont pas des maladies d'hommes. Il faut, et c'est très important, il y a des spécificités. On ne soigne pas pareil.
0: On ne soigne pas du tout pareil, que ça soit par exemple, l'infarctus du myocarde. Aujourd'hui, on sait qu'on a des signes qui sont atypiques chez la femme. Par exemple, une femme qui est extrêmement fatiguée, qui n'arrive plus à se mouvoir comme avant, ces temps-ci, elle se dit, et elle vous dit d'ailleurs, je suis très fatiguée. Ben, devinez quoi, ça peut être un signe d'un infarctus du myocarde. Et aujourd'hui, on sait, les données nous montrent que les femmes mettent plus de temps même à appeler le SAMU, appeler le médecin traitant et même être...
1: Quand c'est pour elles.
0: Quand c'est pour elles. Parce que la première chose que l'on a appris, c'est que finalement de minimiser nos sensations. Et ça passe par l'infarctus du myocarde, mais d'ailleurs il y a 8 chapitres sur la femme, la santé de la femme, puisqu'on peut couvrir tous les domaines sur la différence, même par exemple du ressenti de la douleur, de pourquoi on a plus de troubles fonctionnels intestinaux, pourquoi on a des maladies auto-immunes, c'est majoritairement des femmes versus hommes, donc c'est vraiment en fait... La santé de la femme, c'est un domaine à part entière et il faut l'apprendre. Et même quand on est un homme, si vous avez des filles, si vous avez une maman, c'est important de lire et de reconnaître les signes et de comprendre le corps, la physiologie de la femme. Et ce n'est pas un gros mot. Voilà, c'est une chose très belle et il faut sortir de cette normalité qui a été de dire, de tout mélanger, de mettre l'homme et la femme dans la même caisse. Et d'ailleurs, les études sont à pointer du doigt, puisque sachez que les études scientifiques qui sortent depuis très longtemps, et bien sur toute la cohorte de la population qui a été en tous les cas mise dans cette étude, 30% uniquement sont des femmes. Comment peut-on du coup généraliser les conclusions de nos études aux femmes si on n'a que 30%? Ça vaut pour les pathologies, ça vaut pour les médicaments.
1: qu'on a longtemps testé uniquement sur les hommes.
0: Ils nous pensent sur les hommes avec, oui.
1: Qui ne sont pas des femmes.
0: Qui ne sont pas des femmes.
1: A priori. Merci beaucoup. Voilà, donc je recommande ce livre, Mon corps, mes règles du jeu, un guide pratique pour les femmes qui veulent reprendre le contrôle de leur santé, qui vient de paraître chez Le Duc. Vraiment, c'est effectivement un livre bienveillant et ça fait du bien dans notre monde actuel. Merci beaucoup à Anne-Claire Bazin pour la préparation de cette émission et à Swad Boukorsa qui l'a réalisée et mise en onde.
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1: Vous êtes sur France Culture, il est presque 12h30. C'est le journal de la rédaction tout de suite, Héloïse Weiss, bonjour.
7: Bonjour Marina, bonjour à toutes et à tous. Après un Stade de France plein à craquer hier soir, le pape Léon XIV était à la rencontre des plus précaires ce matin. Cet après-midi, il est attendu place de la Concorde pour une messe spectaculaire avant de s'envoler pour la ville de Lourdes. Marche pour le climat dans toute la France, à quelques mois de la présidentielle, militants et citoyens alertent sur l'urgence climatique après un été meurtrier. Mais le climat est-il au programme des candidats à la présidentielle? Pour en parler, nous recevons Agnès Pannier-Runacher, ancienne ministre de la Transition écologique. À Bruxelles, 5 Palestiniens tentent d'alerter sur le sort de leur famille restée à Gaza. Et puis aux États-Unis, après Facebook, TikTok accepte finalement de limiter le temps d'écran des adolescents. Deuxième jour de la visite officielle du pape en France. Après une veillée au Stade de France hier soir avec 80 000 personnes, le programme de Léon XIV est dense aujourd'hui. Bonjour Bruno Duvic.
8: Bonjour.
7: Ce matin, Léon XIV était dans le 18e arrondissement de Paris.
8: Après les grandes avenues de Paris avant la place de la Concorde, une petite rue du 18e, c'est là que le convoi du Saint-Siège s'est engouffré ce matin. Le pape prend un petit ascenseur, tout ce qu'il y a plus commun, et monte au deuxième étage pour rencontrer les animateurs et personnes accueillies par la maison Bakita. Il y a là un volontaire de l'association exilé afghan, une femme venue du Nigeria, victime de traite des femmes, et la présidente de l'association, Valérie Monio.
9: C'est très opportun en fait qu'il vienne maintenant et dans cette maison, même s'il ne va pas rencontrer que des exilés, hein. Ils rencontrent aussi des personnes en précarité, des jeunes porteurs de handicap. Mais c'est important aussi peut-être qu'ils viennent redire encore une fois que nos frères qui viennent de l'exil ne l'ont pas forcément choisi de gaieté de cœur et qu'eux aussi, ils ont droit à cette dignité et à cet accueil fraternel.
8: L'histoire de l'humanité n'est pas écrite par ceux qui donnent l'impression de s'imposer, mais par ceux qui font de la place, qui encouragent la vie. Voilà les propos du pape, puis il va à l'Institut catholique de Paris, en fin de matinée, à la rencontre de ces nouveaux baptisés dans la France sécularisée, phénomène qui intrigue à Rome. Leur foi est un trésor qui s'offre à l'Église universelle, dit le pape dans l'amphithéâtre de la Cato. Léon XIV est à présent à la Nonciature, l'ambassade du Saint-Siège à Paris. Un peu de repos avant la Concorde.
7: Cet après-midi, il sera, vous le disiez, en train de célébrer une messe.
8: Et déjà, il y a des dizaines de prêtres sur les marches de l'église de la Madeleine qui servira de sacristie pour cette messe très particulière. 600 000 personnes attendues, le chiffre sera-t-il celui-ci, voire supérieur? Ce sera un baromètre du succès populaire de ce voyage, avec cette difficulté, parler à une assistance qui va bien au-delà des simples catholiques, communauté elle-même déjà aux tendances très variées. capter toutes ces personnes, ce sera l'un des enjeux de cette messe et donc l'un des baromètres du succès populaire de ce voyage.
7: Merci Bruno Duvic en direct de la place de la Concorde avec Benjamin Reyes pour les moyens techniques. La venue du pape qui perturbe toutefois un autre rendez-vous à Paris, le retour des marches pour le climat. Dans la capitale, le rassemblement prévu à 17h place de la République est désormais statique. Ailleurs, plus de 260 rassemblements sont prévus dans toute la France. Lancés en 2018, les marches pour le climat sont de retour après un été caniculaire afin de réclamer un plan d'urgence en vue de lutter contre le réchauffement climatique. Une mobilisation soutenue par un millier d'organisations environnementales, féministes, syndicales, dont le réseau Action Climat. Écoutez sa directrice des programmes, Anne Bringot.
10: Les Français qui ont vécu cet été absolument catastrophique, ils ont envie de dire plus jamais. C'est le moyen d'exprimer cette colère aussi, cette indignation face à l'inaction politique qui nous a amenés dans cette situation cet été. Tous les Français l'ont constaté, la France n'était pas prête par rapport au logement bouilloire, elle n'était pas prête dans les écoles, elle n'était pas prête dans les hôpitaux. Il faut rappeler qu'il y a eu plus de 8000 morts, hein. C'est l'équivalent de 44 Airbus A320 qui se seraient crashés. Clairement, on avait une gestion de crise et maintenant il faut passer à une gestion où on prévoit de la prévention pour se préparer à des étés qui vont devenir malheureusement plus fréquents avec des températures telles que celles qu'on a connues. C'est quelque chose qu'on ne veut pas revivre, il faut mettre en place les moyens pour éviter ces catastrophes.
7: La France n'est pas prête face à l'urgence climatique, rappelle Anne Bringot, directrice des programmes pour Action Climat. Alors y aura-t-il un sursaut à l'approche de la présidentielle? Pour en parler, l'invité de la rédaction est Agnès Pannier-Runacher, députée Renaissance du Pas-de-Calais et ancienne ministre de la Transition écologique. Bonjour madame.
11: Bonjour.
7: Les marches pour le climat interpellent donc les pouvoirs publics au lendemain d'un été caniculaire. Est-ce que le retour de cette mobilisation ne révèle pas un rendez-vous manqué entre les ambitions écologiques affichées sous Emmanuel Macron et les attentes d'une partie de la société ?
11: Vous savez, moi j'ai porté le plan national d'adaptation au changement climatique et j'ai vraiment été extraordinairement frustrée de voir qu'à un moment il a été bloqué dans sa mise en œuvre et c'est d'ailleurs une des raisons qui m'a amenée à quitter le gouvernement en octobre dernier. On a un plan qui est prêt, dont les actions sont très profondes, très précises, qui a été voté à la quasi-unanimité par les organisations syndicales, par les organisations environnementales, les organisations de jeunes au sein du Conseil national de la transition écologique. Et là, on a l'impression d'être à l'arrêt. Donc c'est évidemment le contraire qu'il faut faire. On a bien travaillé au niveau des services de l'administration, on a travaillé avec les ONG, on a travaillé avec les Français, hein, et les Françaises, c'est pas un plan en chambre. Et on doit maintenant mettre la démultiplier avec des moyens financiers pour faire ce plan. Pourquoi ? Parce que ne pas agir coûtera beaucoup plus cher, et on l'a vu cet été, qu'agir. Donc c'est une décision qui est même économiquement très solide et qui protège les plus fragiles. Et vous faisiez le lien avec le pape, mais je veux dire une chose, le pape dit avec beaucoup de clarté que ce sont les plus fragiles qui sont les plus exposés au dérèglement climatique et tous ceux qui, à droite et à l'extrême droite, vont se presser à sa messe et se montrer parmi les responsables politiques devraient écouter ce message puissant qu'il aura sur le dérèglement climatique.
7: Agnès Pannier-Runacher, vous êtes aussi co-responsable du programme de Gabriel Attal, candidat à l'élection présidentielle. Est-ce que la sécheresse, les incendies de cet été nourrissent le programme de Gabriel Attal ?
11: On avait déjà travaillé en amont, on avait fait des propositions l'année dernière au titre de Renaissance, notre parti qui effectivement proposait d'aller plus loin, plus en profondeur sur les enjeux de l'eau, des énergies, notamment les énergies renouvelables et bas carbone, nucléaires. Et cet été encore, Gabriel Attal a porté une vision très ambitieuse pour la gestion de l'eau. Et il y a encore quelques jours, mercredi, nous présentions notre vision de la stratégie énergétique, une vision qui ne va pas à rebours de ce qu'on entend en ce moment en pleine crise du carburant, où on nous explique qu'il faudrait tout abandonner pour transition énergétique parce que nous sommes confrontés à une crise. C'est le contraire qu'il faut faire. Il faut développer de l'électricité bas carbone, il faut développer des énergies renouvelables, et il faut protéger les Français. C'est vraiment un cas cyniquement pur. On montre que protéger le climat, c'est aussi protéger notre santé, notre pouvoir d'achat et notre souveraineté.
7: On le voit dans un contexte budgétaire inséré. L'ADEME, par exemple, pourrait subir une importante coupe de budget, 300 millions d'euros. Comment faire pour que la transition écologique ne soit pas sabrée dans les prochaines années ?
11: Pour moi, c'est incompréhensible, cette coupe de budget. C'est exactement ce que je vous disais. L'ADEME porte des projets de réseaux de chaleur qui sont réalisés avec de l'énergie produite en France et qui n'est ni du gaz naturel, ni du pétrole. Donc ça permet de protéger les Français contre l'augmentation des prix. Et là, on est en train de casser la machine. Il faut savoir qu'on a 1,5 milliard de projets qui sont prêts à être réalisés dans toutes les collectivités locales, territoire français. Arrêter ça, c'est vraiment faire un chèque en blanc à tous ceux qui exportent du fossile vers la France, du pétrole, du gaz naturel, et c'est mettre les Français sous tension en termes de facture. C'est le contraire de ce qu'on doit faire.
7: Ce sera la conclusion de cet entretien. Merci beaucoup Agnès Pannier-Runacher, députée Renaissance du Pas-de-Calais. Je rappelle que vous êtes aussi co-responsable du programme de Gabriel Attal. Dans ce contexte, moins de 2 ans après sa mise en service, l'EPR de Flamanville est à l'arrêt à partir d'aujourd'hui, pendant une année quasiment complète pour inspecter l'installation et confirmer son niveau de sûreté suffisant. Le chantier de l'EPR normand avait pris 12 ans de retard et avait vu son coût multiplié par 7. 6 bouchers ont été mis en examen dans l'enquête sur la vague d'intoxication alimentaire à la bactérie E. coli dans l'Aisne. L'année dernière, une trentaine de personnes avaient été intoxiquées. Une petite fille de 11 ans n'avait pas survécu. 5 réfugiés palestiniens annoncent entamer une grève de la faim en Belgique en cause le sort de leur famille restée bloquée à Gaza. Elles ont pourtant obtenu des visas pour la Belgique au titre du regroupement familial, sauf qu'elles ne parviennent pas à sortir de l'enclave. Les autorités belges, elles, temporisent. C'est le reportage de Fabien Cazot à Bruxelles.
12: Ils ont trouvé refuge dans une église. Mohareb Mosley, la trentaine, malade, est allongée sur un lit pliant. Il regarde sur son téléphone des vidéos de ses 4 enfants restés à Gaza avec leur mère. Il n'a jamais pu serrer dans ses bras le plus jeune, âgé de 3 ans.
13: Je rêvais que mes enfants deviennent médecins ou ingénieurs. Normalement, ils devraient être en train d'aller à l'école avec leur cartable. Pas de chercher de l'eau et de la nourriture pour survivre. Ce n'est pas normal.
12: Sur le lit voisin, Odey Abed, 32 ans, lui n'a pas d'enfant.
14: Ce que je demande, c'est de permettre à ma femme d'atteindre un endroit sécurisé, comme l'Égypte. Elle ne peut pas se rendre toute seule à la frontière de Rafah. C'est en zone rouge. C'est trop dangereux. Elle a trop peur de se faire tuer. Le gouvernement belge doit intervenir.
12: Mission très délicate aux yeux du ministre belge des Affaires étrangères, Maxime Prévost. Il dit faire au mieux.
15: Je rappelle que le gouvernement actuel a déjà opérationnalisé l'évacuation en 2025 d'environ 500 personnes dans cette situation. Et aujourd'hui, nous comptons plus de 1850 personnes à Gaza qui disposent d'un tel accord et dont la famille en Belgique vit dans la plus grande incertitude sur le sort de leurs proches.
12: Outre ces familles, la Belgique a également recensé 13 cas d'étudiants et de chercheurs qui ont obtenu bourses et visas, mais qui n'ont toujours pas pu sortir de Gaza.
7: Fabien Cazot à Bruxelles. Après Facebook et Instagram, TikTok accepte à son tour de limiter le temps d'écran des adolescents. Pas plus de 2 heures par jour pour les 13-17 ans. C'est le fruit d'un accord à 100 millions d'euros signé avec l'État d'Alabama aux États-Unis. Plusieurs mesures seront ainsi imposées au nom de la protection des mineurs, Virginie Perronon.
16: Oui, et le procureur de l'Alabama, Steve Marshall, se félicite. C'est un grand jour, dit-il, pour les parents de cet État. TikTok accepte de leur donner, ouvrez les guillemets, un vrai contrôle sur ce que voient leurs enfants et sur le temps qu'ils passent sur l'application. Pas plus de 2 heures, donc. L'accès des mineurs sera restreint entre minuit et 6 heures du matin. La vérification de l'âge sera renforcée et les filtres esthétiques pour les adolescents interdits. Avec cet accord, TikTok, passé en janvier dernier sous le contrôle d'une co-entreprise américaine et toujours détenue à 20% par le chinois ByteDance, évite le procès qui devait s'ouvrir dans 3 jours. Si l'audience avait eu lieu, elle aurait exposé pour la première fois la gestion de la sécurité des mineurs chez TikTok via des documents internes ou des dépositions de salariés et de dirigeants. Aux États-Unis, les grandes plateformes font face à un vaste contentieux de la part de milliers de familles, de districts scolaires, ainsi que de la quasi-totalité des États qui les accusent de nuire à la santé mentale des jeunes En août dernier, Meta, maison mère de Facebook et Instagram, avait accepté de payer jusqu'à 18 milliards de dollars pour clore les poursuites des États. Et TikTok, au niveau fédéral, avait accepté de payer jusqu'à 400 millions de dollars pour clore des poursuites sur la collecte illégale de données d'enfants.
7: Le décryptage de Virginie Pironon et puis la ville de Saint-Just-le-Martel sort ses crayons pendant une semaine à l'occasion du Salon international de la caricature, du dessin de presse et d'humour. Une 45e édition où les dessinateurs discuteront des enjeux qui traversent leur métier, tels que la censure et même l'autocensure, Johan Dos Santos Fernandez.
17: Pour les dessinateurs qui se l'imposent, c'est un véritable poids, à tel point qu'ils finissent parfois par tout arrêter, comme l'a fait Marc Large, licencié par le journal Sud-Ouest en 2020, après 15 ans à travailler pour la presse, des années marquées par les désaccords avec ses rédactions en chef.
18: En plus, c'est souvent une idée qui nous fait marrer entre nous, entre dessinateurs. On est persuadé que ça va faire marrer, mais on prend même pas la peine de finir le dessin parce qu'on sait que le journal ne suivra pas.
17: Y compris hors des rédactions, ces pressions sont diffuses et pas toujours conscientisées. Les critiques fusent alors sur Internet, mais pas uniquement, comme l'explique Guillaume Doisy, historien spécialiste du dessin de presse.
19: En général, la meute, elle est d'abord alimentée par des institutions ou même des médias traditionnels, hein, qui seront les porte-voix, parfois à leur corps défendant, de personnalités politiques qui vont dénoncer un dessin.
17: Et au-delà de ces influences, certains caricaturistes s'attachent aussi à suivre les évolutions de la société.
19: La prise en compte des identités et discriminations provoque des interrogations chez un certain nombre de dessinateurs qui vont adapter leur discours, qui fait qu'on ne représenterait plus aujourd'hui une personne racisée, par exemple, ou une personne LGBT, ou même une femme, de la même manière et avec la même insouciance qu'on pouvait le faire il y a 20 ans ou 30 ans. Et donc il y a une forme de, certains diront autocensure, d'autres diront de réflexion, d'évolution.
17: Rien de nouveau donc, selon l'historien, les dessinateurs se sont toujours adaptés aux tabous de leur époque. Il prend pour exemple la mort de Félix Faure en 1899, alors que la rumeur voulait que le président soit mort dans les bras de sa maîtresse, par respect pour le défunt, les caricaturistes avaient refusé de s'en emparer.
7: Il y a des nuages cet après-midi sur le tiers nord-est. Du côté des températures, il fait 20 degrés à Lille, 28 à Montélimar. Le journal a été préparé par Nina Malré. Alex Dang était à la technique.
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7: Midi 46 sur France Culture et tout de suite c'est l'heure de Sans Préjugés avec vous Nathan Devers.
21: Merci Héloïse Weiss, nous vous retrouvons bientôt pour un prochain journal.
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21: Alors que Clémence Guettet, députée du mouvement La France Insoumise, a récemment proposé dans un livre de fonder une politique de l'amitié, la question de la place qu'occupe cette relation dans notre société mérite d'être posée. Est-il vrai que cette dernière est dévaluée par le familialisme, cette idéologie qui pousserait l'État à privilégier les liens filiaux, parentaux, conjugaux. Mais si tel est le cas, l'univers de l'amitié ne tire-t-il pas sa singularité de sa dimension souterraine, sinon secrète, du moins rétive, à l'institutionnalisation ? Encore faut-il interroger en profondeur la nature de ce lien. Du meilleur ami au copain de soirée, en passant par l'ami d'enfance, le sex friend ou encore le fameux ami d'ami, un seul mot, le mot d'ami, recouvre une multiplicité de phénomènes bel et bien distincts. Et si l'amitié tirait sa beauté de cette indétermination ? Et si cette relation constituait un véritable mode de vie, un style d'incarnation résolument ouvert, pouvant poser les jalons d'une politique de l'existence à part entière ? L'amitié est-elle une valeur politique ? J'aurai le plaisir d'en discuter sans préjugés, aux côtés du philosophe Geoffroy de Laganerie et de l'écrivaine Blandine Rinkel.
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0: Bonjour Geoffroy de Laganerie.
2: Bonjour.
0: Vous êtes philosophe et sociologue. J'ai passé ma semaine à relire votre livre 3, une aspiration au dehors, publié chez Flammarion, qui évoque votre propre amitié avec Édouard Louis et Didier Ribon, et qui est surtout une réflexion, enfin qui est aussi une réflexion sur l'amitié. Et je signale le fait qu'il y a un documentaire qui va sortir sur vous début janvier, La conscience politique de Léolo Victor Pugébet, et une projection aura lieu ce soir à Pantin Ciné 104 à 17h30. Bonjour Blandine Rinkel.
22: Bonjour.
0: Vous êtes écrivaine, musicienne, vous avez publié beaucoup de livres, de romans, dans lesquels l'amitié, et on va en discuter, occupe une place très importante. Je signale notamment le nom Secret des choses, votre nouvelle Nos ombres, La faille en 2025 aussi. Et donc l'amitié est au cœur, je crois, de vos réflexions respectives. Alors je mentionnais en introduction le fait que Clémence Guettet, donc femme politique du mouvement La France Insoumise, a fait paraître récemment un ouvrage qui s'appelle Pour une politique de l'amitié, aux éditions La Découverte, où elle propose d'inviter la question de l'amitié dans la réflexion politique. Et Geoffroy de Laganerie, elle vous cite beaucoup dans ce livre. Alors elle cite le fait que l'un des points de départ de son travail a été un colloque qu'elle a organisé à l'Assemblée nationale sur ce thème en janvier 2026. Comment avez-vous perçu le fait qu'une femme politique s'empare de cette question-là avec des propositions concrètes?
2: Ben, je pense que même au-delà de la question de l'amitié, l'une des questions qui est posée, c'est la question de la gauche. Qu'est-ce que c'est que la gauche? Et je pense que dans le fait que Clémence Guettet s'est inspirée de réflexions, pas seulement de moi, mais de gens comme Blandine, comme d'autres écrivains qui ont problématisé la question des liens, en fait, et des droits pour des gens qui ont des existences minoritaires, pour essayer de réfléchir à des transformations juridiques, on peut le voir aussi comme un modèle de qu'est-ce que ça doit être un mouvement politique, qu'est-ce que c'est qu'un parti politique. On sait que dans les analyses classiques de la critique des partis politiques, notamment chez Bourdieu, il y avait cette idée que les partis avaient une tendance à se fermer sur eux-mêmes, à être pris dans des enjeux internes, et donc à se couper des mouvements sociaux, à se couper des luttes, à se couper des demandes minoritaires. Et que l'une des choses qu'a accompli Clémence Guettet d'extrêmement important dans ce livre, c'est de penser aussi la réflexion politique comme devant être un écho des réflexions théoriques qui se font dans le monde, qui peuvent apparaître comme un peu minoritaires, mais de se saisir de questions pour essayer de les porter du point de vue d'une transformation législative. Et si on réfléchit du point de vue de qu'est-ce que c'est que la gauche, on peut voir que dès qu'elle fait ça, elle suscite énormément de résistance de la part de la droite, de la part de l'extrême droite, énormément d'attaques. Et donc quand la gauche est imaginative, quand la gauche pose des problèmes qu'on n'attendait pas, quand la gauche pose des revendications nouvelles, c'est elle qui se met à faire le temps politique, c'est elle qui se met à ouvrir des imaginaires un peu nouveaux. Et donc c'est un foyer, à mon avis, extrêmement suggestif pour toutes les questions. C'est voilà, de gauche, c'est partir des demandes minoritaires, partir des demandes sociales, partir des luttes, pour essayer de les transcrire ensuite dans des transformations effectives et juridiques possibles.
0: Blandine Rinkel, même question. Alors il y a ce que dit Geoffroy de Laganerie, le fait de s'approprier des luttes ou des questionnements de la société, et dans les attaques qu'il y a eu contre Clémence Guettet, il y a eu, on pourrait dire la chose ainsi, deux types d'attaques. Des attaques de désaccord vis-à-vis de ses propositions, sur lesquelles on va revenir, et des attaques sur le fait de poser ce thème-là. Au début d'ailleurs d'une année présidentielle, comme si le simple fait de dire l'amitié est une question très importante était problématique en soi. Quel regard portez-vous aussi sur la démarche de Clémence Guettet?
22: Je pense que les attaques viennent d'une résistance à essayer de réfléchir et politiser les formes relationnelles qui dévient une sorte de droit chemin, d'un chemin droit ou d'un chemin de droite peut-être, mais en tous les cas d'une sorte de modèle qui devrait être un modèle uniformément désiré et admis pour tous, le modèle relationnel. Et je pense qu'elle s'intéresse avec cette proposition de loi à l'amitié, elle s'intéresse aux déviations, à ce qui dévie, au chemin de traverse, et à se dire en fait comment est-ce qu'on peut reconnaître ça, reconnaître que ça existe déjà en fait, et donner des droits à ça.
0: Et alors, on n'invite pas de politique dans cette émission, mais on va peut-être entendre la manière dont Clémence Guettet parlait de son livre sur la matinale de France Inter.
23: L'amitié, c'est une valeur souple, gratuite, libre, extrêmement valorisée d'ailleurs dans notre société, mais qui n'est pas du tout reconnue par l'État, par la loi, etc. Le fait est qu'aujourd'hui, la famille traditionnelle, vous l'avez dit, elle est survalorisée. Le couple, majoritairement couple hétérosexuel, la famille avec des enfants, comme institution, prônée d'ailleurs par la droite, par les réactionnaires de tout temps et de toute époque, est accompagnée par l'État, par le système socio-fiscal, par les aides sociales, etc. etc. Or, aujourd'hui...
24: Pas seulement par la droite, et avec aussi Clémence Guettet comme objectif de faire en sorte que la démographie reparte,
23: oui,
24: que l'on puisse faire des enfants pour financer le modèle social.
23: J'en parle dans le livre, quand oui. M. Macron parle de réarmement démographique sans s'intéresser une seconde aux causes, c'est-à-dire pourquoi on fait moins d'enfants aujourd'hui dans notre pays.
0: Ce qui est très intéressant dans cet extrait, c'est que Clémence Guettet oppose la thématique, disons, de l'amitié à la thématique de ce que j'ai appelé dans mon petit texte introductif le familialisme et une certaine forme de monopole dans nos imaginaires de la famille, du couple, en l'occurrence souvent hétérosexuel. Et dans son livre, Clémence Guettet dénonce l'empreinte du familialisme et du patriarcat dans la loi, dans le code civil notamment. Oui. Elle rappelle que la notion de père de famille a disparu assez tard, récemment, en 2014, et que autrement dit, la loi est pensée, selon elle, d'après l'empreinte du familialisme. Geoffroy de Laganerie, ça fait aussi écho à ce que vous avez voulu pointer du doigt dans votre livre 3, une aspiration du dehors.
2: Oui, voilà, moi quand j'écris sur un problème, c'est toujours essayer de dégager quel est le pouvoir spécifique que ce problème amène à affronter, comme l'abolition pénale par rapport à la question du punitivisme, comme sur la question démocratique sur laquelle on avait fait une émission. Et sur la question de l'amitié, évidemment, l'une des questions qui se pose, c'est qu'est-ce qui fait que dans nos sociétés, des individus qui ont un mode de vie spécifique aussi dominant soit-il que le mode de vie familial, sont privilégiés par l'État et ont des droits supplémentaires par rapport à des individus qui simplement décident de vivre autrement et qui simplement décident d'organiser autrement leurs affections, leur relationnalité, leur pratique de l'existence, et qui se traduit par tout un ensemble de dégradations symboliques de l'amitié dans nos sociétés, par le fait qu'effectivement il n'y a pas d'allocation amicale, il n'y a pas de rapprochement amical, il n'y a pas le droit de l'amitié que vous pouvez opposer à une extradition comme le droit à la vie familiale qui est un droit de l'homme. Et donc vous avez beaucoup beaucoup de privilèges qui sont accordés aux gens qui ont des familles sur des gens qui n'en ont pas, et se pose une question de la neutralité de l'État par rapport au mode d'existence. Si on se pense un peu dans une philosophie libérale, même de neutralité de l'État par rapport à un mode d'existence, il n'y a aucune raison qu'on fasse la guerre aux gens qui ont des familles, mais il n'y a aucune raison qu'on fasse la guerre aux gens qui décident d'organiser leur vie autrement. Et on sait que ça peut amener à des souffrances considérables. C'est-à-dire que, par exemple, sur l'hôpital, par exemple, on sait qu'il y a des gens qui ne vivent pas du tout avec leur famille, qui ne voient plus du tout leurs enfants, soit qui n'ont pas d'enfants, ou qui est tout ça, et qui vont se retrouver à l'hôpital pour une question d'un accident vasculaire, etc. Et la première chose qu'on pose la question, c'est êtes-vous de la famille, pour vous les rendre compte, voire pour prendre des décisions qui peuvent être très graves sur la vie des gens. Et parfois, c'est des enfants que les gens ne voient plus depuis 5 ans qui vont prendre des décisions terminales sur la vie de quelqu'un par rapport à son meilleur ami ou par rapport à son amant. Et on sait que beaucoup des revendications qui ont mis en question le familialisme sont nées dans le mouvement gay au moment du sida. On a quand même eu des drames existentiels tout à fait considérables, ou des gens qui vivaient ensemble parce que l'un se retrouvait à l'hôpital parce qu'il était malade. Ben, c'est la famille de l'exproprié de l'appartement, l'exproprié du testament, l'interdisait de le voir à l'hôpital. Et donc, il y a une précarisation du lien amical dans nos sociétés qui produit une forme de violence extrême. Et je reviens à la question que vous avez posée à Blandine qui est. Qu'est-ce qui peut expliquer la résistance de la droite et de l'extrême droite à ces questions-là? Moi, ça m'a beaucoup surpris, hein, pour tout vous dire, parce que Clémence Guettet, dans son livre, elle fait pas exactement le geste que moi j'essaye de faire, parce que moi j'essaye de dire qu'il faut défamilialiser le droit et qu'en fait il faut supprimer le privilège à la famille dans le droit social, le droit économique, etc. Mais elle dit un truc qui est plutôt simple en vérité. Elle dit juste on conserve le droit de la famille actuelle, mais on autorise les amis, des gens qui vivent un peu différemment, d'avoir quelques droits supplémentaires, un droit de congé si votre meilleur ami meurt. Un droit de transmission avec quelques abattages fiscaux, un droit de visite à l'hôpital, etc. Donc en fait, elle ne retire rien à personne. Elle ne retire rien à personne. Elle dit juste qu'il y a des gens qui vivent autrement, on va leur donner quelques droits en plus. Et qu'est-ce qui peut expliquer que des gens à qui on ne prend rien considèrent qu'on les attaque quand juste on donne un droit supplémentaire à quelqu'un qui vit différemment? Qu'est-ce que ça signifie un peu sur le sadisme du mode de vie familial, mais peut-être aussi sur la tristesse du mode de vie familial? Parce que moi, l'hypothèse que je me suis dit, c'est en fait, c'est des gens qui se disent, bon bah en gros, nous, on a sacrifié notre bonheur, notre vie, pour rentrer dans une vie conjugalisée, familialisée, plutôt que de sortir avec nos amis, on lit Tchoupi, et on va s'inscrire au club de poney, etc., et on se lève à 5h du matin tous les jours. Au moins, comme récompense de ça, on a quelques droits que les autres n'ont pas, mais si des gens qui, eux, ne souffrent pas autant que nous et ont plus de droits ou autant que droits que nous, alors ça vaut vraiment pas le coup d'avoir sacrifié cette vie. Et ça dit quelque chose, un peu à mon avis, d'une forme de tristesse fondamentale de la vie familiale et de gens qui savent qu'en fait ils ont une vie peut-être moins riche que ce qu'ils auraient pu avoir s'ils n'avaient pas cédé à ça. Avec une deuxième question, qui est la question que vous posiez, qui est que je pense quand même que c'est l'une des questions de la philosophie politique depuis Aristote, et je cite dans mon livre, que effectivement il y a un rapport entre les structures de la vie quotidienne et les structures politiques.
0: Bien sûr.
2: Et que contrairement à ce qu'on croit beaucoup dans la démocratie ou dans la politique, où on croit un peu en termes de subjectivisme, que c'est les valeurs, que c'est les croyances, que c'est les idéologies qui façonnent le monde, depuis Durkheim, depuis la sociologie, on sait qu'en fait les mœurs, les structures de la vie quotidienne, les structures de l'habitat, les structures de la sociabilité façonnent les subjectivités extrêmement puissamment. Et depuis le freudo-marxisme, et toute une toujours cette idée selon laquelle, au fond, il y a un rapport fondamental entre la structure familiale et les aspirations politiques autoritaires, et les structures amicales et des aspirations plus égalitaires. Et donc, en un sens, ce n'est pas du tout un hasard que la droite et l'extrême droite veulent défendre la famille, parce que la famille est un lieu d'incubation du conservatisme, voire selon Reich du fascisme, et que si jamais vous voulez conserver un monde conservateur, vous avez intérêt à conserver la forme famille. Derrida cite Aristote, donc déjà Aristote qui disait la tyrannie est dérivée de la famille et la démocratie est dérivée de l'amitié. La famille est un lieu de domination, un lieu de naturalisation de la force, un lieu de l'obéissance obligatoire, un lieu de l'appartenance à un collectif plus grand que vous-même. Et donc la tyrannie a toujours un rapport avec la forme famille, alors que l'amitié, comme lieu de la convention, comme lieu de l'égalité, comme lieu de la réciprocité, favorise plutôt une société d'égalisation, une société de réciprocité que eux appellent démocratique. Et donc Derrida disait, si on suit Aristote, on pourrait dire que le but de la politique, c'est de faire proliférer l'amitié, c'est de faire créer le plus d'amitié possible. Et je pense qu'en effet, ce que fait Clémence Guettet à travers son geste, c'est de dire, voilà, la gauche, bien sûr, elle doit attaquer la répartition, elle doit attaquer la question du climat, elle doit attaquer la question du patriarcat, etc. Mais elle doit aussi changer la vie, elle doit aussi changer les mœurs, elle doit aussi changer les modes d'existence, comment nous vivons, comment nous nous lions aux autres. Et elle reprend un peu cette révolution des mœurs, cette espèce d'idée des années 70 qu'on a un peu abandonnée. Et on disait, bah, si on veut créer une société progressiste, bah oui, il faut un peu attaquer le pratico-inerte de nos sociétés en laissant la possibilité d'avoir un mode de vie plus libre par rapport au mode de vie conjugal et familial.
0: Alors j'avais prévu de venir sur ce point plus tard dans l'émission, mais en effet le pratico-inerte, donc ce concept par lequel Sartre dans la critique de la raison dialectique montre comment les relations humaines, il prend l'exemple de la queue notamment quand on attend le bus, d'une relation purement sérielle entre des individus où ils ne se nouent absolument rien entre eux. Blandine Rinkel, est-ce que vous partagez cette idée que je trouve très drôle, d'une tristesse intrinsèque à la vie familiale, mais surtout le fait, cet argument de dire l'élargissement des droits. On a vu le même genre de problématique au moment du mariage pour tous, où il s'agit d'ajouter des droits sans en retirer, et que ça fait l'objet pour autant d'un débat politique. Comment vous analysez ce paradoxe-là?
22: Alors, en plusieurs temps... Je partage pas tout à fait cette observation que la famille serait associée à la tristesse. En fait, à titre personnel, à titre intime, j'associe plutôt, en effet, la forme familiale à la tristesse et l'amitié à une forme qui serait plus vivante, on va dire. Mais ça, c'est à titre très personnel. En revanche, je le vois bien autour de moi, en fait, qu'il y a des gens qui trouvent des formes de familiales pleines de conflits, de vie, des formes familiales, en fait, que je désignerais comme saines, encore en vie, quoi. Donc, j'aime bien... L'idée est plaisante théoriquement, mais j'ai l'impression qu'elle ne fonctionne pas tout à fait. Et puis je n'éprouve pas pour ma part le besoin d'amoindrir une forme pour en fait en mettre une autre en avant. C'est-à-dire que je n'éprouve pas le besoin de dire qu'il y aurait forcément de la tristesse dans la famille pour dire qu'on doit ouvrir des formes de solidarité matérielle alternatives au couple et à la famille. C'est ce que cherche à faire Clémence Guettet. Donc ça d'une part, moi j'aurais une hypothèse sur la résistance de la droite et de l'extrême droite. Et surtout de l'extrême droite en réalité, parce que je pense que c'est vrai qu'il y a eu quand même des réactions massives aussi
2: en droite. Moment, oui. La droite et l'extrême droite.
22: Mais en tous les cas, j'aurais une autre hypothèse qui est historique, en fait, c'est de dire que sous l'ancien régime, finalement, la famille, c'était vraiment le modèle réduit de l'État, c'est-à-dire que le chef de famille sous l'ancien régime avait le pouvoir de, par exemple, d'envoyer sa fille en prison en envoyant par exemple des lettres de cachet. Donc il pouvait assez immédiatement en fait être la personne qui décidait, qui légiférait en fait sur ses enfants. Il avait vraiment un pouvoir. C'était l'État en tout petit. Donc ça c'est sous l'ancien régime et le 4 juillet 1789, abolition du privilège, etc., et est pulvérisé à ce moment-là la complicité entre l'arbitraire familial et la souveraineté royale. Et moi, j'ai l'impression qu'il y a une forme, en fait, de nostalgie, peut-être, de ça, et qu'on se sent bien que quand on attaque la famille, presque historiquement, en fait, c'est aussi au privilège arbitraire, quoi, qu'on s'attaque. Et donc, j'ai l'impression que ça peut venir aussi de ça.
2: Je peux compléter votre réponse à une idée qui est quand même très importante dans la famille et dans le droit de la famille, qui est l'idée qu'on appartient à quelque chose sur lequel on n'a pas de choix. Être membre d'une famille, c'est quelque chose qui vous tombe dessus quand vous naissez par hasard quelque part, et tout d'un coup, vous avez des liens que vous ne pouvez pas récuser. Vous ne pouvez pas récuser vos parents, vous ne pouvez pas dire je ne suis plus le frère de cette personne-là. Vous pouvez avoir des obligations très très longues, vous pouvez devoir assister votre grand-parent qui est dans l'indigence par exemple, et vous pouvez être obligé de payer des choses quand ou votre grand-parent a des problèmes pour se loger à l'âge de la retraite, etc. Et donc la famille Et forcément, cette idée, tu appartiens à une famille, ça veut dire en gros, tu appartiens à quelque chose de plus grand que toi. Et quelque chose sur lequel tu n'as pas de droit. Donc, dans l'idée familiale, il y a toujours cette idée selon laquelle l'individu n'est au fond qu'un moyen pour qu'un collectif plus grand que lui se réalise et vive. Et donc, cette idée selon laquelle ce qui compte dans la vie, c'est la soumission des individus à des collectifs, exactement de la même manière que le nationalisme ou le patriotisme va dire, en fait, tu appartiens à la France, tu dois quelque chose à ton pays, tu dois être patriote, tu ne dois pas trahir ta patrie, etc. Et donc, dans l'idée familiale, il y a cette idée selon laquelle les individus ne peuvent pas choisir à quoi ils appartiennent, ne peuvent pas choisir leurs liens, ne peuvent pas s'autodéterminer, qui renvoie d'ailleurs à la question aussi d'autodétermination de genre, à toutes ces questions d'autodétermination. Et donc, dans le conflit entre une idée d'une civilisation basée sur l'amitié, c'est-à-dire, comme vous l'avez dit, l'idée de choix, l'idée de pluralisme, l'idée d'indétermination, par rapport à une société où on dit aux individus, en fait, vous êtes les membres de quelque chose qui ne vous appartient pas et vous devez quelque chose à quelque chose qui est plus grand que vous, bah, on trouve les ferments du conservatisme qui a toujours été ça, qui a toujours été dire aux gens, en fait, vous devez quelque chose à une entité plus grande que vous, qui soit la nation, qui soit la famille, qui soit le travail, etc.
0: Mais moi, justement, c'était la question et l'objection que j'allais vous adresser. Je vous suis sur ce point, c'est-à-dire que cette conception d'un ancrage de l'individu dans la société qui passe d'abord par la famille, c'est Hegel dans les principes de la philosophie du droit, dans le fameux moment de la Sittlichkeit, la sphère de la vie éthique, qui commence par la famille. Et la famille est vraiment le lien, la médiation entre l'individu et la société. En revanche, est-ce qu'on ne peut pas avoir une critique de cette proposition de Clémence Guettet, qui soit non pas par la droite, mais j'allais dire plutôt par la gauche. C'est-à-dire que dans votre livre, vous faites quand même, vous remarquez qu'il y a une précarité ontologique, je vous cite, du monde amical, et j'ai l'impression, peut-être,

0: politique qui serait que nécessairement, qui dirait droit, qui dirait État, dirait oppression, ou dirait cadre rigide, ou dirait soumission. C'est une représentation qu'on trouve parfois dans des versions un petit peu simplistes de l'anarchisme, par exemple, qui vont opposer l'individu et l'État, qui vont dire l'État c'est une structure oppressive, l'État c'est une structure de domination, donc l'individu ça doit être contre l'État, etc. En fait, quand on fait une histoire sociale de l'individu et de l'individualisation, et notamment dans la tradition sociologique et durkheimienne, même d'Elias, on a cette idée selon laquelle, en fait, l'individu s'est libéré grâce à l'État. Et que ce que dit Fauconnet ou ce que dit Durkheim, c'est que l'individualisation dans nos sociétés, elle a été une conquête liée à l'émergence de l'État qui a garanti des droits individuels contre les communautés d'appartenance naturelle, l'appartenance familiale dont Blandine a parlé, l'appartenance régionale, l'appartenance à la nation, l'appartenance à des corporations, par exemple, et que l'un des grands principes de libération de l'individu, ça a été des droits individuels qui ont permis aux individus de se libérer par rapport à des communautés naturelles. De ce point de vue-là, il n'y a pas d'opposition entre étatisation et individualisation, parce qu'un droit qui précisément donne des droits aux individus est un droit qui leur permet de se libérer par rapport à des collectifs, qui leur permet d'inventer leur mode d'existence, qui leur permet d'être plus libre. Donc il n'y a pas droit, en fait, ou État. Il y a est-ce que l'État vous enferme dans quelque chose qui, malgré vous, vous contraint et qui peut vous faire suffoquer, comme la famille, par exemple, et on n'est pas obligé, ou alors est-ce que c'est un droit qui donne aux individus des possibilités d'inventer leur existence, de faire les contrats qu'ils veulent, de reconnaître les gens qu'ils veulent reconnaître, d'inventer quelque chose par rapport à des formes imposées d'existence. Et de ce point de vue-là, le droit peut être un ferment d'individualisation. Je prends un exemple tout simple qui est l'enfance. Pour moi, l'action de l'amitié, c'est la question de choisir ses liens. Je pense que c'est très important. Et moi, je suis un enfant gay, par exemple, et j'ai beaucoup de mal avec la croyance dans l'appartenance à la famille. Je pense que pour beaucoup de jeunes garçons qui sont gays, de jeunes lesbiennes, de jeunes personnes trans, etc., parfois la famille, c'est le lieu d'une immense oppression. Et vous vous demandez si vous vivez dans une famille musulmane intégriste, juif orthodoxe, catholique, etc. Vous dites un peu, est-ce que j'ai envie d'être avec ces parents-là? Est-ce que j'ai envie de vivre avec ces parents-là? Est-ce que la famille est un lieu de refuge ou un lieu d'oppression, etc.? Et donc, par exemple, vous ne pouvez pas divorcer de vos parents. Vous ne pouvez pas dire, moi, je ne veux plus vivre avec ces parents-là, je voudrais être dans une famille d'accueil, ou je voudrais être dans une famille différente, etc. Vous êtes obligé d'étouffer à l'intérieur de la famille. Donc dans le droit contemporain, le fait que l'enfant appartienne à ses parents a pour conséquence que c'est un droit oppressif, parce que des individus qui voudraient divorcer de leurs parents sont obligés de cohabiter avec eux, alors qu'un droit de l'amitié qui dirait en fait on pourrait concevoir les liens parents-enfant comme des liens amicaux, et on pourrait très bien divorcer de ses parents, se séparer de ses parents pour se relier avec d'autres gens, être adopté par d'autres personnes par exemple, serait un droit émancipateur et individualisant. Donc il n'y a jamais le droit, il y a est-ce que le droit construit des oppression ou est-ce que le droit construit des processus de libération ?
1: Blandine Raquel, est-ce que vous partagez cette idée-là de
2: oui, juste avec un ajout qui va paraître assez évident, mais qui la phrase n'a pas été prononcée, les droits ne sont pas des devoirs. En fait, on n'oblige personne en fait, à demain, si la loi a été votée, partir déclarer tous les mois ses 3 meilleurs amis. Enfin, c'est pas l'idée. Et je pense qu'il y a un gros malentendu quant à ça. C'est-à-dire que des relations anarchisantes, libres, iconoclastes, j'en sais rien, appelez-les comme vous voulez, des relations qu'on invente, il y en aura toujours en fait. Il y aura toujours des relations qui passeront, qui ne seront pas institutionnalisées, qui s'inventeront, dont on ne saura pas quel nom leur donner, dont on devra voilà, travailler à trouver leur nom secret. Il y en aura toujours, en fait. Je ne pense pas que permettre, donner des droits aux gens, leur retire quelque chose. Je trouve que c'est presque pervers, en fait, de penser des choses comme ça. Ouais.
1: Alors maintenant que nous avons réfléchi à la question des droits, en quoi consiste la relation amicale, si tant est qu'on puisse en parler au singulier ?
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il existe aussi des chagrins d'amis dont on parle peut-être un peu moins que les chagrins d'amour. En tout cas, c'était le titre de la chanson de Clara Luciani. Pourquoi on écoute cette chanson? Parce que Blandine Rinquel, alors j'ai lu cette semaine votre roman Le Non Secret des Choses, qui est l'histoire d'une amitié qui a peut-être quelques résonances avec la chanson. On va pas tout divulgâcher, mais j'aimerais raconter lire un passage très beau de ce roman. C'est une jeune fille qui arrive à Paris et qui devient amie avec une autre fille, Elia, fascinante. Et il y a un moment où elle raconte

0: enfin, où la, enfin, la narration raconte que chaque fois que cette Elia est interrogée sur ce qu'elle fait dans la vie active, elle s'invente des personnages, comme s'il y avait une forme de liberté, de mensonge intrinsèque à l'amitié. Passé le soupir, Elia devenait Aline ou Samantha, chef décoratrice de cinéma et spécialisée dans les décors de science-fiction. Quand tu t'inventais Diane ou Constance, étudiante en psychiatrie, stagiaire en maison de correction, changeant le monde en vaste jeu de rôle, vous vous composiez des personnages pour la nuit, etc. Manière aussi de fortifier votre amitié en partageant un même complot, jouir d'une dissidence commune, mentir était un plaisir, vos déviances une amitié. Il y a une forme de transgression qui serait presque intrinsèque à l'amitié.
1: Je suis pas sûre que ce soit intrinsèque à l'amitié. Ce qui est sûr, c'est que l'imagination, il me semble, est au cœur de la, de ce qui, oui, de ce qui singularise la relation amicale. On devient ami avec quelqu'un parce qu'on a un, on invente un langage en commun, on a un monde en commun, on a des idées en commun. Quand même, on trouve des valeurs en commun. Enfin, il y a quelque chose comme ça autour de l'imagination. En l'occurrence, dans ce récit-là de la fiction, il se trouve que je ne l'ai pas relu et qu'il est écrit il y a longtemps, donc je ne serais pas très pertinente sur ce texte-là. Ce qui est sûr, c'est que moi, je me suis questionnée avant cette émission sur les textes qui mettaient vraiment des amitiés au cœur de la structure romanesque. Parce qu'on parle beaucoup de romans d'amour. Enfin, on connaît des Stendhal, Flaubert, Belle du Seigneur. Voilà. Enfin, il y a énormément en fait d'auteurs qui font partie de la culture, disons, légitime classique en France et qui sont en fait qui sont des romans d'amour. Donc je me suis dit, tiens, qu'est-ce que c'est les romans d'amitié? Quels seraient-ils? Et en fait, j'ai moi, en tous les cas, dans mon répertoire, quoi, de livres clés, de livres moteurs, finalement, il y a énormément de romans d'amitié, mais qui ne sont pas étiquetés comme ça. Et donc je me suis intéressée à ça. Enfin, je me suis dit, tiens, comment ça se fait que finalement le label roman d'amitié n'est pas là. Mais par exemple, quand on réfléchit à Roberto Bolaño, au Détective sauvage à 2166, c'est des livres qui reposent en fait sur des groupes d'amis qui inventent un langage, des enquêtes, qui trouvent tout simplement une vitalité, une émulation collective par l'amitié. Et en fait, dans par exemple Roberto Bolaño, il y a très peu de couples, très peu d'amour, c'est pas du tout central. Ou je peux prendre un roman plus classique qui est mon livre préféré, je crois, qui est Les Vagues de Virginia Woolf. Ah oui. Je n'avais jamais réfléchi au fait que Les Vagues, c'est en fait un grand roman d'amitié, c'est six personnes. Ces six personnes qui, en fait, dont les monologues vont se suivre, s'enchevêtrer, se tourner autour pendant toute une vie, et qui sont reliées par ça, qui ne sont pas reliées pour des raisons familiales, qui ne sont pas reliées pour des raisons amoureuses, qui sont reliées pour la seule raison d'amitié. Et en fait, je crois que je n'ai jamais entendu personne dire que Les Vagues étaient un grand roman d'amitié. Donc, en fait, c'est aussi les labels qu'on pose sur les choses, quoi, les étiquettes qu'on pose sur les choses.
0: Vous avez raison, et vous avez raison de rendre hommage à ce grand roman magnifique. Merveilleux, qu'est Les Vagues. Et alors, Geoffroy de la Gannerie, dans votre livre, je l'ai dit, vous menez à la fois une réflexion théorique sur l'amitié, mais qui est incarnée dans le récit, dans la description même de votre amitié avec Édouard Louis et Didier Ribon. Et ce que vous décrivez, c'est que cette amitié-là, dans son organisation presque quotidienne, est le vecteur d'une autre manière de vivre. Oui. D'une manière de vivre ancrée vers les dehors, d'une manière de vivre qui refuse par exemple la logique casanière, qui refuse plein de conventions dont on va parler précisément. Mais il y a un passage de votre livre sur lequel je voulais vous interroger, où vous exprimez l'idée selon laquelle il existe un sentiment d'amitié, qui serait un peu l'équivalent, mais appliqué à la société, de ce que Romain Rolland appelait le sentiment océanique. Je vous cite, « Lorsqu'on est avec des amis, il arrive parfois que chacun ressente une sorte de moment de grâce, de bonheur pur d'être avec l'autre ou les autres. Et je pense que cette sensation relève d'un sentiment d'accès à un dehors de soi et de la société en général. Ce serait comme sentir dans et à travers la pratique amicale la virtualité d'un autre soi et la possibilité d'éprouver d'autres formes de relationnalité et d'affectivité. Est-ce que c'est ça quand même le fondement même de l'amitié, cette incitation à sortir de soi, c'est-à-dire à refuser la logique de l'identité ?
2: Et aussi, tout à fait, mais aussi la logique des vies prescrites. Je pense qu'on prête peu attention au fait que dans nos sociétés, une grande partie des gens ont tendance à vivre une vie conforme, c'est-à-dire conformée à un certain nombre de rôles, de prescriptions, d'attentes qui peuvent peser sur eux et ils ont le sentiment qu'une vie accomplie sera une vie qui respectera ces étapes, l'amour, la mise en couple, habiter ensemble ou pire, dormir dans le même lit, avoir des enfants, partir en vacances ensemble la Venise, etc. Et qu'en gros, tant qu'on n'a pas vécu ça, il y a quelque chose de la vie qu'on a raté. Et ce qui a pour conséquence qu'une grande partie des individus, mais Glordine l'a bien dit tout à l'heure, il y a des gens à qui ça correspond tout à fait. Et moi, je ne fais pas la guerre aux gens qui veulent vivre ça et qui sont heureux de vivre ça. Mais je constate aussi que dans les témoignages littéraires, dans les témoignages d'existence, beaucoup de gens ont le sentiment de passer un peu à côté de leur vie et que quelque chose de leur existence leur a été volé par ces cadres-là. Et ces cadres-là, on le sait par la sociologie de l'amour, c'est souvent des cadres qui en fait produisent de la destruction de l'amour et que l'une des grandes caractéristiques de l'amour, c'est que l'amour se détruit par l'amour, c'est-à-dire que c'est par la conformation au modèle prescrit de ce que c'est qu'une relation amoureuse que très souvent l'amour fabrique de l'ennui, de la tristesse et du divorce ou du féminicide. Il y a une très belle phrase moi, que j'adore d'Almodovar dans un recueil de nouvelles où il dit une chose qui me fascine le plus, c'est le silence des couples. Il dit quand vous vous baladez dans une ville et que vous voyez des amoureux au restaurant, la chose la plus frappante, c'est leur capacité à se dîner sans plus se regarder du tout. C'est même plus qu'ils se parlent pas, c'est qu'ils ne peuvent plus se regarder en face. Ça, c'est quelque chose quand même très frappant. Et si vous comparez avec une table d'amis, souvent au restaurant, c'est plutôt des gens qui vont boire, qui vont aller fumer une clope dehors, qui vont rigoler, c'est un petit peu différent. Donc vous avez, si vous voulez, cette idée selon laquelle une grande partie de la vie des individus leur est volée par la société. Moi, c'est ça dont je suis persuadé, et qu'on confond un peu ce qu'on est et ce que la société a fait de nous. Et dans ce passage-là, ce que j'essaye de dire, c'est que peut-être on peut régénérer avec l'amitié l'un des grands problèmes de la gauche, qui est le problème de l'utopie. C'est-à-dire comment est-ce qu'on pourrait vivre autrement et est-ce qu'on pourrait créer une autre société que la société dans laquelle nous vivons. Non pas en créant des communautés qui sont en rupture avec la société comme Fourier ou comme Wittig pouvait le penser, mais en fait en ayant une autre pratique du lien, une autre pratique de la relationnalité, une autre manière de se subjectiver dans ses relations par rapport aux autres, et que quand on cultive une relation amicale, ben on comprend qu'en fait effectivement il y a un autre soi possible dans le soi, il y a une autre manière d'organiser la société et le lien avec les autres que celles qu'on aurait incorporées dans son adolescence par exemple, et qu'on découvre que oui, un autre monde est possible, mais pas dans le futur, aujourd'hui, simplement parce qu'on décide de vivre autrement, on décide d'organiser autrement les choses, comme par exemple passer Noël entre amis, par rapport à passer Noël en famille. On sait que ça c'est quelque chose de tout simple, il suffit de dire à sa mère et à son père, bah, Noël je n'aimerai pas cette année, c'est tout simple. Non mais en fait c'est tout simple, mais nous quand on le raconte avec Didier Edouard, le nombre de réactions de gens qu'on a, qu'on dit j'aimerais tellement le faire, j'aimerais tellement y arriver, j'aimerais tellement le dire, et nous on dit toujours aux gens, bah, faites-le. C'est vraiment très très très très simple, il suffit de le faire pour la première fois. Je compare ça à ce que Simone de Beauvoir raconte, la première fois elle dit à ses parents « je ne vais pas à la messe ». Ce dimanche-là, je ne vais pas à la messe. Et ce sentiment de liberté qu'elle a eu et de transgression en même temps, mais en fait il suffit de le décider. Et je pense que dans l'amitié, il y a aussi cette idée de penser une utopie de la vie qui est organisée autrement. L'un des grands modèles de ça pour moi, c'est Sartre et Beauvoir. Sartre et Beauvoir, il y a une historienne qui s'appelle Esther Dumoulin qui a fait une très belle formule pour décrire leur vie, qui a dit « ils ont inventé le couple de célibataires ». Qu'est-ce que c'est qu'être un couple de célibataires ? Donc ils sont un couple, c'est l'un des plus beaux couples de l'histoire intellectuelle et artistique française, mais habiter chacun chez soi, dans un petit studio, ne pas se voir tous les jours, avoir chacun ses propres relationnalités et aussi ses aventures sexuelles, se voir au café, avoir ses propres amis, démultiplier les liens. Et donc vous voyez qu'entre la formule couple, s'installer ensemble, foyer, propriété, appartenance à un collectif, etc., et la formule célibataire, qui ont des liens, qui décohabitent, qui ont chacun leurs relations, qui sortent, qui considèrent qu'ils appartiennent en fait plus à leurs amis qu'à quelqu'un. C'est aussi une des questions importantes de l'amitié, c'est à quoi on appartient. Moi je pense que c'est une question très importante, ça, parce que dans le couple, il y a quand même cette idée folle qu'on appartient à quelqu'un. Cette idée sur laquelle on est deux et que j'ai une relation privilégiée avec quelqu'un. Et ça, je pense que c'est un des pièges fondamentaux de l'existence. Alors que si jamais on n'habite pas ensemble, ben on sait qu'en fait, ce à quoi on appartient, c'est à la rencontre. C'est au dehors, donc à l'avenir, à ce que Derrida appellerait l'avenir, c'est-à-dire quelque chose qui n'est pas programmable. Et que donc, vous avez un moi qui est beaucoup plus complexe, qui est beaucoup plus malléable, qui est beaucoup plus ouvert. Et il y a toute cette espèce, si vous voulez, d'opposition entre le mode de vie amical et le mode de vie conjugal familial, qui, à mon avis, est le type de sentiments qu'on peut éprouver quand on est avec des amis qui disent « et si je pouvais être autre ?»
0: Alors cette question-là de l'appartenance, de l'utopie, de l'avenir et de l'être autre, pose la question en effet de la valeur politique de l'amitié.
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0: Blandine Rinquel, je ne sais pas ce que vous pensez de cette idée-là du couple de célibataires, du modèle Sartre-Beauvoir, c'est-à-dire, me semble-t-il, de l'idée aussi d'une relation où on n'arrive pas très bien à distinguer ce qui relève de l'amitié et ce qui relève de l'amour. Dans votre roman que je recite, pardonnez-moi, mais il y a aussi un autre passage beau où les deux amies se rendent compte qu'elles ont une forme de fusion entre elles, mais que cette fusion ne sera pas sexuelle, mais que c'est presque tout comme parce qu'il se joue quelque chose qu'elles n'arrivent presque plus à nommer.
1: Oui, le sexe servirait presque à rien parce que c'est déjà... Il y a un passage qui dit ça, quoi, qu'une certaine manière, en pensée, tout a déjà été tellement vécu que, qu'on est presque après ça dans ce qu'elle partage. Moi, ça m'intéresse beaucoup, les relations qui sont comme ça, qui explorent une forme de trouble, et je suis très sensible à la forme de relation, en effet, entre Simone de Beauvoir et Sartre, et je crois que dans La Faille, je citais... Je crois que c'est dans un livre de Beauvoir, mais là ça va pas me revenir, mais qui disait qu'il fallait que ce qui était important dans l'espèce de pacte tacite qu'elle avait avec Sartre, c'était de toujours préserver des zones de solitude et il y a un autre mot, pardon, des zones de solitude et de, c'est pas d'amitié, mais là j'ai que le mot amitié qui me vient. Mais oui, moi je pense qu'on peut tout à fait et dans des couples et dans des familles en fait avoir à cœur de préserver justement ces zones solitaires, bizarres, libres. Je pense que c'est des choses qu'on peut instituer, y compris dans ces formes-là. La question, en fait, c'est quand même celle des récits dominants. Enfin, là, je me disais en écoutant ça que, oui, c'est vrai qu'on cherche à que les formes couple-famille cherchent à se conformer à des idées reçues de l'extérieur, en fait, qu'elles ont de ce que devrait être la relation. Et ces idées reçues de l'extérieur, ces idées reçues, viennent aussi beaucoup quand même des productions culturelles, je veux dire des films, des livres, et des modèles quand même dominants, des récits dominants qu'on a en tête, et on se dit si on ne correspond pas à tel récit auquel on voudrait correspondre, c'est qu'il y a quelque chose de raté, c'est qu'il y a quelque chose qui fait défaut. Et donc même si on est triste finalement dans la forme dont on s'est dit qu'il fallait qu'on la prenne, on se dit c'est moi qui suis ratée, c'est moi qui n'ai pas réussi. Donc c'est pour ça que m'intéresse aussi l'idée de développer, de libérer d'autres, d'inventer en fait tout simplement d'autres récits. Et peut-être que s'il y a tout un tas de récits d'amitié forts, si ça se répand, peut-être qu'on verra aussi par exemple, je pense aux récits autour des bandes d'amis, qu'on verra aussi les failles en fait, l'autorité qui peut aussi arriver, les relations de pouvoir par exemple, qui peuvent aussi avoir lieu dans des amitiés. Je pense qu'il ne faut pas non plus idéaliser, évangéliser l'amitié. C'est-à-dire que je pense que par exemple les logiques de bandes d'amis qui souvent en fait reproduisent des logiques un peu familiales, c'est-à-dire si tu n'es pas avec moi, t'es contre moi, l'idée de dire en fait on exclut celui qui nomme le problème pour préserver le groupe. Ça c'est des logiques qui existent aussi dans l'amitié, qui sont pas propres, il me semble, aux familles.
0: Mais c'est très intéressant ce que vous dites, parce que peut-être qu'il y a en effet deux présupposés qui nous déterminent et qui nous influencent quand on pense l'amitié. Le premier, c'est l'amitié comme bande. Alors, pour le coup, Sartre et Beauvoir, quand ils étaient étudiants, ils parlaient de la petite famille, pour parler de leur bande d'amis. Donc l'amitié avec une clôture, l'amitié qui va instaurer une communauté, l'amitié qui va presque s'opposer à un dehors qui serait inamical. Peut-être que le deuxième présupposé, et Geoffroy de la Gannerie, vous en parlez dans votre livre, c'est le fait qu'on pense l'amitié à travers la figure de l'ami. L'ami au singulier, l'ami comme l'autre avec un grand A, donc on pense l'amitié à travers le chiffre 2. Et il y a un passage d'Agamben que vous citez où il dit « L'amitié, c'est pas du tout une relation intersubjective, et c'est le 3 pour vous qui compte. » Et cette prolifération-là, cette ouverture, est-ce que vous partagez cette idée qu'il faut arrêter de penser l'amitié comme une relation sur le mode du face-à-face ?
2: Oui, et c'est très important parce que ça revient à la question du droit. Parce qu'effectivement, dans la littérature, ou en tout cas dans la théorie, en tout cas, et même dans les images culturelles, c'est vrai que l'amitié est très souvent dupliquée de l'amour. Et qu'on va souvent parler d'un ami comme quelqu'un, comme un amoureux avec qui on ne fait pas l'amour, par exemple, ça va souvent être présenté comme ça. Et donc on va être dans la logique du meilleur ami ou du grand ami. Et dans la littérature, dans la tradition, il y a la figure du grand couple d'amis. Ça peut être Bouvard et Pécuchet, ça peut être Laurel et Hardy, ça va être Cicéron et Atticus, avec Montaigne et la Boétie. Donc cette figure du deux qui domine la figure de l'amitié, mais qui est, à partir de ce moment-là, une forme de duplication du problème de l'amour dans une relationnalité qui est juste pas sexuelle, en quelque sorte, et qui ne produit pas d'enfant. Mais à mon avis, c'est une erreur de penser l'amitié comme ça. Je pense que l'amitié, ça commence à 3. Pas avec le groupe d'amis, mais avec l'idée selon laquelle, précisément, une amitié, c'est toujours démultiplicateur. C'est-à-dire que l'une des grandes forces de l'amitié par rapport à l'amour, c'est que c'est un sentiment qui est transitif. Et ça, c'est quelque chose qui est très fort dans l'amitié, puisque quand un de votre ami rencontre un ami, en général, il va vous le présenter. Et vous pouvez devenir l'ami de votre ami. Et donc, il y a quelque chose dans l'amitié qui est un mode de relationnalité qui démultiplie et qui croît par lui-même et par sa propre pratique. Alors que dans l'amour, si vous êtes en couple avec quelqu'un et que vous lui dites « j'ai rencontré quelqu'un dont je suis amoureux », en général, vous ne le faites pas. En général, vous lui cachez. Et en général, ça détruit la relation. Donc, ça veut dire que l'amour est un sentiment qui perçoit le dehors comme un rival ou comme une menace et qui suscite la jalousie, qui suscite l'envie de destruction, qui suscite la rupture. Alors que dans l'amitié, le fait que l'ami rencontre d'autres amis est quelque chose qui va vous augmenter à travers ces modes de relationnalité. Donc il y a quelque chose qui est démultiplicateur, qui est transitif dans l'amitié, alors que dans l'amour, ça fonctionne à la clôture. À ce moment-là, penser l'amitié, c'est toujours penser de la multiplicité. C'est toujours penser quelque chose qui échappe à la figure du 2, qui passe par la figure du 3. Moi, je dis toujours aux gens que je rencontre, l'amitié, ça commence à 3, ça commence pas à 2. Et donc ça interroge aussi notre droit. Par exemple, pourquoi le privilège du 2 dans le droit de l'alliance? Ça, c'est une question où on voit qu'il y a un écart fondamental entre le droit et les pratiques réelles d'existence. C'est-à-dire qu'aujourd'hui, même le pax, c'est penser à 2. Vous pouvez vous paxer qu'à 2 personnes, vous pouvez vous marier qu'à 2 personnes. Mais de fait, dans la vie amicale des gens, dans la vie gay, dans les vies lesbiennes, dans les vies hétérosexuelles aussi d'ailleurs, très souvent, vous ne pouvez pas vraiment limiter à 2 les amis qui comptent dans votre existence. Vous en avez 3, vous en avez 4, vous en avez 5, etc. Et dans les vies gays, vous avez très souvent un amoureux, un ancien amant avec qui vous ne vous couchez plus, une nouvelle personne qui arrive dans votre relation. Beaucoup de gens vivent à 3, à 4, etc. C'est très très commun. Mais de fait, dans les pratiques de l'alliance, vous pouvez faire ça qu'à 2. Même dans les théâtres, c'est toujours des tarifs réduits à 2, les places à 2, etc. Donc c'est le privilège du 2 dans notre droit. Et moi, j'ai défini dans le texte sur la politique de l'amitié cette idée qu'en fait, un droit qui partirait de l'amitié, et là on voit très bien ce que c'est qu'un droit qui utilise une forme a priori pour construire des privilèges, c'est-à-dire c'est un droit qui partirait pas de la figure du 2. C'est-à-dire qu'on pourrait imaginer des pratiques de pax à 4, à 5, etc., et qui seraient beaucoup plus sensibles à la multiplicité des existences, et qui renforcerait à travers les structures juridiques cette idée selon laquelle on n'appartient pas à une personne. Et que c'est absurde l'idée selon laquelle on a un lien privilégié avec une personne. Une vie, elle est multiple, elle est complexe. Et c'est intéressant de se poser la question, quand vous posez vous-même la question de qui je suis proche, bah vous pouvez avoir votre amoureux si vous en avez un, votre meilleur ami, un ancien ami, etc. Et donc c'est souvent 3, 4, 5 personnes qui nous constituent, c'est jamais 2000 évidemment. Mais c'est beaucoup plus intéressant l'idée de penser un droit qui partirait de cette multiplicité-là plutôt qu'un privilège exclusif aux deux.
0: Mais alors la question que ça pose quand même, Blandine Raquel, c'est que si on suit votre logique d'une amitié qui prolifère à l'infini et qui se pense sans clôture,
2: oui,
0: il n'y a pas de limite donc pour l'amitié. On peut être ami avec quelqu'un avec qui on ne partage rien, avec quelqu'un qui se situerait de l'autre bord politiquement, de l'autre bord idéologiquement. Est-ce que vous avez cette vision-là de l'amitié?
1: Je crois qu'il est rare que ça arrive factuellement, parce qu'il faut bien quand même qu'il y ait quelque chose qui circule, et surtout pour qu'on mène des formes de vie communes, il y a quand même quelques valeurs, je pense, qui font qu'on supporte de vivre avec l'autre, enfin avec quelqu'un et pas avec quelqu'un d'autre. Mais en principe, je pense que ça pourrait arriver, une amitié par exemple, fondée par exemple sur un goût de la littérature. Je veux dire, ça peut arriver, et puis finalement, il y a d'autres parties de la vie de la personne qui... Mais bon, plus l'amitié s'approfondit, plus quand même il y a l'idée que des formes de vie s'en mêlent, et donc pour qu'elles s'en mêlent vraiment, je veux dire, les amitiés vraiment profondes, les amitiés puis les amitiés tenues aussi dans le temps. Mais j'aime beaucoup, moi, cette idée de la prolifération, du fait que l'ami vous présente des amis, etc. Et je réfléchissais à l'optique de cette émission, et je me disais, tiens, c'est drôle, on pourrait presque la penser géométriquement, voir en fait une relation comme soit un cercle. Alors ce serait le cercle familial, le cercle du couple, en tous les cas le couple qui se réinvente ça, quoi, le couple comme ça, ou la voir comme une spirale. J'aimais bien cette idée, puis là on parlait d'alliance, et donc je me disais, tiens, c'est marrant, l'alliance, c'est aussi justement, c'est le cercle. Et en fait, qu'est-ce que ça voudrait dire, pour reprendre la manière de parler générale de... Mais j'aime bien le fait que vous parliez très souvent comme ça au conditionnel. Enfin, je trouve qu'il y a dans le temps même de cet usage, parce que Geoffroy de la Grenterie dit souvent, qu'est-ce que ça voudrait dire se penser en spirale et non en cercle, par exemple. Enfin, ça, il ne le dit pas, mais il le dirait comme ça, je pense. Et c'est intéressant, cette idée aussi, de se dire, bah, peut-être même qu'autour de l'amitié, c'est le conditionnel de qu'est-ce que ça va m'apporter, quel est... Enfin, en effet, c'est une aspiration au dehors, pour reprendre le titre de son. Mais c'est vrai, je crois que dans l'amitié, il y a l'idée qu'on va rencontrer quelqu'un, on ne sait pas dans quel lieu il va nous emmener. Il n'y a pas de lieu vraiment institué, vraiment très clair, même pour rencontrer ses amis. Enfin, je veux dire, on sort de la logique, hein, on sait que ça va être le restaurant, dans le couple, encore une fois, le couple normé. Parce que je pense que le couple peut se réinventer. Mais il y a l'idée qu'il va y avoir des espaces, qu'il va y avoir d'autres personnes, qu'il y a une curiosité, je pense, ravivée par l'idée même d'amitié. Tiens, qu'est-ce qui va se passer avec cet ami?
0: Tiens, qu'est-ce qui va se passer avec cet ami? Ce sera le mot de la fin. Merci beaucoup. Merci à vous beaucoup. Deux. Je me posais une question en vous écoutant, c'est est-ce que l'amitié peut pas être pensée presque comme quelque chose de transcendantal qu'on appliquerait à la famille? Être ami avec les... Enfin, repenser la famille sur le mode de l'amitié, repenser aussi évidemment à l'amour. Merci. Et évidemment au travail. Donc merci beaucoup à Stéphanie Villeneuve qui a préparé amicalement cette émission, et à Souad Boukhorsa qui l'a réalisée et mise en onde tout aussi amicalement. Vous pouvez la retrouver sur le site et l'application de Radio France, et je vous dis à bientôt.
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0: Tout de suite, Antoine Guillot pour Plan Large. Cher Antoine, nous avons exploré les multiples modalités de la relation amicale. Et vous, de quoi allez-vous nous parler ?
6: Bonjour Nathan, et bien aujourd'hui c'est le plan large des tout-petits et des films qu'ils bousculent. Nous sommes avec Bruno Dumont et Carole Desbarra. À la semaine prochaine Nathan.
0: À la semaine prochaine.

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0: Bonjour à toutes et à tous et bienvenue dans Plan Large. On l'avait laissé en plein conflit intergalactique avec des vedettes françaises dans son territoire d'élection, le Boulonnais. C'était l'Empire. On le retrouve sur un petit coin du massif de l'Estérel dans la baie du Var avec une bande de gamins de 5-6 ans et c'est sidérant. Les Roches Rouges, c'est le territoire de l'enfance, c'est notre film de la semaine et Bruno Dumont, notre premier invité. Parce que par leur présence même, ces petits acteurs dynamitent tout et le cadre même du cinéma, nous avons eu envie d'explorer plus avant ce que ça fait un tout petit sur un grand écran, au cinéaste qui le filme, comme au spectateur qui le regarde. Les tout petits de cinéma, c'est notre grand angle ce samedi et l'occasion pour nous de continuer une conversation de longue date sur l'enfance au cinéma avec l'essayiste spécialiste de la question, Carole Desbara. En fin d'émission, notre grand enfant Mathieu Macheret nous plongera dans les univers baroques de Daniel Schmidt, le cousin suisse de Rainer Werner Fassbinder et Werner Schröter, mais pour l'heure, place à l'enfance, qu'elle le veuille ou pas.
1: Ah ben, bien sûr, si j'aurais convenu.
0: Je ne sais pas si c'est l'état d'esprit de nos invités qui ont bravé les congestions pontificales pour nous rejoindre à la maison de la radio et de la musique. C'était bien sûr tout nu, un plan sans doute qu'on ferait difficilement aujourd'hui. Et épée de bois à la main, petit gibus dans la guerre des boutons d'Yves Robert. Bonjour Carole Desbara.
2: Bonjour.
0: Ça produit quoi un enfant à l'écran, surtout quand il est tout petit chez le spectateur?
2: Ah mais ça c'est imparable. Hein. C'est pas que le spectateur. Moi, je me fonderais plutôt sur un acteur, W.C. Fields, qui disait qu'il refusait totalement de partager l'écran avec un enfant, parce que l'enfant absolument capitalisait toute l'image et tout l'intérêt du spectateur.
0: Bruno Dumont, on va explorer plus spécifiquement dans un instant ce que ça a produit dans votre cinéma, mais pour le spectateur que vous êtes, ça suscite quelle émotion, un enfant au cinéma, ou quel agacement peut-être aussi?
3: Ah, il y en a beaucoup qui m'agacent, oui, parce que je trouve qu'ils sont souvent ripollinés. Ils ne ressemblent pas exactement à l'enfance telle qu'elle est, mais telle que certains voudraient qu'elle soit. Mais en même temps, il y a au cinéma de très bons exemples d'enfants qui sont vivants et sauvages.
0: Alors on va en chercher quelques-uns des sauvages ripollinés, copyright Carole Desbara, qui aime beaucoup utiliser cet adjectif dans son livre. Tout ça, on va donc le développer tout à l'heure. Dans les médias, on part, et ce n'est pas courant chez vous, Bruno Dumont, pour le Sud. Le film de la semaine, c'est Les Roches Rouges de Bruno Dumont.
4: Regardez là-bas.
5: Ouais, ça pourrait bien pour ce coup.
4: Ouais,
5: ça va être bien pour demain.
4: Ouais. On se donne rendez-vous demain. Ouais. On va sauter de là-haut, là-bas. Ouais. Et puis pour les gendarmes, hein. On ira plus haut, on sautera plus haut, c'est mieux, non?
5: Et t'es même si le gendarme serait là, il nous aurait même pas vu tellement on est haut.
4: Ouais.
5: Ouais.
4: C'est super. Donc, mais tant pis pour le gendarme, on s'en fiche un peu, non?
5: Ouais, on sera tellement haut qu'il va même pas nous voir.
4: Ouais.
5: Bon, même s'il sera près de rocher, il ne nous voit pas.
4: Oui.
5: Bah, on se voit demain.
4: Ok.
5: Ouais.
4: Si
5: vous voulez. À 10h.
0: Le rendez-vous est pris, c'est une petite bande de gamins, on les a entendus, ils ont 5-6 ans, ils passent leur vie à sauter dans la mer de rochers plus ou moins élevés. Quand ils ne conduisent pas des quads ou qu'ils ne se livrent pas à des menus larcins, ils viennent d'être chassés par les gendarmes de leur crique d'élection, et c'est au détour d'un chemin creux qu'ils découvrent ce piton rocheux qui leur fait très envie, tellement il est haut. Les Roches Rouges, c'était déjà chez vous, Bruno Dumont, avant même qu'on parle de ces petits héros, une envie de délocaliser votre cinéma, d'explorer un nouveau territoire ou peut-être de filmer une lumière, des couleurs?
3: J'ai déjà bougé, hein. J'ai déjà quitté le Nord, je suis allé aux États-Unis.
0: On pense beaucoup à 29 Palms en voyant ce film.
3: Non, ensuite j'avais tourné là une scène de France, c'est-à-dire la scène de l'accident. Donc c'est un décor que je connaissais, que j'avais vu, qui est très beau, Et en y regardant de plus près, bah, j'ai vu des enfants qui sautaient, plutôt des adolescents d'ailleurs. Et j'ai trouvé la chose formidable, quoi, de faire un film avec ça. J'ai l'impression que c'est vraiment l'univers de l'enfance dans ce qu'il a de plus ludique. Et en fait, tout est là, c'est-à-dire tout ce qu'on peut chercher et tout ce que je cherche moi-même depuis le début, sous des cieux différents, je l'avais là. Et je me suis dit, bah, prenons le risque de prendre un petit sujet, prenons le risque de prendre des petits enfants et voyons de quoi ils retournent.
6: Alors, quelque chose que vous cherchez depuis longtemps, c'est aussi le sentiment qu'on a avec ce film, que peut-être vous êtes arrivé au cœur de votre démarche cinématographique depuis plusieurs années maintenant que vous filmez. Est-ce que c'est notamment d'avoir des acteurs qui sont un peu débarrassés du métier ?
3: Ah, ça c'est clair, oui. Je sais que je l'ai fait aussi pour me... Parce que j'avais un peu assez des grands, vraiment. C'est-à-dire, j'avais envie de... Les grands, c'est compliqué. Quand je dis les grands, je parle des adultes. Hein. C'est compliqué. Et j'avais vraiment envie de retrouver quelque chose dans l'espoir de me... De retrouver, pas de l'enthousiasme, mais de la joie, en fait, sur les humains même. Donc ça allait très loin, quoi. Et je me dis, mais les enfants, il doit y avoir quelque chose. Alors j'avais déjà tant les enfants, il y a vraiment quelque chose de très très joyeux, de très enthousiasmant, et qui vous requin, quoi. C'est-à-dire que vous travaillez avec eux, vous êtes plus malheureux, vous voyez la vie sous un autre jour, quoi. Alors j'espérais ça, et en fait je l'ai trouvé, oui.
6: Vous avez travaillé déjà avec des enfants, on pense évidemment à Petit Quinquin en particulier, mais il y avait aussi la petite Jeannette que vous avez filmée, mais vous n'aviez jamais filmé des enfants aussi petits.
3: Voilà.
6: Alors, or, au départ, il me semble, j'ai lu ça quelque part, que votre film était prévu pour des enfants plus grands.
3: Bah, c'est surtout qu'on ne passait pas les commissions si on ne mettait pas l'âge de 7-8 ans. Quoi. Mais moi, je savais que je voulais tourner avec des enfants de 5 ans. Mais 5 ans, ça ne passait pas. Trop petit.
6: Pourquoi ?
3: Je vous le demande, ça arrive. Mais qu'est-ce que ça me stupéfait. Non, je sais pas pourquoi, je comprends pas pourquoi. Je comprends que dans la vie réelle, oui, mais au cinéma, le cinéma, c'est pas la vie réelle. Donc il n'y a pas de danger, il y a pas toutes ces questions sur la protection légitime des enfants, je les comprends très bien. Mais au cinéma, bah, bien sûr qu'ils sont protégés. Donc ce que vous voyez là n'est pas forcément la réalité des choses. Donc j'ai eu du mal à comprendre les raisons pourquoi on me renvoyait. Ah oui, mais c'est haut, mais faut faire attention. Et puis est-ce qu'ils nagent bien ? Et je dis, mais qu'est-ce que ça peut vous faire d'abord ? De quoi je me mêle ? Mais je me suis aperçu que c'était comme ça, et dorénavant c'est comme ça. Et je suis allé financer mon film à l'étranger, et j'ai eu aucun problème, quoi. Vraiment, aucun.
6: C'est-à-dire qu'on vous disait, un enfant ne doit pas faire ça.
3: Il ne peut pas, il ne doit pas. Ce n'est pas... Bon, un enfant, vous montrez des enfants qui volent. Vous montrez des enfants qui n'ont pas de protection. Qui sont sur des engins motorisés, qui vont dans des routes départementales. J'entends ce que je veux bien entendre dans la vie réelle, mais je ne veux pas l'entendre au cinéma. Et on m'a opposé ça tout le temps, tout le temps, tout le temps. Et je pense que les gens ont peur, mais ils ont tellement peur. Bah pourquoi on met des gilets jaunes à des enfants qui sortent de maternelle ? Moi, je ne comprends pas pourquoi, mais c'est qu'il y a quelqu'un d'autre à peur et on fait peser aux enfants d'aujourd'hui une crainte qui est absolument terrifiante. Oui.
6: Alors, comment est-ce que vous avez raconté ce film aux enfants avec qui vous avez travaillé ? Est-ce que vous leur avez dit voilà ce que ça va raconter ? Ou vous-même, vous n'aviez pas vraiment d'idée de ce que ça allait être ?
3: Bah, le scénario, c'est très simple. Je dis, bah, voilà, vous sautez des rochers, vous êtes deux bandes différentes, et puis il y a une petite guéguerre qui va commencer. Donc ça, ils le comprenaient très très bien. Donc il n'y avait pas de difficulté sur la compréhension du sujet. Et c'était bien. C'est-à-dire, je ne voulais pas qu'ils me... Alors, de temps en temps, j'avais écrit des dialogues, et je voyais qu'ils comprenaient rien, qu'ils ne comprenaient pas. Mais c'est eux qui ont raison. C'est-à-dire, c'est pas moi qui ai raison. Donc l'enfant me donne le là. C'est-à-dire, c'est lui qui me dit, et moi j'ai besoin d'être corrigé. Alors, c'est moi qui suis corrigé. Et j'ai beaucoup aimé... par exemple, la scène qu'on a entendue tout à l'heure, c'est, bon, je leur donne des indications sur ce qui doit être dit. Voilà, vous rentrez d'avoir sauté, vous venez de vous faire engueuler par un gendarme, mais maintenant vous voyez un nouveau rocher, et donc vous avez l'idée de retourner là, et comme ça, vous pourrez continuer à sauter, et les gendarmes ne viendront pas. Bon, ils ont improvisé, mais je leur donne cette indication, et je les laisse vraiment libres de parler comme ils veulent, c'est ce qu'ils ont fait.
6: Alors, on a le sentiment aussi, parce que formellement le film est assez différent de ce que vous avez pu faire auparavant, que vous avez aussi choisi de travailler avec ces enfants pour qu'ils dérangent un peu votre cinéma. Et de fait, le film est entièrement tourné à l'épaule, ça bouge beaucoup plus, on sent qu'ils ne veulent pas rester dans le cadre, et notamment ce formidable Kylon Lancel qui joue Géo, votre personnage principal. Vous aviez cette envie de dérangement.
3: J'avais envie d'être dérangé, oui. Justement, ça m'empêche de poser une caméra sur un pied, de poser des rails, etc. D'abord, ce n'est pas possible, parce qu'on travaille 3 heures par jour, donc déjà 3 heures, c'est le temps pour mettre le rail. Donc, ce n'était pas possible. Donc, j'ai trouvé l'épaule que je n'avais jamais faite jusque-là. Et en fait, j'ai réussi à capter leur manière d'être. Et leur manière d'être, c'est de bouger tout le temps, d'aller, venir, etc., pas respecter les directions de regard, regarder la caméra, tout ça. Mais donc j'ai fait du cinéma à partir de ça. C'est-à-dire je suis parti d'eux. C'est pour ça qu'il y a un côté un peu documentaire, mais le documentaire va très bien avec la fiction. C'est-à-dire qu'ils jouent, c'est-à-dire qu'ils ont des rôles, ils ont des choses à faire, ils ont des choses à dire. Et j'ai quand même passé beaucoup de temps à choisir des enfants qui savent le faire. Il y en a d'autres qui ne savent pas le faire. Hein.
6: Un documentaire avec effets spéciaux, puisque, précisons-le, pour les membres de commission inquiets ou les parents scandalisés, vos enfants ne sautent pas réellement de 3 ou 4 mètres de haut.
3: Tout à fait. Donc j'avais pris des cascadeurs. Donc c'était aussi pour ça le plan large. Le plan large était aussi destiné à se mettre très très très loin pour faire la blague. C'est-à-dire, mais bon, quand j'ai vu les rushs, je ne pensais pas que... Quand j'ai vu le cascadeur Géo en maillot de bain rouge, il n'avait pas la même taille, hein, donc c'était un peu bizarre. Et la bonne nouvelle, c'est qu'on a appris avec le coproducteur italien qu'on avait des possibilités peut-être de faire des effets numériques avec les enfants. C'est-à-dire on a scanné les enfants et on a fait des espèces de petites poupées numériques. Et en fait, quand la caméra est très loin, ce sont des petites poupées comme ça qui grimpent. Et donc, bon, sans danger donc.
6: Et de fait, Carole Desbarra, vous êtes allée voir ce film, vous m'avez dit en sortant, je suis content de l'avoir vu sur grand écran.
2: Absolument, c'est absolument, parce que pendant le film, je me suis dit, là, Bruno Dumont, il est en train de faire ce que Eastwood a fait avec Bird, qui avait filmé dans le Schwartz et dans le noir total pour que ça passe pas à la télé. Et si ça avait été à la télé, j'aurais pas vu les petits points rouges, les petits points jaunes. Or, il me semble que c'est une des forces de votre film, c'est que vous nous mettez, nous, spectateurs, en mouvement, on est obligé de chercher dans l'écran, on est obligé de chercher ses enfants, vous nous obligez à regarder. Tout comme vous nous obligez à regarder différemment les enfants. Il m'a semblé que c'était le même propos esthétique, et je crois que c'est pour ça que moi j'ai été assez marqué par le film.
6: Bruno Dumont.
3: Non mais c'est vrai que vous avez raison, que la part du spectateur est très grande en fait, parce qu'il y a beaucoup de choses qui restent en plan, si je dis. Donc, des plans qui durent un peu, donc on a le temps de les regarder, on a le temps de les voir. Et pendant ce temps-là, le spectateur, il a le temps aussi de s'installer, de voir l'enfant, comment il est, avec toutes ces petites couleurs à lui. C'est-à-dire ce qui est bien, ce qui n'est pas bien, ses maladresses, son adresse, tout ça. Et je pense que ça donne une bonne idée de ce que nous sommes, c'est-à-dire bien, pas mal, un peu moyen, etc. Donc ça donne quand même une connaissance tout à fait intéressante sur ce que nous sommes dans la réalité. Et ce que vous avez dit sur les plans larges, effectivement, on finit par chercher. Mais chercher, c'est bien, parce qu'en même temps, on a le paysage qui est là, on regarde, puis ça crée aussi une inquiétude, est-ce qu'ils sont vraiment là, où est-il ? Donc c'est un peu l'attitude que nous avons, effectivement, avec les enfants, mais en fait, ces enfants qu'on nous, je suis persuadé que c'est soi qu'on est en train de regarder. Quoi.
6: 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Oui.

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1: Alors certes, dans ce film d'Henri Attaway de 1934, c'est pour toujours, il y a Gary Cooper et Carole Lombard, mais la vraie star, c'est celle qu'on vient d'entendre chanter, accompagnée au piano par une riche vieille dame, pendant que son indigne père volait à son insu le collier de la dite vieille dame. C'est une petite fillette de 6 ans, aux cheveux bouclés, aux irrésistibles fossettes, Shirley Temple. Il faut rappeler peut-être déjà, Carole Lesbaras, que c'était Shirley Temple dans l'Amérique de la dépression. Et dans l'écosystème de la Fox, hein, le studio de Zanuck, il y avait 19 scénaristes dans la Shirley Temple Development Division. Et il paraît même que la mini-star avait sauvé la Fox de la faillite.
2: Absolument. Financièrement, ça a été une manne. Donc elle a été très contrôlée, très suivie. Et son personnage était totalement stéréotypé. Je pense que c'est ce genre d'enfant que vous n'avez pas envie de représenter, Bruno Dumont. Et qui, moi, me horripile complètement. Et en même temps, elle est craquante parce qu'elle a des petites fossettes et qu'une petite fille qui a des fossettes, c'est mignon. Mais ça a été beaucoup plus que ça. C'est-à-dire que pendant la Grande Dépression, Shirley Temple a eu un rôle idéologique. C'est allé jusqu'à ce que Roosevelt dise lui-même, je vous le dis en français parce qu'on a mon accent, c'est pas ça.
1: Je vous le parle.
2: Tant que notre pays a Shirley Temple, tout ira bien. C'est dire à quel point les films dans lesquels elle apportait du confort, du calme, de la sérénité, de la croyance dans un avenir heureux, était important, et financièrement, mais aussi idéologiquement, dans un pays qui souffrait énormément sur le plan économique.
1: Alors, qu'est-ce qu'il y a d'idéologique dans Shirley Temple? On peut parler du scénario type du Shirley Temple movie. On en a un bon exemple avec le film dont on vient passer un extrait. C'est l'enfant rédempteur.
2: Ah oui, absolument. C'est-à-dire que c'est une petite fille ou un petit garçon dans d'autres films qui va sauver les adultes, qui va être plus clairvoyante que les adultes, plus battante que les adultes, qui va savoir ramener la morale. Là, elle ramène son père, qui est un escroc, elle l'amène à rendre le collier. C'est-à-dire qu'effectivement, son rôle, c'est de dépasser ce qu'un enfant de 6 ans fait, que nous savons qu'il est capable de faire, et d'installer la morale telle que le studio hollywoodien et les États-Unis ont envie qu'elle soit dans les films. C'est vraiment. Et si vous me permettez, j'aimerais revenir sur quelque chose que vous avez dit tout à l'heure, Bruno Dumont, par rapport au fait que vous n'avez pas eu les fonds français, par exemple, pour faire votre film. Moi, j'ai un peu l'impression, pour avoir travaillé sur ces sujets-là, que bien sûr, ils avaient peur que les enfants sautent de 3, 4 mètres, malgré ce que vous leur disiez, mais ils avaient surtout peur que ce soit une représentation qui puisse donner envie. Parce que la force, c'est ça l'idéologie aussi, c'est la force de la représentation de la fiction qui fait que ça pourrait donner envie. Et j'ai eu la chance de parler avec Jean-Claude Brissot il y a bien longtemps de ça. Il avait fait un film magnifique qui s'appelle Un jeu brutal. Ce film avait été interdit au moins de 18 ans. Il était fou furieux et il me disait, vous voyez, si ça avait été un documentaire, il ne l'aurait pas censuré.
1: Qu'est-ce qui se passait dans un jeu brutal?
2: Comment?
1: Qu'est-ce qui se passait dans un jeu brutal qui mérite
2: Par exemple, il y avait un garçon qui suivait l'apprentissage que son père faisait à l'intérieur d'un appartement de HLM en tirant la carabine dans les murs. Il y a eu un suicide d'enfant dans le film. Il y a beaucoup de choses qui heurtaient ce que les commissions estimaient être supportables par le public.
3: Bruno Dumont. Oui, mais ne croyez pas que les Français soient différents des Américains. C'est exactement
2: non,
3: la
2: sûr.
3: Même chose.
2: Non,
3: mais, oui, non, mais les Français sont toujours à dire que nous, on est très bien, on est libre, etc. Pas du tout. Il y a surtout, je pense, que l'art, la culture d'aujourd'hui est spécialement autoritaire. C'est-à-dire qu'il y a des lignes, il y a des directions, il y a des injonctions, il y a des commissions où des gens choisis parce qu'ils sont déjà sous une certaine petite couleur idéologique. Et on a un cinéma, vous voyez le cinéma français d'aujourd'hui, c'est un cinéma qui va dans ce sens-là. Donc entre ce que vous venez de dire sur ce film américain des années 30 et le cinéma français d'aujourd'hui, je ne vois absolument pas du tout la différence.
1: Alors imaginez un film où un clochard adopte un petit enfant et l'utilise pour briser des vitres à coups de cailloux, parce que comme ça après il peut les remplacer. On imagine qu'un scénario pareil ne passerait devant aucune commission aujourd'hui. Or c'est celui du Kid de Charlie Chaplin, et là pour le coup on a là aussi un tout petit de cinéma, tout mignon, mais le Kid et le petit Jackie Coogan, 7 ans, quand il tourne le Kid, c'est, on peut dire que c'est l'anti Shirley Temple.
2: Oui, tout à fait.
1: On est 15 ans avant, là.
2: Même si, à certains moments dans le Kid, c'est assez impressionnant, il utilise des mimiques du cinéma muet. Quand on l'emmène et on le sépare de son père adoptif, il est sur le camion, il tend les bras comme ça, mais vraiment comme un personnage de Rudolph Valentino. C'est assez terrible, mais quand même, il n'est pas ripolliné, ça c'est sûr.
1: Il n'est pas ripolliné et il pleure. Il y a cette scène célèbre où il va être arraché des bras de son père, il est complètement terrorisé. Charlie Chaplin, à l'époque, lui dit des choses pour obtenir ça. Il se trouve que Shirley Temple, dans le film dont on vient de parler, pleure aussi qu'elle avait une amie, actrice, qui était morte pendant le tournage et qu'on a sciemment attendu le moment opportun pour lui dire qu'elle était morte parce qu'on avait besoin d'obtenir des larmes à l'écran. Les procédés de cinéaste pour obtenir des émotions à l'écran, c'est aussi une des questions qui se posent quand on tourne avec des tout-petits.
2: Oh, mais pas qu'avec des tout-petits. Ninetto Davoli m'avait raconté que Pasolini avait attendu que sa mère monte dans la Vergile selon Matthieu vers le calvaire pour lui parler de son frère qui était mort et provoquer les larmes. Je veux dire, bon, c'est plutôt la question d'un certain excès de pouvoir de réalisateur qui se pose que par rapport aux enfants. C'est plus général qu'avec les enfants, je crois.
1: Oui, mais c'est peut-être plus... Enfin, je ne sais pas, Bruno Dumont, on se pose quand même peut-être d'autres questions quand on tourne avec des...
3: Oui, mais moi, c'est des questions je ne me pose plus. C'est-à-dire, je sais qu'on fait du faux. C'est-à-dire, je n'ai pas besoin du vrai. Je n'ai pas besoin de faire pleurer quelqu'un vraiment. Au contraire, je préfère qu'il pleure faussement, qu'il fasse semblant de pleurer. Le résultat est beaucoup plus intéressant. Mais c'est vrai que quand j'étais un jeune réalisateur, moi je me souviens dans Flandre, je mettais des pavés dans les sacs des soldats pour donner l'ampleur du poids. Mais ça ne viendrait même plus à l'idée, quoi. Parce que c'est aussi mal comprendre le cinéma. Je pense que le cinéma n'a pas besoin de la souffrance de l'acteur, tout ça. C'est vraiment n'importe quoi. C'est inutile et ça ne fait pas partie de l'art du cinéma. Le cinéma, justement, c'est un art qui réussit à porter très haut les sentiments humains en trouvant d'autres voies que simplement ce que vous racontez là, etc. Donc je pense que c'est dépassé.
1: Carole Desbarat, les Shirley Temple d'aujourd'hui, c'est un modèle qui a la vie dure, on peut se dire que...
2: Voilà, moi je suis frappée par le fait qu'il y a quelques films depuis 10-15 ans qui commencent à apparaître avec des enfants qui ne sont pas maltraités au sens maltraités cinématographiquement, que ce soit le Sean Baker for the Florida Project, que ce soit Un été 93 de Carla Simone qui filme très très bien les enfants. On commence à voir apparaître, même s'ils sont minoritaires, d'accord, mais on commence à voir apparaître des enfants qui sont montrés dans leur complexité et non pas dans leur sucrosité.
1: Le risque aussi, quand on a un enfant au cinéma, c'est la mignonnerie. C'est trop mignon. Vous les avez parlé des fossettes de Shirley Temple, mais on peut penser au cinéma de Kore-eda, par exemple, qui filme beaucoup les enfants. Ils sont toujours très mignons. Et ça, Bruno Dumont, il me semble que cette question-là, vous l'avez déplacée parce que votre géo, il est formidable, etc. Mais vous le filmez aussi dans ses postures incongrues, dans ses tics, dans tout ce qui est mal peigné, quoi. C'est un enfant mal peigné.
3: Oui, mais c'est un cinéma qui cherche à puiser le... Ce n'est pas un cinéma de l'absolu qui chercherait un modèle qu'on voudrait représenter de l'enfant tel qu'il devrait être, ou l'homme tel qu'il devrait être, ou la femme, etc. etc. Au contraire, je me documente. Et tous mes films sont comme ça. J'essaie de savoir comment les humains sont. Je les montre tels qu'ils sont, avec les ombres et les lumières, sans chercher à moraliser tout ça, etc. J'ai dit, le spectateur est là, bon, c'est son travail à lui. Moi, je n'ai pas commencé à dire ce qu'il faut faire, ne pas faire, tout ça. Je n'en sais absolument rien. Donc, effectivement, mes acteurs, ils sont livrés comme ça, en liberté, comme ça, tels qu'ils sont. Et je pense que le spectateur m'en sait gré.
1: Et les enfants, tels qu'ils sont, ça donne aussi ça.
0: Tiens, je vais te donner la main, ça va être trop difficile.
4: Thank you.
1: Un peu quelque chose de Shirley Temple, cette petite fille qu'on entend dire zut alors avec ses boucles blondes, mais alors elle est terrifiée, terriblement frustrée parce qu'elle n'arrive pas à sauter d'un banc comme ses copines autour d'elle. Elle ne sait pas le faire, alors elle peut apprendre, dit la meneuse de jeu, et on est plus de 30 ans avant apprendre. Claire Simon avait déjà posé pour son deuxième long métrage documentaire, on était en 1992, sa caméra dans une école maternelle, et plus précisément dans sa cour. Ça s'appelait Récréation, et dans le dossier de presse du film, on lisait ce très joli synopsis. Il existe une sorte de pays très petit, si petit qu'il ressemble un peu à une scène de théâtre. Ses habitants sont petits de taille. S'ils vivent selon des lois, en tout cas, ils n'arrêtent pas de les remettre en cause et de se battre violemment à ce propos. Ce pays s'appelle la cour et son peuple, les enfants. Lorsque les enfants vont dans la cour, on appelle ça récréation. Carole Desbarra.
2: Mais à mon souvenir, le mot cour a une majuscule.
1: Oui.
2: Oui, oui, je ne sais pas si vous l'avez vu, ce film, non. Vous ne l'avez pas vu. Moi, j'ai pensé à Récréation pendant que je voyais les Roches Rouges. Et pour moi, c'est un immense compliment parce qu'on a rarement montré les enfants en dehors du regard des parents, en dehors du regard des adultes, comme dans Récréation. Claire Simon s'est fait engueuler par des spectateurs, très souvent, parce qu'on lui disait, mais vous ne voyez pas qu'ils se battent, ces enfants, vous faites du documentaire, vous n'intervenez pas. Et elle dit, il n'y a pas de sang, je n'interviens pas. Les instituteurs sont là, mais elle avait raison, en fait, d'une certaine manière. Et c'est vrai que ça montre la cruauté des enfants, parce que les enfants peuvent être extrêmement cruels. Ça fait partie du non-ripollinage, c'est d'oser montrer ça. Et il y a cette scène qu'on a entendue, c'est une scène de sadisation totale, avec une Adela qui est très, très, très à l'aise, et qui en profite, parce qu'elle, elle saute. En fait, il faut voir, le banc à 20 cm au-dessus du sol. Donc il faut sauter au-dessus des 20 cm et puis du banc. Et donc c'est terrible. Et cette petite fille a de la morve qui tombe. Elle dit qu'elle a mal derrière le mollet. N'importe quoi pour se protéger du fait qu'elle n'arrive pas à sauter. Alors moi, je n'avais pas fait forcément le lien avec le saut des Roches Rouges. Mais c'est magnifique de montrer comment ça peut être dur, l'enfance. Et ça se termine par un effet spécial. Et on est en 92, et l'effet spécial dans le documentaire en 92, croyez-moi, c'est la transgression majeure. C'est franchir un tabou absolu. Et en fait, quand elle arrive enfin à sauter, il y a un ralenti, l'image est pixelisée, et c'est très très beau, c'est un ange qui saute, quoi.
1: Oui, c'est la grâce.
2: La grâce, absolument.
1: Mais cette question de la grâce, ça vous intéresse depuis longtemps, Bruno Dumont. Et c'est ça aussi, par moments, quand on voit ces enfants sauter dans votre film.
3: Non, mais elle m'intéresse, parce que j'avoue, je vois bien que dans le commun des choses, tout d'un coup, il y a un petit tremblement qui se fait. Et la grâce, c'est ça. C'est pas très long, très loin à aller chercher non plus. C'est pas la peine de lever sa tête au ciel, quoi. Vous pouvez simplement baisser la tête et regarder à vos pieds et trouver la grâce, quoi. Effectivement, et on la trouve avec mes petits acteurs. J'ai trouvé effectivement des moments de grâce, et ça se fait toujours, quoi. Ça arrive toujours. En fait, il suffit d'attendre, faut être patient. Et à l'intérieur d'un petit récit comme ça, ça finit quand même par s'assembler, prendre des petites couleurs, et tout d'un coup, vous voyez une espèce de montée qui se fait tout d'un coup par hasard, que vous maîtrisez absolument pas, ben vous l'accueillez.
1: Ce qui est passionnant et terrifiant dans Récréation, avant ce dernier plan, parce que c'est un peu le dernier plan qui sauve ce film de la douleur que nous-mêmes on peut l'avoir, de voir ces enfants qui, dès le départ, s'organisent dans des jeux sociaux non seulement cruels, mais très, très hiérarchisés. Alors, avec des hiérarchies qui, par moments, basculent, c'est-à-dire le petit caïd du début peut devenir le petit souffre-douleur au milieu, mais on a le sentiment que bah voilà, l'organisation sociale, elle n'est pas innée, mais elle se met en place très vite.
2: Tout à fait. Et il y a une, comment dire, il y a dans Récréation des éléments d'observation des enfants que moi j'ai relu ensuite dans des textes théoriques 10-15 ans plus tard sur la pédagogie, sur la façon dont dans une cour il y a toujours un enfant qui joue le médiateur, l'ambassadeur qui va calmer l'empathie, etc. On le voit à l'intérieur du film. C'est pas un discours, c'est montrer, c'est les enfants qui font ça. Ce qu'a fait Claire Simon, c'est se faire accepter pendant un mois dans la cour sans filmer, avec sa caméra, pour disparaître d'une certaine manière, que les enfants ne la regardent même plus. Et elle a choisi des histoires, parce qu'à chaque récréation, les gosses se font des scénarios. Et elle a choisi ça, et après, il y a tout un travail, comme je crois vous le faites vous aussi, de faux direct. C'est-à-dire qu'elle avait juste un micro sur sa petite caméra vidéo qui était mal fichue, le son était pourri. Elle a fait venir les enfants en studio, ils ont refait tout en post-synchro, comme des pros, et les gens qui ne sont pas spécialistes de cinéma ne le voient pas. Et c'est du faux, mais c'est vrai, c'est ce que vous dites.
3: C'est ça le vrai, c'est du faux.
1: Oui, parce qu'il y a, ce même travail chez vous de post-sonorisation. Il y a un travail énorme de montage. On imagine que les scènes, vous avez assemblé les récits de ce film.
3: C'est particulièrement découpé. C'est-à-dire, ils n'ont pas beaucoup d'endurance à accomplir, à rentrer dans la fiction. Le documentaire, oui, vous pouvez laisser tourner la caméra. Bon, mais ils sortent du cadre, ils vont trop loin, etc. Donc je pense que si vous voulez faire de la fiction, il faut faire du cinéma, c'est-à-dire il faut commencer à découper, il faut faire des plans, et en fait vous montez. Et donc vous donnez finalement l'illusion qu'ils ont fait quelque chose, en fait qu'ils n'ont jamais fait. Moi par exemple, là, il y a une scène à un moment donné où ils se battent, bon, c'est une scène totalement montée, qui n'a jamais eu lieu, qui ne s'est jamais passée, je filmais chacun, etc. Donc c'est faux, mais à la fin c'est vrai, c'est-à-dire quand vous voyez le plan, bah, vous y croyez, parce, voilà. Mais la fabrication est fausse. C'est pour ça que je dis que le cinéma n'a pas besoin du réel, n'a pas besoin de la vérité, si j'ose dire, des gens, pour dire la vérité, en fait, pour dire une vérité. Non, c'est assez étonnant, moi, je suis, j'ai beaucoup de plaisir aujourd'hui à faire du cinéma, sachant ça, c'est-à-dire que je peux partir avec un petit sujet comme là, pas grand-chose, pas beaucoup d'argent, on n'avait pas beaucoup d'argent, et en fait, ça marche, on y arrive, quoi, et même plus vous faites ça, plus vous arrivez à faire des choses intéressantes, oui.
1: Ce qui est très passionnant, c'est que cette question du réel de cinéma se substitue parfois au réel du tournage, et c'est notamment le cas pour vos jeunes comédiens et comédiennes, puisqu'ils sont totalement persuadés, en toute bonne foi, qu'ils ont sauté de ce rocher de 3-4 mètres.
3: C'est fou, parce que ce sont les vrais témoins qui pourraient dire « Bah non, moi je n'ai jamais sauté ». Mais en fait, quand ils voient le plan final et qu'à la fin on le voit sauter d'un rocher qui s'appelle le rocher cathédrale, qui fait au moins 30 mètres de haut, il dit, c'est moi qui ai sauté. Alors qu'il n'a pas sauté, mais je trouve ça extraordinaire d'avoir un spectateur comme lui qui soit le premier à dire, c'est vrai, j'en témoigne, alors qu'il sait que c'est faux. Ben, c'est ça le cinéma. Il dit ce qu'est le cinéma.
1: Ce qu'on voit d'ailleurs dans Récréation et aussi dans votre film Bruno Dumont, c'est la puissance du jeu, mais dans la question du jeu enfantin, hein, les petites histoires que raconte Claire Simon, ces jeux qu'il s'invente. Hein, je retrouve un article des Cahiers du cinéma à l'époque de la sortie de Bernard Benoliel, il les avait rebaptisés. Alors, il y a le coiffeur en prison, les bâtons aux quatre coins, Alexandre construit sa maison, le crachat sur le toit, le droit du plus fort, et donc le saut de l'ange. Quelle marge y a-t-il entre le jeu enfantin et le jeu du comédien qui sont dans votre

0: émerger aussi une petite violence, une petite jalousie, ça va très... Moi, ils étaient très rivaux aussi sur le plateau, et pourquoi c'est toujours lui qui tourne, et c'est pourquoi elle a une robe, et pourquoi j'en ai pas, ça, c'est tout de suite comme ça, donc ça se commande même pas, donc il y a tout de suite de la rivalité, en fait. Tout de suite, c'est... Il y a tout de suite quelque chose qui s'appelle la vie, et qui est là, et on peut pas faire autrement que ce soit comme ça, quoi.
1: Un enfant qui joue tellement bien qu'elle a eu un prix d'interprétation dans un festival majeur, c'est elle.
2: Ta maman, elle est morte. Tu sais ce que ça veut dire ?
3: Oui. Elle vole avec son miroir magique.
2: Elle est morte. Moi aussi, je pensais qu'elle serait là tout le temps. J'étais tranquille, je pouvais faire l'imbécile, j'avais confiance. Je savais que t'étais avec elle.
3: Pour que tu meurs pas.

0: crois que je vais réussir à me démerder avec toi, tout seul.
1: Oui, tu vas te démerder.
2: Elle s'appelle Ponette, comme on a entendu son père le lui dire dans la voix de Xavier Beauvois. Elle vient de perdre sa mère dans un accident de voiture qui l'a laissée, elle, avec un bras cassé. Donc elle traverse tout le film avec un bras dans le plâtre. Elle est laissée un peu toute seule avec cette douleur. Ça a valu à son interprète de 4 ans, Victoire Tivisol, mais je l'ai dit, un prix d'interprétation. C'était à la Mostra de Venise en 1996, prix assez contesté à l'époque. On y reviendra peut-être. Ponette est un film unique qui ne ressemble à aucun autre dans l'histoire du cinéma et qui tient du miracle, écrivait Alain Bergala dans les cahiers du cinéma. Un film aussi unique dans la représentation de la toute petite enfance.
3: Oui, tout à fait. Tout à fait, parce que c'est vrai qu'on montre parfois les enfants face au deuil, ça arrive, mais là c'est tout le film. Tout le film qui est sur le processus de deuil qui se fait, qui se fabrique, où elle essaie différentes solutions. Elle essaie ce que lui proposent ses copines, elle a des superstitions, elle fait des rites, elle gratte la terre, elle essaie plein de choses. Et ce qui est magnifique, c'est que ça se résout dans la colure d'un plan, c'est-à-dire qu'elle va à la fin sur la tombe de sa mère arrive dans un plan, naturellement, et elle lui dit « Ah, tu as froid, j'ai pensé que tu aurais froid », et elle lui met un pull rouge, pour la préserver du froid, et elle lui dit « Maintenant, il faut que tu apprennes à être contente. » Et elle disparaît, mais Ponette reste avec le pull rouge. Et là, c'est quelque chose d'extrêmement simple, je pense que là, on a affaire à... Il n'y a pas d'effet spécial, il y a juste... Comment est-ce que, pour résoudre cette question, le réalisateur fait rentrer du fantastique ? Eh bien, c'était dans une économie de moyens qui est digne de la façon dont il filme l'enfant. C'est extrêmement sobre et c'est un film très très fort. Et les enfants, parce que les enfants de cinéma, c'est une association qui a monté l'opération École et Cinéma, qui montre des films dans le primaire à travers toute la France. Ils ont montré Ponette, et c'est d'ailleurs Alain Bergala qui avait fait l'outil pédagogique remarquable, et les enfants marchaient complètement. Il n'y avait pas de souffrance, il y avait de la parole. Les enseignants étaient formés, hein. Ils n'arrivaient pas à brut de découvrage comme ça devant un film aussi difficile, entre guillemets. Mais il y a eu des paroles d'enfants extraordinaires sur ce qu'ils voyaient dans le film. Ils comprenaient complètement, mais complètement.
2: Est-ce qu'il faut protéger les enfants de la question de la mort ? C'est une question que vous mettez, je crois même, en exergue de votre livre, Carole Desbarra, avec une citation de Nicolas Rey. Hein. Est-ce qu'il faut les mettre hors du monde ? J'imagine que des parents, effectivement, peuvent être un peu inquiets d'aller montrer Ponette aux enfants. Or, précisément, je crois que Jacques Doyon, quand il cherchait sa petite Ponette, il avait fait le tour des écoles.

0: maternelle en faisant faire des dessins aux enfants sur la question de la mort et en leur faisant commenter.
1: Je pense que les choses se sont beaucoup tendues et qu'un cinéaste qui voudrait faire ce film avec une approche aussi frontale d'un sujet aussi difficile aurait des problèmes similaires au vôtre.
2: C'est absolument impossible, quoi. Vous ne pouvez pas faire chose interdite, quoi. Vous ne pouvez pas prendre des cadavres d'animaux comme ça, non. Non, non, c'est plus possible. C'est interdit, voilà. Je pense qu'on comprend plus ce que c'est que le cinéma, en fait. Donc on veut plus que le cinéma soit du cinéma, on voudrait que le cinéma soit une espèce de centre de redressement, de rééducation sociale. Donc on comprend pas la vocation du cinéma, justement, qui est cette fameuse pure, cette catharsis dans laquelle on purge tellement de choses et toute cette violence dont on n'arrive pas à se débarrasser dans la rue, on pourrait s'en débarrasser là. C'est quand même pas difficile à comprendre, quoi.
0: Alors, il y a peut-être un point commun entre votre film Bruno Dumont et celui de Jacques Doyon, c'est que quand il a choisi Victoire Tuvisol, justement parce que c'était la petite fille qu'il voulait pas jouer. Il a choisi à cause de sa résistance, et d'ailleurs au début c'était un peu compliqué même de la faire parler, et je crois que vous avez fait de même.
2: Ah oui, la petite Kelsey qui joue, elle voulait pas parler. Donc pendant 2 ans j'availlais, bon, elle était... Alors elle me disait, tu vois, je veux faire le film. Je lui dis, mais tu parles pas. Bon, comme elle ne parle pas, elle ne me répondait pas, mais ça s'arrêtait là, et je me suis dit, bon, je pars avec elle, et le miracle, c'est qu'elle s'est mise à parler par le film, c'est le film qui l'a fait parler, et maintenant elle parle, elle était très timide, je pense, et le film l'a vraiment désinhibée, quoi, c'est-à-dire ça a apporté quelque chose, je trouve, de très beau, et c'est vrai qu'il y a beaucoup de réticence, que je trouve moi-même dans des décors, je peux tourner là, on me dit non. Bah bon, je finis toujours plus ou moins par y arriver, mais c'est pas mal la résistance, c'est pas mal d'avoir même des acteurs, moi, David Douche, tout ça, il voulait pas tourner, Farando Winter, l'acteur, il était aussi assez résistant, mais au moins ça vous oblige à trouver, de discuter avec eux et justement de trouver une sorte de contrat qui est sain, c'est bien que de dire oui. Beaucoup d'acteurs vous disent oui, ils disent oui à tout, hein. C'est assez même problématique, quoi. Donc moi j'aime bien qu'on me dise bah non, ça je veux bien, ça non, ça m'embête, etc. Je dis pas très bien, tu fais comme tu veux, bon, si tu veux pas qu'on fasse ça, bon, on le fera pas. Voilà, pas de souci.
0: Carole Desbarrages, je voudrais revenir sur cette polémique qu'il y avait eu quand Victoire Tuvisol avait reçu ce prix d'interprétation. On disait, bon, elle joue rien, elle se contente d'être. Et puis il y a eu un film qui est sorti bien longtemps après de Jeanne Crépeau, qui utilisait les archives du tournage, les archives du combo, c'est-à-dire où on voyait vraiment tout se mettre en place. Ça s'appelle Jouer Ponette, je crois. Et tout d'un coup, on se voit que du travail, il y en a.
1: Mais absolument. Enfin, Doyon lui parle comme à une actrice, point barre. Et il lui demande de refaire des choses. Mais c'est vraiment un rapport de réalisateur à acteur, clairement. Mais ça veut aussi dire beaucoup sur la façon dont les adultes sont incapables de considérer le travail des enfants aussi. Et la part de création et la part d'investissement d'un enfant. Un enfant ne pouvait pas être acteur. Ben si. Si, il peut. Moi, j'aime beaucoup la façon dont Claire. Je ne sais pas si vous ressentez ça, vous, Bruno Dumont, mais Claire Simon dit que les enfants, c'est des pros quand ils sont acteurs. On leur demande de faire un truc, ils le prennent très au sérieux. Et ils le font vraiment sérieusement.
2: Tout à fait. Bruno Dumont. Oui. Non, mais ils ont. C'est pour ça que cette différence est un peu artificielle entre des amateurs. Bon, c'est toujours des gens, quoi. Ça change pas grand-chose. La matière est la même, hein. Donc, ils ont beau être professionnels, c'est pas. Et moi, quand je travaille avec un professionnel, j'essaie toujours de percer l'armure pour récupérer l'amateur qui sommeille dans le professionnel. Et quand vous l'avez, vous avez un petit trésor toujours. C'est vrai.
0: Doyon disait aussi, d'une certaine façon, les enfants ont écrit le film à ma place. Vous pourriez dire ça, Bruno?
2: Ah oui. Non, je pense que oui, parce qu'ils font ce qu'ils veulent. Géo, par exemple, l'acteur, le petit acteur de mon film, il a une façon d'être que j'ai prise. C'est-à-dire, j'ai pas cherché à lui dire, non, j'aimerais que tu sois pas comme ça, j'aimerais pas, bon, il arrête pas de bailler. Je lui dis, arrête de bailler, arrête de regarder la caméra. Donc, je pense qu'il faut aussi s'obliger à prendre sa manière d'être, ce qui n'empêche pas le jeu, hein. C'est pas parce qu'il est comme il est. Que ça fait quelque chose de tout à fait. Qu'il n'y a pas de travail. Il y a forcément un travail, puisqu'il y a des plans. Dès qu'il y a un plan, il y a un travail. C'est-à-dire que que le spectateur pense qu'il n'y en est pas, tant mieux, c'est la magie du cinéma. Mais bon, tous ceux qui connaissent le cinéma savent forcément que c'est travaillé. Ça ne peut être que travaillé. ça ne peut pas se faire autrement.

0: Les petits-enfants, ça peut aussi faire de la bonne musique, comme dans cette reprise par Ricky Lee Jones du standard de Bobby Timmons, Date d'air. Merci beaucoup, Carole Desbarra et Bruno Dumont. Je rappelle que Les Roches Rouges, c'est à voir en salle sur grand écran depuis mercredi. Et puis pour prolonger nos réflexions sur les bambins à l'écran, Enfance de cinéma, votre livre, Carole Desbarra, c'est aux éditions War, mais on ne doute pas que le petit Géo et sa bande s'y retrouveront si le livre est un jour réédité et complété.
1: Il y avait petit quinquin dedans, quand même.
0: Évidemment. 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Vous écoutez France Culture, Plan Large, Antoine Guillot. Avant de partir en Suisse avec Mathieu Mastré, quelques nouvelles du cinéma.
2: C'est fini, j'embrasse tout le monde.
3: Tu veux que je t'embrasse ?
0: Celle qu'on embrasse dans tous les sens du terme, c'est Claire Simon, on en parlait dans un, tout à l'heure. Son nouveau et très beau film « Écrire la vie » Annie Ernaux, raconté par des lycéennes et des lycéens, est sorti en salle cette semaine, après un passage à la télévision. Il y a quelques mois, après donc récréation, après première solitude et apprendre, la cinéaste continue à filmer une jeunesse qui apprend et qui pense. Apprendre à vivre grâce à une écrivaine, se confronter à son œuvre, parfois y résister aussi, jusqu'à envisager de soi-même écrire, c'est ce qu'on voit dans ces classes littéraire de plusieurs lycées français de métropole et d'outre-mer, où Claire Simon a posé ses caméras et ouvert grand nos oreilles. C'est une petite merveille. Des premiers pas de cinéaste, c'est aussi ce qu'on peut voir en salle cette semaine avec la version longue rétablie de la censure franquiste du premier film de Carlos Saura. C'était en 1959, Los Golfos, film très inspiré de la nouvelle vague française naissante et du néo-réalisme italien qui suit une bande de mauvais garçons. Le film était sorti en France, je crois, sous le titre Les Voyous, mauvais garçons, dont l'un rêve de devenir torero. Et puis pour les fans de Michael Mann, ils sont nombreux, vous pouvez vous replonger dans la nuit d'enfer à bord d'un taxi dans un Los Angeles glacé avec un Tom Cruise tout aussi glaçant en tueur à gages melvillien. C'est Collateral qui fait retour en salle en version restaurée. Côté festival, on signale la deuxième édition de Cinéma à la Folie, Nouveau regard sur la santé mentale. C'est du 25 septembre au 18 octobre avec 12 films dans 8 villes en France, 50 débats sous le parrainage d'Isabelle Carré et de Nicolas Philippe. Et puis enfin un livre consacré à un cinéaste irréductible et inclassable, auteur d'une œuvre de la dissonance et de l'altérité qui a su toucher à tous les registres pour mieux les subvertir et exploser même la notion même de genre. C'est Robert Aldrich, le récalcitrant d'Hollywood, à qui nous avions consacré un plan large il y a quelques saisons de cela. Ce plan large, vous pouvez le retrouver en podcast. Quant au livre Robert Aldrich, le dynamiteur, il est signé Pierre-Julien Marest et il vient de paraître chez Marest Éditeur. On n'est jamais si bien servi que par soi-même. Et maintenant, place au baroque d'un cinéaste tout aussi libre et inclassable.
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1: Un amour plus froid que la mort dans le silence despotique de la beauté. L'expression est de Gabriela Trujillo, c'est la Paloma de Daniel Schmidt, cinéaste suisse, à l'indéniable spleen montagnard, comme il aimait à se définir lui-même, une sorte de cousin helvétique de Rainer Werner Fassbinder et de Werner Schröter. C'est pas pour rien qu'on vient d'entendre Ingrid Cavan donner la réplique à Peter Kern, un cinéaste à rien oublier aujourd'hui, et dont un coffret Blu-ray vient judicieusement rappeler la mémoire, avec donc la Paloma, mais aussi L'Ombre des Anges, avec Fassbinder en acteur, et Notre-Dame de la Croisette, où une bulogier paumée zone dans les marges absurdes du Festival de Cannes, Mathieu Masseret.
2: Ouais, c'est vrai que depuis sa mort en 2006, à l'âge de 64 ans, l'œuvre de Daniel Schmidt a rejoint des zones assez lointaines, mystérieuses du cinéma, et son sentiment trouble ne nous parvenait plus que par lointaines rumeurs. Alors, le coffret de trois films édité par Carlotta présente des restaurations récentes qui permettent de renouer avec cette œuvre baroque vénéneuse éclose dans les années 70 et qui a pris son essor parmi les expériences sans filet de la décennie. Alors, il ne sera pas inutile de rappeler en effet que Daniel Schmidt, comme vous l'avez dit Antoine, est né en Haute-Montagne, dans le canton des Grisons, qu'il était fils d'hôtelier et qu'il a grandi voilà, dans l'hôtel de ses parents au milieu des fastes déclinants et des rites mondains, hein, et que tout ça laissera évidemment une trace dans ses films. Certains tournés in situ dans l'établissement de ses parents. Monté à Berlin pour ses études, il intègre l'entourage de Rainer Werner Fassbinder. Il en devient l'amant pendant quelques temps et il en conservera aussi quelque chose. Tout d'abord, bon nombre d'acteurs en effet venus de la troupe de Fassbinder et qui donnent au film du Suisse un air de voisinage évident. Alors Peter Kern, Peter Chatel, Klaus Lowitsch, Uli Lommel et surtout cette Ingrid Cavan qui devient l'égérie de Daniel Schmidt. Fassbinder en effet joue dans L'Ombre des Anges, mais c'est un film adapté aussi d'une pièce de Fassbinder, une pièce maudite, L'ordure, la ville et la mort, écrite en 75, jamais portée sur scène car taxée d'antisémitisme à l'époque. Outre la théâtralité qu'il partage évidemment avec Fassbinder, l'art de Schmidt trouve sa voie en cultivant des fantômes, le goût des imaginaires décatis, des vieilles gloires déchues, le sens des simulacres et des reflets troubles. La Paloma, conte cruel, comme échappé d'un souvenir de la Mittel-Europa, en est le fleuron. Le film commence dans un tripot, doublé d'un cabaret douteux, où le temps semble figé sur lui-même. Viola, jouée par Ingrid Cavan, c'est une chanteuse malade, d'une pâleur cadavérique, le visage pris en tenaille par une galerie de miroirs qui orne sa loge. Elle est un peu à la croisée de la Marlène Dietrich de L'Ange Bleu, mais aussi de la Marguerite Gauthier de La Dame aux Camélias. Un riche admirateur, le comte Isidore, poupin mal dégrossi, l'emmène avec lui dans son château et la convainc de l'épouser. Mais en elle, il ne trouvera jamais aucune trace d'amour, plutôt une figure fuyante et obsédante. Tout se passe entre deux clignements de paupières du comte Isidore, comme si le film était taillé à même dans la matière du rêve. Sculpté dans un hiératisme hypnotique, habité tout du long par des airs lyriques et des rengaines désuètes, La Paloma, c'est un drame spectral, en effet un souvenir de cinéma, traversé par des personnages en état de transe, une Ingrid Cavan qu'on ose à peine dire décavée, qui joue comme possédée, archétype usé jusqu'à la corde, évoluant dans des artifices assumés comme tels et des maquillages clinquants. Le toc vaut ici comme passage vers l'autre monde, et ce qui pourrait relever d'une nostalgie poisseuse est en fait le reflet, comme disait Cocteau, de la mort au travail.
1: Est-ce qu'on pourrait, de fait, Mathieu, classer Daniel Schmidt parmi les cinéastes décadentistes?
2: C'est exactement le mot que je cherchais, Antoine.
1: Décadentiste,
2: oui, complètement, comme le furent aussi Werner Schröter, qui bariolait ses films d'aria opératique, ou encore l'Italien Carmelo Bene, dont les films étaient une sorte de chaos de faste, de sacrilège et d'excès visuel. L'épopée du cinéma moderne européen a connu deux voies. La première, c'était de dynamiter les structures existantes. La deuxième, de faire perdurer les récits anciens et un peu dépassés, mais de façon un peu morbide, hein, comme on l'a dit. C'est précisément cette façon-là qu'a retenu Daniel Schmidt. Dans L'Ombre des Anges, il mobilise des personnages allégoriques, de purs archétypes, la prostituée jouée par Cavan, le souteneur joué par par Fassbinder, et le promoteur, qui est joué par Klaus Lovitch, il est dit le juif riche, voilà, donc là c'est l'emploi d'un stéréotype qui a été évidemment l'objet du scandale à l'époque, pour évoquer le destin de l'Allemagne après la Shoah. Mais Schmitt, qui était juif lui-même, hein, juif de gauche d'ailleurs revendiqué, réinvestit cette matière très signifiante comme une sorte de bal des vampires dans la ville froide et inhospitalière de Francfort. Hein, c'est le siège d'une modernité allemande glaciale et qui pèse sur les personnages. Ceux-ci sont lancés dans des monologues crus, délibérément provocateurs. Ils apparaissent comme possédés, figures raves et pâles, qui font ce qu'ils disent et disent ce qu'ils font. Le film est aussi une sorte de mélodrame, bien sûr, mais comme évidé, un mélodrame de l'impasse et du dégoût. Et Notre-Dame de la Croisette, donc c'est le dernier film du coffret qui marque les années 80 de Daniel Schmitt, c'est un film beaucoup plus improvisé. Donc Schmitt, il y suit Bulogier au Festival de Cannes, comme une cinéphile qui essaye d'accéder aux projections sans badge, et l'actrice, elle s'anonymise dans la foule, en situation documentaire, la caméra s'attache à ses errances, mais Cannes, c'est surtout, avec sa cruauté et sa sauvagerie, une sorte de vortex où ressurgissent évidemment les figures du passé légendaire, les icônes en noir et blanc, les vieilles gloires oubliées, dont Kira Nijinsky, la fille du danseur, hein, qui vient faire quelques pas chassés dans les couloirs de l'hôtel. Alors évidemment, les années 80, c'est la mort du cinéma qui était théorisée au même moment par Jean-Luc Godard, Serge Danet. Esquisse ou impromptu, le film convoque lui aussi tous les fantômes schmittiens, cette nécrophilie des images qui nous parle aussi de notre propre disparition.

0: Merci et bravo Mathieu Macheret. La Paloma, l'ombre des anges et Notre-Dame de la Croisette de Daniel Schmitt. C'est un coffret Blu-ray chez Carlotta. Plan large, c'est fini pour aujourd'hui. À la prise de son, Alexandre Dang. L'émission était préparée par Anne-Vanessa Prévost et réalisée par Anne-Laure Chanel. 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
0: Samedi prochain, dans Plan Large, on verra comment le cinéma français a représenté la collaboration à l'occasion de la sortie de Notre Salut. Nous recevrons Emmanuel Mare et Christian Delage. D'ici là, vos programmes continuent sur France Culture. Tout de suite, on retrouve Antoine Beauchamp et son entretien archéologique.
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5: À Mayotte, dans l'ombre d'un minaret qui surplombe le lagon, se dresse la plus ancienne mosquée de France, encore en activité. En 2023, une équipe de l'INRAP y menait une enquête archéologique de 2 mois et demi, riche de découvertes. Sous les peintures du mihrab et dans le sol de la salle de prière, une histoire vieille de 8 siècles a refait surface, nous mettant face à la première mosquée en pierre antérieure au sultan de Mayotte, qui a connu plusieurs phases, allant de l'agrandissement à la reconstruction, en passant par l'abandon. Cette campagne de fouilles a aussi permis de découvrir, cachées dans un mur, des pages de Coran repliées depuis des générations, un geste de protection qui raconte à lui seul tout le syncrétisme du Nil entre Afrique, monde arabe et océan Indien. Alors que le rapport de fouille vient d'être remis, nous avons le plaisir de recevoir aujourd'hui Justine Saadi. Bonjour.
6: Bonjour.
5: Vous êtes archéologue à l'Institut National de Recherche Archéologique Préventive, l'INRAP. Vous êtes responsable des fouilles archéologiques menées récemment à la mosquée de Tsingoni. Merci beaucoup de venir nous parler des fouilles que vous avez réalisées sur le site de cette mosquée et dont vous avez présenté les résultats au début de la semaine lors de la remise du rapport de fouille. Vous êtes, je le disais, archéologue médiéviste. Vous avez dirigé ces fouilles de la mosquée de Tsingoni en 2023. Pouvez-vous, pour commencer, nous présenter ce lieu particulier et nous rappeler l'importance qu'il a à l'échelle de l'île de Mayotte?
6: Alors, c'est un lieu effectivement particulier à l'échelle de Mayotte, mais aussi au niveau du territoire national, puisqu'on est à ce jour sur la plus ancienne mosquée de France, et un caractère particulier pour l'archéologie nationale, puisque c'est aujourd'hui la première mosquée fouillée dans le cadre de l'archéologie préventive.
5: Qu'est-ce qui vous a le plus marqué quand vous êtes arrivé sur ce site de fouille? On peut décrire peut-être un petit peu les lieux, l'environnement dans lequel vous avez travaillé?
6: Je pense qu'il marque à Mayotte, c'est aussi les odeurs, parce que c'est quand même l'île aux fleurs, donc ça sent l'ilang. On arrive donc sur cette ville de Tsingoni, et en premier, c'est la mosquée qu'on voit, avec son grand minaret, et ensuite cette petite mosquée sur les abords, avec ses 3 baies.
5: Je le disais en introduction de cette discussion, la mosquée de Tsingoni est un lieu de culte encore actif. Qu'est-ce que ça change, ça, cette activité du lieu de culte qu'on va fouiller dans la pratique de l'archéologie?
6: Il a fallu s'adapter parce que c'est vrai que quand on fouille un bâtiment, on a plutôt l'habitude que le bâtiment soit désaffecté ou pour les travaux. Donc là, il a fallu s'adapter avec la communauté, être aussi au rythme des prières des fidèles. Ça a été un jeu de dialogue entre les différents acteurs et tout s'est bien passé. Pendant ces cinq prières, on s'est arrêté sur les travaux dits bruyants. Et pareil, la prière du vendredi, qui est la prière importante de la semaine, on a un petit peu arrêté les travaux.
5: Il a fallu respecter le calme des lieux, pas trop de marteau piqueur, pas trop de tractopelles, j'imagine. Là, c'était pas un chantier de fouilles classique. Alors, avant de parler de la mosquée en elle-même, des fouilles qui ont été réalisées, et puis, bien sûr, des belles découvertes qui ont été faites sur place, peut-être qu'on peut parler on peut replacer Tsingoni dans son contexte. Est-ce que vous pourriez nous décrire Mayotte, les Comores au Moyen-Âge, puisque c'est une période assez méconnue finalement?
6: Alors déjà, Mayotte se situe en plein cœur du canal du Mozambique, au sein de l'archipel des Comores, qui est pris entre l'île de Madagascar et la côte est africaine. C'est vraiment une culture riche et très intéressante, puisque c'est un mélange culturel donc, entre les mondes bantous, arabo-persans et proto-malgaches. Tsingoni se situe sur la côte ouest de Mayotte, et au Moyen-Âge, c'est vraiment une route commerciale. En fait, il y a énormément de trafic commerciaux et maritimes à une échelle régionale et internationale dans tout ce canal du Mozambique avec des échanges vraiment multiculturels. Ce commerce se fait par le biais de navigateurs arabes à ses débuts.
5: Est-ce qu'on peut parler des sociétés qui peuplaient Mayotte à cette époque-là? Quelles étaient leurs structures politiques? Comment s'organisaient-elles?
6: Alors, l'histoire du peuplement à Mayotte, de ce qu'on en sait aujourd'hui, remonte au 9e siècle. On sait peu de choses. Les traces archéologiques qu'on a vont se résumer sur les nécropoles qui se situent sur tout le littoral. Il y a eu quand même très peu de recherches archéologiques à Mayotte. C'est essentiellement des fouilles programmées qui ont été dirigées et on a très peu d'indices pour l'évolution de ce peuplement. On voit quand même un syncrétisme culturel dès les 11e et 12e siècles avec l'arrivée de l'islam, notamment sur ces nécropoles.
5: On va parler bien sûr tout à l'heure de cette dimension syncrétique en lien directement avec la mosquée de Tsingoni, mais on peut parler aussi de la civilisation Swahili qui est essentielle pour comprendre aussi l'histoire de Mayotte. Swahili, c'est, en arabe, ça veut dire de la côte, côtier, donc c'est pas forcément très adapté à Mayotte qui est une île, mais tout de même, est-ce qu'on peut parler de cette civilisation-là et de cette culture? Comment a-t-elle imprégné Mayotte?
6: Alors cette civilisation-là, c'est vraiment, comme vous l'avez dit, c'est une civilisation tournée vers la mer. Donc c'est le littoral côtier et en fait c'est vraiment la navigation, l'orientation vers la mer et ça se ressent aussi dans l'architecture avec l'emploi des matériaux de construction et en l'occurrence ce matériau qui est assez symbolique et caractéristique de l'architecture Swahili, c'est vraiment le corail. Et en fait cette diffusion se propage sur l'archipel des Comores et notamment Mayotte et on retrouve en fait cette mixité culturelle par le biais donc des bâtiments, de l'architecture mais aussi par les savoir-faire qui sont transmis et l'emploi de ces matériaux de construction.
5: La culture Swahili, on le rappelle, donc, n'est pas la seule qui a influencé Mayotte. On parlait tout à l'heure de la culture bantoue, donc Afrique subéquatoriale. On peut parler aussi de la culture austronésienne, puisque Mayotte est dans l'océan Indien, donc tournée aussi vers le large, vers ces peuples océaniens et qui sont finalement très présents aussi dans une île comme Madagascar. On va parler aussi beaucoup, bien sûr, de l'islamisation de Mayotte, puisqu'elle elle se manifeste par cette mosquée à Tsingoni. Quelle histoire de l'islamisation peut-on raconter à Mayotte et qui va expliquer finalement la construction d'un tel édifice?
6: Alors l'histoire de l'islamisation arrive encore une fois par les fameux navigateurs, ces marchands arabo-persans qui partent de Shiraz, de l'Iran en fait, et qui vont naviguer et commencer à arriver sur la côte est africaine, diffuser l'islam. L'islam n'est pas imposé, il s'imprègne en fait vraiment dans la culture et ensuite arrive à Mayotte, comme on l'a dit, à partir des 11e et 12e siècles. Et c'est pareil, à Mayotte, ce n'est pas une islamisation qui est forcée, on le voit dans la culture tout au fil des siècles et on le voit encore aujourd'hui, puisqu'aujourd'hui c'est un islam qui est chargé d'animisme aussi et c'est la particularité de Mayotte et de l'archipel des Comores.
5: Quand la mosquée de Tsingoni connaît son flamboiement, on va dire, on est dans la période des sultanats dits shiraziens justement de Mayotte, en lien avec cette histoire qui est bien sûr encore à comprendre dans les détails. On va parler maintenant de Tsingoni, on va arriver dans cet environnement urbain. Peut-être quelle importance a cette ville à l'échelle de Mayotte au moment du Moyen-Âge? Est-ce que c'est un lieu de pouvoir? Est-ce que c'est un lieu de rayonnement culturel particulier?
6: Ce qui est important de savoir, c'est que Mayotte s'émancipe de l'influence anjouanaise et notamment du sultanat d'Anjouan à partir des 15e et 16e siècles. On a une date inscrite sur ce fameux mihrab de 1538 qui mentionne le sultan Ali Mohamed comme sultan de Mayotte. Ça, c'est une date très importante et donc ça en fait de Tsingoni la capitale du sultanat de Mayotte autour des 15e et 16e siècles. Donc sur la fin du Moyen-Âge, le rayonnement de Tsingoni est assez important à l'échelle locale.
5: Anjouan étant bien sûr l'une de ces grandes îles de l'archipel des Comores, on va se rapprocher de la mosquée de Tsingoni. Pour commencer, on peut peut-être la décrire. Comment on peut présenter cet édifice quand on s'en approche? Vous qui l'avez étudié un petit peu sous toutes les coutures, qu'est-ce qu'on y voit?
6: Alors, la mosquée de Tsingoni, c'est un plan assez simple, plutôt carré, quadrangulaire. Et dès qu'on rentre à l'intérieur, on voit que l'espace interne est rythmé et cloisonné de plusieurs murs. On a bien sûr ce mihrab monumental qui trône sur le mur de Qibla. Donc, le mur de Qibla permet de donner l'orientation de la Mecque, auquel donc on a ce fameux mihrab à l'intérieur. On a aussi les reliquats de l'unique pilier qui est resté lors des travaux multiples, mais il y avait initialement une rangée de trois piliers dans cette grande salle de prière centrale, et ensuite on a des collatéraux qui s'ajoutent.
5: Et on a effectivement des dimensions plus contemporaines de cette mosquée qui est en fait une espèce de poupée gigogne, une capsule temporelle, et c'est ce qui est passionnant dans cette histoire de la mosquée de Tsingoni. On va bien sûr entrer dans les détails des fouilles qui ont été conduites, mais pour nous replonger dans l'histoire de cette enquête archéologique, je vous propose de faire retour au 6 octobre 2016 avec cet extrait tiré du journal télévisé de Mayotte.
7: Vu de l'extérieur, une architecture, tout ce qu'il y a de contemporain. Même tonalité pour l'extension intérieure de la mosquée de Tsingoni. Et juste à côté, l'ancienne mosquée qui date du XVIe siècle n'a pas fini de livrer tous ses secrets. Une plus petite mosquée, beaucoup plus ancienne, serait enfuie sous l'actuelle.
8: On voit qu'il est installé jusque dans ses fondations sur une maçonnerie plus vieille. Donc déjà, ça veut dire qu'on a une maçonnerie plus ancienne. Et cette maçonnerie plus ancienne, elle a un appareil assez particulier, c'est-à-dire elle a un mode de construction assez particulier. Elle est tout le temps construite en beach rock, donc c'est des gros blocs qu'on trouve sur la plage, là, c'est des gros blocs de sable concrétionnés, ça fait vraiment des blocs, ce qu'on appelle le beach rock. Et cet élément, cet appareil-là, avec ce mortier-là, on le retrouve à différents endroits de la mosquée.
7: Une hypothèse confirmée un peu plus loin sur d'autres travaux de sondage après 3 semaines de chantier menés par une équipe de 5 archéologues de l'INRAP, l'Institut National de Recherche Archéologique Préventive. Des éléments observés sur place, remontrés au XIVe siècle.
8: On a ce mur-là, qui est évidemment, c'est assez clair, plus vieux que celui-ci. Ce mur ancien, qui est construit exactement comme les deux murs qui sont sur les côtés et le mur de la Qibla, mais le mur qui est sous le mihrab. Et ça commence à nous dessiner en fait un rectangle beaucoup plus petit que ce qu'on a aujourd'hui et qui pourrait être la mosquée initiale.
7: Un vrai puzzle à assembler et qui révèle qu'il y a eu plusieurs constructions, sûrement liées à l'évolution de la vie quotidienne dans cette mosquée et dans le village, voire même de l'histoire de l'islam à Mayotte.
5: Justine Saadi, vous voyez sourire en entendant la voix de votre collègue, vous l'avez reconnue.
6: Tout à fait, Anne Jégouzeau.
5: Et qu'est-ce que dans cette archive, voilà, là on est en 2016, donc au début de l'aventure archéologique qui a été conduite à la mosquée de Tsingoni, on entendait parler aussi de ces matériaux de construction. Ça c'est important aussi pour replacer la mosquée de Tsingoni dans tout cet environnement de mosquée sur le littoral est-africain et puis bien sûr dans l'archipel des Comores. En quoi sont construites ces mosquées globalement et qu'est-ce que ça vous permet de faire comme point de comparaison avec d'autres édifices religieux?
6: Tout à fait. Déjà, ce qui est intéressant, c'est que le diagnostic, c'est à la base de la recherche. Et comme Anne le dit très bien, c'est qu'ils ont pressenti et ils ont émis l'hypothèse d'une première mosquée construite en beach rock. La fouille a permis de confirmer cette hypothèse-là. Et effectivement, cette première mosquée en pierre, et on parle bien de première mosquée en pierre, et on n'est pas à l'abri du tout qu'il y ait une première mosquée en matériaux périssables antérieure au XIIe siècle.
5: Ça se manifesterait comment, ça?
6: Tout à fait, par un ensemble de trous de poteaux, et des fois on voit un léger désaxement. Malheureusement, nous on a eu un biais de fouilles archéologiques puisque l'édifice est encore en élévation et pour de la restauration. Donc on n'a pas pu fouiller tout le sous-sol, mais il est totalement possible, et en tout cas ce n'est pas une hypothèse à exclure pour ces mosquées Swahili.
5: Alors, à l'origine de ces fouilles en 2016, quel était le point de départ de ces diagnostics? Quelle était la commande et pourquoi fallait-il faire des fouilles archéologiques?
6: Alors au niveau du contexte, c'est un chantier donc de restauration et de valorisation de ce bâtiment classé au titre des monuments historiques depuis 2015. Donc vraiment une volonté de changer les matériaux et notamment cet enduit ciment qui recouvrait la mosquée qui n'est pas forcément adapté aux techniques de restauration actuelles. Donc c'était vraiment dans ce projet-là que l'archéologie est intervenue avant, en amont donc des travaux de restauration.
5: Ces enduits en ciment, ils faisaient un petit peu jaser, ça ne plaisait pas à tout le monde si j'ai bien compris.
6: Au niveau visuel, c'était normal, mais ce n'était pas non plus dans les techniques. Oui. Déjà qu'on doit prendre en restauration le parti pris de restauration actuel, mais aussi pas du tout adapté à ce qu'est l'architecture swahili, ce qu'est l'architecture des Comores, en fait, initialement.
5: De ce diagnostic donc, de 2016, on fait un petit bond vers 2023, où là, finalement, commencent vraiment les fouilles pour 2 mois et demi, fouilles que vous avez conduites, Justine Saadi. Quelles ont été les parties de la mosquée qui ont été privilégiées dans le cadre de ces fouilles, en particulier, et puis, suivant quelle méthode ?
6: Alors nous, on n'a pas privilégié forcément de secteur puisqu'on avait un cahier des charges à remplir. Ce cahier des charges donc impliquait l'étude intégrale du bâti de la mosquée, donc de toutes ses élévations. Donc on a mis en place donc un piquetage intégral de ce fameux enduit ciment. Et du coup, après, on a fait l'étude intégrale de toutes les maçonneries intérieures et extérieures, auxquelles s'est ajoutée l'étude sédimentaire localisée vraiment sur un transect bien précis est-ouest. Et donc les fouilles ont démarré ce premier jour de 3 juillet.
5: Donc comme d'habitude en archéologie. Alors là vous le dites, c'est un édifice en élévation donc qui est encore construit, qui est encore utilisé. Donc on n'a pas affaire à des ruines. Quelle complexité ça implique cet édifice en élévation pour vous archéologue ?
6: Alors concrètement, c'est une vraie complexité parce qu'on doit faire face à plein d'interrogations. On ne veut pas aller sous les murs puisque l'édifice doit être conservé. Et c'est vrai que l'archéologue aime bien travailler en coupe, pouvoir retirer les murs, enlever les différents blocs de différentes périodes, ces fameuses phases chronologiques pour aller voir en dessous. Par contre, avec des petits témoins, des vestiges archéologiques même ténus, on peut émettre des hypothèses et ça c'est intéressant aussi. Et on s'adapte au monument bien sûr.
5: Alors comment vous êtes descendu progressivement ? Qu'est-ce que vous avez vu apparaître sous vos yeux qui vous ont permis finalement de commencer à répondre à ces questions de la genèse et de l'évolution de cette mosquée de Tsingoni à Mayotte ?
6: Donc on avait une contrainte qui était au niveau du cahier des charges et qui devait mettre en valeur les niveaux 15 et 16e siècle de cette fameuse mosquée du Sultanat. Donc on nous a demandé de descendre sur ces niveaux 15 et 16e et ensuite par le biais donc de ce fameux sondage, on a pu descendre la stratigraphie pour atteindre les niveaux où il n'y a plus de traces d'hommes, ce qu'on appelle nous le terrain naturel ou le substrat, et donc remonter tout l'empilement. Et on s'est aperçu qu'à la base de la stratigraphie, on avait un niveau de chaud qui permettait de faire un sol de propreté et de permettre donc de monter cette fameuse mosquée des 12e et 13e siècles.
5: Cette mosquée a donc pris de l'âge grâce à vos fouilles archéologiques et donc c'est toute une histoire aussi de Tsingoni qui se réécrit avec cette découverte finalement de dates plus anciennes que prévues pour la fondation de la mosquée de Tsingoni. Qu'est-ce que ça nous raconte sur l'histoire de Mayotte, justement cette nouvelle datation de la mosquée ?
6: Ça permet d'insérer Mayotte, Tsingoni, dans tout le réseau architectural swahili de la côte est africaine. On se rend compte qu'en fait, on a les mêmes chronologies, le même emploi de matériaux avec le beach rock, ce grès de plage dont parlait Anne, mais aussi le corail. C'est vraiment toute une circulation. Ça permet aussi de réfléchir sur la circulation peut-être d'ateliers, d'artisans à l'échelle du canal du Mozambique, des savoir-faire au-delà de la religion. Mais il y a aussi tous ces aspects-là qui sont intéressants à penser. Donc ça permet vraiment de raccrocher l'île de Mayotte à ses origines africaines.
5: Vous parlez de corail, le corail est essentiel autour de Mayotte, puisque voilà, il y a toute une barrière de corail qui entoure Mayotte. On s'en sert comment du corail dans la construction d'un édifice, puisque quand on voit du corail, a priori, on ne voit pas un matériel de construction.
6: Tout à fait. Alors, en plus, le cas particulier de Mayotte, et on n'en a pas parlé, mais c'est que Mayotte est entourée d'une magnifique barrière de corail qui est double ceinture de corail, une barrière très proche du littoral. Et c'est celle-ci qu'on exploite. Ils vont la chercher puisqu'à marée basse, le corail affleure. Et on va chercher certains types de corail, notamment les porites, qui sont décrochés. On a de la chance, en fait, c'est que ce matériau est ultra léger. Donc, en fait, pour une économie de chantier, il faut se tourner vers la mer. Ce matériau est léger, on peut le prendre en quantité, le remonter et construire des édifices qui, structurellement, vont tenir. Puisque cet aspect alvéolaire permet de résister énormément à la poussée des charges, c'est employé dans les voûtements et notamment dans la voûte du Mirab.
5: Parlons maintenant, alors à partir de ces découvertes-là aussi, on a toute une histoire de la mosquée de Tsingoni qui se réécrit et puis des grandes étapes finalement qui nous permettent de comprendre comment ce bâtiment a évolué. Vous mentionnez dans votre rapport de fouille 5 grandes phases de fonctionnement du site de cette mosquée de Tsingoni. Quelles ont été ces 5 grandes phases-là ? Comment cet édifice a-t-il évolué dans le temps ?
6: Alors, on a une première phase qui permet de placer cette première mosquée en pierre. J'insiste sur le fait de pierre, puisqu'on n'est pas à l'abri d'avoir une mosquée en matériaux périssables antérieure, donc au XIIe et XIIIe siècle. Ça restera l'état d'hypothèse pour cette mosquée ou pour de futurs travaux sur cette mosquée. Ensuite, on a une phase 2 qui se matérialise au niveau du XIVe siècle, où là, on a un incendie. La toiture vraiment de la mosquée va tomber au sol et nous laisser tout un niveau de charbon et de cendres. Et donc, on a pu dater par carbone 14, donc cet incendie, autour du XIVe siècle. On a une restructuration de l'espace interne qui est assez léger, avec des poteaux et des colonnes monoxyles qui se placent en face du mihrab. Cette phase laisse place à la phase du sultanat de Mayotte, et donc cette mosquée du sultanat, où on a une grande phase de monumentalisation de l'édifice, l'adjonction d'un grand mihrab orné, monumental.
5: Le mihrab, peut-être décrivez ce que c'est pour les personnes qui ne sont jamais rentrées dans une mosquée.
6: Alors, le mihrab, c'est la niche qui est aménagée dans le mur de Qibla et qui permet de donner l'orientation de la Mecque. L'imam se place à l'intérieur pour la prière. À côté, on a aussi un minbar qui permet de faire le prêche et donc de réciter les enseignements.
5: Donc, là, 16e siècle, on a cette monumentalisation, cet édifice prend de l'ampleur. Ensuite, quelles sont les phases successives?
6: Ensuite, on a une phase d'abandon. Suite à la phase de prospérité, où Tingonit devient la capitale du sultanat de Mayotte, on a une phase d'abandon, de latence, qui est difficilement perceptible en archéologie. Ces phases de vide, c'est dur à pressentir. Par contre, on a recherché des sources écrites. Et les sources écrites, effectivement, nous témoignent. En 1701, on a un pirate norse qui passe à Tingonit et qui nous dit que la mosquée est en ruine. Donc ça, c'est des éléments assez intéressants aussi. Et ensuite, se passe donc toute cette phase-là, et autour des 19e et 20e siècle, là, on a une réappropriation des lieux, un réinvestissement avec une grande phase de restauration.
5: Alors, Tingoni est souvent décrite comme une mosquée typiquement swahili. Qu'est-ce qui la rattache à ce standard architectural-là dont on évoquait la généralisation sur ses côtes est-africaines et dans l'archipel des Comores?
6: Tout à fait. Alors, bien sûr, ce qui la rattache à l'architecture swahili, donc, c'est les matériaux, comme on en a parlé, l'emploi des matériaux, mais aussi cette toiture plate. Nous, on a estimé qu'il y avait une toiture plate avec peu d'éléments techniques, mais vraiment, nous, on voit avec la structuration interne. Donc, à l'intérieur de cette première mosquée en pierre, on avait des colonnes monoxyles, deux rangées de trois piliers monoxyles qui pouvaient que maintenir une toiture plate en bois. Et donc, ça, c'est vraiment typique de l'architecture swahili, mais c'est aussi un bâtiment de petite dimension avec un déambulateur périphérique de part et d'autre, des multiples accès et surtout une zone d'ablution. En l'occurrence, à Tingoni, elle est située à l'ouest.
5: Et les mosquées swahili, si je ne dis pas de bêtises, elles n'ont souvent pas de minaret. Comment on explique ça? Et est-ce que c'était le cas dans l'antique mosquée de Tingoni avant qu'un minaret plus récent soit construit?
6: Tout à fait, c'était le cas. Le premier minaret, selon les données archéologiques et l'archéologie du bâti, est construit sur cette phase 4, donc entre le 17e et 19e siècle, et plus très certainement fin 19e. Et du coup, pour la prière, l'appel à la prière, ça se faisait sur ce fameux toit plat, en fait. On pouvait monter sur ce toit plat et on faisait l'appel à la prière. Donc le minaret n'est pas obligatoire.
5: Le minaret n'est pas obligatoire. Retenons cette leçon-là pour les mosquées swahili. Est-ce qu'on compare la mosquée de Tingoni à d'autres sites de référence? Qu'est-ce qu'elle a des petites sœurs, des grandes sœurs, des mosquées qui sont assez semblables finalement dans sa conception?
6: Tout à fait. Au niveau conservation, déjà on peut aller sur l'île d'Anjouan, l'île voisine de Mayotte, où on a la mosquée de Domoni, qui est conservée dans un état un petit peu plus ancien, qui a préservé sa toiture plate, donc en élément de comparaison, c'est assez intéressant. Après, on peut aller sur la côte est africaine, le site de Gibondo en Tanzanie, ou alors vraiment là, une échelle beaucoup plus grande, mais un chantier qui a été fait de manière exhaustive il y a quelques années, le site de Shanga, qui est une référence sur l'île de Pathé au Kenya, qui est une référence pour les mosquées.
5: On avance un peu plus en détail dans cette mosquée de Tingoni, puisque des éléments matériels ont été découverts. Bien sûr, on a parlé de ces strates de construction qui nous permettent de comprendre les grandes phases d'utilisation, mais il y a aussi eu une découverte particulièrement subtile que j'aimerais que vous nous décriviez, la découverte de petites boulettes de papier dans des murs, des pages qui étaient cachées dans un mur. Comment s'est passée cette découverte? Est-ce que vous pourriez nous décrire l'état des archéologues quand on découvre ce genre de petit objet a priori anodin pour nous, mais qui va porter plein de sens?
6: Tout à fait, c'est émouvant. Donc c'était une journée ordinaire, on nettoyait le mur. Nous, quand on dit nettoyer les murs, il faut détourer l'intégralité des pierres pour comprendre la séquence, en fait, le montage des différents blocs entre eux. Et là, un collègue nous dit, Oh, il y a une niche donc trilobée, une fameuse niche trilobée. Donc on continue à détourer, on voit qu'il y a une pierre qui est mobile. Cette pierre est retirée et là, effectivement, à l'intérieur, il y a quelque chose et notamment des fragments de papier.
5: Dans quelle partie de la mosquée se trouvait cette niche trilobée qui a été mise en évidence et dans quel état étaient ces vestiges trouvés à l'intérieur de cette niche ?
6: Alors, la niche trilobée se trouve dans la salle de prière centrale, sur un des murs latérales, et du coup, le trilobe renvoie au trilobe du mihrab. L'état de conservation était assez fascinant. Ces fragments de papier étaient comme chiffonnés à l'intérieur d'une main. Donc, en fait, il y avait cette archéologie du geste, puisqu'on a encore la trace du geste de la personne. Ces fragments étaient associés à un clou de grande dimension qu'on a estimé être un clou de charpente, potentiellement de l'ancienne charpente. Et on avait aussi tout ce qu'on appelle les restes type cupule d'insectes nécrophages du papier aussi à l'intérieur. Le papier était un petit peu endommagé, ce qui est normal.
5: Alors, on va parler de ce papier. Est-ce que vous vous êtes tout de suite dit ce sont des pages de Coran ? Ou bien est-ce qu'il a fallu justement tout un travail qu'on va décrire de prise de soin de ce papier pour en comprendre les inscriptions ?
6: On a trouvé ça étonnant, on a vu que c'était la calligraphie arabe. Malheureusement, comme c'était chiffonné, on n'a pas pu nous déplier au risque de l'abîmer. Par contre, on a émis cette hypothèse-là et dès la fouille, on a commencé à chercher tout un réseau de spécialistes pour s'entourer et comprendre au mieux ce qu'était ce fragment.
5: On commence par quoi quand on a une boulette de papier comme ça qui semble si fragile mais en même temps porteuse d'un secret particulier? Quelles sont les urgences, les gestes de premier secours à faire pour ce genre de petit objet?
6: Déjà, on va dire que le contexte était assez compliqué. On est sur une île tropicale où il y a beaucoup d'humidité. Le papier craint l'humidité. Donc le premier geste a été faire déjà toute une série de photos archéologiques puisqu'il faut qu'on documente la découverte et ensuite de contacter les archives départementales de Mayotte qui ont bien voulu accueillir temporairement, le temps de l'opération, le dépôt en fait.
5: Alors comment on a progressivement pris soin de ce papier pour le déplier et puis ensuite pour en analyser le contenu ?
6: Alors, pour des questions de stabilisation et d'analyse, il a été renvoyé en hexagone et notamment à Bordeaux. Et là, on a fait appel à un réseau de spécialistes. C'était vraiment des analyses pluridisciplinaires. Déjà, une personne en charge de la stabilisation des fragments, de la reconstitution des fragments, qui était assistée d'un spécialiste en calligraphie arabe et en texte ancien religieux aussi, pour permettre de bien comprendre et de réagencer le puzzle. On a aussi fait des analyses sur le papier, pour savoir de quel papier ça venait et préciser la chronologie et aussi sur l'encre.
5: Alors, est-ce que ce papier a été mis dans le mur de la mosquée au moment où elle était rayonnante au XVIe siècle ou bien pas ?
6: Alors, la niche trilobée date de cette époque fastueuse du XVIe siècle. Par contre, son obturation et donc le dépôt votif des fragments de papier datent, lui, plutôt de la fin du XIXe et du XXe siècle et plutôt au moment de cette fameuse dernière phase de restauration dès qu'on se réapproprie l'édifice.
5: Est-ce qu'on peut savoir d'où vient ce papier, d'où viennent ces pages qui ont été mises en boule comme ça dans ce mur et ce qu'elles nous racontent ?
6: Tout à fait, notre collègue Julien Loiseau donc a permis de reconstituer tout ce puzzle et d'essayer de comprendre. Donc c'est un papier pâte de bois qui apparaît dès le 19e siècle, à partir du 19e siècle. Pareil pour l'encre, on voit qu'on arrive sur du 18e siècle, donc ça nous permet de resserrer. On a fait toute une étude aussi archivistique des sources. Ce qui est intéressant aussi, c'est qu'on n'a pas de chronotypologie des fragments de Coran et du Coran sur l'époque contemporaine. Donc ça a fait un exemplaire assez intéressant pour l'étude. Des éléments calligraphiques aussi permettent de resserrer plutôt sur un début du XXe siècle pour l'analyse.
5: Rapidement, quel sens ça a de déposer un morceau de Coran en boule comme ça dans un mur de mosquée ? Et pourquoi à cet endroit-là, ça a du sens en particulier ?
6: Alors là, c'est très intéressant, c'est un dépôt votif. Et ça mêle l'islam au syncrétisme culturel de l'animisme à Mayotte. Là, c'est vraiment un jeu de syncrétisme entre ces deux traditions, une tradition héritée d'animisme et une tradition de l'islam où on dépose ces fragments de Coran qu'on ne veut pas détruire, qu'on laisse aux abords de la mosquée. Là, on fait un geste de prendre ces sourates et de les déposer. Et ça en renvoie aussi donc, à l'animisme qui est très imprégné à Mayotte avec ses dépôts dans les arbres ou des choses comme ça.
5: On en revient donc à ce syncrétisme qu'on évoquait au début de notre discussion. Il nous reste quelques secondes. Que reste-t-il à faire autour de la mosquée de Tsingoni ? Justine Saadi, est-ce que d'autres chantiers de fouilles sont possibles ? Quelles questions restent en suspens ?
6: Il reste d'autres chantiers de fouilles, et notamment sur les mosquées de Mayotte. Il y a tout à faire, tout à voir, tout à étudier. Et aussi sur ces fameux fragments de corail, il y a beaucoup de choses à faire.
5: En tout cas, merci beaucoup d'être venu nous faire découvrir cette mosquée de Tsingoni. Merci Justine Saadi. On vous retrouve à Tsingoni, à côté de la mosquée, demain, le samedi 19 septembre, à l'occasion des Journées européennes du patrimoine, puisque vous allez faire une conférence là-bas. Et ces fragments de Coran reviennent à Tsingoni. On leur souhaite un bon voyage, et bon voyage à vous en tout cas.
6: Merci.
5: Notre exploration du passé touche à son terme. Un grand merci à toute l'équipe, Eve Etienne, Bruno Sansini, à la réalisation Olivier Bétard. Merci à Anthony Thomasson aujourd'hui à la technique et merci à nos partenaires l'INRAP et l'INA. 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N'oubliez pas de régler vos montres à l'heure des sciences. On se retrouve la semaine prochaine, même heure, même endroit, pour une nouvelle exploration du passé au présent.
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13: Et vous, quel est le livre qui vous a marqué? Celui qui agit encore tel une révélation. Philosophe, sociologue et scientifique aussi ont ce livre, cet auteur qui continue à les hanter et qui a insufflé leurs pensées. Chaque semaine, l'un d'entre eux vient nous en parler et aujourd'hui, notre invité, écrivain, a choisi d'évoquer une œuvre bouleversante. Écrite 40 ans après Auschwitz, elle revient sur leurs répercussions encore à vif pour les survivants des camps nazis. Comment témoigner? Avec quels mots? Depuis quelle place? Comment dire la violence? Comment nommer les victimes? Ce texte, Les naufragés et les rescapés, est son dernier essai, Primo Levi.
14: Penso di essere una persona onesta.
15: Je pense être une personne honnête qui aime la vie et ses semblables et qui trouve du plaisir à aimer ses semblables. Cela contraste étrangement un peu avec mon expérience de prisonnier, mais je dois constater que c'est comme ça. J'aime parler, je ne peux d'ailleurs pas m'en empêcher, et écrire est une forme de substitut à la parole. Et j'aime me souvenir de tout, des jours lumineux comme des jours sombres. La famille joue naturellement un rôle à cet égard. Il suffit de penser à la façon dont on vivait à Turin et surtout à l'importance que la famille avait en ce temps-là. Un jeune homme avant l'âge de 20 ans ne quittait pas sa famille, et je n'ai pas quitté la mienne. Et puis finalement, je l'ai quitté. Je dirais juste que je suis un cas particulier dans la mesure où je me souviens des visages et des noms de tous mes camarades de classe. Une véritable population vivant dans ma mémoire de quelques centaines d'individus. Y compris ceux de l'école primaire dont je me rappelle également chacun de manière vivante et précise.
13: Bonjour Édouard Louis.
16: Bonjour.
13: Bienvenue dans le souffle de la pensée. Je suis ravie de vous recevoir. Vous êtes écrivain, vous êtes l'auteur de nombreux romans traduits en plusieurs langues. Le dernier s'intitule L'effondrement. Il est paru aux éditions du Seuil et en poche. On vous doit aussi des traductions ainsi qu'un essai sur la littérature sous forme d'entretien avec Marie Kéridi. Que faire de la littérature point d'interrogation, paru aux éditions Flammarion. On vient d'entendre la voix de Primo Levi. C'était en 1981. C'est l'auteur que vous avez choisi d'évoquer aujourd'hui est précisément une œuvre qui est Les naufragés et les rescapés. Pourquoi cette œuvre? Mais avant, qu'est-ce que ça vous a fait d'entendre sa voix?
16: Ça m'a ému immensément. Primo Levi est un homme, un auteur et un témoin qui me bouleverse de par son humanité, de par sa simplicité, alors que c'est quelqu'un qui pendant toute sa vie a apporté la mémoire des camps de concentration nazis, de l'extermination des juifs, des expériences presque impensables pour nous qui parlons ici aujourd'hui, et cette espèce de contraste entre la douleur, la dureté, l'impossibilité de ce qu'il portait, et la douceur et le rire dans sa voix est quelque chose qui a toujours suscité chez moi une émotion immense et de l'amour. Quand j'entends Primo Levi, quand je lis Primo Levi, je pense je l'aime. Je l'aime.
9: Puis ce contraste, il le dit lui-même. C'est vrai qu'il parle de ses années d'enfance, de la famille, de ses camarades de classe. Il dit qu'il aime se souvenir de tout, des jours heureux comme des jours sombres. C'est étonnant, en fait. On n'a pas du tout quelque chose, un témoignage ici de l'ordre de la gravité qui soit sombre. Au contraire, on est emporté avec lui dans toute autre chose.
16: Oui, c'est vrai. Mais vous savez, c'est d'ailleurs très souvent le cas des personnes qui témoignent de la violence extrême. Peut-être qu'il y a une manière aussi de se mettre à distance d'elles en gardant quelque chose de l'ordre de la bonhomie, en gardant quelque chose de l'ordre du rire. Je me souviens qu'un jour, j'ai rencontré Toni Morrison, la très grande écrivaine américaine, avant sa mort. On était chez elle et on déjeunait. Et Toni Morrison me parlait de la ségrégation raciste et raciale aux États-Unis, atroce, des Noirs tués par la police, de la violence au quotidien, de ce que ça représente d'être une personne noire dans ce pays. Et Toni Morrison me racontait toutes ces histoires avec une forme de distance et presque parfois de rire. Et je me souviens qu'en la regardant, je me disais, elle se venge de la violence par le rire, par ce sourire, par cette distance. C'est une manière de dire, la violence ne me définira pas en permanence dans ce que je suis, dans mon quotidien. C'est ce que je retrouve chez Primo Levi. Et ça me fait penser d'ailleurs à une autre grande anecdote d'une autre grande survivante et témoin des camps de concentration nazis, qui était Charlotte Delbault, qui a écrit une trilogie absolument sublime, dévastatrice sur les camps nazis. Et Charlotte Delbault racontait très souvent que, histoire incroyable, qu'en rentrant des camps nazis dont elle avait survécu, un des premiers gestes qu'elle avait décidé de faire, c'était de se rendre dans une boulangerie, d'acheter une pâtisserie, la pâtisserie la plus belle, la plus appétissante, celle qui lui donnerait le plus envie de manger, la plus colorée, la plus belle, de prendre cette pâtisserie et d'aller l'acheter à la poubelle. Parce que Charlotte Delbault disait, de cette manière-là, je ne laisserai pas les camps gouverner toute la personne que je suis, mon quotidien, mes émotions. Je ne veux pas devenir une personne qui, pendant toute sa vie, dira aux

0: connaît si c'est un homme. C'est un texte qui est étudié dans les écoles, enfin plutôt collège et lycée. Mais ce texte-là, avant que vous ne donniez votre choix, Édouard Louis, je ne le connaissais absolument pas. Et on devrait lire « Si c'est un homme » en même temps que « Les naufragés et les rescapés ». Ou plutôt, on devrait lire « Les naufragés et les rescapés » en même temps que « Si c'est un homme », car les deux vont ensemble. Le témoignage à la sortie des camps en 1947, puis 40 ans après, donc en 1986, le dernier essai de Primo Levi, pour comprendre en fait comment cette portée du témoignage, témoigner des camps, se poursuit 40 ans après.
1: Oui, exactement. Et c'est pour ça que j'avais envie aussi de parler de ce livre, non seulement parce que c'est un des livres les plus grandioses qui m'a été donné de lire dans ma vie.
0: Je suis d'accord. Je vous en remercie parce que je ne le connaissais pas.
1: Grandiose de profondeur, grandiose de terreur, de beauté étrange dans l'intelligence. Et c'est un livre qui pose en effet ces questions qui, et on y reviendra, nous concernent toutes et tous, ces questions qui sont: qu'est-ce que ça veut dire de témoigner de la violence? Comment on peut témoigner de la violence? Qu'est-ce qui nous empêche de témoigner de la violence? Qu'est-ce qui rend difficile le témoignage de la violence et sur la violence? Et en fait, toutes ces questions sont une forme d'héritage de Primo Levi qu'on nous a d'une certaine façon caché par le fait que ce livre ne soit pas plus lu et plus connu. En fait, à mon sens, et c'est pour ça que je voulais en parler, je pense que Les naufragés et les rescapés est un livre à la fois sur les camps de concentration nazis et l'extermination des juifs, qui est le sujet sur lequel Primo Levi a travaillé pendant toute sa vie, mais c'est aussi un des plus grands livres de philosophie politique du XXe siècle sur ce que signifie parler de la violence, analyser la violence, combattre la violence, et qui est ça une question qui devrait, on le voit avec le monde dans lequel on vit aujourd'hui, nous obséder et nous préoccuper un petit peu plus.
0: Et effectivement, quand on lit ce texte, qui est un texte en fait qui se lit presque, qui se lit d'une traite, parce qu'on a envie de savoir, la langue est tellement précise, tellement nuancée, les questions soulevées sont tellement pertinentes, qu'on est sans cesse en train de le lire en se demandant aujourd'hui qu'est-ce qui se passe, est-ce que je suis attentive à ce qui se produit, est-ce que j'ai les mots pour le dire, est-ce que j'ai des mots pour le dénoncer, et en même temps, on se sent parfois un peu dans une forme d'indécence, je dirais, parce que c'est pas les camps non plus. C'est-à-dire qu'il y a quand même cette expérience-là absolue de violence extrême qui nous empêche quand même de prendre ce texte comme si en fait il disait tout d'aujourd'hui. Il faut quand même savoir distinguer les
1: Absolument.
0: Choses.
1: Absolument. Et c'est un thème qui revient sans cesse dans le travail de Primo Levi. En général, dans ses prises de parole, hein, Primo Levi est quelqu'un qui a beaucoup parlé. Il le dit lui-même, il est quelqu'un qui aime parler. Donc toute sa vie, il a donné beaucoup d'entretiens, il a donné des conférences, etc. Et dans ce livre-là, Les naufragés et les rescapés, c'est une question qui pose. Primo Levi va à la fois dire il y a une singularité totale, radicale, absolue des camps de concentration nazis qui ne ressemble à rien d'autre. Et ça va être justement une des choses que Primo Levi va essayer de comprendre dans ce livre. Qu'est-ce qui fait la singularité absolue, l'horreur absolue des camps de concentration nazis qui fait qu'on ne peut les comparer avec rien d'autre de l'expérience humaine, de la violence, de la destruction, du massacre, etc. Et en même temps, Primo Levi ne va pas cesser à l'intérieur de ce livre d'essayer de nous tendre la main pour qu'on saisisse ces outils qu'il nous donne pour comprendre d'autres formes de violence. Les guerres partout autour de nous, la montée de la menace nucléaire dont Primo Levi parle énormément dans ce livre, les nouveaux massacres qui se perpétuent aujourd'hui dans plein de pays autour du monde. Et Primo Levi ne va pas cesser lui-même d'inviter le lecteur et la lectrice à aller comprendre des phénomènes du présent, tout en disant il ne s'agit pas de la même chose. Mais je crois que si on s'empêche de comprendre le monde et les autres phénomènes de violence du monde, si on s'empêche de comprendre tout ça à travers Primo Levi, on fait au fond une deuxième fois violence à Primo Levi en refusant son héritage. Primo Levi dit d'abord, je vais vous permettre d'essayer de comprendre et de vous souvenir et de ne jamais oublier de l'extermination des juifs et des camps nazis qu'il ne faudra jamais oublier. Mais je veux aussi que vous utilisiez ça pour que plus jamais de telles violences ne puissent se reproduire. Et j'ai l'impression que, avec cette espèce de, comme vous dites, dans lequel on est tous pris, cette chose qui consiste à faire que, quand on lit un livre sur les camps de concentration nazis, comme ceux de Primo Levi, mais ceux de Charlotte Delbo, ceux de Imre Kertész, etc., on peut se dire, bon, ça me fait comprendre tellement de choses, mais je ne dois pas le faire, puisque je ne dois pas comparer.
0: Je ne suis pas légitime.
1: Je ne suis pas légitime. Alors qu'au fond, Primo Levi nous invite à le faire. Et c'est refuser de lui tendre la main que de refuser d'utiliser les outils d'analyse que Primo Levi propose sur ce que c'est que le témoignage, ce qu'est la violence encore.

0: une fois. Et tout ça ne veut pas dire qu'il s'agit exactement de la même chose. Au contraire, c'est parce que c'est différent d'ailleurs qu'on va peut-être aller voir comment les violences dans d'autres cas, dans d'autres contextes, retrouvent des mêmes structures dans leur existence, dans leur fonctionnement, ont des choses qui fonctionnent de manière différente. Mais en tout cas, on ne peut pas faire taire Primo Levi en refusant d'écouter cette espèce de don qu'il nous fait. Et moi, c'est ça qui me rend triste, c'est que Primo Levi, on va toujours se dire, c'est le témoin, avec un T majuscule, des camps de concentration. Ce qu'il est, effectivement. Mais c'est aussi quelqu'un qui est un immense philosophe politique, au même titre que Karl Marx, au même titre que Michel Foucault, au même titre que Pierre Bourdieu. Et c'est pour ça que j'ai voulu choisir son livre aujourd'hui, pour aussi rendre cet hommage au grand philosophe qu'il est et qu'on a tendance à masquer pour des raisons que je trouve aussi absolument compréhensibles et compréhensibles. Mais je crois qu'il faut dépasser ça.
1: Est-ce que quand vous l'avez découvert pour la première fois, Édouard Louis, vous vous êtes tout de suite dit ce que vous venez de dire, à savoir vraiment vous l'avez... une forme de choc et une prise de conscience en vous disant ça c'est de la philosophie politique, c'est de la philosophie politique qui porte sur le langage, il a tout d'un autre philosophe comme Foucault, comme vous l'avez dit, où là c'est des années après l'avoir lu, vous l'avez découvert il y a quelques années il me semble, que là vous vous dites bon je l'ai lu, je l'ai relu, je l'ai enseigné, vous l'avez enseigné à la New York University, que vous pouvez dire ça.
0: Non, ça a été vraiment immédiat. Et justement, j'ai eu l'impression qu'on m'avait volé quelque chose.
1: Qu'on vous l'avait caché.
0: Qu'on me l'avait caché.
1: Vous l'avez mal présenté, en fait.
0: Ben, c'est-à-dire que quand, effectivement, à l'université, en philosophie ou en sociologie, on me parlait de la philosophie politique, je me rendais compte qu'on ne m'avait jamais mentionné Primo Levi. Et je l'ai vécu comme une injustice.
1: J'ai découvert en classe de français, hein, pour ma part. Donc,
0: oui,
1: c'est souvent
0: comme ça. En classe de français ou dans des moments de sensibilisation à la mémoire de la Shoah à l'école, etc. Ce qui, encore une fois, est absolument important et absolument déterminant. Mais il y avait aussi cet autre Primo Levi qu'on ne m'avait pas présenté. Et moi, je me souviens encore une des premières idées que Primo Levi va aborder dans ce livre sur la question du témoin. Je me souviens à quel point elle m'a frappé, justement, de par son acuité et sa généralité. C'est ce moment où, au tout début du livre, Primo Levi dit quelque chose d'absolument terrible sur son expérience des camps de concentration et du témoignage des camps de concentration. Primo Levi dit « Je suis allé à Auschwitz, j'ai été déporté à Auschwitz, j'ai été renvoyé à Auschwitz de force, je suis revenu d'Auschwitz, des camps de concentration, des camps de la mort, des chambres à gaz, de l'exécution des Juifs. Mais plus les années passent, et plus j'ai l'impression que je ne suis pas un témoin direct de la violence des camps de concentration, puisque, dit Primo Levi au début de ce livre, les vrais témoins, selon lui, sont les personnes qui ont vu la violence jusqu'au bout. Et les personnes qui, dans le camp de concentration, ont vu la violence jusqu'au bout, c'est les personnes qui ont été asphyxiées par le gaz dans les chambres à gaz. C'est les personnes qui ont été dévorées par les chiens sur les quais à l'arrivée du camp de concentration. Primo Levi n'a pas vécu ça. Il n'a pas été envoyé dans la chambre à gaz, il n'a pas été dévoré par un chien. Et donc Primo Levi dit, à ce moment-là, je me considère comme quelqu'un qui peut témoigner de la violence parce qu'il ne l'a pas vécu jusqu'au bout. Parce qu'il n'a pas regardé la violence dans les yeux jusqu'au bout. C'est la métaphore qu'utilise Primo Levi. Et donc, ce que veut dire Primo Levi, c'est que peut-être témoigner de la violence, c'est toujours témoigner d'une certaine manière de l'extérieur. Si on a vu la violence jusqu'au bout, par définition, on ne peut pas parler d'elle, et seulement ceux qui ne sont pas allés jusqu'au bout peuvent témoigner d'elle. Alors quand on lit ça, on est extrêmement troublé. On dit cet homme a été envoyé à Auschwitz, a vécu l'enfer des camps, et il dit en fait, peut-être que je ne suis pas un témoin. On a envie de dire, mais attends, tu ne peux pas dire ça, c'est terrible de dire ça. Et je me souviens, les abîmes philosophiques qu'a soulevé cette question en moi. Alors,
1: qui est témoin ? Qui est légitime ?
0: Qui est témoin ? Qui parle ? Et on sait, alors encore une fois, dans des contextes, j'aurais de cesse de le répéter dans cette émission, dans des contextes absolument incomparables, c'est une question qui politiquement s'est énormément posée ces dernières années. Dans le champ de la politique, dans le champ du journalisme, dans le champ de l'activisme, on s'est beaucoup posé la question, est-ce qu'on peut parler à la place des autres ? C'est une question qui est revenue énormément ces dernières années. Est-ce que quand
1: le problème de l'appropriation.
0: On parle de l'appropriation, parler à la place des autres, talk on behalf of the other, comme on dit aux États-Unis. Est-ce qu'un homme peut parler des femmes? Est-ce qu'un hétérosexuel peut parler des gays? Les problèmes de la représentation qui font que pendant des siècles, les femmes ont été majoritairement représentées et donc mal représentées par des artistes hommes, etc. Ou parfois bien représentées par des grands artistes comme Zola. Mais c'est poser cette question de est-ce qu'on peut parler à la place des autres? Et comme vous étiez en train de le dire, est-ce qu'il ne s'agit pas d'une appropriation? Est-ce que quand un homme hétérosexuel parle d'une femme lesbienne, est-ce qu'il ne s'approprie pas quelque chose qui ne lui appartient pas? Eh bien, en fait, quand on commence à lire ce livre de Primo Levi, on se rend compte que cette question, elle est beaucoup plus complexe que ça, et qu'on ne peut pas la régler d'une manière aussi simple. Parce que Primo Levi dit justement, c'est pas simplement est-ce qu'on a le droit ou pas de parler à la place des autres, c'est que si on veut parler de la violence véritable, on doit, par définition, parler à la place des autres, parce que ceux qui ont vécu la violence la plus extrême sont ceux qui, à cause de cette violence extrême, ne pourront jamais parler. Ça veut dire que si on vit dans un moment politique où on se dit « il ne faut pas parler à la place des autres », il ne faut pas ouvrir la bouche à la place des autres, alors on condamne un certain nombre de violences les plus graves, les plus extrêmes, les plus insupportables, à rester pour toujours dans l'ombre et dans le silence. Et donc, si on ne parle pas à la place des autres, on est d'une certaine façon des complices de cette violence. Alors, bien sûr, Primo Levi était au camp de concentration, donc cette extériorité aussi, elle est relative. Mais tout de même, il dit « je parle à la place des autres ». Et je me souviens, c'est une des toutes premières idées exposées par Primo Levi, c'est à la page 23, 24, je ne sais plus, au tout début, qui pose cette question. Et là, je me suis retrouvé face à des abîmes d'interrogations. Qu'est-ce que c'est que parler? Qu'est-ce que c'est que parler? Qui parle? Qu'est-ce qu'on fait quand on parle? Et quel est notre devoir? Alors là, vraiment, Primo Levi troue le présent par rapport aux questions actuelles, aux questions presque consensuelles ou à la mode, et il dit, en fait, si vous ne parlez pas à la place des autres, peut-être que vous êtes complice de la violence.
1: Et on voit bien à quel point, en vous écoutant, Édouard Louis, en fait, cette question de la violence, de la philosophie politique, de la violence exposée par Primo Levi, elle est imbriquée avec la question du langage, de la parole, du fait de le dire. Je présente juste ce texte, Les naufragés et les rescapés. C'est un texte de 8 chapitres, c'est 8 réflexions, ça ne se lit pas forcément chronologiquement. Ça peut ressembler à un recueil, mais ça n'en est pas un non plus. Primo Levi y aborde la mémoire de l'offense, la question de la communication, la honte, la violence inutile, la violence injuste. Il fait une réponse aussi à Jean Améric, qui lui-même a été déporté et torturé. Ils ont eu un long dialogue ensemble sur le rôle de l'intellectuel à Auschwitz. Mais j'aimerais qu'on écoute tout de suite un extrait d'un texte, d'un premier texte que vous avez choisi, Édouard Louis, et qui est extrait du 3e chapitre intitulé « La honte ».
2: Le long du mur, il y avait un tuyau vertical de 2 pouces qui se terminait par un robinet un peu au-dessus du plancher. Une conduite d'eau ? J'essayais d'ouvrir le robinet. J'étais seul, personne ne me voyait. Il était bloqué, mais en utilisant une pierre en guise de marteau, je parvins à le faire bouger de quelques millimètres. Des gouttes en sortirent. Elles étaient inodores. J'en recueillis sur mes doigts. Cela semblait bien être de l'eau. Je n'avais pas de récipient. Les gouttes sortaient lentement, sans pression. La conduite ne devait être remplie qu'à moitié, peut-être moins. Je m'étendis sur le sol, la bouche sous le robinet, sans tenter de l'ouvrir davantage. L'eau était tiédie par le soleil, insipide, peut-être distillée ou produite par condensation. Quoi qu'il en fût, un délice. Quelle quantité d'eau peut contenir un tuyau de 2 pouces de section sur une hauteur de 1 ou 2 mètres? 1 litre, peut-être moins. Je pouvais la boire tout immédiatement, c'eût été le plus sûr, ou en laisser un peu pour le lendemain, ou la partager par moitié avec Alberto, ou révéler mon secret à toute l'équipe. Je choisis la 3e solution, celle de l'égoïsme étendu à celui qui vous est le plus proche. Ce qu'un ami, en des temps éloignés, a appelé justement le nausisme. Nous bûmes toute cette eau à petites gorgées avares, nous succédant sous le robinet, rien que nous deux, en cachette. Mais pendant la marche qui nous ramenait au camp, je me trouvais aux côtés de Daniele. Tout gris de poussière de ciment, il avait les lèvres fendillées, les yeux brillants, et je me sentis coupable. J'échangeai un regard avec Alberto. Nous nous comprîmes en un clin d'œil, et nous espérions n'avoir été vus par personne. Mais Daniele nous avait entrevus dans notre étrange position, couché sur le dos près du mur, au milieu des gravats. Il avait soupçonné quelque chose, et puis il avait deviné.
1: 40 ans après Auschwitz, Primo Levi est encore hanté par ce qui ressemble une anecdote, mais qui n'en est pas une pour lui, cette culpabilité de ne pas avoir partagé avec son ami Daniele l'eau qu'il avait trouvée. Il l'a partagée avec Alberto, il dit qu'il a fait preuve de nosisme. Alors j'ai regardé, Edouard Louis, ce qu'était le nosisme. C'est un phénomène grammatical selon lequel on utilise le « nous » à la place du « je » pour exprimer une opinion tout à fait personnelle, donc c'est l'égoïsme étendu dont il parle, et on voit bien cette culpabilité du survivant qui va se loger dans le fait d'avoir survécu, dans le fait à un moment donné d'avoir bénéficié de quelques gouttes d'eau, dans le fait de pouvoir témoigner, mais d'avoir pu échapper à la violence, on l'entend là dans ce texte.
0: Oui, et c'est en effet, comme vous le disiez, ce chapitre où Primo Levi traite de la question de la honte, hein, de la honte d'avoir survécu. Alors ce que va raconter Primo Levi, c'est que les personnes qui sont déportées dans les camps de concentration nazis, pendant la déportation, vont évidemment rêver chaque jour à la fin de la déportation, le jour où les camps seront libérés, le jour où ils pourront rentrer à la maison, le jour où ils pourront rentrer chez eux, le jour où l'enfer nazi sera terminé. Primo Levi raconte que cette préoccupation, elle est presque tous les jours dans les conversations, dans les échanges entre les déportés. Et ce qui se passe, c'est que quand ces quelques survivants, puisqu'ils sont très peu à survivre, ces quelques survivants rentrent à la maison, ils n'ont pas la joie qu'ils ont espérée. Ils se sont dit un jour on sera libérés et on sera heureux, parce qu'ici on vit l'enfer et de l'autre côté on trouvera le bonheur. Et là ils rentrent à la maison et en fait ils se sentent extrêmement tristes. Et pourquoi ils sont tristes? C'est ça que va raconter Primo Levi. Ils sont tristes de la honte, parce que une des caractéristiques du camp de concentration, c'est que la survie d'un individu va toujours se faire aux dépens des autres. Et c'est ce qu'on entend dans cet extrait. Primo Levi est en train de travailler, trouve une petite source d'eau alors qu'il est en train quasiment de mourir de soif, et il se pose la question: avec qui je partage cette eau? Est-ce que je la prends pour moi tout seul? Est-ce que je la donne pour mon ami? Est-ce que je la donne à 3 ou 4 personnes? Mais si je la donne à 3 ou 4 personnes, peut-être que je vais mourir, et qu'il n'y en aura pas assez, qu'on mourra tous. Et donc à ce moment-là, il décide de le dire à une seule personne, de le cacher aux autres et à son ami Daniele. Et quand Primo Levi va rentrer des camps de concentration, il va se dire: en fait, ma vie, ma survie, elle s'est faite aux dépens des autres. Et c'est en fait ce que Primo Levi va analyser comme une des barbaries très singulières du camp de concentration. Ça va être, de la part des nazis, de mettre tous les déportés en concurrence les uns avec les autres. En fait, l'espace du camp va être un espace à l'intérieur duquel il va falloir lutter pour avoir quelque chose que les autres n'auront pas. Donc on essaye d'avoir une position, par exemple dans les cuisines du camp, qui permet de manger un peu plus et un peu mieux, mais parfois pour obtenir cette position, on va blesser quelqu'un ou raconter quelque chose, une anecdote sur quelqu'un qui fait qu'il va perdre la position qu'il a, et on va la prendre pour pouvoir survivre.
1: On va avoir de la chance. Par exemple, Primo Levi estime que, étant chimiste, il a pu travailler et il a d'une certaine manière échappé à la violence du camp. De la même manière, il a été malade, donc il a échappé à certains moments à des exécutions. Il estime que c'est presque le privilège de la chance.
0: C'est le privilège de la chance, mais il y a ça évidemment, puisque comme vous disiez, Primo Levi étant chimiste, il va travailler à un moment donné de sa déportation, pas tout le temps, mais à la fin de sa déportation, il va travailler dans un laboratoire, ce qui fait qu'il aura des conditions moins dures que quand il est à piocher et à casser des pierres au milieu des terrains, comme ça, pour dégager des terrains pour les constructions nazies. Mais il y a aussi, c'est ça que Primo Levi dit, le nazisme ne laisse même pas aux victimes le confort de leur innocence. Primo Levi dit: normalement, quand on est une victime d'une violence, eh bien, on se dit: j'ai vécu quelque chose de terrible, mais au moins je suis innocent. Et ce que Primo Levi va raconter, c'est que le camp de concentration va abolir la possibilité de l'innocence, puisqu'il va faire que toutes et tous dans le camp de concentration, on est obligé, pour sa survie, tellement on est lancé, jeté à l'intérieur de conditions à peine pensables, de faim, de froid, de typhus, de gale, de vivre dans la boue, de vivre dans la terre, de prendre des claques par les capots, de pouvoir être exécuté à n'importe quel moment par un SS, de pouvoir être envoyé à la chambre à gaz tous les jours. Eh bien, ce contexte absolument gigantesque de violence, absolument gigantesque de brutalité, fait qu'on va devoir, à tout prix lutter pour sa survie, et très souvent, lutter pour sa survie va vouloir dire plus ou moins prendre quelque chose aux autres. Voilà, par exemple, Primo Levi raconte que quand les nouveaux déportés arrivent, les tout nouveaux, ceux qui viennent juste d'être arrêtés, envoyés à Auschwitz, eh bien les plus anciens vont faire du troc avec eux, ils vont leur échanger par exemple une miche de pain contre un objet qui n'a absolument aucune valeur dans le camp de concentration. Et ça, en fait, les nouveaux ne le savent pas encore, mais les anciens le font parce qu'ils ont besoin de ce pain, sinon ils vont mourir. Eh bien, à quel niveau on est coupable quand on fait ça? Qu'est-ce qui se passe? Où est la culpabilité? Où commence la faute et où elle s'arrête? C'est ça aussi une des questions que va poser Primo Levi, qui est une grande question de philosophie politique. Où commence la complicité dans la violence?
1: Et effectivement, vous l'avez dit, c'est une question qui a trait à la violence, mais quel est le rapport, par exemple, dans ce récit, dans cette anecdote, avec la restitution de la violence à travers le langage, selon vous, Édouard Louis? Où se situe la problématique ici pour Primo Levi? Est-ce que c'est dans le fait de s'être tué? Est-ce que c'est dans l'usage du nosisme, cet usage du nous à la place du jeu, d'un égoïsme étendu? Est-ce que c'est le fait qu'il ait recroisé? Car dans la suite du texte, il dit qu'il a recroisé Daniele, et Daniele lui dit « Je le savais ». Et là, la culpabilité est décuplée. Énorme. Alors là, où est la difficulté de l'expression ou du langage? À quoi se heurte le langage dans cette violence-là?
0: Alors, cette question du langage par rapport au témoignage, elle est aussi une question qui revient en permanence chez Primo Levi sur la question du témoignage des camps. Il y a un problème avec le langage, nous dit Primo Levi, c'est que à la fois le langage va nous permettre d'exprimer la violence, c'est avec le langage qu'on va raconter la violence, c'est avec les mots, les phrases, les paragraphes, les livres, les écrits, la parole, et donc avec ce langage qu'on va utiliser une matière qui va permettre de faire vivre la mémoire des camps et de raconter ce qui s'est passé. Et en même temps, le langage n'arrête pas de poser problème et devient un obstacle à chaque instant pour plusieurs raisons. Une de ces raisons, nous dit Primo Levi, c'est que le langage du camp n'a rien à voir avec le langage de la vie quotidienne. Alors Primo Levi va dire par exemple « Au camp, on mourait de faim ». Et quand je vais raconter ça après les camps, dans la vie de tous les jours, dans la vie quotidienne, à des gens, et je vais dire « j'ai faim », eh bien eux, ils vont penser à ce que c'est que d'avoir faim à la fin d'une journée, quand ils ont couru partout, ils ont travaillé, ils ont fait du sport, et ils rentrent, ils ont envie de manger. Or, le mot « faim » dans le camp n'avait absolument pas la même signification. C'est une douleur, une sensation, un manque qui est absolument incomparable avec ce qui était vécu. Alors Primo Levi va se dire « comment je vais raconter ?» les camps, sachant que les camps requièrent leur propre vocabulaire, leur propre grammaire, leur propre alphabet. Et quand je dis faim, les gens vont penser à faim dans leur vie. Quand je dis soif, les gens vont penser à soif dans leur vie. Quand je dis peur, les gens vont penser à peur dans leur vie. Alors je vais utiliser le langage pour raconter, mais les personnes, au moment où je vais leur raconter ce que j'ai vécu, vont associer ces mots à des images qui sont absolument fausses. Et comment on fait ça? Ça, je pense aussi que c'est une des grandes questions que pose la violence, encore une fois à des niveaux totalement différents et incomparables. Quand on a vécu la violence, comment on en parle? Comment on parle de la douleur?
1: C'est peut-être là où l'importance de l'anecdote est essentielle. C'est-à-dire que le terme d'anecdote, quand on dit que quelque chose est anecdotique, on a l'impression que c'est dérisoire. Or là, l'anecdote de ces gouttes d'eau avec Alberto et Daniele, elle vient précisément dire quelque chose de tout à fait simple, montrer quelque chose de crucial à travers quelque chose qui serait tout à fait simple, à savoir des gouttes d'eau. Et c'est peut-être là où le paradoxe du langage qui permet à la fois de dire, mais qui empêche de dire parce que nous avons des éléments de langage, parce qu'on a des discours d'emprunt, parce qu'en fait, sans chez quelqu'un ne va pas dire la même chose chez quelqu'un d'autre, vient peut-être être sauvé par la simplicité d'une telle anecdote.
0: Absolument. Primo Levi croyait beaucoup en l'anecdote et au récit personnel comme force de confrontation du lectorat avec le réel de cette violence qu'il essaye d'exposer. Et il a cette phrase à un moment donné dans Les naufragés et les rescapés, il dit toujours, Primo Levi dit, une petite Anne Frank produira plus d'empathie que des millions de juifs exterminés. Parce que le lecteur ou la lectrice s'identifiera plus facilement à une situation singulière, à une personne singulière, à un récit, à des anecdotes, à une personne. Et Primo Levi dit, donc évidemment il faut dire aussi les chiffres de ces millions de juifs exterminés, mais c'est aussi et peut-être d'abord par ce récit de l'anecdote, de l'expérience, que quelque chose va pouvoir un petit peu essayer de dépasser cette incommunicabilité. Parce que justement dans l'anecdote, on va aller chercher quelque chose de l'ordre du corps chez le lecteur. Je ne vais pas simplement vous donner une information. Je ne vais pas forcément vous dire « j'avais soif ». Je vais vous dire « j'étais avec un ami ». on avait terriblement soif. Il y avait un conduit d'eau qui était la condition de notre survie. On avait un troisième ami, on ne lui a pas dit.
1: Et là, on était allongés. Par exemple, le fait de dire qu'on était allongés et que Daniele les voit allongés, donc... Effectivement, et on les imagine tourner à tenir le tuyau. Il y a une précision même, effectivement, de la description des corps qui fait qu'on est, en fait. On ne pourra pas justement être à leur place, mais on comprend.
0: Oui, exactement. C'est une des grandes questions de Primo Levi aussi, c'est comment faire pour que les gens ne puissent pas échapper au témoignage. Puisque Primo Levi aussi, c'est une des grandes thématiques qui va revenir dans son travail, il va dire que quand on raconte la violence des camps, on va se heurter à des personnes qui vont essayer de dénier ce qui est raconté, qui vont dire que c'est trop gros pour être raconté, que c'est pas croyable. D'ailleurs, Primo Levi dit que les nazis en étaient conscients.
1: Ça commence par là, hein, le texte. Par là. Hein, les naufragés et les rescapés, il dit dans la préface « Mon désir d'écrire, c'est que je suis hanté par cette idée des nazis qui disaient « De toute façon, vous pourrez raconter tout ce que vous voudrez ».
0: Personne ne vous croira. En fait, les nazis disent à Primo Levi dans les camps, absolument, ce qu'on fait est tellement énorme, ce qu'on fait est tellement terrible, que personne ne vous croira. Personne ne vous croira, c'est trop gros pour être cru. Et Primo Levi a cette terreur de dire, je ne vais pas être cru. Et il raconte d'ailleurs, fait assez incroyable, que des déportés qui ne s'étaient jamais parlé, qui ne se connaissaient pas, qui ne s'étaient jamais rencontrés, qui venaient de pays différents, de cultures différentes, de langues différentes, tous ces déportés faisaient très souvent le même cauchemar au retour des camps de concentration ou pendant le camp de concentration, pendant la détention, c'est qu'ils rêvaient la nuit qu'ils étaient en train de raconter à des proches, à des amis ou à de la famille ce qui s'était passé dans les camps de concentration et que les amis ou la famille en question ne les écoutaient pas, détournaient la tête pendant le récit. Le déporté disait, il y avait les chiens, il y avait la boue, il y avait le typhus, il y avait les camps de concentration et les camps d'extermination, le gaz, et les personnes en face d'elles détournaient la tête. Et donc Primo Levi va se dire, comment faire pour que toutes ces choses qui rendent impossible le fait de raconter la violence, le fait qu'elle est tellement immense qu'on ne veut pas totalement la croire, ou le fait qu'on n'a pas peur d'être cru, quels outils est-ce que je vais pouvoir utiliser pour essayer de passer au-delà de ça? L'anecdote en fait partie.
1: Contre le spectaculaire, d'une certaine manière.
0: Contre le spectaculaire, exactement. D'aller chercher quelque chose dans l'intime, dans l'extrême intime. Et ça, c'est pareil. C'est aussi une clé que nous offre Primo Levi, parce que je pense qu'il n'y a pas de violence qui ne s'accompagne pas de la peur de ne pas être cru. Encore une fois, un niveau très différent. Combien de femmes ont raconté ça sur le viol? Combien de personnes dans le combat féministe ont parlé de ça? À partir du moment où vous êtes une femme et que vous êtes violée, vous savez, avant même l'expérience du fait de raconter, qu'on vous dira que c'est pas vrai, qu'on vous dira que c'est inventé, que vous êtes une menteuse. Donc ce que ça veut dire, et encore une fois c'est totalement différent, c'est que l'expérience du témoignage est conditionnée par ce risque de ne pas être cru. Et à ce moment-là, Primo Levi va devoir essayer de trouver des manières de faire en sorte qu'on ne détourne pas la tête comme ces personnes dans son cauchemar. Et ça, c'est quand même des questions qui sont aussi vertigineuses.
2: Les sauvés du lagueur n'étaient pas les meilleurs, les prédestinés au bien, les porteurs d'un message. Tout ce que j'avais vu et vécu montrait exactement le contraire. Ceux qui survivaient étaient de préférence les pires, les égoïstes, les violents, les insensibles, les collaborateurs de la zone grise, les mouchards. Ce n'était pas une règle absolue, il n'y a pas dans les choses humaines de règle absolue. Mais c'était tout de même une règle. Je me sentais certes innocent, mais enrôlé parmi les élus, et pour cette raison à la recherche permanente d'une justification à mes yeux et à ceux des autres. Les pires survivaient, c'est-à-dire les mieux adaptés. Les meilleurs sont tous morts. Mon ami religieux m'avait dit que j'avais survécu afin de porter témoignage. Je l'ai fait, du mieux que j'ai pu, et je n'aurais pas pu ne pas le faire, et je le fais encore chaque fois que l'occasion s'en présente, mais la pensée que mon témoignage a pu me valoir à lui seul de survivre et de vivre de nombreuses années sans gros soucis m'inquiète, car je ne vois pas de proportion entre le privilège et le résultat. Je le répète, nous les survivants ne sommes pas les vrais témoins. C'est là une notion qui dérange, dont j'ai pris conscience peu à peu en lisant les souvenirs des autres et en relisant les miens à plusieurs années de distance. Nous, les survivants, nous sommes une minorité, non seulement exiguë mais anormale. Nous sommes ceux qui, grâce à la prévarication, l'habileté ou la chance, n'ont pas touché le fond. ceux qui l'ont fait, qui ont vu la Gorgone, ne sont pas revenus pour raconter, ou sont revenus muets. Mais ce sont eux, les musulmans, les engloutis, les témoins intégraux, ceux dont la déposition aurait eu une signification générale. Eux sont la règle, nous, l'exception.
1: Édouard Louis, on retrouve dans cet extrait toujours des naufragés et des rescapés 40 ans après Auschwitz de Primo Levi, lu par Nicolas Berger, toujours extrait de ce troisième chapitre sur la honte. Cette idée que vous avez déjà énoncée et qui vient de Primo Levi et qui dit, je le répète, nous les survivants ne sommes pas les vrais témoins. Il explique très bien cette idée de, ils ne sont pas allés jusqu'au bout de la violence et en même temps, il y a aussi cette autre idée que j'aimerais qu'on aborde. Il dit « J'avais survécu afin de porter témoignage ». C'est-à-dire qu'il n'a peut-être pas été jusqu'au bout de la violence, mais l'idée de porter témoignage a pu être une condition aussi de sa survie. C'est-à-dire que l'idée de rompre avec la violence peut venir aussi de cette idée qu'on va porter témoignage.
0: Mmh. Oui, c'est aussi une idée avec laquelle Primo Levi se débat. Parfois, il va un peu se moquer de cette idée en disant « on ne survit pas pour témoigner, on survit parce qu'on a de la chance, on survit parce qu'on s'est battu de manière mauvaise, parfois justement hein, en se faisant complice aussi du fonctionnement du camp parce que c'était parfois la meilleure manière de survivre. » Et puis parfois, cette interrogation va réémerger. Hein. Est-ce qu'on peut avoir survécu à quelque chose pour avoir témoigné, hein? Quelle est la valeur pratique en termes de survie, de cette nécessité de témoigner. Et vous savez, alors là je parle d'une violence 10 000, 100 000, 1 million de fois moins grande, absolument incomparable, mais encore une fois c'est je pense la valeur de la pensée que de faire des analogies. Je me souviens que lorsque j'étais enfant, et qu'on me traitait de pédé à l'école, et qu'on me crachait dessus, ce qui arrivait très souvent parce que j'étais perçu comme le petit pédé de l'école, le petit garçon efféminé, tout ce que j'ai raconté dans mon premier livre, En finir avec Eddie Bellegueule, je me souviens que à cette époque-là, quand on me crachait dessus, j'avais 9 ou 10 ans, et je me disais, un jour je raconterai ce qui s'est passé. Et ce sera ma vengeance contre la violence. Un jour on m'écoutera. Un jour je raconterai ce crachat sur mon visage. Et pourtant j'étais tellement petit, j'avais 9 ans, j'avais 10 ans, je ne savais pas ce qu'était un livre, enfin écrire un livre, l'édition, la publication, France Culture, je ne savais rien.
1: Mais on a cette idée de, je le dirai, je vais le répéter.
0: Cette idée, je vais le dire. Et tout à coup, j'avais l'impression que je n'allais pas survivre à la violence pour ensuite témoigner, mais que le témoignage avait été la condition de ma survie dans cet environnement qui, encore une fois, n'a absolument rien à voir avec ce que décrit Primo Levi. Mais il y a quelque chose de l'ordre d'une structure que Primo Levi pose là. Qu'est-ce que le témoignage nous fait et qu'est-ce que la possibilité du témoignage peut sauver de vie? Alors justement, Primo Levi, c'est aussi une idée dont avec laquelle il va prendre ses distances en disant il y a plein de gens qui auraient voulu témoigner, il y a plein de gens qui auraient pu témoigner et qui n'ont pas fait. Il y a des philosophes qui sont morts à Auschwitz, à Birkenau et dans les autres camps d'extermination nazis. Il y a des gens qui auraient écrit des choses, il y a des poètes qui sont morts dans les camps. Donc Primo Levi, on ne fait pas une forme de phénomène magique ou automatique qui permettait de survivre. Mais en tout cas, c'est vrai qu'il y a cette question de se dire voilà, de toute façon, qu'est-ce qui fait qu'on survit? La question est tellement profonde que Primo Levi lui-même est pas toujours certain de ce qu'il raconte. C'est pour ça que c'est fort aussi.
1: Mais reste la question alors, Édouard Louis, de comment on fait pour témoigner? Parce que, on l'a dit, la difficulté du langage, ces mots qui sont touffés, ces mots qui n'ont pas la même signification, ces mots aussi qui sont entachés par la violence du camp dans lequel a été Primo Levi. Comment on fait alors pour témoigner quand on sait que l'interlocuteur, ça c'est les conditions du langage, mais aussi les conditions d'énonciation, quand l'interlocuteur ne veut pas écouter, quand il préfère détourner le regard, parce qu'en fait il y a de la gêne, il y a de la honte aussi de ce côté-là, parce qu'en fait on se dit aussi, on veut aller de l'avant, c'est pas grave, c'est souvent ça d'ailleurs les mécanismes de silenciation dans une situation, c'est de se dire on va de l'avant, on va faire comme si ça n'avait pas existé, il faut passer à autre chose. Qu'est-ce qui reste alors comme outil pour témoigner?
0: Ça, c'est très difficile. Hein. Et Primo Levi va dire d'ailleurs une des choses qui rend le témoignage difficile, paradoxalement, c'est le témoignage lui-même. Mmh. Ça va être un des thèmes aussi de ce livre, Les naufragés et les rescapés, où Primo Levi va dire, en fait, après la libération des camps de concentration, les récits sur la question vont se multiplier, même si au début ils ne vont pas être écoutés, ils ne vont pas être lus, ça va se heurter à énormément de résistance, c'est encore le cas aujourd'hui, il y a encore du négationnisme, etc. Mais les récits vont être écrits, publiés, hein, ceux de Primo Levi, ceux de Elie Wiesel, ceux de Charlotte Delbos, ceux de Imre Kertész, ceux de beaucoup d'auteurs, beaucoup d'autrices. Et Primo Levi va nous dire qu'au bout d'un moment, le risque avec cette multiplication des récits, c'est que le langage sur l'expérience des camps va se stéréotyper, des formules vont revenir dans les récits, et elles vont se substituer aux souvenirs réels des camps, et donc à la possibilité de raconter réellement ce qu'étaient les camps. Hein. Ça me fait penser à ce que dit Marcel Proust dans Le Temps Retrouvé, le dernier volume de La Recherche du Temps Perdu, où Marcel Proust dit que beaucoup de poètes des tranchées pendant la Première Guerre mondiale écrivaient des poèmes dans lesquels ils parlaient de l'aube sanglante. Chaque matin, ils se réveillaient avec l'aube sanglante. Et Marcel Proust raconte plein de mauvais poètes vont reprendre ces éléments stéréotypés du langage qui en fait ne décrivent rien, parce que l'aube, elle n'était pas sanglante, parce que l'aube, elle était tout à fait normale comme elle l'est aujourd'hui pendant que vous et moi en parle, et qu'en fait, la question, c'était la boue, c'était les personnes défigurées dans les tranchées, les personnes avec des membres arrachés, etc. Et Proust va dire son ami Saint-Loup, l'ami du narrateur dans La Recherche, va réussir à raconter. Primo Levi va dire quelque chose d'à peu près similaire, c'est que des figures de style, des figures de métaphores vont se reproduire dans les récits du camp et tout à coup vont masquer la réalité des camps de concentration. C'est une réflexion que fait Imre Kertész dans ses écrits, où je me souviens qu'à un moment donné, Imre Kertész dit, chaque fois qu'on raconte l'arrivée à Auschwitz, on le raconte dans la nuit et sous la neige, avec les tempêtes de neige. C'est un peu l'image qu'on a chaque fois de l'arrivée à Auschwitz dans les récits de camps de concentration. Il y a la nuit, les aboiements, les phares, la neige, etc. Ce qui est une expérience que beaucoup de gens à ce moment-là, déportés, ont vécu. Mais Imre Kertész va dire, moi quand je suis arrivé, que j'ai été déporté, même arrivé à un mot problématique, tout est problématique quand on parle de sujet, quand je suis déporté au camp de concentration, j'arrive sous un ciel superbe. Il fait un soleil magnifique ce jour-là. Et en fait, c'est sous ce même ciel superbe qu'il va se passer les horreurs, l'extermination des Juifs, le gaz, le travail forcé, la mort par la maladie, etc. Et Imre Kertész dit, qu'est-ce que ça fait de raconter cette histoire autrement? Qu'est-ce que ça fait de dire qu'il faisait un soleil splendide? Et au fond, de sortir de cette métaphore qui a été vraie dans plein de cas, mais celle de l'arrivée dans la neige et dans la nuit, qu'est-ce que ça va raconter? En fait, sous ce même ciel superbe que nous connaissons très bien quand on va au parc lire pendant l'été, quand on se promène dans la rue, c'est là que se situent les horreurs, c'est-à-dire dans un monde normal, pas dans un monde de cauchemars qui ressemble à rien, dans la nuit, avec 70 cm de neige, qui est quelque chose qu'on connaît très peu au quotidien. Non, c'est dans la vraie vie. Et donc, comment on va se débattre avec ce langage, avec ces images? Ça va être très difficile, et Primo Levi va dire, plus je témoigne, et plus c'est difficile, parce que le langage m'enferme dans des phrases toutes faites.
1: Mais ce qui veut dire aussi, Edouard Louis, qu'à chaque fois qu'on écrit, on doit se poser la question, quand on témoigne de la violence, de comment on parle, on devrait tout décortiquer. En fait, il y a une sorte de comportement toujours méta, c'est-à-dire toujours à se dire qu'est-ce que je dis, comment je parle, et ça devient presque vertigineux. Il y a un chapitre dans le texte de Primo Levi qui s'appelle « Communiquer », où Primo Levi parle de ce terme, de ce concept qui l'agace profondément, qui est le terme d'incommunicabilité. Il dit, voilà, on dit ça, en fait, quand on ne sait pas quoi dire, et ça fait un beau mot, voilà aussi un élément de langage, on pourrait dire un mot tout fait. Il dit, non, l'incommunicabilité, elle a existé au lager, dans les camps, elle existe encore 40 ans après pour nous, parce que justement, nous ne sommes plus, parce qu'on a des discours stéréotypés, parce qu'on nous a pas écouter, puis on nous écoute trop, on en attend trop ensuite. Comment on fait pour se défaire, justement, pour arriver à cette idée de pouvoir communiquer? D'ailleurs, même, est-ce que le terme de communiquer, c'est le bon terme?
0: Oui.
1: Il est moche, ce terme aussi, il faut le dire.
0: Il est très moche. Et oui, et en fait, c'est exactement comme dans toutes les situations de nos vies, un langage est attaché à toutes les situations de nos vies. En fait, avant même qu'on commence à réfléchir à ces situations, le langage raconte déjà quelque chose.
1: Il nous précède, il nous enferme.
0: Il nous précède, il nous enferme. C'est une phrase qui est devenue célèbre de Pierre Michon. Pierre Michon dit le langage ment. Voilà. Le langage ment parce que le langage va poser sur le réel des choses qu'on a vécues, et en fait va cacher ces choses qu'on a vécues, parce que le langage va devenir une sorte de chape. Hein. Le langage n'est pas le langage n'est pas neutre, n'est pas objectif, et les mots qu'on emploie ont déjà un sens. Alors ça, ça va être aussi une des réflexions de Primo Levi dans ce grand livre, Les naufragés et rescapés, qui va être la question de qu'est-ce que le langage contient déjà en lui-même. Et Primo Levi, une des choses qu'il va raconter, c'est que l'allemand qui était parlé dans les camps de concentration, à Auschwitz notamment, et puis dans les autres, est un langage qui était déjà pénétré par la violence extrême, par la violence nazie, par la violence antisémite, par la haine, par la rage. Et ce qui va se passer, c'est que 20 ou 30 ans après sa sortie des camps de concentration, un jour, Primo Levi se retrouve dans une réunion de travail avec des Allemands. Et puis, la réunion de travail prend fin, puisque Primo Levi a repris son emploi normal après les camps, en plus de l'écriture. Et au moment où Primo Levi veut partir, il dit quelque chose du genre « je me casse ». En allemand. Bon, ben, je vais me casser. Et ses deux interlocuteurs allemands le regardent un petit peu surpris en disant, mais pourquoi il utilise une expression aussi brutale comme ça à la fin d'un rendez-vous professionnel? Et là, Primo Levi se rend compte de ce qui s'est passé. C'est que l'allemand qu'il a appris, il l'a appris en grande partie dans les camps de concentration. Et donc, c'était pas l'allemand normal. C'était pas l'allemand de Goethe. C'était pas l'allemand de la littérature allemande. C'était l'allemand de la violence. Et donc, c'était un allemand qui contenait déjà la violence avant même de prendre une décision d'être violent ou pas. La violence était dans le langage, et donc dire « je pars », dire « bonjour », dire « bonne nuit », c'était déjà dire « casse-toi, va te coucher, ferme-la, qu'est-ce que tu fous là ?» En fait, la violence était là à chaque instant. Qu'est-ce que c'est que cette violence dans nos vies, dans nos sociétés, que le langage contient et qu'on reproduit sans même le savoir? Parce qu'on ne sait pas que déjà, dans le langage qu'on emploie, le langage de la haine se trouve. Et ça, je trouve aussi que c'est une question que nous pose Primo Levi.
1: Et d'ailleurs, il raconte aussi, Primo Levi, que pour ceux qui ne connaissaient pas l'allemand dans les camps, c'était beaucoup plus difficile de s'en sortir. Lui le raconte, hein, il avait quelques notions d'allemand et il disait que dans le cas où on ne connaissait pas quelques rudiments de cette langue-là, c'était la matraque qui était surnommée l'interprète. Donc, la matraque, c'est le langage qui précède, qui prédomine en fait même, je dirais, la langue elle-même.
0: Et oui, et c'est pour ça que comme vous le disiez, Primo Levi était aussi irrité par la mode du terme d'incommunicabilité. Donc Primo Levi écrit ces textes-là à la fin des années 70, début des années 80, et à ce moment-là, l'incommunicabilité devient un concept à la mode. Alors on parle d'incommunicabilité dans les familles, d'incommunicabilité comme condition de l'homme, on ne peut jamais totalement communiquer les uns avec les autres, etc. Et Primo Levi dit, alors là justement c'est un élément d'incomparabilité absolue du camp de concentration avec tout le reste de la réalité. Primo Levi dit, la vraie incommunicabilité, c'était le camp de concentration, parce qu'en effet les ordres étaient donnés en allemand, et si vous ne compreniez pas les ordres, vous aviez d'autant plus de chances de mourir, puisque du coup vous ne suiviez pas les ordres, vous n'obéissiez pas les ordres, et vous preniez des coups, et les coups vous affaiblissaient, et si vous étiez affaibli, vous ne pouviez plus travailler, et si vous ne pouviez plus travailler, vous étiez envoyé à la chambre à gaz et au four crématoire. Et donc l'incommunicabilité dans le camp de concentration, c'est la mort. Ne pas comprendre une phrase, ne pas comprendre un mot, ne pas comprendre un ordre, c'est mourir. Mourir avant les autres, multiplier les chances de ne pas survivre qui sont déjà gigantesques. Et donc là, Primo Levi va dire, il faut faire attention avec les mots. D'accord ? Quand on va parler d'impossibilité de parler, quand on va parler justement de violence, de danger, faites attention à ce que vous dites, parce qu'il y a vraiment des situations dans lesquelles ça existe. Alors là, c'est aussi quand même extrêmement questionnant, puisqu'il y a à la fois tout ce que Primo Levi nous donne comme outil pour comprendre des situations différentes de celles du camp, et puis il y a tous les moments où il dit « mais le camp nous rappelle aussi que cette situation n'a rien à voir avec les autres », et que quand vous utilisez des mots pour décrire des choses de votre quotidien, attention, attention.
2: Un cas limite de collaboration est représenté par les Sonderkommando d'Auschwitz et des autres camps d'extermination. Ici, on hésite à parler de privilèges. Ceux qui en faisaient partie n'avaient pour privilège, payé de quel prix, que celui de manger pendant quelques mois à leur suffisance, et ils ne pouvaient certainement pas être enviés. Sous cette dénomination vague à souhait d'équipe spéciale, les SS désignaient le groupe de prisonniers auquel était confiée la gestion des fours crématoires. Avoir conçu et organisé les équipes spéciales a été le crime le plus démoniaque du national-socialisme. Derrière l'aspect pragmatique, faire une économie d'hommes valides, imposer à d'autres les tâches les plus atroces, on en découvre d'autres plus subtiles. Au moyen de cette institution, on tentait de déplacer sur d'autres, et spécialement sur les victimes, le poids de la faute, de sorte que, pour les soulager, il ne leur restait même pas la conscience de leur innocence. Il n'est ni facile ni agréable de sonder cet abîme de noirceur, et je pense cependant qu'on doit le faire, car ce qu'il a été possible de commettre hier pourra être tenté à nouveau demain, pourra nous concerner nous-mêmes ou nos enfants. On est tenté de détourner les yeux et de tourner ailleurs son esprit. C'est une tentation qu'il faut repousser. En effet, l'existence des équipes spéciales avait une signification. Elle contenait un message. Nous, le peuple des seigneurs, nous sommes vos destructeurs, mais vous n'êtes pas meilleurs que nous. Si nous le voulons, et nous le voulons, nous sommes capables de détruire non seulement vos corps, mais aussi vos âmes, comme nous avons détruit les nôtres.
1: Ce texte magnifique, Édouard Louis, pour clore notre conversation, je précise juste qu'il est extrait du deuxième chapitre des naufragés des rescapés, qui s'intitule « La zone grise ». On y retrouve cette idée du poids de la faute hein, qui est déplacée sur la victime et non pas sur le bourreau, chose sur laquelle revient d'ailleurs Primo Levi. Mais pour conclure cet échange, Édouard Louis, qu'est-ce que vous voulez dire de ce texte où il y a quand même ce message, cette mise en garde ? Attention, justement.
0: Attention, ne vous détournez pas de la violence et ne cédez pas à la tentation de ne pas essayer de la comprendre. Il faut aller la chercher, il faut aller la comprendre, il faut se confronter à elle. Et plus une chose est difficile, et plus il faut s'y confronter. Et en effet, là, ce texte, il est issu de la zone grise, le chapitre qui porte ce nom, qui est un des grands concepts de Primo Levi, pour parler de cette complicité forcée un petit peu des victimes avec le système de la destruction. Ce qu'il appelle les forces spéciales, c'est ce que les nazis appelaient les Sonderkommando, qui étaient les personnes qui, entre guillemets, géraient le fonctionnement des chambres à gaz. Donc c'est des personnes qui étaient eux-mêmes des déportés et qui étaient chargées d'emmener dans les chambres à gaz les déportés et ensuite de débarrasser les corps, d'enlever les corps pour aller les mettre au four crématoire. Et en fait, c'est des gens à qui, c'est ce que raconte Primo Levi, on propose d'effectuer cette fonction pendant 2 ou 3 mois en général. Et pendant qu'ils effectuent cette fonction, on leur donne à manger, du chauffage, un lit pour dormir, des privilèges que les autres n'ont pas dans le camp de concentration. Mais le prix à payer, c'est qu'au bout de 3 mois, ces personnes-là étaient tuées et gazées pour qu'elles ne puissent pas témoigner elles-mêmes. Et donc Primo Levi dit, ces gens qui n'avaient plus de nourriture, qui travaillaient 15 heures, 16 heures par jour avec le dos broyé dans la boue, dans les poux, dans les puces, ces personnes à qui on dit « on peut t'offrir un moment de répit, mais on te gazera après », qu'est-ce qu'elles font au moment où elles acceptent ? Est-ce qu'elles font exister le camp ? Est-ce qu'elles sont aussi responsables du fonctionnement du camp ? Si tout avait refusé, qu'est-ce qui se serait passé ? Mais est-ce qu'elles pouvaient refuser ? Est-ce qu'on peut refuser quand on est amené à cette extrémité de destruction, d'inhumanité ? Primo Levi dit, s'il vous plaît, d'abord il dit 2 choses, il dit, je conclue là-dessus, d'abord ne les jugez pas, parce que vous ne pouvez pas savoir ce que c'était. Vous ne pouvez pas comprendre.
1: La suspension
0: du jugement moral. Ne les jugez pas, s'il vous plaît. Il le répète plusieurs fois dans le livre. Et la deuxième chose, évidemment, question vertigineuse, à quel moment, et c'est ça que pose la question de la zone grise, à quel moment commence la complicité avec la violence ? Alors Primo Levi va aussi dire, il y a des bourreaux et des victimes, très clairement, et ce serait un scandale et un déni de la violence, et il appelle ça une coquetterie esthétique, je le cite, de dire que les choses seraient absolument plus floues. Donc il y a 2 pôles, bourreaux-victimes, il ne faut jamais l'oublier, mais à l'intérieur de ça, il y a un système qui fait que tout et tous, parce que Primo Levi dit, nous sommes tous dans le ghetto, c'est une phrase aussi du livre, nous sommes tous enfermés, à quel moment est-ce que nous participons ou pas à cette violence qui nous accable ? Et la question des Sonderkommando pose cette question de manière brutale et terrible.

0: Cette chanson, Édouard Louis, pour introduire la séquence de fin d'émission, après avoir évoqué l'œuvre qui a transformé votre vie, place à un auteur que vous n'aimez pas ou qui vous résiste, que vous n'arrivez pas à lire ou que vous parvenez très très très bien à lire, mais que vraiment vous n'aimez pas. Qui avez-vous choisi? Et je précise que vous avez choisi en 30 secondes avant l'émission.
1: Alors en fait, ce ne serait pas tout à fait un auteur ou une auteure, ce serait un corpus de textes qui m'insupportent, qui sont en fait ce que j'appellerais les romans mainstream à l'anglaise ou à l'américaine, qui sont ces grands romans qui sont publiés chaque année, qui chaque fois en général raflent les grands prix littéraires comme le Man Booker Prize ou le National Book Award, qui sont des livres très souvent qui vont reproduire une forme qu'on connaît déjà du roman, avec des dialogues, des personnages, 300 ou 400 pages, le développement de la psychologie d'un personnage. Géraldine marchait dans la forêt, point. Le jour d'avant, elle avait rendu visite à sa cousine, point. Dialogue, et puis 80 pages de développement du personnage. Puis on passe à un deuxième personnage. Et en fait, voilà, c'est un type de littérature très souvent à l'américaine ou à l'anglaise, et qui me semble problématique parce que j'ai l'impression qu'on va utiliser une forme littéraire préconstruite et prédonnée pour raconter des histoires différentes. Et peu importe ce qui est raconté, peu importe le contenu, on va reprendre cette forme du personnage, des dialogues, de la construction des livres qui font tous plus ou moins comme si c'était un petit peu calibré, même si à l'intérieur de l'œuvre de ces auteurs, il y a parfois des recherches et parfois il y a des gens qui reprennent cette forme et en font quelque chose de magnifique. Je pense à Alan Olinger, par exemple, qui est un immense auteur. Donc c'est pas le cas de tous, mais il y a cette espèce de littérature qui d'ailleurs est tellement institutionnelle que tous les prix leur sont jetés, tous les honneurs, toutes les récompenses, parce que en fait ça dérange personne. Et c'est lié à tout ce qu'on s'est dit sur Primo Levi, c'est que quand on veut dire des choses nouvelles, il faut toujours trouver une forme nouvelle, il faut aller chercher quelque chose d'autre. Et Primo Levi a pas cessé d'essayer d'inventer des formes. Et on peut pas parler de l'amour, du divorce, de la guerre, de la haine, de la brutalité, de l'amitié, de la même manière. Chaque sentiment, chaque expérience réclame sa propre innovation formelle. Voilà, donc moi, cette espèce de grand roman comme ça, je trouve que ça m'ennuie énormément, mais je peux concevoir qu'on les adore, il n'y a aucun problème.
0: Merci beaucoup, Édouard Louis. De vous, on peut lire Que faire de la littérature, méditation et manifeste. C'est un recueil d'entretiens avec Marie Kéridi, disponible aux éditions Flammarion. On peut aussi lire de vous L'effondrement, qui est paru au Seuil et disponible également en poche. Et pour lire Les rescapés et les naufragés 40 ans après Auschwitz, lisez-le. Le texte est disponible aux éditions Gallimard dans la traduction de André Mauger. Un grand merci à Manon Delasselle et Anaïs Isbert, à Nicolas Berger à la réalisation et à la lecture des textes et à Anthony Thomasson à la prise de son. Toutes les émissions du Souffle de la Pensée sont disponibles sur le site et sur l'application Radio France.

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5: Bienvenue dans l'émission politique Pas comme les autres. Vous êtes sur France Culture et ce sont les philosophes qui ont pris le pouvoir. Un philosophe, justement, Condorcet, député également sous la Révolution, l'affirme. Toute société qui n'est pas éclairée par des philosophes est trompée par des charlatans. Alors, que se passerait-il si les philosophes accédaient au pouvoir? Quel serait leur programme? Quelles seraient les premières mesures prises? Quelles solutions à nos questions? Aujourd'hui, je vais vous demander d'imaginer que Camus est porté au pouvoir. Imaginez Albert Camus, président. Cela semble presque une évidence. Comment n'y avons-nous pas pensé plus tôt? Pour y penser sérieusement avec nous aujourd'hui, j'ai le plaisir de recevoir Perrine Simon-Naoum, directrice de recherche au CNRS, professeure à l'ENS, École Normale Supérieure, et auteur d'un « Que sais-je apparaître » sur Hannah Arendt. Et Jean-Yves Guérin, professeur émérite à l'Université Sorbonne Nouvelle, spécialiste de littérature et de théâtre du XXe siècle, directeur du Dictionnaire Camus chez Robert Laffont. Avec Camus au pouvoir, on peut faire le pari que le premier grand changement concernerait la manière de parler, le langage et le langage politique. C'en serait fini, enfin, de la langue de bois. Camus le répète, notre époque a besoin d'un dictionnaire, notre époque manque d'un dictionnaire. Il faut redonner du sens aux mots. Il ne s'agit pas tant de refaire le monde que de le penser. Et pour le penser, il faut réapprendre à parler et à se parler. Perrine Simon-Naoum, bonjour.
6: Bonjour.
5: Camus président, c'est vrai que c'est la fin de la langue de bois en politique?
6: Alors, en tout cas, de son point de vue à lui, effectivement, si vous voulez, Camus avait une attention au langage qui venait de, à la fois, je dirais, de sa biographie. Vous savez que la mère de Camus était sourde et quasi illettrée, et c'est quelque chose qu'il a toujours habité. Et puis, le langage, pour lui, c'est, me semble-t-il, la manifestation d'une forme de solidarité, de fraternité, d'humanité, fraternité avec les autres, mais aussi fraternité avec le monde. Non pas que le langage, chez Camus, cherche à qualifier, mais le langage, finalement, c'est le partage d'une expérience. Alors, je parle sous le contrôle de Jean-Yves Guérin, qui est beaucoup plus spécialiste que moi, mais il y a un texte de Barthes, la première critique littéraire que Barthes écrit en juillet 44, quand il est encore au sanatorium, critique littéraire de l'étranger que je trouve très belle, parce que il comprend immédiatement, le jeune Barthes, que le texte de Camus et l'usage du langage de Camus est quelque chose de très particulier. Il compare le texte de l'étranger, dit-il, à une étendue d'eau marine dont la couleur vient en fait du reflet du fond. Et donc c'est l'idée que le langage n'est pas univoque, mais qu'il décline en quelque sorte les différentes couleurs du monde et de l'humanité.
5: En fait, il faudrait, avec un Camus au pouvoir, il faudrait suivre l'injonction sans doute qu'il nous donnerait de redonner de la profondeur au langage. C'est-à-dire ce qui se dit à la surface dans nos paroles, c'est parce qu'il y a une profondeur qu'on essaie d'exprimer. Jean-Yves Guérin, j'imagine, si Camus était président, vous qui le suivez depuis des années, on peut dire que vous seriez content. Ou vous ne le voyez pas au pouvoir. Alors peut-être que vous allez me dire que Camus aurait refusé d'être au pouvoir, mais je vous pose quand même la question. Je vous demande d'imaginer qu'est-ce qui changerait immédiatement dans notre manière de parler si Camus était au pouvoir.
7: Camus, c'est l'homme du parler vrai. La formule est chez lui. Il n'est pas philosophe, il ne veut pas l'être. Il se déclare écrivain, artiste, journaliste, témoin. Mais on lui doit cette formule admirable, mal nommer les choses, c'est ajouter au malheur du monde. C'est-à-dire qu'il est l'homme du mot juste, du dialogue, ça on y reviendra, et il est celui qui a dit il faut appeler les choses par leur nom. C'est dans La Peste.
5: Et oui, parce que si on nomme pas les choses par leur nom, on esquive la réalité. Donc c'est, et pour rejoindre ce que disait Perrine Simon-Lem, si on esquive la réalité, on n'a plus de socle commun à partir duquel parler et même à partir duquel ne pas être d'accord. C'est quand vous citez cette phrase qu'on cite très souvent, mal nommer les choses, c'est ajouter du malheur au monde, ce qui veut dire que bien nommer les choses, c'est apporter du bonheur au monde. Et c'est à la suite de cette déclaration, qui est celle à laquelle j'ai fait allusion, notre époque manque d'un dictionnaire. Alors peut-être qu'avec Camus au pouvoir, on demanderait au personnel politique, en tout cas son gouvernement, de peut-être pas réinventer le langage, mais de faire en sorte que les mots ne sonnent pas creux. Que les mots sonnent profonds, comme on l'a vu. Je voudrais peut-être écarter d'emblée un malaise qui va peut-être saisir nos auditeurs. Et vous y avez fait allusion, Jean-Yves Guérin. Camus est-il philosophe, homme de lettres ou écrivain ? Alors, moi, je pense que

0: Ah mais vous savez, en France, ça me fait penser à la France qui n'a pas su accueillir René Descartes et qui pourtant se déclare cartésienne. Donc la France, peut-être, c'est Camus. Et c'est quelque chose qu'on va essayer d'explorer ensemble. Alors, il y a un autre, peut-être, malaise qu'on pourrait avoir. Certains diront que confier le pouvoir à un philosophe, ou pas philosophe, mais en tout cas un penseur de l'absurde, est une entreprise osée et même risquée. Ce serait vrai si Camus était le philosophe de l'absurde. Mais voilà, Camus n'est pas le philosophe de l'absurde. L'absurde est certes une étape dans sa réflexion, mais pas la plus longue, pas la plus importante, et surtout d'une certaine façon, on précisera ça avec mes invités, mais d'une certaine façon, Camus a renié cette idée même qu'il serait le porte-drapeau de l'absurde. Alors, l'absurde, qu'est-ce que c'est ? L'absurde naît de la confrontation entre nous, qui sommes sans cesse en quête de sens, de signes, de messages, et le monde qui n'a rien à nous dire. Le monde est muet, n'a rien à dire et ne nous dira rien. Mais justement, puisque le monde n'a pas de sens, c'est à nous de lui en donner. Avant de donner la parole à mes deux invités, je vais la laisser à Camus, si vous voulez bien. Voici ce qu'il dit. Poser la question du monde absurde, c'est demander: allons-nous accepter le désespoir sans rien faire ? Alors, Jean-Yves Guérin, Camus au pouvoir, ce n'est donc pas du tout l'absurde au pouvoir, c'est presque l'espoir au pouvoir.
1: Non, vous l'avez dit, il n'a été que très peu de temps un philosophe de l'absurde. Le mythe de Sisyphe, à la rigueur l'étranger, mais très vite, il prend ses distances avec sa première postulation philosophique. Il considère que si le monde n'a pas de sens et s'il n'y a pas de valeur, le pire est possible. Le nihilisme
0: ne croire en rien
1: conduit au totalitarisme. Et c'est pourquoi il révise sa position et il entre dans un nouveau cycle beaucoup plus long, le cycle de la révolte, l'être un ami allemand, Caligula, actuel, la peste, l'homme révolté.
0: Un cycle beaucoup plus important et même central. Il aurait dû être suivi d'un troisième cycle, l'amour. Mais ce cycle de la révolte indique bien que si on défend l'idée que le monde n'a pas de sens, ça n'implique pas de répondre à quoi bon. C'est ce que vous avez appelé le nihilisme. Le nihilisme, c'est
1: lui,
0: à quoi bon, ça ne sert à rien, rien ne vaut rien, et de toute façon, ça ne changera rien. Mais justement, Camus, c'est tout le contraire. Camus, c'est la révolte. Et je vais vous poser une question délicate, Perrine Simon-Naoum. Nous qui, de nos jours, désertons un peu la politique, ou en tout cas ne croyons plus vraiment dans la politique, ou que la politique pourrait changer le monde, nous qui trouvons qu'elle manque de sens, d'une certaine façon, qu'elle manque d'ambition, c'est-à-dire à la fois de vocation et de direction où aller, comment Camus serait à la fois le philosophe ou l'homme au pouvoir qui pourrait nous inciter à réinvestir la politique, à croire dans la politique? Ah, je l'ai dit, c'est une question délicate, je vous la pose. Comment ne pas désespérer de la politique ?
2: Comment ne pas désespérer de la politique, justement, en comprenant, en faisant le chemin que Camus nous fait faire dans L'Homme révolté, où effectivement, Jean-Yves Guérin l'a très bien dit, dans son introduction, il montre la contradiction logique de l'absurde, et il la montre à propos du suicide en montrant que si vous êtes nihiliste, c'est-à-dire si aucune valeur ne vaut plus qu'une autre, il y en a quand même une qui vaut plus qu'une autre à vos yeux, puisque vous êtes là pour dire que vous êtes nihiliste, c'est la vie. Il y a donc une contradiction logique par laquelle Camus débute l'homme révolté. En réalité, il me semble que la question que pose Camus, on l'a dit tout à l'heure, c'est la relation à l'autre, c'est la question du meurtre, c'est la question de la logique. Et donc, c'est la question, on pourrait dire, de la politique, mais me semble-t-il, et c'est là où moi je lis Camus en philosophe, c'est la question de la politique, mais prise du point de vue de la philosophie. Et donc, si Camus avait un message politique à nous transmettre,
0: vous lui écrivez son discours.
2: Périne,
0: vous lui écrivez son discours.
2: Non, il l'a déjà écrit. C'est la dernière partie.

0: partie de l'homme révolté, c'est ce qu'il appelle la pensée de midi, c'est la philosophie du compromis. Alors on pourrait dire que effectivement on n'est pas dans l'irénisme. Camus dit, eh bien, s'il y a une chose qu'on peut proposer, c'est de diminuer la douleur de l'homme. Effectivement, mais c'est de savoir que le chemin est étroit, mais qu'il existe, et que donc ce chemin, il appartient au philosophe qu'il est, et sans doute peut-être aux hommes politiques, s'ils avaient conscience de la grandeur de la politique, de la préserver pour les sociétés, c'est-à-dire finalement de trouver une voie médiane. Et je pense que finalement Jean-Yves Guérin avait raison, Camus n'a aucune chance aujourd'hui d'être élu président.
1: Mais on va quand même rêver, parce que d'une certaine façon, ce que nous sommes en train de dire, c'est que la révolte, c'est une forme d'utopie à la fois heureuse, vivante et possible. Et alors, je souligne juste une chose, parce que comme on continue à coller cette étiquette de philosophe de l'absurde à Camus, quand il s'agit pour lui de donner un nom à la collection qu'il fonde et dirige chez un éditeur, un grand éditeur français, Gallimard, il lui donne le nom Espoir. Donc en réalité, je pense qu'on peut oser le paradoxe que Camus, c'est le philosophe de l'espoir, mais un espoir qui n'est pas une fuite de ce monde, un espoir qui nous fait rester dans ce monde et tracer cette voie étroite où, en fait, si les choses sont injustes, à nous de tracer un chemin de justice. Et puis il y publie Simone Veil, philosophe catholique, original, mais philosophe catholique. Donc Camus n'est pas l'homme qu'on imagine. Vous êtes sur France Culture et donc le philosophe au pouvoir aujourd'hui est Albert Camus.
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1: Camus au pouvoir, nous venons de le voir avec mes invités, c'est tout sauf le triomphe du « à quoi bon ». Cela ne changera rien, cela ne vaut pas la peine. C'est tout le contraire. C'est bien parce que des choses comptent, alors peut-être qu'on va les détailler avec mes invités, mais disons l'amitié, l'honneur, le respect des plus pauvres, c'est bien parce que ces choses comptent que nous devons refuser et donc ne pas tous accepter. Mais Jean-Yves Guérin, la révolte chez Camus, c'est aussi la voie du compromis. Comment peut-il tenir et soutenir les deux ?
3: Non, la révolte, c'est le refus de l'inacceptable. Un refus qui peut être éthique, civique, spirituel ou encore autre. Se révolter, c'est dire « ce n'est plus possible ».
1: Donc, inadmissible.
3: Il faut faire quelque chose collectivement. Mais la révolte peut être aussi individuelle. Mais c'est d'abord la révolte collective. Donc là, on trouve le politique. Camus a été très critique sur la politique politicienne.
1: La politique des partis.
3: Sur le personnel politique. Mmh. Dans ses articles d'Alger Républicain, ou dans Caligula, encore, et encore dans La Peste. Donc, il se méfie du personnel politique, il fait beaucoup plus confiance aux syndicats et aux associations issues de la société civile. On a souvent dit que le docteur Rieu était un précurseur de Médecins sans frontières.
1: Le personnage de La Peste.
3: Voilà, absolument. Amnesty International est une entreprise dans une logique camusienne.
1: Peut-être qu'il faut souligner aussi, revenir au début, c'est que Camus, sollicité par le Conseil National de la Résistance, va être l'éditorialiste et l'éditorialiste le plus lu au monde sous l'occupation, durant la Seconde Guerre mondiale, parce qu'il écrira dans le journal clandestin Combat. Et donc il va donner à peu près, je crois, 150 éditoriaux, donc ce qui fait qu'il commence par faire de la politique en écrivant dans un journal clandestin de la Résistance.
3: Oui. Et dans un journal qui s'inscrit dans un projet de rénovation de la presse, avec la notion qu'on lui doit de journalisme critique. Ce n'est pas hasard si ces articles déontologiques de 1944 sont sans cesse présentés, commentés dans les écoles de journalisme.
1: Avec, je crois que l'éditorial de 44 commence par ces mots, le combat continue.
3: Absolument.
1: Ce qui veut dire qu'en réalité, un Albert Camus président, ce serait le moyen pour lui de faire de la politique un combat continu. Mais, j'insiste sur Iscarin, un combat continu, mais du compromis.
3: Oui,
1: qu'est-ce
3: oui,
1: que
3: oui.
1: cela veut dire ?
3: Oui, mais là, en mettant en avant la notion de compromis, vous renvoyez à l'essence de la démocratie. La démocratie, c'est le compromis. L'autre, on peut le combattre, mais il faut d'abord connaître ses raisons.
1: Alors, Perrine Simonin, vous êtes en train, me dit-on, de travailler sur la figure de l'intellectuel. Camus, si nous nous imaginons aujourd'hui ensemble avec nos auditeurs qu'il est porté au pouvoir, c'est un intellectuel. Un intellectuel au pouvoir, est-ce qu'il nous réapprendrait à combattre, à résister ou à ne pas être d'accord ? Est-ce que finalement le compromis, ce ne sont pas ces trois choses-là ?
0: Alors, le rapport de l'intellectuel au pouvoir est évidemment quelque chose de complexe. D'ailleurs, ce qui est très intéressant chez Camus, c'est que c'est aussi au fondement de son œuvre, parce que cette philosophie du compromis dont vous parliez, cette philosophie de la révolte, il en fait le contraire de la révolution. C'est-à-dire, il en fait le contraire de la manière dont une idée ou une idéologie vient, en quelque sorte, recouvrir les actions des hommes, les actions politiques. Et l'homme révolté, c'est une critique de la révolution marxiste. Et c'est pour ça qu'il y aura notamment la rupture avec Sartre. Ce que Camus voit très bien, et il me semble qu'il est en cela dans la continuité des intellectuels dont la notion émerge au moment de l'affaire Dreyfus, c'est que l'intellectuel, ça n'est pas le prince, mais ça n'est pas non plus l'expert, c'est celui qui sort en quelque sorte de son champ de compétences, comme le firent les intellectuels au moment de l'affaire Dreyfus, pour problématiser, pour interroger, pour finalement questionner ses contemporains, mais qui le fait à partir des valeurs qui sont les siennes. Alors là où je crois que Camus rencontrerait un problème, du moins je pense que c'est celui que rencontrent aujourd'hui les intellectuels, c'est que la société est tellement maintenant antagonisée que vous ne pouvez plus défendre les valeurs en tant que telles. Je ne vois pas Camus, il aurait bien sûr la portée spirituelle pour le faire, mais défendant la justice, eh bien, je pense qu'il se trouvera face à des gens qui lui imposeront tout simplement une autre vision de la justice sans discussion possible. En fait, ce qui est très intéressant et ce pourquoi Camus nous aide aujourd'hui, et c'est pourquoi il est devenu aussi central quand même, il faut bien le voir dans notre débat public, c'est que en réalité, nous ne pouvons plus défendre les valeurs, mais nous pouvons défendre ce que Raymond Aron appelait des jugements de valeurs. C'est-à-dire que nous pouvons défendre des valeurs à partir de l'épistémologie qui nous est propre, à partir de l'exigence que nous avons sur notre propre réflexion, c'est-à-dire le rapport au réel, le rapport à la complexité, le rapport au langage et le rapport au jugement. Or, sur le jugement, et c'est là où je crois que Camus aurait aussi beaucoup à nous apprendre, et je m'inspire là d'un très beau livre de Paul Audy, le philosophe Paul Audy, sur Camus, Paul Audy montre combien le jugement chez Camus est quelque chose qui renvoie à sa tension interne entre l'impossibilité où nous sommes de ne pas juger ce qui nous entoure, mais la manière dont finalement ça nous renvoie à une forme de culpabilité parce qu'il faudrait pouvoir se situer dans une pensée qui serait en dehors en tout cas d'un jugement qui serait sous forme d'anathème.
1: Ce que vous montrez bien, c'est qu'en réalité le compromis n'est jamais une lâcheté ou une faiblesse, le compromis c'est une tension. Et alors Jean-Yves Guérin, est-ce que vous diriez avec tristesse que la place de Camus est vacante, qu'elle est vide de nos jours et que nous n'avons plus de Camus ? Ou est-ce que Camus est utilisé à l'étranger, peut-être, ou là on ne l'attend pas? Je crois que c'est le cas.
3: Je pense que la place est vacante, que les institutions, les médias étant ce qu'ils sont, entre Internet, les réseaux sociaux et l'intelligence artificielle, les grandes voix sont inaudibles. Mais je voudrais revenir sur le compromis. Camus parle du vivre ensemble. Vivre ensemble,
1: tiens donc,
3: ça veut dire que l'autre, c'est peut-être un adversaire, mais ce n'est pas un ennemi. Or, il y a toute une tradition politique française qui remonte loin. On extermine l'adversaire. Pour Camus,
1: on ne vit pas avec.
3: Voilà, il faut l'écouter, ce n'est pas un ennemi.
1: Vivre ensemble, c'est vivre avec son adversaire. Voilà. Ça, c'est une belle leçon de Camus. Je pense aussi à une déclaration de Camus, moi, qui m'avait frappée. Je vous la donne. On ne décide pas de la vérité d'une pensée selon qu'elle est à droite ou à gauche, et encore moins selon ce que la droite et la gauche décident d'en faire. À ce compte, dit-il, Descartes serait stalinien. Donc, la droite et la gauche ne sont pas ceux qui décident de la vérité, ni de nos discours, ni de nos actes. Je pense aussi à Camus qui rejoint l'Express, le magazine qui vient d'être fondé, le nouvel hebdomadaire fondé en 1953 par Jean-Jacques Servan-Schreiber et Françoise Giroud. Il y défend l'idée d'une solution politique pendant la guerre d'Algérie, voire d'une fédération française. Il croit encore et peut-être désespérément ou avec espoir à une solution fédérale, voire à une partition du territoire, et il décide de démissionner parce que la direction du magazine veut négocier avec les rebelles. Ça nous amène à la question de la justice.
3: Vous venez de dire quelque chose d'important.
1: Ah, alors si c'est important, on en reparle.
3: La vérité n'appartient à personne. La vérité, elle se construit patiemment, elle se discute. Et c'est là, je crois, où Camus est très important aujourd'hui, puisqu'il y a une crise de la vérité, il y a des démolitions violentes de l'idée de vérité. Il faut sauvegarder l'idée de vérité, une vérité fragile qu'on établit ensemble.
1: Et alors justement, ça rejoint, c'est la question que je voulais vous poser à tous les deux. Camus, d'une certaine façon, si c'est la démocratie du compromis, donc cette vérité qu'on construit ensemble, le fait de vivre à côté de son adversaire, c'est cela le sens véritable du vivre ensemble. C'est pas une pacification imposée et qui serait mal plâtrée. C'est vivre à côté de son adversaire. Ça signifie aussi que pour Camus, la démocratie, c'est la démocratie de la justice. Alors, je pense à cette phrase qui avait fait le tour du monde. Vous m'arrêtez si je dis une bêtise. Il est à Stockholm, il fait son discours de réception du prix Nobel, on y reviendra. Il est apostrophé par un jeune Algérien. Et il lui répond, je crois à la justice, mais je défendrai ma mère avant la justice. C'est quoi le sens de la justice de Camus? Jean-Yves Guérin, et puis Perrine Simon-Nahon, vous nous donnerez votre définition d'une démocratie de la justice.
3: Camus ne me semble pas avoir réfléchi longuement sur la justice, mais le mot justice...
1: Il a quand même écrit les justes.
3: Voilà, le mot justice revient dans son œuvre, associé à la liberté. Il y a aussi
1: un grand mot
3: démocratique entre la justice et la liberté.
1: Ouais, on peut dire que Camus au pouvoir, il y aurait une attention. Il y aurait une sorte de. Si le combat continue, c'est le combat de la liberté.
3: Oui, bien sûr.
1: Perrine Simon-Nahon, ça serait quoi une démocratie de la justice, hier comme aujourd'hui?
0: Alors, je pense que si elle s'inspirait de Camus, ce serait peut-être l'idée d'une commensurabilité.
1: C'est-à-dire
0: finalement, cette idée du compromis, et j'en reviens à cette idée que la démocratie n'est pas un régime de consensus, c'est un régime de conflit, c'est l'idée finalement que les citoyens vivent ensemble, mais ils ne se contentent pas de vivre ensemble. Ils vivent ensemble avec un projet. et un projet commun qui doit évidemment émaner d'une construction. Cette construction, elle n'est jamais absolue, elle est toujours relative, mais elle a un horizon qui est un horizon de liberté, qui est un horizon d'humanisme. Et il ne faut pas oublier chez Camus, je dirais, la portée dynamique de l'écriture, la portée dynamique de l'art. Ce qu'il plaçait finalement, c'est vrai que s'il ne disait pas qu'il était un philosophe, il disait qu'il était un écrivain. Et pour lui, il y avait une forme, alors je ne sais pas si on peut dire ça, vous me direz, Jean-Yves Guérin, l'idée d'un... Je ne sais pas si c'est un pouvoir rédempteur de l'écriture, mais ce qui est quand même très significatif, c'est que, alors, je sais que la vie de Camus ayant été interrompue, on a tendance à voir un sens téléologique dans son œuvre et penser que le premier homme, c'est finalement la fin de l'œuvre, ce que sans doute ça n'aurait pas, voilà. Ça n'aurait pas été, mais il me semble qu'il y a dans le premier homme, à travers l'écriture, à travers l'écriture biographique, l'idée finalement de la possibilité d'une forme de justice qui soit rendue ex post aux gens avec lesquels il a vécu.
1: Jean-Yves Guérin, je vous demandais de répondre, mais dites-nous, le cycle qui était prévu, le troisième cycle après la révolte, après l'absurde, encore une fois, le cycle le plus court et le moins important de Camus, c'était le cycle Némésis, qui était aussi celui de la justice. Némésis, c'est cette déesse, divinité grecque, qui vient rappeler aux vivants qu'il faut avoir une attention à la justice, qui vient au cœur de la cité, essayer de rendre la cité encore plus juste qu'elle n'est. Elle peut être même la vengeance, d'une certaine façon, Némésis. Donc, Camus au pouvoir, est-ce qu'on n'aurait pas un président, je vais le dire peut-être avec un anachronisme qu'il faut assumer, qui voterait la loi intégrale pour la justice? Est-ce qu'on aurait la justice comme priorité ou cause nationale?
3: Alors, il faut être très prudent sur le troisième cycle, puisque d'un côté il a parlé de Némésis, et de l'autre côté il a parlé de l'amour. Donc on ne sait pas grand-chose de sinon qu'il y avait cette saga dont on ne connaît que le premier volume, le premier homme. Donc je suis très prudent. Il me semble qu'il y a une notion importante qu'il faudrait rajouter à notre débat, c'est la notion de limite. Limite.
1: Alors ajoutons cette notion. Liberté, voilà. Limite, justice.
3: Voilà. La justice a ses limites. La liberté lui donne. Mais c'est la réciproque est vraie. Donc tout n'est pas possible.
1: Parce que passer la limite, c'est le risque d'une tyrannie.
3: C'est le meurtre.
1: Alors je vous propose d'écouter Camus lui-même, puisqu'après tout c'est notre président, laissons-lui la parole. Il s'agit d'un extrait de son discours de réception du prix Nobel de littérature. En fait, tout un programme politique, la parole est à Albert Camus.
4: Chaque génération, sans doute, se croit vouée à refaire le monde. La mienne sait pourtant qu'elle ne le refera pas. Mais sa tâche est peut-être plus grande. Elle consiste à empêcher que le monde se défasse. Héritière d'une histoire corrompue, où se mêlent les révolutions déchues, les techniques devenues folles, les dieux morts et les idéologies exténuées, où de médiocres pouvoirs peuvent aujourd'hui tout détruire mais ne savent plus convaincre, où l'intelligence s'est abaissée jusqu'à se faire la servante de la haine et de l'oppression, cette génération a dû, en elle-même et autour d'elle, restaurer, à partir de ces seules négations, un peu de ce qui fait la dignité de vivre et de mourir. Devant un monde menacé de désintégration, elle sait qu'elle devrait, dans une sorte de course folle contre la montre, restaurer entre les nations une paix qui ne soit pas celle de la servitude, réconcilier à nouveau travail et culture, et refaire avec tous les hommes une arche d'alliance. Il n'est pas sûr qu'elle puisse jamais accomplir cette tâche immense, mais il est sûr que partout dans le monde, elle tient déjà son double pari de vérité et de liberté, et à l'occasion, sait mourir sans haine pour lui. C'est elle qui mérite d'être saluée et encouragée partout où elle se trouve, et surtout là où elle se sacrifie. et c'est sur elle en tout cas que certains de votre accord profond, je voudrais reporter l'honneur que vous venez de me faire.
1: C'était un extrait du discours d'Albert Camus à Stockholm lors de la réception du prix Nobel de littérature en 1957. Et je ne sais pas si vous, auditeurs, vous avez la même réaction que moi. Je vais demander à mes invités si c'est le cas pour eux. Mais en tout cas, j'aimerais que ça ait été écrit aujourd'hui. On a l'impression que ça a été écrit aujourd'hui, un monde qui se défait. Mais on aimerait surtout que ce soit écrit aujourd'hui. D'ailleurs, ce qui est intéressant aussi, peut-être, de rappeler, c'est que Camus ne se disait pas tant intellectuel français que citoyen du monde, et il plaidait pour l'instauration d'un gouvernement pour le monde, c'est-à-dire pour le monde et non pas seulement international, qui défendrait les intérêts nationaux, mais un gouvernement pour le monde. Alors, on l'a vu, Camus n'est pas le philosophe de l'absurde, Camus n'est pas le philosophe du rien ne vaut rien ou à quoi bon, c'est le philosophe de la révolte, celui qui se bat contre la peste. Jean-Yves Guérin, c'est quoi la peste ?
3: C'est le mal et c'est le totalitarisme. C'est ainsi que ce roman a été lu un peu partout dans le monde.
1: Et qu'il est encore lu.
3: Et qu'il est encore lu, malgré les critiques esthétiques que lui font les puristes. C'est un roman qui signifie beaucoup dans le monde. En Allemagne, en Italie, après 1945, en Espagne, en Pologne, dans les années 60.
1: Des lieux de guerre.
3: Aujourd'hui, en Chine et en Iran, on lit la peste.
1: Perrine Simonin, la peste, c'est le mal radical, cette notion à la fois de Kant et qui est réinterprétée par Hannah Arendt.
0: Alors, la peste, c'est le mal radical et en même temps, ça ne l'est plus.
1: C'est-à-dire radical au sens de à la racine de toute
0: radical,
1: chose.
0: Radical, oui, c'est ça. Au sens conscient, c'est-à-dire à la racine de toute chose. Arendt a tiré cette notion de sa lecture de Kant. Il n'y a pas de bien radical, mais il y aurait un mal radical. Mais ce qu'on oublie souvent, c'est que elle est revenue ensuite sur cette notion, notamment elle l'a elle-même discuté dans le livre qu'elle fait sur Eichmann à Jérusalem à propos du procès Eichmann au début des années 60, et il y a plus d'un rapprochement, je dois dire, entre Camus et Arendt.
1: Oui,
0: d'ailleurs,
1: absolument.
0: Quand Arendt porte un jugement sur les intellectuels français de l'époque, elle dit en gros Sartre, ça n'est pas intéressant, mais il y a quelqu'un qui sauve.
1: Oui.
0: Il y a deux personnes qui émergent, ce sont Arendt et Camus. En fait, c'est l'idée finalement qu'ils pourraient partager tous les deux, c'est que le mal, c'est le fait de ne pas penser. C'est ce que Arendt dit sur Eichmann. Et qu'est-ce que ça veut dire ne pas penser ? Ça veut dire ne pas penser que d'autres partagent le monde avec vous. Là où Eichmann s'est rendu coupable, c'est qu'il a
1: torsionnaire nazi,
0: les juifs du monde dans lequel vivaient les hommes.
1: Alors justement, on a une figure je vais l'appeler tyran, parce que c'est la notion à la fois antique et moderne, la figure du tyran qui est celui qui installe la peste dans le monde, qui la permet. Et Camus a fait du tyran non seulement une pièce de théâtre, et vous nous direz, Jean-Yves Guérin, que Caligula, cette pièce, est lue à l'heure actuelle en Ukraine, mais il en a fait le portrait, le prototype même du tyran. Je vous propose qu'on l'écoute, c'est un extrait de Caligula, on est acte 1, scène 4, et c'est lu par Camus lui-même.
5: Hélicon, et que voulais-tu ? Caligula, la lune. Hélicon, quoi ? Caligula, oui, je voulais la lune. Hélicon, ah ! Et pourquoi faire ? Caligula, eh bien, c'est une des choses que je n'ai pas. Hélicon, bien sûr. Et maintenant, tout est arrangé ? Caligula, non, je n'ai pas pu l'avoir. Hélicon, c'est ennuyeux. Caligula, oui, et c'est pour cela que je suis fatigué. Hélicon, oui, Caius. Caligula, tu penses que je suis fou ? Hélicon, tu sais bien que je ne pense jamais. Caligula, oui, bon. Mais je ne suis pas fou, et même je n'ai jamais été aussi raisonnable. Simplement, je me suis senti tout d'un coup un besoin d'impossible. les choses telles qu'elles sont ne me semblent pas satisfaisantes. Et du coup, c'est une opinion assez répandue. Caligula, il est vrai, mais je ne le savais pas auparavant. Maintenant, je sais. Ce monde tel qu'il est fait n'est pas supportable. J'ai donc besoin de la lune ou du bonheur ou de l'immortalité, enfin de quelque chose qui soit dément peut-être, mais qui ne soit pas de ce monde. Et Ligon, c'est un raisonnement qui se tient. Mais en général, on ne peut pas le tenir jusqu'au bout. Caligula se levant, tu n'en sais rien. C'est parce qu'on ne le tient jamais jusqu'au bout que rien n'est obtenu, mais il suffit peut-être de rester logique jusqu'à la fin.
1: C'était donc Albert Camus lisant son propre texte, la scène 4 de l'acte 1 de Caligula, et nous étions en 1954. Alors Caligula, c'est... moi je dois dire que ça m'a énormément aidé à penser ce qu'est le tyran, c'est-à-dire la personne injuste qui ne peut pas se contenter du réel, ou plutôt qui voudrait que sa toute-puissance soit capable d'annihiler, de nier le réel, pour y faire advenir peut-être l'impossible, mais ce que lui veut. C'est justement ce passage au-delà de la limite, au-delà du compromis et donc du vivre ensemble, qui est une notion camusienne. C'est le tyran, c'est celui qui ne supporte pas, qui est de l'autre, des autres et qui est du réel, Jean-Yves Guérin.
3: Alors, Camus a trouvé le personnage chez un historien latin. Quand il écrit sa pièce, il ne pense pas à Mussolini ou à Hitler. Il se trouve qu'une grande compagnie ukrainienne tourne depuis des années en Europe avec Caligula. Et la presse américaine ne cesse de comparer Trump à Caligula. C'est-à-dire que la pièce trouve une actualité très grande au fil des années.
1: Mais vous voyez, Jean-Yves Guérin, vous me disiez jamais Camus pourrait être au pouvoir. Vous êtes en train de nous dire que d'une certaine façon, il est au pouvoir puisqu'on le lit comme un manifeste politique.
3: Oui, oui, bien sûr.
1: Alors j'aimerais qu'on voit ensemble cette brouille avec Sartre, donc on est en 1952, c'est à l'occasion de la publication de L'Homme révolté, c'est une brouille politique. Sartre soutient qu'il faut savoir, je le cite, se salir les mains au nom d'un idéal ou d'une révolution, et Camus soutient le contraire, c'est-à-dire que jamais l'humain doit être sacrifié, même au nom, soi-disant, d'un idéal. Perrine Simon-Lahoum, est-ce qu'un intellectuel doit lancer des anathèmes? Est-ce qu'un intellectuel, son rôle est de polémiquer jusqu'à condamner, comme le fait Sartre? Avec beaucoup de méchanceté, je veux le dire. Une méchanceté, je ne dis pas ça au sens psychologique, hein, il y a une méchanceté morale.
0: Oui, il y a une méchanceté morale, et je dirais que ce qui est intéressant, c'est de voir que Sartre, et il le fait avec Camus, il le fait aussi avec Merleau-Ponty. Alors Camus, il le fait en deux temps, puisque d'abord, il le fait exécuter par Francis Janson en mai 52.
1: Par un intermédiaire.
0: Avant de, voilà, un porte-flingue avant de lui répondre lui-même en 1954. C'est un texte qu'on trouve dans Situation critique, Situation 4.
1: C'est l'idée de Sartre.
0: C'est l'idée chez Sartre qu'il y a un déterminisme social qu'il applique à Camus, qu'il applique à Merleau-Ponty, et qui fait
1: c'est-à-dire
0: que l'un et l'autre seraient les produits de leur biographie,
1: de leur classe sociale,
0: etc. Et donc il n'aurait aucune liberté de penser, alors que lui, Sartre, avec sa théorie de la liberté absolue, se tiendrait en quelque sorte dans le sens de l'histoire et choisirait de sacrifier en quelque sorte le présent pour cette vision téléologique de l'histoire, à savoir le fait que le prolétariat arrivera au pouvoir. Moi, il y a un texte, alors là encore je les associe, d'Arendt que j'aime beaucoup, qui s'appelle « Les œufs se rebiffent ».
1: Absolument.
0: Qui est de dire, quand on fait une omelette, on casse des œufs, ben non, on ne veut pas casser des œufs.
1: C'est bien
0: Camus, c'est effectivement, comme vous l'avez très bien dit, celui qui est du côté de l'individu, celui qui refuse finalement qu'on sacrifie l'individu pour un soi-disant avenir radieux.
1: On ne casse pas les œufs, même si c'est pour la plus belle omelette du monde, Jean-Yves Guérin. Cette brouille avec, enfin c'est plus qu'une brouille, cette rupture avec, avec Sartre, qu'est-ce qu'elle dit de Camus?
3: Alors, bon, c'est une querelle ancienne.
1: Qui date pas de 1952, vous voulez dire. Quand ils se disputent, ça fait longtemps qu'ils se disputent.
3: Il y a un proverbe africain, il n'y a pas de place pour deux crocodiles dans un marigot. Donc, c'est clair que Camus gênait. Sartre a été, dans cette querelle, très influencé par son entourage. Simone de Beauvoir et Francis Janson. Camus, lui, il était tout seul. Le désaccord porte fondamentalement sur la violence. Pour Camus, il faut limiter la violence, pas Sartre. Et ça a des conséquences.
1: Alors attendez, soyons bien précis. C'est-à-dire que pour Camus, il y a de la violence dans l'histoire.
3: Oui, oui.
1: Quand on fait l'histoire, oui. Quand on se révolte, il y a de la violence. Oui. À la condition que cette violence, d'une certaine façon, soit juste, c'est-à-dire limitée.
3: Limitée, voilà. Et donc, ça veut dire aussi que pour Camus, une cause s'évalue par ses méthodes, non par son programme. Il est plus facile...
1: C'est-à-dire qu'on peut avoir raison sur le programme, mais si la méthode casse des œufs, c'est-à-dire broie de l'humain, broie l'humanité des hommes, elle est condamnable.
3: Absolument. C'est là le cœur du désaccord. Et un désaccord qui durera, hein. On pense aux attitudes de l'un et de l'autre pendant la guerre d'Algérie. Et là, je crois que l'histoire a tranché, c'est clair, cette querelle.
1: Mais l'histoire a tranché, c'est-à-dire a donné raison à Camus.
3: A donné raison à Camus. Il reste...
1: Disons-le.
3: Il me semble qu'aujourd'hui, il faudrait penser ensemble, Sartre et Camus, avec leurs divergences, et leur convergence.
1: Vous voulez les réconcilier ?
3: Non, j'ai dit les penser ensemble.
1: Ça voudrait dire aujourd'hui. Quoi pour nous aujourd'hui ? Par exemple, alors assumons la perspective de l'émission, ça voudrait dire quoi de nos jours aujourd'hui par rapport aux guerres et par rapport au terrorisme ?
3: Oui.
1: Avec l'idée d'une violence mais limitée que défend Camus et l'idée de Sartre que la violence a raison d'une certaine façon.
3: Oui, oui, oui. Non, mais...
1: Alors qu'est-ce qu'on dirait ?
3: Non mais, l'histoire a tranché, c'est clair... que les violences terroristes sont aujourd'hui plus facilement condamnées. Plus facilement. Parce que aujourd'hui, il se passe quand même des choses terribles. Hein. Voilà.
1: Alors, vous êtes sur France Culture, et c'est donc toujours Albert Camus qui est le président.
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1: Alors, une chose que Sartre, puisque nous étions en train de parler de cette brouille entre Sartre et Camus, une chose que Sartre a quand même vue, c'est que Camus est un philosophe français. Alors, vous allez me dire, s'il faut être sur France Culture pour découvrir quelque chose comme ça. Oui, je ne dis pas philosophe français au sens nationaliste, je ne le dis pas même de manière nationale, mais parce qu'il y aurait peut-être, et sans doute que Camus est l'une des incarnations les plus abouties de cela, il y aurait une manière française de faire de la philosophie qui se marquerait par le fait de proposer une morale qui ne soit pas un système, mais une manière de rester digne sans se compromettre, c'est ce que nous venons de voir, lucide sans désespérer, c'est après tout le programme de Camus, et c'est la grande tradition des moralistes du XVIIe siècle, La Rochefoucauld, Pascal. Camus me semble appartenir à cette tradition du philosophe français, et si j'ose le dire, L'Étranger serait un roman pascalien. Alors Jean-Yves Guérin, Camus, c'est la France, c'est cette grande tradition de philosophie à la française, de cette façon.
3: Il s'inscrit dans une tradition, Sartre voit juste quand il dit que Camus est un moraliste.
1: Un héritier de la géométrie passionnée
3: et
1: de Pascal.
3: Parmi les auteurs qui l'ont marqué, il y a indiscutablement Pascal. Hein, là-dessus, je crois que c'est clair. Mais être moraliste, ça veut dire ne pas séparer l'éthique et la politique.
1: C'est-à-dire Il faut que la politique soit juste. Il faut que la politique soit guidée par ces choses qui comptent, dont nous avons parlé.
3: Voilà, par les valeurs. Et c'est là où nous retrouvons la notion de limite. Il y a des limites à ne pas transgresser. Massacrer les femmes et les enfants, c'est franchir une limite.
1: Perrine Simon-Naoum, le philosophe français, ça existe, c'est une catégorie, ça, le philosophe français. Encore une fois, j'insiste, ça ne veut pas dire le philosophe nationalement français, parce que, après tout, moi, je mettrais comme philosophe français Nietzsche, qu'il dit lui-même, qu'il dit lui-même qu'il est un héritier de Pascal et des moralistes. Ça a du sens, cette catégorie philosophie à la française, et est-ce que ça existe toujours ?
0: Alors, ça a du sens, et vous l'avez rappelé, ça a du sens si on considère les moralistes comme on les considérait au XVIIe siècle, c'est-à-dire non pas ce que nous avons fait de la morale, à savoir une espèce de bien-pensance douloureuse, mais la morale qui doit conduire la vie et qui doit conduire la réflexion de l'esprit. Est-ce que ça existe toujours ? Évidemment, il ne me revient pas de le dire. Ni de porter des jugements.
1: Vous ne voulez pas jouer le Sartre
0: Surtout pas. Mais je dirais que... vraiment, c'est une hypothèse que je formule dans le livre à venir que vous avez eu la gentillesse d'énoncer. Je pense qu'il y a en ce moment une compréhension de la morale et de l'éthique qui fait que, en réalité, les intellectuels s'en autorisent pour se retirer du débat. À savoir que, d'une certaine façon, ils ont laissé la parole, ils ont passé leur tour à ce qu'ils appellent des experts, notamment dans le domaine de l'éthique, de la bioéthique, de la médecine, du vivant, ce qu'on appelle le moment du vivant. Et donc, ils se sont retirés du débat en se refermant finalement sur cette idée d'une éthique qui leur reviendrait d'appliquer, qui serait leur seul point de vue. Et on voit bien que cette éthique, eh bien, elle ne débouche sur aucune politique. Donc je dirais moraliste au sens du XVIIe siècle, il n'y en a plus.
1: Il n'y en a plus, mais Camus peut-être va nous aider à réinventer ce rôle du philosophe français de penser une éthique qui ne soit pas un système et qui ne soit pas démissionnaire. Alors vous avez employé un mot, Perrine Simon-Naoum, la vie. Et je crois qu'on nous l'avons dit depuis le début, il y a une célébration de la vie chez Camus. Moi, je vais même jusqu'à dire qu'il y a une métaphysique de la vie chez Camus. Après tout, son master était métaphysique néoplatonicienne, Plotin-Augustin. Métaphysique, pourquoi ? Parce que la vie est sa propre vérité. La vie vaut quelque chose parce qu'elle est la vie. Et nous n'avons pas à l'aimer parce qu'elle serait belle, nous avons à l'aimer parce qu'elle est la vie. Il y a cette phrase de Camus, « La vie, la merveilleuse vie, son injustice, sa gloire, sa passion, ses luttes. » Avec Camus au pouvoir, je fais le pari, je ne sais pas si vous allez me suivre sur ce pari, je fais le pari que nous retrouverions le sensible, pas le sensationnel. Le sensible, le plaisir d'être au monde, d'être en vie. Camus qui a écrit cette splendeur de livre intitulé « Noces », suivi de cet autre livre tout aussi splendide « L'été », sans doute que Camus ferait de la protection de la beauté de la vie, mais aussi de la protection des mers et des océans du monde, une priorité. Et alors je voudrais encore lui laisser la parole et je vais vous demander de réagir, parce que j'ai l'impression qu'il nous parle à travers les années. Voici ce qu'il dit, « On ne vit pas que de lutte et de haine, il y a l'histoire, il y a autre chose. Le simple bonheur, la passion des êtres, la beauté, ce sont aussi des racines et l'Europe, parce qu'elle les a perdues, est aujourd'hui un désert. » Jean-Yves Guérin, Camus serait-il le philosophe qui nous aiderait à réenchanter l'Europe ?
3: Alors, chez lui, il y a plusieurs notions qui font réseau. La vie, la nature, le monde. Et vous avez cité Noces, évidemment, mais...
1: C'est mon livre préféré, je ne pouvais pas m'en empêcher.
3: Non, mais j'ajouterais La Peste. Rieux et Tarot, qui vont prendre ensemble un bain dans la Méditerranée.
1: Hein. Ah voilà, Camus, c'est l'homme qui plonge, c'est pas l'homme qui marche. C'est l'homme qui plonge.
3: Oui. Oui, donc, ça. Et alors, vous avez parlé d'Europe, on oublie, et c'est d'une actualité criante, que Camus a été un grand pionnier de la construction européenne.
1: Et alors, de nos jours, la construction européenne, Camus est au pouvoir. Qu'est-ce qu'il faut faire? Il le dit quand même, les racines de l'Europe, c'est ça. C'est la passion des êtres, le bonheur simple et la beauté.
3: Oui, oui, oui. Je pense qu'il enlèverait à l'Europe la suprématie de l'économique.
1: Au nom de quoi? De l'éthique et du politique?
3: Au nom de la culture et de la société.
1: Perrine Simon-Naoum, on vous offre le ministère de la Culture sous la présidence d'Albert Camus. Vous en faites quoi? C'est quoi la beauté? C'est quoi cette vie, la merveilleuse vie, son injustice et sa gloire?
0: La beauté, je dirais que c'est l'écriture de Camus. C'est quand on pense à Camus, on pense à un style chatoyant, on voit immédiatement la mer, donc vous êtes une grande fervente, on voit les clapetis, on voit le soleil, on voit, et c'est ça qui traverse, je dirais, toute sa littérature, c'est-à-dire cette diversité des cultures, non pas pensée dans un sens de comparatisme idéologique, de multiculturalisme, mais avec ce que la culture finalement exalte de l'humanité de l'homme. Et c'est pour
1: mot gloire, Perrine Simon-Léon.
0: Oui, oui, alors gloire, je pense que c'est au sens transcendant. Enfin, vraiment, oui, c'est ça. Et finalement, cette idée que il y a chez Camus, mais vous parliez de Nietzsche, il y a une forme de transmutation par l'art et par la littérature qui permet finalement à l'homme de se relier au monde sans jamais s'en emparer.
1: Est-ce que nous pouvons nous faire plaisir aujourd'hui et lire le final de L'Étranger? Parce que je crois que, alors ça mettra peut-être fin définitivement à l'idée que Camus célèbre l'absurdité du monde, il célèbre au contraire la beauté malgré tout du monde. On laisse un peu la parole à Camus si vous voulez bien. J'étais sûre de moi, sûre de tout, sûre de ma vie. Je tenais cette vérité autant qu'elle me tenait. Voilà pour la métaphysique de la vie. La seule vérité que nous tenons, c'est celle d'être en vie. Des odeurs de nuit, de terre et de sel rafraîchissaient mes tempes. La merveilleuse paix de cet été endormi entrait en moi comme une marée. Devant cette nuit chargée de signes et d'étoiles, je m'ouvrais pour la première fois à la tendre indifférence du monde. De l'éprouver si pareil à moi, si fraternel enfin, j'ai senti que j'avais été heureux et que je l'étais encore. Donc c'est la fin de L'Étranger. Jean-Yves Guérin, les mots quasiment de la fin. Est-ce que Camus nous réapprendrait à être heureux? Est-ce que notre époque finalement a perdu le sens du bonheur, et je dirais même le sens du sensible, du plaisir sensible, voire sensuel? Parce qu'après tout, nos technologies nous privent de cette sensualité d'être vivant, et peut-être face à un monde indifférent qui n'a que faire de moi, mais qui m'apporte cette paix des étoiles. Qu'est-ce que c'est que le bonheur selon Camus?
3: Il n'y a pas de honte à vouloir être heureux. La formule est célèbre, c'est tout Camus. Il y a chez lui un hédonisme, ouais, qu'il assume, le plaisir, les joies simples, qu'il trouve notamment dans le sport, et au théâtre.
1: Alors, dans le sport, on a oublié de le dire, si la semaine dernière on avait un escrimeur, René Descartes, avec Camus, on a failli avoir un footballeur professionnel. En tout cas, il a dit que le peu de morale qu'il a pu apprendre, morale au sens où vous le disiez, Perrine Simon-Naoum, pas la morale conventionnelle qui condamne, qui donne des ordres, mais la morale qui me prend par le cœur et les tripes d'une certaine façon. Il dit qu'il l'a appris, la morale, sur les terrains de football. N'est-ce pas, Jean-Yves Guérin?
3: Absolument.
1: Et donc le bonheur sensuel, est-ce que ça pourrait être un programme aujourd'hui pour notre époque qui semble de plus en plus être fascinée par des machines et pas par le plaisir?
0: Alors, ça pourrait bien sûr être un programme. Est-ce que ce serait celui que Camus proposerait en tant que président? Moi, j'en doute, parce que je pense qu'il y a chez Camus en même temps une forme de désespérance qui fait qu'il sent très bien, non pas seulement la fragilité de ce bonheur et de notre relation au monde, mais la manière dont chacun vit ça de façon individuelle. Donc ça pourrait être un programme finalement, non pas, je dirais, pour une société nationale, mais si un président était élu par un individu, eh bien ça pourrait être un programme que Camus lui propose.
1: Mais après tout, le bonheur est toujours fragile, c'est avoir ce sentiment d'un bonheur fragile comme en pleine mer.
3: Oui, oui. Oui, et vous venez de citer le final de l'étranger, mais il y a le final de la peste.
1: Ah, le final de la peste. Jean-Yves Guérin.
3: Je vais vous le lire.
1: Ah ben voilà, vous êtes venu à Grèce.
3: Rieux savait que cette foule en joie ignorait, et qu'on peut lire dans les livres que le bacille de la peste ne meurt ni ne disparaît jamais, qu'il peut rester pendant des années endormi dans les meubles et le linge, et qu'il attend patiemment dans les chambres, les caves, les malles, les mouchoirs et les paperasses, et que peut-être le jour viendrait où, pour le malheur et l'enseignement des hommes, la peste réveillerait ses rats et les enverrait mourir dans une cité heureuse.
1: C'était le final de la peste, c'est-à-dire la fragilité de notre bonheur. Peut-être que, heureux, nous ne sommes pas à l'abri. En tout cas, c'est Camus qui nous propose un été invincible, malgré tout. La gloire de la vie, dans son injustice, mais dans sa beauté aussi. Vous étiez bien sur France Culture, et c'était Albert Camus qui était aujourd'hui notre président. Merci d'avoir imaginé le futur avec nos invités, Perrine Simon-Naoum, Jean-Yves Guérin et Albert Camus. Vous pouvez réécouter l'émission sur le site de franceculture.fr et sur l'application Radio France. C'était Les Philosophes au pouvoir, avec la collaboration de Thierry Beauchamp à la réalisation et à la mise en onde, Swad Boukorsa. Je vous dis à la semaine prochaine, même endroit, même heure.

0: êtes bien sur France Culture.
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6: Est-ce que vous pouvez nous dire où on se trouve?
7: Alors on est sur la grande terrasse qu'on appelle la terrasse de l'Ouest, qui est le sommet en quelque sorte de l'ascension du visiteur. Et puis derrière nous, l'abbatiale et les bâtiments monastiques. Alors on est à peu près à 80 mètres au-dessus de la mer. Et devant nous s'étendent les grèves immenses de la baie. Grèves tantôt recouvertes par la mer, tantôt délaissées par... le flot, mais là, en ce moment, la mer est basse, mais il reste encore des méandres, des filantes sur ces quelques centaines de kilomètres carrés, la baie du Mont-Saint-Michel. Et pour les prisonniers qui s'évadent, on en a plusieurs, il y a la peur de la traverser, parce qu'il faut connaître la baie, on ne peut pas s'en entourer seul. Il y a au pied... de la terrasse, tout en bas, là, sur une petite terrasse qu'on appelle la terrasse au canon, un canon que vous apercevez. Ce canon, il sert à donner l'alarme dans les villages, dans les communes alentours, qu'un prisonnier vient de s'évader.

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1: Voilà, au-dessus des châteaux, donc dans les profondeurs de l'abbaye romane, on a cette petite pièce qu'on appelle le portier. Et puis dans cette pièce qui va servir d'atelier à l'époque carcérale, eh bien on a un souvenir assez extraordinaire. C'est un des rares exemples de magnifiques graffitis de l'époque carcérale. Et pourquoi cette porte a gardé des graffitis? Ben, tout simplement, ou plutôt pourquoi celle-ci? Parce que ben, les ouvriers ici ont des outils. Et avec des outils, ben, on peut graver dans le bois, ce qu'on ne peut pas faire ailleurs. Alors là, par exemple, on a un marchand de chevaux. Voilà. Et Cassini en 1833. Alors le nom a ensuite été raturé. C'est-à-dire qu'il s'appelait le je ne sais quoi. Il a raturé son nom. Par contre, vous avez ici un prisonnier qui compte le nombre de pas 536 fois d'un bout de la salle pour faire une lieue. Hein, c'est la distance. Et puis là, le plus extraordinaire, c'est un prisonnier qui compte les années qu'il a passées dans différents lieux, la consigne, les loges, deux loges. Voilà. Il y a la date, 1827 à 1846, et il termine avec 19 ans de souffrance et un cercueil avec le mot repos.
2: Les circonstances révolutionnaires ont fait qu'on a transformé l'abbaye du Mont-Saint-Michel en prison. Parce qu'à l'époque, ça s'est apparu comme une bonne idée. Disons que l'endroit était déserté, c'était un endroit très vaste.
0: Jérémy Allais.
2: Et qui était relativement clos, puisque les moines au Moyen-Âge, ils ont un espace qui leur est réservé, qui est clos dans le monastère, où ils ne sont pas en contact avec le commun des mortels. On est dans les années 1790, donc c'est la Révolution française. Donc la Révolution, les pouvoirs révolutionnaires, quand ils arrivent au pouvoir, ils ont la bonne idée de nationaliser les biens de l'Église. On exproprie les moines, et donc à la Révolution, bah, cet endroit il est libre, il n'y a plus de moines, il est clos, il est entouré de grandes murailles, placées au sommet d'un rocher, dans une grande baie. Donc si un prisonnier veut s'évader, il faut d'abord sortir de l'abbaye, ça veut dire escalader les grands murs, puis les falaises. Une fois qu'on a fait ça, il faut traverser le village qui est habité. Et quand on est sorti du village, il reste encore à traverser cette baie énorme. Donc tout ça fait qu'il y a un certain nombre d'obstacles, à la fois architecturaux mais aussi naturels, qui a pu donner l'impression à la Révolution française que c'était une bonne idée d'installer une prison dans ce monument. On va enfermer provisoirement au Mont-Saint-Michel des gens qui ont été condamnés par les tribunaux, et aussi des gens qui attendent d'être condamnés par les tribunaux, qui ont été arrêtés, qui sont en attente de procès. Et donc ce provisoire, il va durer plusieurs années, jusqu'en 1811, où l'empereur Napoléon vient à Cherbourg, il vient visiter les travaux du port de Cherbourg, et il prend un décret, il institue officiellement le Mont-Saint-Michel en maison centrale de détention. Là, en 1811, c'est officiel, le Mont-Saint-Michel devient une prison.
0: Pour accueillir les centaines de détenus qui sont incarcérés dans la prison du Mont-Saint-Michel dès le début du 19e siècle, un certain nombre d'aménagements doivent être réalisés.
2: On se retrouve donc au début du 19e siècle avec cette

0: Alors, on va aller tout droit, s'il vous plaît.
1: À plusieurs endroits de l'abbaye, il reste encore aujourd'hui des traces de ce passé carcéral. François Saint-James, guide conférencier au Mont-Saint-Michel, est parti à la recherche de ces traces pour retrouver et préserver la mémoire de la prison.
2: On est dans le grand réfectoire construit au début du XIIIe siècle, donc au sommet de la merveille. Et cette salle magnifique qui baigne dans la lumière aujourd'hui, ben, elle avait été divisée au XVIIe siècle. Hein, c'est au XVIIe, les moristes, quand ils arrivent, qu'ils vont diviser par deux niveaux de plancher puis installer des cellules à la place des dortoirs du passé. Et à l'époque de la prison, ben, les cellules ont disparu, mais il restait le plancher et on a deux grands dortoirs superposés. Et là, il y avait 300 galiotes, donc c'est caisses en bois sur pied, avec une paillasse en paille et une couverture. C'est le lieu où les prisonniers dorment.
3: Jusqu'en 1822, un fait qui est intéressant, c'est qu'on a des femmes aussi qui sont enfermées. Ce qui veut dire qu'on a des enfants qui naissent dans la prison, puisque des femmes ont été condamnées, elles étaient déjà enceintes et elles accouchent dans la prison. On essaye de séparer les enfants de la population carcérale, adulte, mais c'est pas forcément quelque chose que l'administration arrive à faire, notamment à cause de la configuration des lieux, puisque encore une fois, c'est pas un lieu qui a été conçu comme une prison. C'est vraiment un lieu où on cherche toujours la place, on est toujours en train de pousser les murs.
2: Donc le quartier des femmes, il est là. Il est là, mais en 1820, à la suite de l'effondrement, les femmes sont exfiltrées, et c'est le moment où on crée des prisons pour femmes. Hein, c'est le moment où, au début, il y a les quartiers des femmes dans les prisons, puis progressivement, on va vers la création de prisons spécifiquement féminines.
3: C'est des gens qui sont issus du petit peuple, donc quand ils viennent de milieu urbain, des artisans, des ouvriers, quand ils viennent de milieu rural, des ouvriers agricoles, des domestiques. On enferme au Mont-Saint-Michel des prisonniers qui ont été condamnés à des peines lourdes. Soit pour crime, soit pour délit. Donc les condamnés en correctionnel, c'est des peines de plus d'un an. Et puis sinon, ce sont des personnes qui ont été condamnées aux assises, donc pour des crimes divers et variés, hein, assassinat, meurtre, vol. Alors il faut dire qu'au 19e siècle, on peut passer au cours d'assises pour le vol d'une miche de pain. Donc voilà, donc c'est vraiment des peines des gens qui sont là pour assez longtemps. Donc c'est-à-dire on les connaît très mal parce que on n'a aucun témoignage de ces prisonniers. Ce qui manque en fait, c'est ces témoignages de droit commun qui expliquent comment ils ont vécu leur détention au Mont-Saint-Michel. Sans doute parce que c'est des gens issus de milieux populaires, donc ils ne maîtrisent pas forcément l'écriture.
1: À partir du moment où l'abbaye du Mont-Saint-Michel devient maison centrale, on y installe une manufacture carcérale.
0: Allez.
1: Les prisonniers sont astreints au travail et répartis dans plusieurs ateliers de fabrication régis par une entreprise.
2: Voilà. Je voulais vous montrer. On est exactement là. On est dans ce qu'on appelle la crypte des gros piliers, qui est une crypte qui supporte le chœur et qui date du 15e. Et cette crypte, très impressionnante par son architecture, très sombre, à l'époque de la prison, elle est affectée à l'entreprise. L'entreprise l'utilise comme entrepôt. Et on a la chance d'avoir une gravure de Charles Séchant, qui est un décorateur de théâtre, et qui est envoyé ici par le baron Taylor, ministre de la Culture de l'époque, pour dessiner le monde. Et sur cette gravure, réalisée en 1842, enfin le dessin, on voit des grilles fermant les absidioles, et puis on voit sur des tréteaux, des grands sacs, espèce de grandes poches, et là c'est probablement et la nourriture que l'on stocke, parce que l'entreprise nourrit les détenus, mais en plus de la nourriture ordinaire, les détenus peuvent acheter du tabac, de l'alcool, à la cantine, c'est-à-dire que l'entreprise leur vend, en plus de la ration quotidienne, un peu plus de nourriture. Et puis, ces grandes poches, c'est probablement le coton, le chanvre, le lin, utilisés dans

0: lieu, des ateliers de tissage. La prison, c'est aussi une manufacture, avec des conditions de travail qui nous paraissent aujourd'hui épouvantables, mais qui ne devaient pas être très éloignées, hein, quand je parle de 10 à 12 heures de travail par jour, qui ne sont pas très éloignées de ce que faisaient les ouvriers dans les usines, les filatures de l'époque.
1: Dès 1811, à partir du moment où Napoléon institue l'abbaye du Mont-Saint-Michel en prison centrale, il y a forcément une manufacture carcérale qui s'installe. Puisque les prisonniers ne doivent pas rester sans travailler, ils ne doivent pas rester oisifs, ils ne doivent pas être à la charge de la société, si vous voulez. Hein, donc ils doivent produire des biens pour participer au financement du coût de la prison. Et aussi, avec pour les plus philanthropes, des penseurs qui ont réfléchi à cette question de l'enfermement du XIXe siècle, avec l'idée que derrière, grâce à ce travail, ils puissent se réinsérer. On va avoir une foule de productions qui vont se succéder. Certains vont produire des toiles pour les bateaux à voile, les bateaux du port de Granville ou du port de Saint-Malo, des chapeaux de paille, de la cordonnerie, des petits objets artisanaux. Mais c'est jamais vraiment rentable finalement.

0: Mais à côté de cette énorme roue, alors une énorme roue en bois, autour d'un axe, j'ai retrouvé il n'y a pas longtemps, dans le récit d'un visiteur du 19e, que 6 prisonniers marchaient à l'intérieur de la roue. Les prisonniers marchant par paire, hein, 3 paires, la roue tourne, la corde, l'énorme corde, s'enroule autour de l'axe et elle tire sur une rampe extérieure qu'on appelle le viaduc de la traîne dans les archives. Hein, c'est le mot, la traîne, c'est le chariot. Ben justement, ce chariot, ce traîneau, avec ses rouleaux de bois qui glissaient sur les rails de la rampe. Alors, on dit que ce chariot pouvait porter 2 tonnes. 6 hommes marchant au pas pouvaient monter 2 tonnes. Alors, qu'est-ce qu'on remontait ? Ben, la nourriture, évidemment, hein, il y a 800 détenus, il faut quand même les nourrir, mais surtout tous les matériaux utilisés dans les ateliers.
1: Dans les archives de la prison, il est fait mention du nombre de détenus qui souffrent de maladies et des causes de celles-ci. Il y est notamment question d'infections pulmonaires ou respiratoires, ainsi que d'infections intestinales. Les prisonniers incarcérés à l'abbaye semblent donc souffrir principalement du froid et de l'humidité, mais aussi de la mauvaise qualité de la nourriture et de l'eau.
2: Une des grands problèmes, c'est le mode de gestion de la prison, puisque l'administration pénitentiaire délègue à un prestataire privé le soin de nourrir les prisonniers, de les chauffer, de les éclairer. Et ce prestataire privé, donc, il reçoit de l'argent de l'État en échange de ses services. Et la plupart des prestataires, ils ont tendance à vouloir faire un maximum de profits, de bénéfices. Alors, qu'est-ce qui se passe ? C'est-à-dire qu'ils reçoivent de l'argent pour chauffer, pour nourrir les prisonniers. Ils vont acheter des denrées à pas cher, voire à varier. Évidemment, après, c'est les prisonniers qui en souffrent, d'où des maladies et d'où des infections. Ils ne vont pas chauffer les locaux. Alors, dans une prison qui est située en Normandie, l'hiver, soumise aux tempêtes, dans un bâtiment d'époque romane et gothique, très froid, très humide, on comprend que ça entraîne aussi des problèmes de respiratoires, des problèmes d'infection, des épidémies, de maladies diverses. Voilà, donc c'est le principal facteur de conditions de détention difficiles, c'est ce mode de gestion délégué à un prestataire privé qui n'a pas des sentiments humanistes envers les prisonniers, il est là pour faire de l'argent.
1: À partir des années 1830, à la suite des Trois Glorieuses puis de l'instauration de la monarchie de Juillet, un certain nombre d'opposants politiques sont envoyés à la prison du Mont-Saint-Michel. À nouveau, on aménage les bâtiments pour pouvoir les accueillir et ainsi créer un quartier spécifique pour les détenus politiques. Dans le petit exil et le grand exil, on cloisonne l'espace pour y installer plusieurs cellules.
0: Alors là, on est dans ce qu'on appelle le grand degré, qui est le grand escalier qui permet d'accéder à l'abbatiale, au sommet du rocher. Alors quand on monte cet escalier monumental, 90 marches, on longe l'église abbatiale et puis on longe les logis abbatiales. Et ces grands bâtiments construits entre la fin du XIIIe et le début du XVIe, c'est à la fois la partie la plus visible du monde, on les découvre en arrivant par la digue, ils sont sur les cartes postales, les frères et les sœurs se partagent ces logis abbatiaux qui, à l'époque carcérale, abritaient le grand et le petit exil. C'est-à-dire qu'il y avait des cellules individuelles. L'immense majorité des détenus sont dans des dortoirs plutôt au nord. Là étaient enfermés les prisonniers privilégiés, les VIP, qu'étaient les politiques. Voilà, donc des cellules pour une personne ou 2 personnes. Et donc, le directeur de la prison est confronté à une difficulté, c'est-à-dire qu'il doit à la fois gérer des détenus de droit commun, avec des femmes, des enfants, des détenus militaires, et puis ces détenus politiques, et même au sein des détenus politiques, il faut faire une différence entre les détenus républicains, envoyés par Louis-Philippe, et les détenus légitimistes. Et c'est l'objet de batailles rangées, d'une véritable guerre permanente entre ces 2 factions qui, évidemment, se détestent.
1: On peut continuer à monter les escaliers.
2: cette légitimité républicaine, bah, ils ont des idées totalement opposées, puisque certains sont des nostalgiques de la Révolution et les autres, au contraire, sont des nostalgiques de l'ancien régime de la royauté absolue.
1: Est-ce que vous pouvez nous dire quelques mots sur Édouard Colomba ?
2: Édouard Colomba, c'est un prisonnier Saint-Républicain qui est arrivé en 1833 à la maison centrale du Mont-Saint-Michel. Et c'est un caractère, c'est un vrai révolutionnaire. Hein, il est un petit peu provocateur. Déjà, le jour où il arrive, on le fouille et on trouve sur lui un drapeau qu'il avait conservé après sa condamnation. Un drapeau sur lequel écrit « La liberté ou la mort ». Après, il aime bien les provoquer, les détenus légitimistes, se coiffant d'un bonnet rouge, donc le bonnet phrygien. Voilà, donc c'est quelqu'un qui est quand même assez provocateur. L'église abbatiale, donc, qui était l'église où les moines célébraient la messe, célébraient l'office, du temps de la prison, on installe des planchers. Les prisonniers dorment sur ces planchers, ils travaillent. Donc on a des ateliers de fabrication de pieds. Et notamment un atelier de fabrication de chapeaux de paille. Et donc, pour fabriquer des chapeaux de paille, il nous faut de la paille, donc des ballots de paille. Donc on se trouve en octobre, c'est le début de l'automne, il commence à faire froid, et un poêle est allumé pour chauffer l'espace. Et d'après les rapports du procureur d'Avranches et du directeur, il semblerait qu'une flamèche se soit échappée du poêle et une étincelle a dû arriver dans les ballots de paille qui étaient entreposés là. Donc tout ça s'est enflammé. Résultat, un grand incendie qui d'abord se déclare dans l'église abbatiale, mais qui contamine d'autres parties de l'abbaye.
0: En 1834, il y a un terrible incendie. Le stock de paille met le feu à la nef qui brûle. On a cru que toute l'abbaye allait être détruite et les prisonniers vont aider le directeur de la prison à combattre l'incendie. Alors, certains prisonniers obtiendront de Louis-Philippe une remise de peine, d'autres pas. C'est le cas de Colomba. Mais quand on regarde la nef dans laquelle nous sommes, elle garde encore aujourd'hui des stigmates de ce passé carcéral. Et d'abord, la couleur rouge des pierres. Hein, l'incendie de 1834 a vraiment été très fort, et les pierres ont été rubéfiées. À tel point que Mérimée, lorsque quelques années après, Arcite Caumont lui demande de classer l'abbaye au titre des monuments historiques, Mérimée, qui n'a que mépris pour le monde, une lettre absolument épouvantable, dit que l'incendie a donné une couleur de pain d'épices aux pierres, mais que c'est le seul intérêt, en gros, de l'édifice.

0: Le jour de l'incendie, en rentrant dans ma cellule, j'avais à la main un fort clou que j'avais ramassé dans les décombres, et cela bien machinalement. Je le jetai sur mon lit, puis après je réfléchis et je le cachai. Je n'avais plus pensé à ce dépôt fait sans aucune idée de m'évader, lorsqu'après avoir été torturé par les pensées qui m'agitaient, je retrouvai ce clou, qui a une si grande part dans l'histoire de mon évasion. Alors, toutes mes réflexions se représentèrent à mon esprit. J'entrevis de nouveau la liberté. La découverte du clou était pour moi un talisman. Je résolus de quitter les lieux qui me retenaient captif. J'ouvris mon cœur à mes deux compagnons de cellule, et malgré les obstacles à surmonter, je commençai les travaux qui m'ont rendu libre.
1: Souvenir d'un prisonnier d'État, Édouard Colomba.
2: Et lors de l'incendie du 23 octobre 1834, il nous raconte dans un livre qu'il a écrit après sa période de détention qu'il aurait sauvé le directeur lors de cet incendie, et à cette occasion il aurait trouvé un clou, et ce clou lui aurait permis pendant plusieurs mois de décéder une pierre de sa cellule, puis de creuser un tunnel de plusieurs centaines de mètres. Et ce tunnel lui aurait permis de descendre en juin 1835, une nuit de juin 1835, de descendre sur le chemin de ronde, puis de s'évader. Il s'est effectivement évadé, ça c'est une réalité, c'est attesté. Après, les conditions d'évasion paraissent assez rocambolesques.
0: J'avais remarqué à l'endroit où était placé le baquet qu'il devait y avoir une cavité. Je me servis de mon clou, espérant parvenir à enlever les dalles. Chaque nuit, après la fermeture des portes, lorsque nos cellules avaient retenti du bruit des verrous, une chandelle à la main, je commençais mes opérations. J'avais fabriqué des petits sacs en toile. Je les remplissais des pierres et des gravats que j'extrayais. Puis, profitant des moments où les grands vents, qui sont si fréquents aux environs du Mont-Saint-Michel, se faisaient entendre, je jetais par notre fenêtre tout ce que je retirais. À force de temps, je creusais de manière à pouvoir me glisser dans un trou que j'augmentais chaque jour.

0: Bon, on a eu la chance de pouvoir accéder à une partie totalement fermée d'habits puisqu'on est dans le réfectoire des frères. Et donc, dans le logis abbatial, construit au XIVe siècle, on installe un certain nombre de prisonniers politiques. Et la pièce dans laquelle on est, qui présente de magnifiques voûtes, avait été divisée en un certain nombre de cellules. C'est le quartier des politiques. Donc, les politiques jouissent quand même d'un certain confort. Dans un certain nombre de cellules, il y avait des cheminées ou un poêle. Sur les photos du 19e, on voit d'ailleurs les tuyaux des poêles qui ressortent. Et il y a une des cellules, là, dans l'angle, qui disposait d'une ancienne latrine. Et donc, à l'étage au-dessus, ou ici, ou dans le bâtiment qui est à côté, Colomba, il occupe nécessairement un de ces espaces. Et quand il décrit l'oubliette dans laquelle il descend, en fait, c'est le conduit des latrines. Alors, cette latrine, comme les latrines du Moyen-Âge, elle se présente sous la forme d'une petite pièce avec, vous allez voir, c'est un peu encombré, mais là, il y a une planche à l'origine et un conduit. Donc, la planche n'existait peut-être plus, mais ça pourrait être une de ces pièces d'où s'est évadé Colomba.
1: Enfin, après avoir supporté toutes les peines morales et physiques, j'ai arrivé sur la plage, glacé de froid, le corps rompu. Alors, le coup de canon d'alarme qui annonce aux habitants du Mont-Saint-Michel qu'un détenu est évadé se fit entendre.

0: Au début des années 1840, une nouvelle vague d'opposants politiques arrive à l'abbaye. Parmi eux, Armand Barbès, Auguste Blanqui et Martin Bernard. Si Édouard Colomba parvient à s'extraire de la prison, il n'est pas le seul des opposants politiques envoyés au Mont-Saint-Michel à tenter de s'évader.
1: Le jour paraissait. La mer, devenue furieuse par la tempête, était auprès de moi. J'étais tellement abattu que je ne pouvais plus remuer. Enfin, je repris mes forces. Les yeux vers le mont, je pensais à mes infortunés compagnons. Je remerciais Dieu. Puis je me relevais, le cœur rempli d'espérance, car la liberté que j'avais conquise par tant de persévérance était devenue mon partage.
0: C'était Les Mystères des Lieux, la légende noire du Mont-Saint-Michel. Épisode 1, une abbaye devenue prison. Avec François Saint-James et Jérémy Allais. Lecture Didier Brice. Un documentaire de Lily Corner réalisé par Delphine Lemaire.

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4: Il n'y avait pas une demi-heure que nous étions en route. Un soleil pâle et mélancolique commençait à projeter ses faibles lueurs sur l'horizon. Lorsqu'au détour d'un coteau qui masquait la perspective de notre droite, nous fûmes soudain frappés d'une gigantesque apparition. Le mont Saint-Michel s'offrait à nos regards. Pour moi, quelles que fussent mes préoccupations, oubliant même que j'étais enchaîné et qu'un avenir inconnu de torture et de misère allait commencer pour nous derrière ces aériennes murailles, je ne fus accessible qu'à un seul sentiment, celui de l'admiration. 2 heures après notre départ d'Avranches, nous descendions de voiture, à la porte même du mont Saint-Michel. Puis nous gravissions les escarpements qui forment des gradations de plus en plus ascendantes, depuis le bas du mont jusqu'au seuil de notre Bastille, que nous franchîmes à 7 heures du matin, le 17 juillet 1839.
5: Martin Bernard, 10 ans de

0: 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Épisode 2. Barbès, Blanqui et les autres.
1: Les grands républicains enfermés au Mont-Saint-Michel sont Armand Barbès, Auguste Blanqui, Martin Bernard. Alors Martin Bernard est un peu moins connu au niveau national, mais c'est celui qui a livré le témoignage le plus franc, le plus objectif et aussi le plus complet sur cette détention. Et donc ce sont des républicains, hein, ce sont des républicains très avancés, très radicaux.
0: Jérémy Allais, historien.
1: Ils ne veulent pas d'une monarchie constitutionnelle, ils ne veulent pas d'une monarchie libérale, ils veulent instaurer un régime républicain en France. Et donc c'est la raison pour laquelle ils sont enfermés. Et ce qui est intéressant, c'est qu'une fois qu'ils arrivent au Mont-Saint-Michel, ils ne mettent pas entre parenthèses leur activité militante. Tout est bon pour s'opposer au pouvoir.
2: Alors Barbès et Blanqui, c'est des sacrés personnages. Alors eux, c'est tous deux des républicains. C'est des démocrates sociaux, mais c'est pas du tout des socialistes. Ils sont absolument favorables à une république démocratique et sociale.
0: Mathilde Larère, historienne.
2: Et tous les deux sont favorables à la voie insurrectionnelle. Pour eux, il n'y a qu'une solution, c'est les armes, le feu, la barricade, la rue.
0: Quelque temps après l'instauration de la monarchie de Juillet, dans les années 1830, plusieurs mesures contraires aux libertés et visant directement le mouvement républicain sont mises en place.
3: Et les associations publiques sont criminalisées en 1834. Donc si le Parti républicain veut s'organiser, il lui reste la presse. Mais pour tous les groupes populaires qui ne trouvent pas leur place dans la politique légale, eh bien, il leur reste les sociétés secrètes.
0: Toute une partie du mouvement républicain devient alors clandestin et révolutionnaire. C'est dans ce contexte qu'en 1837, Auguste Blanqui, Armand Barbès et Martin Bernard fondent la Société des Saisons.
3: Alors cette Société des Saisons, elle est très franchement égalitaire. C'est bien vers l'idéal d'une société sans classe, d'une société sans exploitation de l'homme par l'homme qui est défendue dans ses rangs.
0: Jean-Noël Tardy, historien.
3: C'est une société d'action. C'est-à-dire, Blanqui estime que faire de la propagande, c'est intéressant, mais ça ne doit pas être l'objectif final. L'objectif final, c'est la prise du pouvoir par les armes.
0: Le dimanche 12 mai 1839, l'insurrection que les adhérents de la société préparent depuis plus d'un an éclate à Paris.
3: Le dimanche 12 mai, Blanqui convoque ses affiliés. Il leur annonce qu'on va se battre et il pille une armurerie. Les insurgés traversent les rangs de la foule parisienne, armés, mais sans susciter le fameux ralliement sur lequel ils comptaient tous. Lorsqu'ils arrivent devant la préfecture, ils sont accueillis par des coups de fusil. Ils sont arrivés sur la place de l'Élysée, ils ont proclamé la République, mais devant la stupéfaction générale. Donc la lutte est quand même très intense. Barbès, par exemple, est laissé pour mort sur le champ de bataille. Martin Bernard va être arrêté dans les jours qui suivent. Blanqui se cache un peu mieux. Mais il sera arrêté quelques mois après.
0: Les insurgés sont envoyés à la prison du Mont-Saint-Michel, qui devient peu à peu un symbole de l'oppression politique sous le règne de Louis-Philippe.
3: La détention en forteresse fait partie des condamnations possibles pour un crime politique. Le Mont-Saint-Michel n'a pas bonne réputation. Il a été utilisé un petit peu comme prison politique sous la Restauration, et il a l'image d'être malsain, humide, particulièrement reculé. Et pour des républicains qui sont majoritairement des ouvriers, pour ceux qui se sont illustrés, pour lesquels on n'a pas à prendre autant de ménagement, ben le Mont-Saint-Michel, c'est très bien. L'insurrection de 1839, elle fait vraiment peur. D'abord, elle n'est pas faite par des catégories qui théoriquement ont le droit de participer à la vie politique. Ce sont les populations qui ne votent pas, qui tout d'un coup se mêlent de quelque chose qui ne les regarde pas. Blanqui va donc se retrouver considéré comme une menace sociale, en plus d'être une menace politique. Et puis, le Mont-Saint-Michel, les années où il est interné au Mont-Saint-Michel, sont des années où le gouvernement s'interroge sur les mérites de l'enfermement cellulaire ou non pour les prisonniers. Donc on est en pleine réflexion sur est-ce qu'il vaut mieux isoler les prisonniers les uns des autres ou leur permettre de communiquer entre eux. Là, avec ces artisans, certes qu'on distingue des droits communs, mais dont une bonne partie de l'opinion la plus conservatrice aimerait au contraire qu'on les assimile aux bandits, d'autant qu'ils ont un programme de redistribution des richesses. Eh bien là, la tentation est forte de passer ou d'expérimenter l'enfermement cellulaire. Et c'est ce qui va se passer au Mont-Saint-Michel.

0: Mont-Saint-Michel, ce samedi 5 septembre 1840. Mon cher Fulgence, le plus grand des hasards, un changement de cabanon, m'a appris que tu habitais Avranches et que tu y rédigeais un journal. Je te croyais à Granville. Guillemin vient d'entrer dans la chambre qui est au-dessous de la mienne et il m'a appris qu'il était en relation avec toi et que tu correspondais avec nos amis. Je t'avoue que jusqu'à ce moment, j'ai ignoré ces communications par suite du système cellulaire qui m'a isolé de ceux qui étaient en rapport avec toi. Ma mère va aller à Avranches avant de me faire sa dernière visite. Et je lui remets cette lettre pour qu'elle aille te voir et te la donner. Je serai fort aise, comme tu penses, d'avoir de tes nouvelles et de savoir si je pourrai continuer d'en recevoir. Dis-moi quelle physionomie a la politique ? Ce que tu penses de l'avenir, du présent, de la guerre, de la paix, du prince Louis, etc., etc. Il faut en finir. Adieu. Auguste Blanqui.
1: Lorsque les Barbès, Blanqui, Martin Bernard arrivent, donc ils n'auront pas la possibilité de se retrouver dans un premier temps. Leur correspondance est surveillée, ils n'ont pas le droit au début aux journaux ni à toute information politique de l'extérieur. Les conditions sont difficiles. Elles ne sont pas, peut-être pas aussi épouvantables que ce que les prisonniers vont décrire, puisqu'ils sont par exemple mieux traités que les droits communs, très clairement. Mais enfin, c'est des conditions très éloignées de celles qu'ils ont pu connaître dans d'autres espaces de détention, lorsqu'ils n'étaient pas condamnés aussi durement. Il y a une meurtrière, comment il communique, il se place donc le plus près possible de la fenêtre, et ils parlent parce qu'ils savent que leurs condisciples sont au-dessus et en dessous. Et ils crient, ils chantent la Marseillaise, très régulièrement, ils insultent même les gardiens, disent les gardiens, crient « Vive la République !» Donc ils entretiennent leur énergie républicaine et brisent l'isolement comme ça. Ce qui va permettre, en quelque sorte, à l'espoir de renaître, c'est que le gouvernement autorise la femme d'un des détenus à aller les voir. Et puis, à Avranches, il y a un avocat, qui est bien connu de Blanqui par ailleurs, qui est Fulgence Girard. Donc Fulgence Girard, il est avocat à Avranches, c'est un notable dans cette ville, mais il a un passé de militant républicain, il est toujours républicain. Et lorsqu'il apprend que Blanqui est enfermé au Mont-Saint-Michel, il va chercher à rentrer en contact avec lui. Ça sera difficile, mais il va parvenir à le faire. Et à partir de ce moment-là, notamment par le biais de cette femme, donc de détenue, il a un petit canal de transmission d'une information qui ne soit pas surveillée, parce que ce n'est pas les lettres, ça discute oralement de ce qui se passe réellement. Et donc, Jean Girard va être celui qui va orchestrer une véritable campagne de presse, une campagne d'opinion, pour dénoncer les conditions inhumaines dans lesquelles sont traités les détenus du Mont-Saint-Michel.
2: Et on va avoir une espèce d'escalade, comme ça, de conflits, de revendications de conflits avec l'administration. L'administration va se durcir, va leur laisser de moins en moins de liberté, et ça va nous amener en mai 1841. Là, l'administration va décider d'installer dans leurs cellules les doubles grilles. Alors, qu'est-ce que c'est que les doubles grilles ? Donc les cellules des politiques étaient installées dans les logis abbatiaux, donc c'est un grand corps de bâtiment qui donne sur le village. Et par les fenêtres, ils pouvaient communiquer avec les personnes dans le village et avec des proches qui venaient. Donc ils lançaient des petits bouts de papier en criant, on arrivait à communiquer. L'administration avait plus de ça, donc elle installe des grilles, des barreaux pour plus qu'ils aient accès à leurs fenêtres.
0: On l'a vu. Pendant les 21 mois qui venaient de s'écouler depuis notre arrivée au Mont-Saint-Michel, la volonté occulte qui disposait de nos personnes selon son bon plaisir n'avait eu qu'une seule pensée, celle de nous réduire à la solitude et au mutisme les plus absolus. Comme c'était précisément notre volonté qu'il voulait réduire, notre intelligence qu'il voulait frapper à mort, une abominable pensée leur vint, devant laquelle ils ne reculèrent pas, épouvantés. Ce fut de nous interdire l'usage de nos fenêtres en les barrant à 3, 5 ou 8 pieds, suivant la profondeur de nos barbacanes, par une double grille de fer qui devait nous en interdire l'accès.
1: Donc ça provoque évidemment des réactions. Et là, les sanctions, elles sont de deux ordres. La première, la plus fréquente, ça va être donc d'être évacué de sa cellule pour rejoindre ce qu'on appelle les loges. Les loges, ce sont des espaces de détention encore plus petits. Ce sont quasiment des cages en bois qui sont sous les combles.

0: place, donc on se trouve dans le cloître.
1: Oui, alors on est exactement dans ce qu'on appelle la Merveille, qui est la nouvelle abbaye gothique édifiée au début du XIIIe siècle. Et au sommet de la Merveille, vous avez ce cloître qui a lui seul une merveille.
0: François Saint-James, guide conférencier à l'abbaye du Mont-Saint-Michel.
1: Et qui, à l'époque carcérale, servait en quelque sorte de préau pour les détenus. Et puis, l'administration, devant l'accroissement de la population carcérale, va, dans ces mêmes années 1820, édifier sur la galerie nord une série, je crois qu'il y en avait une vingtaine, de petites cellules dans ce qu'on appelait les loges. Et ces loges étaient particulièrement épouvantables. Elles étaient très chaudes en été, on est au sud, le soleil arrive, et très froides en hiver, parce qu'il n'y avait pas de feu, elles étaient pour l'essentiel en bois. Donc des cabanes, en quelque sorte, où les détenus sont punis. Les détenus le disent, notamment les politiques, quand ils regardent par la fenêtre et qu'ils voient ce paysage, le contraste entre cette baie immense et l'enfermement est particulièrement douloureux.
2: L'avantage de ces loges, c'est qu'en revanche, comme elles sont les unes à côté des autres, ils peuvent parler. Donc pour contrarier cela, et aussi, paraît-il, pour éviter qu'il y ait trop froid, on va bloquer les fentes d'isolation, ce qui va provoquer une nouvelle révolte. Et là, le directeur les envoie carrément au cachot, qui est vraiment la prison dans la prison, l'espace qui est sous la salle des chevaliers. Et là, ils vont rester quasiment 3 mois entre les loges et le cachot, ils vont rester 3 mois avant de réintégrer leurs cellules et s'apercevoir que le double système de grillage est mis en place. Donc il y a toute cette lutte là avec ces conditions malsaines. Donc ils sont malades, donc très vite ils tombent malades, essentiellement des maladies pulmonaires. Et puis aussi, psychologiquement, certains sont gravement atteints. À la fin de l'année 1841, donc à la fin de la première détention, on a un détenu qui s'est suicidé, deux qui sont devenus fous, qui sont donc évacués de la prison, parce que les signes manifestes de folie ne sont pas une simulation, c'est certain, donc il faut les évacuer.
3: Alors là, la partie noire, obscure. Et j'ai envie de dire, la légende noire de Mont-Saint-Michel, elle est là.
1: Bon, alors je vous invite à aller visiter les cachots. Alors, allez plutôt à droite. C'est mieux.
3: Voilà, vous faites attention au linceau.
1: Vous avez deux mains. Alors, il faut s'habituer à la pénombre, évidemment. Ça fait quoi? Ça fait même pas 2 mètres carrés. Une voûte au-dessus de nous avec une trappe par laquelle on descendait la nourriture. Hein, j'avais une grille, c'est par là que la nourriture était descendue. Il y avait une arrivée d'air et une fenêtre là, et puis les latrines. Ces deux petits cachots qu'on appelle les jumeaux, en fait, ils ne sont pas du 19e, ils sont de la fin du Moyen-Âge, ils sont de la guerre de 100 ans. Mais la grande époque d'utilisation, c'est le 19e, évidemment. C'est le mitard, c'est le lieu de la punition, de l'isolement.
0: Extrait du journal Le Charivari, 27 octobre 1841.
4: L'imagination a peine à comprendre aujourd'hui les tortures endurées par les prisonniers au Moyen-Âge. Ces pleurs, ces cris de désespoir perdus au sommet des tours ou dans les entrailles de la terre, cette toute-puissance des geôliers, ce mépris des victimes, tout cela a l'air d'une fiction et n'appartient plus qu'au domaine du drame ou du roman. Cependant, il est encore un endroit en France où se renouvellent chaque jour et pour ainsi dire à chaque heure les scènes terribles de cette ancienne justice dont toute punition ressemblait à des vengeances personnelles. Et cet endroit s'appelle le Mont-Saint-Michel. Tantôt c'est Delsade qui reçoit un coup d'épée pendant que deux gardiens le tiennent. Tantôt c'est Barbès qu'on foule aux pieds, qu'on traîne par les cheveux et par la barbe parce qu'au retour d'une promenade sur le préau, il s'est aperçu qu'on a bouché l'étroite ouverture qui laissait entrer un peu d'air dans son cabanon. Au récit des souffrances de Barbès, de Martin Bernard et de Delsade, les autres détenus s'émurent. D'autres tortures leur furent infligées.
0: Les détenus politiques parviennent notamment grâce à leur correspondance avec l'avocat Fulgence Girard à faire passer des informations sur leurs conditions de détention. Ces informations, relayées dans la presse républicaine, constituent ce que l'on appelle la légende noire du Mont-Saint-Michel.
2: On reprend le mythe de la prison terrible. Et puis, les châtiments. C'est-à-dire, la direction s'acharne contre eux, la direction souhaite les faire souffrir. Donc ça, c'est ce qui est mis en avant.
5: Et Victor Hugo, après avoir visité la prison du Mont-Saint-Michel, a dit que c'était un crapaud dans un reliquaire. Donc le crapaud étant la prison, et le reliquaire étant l'abbaye médiévale gothique. Donc ces intellectuels, qui sont relayés dans une presse républicaine libérale, présentent l'abbaye comme un lieu absolument horrible, un lieu de détention absolument inhumain.
1: Voilà. Voilà, on est là. On est dans une salle romane avec une rangée de colonnes surmontées de massifs chapiteaux en granit, de chapiteaux à crochets, et puis des voûtes d'arêtes avec des arcs brisés en début du XIIe. Enfin, un escalier qui monte contre le rocher qui apparaît là-bas. Et je crois que c'est mon passant qui dit que le rocher apparaît comme endormi après d'horribles convulsions. Ben, on voit la façon dont les pierres viennent reposer sur le roc. Voilà, les pierres taillées s'encastrent en quelque sorte dans le rocher. Et puis donc cet escalier qui monte vers la lumière, vers la salle supérieure. À l'époque carcérale, cette salle va devenir un dépotoir en quelque sorte. Et on a la chance d'avoir un document extraordinaire, encore un dessin de Charles Séchamp, où on voit dans l'escalier qui est devant nous deux visiteurs qui regardent l'architecture. Sont des antiquaires. Et puis, à côté, là où vous avez cette espèce de grande niche, vous avez des cloisons en bois avec, on devine, des portes. Donc on avait des cachots. Enfin et surtout, entassés dans des conditions épouvantables, vous avez toute une série de meubles, d'éléments en bois, avec peut-être des portes, mais surtout les fameuses galiotes. Vous voyez, des espèces de caisses sur bois qui étaient les couchettes des détenus. Voilà, le graveur, il met en scène ce contraste. Clairement, il y a la volonté, et c'est très romantique, de mettre en scène la déchéance du monument. C'est la prison qui, en fait, dénature le lieu, mais fait ressortir la beauté tragique du lieu.
2: Ils n'ont pas tous le même rapport au lieu, d'ailleurs. La plupart reconnaissent, enfin sont quand même saisis par la beauté du lieu. C'est le cas de Martin Bernard, qui écrit, qui trouve que le lieu est quand même extraordinaire. Probablement Barbès, même si on n'en sait pas forcément beaucoup plus. Blanqui, non. Il a un rapport très particulier au romantisme, Blanqui. À la fois, il a une destinée qui est très romantique. Parfois, sous sa plume, on retrouve des images romantiques. Mais lui affiche son mépris pour le romantisme et son mépris notamment pour le gothique. Et donc, il le dit, au Mont-Saint-Michel, tout est horrible. Parce qu'il est en plus dans la quintessence du gothique de ce Moyen-Âge qu'il déteste. Et il est aussi extrêmement anticlérical, le Blanqui.
4: Mon cher Fulgence, j'ai reçu le mois dernier ta lettre qui m'a fait grand plaisir. Il y avait si longtemps qu'une voix humaine ne m'était librement arrivée du dehors. C'était comme une renaissance au monde. Une résurrection de mon tombeau. On vit ici, sans doute, puisque j'y suis vivant et les camarades aussi. Mais on serait mieux partout ailleurs. Ce ne serait pas dommage, je crois, de fausser compagnie au Mont-Saint-Michel. Nous sommes près de la mer. Il faudrait en profiter, sans perdre de temps. Si l'évasion réussissait, elle aurait lieu de nuit. Comment entendrais-tu que nous devrions faire après l'évasion ? Où faudrait-il se rendre ? Faudrait-il gagner Granville ou Saint-Malo ? Quelles seraient les conditions de l'embarquement ? Ma lettre te parviendra par une voie sûre que tu connais déjà. Par la même voie, fais-moi une réponse et trace-moi le plan que tu juges convenable. Tu as fait un article sur notre délicieux Mont-Saint-Michel, dont tu vantes les figues en les mettant de beaucoup au-dessus de celles du midi. Oh, calomniateur, apprends, mon cher Fulgence, qu'il n'y a rien de bon au Mont-Saint-Michel, et rien absolument. Je n'en donnerai pas 2 liards de ton Mont-Saint-Michel, et s'il dépendait de moi, je lui bourrerais le ventre de 6 000 kilogrammes de poudre pour faire sauter la calotte de cet infernal gâteau de Savoie. Auguste Blanqui.
2: Début de l'année 42, ils sont tous épuisés. Fulgence Girard commence à évoquer l'évasion. Et de toute façon, ils y pensent également. Et Barbès identifie ce qu'il estime être un point faible à la terrasse donc, du Saugotier. Il pense qu'on peut peut-être descendre en rappel avec une corde et puis quitter le Mont-Saint-Michel. À l'intérieur des cellules, ils se sont tous plus ou moins organisés. Madame Blanqui, mère, peut voir son fils assez régulièrement. Et donc, elle commence à faire passer des outils, de la ferraille, des choses, etc. Et donc, les prisonniers commencent à creuser. Ils sont dans la tour, les uns sur les autres. Donc, ils commencent à creuser le mur et à accéder à un conduit de cheminée. Et l'un des prisonniers, lui, est parvenu carrément à ouvrir sa cellule avec son ressort de montre, mais en tout cas à tourner les loquets. Donc, une des cellules communique avec l'extérieur. Et les autres, bon, on peut percer le mur, passer par le conduit de cheminée et éventuellement tous se retrouver dans la cellule ouverte, se rendre ensuite à la terrasse la nuit et espérer s'en sortir. Alors je passe sur les détails, mais c'est prison break, hein, c'est-à-dire qu'ils creusent le mur. Dans les lits, dans les paillasses, ils laissent sinon un mannequin, quelque chose qui peut laisser penser à la garde qui passe qu'il y a encore quelqu'un. Donc la nuit, ils montent difficilement à travers les conduits ou à travers le plafond pour l'un d'entre eux, se retrouvent dans la cellule et ils sortent. Ils arrivent à la terrasse, il est 3 heures du matin, à ce moment-là, il fait une nuit noire, ils ont la corde, commencent à la descendre, et là Barbès dit « je passe le premier ». Il commence à descendre en rappel et il tombe, ça ameute la garde, la tentative s'arrête. Des sanctions très dures sont prises, les séjours dans les espaces comme les loges vont se multiplier et c'est là que la santé se dégrade très vite. C'est-à-dire que 1842, l'évasion, début 1844, les détenus, pour une bonne part d'entre eux, sont dans un état de santé déplorable. C'est à ce moment-là donc qu'il faut évacuer et Barbès puis Blanqui.
5: On les disperse dans diverses forteresses, dans divers endroits. En fait, cette population, elle est trop agité, c'est une charge trop lourde pour l'administration centrale, en ayant toujours en tête qu'on n'a qu'une vingtaine de gardiens. Mobiliser cette vingtaine de gardiens pour surveiller et encadrer 30 républicains, alors qu'à côté on a 600, 700 droits communs, c'est une charge trop lourde, et donc ils vont être évacués.
4: Le 22 octobre, avertissement nous fut donné de nous tenir prêts à partir au premier moment. Nous demandâmes au directeur Leblanc une chose qui nous avait toujours été refusée jusqu'alors. L'autorisation de visiter, en compagnie de tel nombre de gardiens qu'il jugerait convenable, les diverses parties intérieures de la vieille abbaye. Accoudés sur les garde-fous qui font le tour du chœur et de ses bas-côtés, nous restâmes plus d'un quart d'heure dans une muette contemplation. Sous le coup d'une pluie battante, tantôt plongeant la vue sur les vastes grèves prolongées au nord par l'immensité de la mer, tantôt mesurant de l'œil, avec une sorte de vertige, la hauteur des contreforts qui semblent seuls préserver le vaisseau de l'église des tempêtes et des ouragans prêts à le rompre. Le lendemain, 23 octobre, les gendarmes chargés de nous conduire à Pont-Orson furent aperçus au bas du rocher, vers midi. Quelques instants après, nous franchissions la porte de l'abbaye forteresse, dont j'avais touché le seuil pour la première fois 5 ans et 3 mois avant.

0: Le Mont-Saint-Michel cesse définitivement d'être un lieu de détention pour les opposants politiques dans les années 1850, au moment où se développent les bagnes de Nouvelle-Calédonie et de Guyane. Des détenus de droit commun y sont encore incarcérés jusqu'en 1864, année de fermeture de la prison. Après le départ des derniers prisonniers, le tourisme se développe rapidement sur le site. Dès les années 1870, on estime environ à 100 000 le nombre de visiteurs qui viennent découvrir l'abbaye chaque année. C'était Les Mystères des Lieux, la légende noire du Mont-Saint-Michel. 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
3: Merci. Dans Comme un samedi, nous allons passer près de 2 heures en compagnie de Sandrine Bonner, qui a souhaité être entourée du metteur en scène Jacques Ozinski, qui la dirige actuellement au théâtre de l'Atelier dans 448 Psychose, et puis avec nous également l'écrivain, documentariste, homme de radio Jean-Marc Turine. Live musique sera assurée par Sourdure. Pour l'instant, il est 18h. L'heure du journal de la rédaction. Bonsoir Héloïse Weiss.
4: Bonsoir. Bonsoir Arnaud, bonsoir à toutes et à tous. Il a salué la jeunesse, l'église d'aujourd'hui, le pape Léon XIV s'est adressé à plus de 800 000 personnes cet après-midi, place de la Concorde à Paris, à l'occasion d'une messe géante au deuxième jour de sa visite officielle. Reportage à suivre. À Lille, Strasbourg ou Rouen ont participé aux marches pour le climat qui font leur retour au lendemain d'un été meurtrier et à quelques de la présidentielle, et puis dans la vague d'intoxication alimentaire à la bactérie E. coli qui avait conduit à la mort d'une petite fille dans l'Aisne, le parquet de Paris annonce que 6 bouchers viennent d'être mis en examen. Il a descendu l'avenue des Champs-Élysées dans sa papomobile, béni de nombreux fidèles, des enfants, avant d'atteindre l'estrade érigée place de la Concorde pour célébrer sa messe spectaculaire soutenue par des milliers de choristes. Le pape Léon XIV, dans ses vêtements liturgiques, crème, bleu et vert, faisait face à une foule immense, 800 000 personnes, à Paris cet après-midi. Et parmi le public, le Premier ministre Sébastien Lecornu, Nicolas Sarkozy ou encore Éric Zemmour pour une célébration qui a duré plus d'une heure, Maxence Lambrecq.
5: La France n'avait jamais connu une telle cathédrale. Près de 3 km de long, les Champs-Élysées pour nef, la Concorde pour hôtel, une marée humaine de tous les âges, de toutes les régions, autant de bérets scouts que de casquettes, de cheveux blancs que bruns, des drapeaux blancs et jaunes à perte de vue pour l'accueillir, une grande ferveur, puis un grand silence pour l'écouter prôner la vie intérieure.
6: Nous contentons-nous des biens matériels, des satisfactions immédiates, de petites idoles si nombreuses qui promettent montes et merveilles, mais laissent notre cœur vide.
5: Résister au matérialisme ambiant et respecter la dignité humaine, voilà ces deux principaux messages.
6: Aucun de nous n'est numéro sur une carte d'identité, ni une matricule, mais une personne, une personne unique et irremplaçable.
5: Derrière lui, une immense reproduction d'une rosace de Notre-Dame qui, vue de l'Arc de Triomphe, paraît minuscule. 2500 parapluies blancs s'ouvrent pour autant de points de communion, une prière, un selfie, de l'orgue, des sourires, tout est mélangé comme cette foule qui se disperse en se disant « on y était ».
4: Le reportage de Maxence Lambrecq à Paris, place de la Concorde. Le pape s'envole désormais pour Lourdes, dans les Hautes-Pyrénées, site de pèlerinage catholique. Ce soir, il a rendez-vous dans la grotte des apparitions de Massabielle. Demain, il doit rencontrer à huis clos 7 victimes de violences sexuelles commises par des membres du clergé. Parmi elles, une seule victime de Bétaram. Il s'appelle Jean-Marie Delbos. Il a 80 ans et voilà ce qu'il compte dire. Au pape.
7: Je vais dire au pape, voilà ce qui s'est passé à Bétaram, et qu'est-ce qu'il faut prendre comme mesure ? Eh bien, une mesure radicale. Il faut que les pères de Bétaram, la congrégation, soit dissoute. Je vais donc demander au pape la dissolution des pères de Bétaram. Il en a le pouvoir, et l'argent qui va être récupéré, parce qu'il y a beaucoup d'argent, eh bien, cet argent est mis dans une caisse pour les victimes. Il faut que ces gens-là, ils payent. Ils payent pour tout ce qu'ils ont fait. Voilà ce que je vais lui demander.
4: Témoignage recueilli par ici Béarn Bigorre. À Bayonne, Rouen ou Auxerre, les marches pour le climat ont fait leur retour aujourd'hui. 260 rassemblements au total partout en France. À Paris, la marche est statique, visite du pape oblige, mais partout le but est bien d'alerter sur l'urgence climatique après un été caniculaire et meurtrier. À Strasbourg, des manifestants de toutes les générations étaient réunis avant une année cruciale, Aurélie Loquet.
8: De très jeunes enfants aux arrière-grands-parents, dans le cortège, on retrouve des profils très différents avec une angoisse commune.
9: Si ça se trouve, dans 50 ans, il fera 100 degrés l'été et on va tous mourir, quoi.
10: C'est tellement important pour mes enfants, pour mes petits-enfants, pour mes deux arrière-petits-enfants. Dans quel monde est-ce qu'ils vont vivre ?
11: Il y a toujours les statistiques qui vont jusqu'à 2050, mais il y a quoi après 2050 ?
10: Rien n'est fait avec le choc de cet été, il faut bouger.
12: En 2002, on a dit que la maison brûle et on regarde ailleurs, ben on regarde toujours ailleurs. Je suis un peu désespéré.
8: Alors la marche pour le climat permet de se redonner du courage.
11: C'est ma première manif. J'essaie de me mettre en dehors de tout ça par éco-anxiété aussi, je crois. Enfin, ça me fait du bien, par exemple, de me sentir pas seule.
8: Du courage après un été difficile et avant une année électorale que redoutent de nombreux manifestants.
13: Les sujets qui ne devraient pas être clivants, comme la protection du climat, la justice climatique et sociale, pour l'instant, est très absent des discussions. Et si un jour, on peut bien se donner du courage ensemble et se rassembler, faut être là aujourd'hui.
8: Comme Lucien, 11 ans, qui veut y croire.
14: La Terre, elle est assez polluée. Franchement, ça se fait pas. Et j'aimerais bien qu'on va réélire... le président en 2027, et ben que ce soit un bon président qui soit écolo et qui arrive à gérer ce problème.
4: Le reportage d'Aurélie Loquet d'ici Alsace à Clermont-Ferrand ce matin lors de la marche pour le climat. 4 personnes ont été légèrement blessées après avoir été percutées par une voiture. Le conducteur a été interpellé par les policiers. Une enquête a été ouverte pour violence volontaire avec arme. La piste terroriste est écartée selon le parquet. Des images le montraient en train de jeter à terre un sans domicile fixe de 29 ans à Carcassonne. C'était en juin dernier. Le policier soupçonné d'être à l'origine des faits et placé sous contrôle judiciaire. Le jeune SDF avait trouvé la mort 13 jours après l'intervention de la police. Aucun lien de causalité n'a été établi. Le policier sera jugé le 6 novembre. Durant cette période, le fonctionnaire a interdiction d'exercer toute activité policière. Plus d'un an après la vague d'intoxication alimentaire à la bactérie Escherichia coli dans l'Aisne, 6 bouchers du département ont été mis en examen, notamment pour homicide involontaire. Ils sont placés sous contrôle judiciaire. Une fillette de 11 ans avait perdu la vie et une trentaine de personnes avaient été intoxiquées. Il s'agit bien d'un réseau illégal d'abattage, Béatrice Duguay.
8: Les enquêteurs sont remontés jusqu'à une ferme des environs de Saint-Quentin, close depuis plusieurs mois maintenant. L'exploitation aurait vendu une cinquantaine de moutons à l'occasion de l'Aïd, des bêtes ensuite abattues et découpées dans les boucheries ou directement chez des particuliers, selon les informations de l'Aisne Nouvelle. Cela au mépris des conditions sanitaires. Voilà qui confirme les suspicions des familles des jeunes victimes, nous dit Maître Pierre Debuisson, avocat d'une dizaine d'années.

0: Et tous les enfants ont des séquelles sur le plan physique avec des reins qui ont été considérablement affectés. Il y a des lésions irréversibles, définitives. C'est pour ça qu'on parle d'une maladie qui est extrêmement grave pour les enfants.
1: Et les mises en examen dans cette affaire ouvrent la voie à des procédures d'indemnisation des jeunes victimes.
2: C'est une information du Wall Street Journal. Donald Trump a refusé l'offre iranienne qui vise à rouvrir le détroit d'Ormuz pendant 7 jours, là où transitait un cinquième des hydrocarbures. Et alors que les prix du carburant ne cessent de grimper partout dans le monde, les entreprises de transport allemandes en souffrent aussi. Ces entreprises qui sont confrontées à un autre problème, la pénurie de chauffeurs routiers. Elles tirent la sonnette d'alarme. Il en manque jusqu'à 120 000 selon les estimations. Les chauffeurs qui partent à la retraite ne sont pas tous remplacés, en cause notamment les conditions de travail difficiles, comme le décrit ce chauffeur routier allemand au micro de Sandrine Touandeg, notre correspondante en Allemagne.
3: Daniel montre le camion tatoué sur son avant-bras avec cette inscription en anglais.
4: Trucking is a job.
3: Routier, ce n'est pas un métier, c'est un mode de vie.
4: It's a lifestyle.
3: Pour lui, c'était d'abord une vocation.
5: Depuis tout petit, je veux devenir chauffeur de camion et c'est ce que je suis depuis 17 ans.
3: Mais aujourd'hui, il s'interroge.
5: Les salaires sont médiocres, il faut payer encore et encore. L'essence est très chère et puis c'est beaucoup de stress. Ça prend tout notre temps. Du lundi au samedi, je suis sur la route, parfois deux semaines d'affilée. Ce travail est de moins en moins attrayant.
3: Près de 4 chauffeurs routiers sur 10 ont plus de 55 ans et le secteur peine à recruter. Par conséquence, selon Dirk Engelhardt, porte-parole de la Fédération allemande du transport routier de marchandises,
6: beaucoup de nos entreprises membres nous rapportent qu'elles ne peuvent plus honorer leurs commandes, faute de conducteurs.
3: Et il ajoute,
6: la pénurie de chauffeurs est un problème non seulement pour l'Allemagne, mais aussi pour toute la chaîne d'approvisionnement en Europe. Rien qu'en Allemagne, 85% de toutes les marchandises sont transportées par la route. Nous devons trouver des solutions au niveau européen.
3: La Fédération allemande du transport routier demande plus de places de stationnement et de sanitaires, des cabines plus confortables et moins de formalités administratives.
2: Le temps demain est des nuages qui commencent à s'installer partout en France. Il fera 17 degrés à Rouen, 19 à Bourges au lever du jour. Le journal a été préparé avec Caroline Benetto. Alex Dang était à la technique. 18h10 sur France Culture et tout de suite vous retrouvez comme un samedi et c'est avec vous Arnaud Laporte.
7: Merci.
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Cette semaine, notre invitée principale est Sandrine Bonner, actuellement à l'affiche du théâtre de l'Atelier dans 448 Psychose de Sarah Kay, mise en scène par Jacques Ozinski, un texte dont elle lira un extrait pour le live parole autour d'elle, justement, Jacques Ozinski, dont le travail passe notamment par Beckett et Marguerite Duras, et qui retrouve Sandrine Bonner aujourd'hui après l'avoir dirigée dans La Mante anglaise, également avec nous Jean-Marc Turine, écrivain, documentariste, homme de radio, longtemps producteur à France Culture, et compagnon de route de Marguerite Duras pendant un quart de siècle. Il publiera très prochainement Je suis un voleur, écrit avec Lofty Chama. Le live music sera assuré par Sourdure. Et en fin d'émission, nous retrouverons Aurélie Charron pour l'avant-scène qui ira, elle, à la rencontre de la comédienne syrienne Nanda Mohammad.

0: Bonsoir Sandrine Bonner.
1: Bonsoir.
0: On vous a découverte, bien sûr, adolescente, chez Maurice Pialat, dans À nos amours, puis il y a eu Agnès Varda, Antoine Éloie, puis Jacques Doyon, André Téchiné, Claude Sauté, Patrice Lecomte, Raymond Depardon, Jacques Rivette, Claude Chabrol, je m'arrête là. Mais j'ai noté en re-regardant votre filmographie que tous ces noms-là et bien d'autres, non seulement vous avez tourné avec eux, mais souvent parmi leurs meilleurs films, à mon sens. N'est sans doute pas pour rien. Donc toute une histoire du cinéma français que vous traversez depuis quelques années déjà, mais c'est bien de, surtout de théâtre que nous allons parler aujourd'hui, parce que c'est l'occasion de nos retrouvailles. Depuis jeudi, vous êtes sur la scène de

0: l'atelier dans 448 Psychose, ultime texte de Sarah Kane dans une nouvelle traduction de Vanassé Kamphomala, une mise en scène de Jacques Ozinski. Le spectacle se joue jusqu'au 15 novembre. Ne tardez pas à réserver. Avant de parler de ce spectacle, je voudrais vous demander de nous présenter quand même avec vos mots à vous, les deux personnes que vous avez choisi d'avoir autour de vous. Bon, peut-être le plus simple, si je puis dire, ou le plus évident pour celles et ceux qui nous écoutent, Jacques Ozinski.
1: Oui, Jacques Ozinski est donc un très grand metteur en scène de théâtre. Et c'est notre deuxième collaboration ensemble. J'adore travailler avec lui. C'est quelqu'un de, comment dire, de très raffiné, très subtil, très exigeant. et voilà, je suis ravie et honorée qu'il m'ait sollicité pour une deuxième aventure après La Mante Anglaise. Voilà, et j'aime son travail, j'aime la personne.
0: On va en savoir plus sur lui aussi. Et en face de vous, Jean-Marc Turine.
1: Voilà, en face de moi, Jean-Marc Turine, que je connais depuis très peu de temps et que je connais très peu. Mais c'est un vrai grand coup de cœur pour cet homme. Nous nous sommes rencontrés à Genève pour une... je faisais une lecture, ça s'appelle Le Grand Juillet. Et Jean-Marc était là aussi pour... j'étais là pour le livre sur Marguerite, hein, c'est ça. Et donc, après ma lecture, on a dîné ensemble. Et puis, il m'a parlé de Marguerite Duras. Il était très proche de Marguerite. Et je trouvais que c'était joli, au-delà de cette sympathie que j'ai réellement pour Jean-Marc et de son talent d'écrivain. J'avais envie qu'il soit avec nous, puisque avec Jacques, eh bien, nous avons... fait La Mante Anglaise et je trouvais que ça avait un sens que Jean-Marc soit là puisqu'il a très très très bien connu Marguerite Duras.
0: Je suis très heureux de le retrouver.
1: Il a travaillé pour France Culture.
0: On a été collègues de bureau, si je puis dire, pendant quelques années, en humanétique d'abord.
2: En humanétique, oui. Et puis avec Alain Weinstein, c'était quoi? C'était une humanité.
0: Humanétique, puis après Surpris par la nuit.
2: Surpris par la nuit. Puis j'ai fait une émission avec Colette Fallouze.
0: Oui. Qui est aussi dirigé par la suite sur Surpris par la nuit.
2: Oui, voilà.
0: Et les nuits magnétiques, enfin l'entre-deux.
2: Oui, voilà. C'est des choses comme ça que j'ai fait.
0: De longues et belles années de radio. Ben, pas des petites choses, non. Pour l'heure, on va revenir et prendre faire un petit peu des sauts dans le temps avec vous, Sandrine Bonner, pour revenir sur quelques moments, comme ça, de votre parcours. Dire que vous êtes la septième, une famille de 11 enfants. Vous avez grandi au Radar, à Grigny.
1: Oui.
0: Dans une cité dont vous gardez un souvenir joyeux. Les enfants dehors, les mères qui appellent depuis les fenêtres.
1: Vivre ensemble.
0: Ouais. Le grand serpent toboggan.
1: Absolument. Mmh. Ouais, avec sa grande bouche. On se cachait à l'intérieur de cette grande bouche.
0: Et le château aussi. Hein.
1: Et le château. Je me demande si c'est pas le château qui a fait que je suis devenue comédienne.
0: Parce que vous étiez la princesse.
1: Parce que j'étais la princesse. Alors on jouait à D'Artagnan, on jouait avec des garçons, des filles, ma sœur. Et moi, je ne sais pas pourquoi, j'avais tout le temps le rôle de la princesse. Mmh. Et...
0: ben, quand on est dans une famille de 11 enfants, il faut vite se démarquer, se faire remarquer, exister.
1: Bah carrément, parce que on est un nombre, donc et mes parents qui ont eu la bonne idée de, en tout cas pour les filles, de terminer les prénoms en in, Corinne, Céline, Jocelyne, Sandrine, Sabine, il y a que Lydie qui fait l'exception, donc
0: il faut se distinguer dans le groupe.
1: Il faut se distinguer. Mmh. Oui.
0: Alors, vous partagez justement votre chambre avec votre sœur Lydie, dans un premier temps. Elle est plutôt Nanny Young, Cat Stevens. Et vous êtes plutôt, j'ai appris, disco, Cool and the Gang, Earth, Wind and Fire. Adolescente, vous avez envie d'être chanteuse, danseuse. Vous imaginez même Claudette. Alors, je précise, c'était les danseuses qui accompagnaient Claude François pour les plus jeunes générations. Ce qui était déjà plus de votre temps. Hein. Je ne sais pas comment vous avez... eu cette envie de Claudette.
1: Mais si.
0: Vous étiez toute petite.
1: Oui, j'avais 9 ans. Mm. Et quand il est mort, je peux vous dire que j'étais en deuil.
0: Vous en souvenez?
1: Je m'en souviens, j'étais en train de jouer aux billes. Hein. Je m'en souviendrai tout le temps. Et quand on a appris qu'il était mort, pour moi, c'était tragique. Mm. Et d'ailleurs, ensuite, les Claudettes ont fait un single qui s'appelait Adieu, Clo-Clo. Adieu, Clo-Clo. Ah, je m'en souviens très, très bien.
0: Bon, puis il y avait quand même aussi une idole.

0: fait la route. J'ai noyé mes yeux dedans, mais hélas, j'ai perdu trop de temps. Si j'ai perdu tout
1: Brigitte
0: ce temps...
1: Bardot.
2: Oui, je regarde la tête de Jacques.
3: Il se décompose.
2: Il se décompose. Je pense qu'il va changer d'actrice en cours de route. Je me dis, mais oh mon Dieu, mais.
3: Non, mais elle représentait quoi pour vous, Brigitte Bardot, quand vous étiez adolescente, hein, jeune adolescente?
2: J'adorais déjà l'idée qu'elle ait été danseuse. Moi, j'étais vraiment, vraiment passionnée par la danse. C'est vraiment ce que j'aurais aimé faire, en fait, à la base. Et puis, j'aimais ce côté frondeur,
3: libre.
2: Ce côté libre que, franchement, elle a porté beaucoup de choses dans le cinéma français. On s'est beaucoup moqué d'elle. Et puis ensuite, bon, ses goûts politiques l'ont un petit peu, fait descendre d'une estime de beaucoup de gens, mais au-delà de ça, et d'ailleurs à l'époque, quand j'étais petite, elle ne parlait pas de convictions politiques, donc oui, j'ai aimé cette femme, ce côté libre, frondeur, encore une fois, et puis bon, elle a fait des films, malheureusement... On lui a pas donné des rôles à la hauteur, je pense, de son talent. Sauf quelques-uns, Clouseau, des gens comme ça.
3: Pas beaucoup.
2: Mais pas beaucoup.
3: Bon, c'est elle a choisi d'arrêter.
2: Oui, elle a choisi d'arrêter. Ce qui est très courageux, d'ailleurs.
3: Très rare.
2: Très courageux à l'âge qu'elle avait.
3: La Greta Garbo et Brigitte Bardot, quoi.
2: Oui.
3: Il y en a peu qui arrêtent. En pleine gloire.
2: Absolument.
3: Mais alors, vous dites, je continue un tout petit peu le film biographique, que la culture vous est beaucoup venue de la famille de votre ami Widad, parce que là, il y avait des livres, il y avait de la musique, ça chantait, ça dansait. C'était important que qu'il y ait une ouverture comme ça, qu'il ne soit pas, ça arrive souvent et c'est pas du tout honteux, c'est pas par la télévision, mais c'est par des liens amicaux finalement, avec une autre famille.
2: Oui, il y avait donc la famille Bécouche qui habitait en face de chez nous. Une famille algérienne, la maman était tunisienne, et c'est une très grande dame qui est chanteuse, actrice, et effectivement il y avait beaucoup de culture dans cette famille, beaucoup de livres, beaucoup de musique. J'ai découvert toute la musique égyptienne, et on dansait beaucoup. Une de ses filles, de Saïda, Raja, qui s'appelle maintenant Raja Shakarna. On a d'ailleurs fait un spectacle ensemble.
3: Oui, on a travaillé ensemble bien des années après.
2: Bien des années après, 6 semaines au théâtre du Rond-Point, plus une grande tournée. Et Raja rêvait d'être actrice de théâtre, et moi je rêvais d'être danseuse. et c'est le contraire qui s'est passé. Raja est devenue danseuse. Mais, par exemple, j'ai abordé vraiment la danse orientale avec elle, avec la famille. Et puis, Widad, qui était la petite sœur, était ma très très grande amie. Malheureusement, elle est morte d'un accident de voiture à l'âge de 33 ans. Mais c'était mon double, c'était ma sœur de cœur. Et cette famille-là, dont Widad, m'ont apporté beaucoup de choses au niveau de la culture, c'est clair.
3: De toutes les aventures, y compris, ai-je lu, vous partiez régulièrement en stop dans
2: on
3: le sud.
2: On partait en stop avec 10 francs en poche, on se faisait payer à manger par les routiers. Il nous est arrivé quelques petites misères, mais bon, on a quand même su se défendre. Mais bon, quand j'ai
3: tout ça adolescente.
2: Mais oui, puis les parents n'étaient pas au courant. Moi, je disais à mes parents que je dormais chez Widad, et Widad disait qu'elle dormait chez moi. Et donc, et puis évidemment, il n'y avait pas de portable, il n'y avait rien de tout ça. Oui. Il aurait pu nous arriver vraiment des trucs hyper dangereux, mais on était totalement inconscientes.
3: Alors, il vous est arrivé à un autre truc, parce qu'on peut se demander, après ce qu'on vient de raconter, comment vous arrivez dans la caméra de Maurice Pialat. Vous l'avez souvent raconté, c'est votre sœur Lydie qui avait répondu à l'annonce de casting, qui ne peut pas finalement y aller. Vous vous dites, bon, bah, on n'a qu'à aller faire un tour, il y a peut-être une figuration à gratter, un truc marrant à faire. Bon, on connaît l'histoire. Pialat vous fait improviser, vous demande de revenir. Quelques mois après la sortie du film, il parle de vous au micro de Claude Jean-Philippe sur France Culture. On va l'écouter avec Au début et la fin, pour celles et ceux qui ont le film en mémoire, votre personnage, celui de Suzanne jouant Musset dans le film.
4: Vous ne croyez pas qu'on puisse mourir d'amour? L'autre jour, vous m'avez dit que vous aviez aimé. Qu'est-ce que c'est que le monde, franchement? Vous devez mépriser les femmes qui vous prennent telles que vous êtes et qui chassent leur dernier amant pour vous attirer dans leurs bras avec les baisers d'un autre sur les lèvres.
1: Musset, c'était tout simple, c'est que je savais, et ça, je ne sais pas si ça se produit pas cette fois-ci, en grâce en partie à Musset, à mon avis non, parce que c'était difficile de l'attaquer, mais vous savez ce que c'est quand on a confiance en quelqu'un qu'on lui attribue beaucoup de talent, on pense toujours qu'il y aura des critiques, et je les connais, les critiques qu'il y a pour les comédiens débutants, on parle d'amateurisme, des gens qui ne connaissent pas leur métier, ceci et cela, ou alors une des rengaines bien connues, c'est oui, d'accord, celle-ci ou celui-là, ils sont bien dans ce rôle-là parce qu'ils sont comme ça dans la vie, ils seraient pas capables de jouer autre chose. Et j'ai voulu, par le choix de cette interprétation théâtrale, montrer que c'était quelqu'un qui était tellement doué qu'elle pouvait jouer, parce que moi, à mon avis, c'est dommage que ce soit si court, je pense que beaucoup d'actrices du français ou d'ailleurs pourraient souhaiter de jouer Musset de cette façon-là.
4: Il me semble que vous devez maîtriser les femmes qui vous prennent telles que vous êtes et qui chassent leur dernier amant pour vous attirer dans leurs bras. Avec les baisers d'amour sur leurs lèvres.
5: Je pense qu'il y a encore un petit peu à travailler. Elle n'est pas tout à fait au point, mais il y a...
3: Ah, ce travail de théâtre, hein, déjà.
2: Ah oui, il y avait encore pas mal de choses à travailler.
3: Mais
2: oh,
3: bon,
2: vache.
3: Non, mais c'est ce que Maurice Pial a dit de vous, mais vous, vous avez dit une chose belle sur lui. Vous dites que le cinéma m'a protégé, Pial a surtout, mais protégé de quoi?
2: Eh bien, de tout ce métier qui peut être dangereux si on est trop vulnérable ou si on se prend, comment dire, le melon, comme on dit. Piala, effectivement, était quelqu'un de très rationnel sur les plateaux et puis en dehors des plateaux. Donc, comme l'agent qu'il m'a présenté, Serge Rousseau, qui a été un grand monsieur, et sans lui, peut-être je serais pas là. C'était l'important, c'est de durer. Et Piala et Serge Rousseau m'ont fait comprendre que ce métier, il fallait le faire pour les bonnes raisons. Et les bonnes raisons, c'est défendre des rôles, c'est exprimer des émotions et non pas essayer de vouloir le succès à tout prix. S'il y a le succès, c'est super, mais il ne faut pas faire ce métier pour, en premier lieu pour ces raisons-là. Donc il y avait un côté comme ça très rationnel qui m'est resté, et même dans la manière de faire, et c'est drôle parce que j'en ai parlé à Jacques, la manière de faire de Piala était de donner les émotions au moment où il faut vraiment les donner. Donc ça reste malgré tout mon mentor. Je continue à utiliser cette pratique qui me va bien, et c'est vrai que Piala a été quelqu'un qui m'a fait naître. Je dis souvent... Piala m'a fait naître et Varda m'a fait exister.
3: Enfin, arriver vers Agnès Varda dans l'instant, et puisqu'on est en parle de À nos amours, un film que je revois régulièrement depuis 40 ans, un film qui est un peu inépuisable à mon sens. Alors, il y a une autre histoire à raconter autour de cette table, puisque je parle de table. On va écouter un extrait de la fameuse scène de repas, duquel le père de Suzanne, joué par Maurice Piala, met une drôle d'ambiance, on va dire ça comme ça.
6: Vous savez, Suzanne vous aime beaucoup.
7: Oh oui. Mais elle aime tout le monde, Suzanne.
6: Non, je crois pas.
7: Mais si. Elle m'aimerait surtout mort. Les gens qu'on aime beaucoup, on voudrait toujours qu'ils soient morts.
6: Pas une fille, je pense pas qu'elle pense ça de son père.
7: Enfin. Moi, je crois que tous ceux-là, ils auraient voulu que je crève. Alors là, je serais devenu un dieu vivant. J'ai compris. Si j'étais mort...
8: Oh, la poussée, merde.
7: Tu vas aller à la cuisine, là.
9: Tu viens de nous déranger, on était bien sans toi.
8: Arrêtez, oh! Mais tu te tires! Arrête, tu te tires!
7: Écoute, je sais que vous faites ça tous les jours entre vous, vous n'allez pas recommencer avec moi, non?
8: Arrête, je t'ai dit, ça faut plus. Ton bail, pas ton bail, j'en ai un à foutre.
7: Qu'est-ce que t'attends pour prendre la défense de ta mère qui me frappe? Il paraît que tu t'entraînes tous les jours en battant ta soeur.
8: Suzanne.
7: Tu pourrais t'en occuper, c'est maintenant tu t'en occupes de ça.
10: Et toi, tu t'en occupes très bien puisqu'il paraît que tu la cognes tous les jours.
7: Tu t'en es jamais occupé, t'as jamais téléphoné pour savoir comment elle
8: est. C'est une ordure.
7: Qu'est-ce que tu m'en sais?
8: Allez, tu pars quoi? Merde!
7: Arrête, tu as pu rester 20 ans avec
8: toi. Ouais, 20 ans. Arrête! Arrête! Arrête! Tu peux faire tout ce qu'on a fait par moi! Fous le camp!
7: Mais gueule pas, je dis tout à
8: l'heure. Ne gueule pas, je te dis fout le camp. Bon, mais... Tout ce que je te dis, c'est tous les camps.
7: Tu t'assois, je m'en vais.
8: Tiens, mon amour. Allez, hop!
7: Je t'ai dit de t'asseoir. On va pas faire ce cinéma là pendant 10 ans, non? Tu t'assois.
8: Peut-être une part.
7: La merde, t'as dur.
3: La mère d'Abdur, le personnage joué par Piala, c'est Evelyne Kerr, qui l'interprète, ancienne élève de la Rue Blanche, du Conservatoire, grande comédienne, et je l'ai découvert il y a pas si longtemps, c'est votre mère, Jacques Ozinski. Alors devenir comédien, ça a été un horizon pour vous? Est-ce que justement que le fait que votre mère soit comédienne vous a quand même plutôt donné le goût de regarder les interprètes et puis avec l'idée de les diriger?
11: Oui, en tout cas, je pense que ça a eu une influence. Comédien, non, j'avais pas du tout envie d'être comédien. Et ce qui m'intéressait, c'était vraiment de regarder et d'être derrière. Bonjour, je vous rassure, elle n'était pas comme ça. Elle était.
3: Bah, c'était une grande actrice qui joue, un rôle de composition.
11: C'était un rôle de composition. Elle était très gentille. Je rassure les auditeurs. Oui, bien sûr, bien sûr. Après. Comment dire, elle me mettait beaucoup en garde, comme disait Sandrine, une carrière c'est très long, et quand j'ai voulu faire de la mise en scène, elle me disait d'abord tu fais tes études, j'ai fait des études d'histoire et parallèlement j'ai commencé à faire d'être assistant à la mise en scène. Voilà, mais c'est sûr qu'elle a éduqué mon goût et voilà.
3: Ah, Sandrine Bonner, cette scène du repas, elle fait quand même partie des grandes scènes de ce film qui en compte nombreuses. Mais vous gardez quel souvenir d'Evelyne Kerr dans le travail, vous qui découvriez quand même ce monde-là?
2: Oh, moi, j'étais très attachée à cette femme. C'était une grande dame qui, à mon avis, à ce moment-là, avait été chahutée dans sa vie. Mais une grande comédienne, ouais, j'ai le souvenir d'une belle partenaire de jeu qui était vraiment là, quoi. Parfois peut-être un peu trop, mais elle était extrêmement généreuse et Piala avait beaucoup de respect pour elle et on l'aimait. Et puis ce qui était drôle, c'est que dans le film, elle a des moments comme ça d'hystérie, et moi je vivais un peu la même chose à la maison. J'avais une mère qui était pour le coup vraiment comme ça dans la vie, et qui pouvait s'énerver d'un coup, qui pouvait nous frapper, et du coup j'étais très à l'aise parce que j'avais l'impression qu'Evelyne c'était un peu ma mère. Donc je voyais pas trop de différence entre le plateau et ce qui se passait à la maison.
3: Et la vie. Jean-Marc Turin, je ne sais pas quel cinéphile vous êtes, mais À nos amours, est-ce que ça fait partie de votre panthéon?
12: Eh bien,
3: je n'ai
12: jamais vu À nos amours.
3: Ah, quelle chance! Ah. Vous voyez ce que je pense, vraiment, quelle chance!
12: Oui, je n'ai jamais vu.
3: Ah oui.
12: Quand j'ai rencontré Sandrine au mois de juillet à Genève, ce qui m'est spontanément revenu en mémoire, c'est La Pucelle.
3: De Jacques Rivette.
12: La Pucelle de Rivette. Qui est un film, pour moi, c'était une révélation pour moi, ce film. J'y découvrais une femme, une jeune femme, une tragédienne. Et puis j'ai vu, après seulement, j'ai vu le film de Varda. Je ne suis pas un très grand cinéphile. Non. Je ne vais pas souvent au cinéma, je ne regarde pas la télé, je ne sais pas ce que je fais, mais ce n'est pas des choses que... J'ai été beaucoup voir des films, mais j'ai presque tout oublié, je crois.
3: Ouais, vous allez voir sa filmographie à l'envers, puisque vous en êtes à Saint-Antoine-Dinois, vous pouvez remonter à nos amours.
2: Non, mais il a vu d'autres choses. Après, justement, dans notre lien, quand on se parlait et tout ça, je lui ai envoyé plutôt mes réalisations, en fait. Voilà, il me connaît plutôt derrière la caméra, j'ai l'impression.
12: Mais elle a fait un film remarquable que je ne connaissais pas. Elle s'appelle Sabine.
3: On en parle dans quelques minutes.
12: Ah oui, d'accord.
3: Si vous voulez bien. Parce qu'il n'est pas sans lien avec vos propres obsessions, vos propres travails, Jean-Marc Turin. Mais alors, effectivement, il y a eu Saint-Antoine-Nilois. Vous avez dit tout à l'heure, c'était quoi la formule entre À nos amours et Saint-Antoine-Nilois?
2: Piala m'a fait naître et Varda m'a fait exister. Je dis aussi que j'étais une fleur avec Piala, une fleur qui l'accueillait comme ça. Et puis Varda, je suis devenue un arbre.
3: Dans le film. C'est terrible. À chaque fois que je vais à Montpellier, ce qui m'arrive assez souvent, dans le train, je cherche l'arbre de Saint-Antoine-Nilois. Il est là, toujours.
2: Je crois qu'il est là toujours, ouais.
3: Je vérifie à chaque fois. Qu'est-ce qui s'est passé
2: dans la symbolique de ça, c'est que Varda, avant ça, mais d'ailleurs ça rejoint l'entretien qu'on a entendu sur Piala au début, c'est-à-dire on se dit qu'une jeune actrice, enfin quelqu'un qui fait un premier film, ça peut être ce qu'elle est vraiment. D'ailleurs, le personnage était assez loin de moi. Moi, j'avais beaucoup moins de problèmes que Suzanne, fort heureusement d'ailleurs. J'avais pas le même rapport aux hommes. Et Mais il y a beaucoup de choses de moi dans le film, notamment les relations avec le père. Mais c'est vrai que j'étais, comment dire, j'exécutais plus ou moins ce qu'on me demandait de faire. Et Saint-Antoine Hillois a été un vrai personnage que j'ai construit. Et quand je dis que je suis devenue un arbre avec Varda, c'est-à-dire que le métier a considéré que, enfin, j'étais une actrice. J'avais fait mes preuves avec un rôle complètement loin de moi aussi. Et j'avais, oui, construit quelque chose avec elle, bien sûr, mais c'était un personnage. Donc, le métier m'a adopté à partir de ce film-là, je pense.
3: Alors, je fais un saut dans le temps. 12 ans après Nos Amours, vous jouez Sophie dans La Cérémonie de Claude Chabrol, une femme taiseuse, analphabète, humiliée socialement. On va y revenir. Alors, j'ai eu la chance de suivre ce tournage pour France Culture. Juste une petite ambiance.
13: Il faudrait faire une mécanique, Sacha.
14: Oui, une mécanique.
13: Avec Sandrine, peut-être, il faudrait que tu me donnes le top. Ou alors, est-ce que c'est vraiment quand on est en bout de traveling que les pompiers amènent le corps?
14: Les pompiers commencent à déplacer le corps quand Sandrine vient de passer la barrière.
13: Déplacer, c'est-à-dire porter la civière vers leur camion.
14: Comment commence à
13: quand elle passe le portail.
14: Voilà, c'est ça.
13: D'accord.
14: Attention.
15: Non, non,
14: moteur.
13: Moteur demandé.
14: Tourne.
16: 175 sur 1 première.
3: Alors vous avez dit de Sophie, le personnage que vous jouez dans La Cérémonie, que le trop-plein d'humiliation l'a conduit au meurtre. Peut-être que ce qui vous intéressait, c'était moins la criminelle que cette femme dont personne ne mesure ce qui se passe à l'intérieur d'elle. Parce que dans votre parcours, de Saint-Antoine Hillois à l'amante anglaise, dont nous reparlerons en passant par Félicité aussi dans Un cœur simple, reviennent quand même plusieurs fois, et dans des rôles qui comptent, des personnages de femmes que les autres regardent mal, au sens où ils la comprennent mal, ou la réduisent souvent à ce qu'ils croient savoir d'elle. Est-ce que ce fil-là, vous le reconnaissez sur ce qui vous importe aussi dans le choix des rôles, Sandrine Bonnaire?
2: Oui, je pense que la violence peut venir de la violence, et souvent d'ailleurs. Et le personnage de Sophie, effectivement, elle a ce handicap de base où elle est analphabète, donc c'est la honte qu'elle porte en elle depuis l'enfance, et d'être dans cette famille bourgeoise où elle est au service de cette famille la considère comme une vraiment le larbin, quoi. Il n'y a pas de honte à nettoyer une maison, à servir des gens, mais eux, par petits détails comme ça, par petites choses, ils sont très ambigus, quoi. Ils sont à parler d'elle devant elle et à l'humilier. En fait, c'est une humiliation franche dont ils ne se rendent pas compte. Et en elle, ça monte, et ça finit par exploser, elle finit par zigouiller une partie de la famille. Mmh. Alors, on dit qu'elle est influencée par le personnage d'Isabelle Huppert, mais en fait, non. Dans l'histoire, finalement, c'est elle la plus dangereuse. Mmh. C'est elle qui tire en premier, c'est elle qui dit très peu de choses sur son histoire. Le personnage d'Isabelle est très expansif, très... Et puis, Isabelle est jalouse de la réussite de cette famille. Alors que Sophie, elle est jalouse de rien, elle est juste, elle a un espèce de mal-être, et on suppose d'ailleurs une histoire avec son père, et d'abus ou des choses comme ça. Et voilà, et elle enfouit beaucoup, beaucoup de choses, et puis la révolte, la colère va amener au meurtre.
3: Alors cette question du regard posé, il est évidemment central quand vous passez derrière la caméra, on y vient. En 2007, vous réalisez Elle s'appelle Sabine, consacrée à votre sœur. Alors, il faut expliquer que vous l'avez filmée pendant des années, et après son hospitalisation psychiatrique, vous avez d'abord envisagé de filmer en caméra cachée, mais vous y avez renoncé parce que vous ne vouliez pas montrer peut-être des images qui lui auraient fait violence à leur tour. Alors le film s'est finalement construit entre vos archives familiales et puis le présent de Sabine. On écoute un extrait prolongé par Sabine au piano.
2: Sabine est très proche de ses frères et sœurs. Mais la vie fait que nous quittons tous peu à peu le foyer familial. Elle se retrouve seule avec notre mère en région parisienne. Nous lui rendons souvent visite.

0: Je convainc ma mère qu'elle est capable de prendre le train et le métro pour venir nous voir à Paris. Sabine est autonome. Elle se déplace seule et fait même de la mobylette. Nos rendez-vous réguliers lui font du bien. Elle est joyeuse, rieuse, pleine de vitalité. Nous partons quelquefois en voyage. Et un jour, je réalise son rêve. L'Amérique.
1: Je peux te poser une question. C'est sûr que demain, tu viens me voir?
0: Oui, c'est sûr.
1: Tu vas bientôt partir?
0: Pas tout de suite.
1: C'est sûr et certain que tu viens me voir demain matin.

0: J'en profite pour redire à quel point c'est un très beau film que ce film que vous avez réalisé, Sandrine Bonner, elle s'appelle Sabine. À quel moment avez-vous compris, enfin je pense que c'est de cet ordre-là, que protéger Sabine ne voulait pas dire ne pas montrer, mais trouver comment montrer?
1: C'est pas protéger Sabine, c'est la faire exister. On revient sur la honte. Et Sabine, en fait, il n'y avait pas de souci, elle a toujours été différente de nous, mais ça n'a jamais posé de problème au sein de la famille. C'était fatigant, bien sûr, parce qu'elle avait des moments où, voilà, un peu étranges. Je me souviens, quand toute petite, elle faisait tout le temps tomber la mobilette de notre père quand il rentrait du boulot. Donc ça, c'était super énervant. Elle pouvait parler toute seule la nuit, donc pour dormir c'était compliqué. Il y avait des choses qui nous énervaient forcément, et c'est pas facile de vivre au sein du à côté de quelqu'un qui est différent, ça je le reconnais. Mais Sabine, on l'a toujours intégrée parmi nous, et d'ailleurs elle a suivi une scolarité d'abord dans une école spécialisée, puis elle était tellement douée qu'elle a été inscrite dans une école, là où on était nous, l'école. Le collège d'ailleurs, et puis c'est là où les choses ont commencé à aller mal, c'est-à-dire que on l'appelait Sabine la folle, donc la honte était affichée sur Sabine, et puis les parents, mine de rien, avaient un peu honte de Sabine, si elle parlait trop fort, si c'était mais tais-toi Sabine, te fais pas remarquer, que des choses comme ça, et voilà. Et puis bon, plus tard, on a perdu notre père très jeune, et ensuite, et c'est ce qui a vraiment déclenché les violences sur Sabine, c'est qu'on avait un frère qui s'appelait Patrice, qu'on aimait beaucoup, le frère aîné d'ailleurs, qui a fait un malaise à la maison, chez ma mère, où il y avait Sabine, moi j'étais pas là, et il est mort 3 heures plus tard à l'hôpital. Et Sabine a été témoin de ce malaise. Et c'est ce qui a déclenché vraiment les violences de Sabine. Donc elle s'est mise à frapper notre mère, et après, ça a été l'engrenage, elle frappait tout le monde, et donc on a dû la faire hospitaliser. Et suite à cette hospitalisation, ça a été terrible, parce qu'on a dit que c'était la famille qui chahutait Sabine, trop d'affect, trop de ceci, trop de cela. Le temps a passé, ensuite on a été coupé de visite pour voir Sabine. Sabine s'est retrouvée dans un service qu'on appelle le service d'unité pour malades difficiles, avec camisole physique et camisole chimique, dans une chambre capitonnée, et on ne l'a pas vue pendant plus de 6 mois. Et c'est là où j'ai eu envie de faire le documentaire. Parce que quand on a pu la voir au bout de 6 mois, bon, déjà elle était toute maigre, elle était toute, on aurait dit Camille Claudel, je vous jure. Là pour le coup, on pouvait penser qu'elle était folle. Et je me suis dit, mais c'est pas possible, quoi. Et je me suis dit, je vais mettre une caméra cachée. Et puis, effectivement, pour la dignité de Sabine, je me suis dit, non, je peux pas la montrer comme ça. Donc, j'ai pris des images que j'avais avant. Ces images devaient servir surtout pour ma mère, parce que ma mère faisait pas toujours confiance à Sabine, elle la protégeait trop. Elle disait non, tu peux pas l'amener aux États-Unis, elle sera pas capable, elle va être ceci, cela. Et c'était pour montrer à ma mère des images que je montrais d'ailleurs, en disant mais regarde Sabine comme elle va bien. En fait, elle est capable de faire des choses. Et ces images, malheureusement, ont servi, enfin malheureusement et heureusement, ont servi pour le film. Et ce qui est terrible, encore aujourd'hui, Sabine est en train de réapprendre ce qu'elle connaissait déjà. Et c'est pas normal. Et Sabine, aujourd'hui, va beaucoup mieux. Elle est magnifiquement prise en charge par ce centre. Mais je reconnais qu'elle est complètement bouffée par les médicaments. Et son corps est encrassé. Et ça me fait mal, parce que Sabine ne retrouve pas des choses à cause de cette prise énorme de médicaments qui font que le piano, c'est plus ça, ses mains tremblent. Elle marche, mais elle marche mal, son corps est encrassé, c'est vraiment le mot, quoi.
0: Je me demandais, Jacques Ozinski, ce que le fait de voir les documentaires réalisés par Sandrine Bonner, vous avez, elle s'appelle Sabine et les autres, vous avez appris sur elle qui pouvait aussi intégrer votre travail avec elle.
2: Oui, elle s'appelle Sabine, je ne l'avais pas vue à la sortie. En fait, Sandrine me l'a transmis pendant la préparation de La Menthe Anglaise. Et bon, j'étais très très ému, j'ai passé mon temps à pleurer pendant tout le film. Mais oui, ce qui est bouleversant, c'est aussi le regard que tu as sur elle. C'est-à-dire qu'il y a beaucoup de documentaires qui racontent des expériences intimes. Mais là, il y a une, je sais pas comment dire, une générosité, une pudeur, une qui est vraiment très bouleversante et aussi une façon de regarder. Voilà. Mmh. Ce n'est pas qu'un témoignage, c'est aussi une œuvre d'art dans le sens. Il y a aussi une distance et en même temps, il y a cette scène où elle te parle. Et tu lui réponds, elle dit Sandrine, et toi tu veux être à l'extérieur, donc c'est un peu off. Enfin voilà, il y a plein de petites choses comme ça que tu as gardées au montage. Et oui, et forcément il y a aussi un lien par rapport à La Menthe Anglaise, je pense dans le personnage de Claire qui t'a beaucoup parlé. Mais ça c'est vrai que c'est au-delà de l'actrice, c'est pour moi une artiste, voilà. Et ça, c'est très beau.
0: Jean-Marc Turine, sur ce film, je vous ai interrompu tout à l'heure, vous l'avez découvert.
3: Pour moi, c'est un cri d'amour pour sa sœur, mais un cri d'amour pour l'humanité, et un cri d'amour pour les patients qui côtoient Sabine. Mmh. Et ce regard, de ne pas l'avoir isolée, parce que c'est son monde à elle aujourd'hui, c'est d'être avec ces gens-là, c'est absolument bouleversant. Il y a aussi un combat là-dedans. Il y a une rage, il y a une colère de voir comment la médecine, par les médicaments, peut détruire quelqu'un. Et là, ce qu'a fait Sandrine, c'est sortir quelqu'un de l'anonymat et dire aux gens, écoutez, regardez, c'est ta sœur, aussi bien que la mienne. Sabine, c'est ma sœur aujourd'hui. Voilà.
1: D'où le choix du titre, d'ailleurs, c'était... Je vous la présente, elle s'appelle Sabine. Mmh. Voilà.
3: C'est magnifique. Mmh.
1: Faites pas chier.
0: Bon, celles et ceux qui n'ont pas encore vu ce film, vous avez compris l'importance qu'il y a à le voir et à le partager et à en parler autour de vous. On va marquer, nous, une pause dans cette conversation pour savourer à présent le live musique de Sourdure.
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0: Difficile de présenter Sourdure en quelques mots, tant le projet mené par Ernest Bergès depuis une dizaine d'années est à la fois hybride, expérimental, baroque, singulier. Troubadour de langue occitane ancré à Thiers dans le Puy de Dôme, il manie l'acoustique du violon et la machinerie électronique à la manière d'un homme orchestre. Hallucinations hypnagogiques, déambulations carnavalesques et grandes cérémonies traditionnelles composent ou du moins éclairent une proposition musicale trop rare pour ne pas vous la faire découvrir. Avant de s'en aller répandre la poésie de l'Occitan auvergnat au Royaume-Uni, Sourdure fait une halte dans notre studio à Paris pour y présenter son nouvel album Outre d'or qui vient de paraître chez Pagans et Muraille Musique.

0: Je vous interromps quelques instants, Ernest Bergès, pour quelques questions. Avant les musiques traditionnelles auvergnates, il y a eu le rap, le scratch, le drum and bass, la musique électronique. Alors, il y a des musiciens traditionnels qui ajoutent des machines à leur musique. Vous, c'est plutôt le chemin inverse. Qu'est-ce que la découverte de l'Occitan, du répertoire auvergnat, a changé dans votre façon de faire de la musique?
1: Ça a transformé en profondeur mon rapport à l'idée même de produire de la musique enregistrée et de se produire en concert. C'est-à-dire que je me suis déplacé de l'idée d'un moment où j'étais dans la recherche de l'inouï, de la nouveauté, à absolument l'inverse, c'est-à-dire travailler à partir d'une pratique musicale qui se transmet de personne en personne et qui se répète indéfiniment tout en se transformant. C'était une approche de la création totalement différente. Voilà. Donc pour moi, en fait, ça m'a mis un peu à plat. Ça a foutu mon château de cartes par terre. Voilà.
0: Et en même temps, quand on vous entend jouer ici du violon, on pourrait croire que c'est du oud. C'est auvergnat, ça, ou c'est votre touche?
1: Non, ça, c'est clairement ma touche, mais aussi, c'est une façon de dire que moi, j'ai grandi, je suis né à la fin des années 80, j'ai grandi dans les années 90, où, en fait, par exemple, une musique comme le raï était ultra présente, on l'entendait au supermarché, et qu'en fait, ce truc-là, en fait, pour moi, ça fait partie de l'héritage culturel, voilà, et qu'en fait, c'est un fait culturel, voilà, et j'ai envie de le porter, ça.
0: Merci de le faire. Vous dites qu'Outre d'or, c'est votre album, le premier disque où vous parlez directement d'expériences très personnelles, et je me demandais si justement le filtre, disons le cache que pouvait être la langue occitane vous permettait de dire des choses effectivement plus intimes.
1: Je pense que c'est un cheminement. Moi, je suis en apprentissage de cette langue depuis une quinzaine d'années. Je la parle couramment, mais pas assez souvent. Et c'est toujours des tentatives pour aller au plus proche de ce que je peux exprimer, au plus profond de ce que je peux exprimer dans cette langue. Mais évidemment, ce qui se passe dans la vie de tous les jours et dans le monde partout en ce moment me touche énormément, me transforme, me bloque, et du coup, forcément, cette matière, elle ressort. C'est pour ça que je dis, c'est un peu la première fois que c'est aussi clairement de l'expérience. Voilà. Mais c'est une tentative et c'est un apprentissage.
0: Vous allez jouer un deuxième morceau pour nous et on vous en remercie. De quoi s'agit-il et de quoi parle-t-il?
1: C'est un morceau qui s'appelle Chien 5. Ça parle d'une tendance que je qualifierais nauséabonde en ce moment, de créer une voie pavée vers des familles politiques de l'extrême droite fort dangereuses qu'on connaît très bien quand on a fait les programmes d'histoire et qu'on a travaillé sur le nazisme. Et en fait, j'ai voulu faire une chanson pour danser dans cette époque vraiment casse-gueule.
0: On vous écoute.

0: Je rappelle que le nouvel album de Sourdure, Outre d'or, apparu sur le label Pagan, c'est Muraille Musique. Sourdure part en tournée au Royaume-Uni, en Irlande et en Italie avant de revenir en France en octobre. Il se produira notamment 19 octobre à Sauce, le 20 à Maligey, le 21 à Malfougas-Auge, le 22 à Rosan, le 21 novembre, ce sera le novembre, oui, à Orrières. Toutes les dates à retrouver sur la page de Comme un samedi. Dans un instant, Comme un samedi avec Sandrine Bonner et ses invités, se poursuit.
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0: Nous sommes de retour, donc comme un samedi, avec Sandrine Bonner, Jacques Ozinski et Jean-Marc Turine, et un nom déjà prononcé mais qui vous relie très directement tous les trois, celui de Marguerite Duras. Jean-Marc Turine, vous avez 24 ans, parce qu'il faut avoir 24 ans pour faire ça, alors lorsque vous lui écrivez Marguerite Duras pour lui demander l'autorisation d'adapter le ravissement de Lolf Wistein au cinéma, elle refuse. Mais il y a des lettres de refus qui marquent le début d'une amitié, c'est le cas, une amitié de 25 ans qu'on va pour partie évoquer, mais que vous avez raconté dans un livre, 5 rue Saint-Benoît, reste de Marguerite Duras. Vous faites dans ce livre une distinction d'ailleurs entre Marguerite, votre amie, et Duras, la figure publique, et puis vous avez aussi parlé, Jean-Marc Turine, de Marguerite Duras et Dionis Mascolo comme de vos parents spirituels. Alors une question un peu immense comme ça, mais comme vous les avez connus, jeune homme, qu'est-ce qu'il vous a appris qu'on ne peut pas apprendre dans les livres? Vous qui aimez dans les livres.
9: Tout. Je veux dire, il y a une manière dont Dionis s'est désigné lui-même, auto-désigné. Lorsqu'on a fait le film avec Jean Mascolo, c'est-à-dire le fils de Marguerite et de Dionis, ça s'appelle L'Esprit d'insoumission d'ailleurs, et ça a été diffusé 5 heures sur France Culture. Il y a une émission radio aussi de 5 heures. Et il disait, nous étions dans une indignation permanente. Et Marguerite, dans le même moment de tournage, c'est-à-dire la fin de sa vie, ou à peu près, enfin, elle partait légèrement, mais c'était 5 ans avant sa mort. Elle a dit une chose magnifique. Nous, quand on a 20 ans et qu'on est révolutionnaire, on le reste toute sa vie. Et ça, je pense que c'est vrai qu'ils l'ont vécu comme ça. Et c'est là où je fais parfois une distinction avec Duras, parce que je crois que le prix Goncourt et le pognon qu'elle a eu, là, détournée d'elle-même, d'une certaine façon. Parce qu'elle s'est prise très au sérieux. Elle ne vivait pas seule. Et je pense qu'elle s'est un peu perdue, égarée par rapport à elle-même. Même si elle est restée, c'est-à-dire cette femme très drôle, très humaine, très, très en colère contre tout.
0: Mais qui a encore écrit de beaux livres après ça.
9: Elle a écrit bien sûr de très très beaux livres.
0: Quand même, elle s'est perdue, mais...
9: Je veux dire, à l'égard d'elle-même, elle se prenait trop au sérieux, elle était parfois insupportable. Mais elle restait cette femme d'une écriture magnifique.
0: Et très drôle.
9: Et parfois très drôle, effectivement.
0: De fait.
9: Et là, ces gens m'ont... C'est inoubliable la manière dont elle m'a accueilli à Paris en me disant, voilà, il faut trier ses feuilles, tu fais ça. Et quand j'ai eu fini, elle m'a dit, on va manger. Et on est allé manger avec Dionis Mascolo, ils se sont engueulés tous les deux à propos de Philippe Solers. Moi, je ne comprenais rien à rien. J'étais incapable. Et puis, elle a pris sa bagnole, elle est partie à Nauphle, et moi, j'étais dans la voiture de Dionis pour aller également à Nauphle, parce que c'est là que se passait le tournage. Le mec, il me raconte toute sa vie. Et le lendemain, je rencontre leur fils. Et puis voilà, on ne s'est plus quitté. Mmh. Mais je ne fais pas beaucoup de différence entre Marguerite, Dionys et Uta. Mmh. C'est pour moi, c'est la famille. Mmh. Alors, bon, Marguerite est devenue ce qu'elle est devenue. Mais Dionys, il est resté dans une espèce d'intégrité morale ou intellectuelle qui, je pense, est assez exemplaire. Mmh. Et ce sont des personnes qui m'ont tenu la main avant que je ne meure. Et ils m'ont vraiment... Elle m'a aidé à vivre, Marguerite. Vraiment.
0: Alors, Marguerite Duras, donc, marque la rencontre professionnelle de la Kosinski et Sandrine Bonner avec la menthe anglaise. Alors, avant d'évoquer ça, écoutons Marguerite Duras en 65, donc bien avant qu'elle se prenne trop au sérieux, enfin, très sérieusement déjà sur France Culture, c'est à l'occasion de la création de la Musica.
10: Madame Marguerite Duras, que représente pour vous le théâtre? Une pièce de théâtre, ça je m'en...

0: à certains endroits, et, ou bien qui ne peuvent pas le dire, je suis toujours prête à le modifier.
1: Alors, Jean-Kosinski, elle n'est plus là pour modifier le texte, Marguerite Duras, mais est-ce que vous pourriez reprendre cette idée à votre compte, c'est-à-dire que sont les interprètes, en fait, qui mettent le texte à l'épreuve?
2: Ah oui, tout à fait. De toute façon, je pense que c'est le cas pour tout texte. C'est très difficile à lire, le théâtre, en fait. Même les pièces de théâtre, faut vraiment l'incarner, quoi. Par rapport à Duras, alors là, il faut préciser que c'est Duras metteur en scène,
1: Autrice
2: metteuse en scène, et je crois qu'elle avait fait la musica et puis Savannah Bay. Donc c'était quelque chose de nouveau, j'ai l'impression, puisqu'avant c'était souvent Claude Régis notamment qui avait fait
1: la Mante anglaise, notamment
2: sur la Mante anglaise. Mais c'est vrai que j'ai vu ce fameux documentaire des répétitions de Savannah Bay avec Madeleine Renaud, c'est tellement drôle. Oui, et Marguerite Duras, c'est que dans le processus de création de réécriture, il était très évolutif, et même dans La Mante anglaise, elle a beaucoup modifié dans versions ultérieures. Et donc Madeleine Renaud était toujours très anxieuse, notamment sur la... Donc elle disait des choses incroyables, et Madeleine Renaud disait juste: moi je suis en train d'apprendre le texte, je suis là, j'ai l'air sur toute la nuit, je pense qu'au texte, et alors quand est-ce que tu vas nous donner le troisième acte, parce que là on va jamais y arriver, hein. Voilà. Oui, donc il y avait un processus évolutif. Ce qui est très intéressant, je trouve, par rapport à La Mante anglaise, c'est que elle a un peu révolutionné le théâtre à l'époque, dans le sens où elle a, avec Claude Régis, enlevé tout le décorum, enlevé tout le naturalisme. Et à l'époque, ça a été une révolution, quoi, parce qu'il y avait juste une chaise, un interrogateur dans la salle, et puis qu'on ne voyait pas, qui était caché très souvent, Michael Lonsdale, et juste Madeleine Renaud et Pierre Dux devant. Et donc c'était un théâtre de la parole, c'était le texte, c'était au premier plan. Et ça m'a beaucoup intéressé, mais évidemment, les interprètes sont essentiels.
1: Alors, interprète de Claire Lane, Sandrine Bonner, dans votre mise en scène, Claire Lane, donc, a tué sa cousine, d'où l'interrogatoire. Alors, vous avez dit, au moment de la création, que ce n'était pas la criminelle qui vous intéressait, mais plutôt cette femme qui n'a jamais été écoutée, on y revient. C'est ce fil-là qui vous permet de vous approcher d'un personnage et de savoir... En fait, quelle est la vérité de ce personnage ?
3: Oui, moi, ce que je cherche toujours, c'est ce qu'il y a, qu'est-ce qui mène une action, qu'est-ce qui fait un comportement. C'est toujours ce qui se passe derrière, ce que le personnage a vécu. Et c'est vrai que Claire Lane, il y a plein de manières de l'interpréter, où on l'interprète simplement comme une tueuse, une criminelle. Mais moi, personnellement, je trouve, et c'est d'ailleurs ce qu'on s'est dit tout de suite, on s'est dit que c'était plus riche de creuser de pourquoi, justement, elle en est arrivée à ce geste. Et Claire Lane est pleine de poésie. C'est quelqu'un qui a des fulgurances de poésie. Elle est tout le temps dans son jardin à rêver, à... Et puis, c'est une femme, quand même, blâmée par son mari. Il n'a aucune considération, même s'il l'aime. Hein. Il n'a pas beaucoup de considération pour elle. Et puis, c'est vrai que ça se passe à une époque où la femme n'est pas très libérée. Enfin, pas très libre, surtout. Mais voilà, Claire Lane, pour moi, c'est quelqu'un qui ne fait pas le deuil d'un amour, son agent de Cahors, et elle s'est remariée, mais bon, ça marche pas. Et puis, quand même, on lui fait pas confiance, on met une cousine à l'intérieur de cette maison parce que on considère qu'elle est un peu débile. En gros, c'est un peu ça. Et donc, la cousine prend la place du foyer, enfin, du rôle de Claire Lane, et le vivre à trois. De toute façon, trois, c'est pas toujours un bon chiffre. Donc voilà, ils sont quand même trois à vivre dans cette même maison, et forcément ça pète, quoi.
1: Alors, Jacques Kosinski, dans votre note d'intention pour 448 psychoses, en ce moment à l'affiche du théâtre de l'Atelier à Paris, reprenez ces mots de La Mante anglaise. Écoutez-moi, je vous en supplie. Vous dites que retrouvez donc cette même demande ou ce même cri, pour reprendre le mot de Jean-Marc Turine, chez Sarah Kane, cette phrase. Elle fait pour vous ce passage véritablement entre Duras et Sarah Kane?
2: À la fin du texte de 448, c'est...

0: regarde-moi, regarde-moi, regarde-moi disparaître. Il y a cette recherche d'être aimé, d'être écouté. Alors évidemment, c'est pas du tout la même écriture, mais j'y vois un lien, en tout cas naturel, dans les thématiques développées, le rapport à la folie. Il y a forcément un lien. Et voilà, ça m'a semblé évident de...
1: C'est évident pour vous, Sandrine Bonner, ce passage de Clairvan.
2: Quand Jacques m'a fait lire Sarah Ken, en plus on n'avait pas fini La Montre Anglaise, et j'y ai vu des parallèles mais énormes. Sarah Ken est face à quelqu'un à qui elle s'adresse et qui finalement ne la comprend pas et en plus ne l'écoute pas. Dans La Montre Anglaise, elle est face à un interrogateur qui ne la comprend pas. Et qui l'écoute, hein, mais qui va finir par lâcher l'affaire. Mmh. Il va l'abandonner. Et Sarah Ken, c'est exactement la même chose. Et qu'est-ce qui fait effectivement, ces deux personnages ont besoin d'écoute. Il y a effectivement la folie qui est là. Pour Sarah Ken, c'est la médication. Et comme je disais très justement, Jean-Marc. Par rapport justement à la médication, enfin je veux dire, on est tous des humains et Sarah Ken, elle a quand même été pas mal détruite par les médicaments et elle affirme qu'elle n'est pas malade. Elle dit je suis en colère, je suis déprimée, mais je ne suis pas malade. Et ce qui la rend malade, c'est la prise de médicaments où tout d'un coup elle n'a plus tout à fait sa lucidité. Et d'ailleurs le A448, je ferai ci, je ferai ça, c'est l'horaire où, justement, elle a sa lucidité. Et donc, il y a des parallèles, effectivement, entre Sarah Ken et Clairlan. Et d'ailleurs, petit clin d'œil, Jacques a choisi de reprendre ce merveilleux acteur que j'adore, qui est Frédéric Lengens, qui joue le psychiatre dans 448 et qui était l'interrogateur
1: dans cette mise en scène. Il est en vidéo, vous êtes vraiment seul sur le plateau, Sandrine Bonner. Mais Sarah Ken, il faut préciser qu'elle donne aucun nom de personnage, qu'elle précise pas combien d'interprètes il peut y avoir. À la création, ils étaient trois à jouer cette partition. Mais je dis partition parce que Jacques Ozinski parle d'une symphonie solo et je me demandais justement pour travailler ce texte, Sandrine Bonner, si vous l'avez travaillé comme une partition avec des tempi, des ruptures, des accélérations. Est-ce qu'il y a quelque chose de l'ordre de la musique dans ce texte pour vous ?
2: Ah, complètement. Complètement. Déjà, la mise en page est comme parfois de la poésie, parfois comme des textes de chansons, parfois comme un roman. Il y a des grands passages. Enfin, il n'y en a pas tant que ça, d'ailleurs. Et puis, après, c'est une écriture très fragmentée, en fait, et qui n'est pas toujours rationnelle, et qui n'est pas narrative non plus. Donc, pour la mémoire, c'est extrêmement compliqué. j'ai bien ramé... plus pour ce texte-là que pour La Montre Anglaise, même si La Montre Anglaise, il y a des passages où justement, c'est un peu
1: sur la répétition, abstrait. Sur les boucles, c'est compliqué de répéter, mais pas tout à fait répéter, tout en répétant.
2: Oui, et puis c'est Sarah Ken, c'est aussi beaucoup dans sa tête. Donc, il n'y a pas de rationalité, il faut la chercher en fait, il faut la creuser. Et ça, c'est le travail qu'il le fait très très bien, Jacques.
0: Il faut trouver le concret en fait, parce que c'est un texte qui peut paraître abstrait et effectivement très hybride et hétérogène. Mais ça, c'est revendiqué par Sarah Ken. Et en fait, faut trouver l'unité dans le fragment, quoi. C'est-à-dire de se dire qu'il y a, si c'est trop fragmenté, on perd le fil, c'est trop déconstruit. Et si c'est trop, simplement une unité, à ce moment-là, c'est très uniforme. C'est-à-dire qu'on perd la spécificité de la construction de la pièce. Et je trouve ce qui est magnifique, quand même, à préciser, c'est que chez Sarah Ken, c'est que, et ça elle le revendique, c'est qu'elle est sujet et objet. C'est-à-dire qu'à la fois, elle est. Il y a évidemment une part autobiographique, et en même temps, elle est très analytique, et elle a cette chance de pouvoir analyser ce qu'elle traverse par l'écriture, Donc elle invente même une forme avec cette pièce, puisqu'elle est partie de pièces plus naturalistes et elle a changé de mode d'écriture. Ça, c'est vraiment extraordinaire. Et du coup, c'est pour ça qu'elle ne souhaitait pas un personnage et des lectures multiples. Donc cette pièce est interprétée partout dans le monde entier. Et en fait, il y a une multiplicité d'interprétations possibles et c'est ça qui est intéressant.
1: Juste pour dire que Sandrine Bonner va lire dans un instant un extrait de ce texte, le temps qu'elle l'attrape dans son sac, mais préciser avant Jacques Ozinski qu'il s'agit d'une nouvelle traduction signée Vanassé Kampomala. Oui. Qu'est-ce que selon vous apporte cette traduction? Pourquoi l'avoir choisie?
0: Alors en fait, déjà à la base, c'est donc les éditions de l'Arche avec une. Donc Claire Savoie, Amandine Berger, qui ont demandé à faire une nouvelle traduction puisque c'était une traduction qui datait d'il y a 25 ans. Donc c'est toujours bien de réactualiser les traductions. Moi, ce qui m'interpelle en tout cas, c'est parce que on a beaucoup avec Sandrine aussi regardé le texte anglais, le texte original, et je trouve que c'est toujours très intéressant dans le travail de partir du texte original, de la langue originale. Du coup, il m'a semblé que, comment dire ça, essayer de retranscrire au mieux les images de l'anglais, notamment elle a gardé fuck, qu'on retrouve très souvent dans le texte. Elle n'a pas essayé de trop franciser les choses et elle essaie de garder une construction formelle proche de la langue. C'est en tout cas ça qui m'a frappé, qui m'a le plus intéressé dans sa traduction.
2: 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Ça n'a pas duré longtemps. Je ne suis pas restée longtemps. Mais en buvant un café noir amer, l'odeur de l'hôpital me revient dans un nuage de tabac froid. Et quelque chose me touche à cet endroit qui sanglote encore. Et une plaie d'il y a 2 ans s'ouvre comme un cadavre, et une honte longtemps enterrée hurle son chagrin putréfié. Une salle entière de visages sans expression, les yeux livides braqués sur ma douleur, si vide de sens qu'il doit y avoir un désir de nuire. Docteur ceci, docteur cela et docteur machin, qui ne faisait que passer, mais s'est dit qu'il jetterait bien un œil lui aussi, histoire de bien se marrer. Je brûle dans l'étau de mon désarroi, mon humiliation complète. Je tremble sans raison et bute sur les mots, sans rien pouvoir dire de ma maladie, qui consiste justement à ne rien savoir, sinon que rien n'a de sens puisque je vais mourir. Et la voix doucereuse de la rationalité psychiatrique me terrasse et m'affirme qu'il existe une réalité objective où mon corps et mon esprit ne font qu'un. Mais je ne suis pas là, je n'y ai jamais été. Docteur ceci prend note, et docteur cela attend un murmure de compassion. Il me regarde, me juge, renifle ma peau qui suinte l'échec et le ratage, le désespoir qui s'agrippe, et la panique vorace qui m'inonde, quand ma bouche béante d'horreur s'ouvre sur le monde. Et je me demande ce qu'ils ont à sourire et à me regarder, comme s'ils savaient tout de ma honte lancinante. La honte, la honte, la honte. Va te noyer dans ta putain de honte. Docteurs impénétrables, docteurs sérieux, docteurs à côté de leur pompe, docteurs dont tu te dis putain, c'est des patients, jusqu'à ce qu'on te prouve le contraire. Tous posent la même question, y répondent pour moi, proposent des solutions chimiques à l'anxiété congénitale et se gardent le cul au sec, jusqu'à ce que je hurle pour t'appeler toi. Toi, le seul docteur qui m'a jamais touché volontairement, qui m'a regardé dans les yeux, qui a ri de mes blagues morbides, dites d'une voix d'outre-tombe, qui m'a chambré quand je me suis rasé la tête, qui a menti et m'a dit que ça te faisait plaisir de me voir, qui a menti et dit que ça te faisait plaisir de me voir. Je te faisais confiance, je t'aimais, et ce n'est pas te perdre qui me fait mal, c'est tes putains de mensonges, les yeux dans les yeux, tes mensonges maquillés en rapports médicaux. Ta vérité, tes mensonges, pas les miens. Moi qui me racontais que tu étais différent, que peut-être même tu sentais la panique te monter au visage et menacer de déborder. Toi aussi tu gardais ton cul au sec, comme tous les autres putains de connards des mortels. Dans ma tête, c'est de la trahison. et ma tête est le sujet de ces fragments hallucinés. Rien n'éteindra ma colère, et rien ne me rendra ma foi. Ce monde n'est pas un monde dans lequel je souhaite vivre. »

0: merci Sandrine Bonner pour cet extrait de 48 Psychose. Jacques Ozinski, je ne veux pas demander de faire des notes comme ça à la radio, ça ne se fait pas. Mais dans votre note d'intention, vous écrivez, vous imaginez une personne face à une assemblée qui écoute sans arriver à entendre. On peut parler de ce qui entoure les personnages, mais on peut parler aussi évidemment du public. Qui a un partenaire de jeu, d'autant plus quand on est seul en scène, mais c'est un public qu'on ne dirige pas, lui. Comment on fait quand on est encore en répétition, avant la création, pour prendre en compte cette donnée-là ?
1: Alors, en tout cas, dans l'écriture, ce qui est très frappant, c'est que, comme disait Sarah Ken, elle disait j'écris pour moi, et je m'en fous de ce qu'on pense. De ce qu'en pensent les gens. Donc il y a une dimension évidemment très intime, une portée universelle, parce qu'encore une fois, elle ne voulait pas que ça s'arrête à son cas personnel. Donc ça, c'est très important. Et aussi, moi, je sentais dans l'écriture très fortement, et je crois Sandrine aussi, c'est qu'en fait, ça va, c'est adressé à quelqu'un. C'est-à-dire, c'est adressé à nous, ça nous interpelle. Alors, pas de manière, comment dire, revendicatrice. Elle n'est pas du tout dans la revendication, elle dit tout, elle affirme, mais elle ne revendique pas. Et je pense aussi que on pourrait pas travailler cette pièce sans prendre en compte le fait que les gens vont venir écouter ça, voir ça. C'est-à-dire que pour exprimer ma pensée, par exemple, chez Beckett, je pense par exemple à la dernière bande où c'est... C'est un personnage, ce que jouait Denis Lavant, quand on l'avait mis en scène, qui est très seul face à sa table et qui écoute des bandes magnétiques de son passé. Il y a ce paradoxe étrange de se dire, on est dans une solitude extrême, mais en même temps, on est regardé par des gens. Mais on est plus comme des témoins. Mais là, on n'est pas des témoins, on est vraiment des partenaires, quoi. Et donc, je pense que cette pièce, on la répète entre nous tout le temps. Et d'ailleurs, avec très peu de monde, parce qu'en gros, toutes les répétitions, j'étais l'unique personne dans la salle.
0: Récepteur.
1: Avec l'éclairagiste, Catherine Hered, avec le scénographe et vidéaste Yann Chapotel. Là, c'est à peu près tout. On a passé toutes nos répétitions comme ça. Et puis tout d'un coup, il y a le public qui arrive. Donc, ça change beaucoup la donne. Et le public est forcément interpellé. C'est une volonté de Sarah Ken. Donc c'est, par exemple, on ne peut pas jouer cette pièce de dos, par exemple. C'est très frontal, il faut être de face. On a besoin du regard, on a besoin de la voir tout le temps.
0: Alors qu'est-ce que ça fait dans le corps de l'interprète, justement, ce que vient de dire, de face, justement, dans l'adresse, dans une forme d'énergie particulière?
2: Ça fait du bien, dans le sens, ça fait peur, mais ça fait du bien. C'est un texte, et Sarah Ken avait beaucoup d'aplomb, et en fait, le corps suit ça. Il y a de l'aplomb, il y a de l'énergie, c'est quelqu'un, bon, déjà, qui était assez jeune, qui avait 28 ans quand elle a écrit ça. Donc il y a une jeunesse à la fois dans l'écriture et dans le corps. Moi j'ai la chance d'être assez dynamique avec mon corps, donc ça c'est cool. Mais pour l'instant en tout cas. En plus c'est là où on est très complémentaires, c'est-à-dire qu'on travaille beaucoup sur le texte et Jacques me dirige beaucoup sur le texte. Et puis après on parle du corps comment le corps pourrait suivre justement. Parce qu'il faut toujours se méfier de grands textes, je pense, et moi c'est mon côté peut-être rationnel, il faut apporter, il faut pas que ça reste abstrait ou intellectuel, il faut que ça vive, et si le texte vit, le corps vit, et c'est très important pour le spectateur.
1: Il y avait cette volonté dans cette version, ce qu'on essaye de faire, c'est amener de l'organicité, de la viscéralité, et justement de ne pas être tout le temps dans une immobilité par rapport justement à la menthe anglaise, c'était une immobilité active, puisque c'est le principe de la pièce, c'est qu'elle est assise tout le temps, ce qui est dingue, mais là on avait envie d'amener du corps, et Sandrine le fait magnifiquement. Catherine Verret disait, on dirait par moments, une danseuse de danse contemporaine.
0: Ben voilà, les danseuses, enfin. Ça y est.
1: Et je confirme.
2: Mais même la menthe anglaise, assise sur sa chaise.
0: Il y a des petites
2: choses qui ont été trouvées avec le corps. Et justement, l'immobilité du corps, pendant quand même plus d'une heure. Et quelques petits gestes comme ça. Ah
0: bah, ils prennent une importance considérable.
2: Ils prennent une importance folle, quoi.
0: Non. À propos d'écoute, j'en profite quand même pour évoquer une autre actualité de Sandrine Bonner, très différente, la sortie du film Le Monde à l'endroit de Sylvie Meyer. C'est le mercredi prochain, 30 septembre. Le film est construit autour du travail de la psychiatre Muriel Salmona auprès de personnes victimes de violences sexuelles dans l'enfance. Certaines séances sont filmées, d'autres rejouées. Vous êtes l'une des trois actrices qui porte la parole de Muriel Salmona. On écoute la bande-annonce.
3: Tu dis aujourd'hui, je ne suis pas guérie.
4: Ouais.
3: Bon, bah, on va faire en sorte que oui. Hein.
5: Docteur.
4: Comment ça va?
5: Ça va.
4: J'ai des angoisses tout le temps. Comment ça s'est passé cette semaine? Tu t'es reposé?

0: violent.
1: Pour mes 10 ans, on organise une fête. Christian me couche. Laisse-moi faire, je vais te faire un câlin.
2: Moi, je l'ai jamais vu en vrai. Il me dit que je suis une reine. Hugo, il m'avait demandé de lui envoyer des photos de moi.
1: Je fais chier mon entourage à cause de mes dépendances.
2: Elle est horrible, cette mémoire traumatique.
0: Ah, t'es traumatique, mais tout le monde en a. Il y a encore ce rêve. Comment je fais pour plus me faire avoir, alors? C'est essentiel que tu comprennes ce qu'il t'a réellement fait vivre. Les événements les plus violents, ils sont pas perdus, ils sont pas oubliés. On va faire une sorte d'autopsie du passé pour comprendre ce qui agit dans le présent. Ça vous fait peur?
2: Non.
1: Le travail commence à rentrer.
0: J'ai rencontré quelqu'un.
3: On a besoin de mettre, toi, des mots, des représentations.
2: Une question que tout le monde se pose, quoi, toutes les victimes. Mmh. Pourquoi on a vécu ça?
3: Pourquoi t'as vécu ça?
2: Oui.
3: En fait, la bonne question à se poser, c'est pourquoi il a fait ça?
4: Alors, Sylvie Meillard dit qu'elle ne vous a pas choisi pour ressembler physiquement à Muriel Salmona. Ce n'est pas le cas d'ailleurs non plus des deux autres comédiennes, Isile Lebesco et Marianne Denicourt dans ce film. Et pour ce qu'elle appelle, vous citant, parlant de vous, une ressemblance morale. Elle parle de vous, de votre réserve grave, de votre regard humain. Alors, ce regard, on l'a évoqué avec votre film, elle s'appelle Sabine. Mais comment est-ce que vous avez abordé, Sandrine Bonnaire, ce travail très, très spécifique quand même, parce qu'il y a dans ce film de vraies personnes qui rejouent une partie de leur propre thérapie. Qu'est-ce qu'il faut convoquer là?
5: La vérité et surtout la parole. Et ce film, je trouve qu'il est nécessaire, utile et indispensable sur...
4: Je confirme.
5: Hein, vous êtes d'accord. Et je pense que plus on dit des choses là-dessus, plus les prises de conscience de gens qui connaissent pas le sujet ou qui s'en moquent j'ai accepté de faire ce film pour ces raisons-là. C'est pour soutenir ce combat et...
4: Ô combien important. Le film sort mercredi prochain, Le Monde à l'endroit, de Sylvie Meyer. Mais forcément, Jean-Marc Turine, cette question de la parole confiée à un interprète vous concerne également, puisque dans Révérend Père, vous racontez les violences sexuelles que vous avez subies adolescentes de la part de plusieurs prêtres jésuites. Et pour la fiction, l'adaptation diffusée par France Culture en 2022, votre jeu est porté par Jacques Gamblin. On écoute là encore un court extrait.
6: Mon corps n'a rien oublié, n'a rien pu oublier, marqué au fer d'un marquage invisible et indélébile à la fois. Une braise toujours dormante. J'écris, pour la première fois, sur des agissements qui se sont produits il y a près de 60 ans, durant lesquels les eaux glacées de la souffrance ont coulé sous des cieux illisibles, et pourtant d'une exactitude à crever les yeux. Pendant plus de 30 ans, j'ai consacré une part essentielle de mon travail à rencontrer des femmes ou des hommes qui ont connu des apprentissages de vie douloureux, inhumains, voire tragiques. Toutes ces réalisations m'ont permis de diminuer le feu qui me consumait, le feu de la bassesse d'avoir été soumis. Il m'est apparu que je pouvais enfin me permettre de dénoncer des attitudes criminelles commises par des hommes se réclamant de l'Église catholique romaine.
4: Révérend Père, texte de Jean-Marc Turine, lu ici par Jacques Gamblin. Et je me demandais, Jean-Marc Turine, si vous aviez pensé lire votre propre texte ou est-ce que c'était important justement que ce soit la voix et le talent de Jacques Gamblin qui vous semblait mieux le servir?
7: Je n'ai pas choisi Jacques Gamblin. J'aurais pas pu le lire. Mais je dois quand même rendre hommage à deux personnes de France Culture. Caroline Oisana, sans laquelle j'aurais pas pu. J'avais commencé, je lui avais envoyé une vingtaine de pages.
4: T'as pu écrire le texte, le thème qui vous a...
7: Ah oui, c'est lui. Oui, je lui ai envoyé une vingtaine de pages et puis je ne savais pas quoi faire avec ça. Et c'était elle qui m'a dit continue. Et on est allé jusqu'au bout. Un jour, elle m'a dit, je crois que le texte radio est terminé. Et Blandine Masson, qui dirigeait la fiction à l'époque, a mis un an avant de me dire on le fait. Et indépendamment de ça, une fois que j'ai eu fini le texte pour France Culture, j'ai continué pour faire un livre. C'est vrai que Jacques Gamblin le lit d'une manière exceptionnelle. Mais c'est vrai aussi que ses comportements, ça donne envie de tuer. Mmh. Et j'ai vécu comme ça, avec cette colère, cette rage en moi pendant... Je n'en ai pas parti d'ailleurs. Mais y a une telle... Il y a un psychanalyste de l'époque de Freud, Ferenczi, qui parle de meurtre de l'âme quand il s'agit de... Je ne sais pas si on peut le dire de la part d'inceste, parce que je ne connais pas ce sujet, mais de la part des tueries, oui. Parce que, inévitablement, ils invoquent Dieu, ils invoquent la Vierge Marie. Et tu vas m'aimer parce que Dieu t'aime. Et tu dois m'aimer au nom de la Vierge Marie. Ça. Et pendant ce temps-là, je te viole. Et je pense vraiment que ces gens, ces curés, je suis intimement convaincu, veulent la mort. Ils ne peuvent pas ne pas le vouloir parce que il y a un tel péché comme dans leur tête. Il y a une telle démesure dans le geste. Et il y a une volonté. Nous sommes là, dans les collèges, nous sommes les petites victimes. Il y en a quelques-uns qui tombent, d'autres pas. Heureusement qu'il y en a qui échappent. Moi, j'ai été pris, j'avais 12 ans et demi. Et on ne se remet pas de ça. Et je me suis demandé, parce que j'en parlais justement avec le fils de Duras, je me suis demandé pourquoi. Jamais je n'ai parlé de ça avec Marguerite, ni avec Dionys. Et je ne sais pas pourquoi. Mais j'arrivais pas. Et il a fallu un accident en 2018. J'avais été malade et je me reposais. J'avais été chez des amis au Maroc. J'ai été invité dans une petite fête chez un des Européens qui était là, avec de la musique, etc. Et à un moment, j'ai vu cet homme qui nous invitait dans la cuisine avec un jeune Marocain. Et j'ai vu le gourou et sa proie. On m'a dit après ça que j'étais complètement fou. Mais sans cette scène, eh bien, je pense que je n'aurais pas pu écrire. Je n'aurais pas même pas commencé. Vous savez, j'ai mis 3 ans pour écrire ce texte. Et je ne remercierai jamais assez France Culture, enfin, là, par le biais de Blandine Masson, qui m'a dit que c'était la première fois qu'un texte à la première personne était diffusé sur France Culture en fiction. Sinon, c'est des pièces, ce sont des contes, enfin, je ne sais pas quoi. Et elle a pris une responsabilité énorme. Et parce que c'est vrai que je ne sais pas ce que vaut le texte. Je n'en sais pas à moi d'en juger. Mais c'est vrai que c'est fondamental, des textes comme ça. Que ce soit le mien ou celui de quelqu'un d'autre, je veux dire.
4: Mais comme on l'a entendu dans le début de ce texte, le jeu qui est vous dit, ça fait pendant 30 ans je me suis occupé de la parole des autres, du récit de vie des autres. Alors il faut revenir quand même effectivement sur cette question de la parole qui vous occupe depuis longtemps et notamment beaucoup de travail sur autour de Robert Antelme et de son livre L'espèce humaine, notamment avec Jean Mascolo. Vous avez consacré des films aussi et des émissions aux déportés, à leur parole, à d'autres minorités opprimées. Vous racontez que votre grand regret, vous n'avez jamais véritablement connu Robert Antelme, même si sa présence traverse toute l'œuvre et toute l'histoire aussi de Duras, de Mascolo. En 47, on va écouter un court extrait de Robert Antelme qui parle à la radio de la littérature consacrée au camp de concentration.
8: Il me semble que la littérature des camps, qui a été publiée jusqu'ici, n'épuise absolument pas les possibilités d'expression de les différentes années qui ont été occupées par ce qu'on sait. Sur le plan romanesque, en effet, l'expérience du camp constitue un véritable échec de l'imagination. C'est qu'à un moment donné, le camp s'est identifié véritablement à la vie. D'où on peut imaginer les possibilités infinies qui existent de dire non seulement ce qui s'est passé, mais tout ce qui a été vécu, depuis la simple réflexion sur la faim, jusque à l'amour, la passion, l'amitié, la haine. Enfin, j'imagine qu'il n'y a pas un être humain, pas un écrivain, qui serait en mesure de donner une image réelle de ce qui a été totalement vécu là-bas, sur les différents plans de la connaissance et de la sensibilité.
4: Alors justement, en écoutant Robert Antelme, vous l'avez souvent dit, Jean-Marc Turin, à propos de la déportation, puisque vous ne l'aviez pas vécu, vous ne pouviez pas prétendre la reconstituer, et que vous préférez chercher une forme poétique qui dise quelque chose autour de l'expérience sans prétendre dire ce qu'elle a été. Mais il y a aussi cette circulation entre les médiums, il y a le cinéma, il y a la radio, les livres, mais c'est toujours de l'écriture.
7: Oui.
4: Même un chapeau à la radio.
7: Ce que je voudrais dire à propos de Robert Antelme, c'est que nous sommes des rescapés. des survivants. On ne veut plus parler de victimes parce que Robert Antelme l'a assez montré. Celui qui assume son passé tel que celui-là, qu'il a connu, il n'est plus victime, il est aussi acteur. Et survivant, mais dans le survivant, il y a quand même le vivant. Et il a eu une phrase extraordinaire dans une lettre envoyée à Dionis Mascolo en 1947. Je pense juste après l'avoir écrit L'espèce humaine. Les larmes sont aussi éloignées que possible de la mort. C'est une phrase magnifique. Et il estime que c'est tout à fait vrai et que pour tous ceux qui ont vécu ces crimes sexuels, il y a cette déchirure, j'en profite puisque le pape est là. Moi j'ai rencontré François à Bruxelles.
4: Qui était jésuite.
7: Et j'ai rencontré Léon à Rome au mois de novembre dernier. Il y avait une expérience magnifique à faire. Avant de... Il était assis là, il y avait un cardinal Herrera, un Colombien. Et nous étions 15 à avoir été invités. Et puis il y en a qui s'est désisté en disant qu'il ne pouvait plus assumer ce genre de témoignage. Il y a du groupe a dit, mais je viendrai avec mon meilleur ami. Et son meilleur ami s'était suicidé à 15 ans suite aux abus, aux crimes sexuels qu'il avait subis. Et cet homme, avant que le pape intervienne, a fait remarquer qu'entre deux personnes dans le groupe, il y avait une chaise vide. Et il a dit, ça c'est la chaise de mon ami, c'est la chaise de tous ceux qui se sont suicidés. Et ben, je me demande si ce genre de parole, ça passe auprès du pape. Qu'est-ce qu'il en a tiré, qu'est-ce qu'il peut en dire? Je ne sais pas. J'ai rencontré beaucoup d'évêques et des choses comme ça, de ces personnages, mais ils demandent pardon, mais on ne demande pas pardon quand on est criminel. On assume son acte quand on est criminel. Et après, on peut demander, s'excuser, avoir des regrets, mais il faut assumer son acte jusqu'au bout, ce que l'Église ne fait pas. Et c'est ça qui est plus un scandale. Et qui fait que c'est, pour moi, j'ai encore l'indignation, c'est au présent, hein, c'est toujours au temps présent, l'indignation, c'est jamais au passé. Mais au présent, il y a cette force-là, force que je veux encore dire, merda, tout ça, quoi, basta.
4: Ouais, le regard, l'écoute, la violence d'abord, c'est quelque chose qui, ce ne sont pas des sujets extrêmement légers que nous avons abordés au cours de cette conversation, mais il y a dans chacune des expériences racontées ici, proches, il y a non seulement des leçons à tirer, mais il y a surtout un monde à changer, Sandrine Bonner, c'est ça qui est un peu désespérant.
5: C'est clair, il y a un monde à changer, après je ne sais pas comment, mais c'est clair, et puis c'est vrai que ce n'est pas drôle, mais c'est nécessaire, je trouve que c'est une conversation qui est importante, tout ce qu'on vient de se dire, et et je pense que ça peut peut-être faire changer
4: ouvrir certaines
5: personnes qui vont nous écouter, qui vont écouter la parole de Jean-Marc, peut-être que ça va éveiller les consciences sur certaines personnes plus que d'autres, ou en tout cas notre travail, en tout cas le mien, c'est de à travers l'art, c'est de donner un petit quelque chose pour éveiller les consciences.
4: Jacques Ozaski.
9: Et si on en revient justement à Sarah Kane, puisque en travaillant sur ce texte, j'ai l'impression que Sandrine reçoit un peu ça aussi, c'est que c'est évidemment un univers très désespéré, mais il y a beaucoup de lumière et beaucoup d'espoir dans son texte. Et finalement, quand on le travaille et quand on l'écoute, ça nous donne de la force, en fait. C'est pas larmoyant, surtout pas, et c'est pas égocentrique ou narcissique, je veux dire.
4: Il y a une énergie vitale,
9: un élan vital, d'ailleurs, elle le dit. Et ça, je pense que c'est ça qui est fort, quoi. Et donc, c'est quelqu'un qui n'a pas pu faire autrement que de se suicider. Mais il y a une forme de... Voilà, il y a une recherche absolue. Et il y a une lumière, quand même. Enfin, on n'est pas terrassé quand on travaille ça. On a, enfin, je sais pas, ça donne de la force.
5: Non, elle dit en plus une phrase qui résume, à mon avis, tout le texte et qui la résume bien, c'est « Ceci est la maladie, accéder à l'immense. »
9: Tout à fait.
5: « Ce besoin vital pour lequel je mourrais, être aimé. » Et ceci est la maladie, accéder à l'immense. Moi, je trouve ça génial.
4: Ouais.
5: C'est une très belle, entre guillemets, maladie. Mais ce qui rend malade, c'est justement toute la bassesse qui nous entoure et qui nous met la tête sous l'eau pour ne pas accéder à l'immense. Donc elle s'est battue pour ça et c'est très très beau.
4: Accéder à l'immense, notre conversation sur ces mots de Sarah Ken. On va rester au théâtre puisqu'on va retrouver Aurélie Charron dans un instant. Le temps pour moi de rappeler donc que Sandrine Bonner est au théâtre de l'Atelier dans 448 Psychose de Sarah Ken, mise en scène par Jacques Ozinski jusqu'au 15 novembre. Spectacle qui sera repris au mois de juillet prochain.
9: Oui, il est repris au Théâtre des Halles
4: à Avignon. Vous avez vos habitudes, Jacques Ozinski, là-bas. Le monde à l'endroit de Sylvie Meyer, avec notamment Isidre Lebesco, Sandrine Bonner, Marianne Denicourt et la participation de Muriel Salmona, sort en salle mercredi 30. Vous serez également, Sandrine Bonner, à l'affiche du film Le Lièvre de Gonzague Legout. Ça, c'est prévu le 2 décembre.
5: Ah oui, c'est un film génial que j'adore.
4: Bon, ben voilà, ça me l'a déjà envie.
5: On reviendra en parler.
4: Plaisir. Jean-Marc Turine, alors on n'a pas eu le temps d'en parler, mais il y avait d'autres choses. Oh, je suis un voleur avec Loufti Chama. Paraîtra le 6 novembre aux éditions et Esperluette. C'est aussi donner la parole, transmettre une parole. Enfin bon, beaucoup de choses à dire. Et puis dire aussi que votre mise en scène En attendant Godot avec Denis Lavant, Jacques Bonafé, Rouyna Recoin et Jean-François François Lapalus repart en tournée.
9: Alors, mais c'est joli, tant mieux. C'est Jean-François Lapalus est décédé et on lui rend hommage parce que c'était un magnifique acteur de la décentralisation aux côtés de Jean-Pierre Vincent, TNS, etc. Et c'est le magnifique Peter Bonquet qui jouait déjà à Paris parce qu'il était malade, malheureusement, Jean-François, qui fait la tournée et qui est un magnifique acteur aussi.
4: À partir du mois de mars. Merci pour cette rectification et désolé. Merci à tous trois.
5: Merci
4: à Sourdure pour le live musique. Et on retrouve, comme chaque semaine, Aurélie Charron.
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4: La comédienne syrienne Nanda Mohammad a dû quitter la Syrie en 2012 après plusieurs convocations par les services de sécurité. Depuis 14 ans, elle a trouvé refuge au Caire, ville de son mari, le musicien égyptien Mohamed Sami. Elle y a trouvé une famille de théâtre avec le metteur en scène Ahmed El Attar, mais cette fois-ci, elle signe son spectacle qu'elle a écrit, mis en scène et dans lequel elle joue avec sa mère, Gathering Memories with My Eyelashes. Elle repart sur les traces de sa mémoire, celle qu'elle a perdue ou laissée derrière elle, et a besoin de sa mère, Bouchra, pour reconstituer le puzzle depuis la Syrie, en passant par la Suède, l'Égypte, pour comprendre comment recoller les morceaux entre les anciennes vies et la nouvelle. Aurélie Charron a rencontré Nanda Mohammad au Caire, où elle a créé la pièce avec sa mère au printemps dernier, au théâtre Rawabet, dans le centre de la ville, avant son arrivée à Paris pour jouer à la MC93 de Bobigny à partir du 30 septembre.
11: Alors là, on est dans la rue, mais dans la rue du théâtre où vous avez joué le spectacle toutes les deux avec votre mère.
12: Ouais. On a joué à Rawabet en mars, c'était la première. Et c'était magnifique pour moi de jouer à Rawabet au Caire, cet moment d'avoir ma mère, mon mari avec moi sur scène.
11: Là, on est dans quel quartier du Caire ?
12: C'est Wesel Balad, downtown. Et la rue, c'est Hassan El-Ma'mari. J'adore.
11: Très loin de la place Tahrir.
12: Ah, on est tout près d'eau de la place Tahrir, le centre du centre.
11: C'est comment ce théâtre ?
12: Quelle la ville.
13: Nanda, ما بتتذكري؟

0: Nanda Mohammad demande à sa mère Bouchra de l'aider à retrouver la mémoire de son enfance à Damas. Je lui ai demandé si c'était une évidence que sa mère soit sur scène.
1: Oui, c'était vraiment au début, il y a 5 ans, j'ai commencé à trouver que je perds beaucoup de la mémoire en fait. Et surtout la mémoire de l'enfance, de mon enfance. Et j'ai pensé à écrire un monologue qui parle autour de ma vie, tous les problèmes que j'avais quand j'étais petite, et en Syrie, en Suède, et aussi ma relation avec la Syrie maintenant, parce que ça a beaucoup changé après déplacer au Caire, il y a presque 15 ans, parce que j'ai oublié beaucoup de choses. J'ai commencé à appeler ma mère pour savoir beaucoup de choses, pour demander des questions. Et là, j'ai vu qu'elle doit être avec moi sur scène. Ça ne va pas être juste une voix, ma voix.
2: Et elle a tout de suite dit oui.
1: Elle a tout de suite dit oui, pas juste ça. Je lui ai dit, écoute maman, je trouve que peut-être, j'avais besoin de toi d'être avec moi sur scène. Et elle m'a dit tout de suite, et j'ai mis ça dans le texte sur scène. Elle a dit, ah ben moi, j'ai rêvé toute ma vie d'être sur scène. Et là, pour moi, c'était vraiment une surprise, parce que ma mère, elle est maquilleuse, très célèbre, très forte dans sa carrière. Elle a vraiment travaillé au théâtre, cinéma, télévision, et j'ai jamais imaginé qu'elle voulait être sur scène.

0: Nanda Mohammad dit « Le théâtre me sauve toujours de la colère, de la solitude et de tout ce qu'il y a de plus laid dans la vie. » C'est le théâtre qui l'a fait tenir et qui lui a permis de recoller les morceaux pour devenir la nouvelle Nanda tout en conservant le souvenir de sa vie d'avant.
1: Je savais que je ne veux pas garder cette colère, que je veux vraiment transformer tout. Je ne savais pas comment je peux faire ça. J'ai découvert que le théâtre, c'est vraiment l'endroit où je peux construire le Nanda que je voulais et que j'ai aimé. Après installer en Égypte, c'était hyper compliqué pour moi de retrouver moi-même et de vraiment avoir la force de continuer la vie sans avoir la colère dedans tout le temps. Politiquement, aussi dans la vie personnelle, tout a été vraiment super compliqué.
0: C'est quand vous êtes arrivée au Caire, 2012, vous étiez sur la liste des renseignements en Syrie et vous ne pouviez plus retourner.
1: Ouais, ça c'était vraiment pour moi un cauchemar de ne pas avoir la chance de vraiment retourner en Syrie. Ça m'a blessée, ça m'a changé tout. En fait, tout est changé après ça. C'était que le théâtre qui m'a donné la force et l'amour pour avoir la force de continuer et de retrouver moi-même. Et aussi, c'était l'amour avec mon mari qui m'a aidé beaucoup. Et heureusement qu'il est un artiste.
0: Il est musicien égyptien.
1: Exactement.
0: Et qui est sur scène avec vous deux.
1: Ouais, il est sur scène avec nous deux.
0: Son spectacle, Nanda Mohammad énumère avec ironie ses traumatismes et refait le chemin de son histoire. Des origines kurdes, un père irakien parti en Suède, son enfance à Damas. Je lui ai demandé comment elle était passée des improvisations et du dialogue spontané avec sa mère à l'écriture et l'apprentissage d'un texte toutes les deux.
1: J'ai essayé vraiment de garder tout le parole de ma mère comme elle parle vraiment, exactement comme elle parle. C'était très difficile pour elle, mais elle était super professionnelle, vraiment. Elle a tout accepté. Et elle m'a dit, Nanda, merci vraiment parce que tu m'as sauvée. Je lui ai dit, mais qu'est-ce que tu racontes? Elle m'a dit, mais là, j'ai 70 ans. D'abord, elle m'a demandé de ne pas dire ça à tout le monde, parce qu'elle ne fait pas 70 ans. Désolée, maman, je dis ça maintenant sur la radio. Mais elle m'a dit, à 70 ans maintenant, et j'ai l'impression que je dois changer ma carrière, en fait. J'aime beaucoup être sur scène. Je veux continuer de rester comme ça. Et j'étais très contente, parce que j'ai vu qu'elle a découvert beaucoup de choses. Et le plus important pour moi, qu'elle a découvert beaucoup de choses de notre relation. Elle n'a pas raconté beaucoup de choses à moi avant. Moi, j'ai poussé pour qu'elle raconte des choses qui ne sont pas faciles et évidentes pour elle. On est très proches, on est des amis, mais j'avais beaucoup de questions qu'elle n'a pas répondu avant. Comme si j'ai fait ce spectacle pour entendre des choses, en fait, de ma mère, qui va me sauver aussi. Et sur scène.
2: لما رحنا نزورها أول مرة رحت ركضت لعندها وأنا هيك راكدة لعندها ما طلعت فيني قلت لها ماما ماما مسكتها هيك من رجليها.
0: Nanda Mohammad sur scène parle de la Syrie qu'elle ne voyait plus que dans ses cauchemars depuis l'Égypte. Mais après la chute du régime, elle a pu enfin retourner à Damas.
1: Et là maintenant, après visiter la Syrie l'année dernière, tout a changé. Heureusement.
0: Et votre mère, elle n'a pas encore voulu retourner?
1: Moi, j'ai triché un peu dans le texte. Elle était allée avec moi, elle n'a pas accepté tout de suite. Et moi, j'ai beaucoup insisté qu'on va ensemble. Et on était allés ensemble, sauf qu'elle n'a pas accepté de visiter notre maison. Mais j'ai compris après que j'ai visité la maison, parce que c'était très très difficile. C'était le moment qui est le plus difficile dans ma vie, franchement. Trauma numéro 114.
3: Et ce qui est fou, c'est que peut-être que vous irez ensemble jouer le spectacle à Damas un jour.
1: Oui, oui, oui. On, c'est ça le planning maintenant. On va, Inch'Allah, Akid, jouer en Syrie et ça sera génial. Je suis très contente qu'on va avoir cette représentation en Syrie, surtout à la fin avec la scène quand ma mère elle m'a dit « Non, je ne vais pas aller à Damas. Akid, non, non, non, non, jamais aller à Damas. » Et elle sera sur scène à Damas pendant de dire ça. Pour moi, c'est quelque chose.
3: Mère et fille, Nanda et Bouchra, sont en coulisses avant le spectacle et j'ai demandé à Nanda Mohammad comment se passait ce moment de préparation entre elles.
1: Alors ça, c'est vraiment le bordel. C'est vraiment parce que toujours, elle est très excitée. Comme ça, elle voulait faire tout, elle voulait parler, manger, je sais pas. Elle est vraiment très... comme un enfant. Et j'essaie tout le temps de vraiment être à l'aise, normal, quoi. On discute, on pas beaucoup de vraiment... de ne pas avoir de, plus que ça pour elle avant le spectacle. C'est vraiment une expérience, quoi. Une nouvelle expérience, pour, même pour moi comme comédienne. On oublie des fois, comme professionnel, qu'on est des humains, quoi. Et avec elle, là, je me suis dit, ah, mais il ne faut pas oublier ça.

Le spectacle de Nanda Mohammad, Gathering Memories with My Eyelashes, se joue à la MC93 à Bobigny du 30 septembre au 4 octobre. Quelques jours plus tard, du 8 au 10 octobre, vous pourrez retrouver Nanda Mohammad en tant que comédienne, cette fois dans le spectacle Salma, mon amour, du metteur en scène égyptien Ahmed El Attar, créé au Festival d'Avignon l'été dernier. 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Une émission préparée avec Jules Barbier et Théa Corler. À la technique ce soir, Nicolas Dépagraf, Clara Galivelle, Estelle Gauthier et Ludovic Auger. Merci aussi à Marie Bailly pour la régie plateau, comme un samedi, et réalisée par Alexandre Fougeron.

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0: Tu crois au Dieu ?
1: Oui.
0: J'en suis un moi-même. On croit au Dieu si on maîtrise sa vie. John Woo. Et pas d'erreur, c'est mauvais genre. Mauvais genre qui fait ce soir sa rentrée cinéma, Blu-ray et DVD à la faveur de quelques splendeurs du cinéma de genre hongkongais et japonais. Heroic Bloodshed, Héroguro et animé, entendez, quelques carnages héroïques, films érotiques sanglants et grotesques ou dessins animés manga, j'ai nommé Le Syndicat du Crime de John Woo, Sex and the Fury de Norifumi Suzuki et Adieu à Galaxy Express 999 de Rintaro. Trois monuments à ne pas rater, chronique apocalyptique et goyesque en second temps d'émission grâce à la NRF de Paloma Hidalgo et puis Stéphane Duménildo également. Bonsoir à toutes et à tous, bienvenue dans Mauvais Genre, alors que le pape Léon XIV est dans la grotte des apparitions de Lourdes, nous sommes dans le studio du troisième étage de Radio France, mais les apparitions que nous allons entrevoir ne sont pas véritablement mariales, ni celles connues en 1858, pardon, Bernadette Soubirous. Bonsoir à toutes et à tous, en tout cas, bonsoir à Philippe Rouillet.
2: Bonsoir, encore que, hein, oui. Si on avait parlé de The Killer de John Woo, il y a quand même une statue de la Vierge, bien en évidence pour l'un des gunfights qui est assez clé. Donc voilà.
0: Et vous alors, êtes-vous un dieu?
2: Alors, non, peut-être un prophète, parce que là, dans le prochain positif qui va suivre, on s'est activé sur un dossier Norman Jewison, parce qu'on s'est aperçu qu'il n'y avait pas grand-chose dans la presse française sur Norman Jewison, même dans l'édition. Et justement, le festival de Lyon Lumière, le mois prochain, à partir du 10 octobre, va avoir une rétrospective. Ils donnent le prix Lumière aux frères Cohen, mais il y a une grande rétrospective Norman Jewison, des copies neuves, des DCP et tout ça, qui vont après pouvoir tourner dans toute la France. Et du coup, c'était l'occasion de revenir sur ce cinéaste qui, à la fois, fait des films incroyablement formels et géniaux, érotiques, comme l'affaire Thomas Crown et son incroyable partie de chèque entre Steve McQueen et Faye Dunaway, et puis aussi des films très engagés, Dans la chaleur de la nuit, Soldier Story, Memphis avec Stallone. Et c'est amusant, il y a pour un de ses films, il aurait aimé avoir John Wayne, et l'autre avait dit, mais non, je ne vais pas jouer chez ce coco canadien, car Norman Jewison était canadien.
3: Et coco ?
2: Bah, c'est-à-dire que selon John Wayne, on évite coco selon John Wayne. Coco,
0: voilà, absolument. Merci Philippe, bonsoir. Fausto Fazulo, alors lui.
4: Bonsoir François.
0: Voilà, est-il un dieu ?
4: Je ne suis pas un dieu, mais il y a effectivement plus d'une référence christique dans Sex and Fury, dont va nous parler Stéphane Duménildo, hein, oui. Comme d'habitude. Hein. Pardon de t'avoir coupé l'air sur le pied, Stéphane, François m'a passé le micro juste avant toi. Non, l'actualité, elle est celle du sprint d'un bouclage à l'autre, avec un numéro de Bad Movies actuellement en kiosque qui met à l'honneur notamment Don Landis. Le prochain numéro de Bad Movies qu'on boucle la semaine prochaine, de mettre à l'honneur le dernier Godzilla Minus Zero, qui sortira en France le 5 novembre, et bientôt aussi un nouveau numéro d'Atom qui met en avant Shiro Masamune. Alors là, c'est le numéro avec Boichi, ça c'est le dernier, celui qu'on trouve en kiosque, absolument.
0: C'est une fois son ouest.
4: Voilà, et le prochain, en fait, mettra en avant Shiro Masamune, l'auteur, le créateur de The Ghost in the Shell.
0: Très bien, alors maintenant, Stéphane Duménildo, qui est un dieu, comme chacun sait.
5: Un dieu, un kami Shinto, hein, parce que j'étais en Asie, j'étais au Japon, donc pour collecter des images de fantômes qu'on peut retrouver sur mon blog Jour étrange à Tokyo. Et j'ai rencontré là-bas, en chair en os, Fausto Fazulo.
4: Hein. Oui, c'est vrai.
0: Vous êtes croisé par hasard.
5: Ah, merveilleux. On se croise jamais par hasard à Paris, mais là, ouais. C'était donc à Nakano Broadway. Donc, je dis pour nos auditeurs, s'ils veulent visiter quand même un endroit tout à fait étonnant à Tokyo, c'est une immense galerie marchande qui est le temple de tous les otaku, puisqu'on y retrouve des mangas d'occasion. Je ne sais combien, un peuple entier de figurines. Je pense qu'il y a plus de figurines à Nakano Broadway qu'il y a d'habitants à Tokyo. Ouais. Et aussi des ouvrages rares de photographie. Donc on s'est croisés là.
2: Des DVD, des Blu-ray aussi ?
5: Non, pas tellement. Des animés, beaucoup. C'est quand même...
4: Beaucoup d'affiches de films. On peut trouver, il y a une très bonne boutique de vieilles affiches de films.
0: Il faudra qu'un jour nous trouvions les moyens de nous rendre au Japon. Un mauvais genre.
4: Petit message à la direction.
0: Voilà, on va trouver. On va rusé, je ne sais pas comment. Voilà, un direct depuis le Japon. Très bien, en tout cas, je signe effectivement Atom et Mad Movies.
1: et puis le
4: classique, évidemment, et qui met en avant Sergio Leone avec un témoignage de Nolissime Solo.
1: Absolument, Fausto, la déesse du plateau, c'est Paloma.
3: Oh, déesse, une créature sans créateur. C'est...
1: Une créature sans créateur.
3: En moins humble.
1: D'accord.
3: Alors, on a un numéro, et quel numéro ? Le 666 de la Nouvelle Revue Française, voué tout entier à l'Apocalypse, où je signe un essai, La Bête Douce, qui interroge l'âge, notre âge, où le mal ne procède pas par effraction, mais par compatibilité. On en dira plus tout à l'heure.
1: On en dira plus tout à l'heure, de même que l'on dira plus sur un livre paru chez Hazan, je crois, sur Goya. Absolument, un essai.
3: Contre le catéchisme des Lumières.
1: Voilà, contre le catéchisme des Lumières. C'est vrai que les Lumières espagnoles, c'est Goya, on ne le dit pas assez. Il y a un très beau livre chez Tachon qui regroupe l'ensemble de ses gravures. C'est tout à fait magnifique. En tout cas, si vous voulez retrouver sur les réseaux sociaux Mauvais Genre grâce à Laurent Polleret, vous pouvez aller sur Facebook, sur Instagram avec Mauvais Genre FC, et puis si vous voulez retrouver Laurent Polleret en gloire et en majesté, vous allez aussi l'envers des ondes, son site.com sur Internet. Et en attendant, ben justement, je lui ai demandé, bien évidemment, de se confronter à la fureur asiatique de ce soir, et voilà ce qu'il en est advenu.
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0: それだけのことだ。
1: これこそあるべき結末だ。
0: 刺したのは私だわ。
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3: Qui veut me tuer? Réponds-moi!
2: Réponds-moi avant. Combien de balles il te reste?
3: 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Soit pour moi, soit pour mon ennemi.
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3: Alors Philippe, on peut peut-être déjà revenir sur l'histoire du film puisque c'est une, un big bang, c'est une naissance, c'est un, ouais, la numéro zéro, c'est tout ce qu'on veut.
4: Cette histoire est merveilleuse parce que on a vu nous en France les John Woo pas forcément dans l'ordre et on est un certain nombre à avoir vraiment découvert John Woo avec The Killer qui était au marché du film je crois en 89 de Cannes, mais tout a commencé vraiment par rapport à ce genre du polar héroïque en 86 avec le Syndicat du Crime. Alors évidemment, il y avait avant, il y a eu des prémices et tout ça, mais c'est sur ce film, le Syndicat du Crime, produit par Tsuyark et réalisé par John Woo, que ce genre est vraiment arrivé. Et ce qui est beau, c'est que c'est une histoire d'amitié et de trahison entre les deux, qui est une sorte de miroir des histoires racontées, puisque qu'est-ce que raconte le Syndicat du Crime ? En gros, c'est deux frères, l'un qui est un prince du crime et qui va essayer de se racheter une conduite, parce que son frère est devenu policier, son jeune frère est devenu policier, et ils ne veulent pas... voilà. Et ce qui est fou, c'est qu'il y avait un second rôle qui était prévu, et qui est dans le film, et qui a été donné à Cho Yun-Fat, et en fait, Cho Yun-Fat a été tellement iconique dans le film qu'il a volé la vedette aux deux principaux rôles. Voilà. Et ce qui est beau dans cette histoire, c'est que ce film a été un succès, mais planétaire, en tout cas en Asie, en tout cas sur le territoire asiatique, c'est le film le plus aimé, qui a eu le plus de succès de John Woo. Ça a vraiment lancé. C'est un moment, il avait déjà fait des films John Woo, mais
5: depuis, justement, c'est la
4: depuis longtemps, il voulait faire.
5: D'où vient-il?
4: Mais on lui interdisait. Il était condamné à faire des films de chevalerie. Ses producteurs ne voulaient pas. Et il a rencontré Tsuyark qui finalement lui a donné sa chance. C'est-à-dire que lui-même a donné sa chance à Tsuyark qui lui a fait ce renvoi d'ascenseur. Et c'est un peu... C'est la première production de Tsuyark et c'est le film de John Woo de la dernière chance. C'est-à-dire que c'est un moment où il est vraiment au bout du bout. Il n'a plus d'idées pour ses films de chevalerie. Là, on lui laisse faire ce polar, et le succès va permettre de relancer sa carrière et de créer quasiment un sous-genre. Donc, le film étant un succès, tout de suite, dès qu'il sort, il faut faire un numéro 2. Et un numéro 2 avec Cho Yun-Fat, puisque ce second rôle, c'est celui qui est... il a inventé avec son look les lunettes fumées, une espèce de grand manteau...
5: Et surtout l'allumette.
4: Et l'allumette entre les dents, voilà. Donc il a une espèce de look iconique que les jeunes imitent, et on ne peut pas imaginer un numéro 2 sans lui. Sauf que... on n'imaginait pas ça, il est mort à la fin du 1. Bon, voilà, je vous spoil un peu.
5: Les gros problèmes.
4: Et donc, du coup, John Woo dit, on va raconter avant, on va faire le prequel, et puis bon, il pourra jouer lui jeune. Et en fait, Tsuyark dit non, c'est pas une bonne idée, on va lui inventer un jumeau. On va lui inventer un jumeau à New York. Et le Syndicat du Crime, qui n'a pas le meilleur des scénarios, hein, c'est vraiment, là, pour le coup, la naissance de John Woo en tant que formaliste. C'est là où même si dans le premier il y a un magnifique gunfight qui est la avec les pots de fleurs, hein, ceux qui ont vu le film.
5: Alors on explique à nos auditeurs. Cho Yun-Fat prépare un vaste règlement de compte dans une sorte d'appartement avec un corridor et il anticipe sur sa retraite un peu paniqué. D'ailleurs, il a raison puisqu'il sera blessé gravement en mettant des flingues dans des pots de fleurs. Voilà,
4: les pots de fleurs qui sont tout au long du couloir.
5: Pour être sûr d'avoir de quoi répliquer au cas où.
6: Notez bien chez vous si jamais ça vous arrivait. Hein.
5: Voilà, c'est ça. Si vous avez des pots de fleurs.
4: Il faut déjà avoir des pots de fleurs.
6: Voilà. Et un corridor, réfléchissez bien à la manière dont vous allez pouvoir sortir de tout ça.
5: Revolver dedans, ça habille.
4: Voilà. Et donc, il y a cette séquence-là, mais dans le numéro 2, c'est puissance 1000, quoi. Et c'est vraiment les gunfights de John Woo, le modèle, c'est vraiment dans le Syndicat du Crime numéro 2. Et ce qui est très intéressant, c'est qu'on s'aperçoit qu'on s'en... Je veux dire le coup du frère jumeau, c'est quand même digne de vraiment des soap opéras. Mais ça passe très bien et on s'en fiche. Et ça... Et ça et

0: ça qui est intéressant.
1: C'est ça qui est intéressant, c'est que ça marche. Ouais. C'est que ça marche. Alors en plus, l'édition, parce qu'il faut quand même qu'on parle de cette édition.
0: Ah bah, il faut.
1: Parce que ouais, ce coffret, il vient s'inscrire dans une collection HK Vidéo. Donc HK, il faut se souvenir que nos VHS qu'on avait, dont on a parlé autrefois dans Mauvais Genre, déjà chez Metropolitan, c'était donc HK. Et là, ils ont tout ressorti ça en 4K et en Blu-ray, donc il y a des éditions Blu-ray ou 4K selon l'équipement que vous avez, et ils ont cherché des bonus inouïs, c'est-à-dire qu'ils ont récupéré des entretiens, et puis il y a aussi, ils ont créé, je dis « ils », c'est qui ? Ben, c'est les gens de HK, c'est-à-dire Christophe Gans, David Martinez, Léo Haddad et Julien Cambon, ils ont recréé ce bureau de HK, et ils revoient les films ensemble, et ils révisent ce qu'ils pouvaient en dire à l'époque.
2: C'est
1: très très passionnant. Et par exemple, sur le syndicat du crime numéro 3, Gans dit bien qu'à l'époque, ils ont dit du mal du film, parce que ce qui s'est passé, c'est pour ça que je vous disais en ouverture que l'histoire du tournage de ces films, c'est comme les films eux-mêmes, des histoires de trahison. Ça s'est très mal passé entre John Woo et Tsui-Hark, et du coup, il y a eu un split. Et Tsui-Hark a fait tout seul le numéro 3 en tant que réalisateur. Ça faisait très longtemps qu'il n'avait pas réalisé de film, et il a fait un film très personnel, mais avec une idée de John Woo.
0: Au Vietnam, d'ailleurs.
1: Voilà. Et pendant ce temps-là, John Woo avait repris son idée du syndicat du crime 3 qu'il avait décidé de ne pas faire pour en faire une balle dans la tête, qui sort également dans une édition superbe chez Metropolitan. Et alors, que ce soit sur le 2, sur Syndicat du Crime 2, ou sur le Syndicat du Crime 3, ils ont trouvé des versions alternatives. Syndicat du Crime 2, c'est très très important parce que la dissension entre John Woo et Tsui-Hark a fait qu'on a coupé une heure au montage. Ah oui, ça passe pas inaperçu. Et là,
0: ils font 1h45.
1: Voilà, ils ont récupéré une version taïwanaise avec 38 minutes de plus, dont des plans qu'on imaginait qu'on ne verrait jamais, qui étaient réduits à des photogrammes. On savait que ces plans avaient existé parce qu'on avait des photogrammes, et en fait, dans ce travail de restauration, ils ont mis la main sur des bobines sonores et un métrage qui ne correspondait pas. C'est-à-dire que ça passait de 104 minutes à 141 minutes. Et ils se sont dit « Waouh, qu'est-ce que c'est que ça ?» Et du coup, ils ont développé et puis ils se sont aperçus que c'était cette version alternative. Donc c'est assez formidable de voir ça. Et puis les quatre qui vous expliquent, parce qu'en même temps ils parlent de cinéma, donc on a à la fois l'impression, il y a un peu un côté mauvais genre dans leur bande, c'est-à-dire qu'on est là tous, ils se chauffent au micro, ils sont arrivés avec leurs munitions et tout ça, et c'est très bouillonnant et c'est très passionné.
0: À l'époque, quand le film est 86, il arrive en France quand, et on pouvait le voir où?
1: Alors, on l'a vu, moi je l'ai vu en salle, j'ai même accompagné des séances de cinéma dans des salles plutôt à réessayer, ça n'a pas été une grosse sortie, quoi. C'était vraiment réservé, mais on l'a vu, le syndicat du crime, on l'a vu après The Killer, après Une balle dans la tête, c'est-à-dire que tout est sorti dans le désordre.
0: Voilà.
1: Alors que là, avec ces éditions, il y a tout un travail d'érudition, à la fois d'analyse filmique, et d'érudition historique qui donne tous les repères, qui permet de savoir que par exemple Tilong vient de la Shaw Brothers, c'était un acteur, tout le travail qu'a dû faire John Woo pour le faire jouer dans un polar, parce que l'autre croyait qu'il était encore dans des tragédies shakespeariennes, et donc il fallait un peu le ramollir sur le côté diva. Leslie Cheung, que tout le monde connaissait comme un chanteur de rock à minette, et que tout d'un coup on lui donne un rôle, et c'est vraiment là qu'on s'est aperçu qu'il était acteur, et qu'après on retrouve dans Adieu ma concubine, qu'on retrouve dans des films autres, d'un tout autre registre, et puis Chow Yun-fat qui deviendra la star et qu'on retrouve évidemment dans le 3. Et donc si vous êtes gourmand, vous allez aussi vous procurer Une balle dans la tête, et vous comparerez Syndicat du crime 3 et Une balle dans la tête 3, deux films qui...
2: Une balle dans la tête, pas le 3.
1: Et dans le coffret de Une balle dans la tête, il y a aussi la scène coupée où ils boivent l'urine. En fait, ils se retrouvent à une table de mafieux et voilà, ils doivent, pour montrer qu'ils en sont, ils doivent trinquer avec de l'urine. Il y a une scène qui est racontée dans le 1 et que donc était imaginé comme un flashback des personnages du 1 et qui ne se retrouvent pas dans le syndicat du crime 3 mais que Jeannot a récupéré. Et donc c'est pour ce, une balle dans la tête qu'il tourne en même temps que Tsuyak tourne le syndicat du crime 3. Vous voyez, c'est très très passionnant de voir ce maillage. C'est des heures et des heures de visionnement. On parle de 10 heures de bonus hein, pour des coffrets vraiment extraordinaires avec une image restaurée. C'est un bonheur absolu.
0: Bonheur absolu.
2: Oui, bah, je souscris à ce que vient de dire Philippe. Et puis moi, ça m'a permis de revoir le syndicat du crime 3, qui était un film que j'avais pas trop aimé.
1: Et ben voilà.
2: Que de fait, j'ai réévalué, mais alors très, très, très à la hausse pour le coup. C'est probablement l'une des entreprises de réappropriation et de phagocytage les plus passionnantes, en fait, de l'histoire du cinéma, avec peut-être le Halloween 2 de Rob Zombie. Où on a quelqu'un qui s'empare effectivement d'un matériau, qui le plie, qui en fait à la fois quelque chose qui relève de l'intimisme en tout cas, même si Tsuyak se défend un petit peu d'avoir injecté de son expérience personnelle dans le film. De fait, ça se passe au Vietnam, il est né au Vietnam, il a grandi au Vietnam.
1: Là, son en plus, père avait une pharmacie.
2: Son père avait une pharmacie, donc c'est vrai que les analogies sont assez évidentes. Et puis, passer après le succès des deux premiers films, c'était quand même assez compliqué. Donc il fallait aussi que ce film-là soit le film de la rupture. Et puis l'étoile qui traverse littéralement le film, c'est Anita Moy, en fait. Et ce qui est, je trouve, assez fou, c'est de se rendre compte qu'à la fin, en fait, le personnage de Marc, incarné par Chow Yun-fat, n'est autre que le prolongement, en fait, d'Anita Moy, le personnage d'Anita Moy, qui est son cicérone, en fait. Puisque dans le syndicat du crime 3, c'est un petit peu le Marc Begins, quoi. C'est un petit peu le Chow Yun-fat que vous avez vu dans le premier et dans le 2, en fait. Ses origines, vous les retrouvez dans le 3, et ses origines, même fétichistes, hein, puisque les origines de ses lunettes et de son trench coat, en fait, on les retrouve dans ce troisième opus, qui est un film vraiment passionnant, que Gans défend de manière assez brillante d'ailleurs dans les bonus. Et là, vous avez la possibilité aussi de voir le fameux montage taïwanais qui est un petit peu plus long, je crois, de 11 minutes.
1: 11 minutes, voilà. Très important, avec des gunfights.
2: C'est ça, et qui développe les personnages.
0: Alors justement, on parle de gunfights, ils sont issus d'une esthétique qui est celle de Peckinpah.
1: Oui.
0: Tout à fait, bon, d'accord.
2: Un peu moins chez Tsuyak dans le 3.
0: Mais alors, c'est quand même extraordinaire de voir que c'est le moment où le film s'épanouit, le film s'ouvre à ce moment-là. J'ai autant finalement les scènes qui sont des scènes de confrontation morale, de témoignages d'amitié, de fraternité, de consanguinité, la famille, les amis, la trahison, tout ça c'est très bien. Mais véritablement, là où la fleur s'ouvre pleinement et s'épanouit, Stéphane, c'est dans les gunfights. C'est-à-dire que là, l'inventivité formelle et la virtuosité esthétique de John Woo est totalement hallucinante.
3: Oui, bah, les gunfights, c'est des combats de sabre, mais avec des armes à feu. Aussi, hein. Là, c'est vraiment l'héritage de Chang-Chi, dont il était l'assistant, hein, si je ne me trompe pas. Et donc, on retrouve Chang-Chi, Kilo,
0: grand réalisateur donc, de films d'arts martiaux.
3: Oui, oui, le plus grand, peut-être.
0: Hein, dont John Woo était l'assistant.
3: Voilà, et donc, là, on va retrouver les mêmes amours virils entre les personnages, et puis le côté aussi virtuose et ultra sanglant, les mêmes mouvements. Aussi, mais c'est comme s'ils projetaient leurs armes à travers l'espace et non plus avec un sabre. Mais
1: ils projettent leur corps aussi, hein, oui. comme dans la tradition du film de sabre. Hein.
3: Oui, d'ailleurs, un moment, Tilong ramasse un sabre et puis ça y est, c'est reparti comme dans Wu Chapian. Mais moi, ce qui m'a étonné en les revoyant, c'est le côté pas du tout policé en fait de ces films où on passe de moments d'ultra romantisme. Je pense à la mort de Kit, hein, de Leslie Cheung. Avec cette.
0: Alors, Kit, c'est le jeune frère policier.
3: Pendant l'accouchement de sa femme, voilà, un être naît, un autre meurt, une étoile filante qui passe dans le ciel, qui rime avec le tracé de la balle au ralenti d'un pistolet. C'est-à-dire qu'on est vraiment dans une sorte de poésie de motif. Et puis après, on peut avoir des séquences ultra karaoké. Avec des chansons et puis bon des plans avec le passage qui raconte leur amitié et puis voilà des déchaînements sanglants, en fait rien n'est conçu de façon je pense comme un film d'action occidental. Ça n'a vraiment strictement, strictement rien à voir.
1: Les films d'action occidentaux se sont inspirés. Et je veux dire, Martin Campbell, quand il fait Casino Royale, il reconnaît qu'il s'est inspiré de Syndicat du Crime 3 pour faire la genèse de James Bond.
2: Oui, et puis, c'était pour rebondir sur ce que disait Philippe. Hein, après la découverte de John Woo aux États-Unis, en fait, on a eu à peu près, je dirais, entre 10 à 15 ans de films hollywoodiens qui calquaient littéralement leur scène d'action sur celle du cinéma de Hong Kong.
3: Oui, on voyait Mel Gibson faire des petites roulades assez ridicules dans l'homme fatale.
2: On ne devait pas venir les réalisateurs de Hong Kong aux États-Unis, puisque après la rétrocession, ils sont venus effectivement tourner aux États-Unis.
1: John Woo, Tsui-Hark notamment.
0: Exactement. Le Syndicat du Crime de John Woo et Tsui-Hark, donc Blu-ray 4K, édité par Metropolitan, coffret absolument magnifique, avec un très, très intéressant livret qui contient un entretien avec John Woo. Il exprime notamment son amour pour Jacques Demy et François Truffaut, ce qui n'apparaît pas tout
1: oui,
0: à fait.
1: Oui, mais si, parce que le côté chorégraphie, ouais, justement, voilà. Cette fameuse scène du corridor, il expliquait que, avec les armes dans les posters dont on parlait tout à l'heure, il disait qu'il s'est vraiment inspiré de comédie musicale. C'est à la fois Peckinpah et la comédie musicale.
0: Le Syndicat du Crime. Donc, on passe maintenant au deuxième sujet de ce soir, Sex and the Fury, donc au chat qui fume de Norifumi Suzuki.

0: Alors, Stéphane Menildo, Sex and Fury,
1: de Norofumi Suzuki, qui est un exemple donc du Pinku Violence. Alors, Pinku.
0: Alors, attendez, voilà, il y a des catégories, mesdames, messieurs, qu'il faut respecter. Nous parlions avec Syndicat du Crime de ce qu'on appelle de Heroic Bloodshed, c'est-à-dire les carnages sanglants. Mm-hmm. Et maintenant, on passe à l'Eroguro Jidaijeki.
1: Alors, moi, je dirais plutôt Pinku Violence. Alors, Pinku pour érotisme et Violence pour violence. C'est-à-dire un moment où il fallait.
2: Tout simplement.
1: Voilà. Réactiver un peu des genres, un peu, voilà, on est au début des années 70, donc le film de Yakuza, en y réinjectant ce qui marchait très bien, c'est-à-dire de l'érotisme. Et alors ça, c'est synthétisé dans une scène, qui est une scène absolument géniale, qui est un pur fantasme, où on a donc Reiko Ike, l'actrice, qui est surprise dans son bain par des tueurs, et qui va se battre au sabre dans la neige, entièrement nue. Pendant plusieurs minutes. Alors ça, c'est complètement hallucinant, puisque c'est non seulement, donc elle est très belle, elle se bat au ralenti, etc., mais en fait, c'est la façon dont Suzuki va jouer avec la fameuse censure japonaise qui interdit à ce qu'on voit le système pileux des actrices.
2: Les poils pubiens, tu peux le dire.
1: Oui, les poils pubiens, oui.
2: On dit très clairement, quoi.
1: Voilà. C'est-à-dire qu'on va voir donc Reiko Ike qui se bat au sabre, mettons, de dos. Au moment où elle se retourne, on a un adversaire qui se met devant elle pour cacher la partie qu'on ne doit pas voir, etc. Et tout est chorégraphié au millimètre, hein, de cette façon-là.
3: Hein. Plusieurs jours de tournage et plusieurs caméras.
1: C'est totalement incroyable. Et donc c'est un film qui va suivre cette femme yakuza qui est une croupière en fait. Hein, donc c'est elle qui distribue des cartes d'anafuda, donc des petites cartes japonaises avec des fleurs et des animaux, et qui est à la recherche des assassins de son père qui a été tué devant ses yeux lorsqu'elle était enfant. Et son père a juste pu lui montrer trois cartes. Un renard, un sanglier et un papillon. Et donc, ce sont trois tatouages qu'elle va devoir retrouver sur le corps donc des meurtriers qui étaient masqués. Et donc, elle va commencer par recoucher avec un. Donc, ça, c'est la partie Pinku pour
3: retrouver le tatouage.
1: Et oui, bien forcément. Hein. Et en fait, ça, c'est presque comme une sorte de scénario de giallo en fait, au début, voilà, avec presque une histoire d'animaux comme dans le cinéma italien. C'est finalement aussi plutôt un récit édipien, puisque elle va devoir tuer des mauvais pères pour arriver jusqu'à sa mère, en fait. Sa mère qui est aussi coupable.
3: Ah ben...
1: Voilà. Forcément. Forcément coupable. Voilà. Et alors, ce qui est assez étonnant, c'est le contexte du film. Ça se passe à la fin de l'ère Meiji en 1905. Donc,
0: un film belle époque, c'est ce qu'il faut dire.
1: Oui, voilà. Très belle époque, en fait, avec des aristocrates japonais habillés à l'occidental, avec des anarchistes aussi qui déboulent dans les pistoles au poing dans les salons rococo. Un esprit très roman feuilleton aussi, puisqu'on va voir apparaître, par exemple, des nonnes tueuses à gages.
2: Avec des crans d'arrêt.
0: Des nonnes tueuses à gages.
1: Oui, avec des crans d'arrêt.
0: Développer un peu.
2: C'est intéressant.
0: Oui, parce que Norifumi... Alors que le pape était dans la grotte de Massaviel, on parle de nonnes tueuses à gages.
1: Norifumi Suzuki, qui est un fétichiste du catholicisme.
3: C'est lui qui a fait le couvent de la bête sacrée.
0: Ah, voilà, pour un jour, on en parlera de celui-là.
1: Et donc, on va avoir, on va voir l'héroïne torturée dans une église devant une peinture du Christ. L'église, c'est une sorte de bois de nuit psychédélique. Enfin, voilà, c'est complètement, complètement délirant. Et dans le deuxième épisode, qui est signé Tero Ishii, qui s'appelle Femelle Yakuza Tale, on a un personnage qui vole quasiment la vedette à Ochio, donc à l'héroïne, qui s'appelle Yoshimo du Christ. Et qui est une nonne également, délinquante et chef de gang, qui fait des prières avant de tuer ses adversaires.
0: Donc ça, quand vous dites une nonne, elles viennent d'où ces nonnes? Elles sont comme les ronines ou les samouraïs en électron libre, ou est-ce qu'elles appartiennent à un ordre?
2: Elles apparaissent dans un train.
3: Elles ont dégainé leur cran d'arrêt, elles n'ont pas...
1: On ne sait pas trop de quel couvent elles viennent, enfin bon.
2: C'est vraiment le costume qui intéresse Norifumi Suzuki.
0: Oui, c'est ça, voilà, c'est plutôt...
2: Complètement, ouais.
1: Donc voilà, c'est des films qui retrouvent vraiment l'essence aussi du roman feuilleton. Alors, on pourrait être chez un Paul Feval japonais, ou un... ou un souverain à l'un japonais.
0: Alors, ce qui est intéressant aussi, Philippe Houillet, c'est qu'il y a une actrice.
3: Ben voilà, c'est ce que je voulais dire.
0: Qui n'est pas mais n'importe oui, qui.
3: C'est Christina Lindbergh, c'est-à-dire voilà, qu'on est dans un récit de la vengeance. Hein, et d'ailleurs, Sex and Fury, je peux vous dire que Tarantino, il s'en est souvenu quand il a fait Kill Bill. Et y compris, et la, même, y et compris avant, la bagarre dans la neige. Hein. Bon, bref. Mais ce qui est intéressant, c'est de voir Christina Lindbergh qui, l'année d'après, fera Thriller.
0: Ah oui, alors,
3: le
0: Thriller, Crime à un œil, a été fait après.
3: Oui, d'accord, il a été fait un an après. Mais nous, évidemment, moi, quand je vois Sex and Fury, j'ai déjà vu Thriller. Et donc, pour moi, Christina Lindbergh, c'est la Christina Lindbergh de Thriller, même si ce n'est pas le cas au moment où elle tourne. Et donc, j'ai l'impression d'un crossover. J'ai l'impression d'un crossover, ça va bien avec le délire du film, hein, où Stéphane a bien rendu ça, où on a à la fois des nonnes, des gens qui jouent aux cartes, des tatoués, on a vraiment de tout, une vision très psychédélique, j'allais dire, de la culture. Ce qui intéresse le réalisateur, c'est vraiment le choc des images, et y injecter à ce moment-là cette actrice qui, elle, suit un autre parcours, une autre arcane narrative, mais dont on se souvient qu'elle était aussi la reine de la vengeance. Donc, c'est très intéressant de voir ce dialogue entre Occident et Orient. Le film est vraiment très, très emballant. Il ne s'agit pas de dire que c'est un chef-d'œuvre de l'histoire du cinéma, mais c'est extraordinairement bien fait, c'est extraordinairement distrayant et c'est très brillant dans sa mise en scène.
1: Ça peut dire que d'ailleurs, directement dans le film. Oui,
0: carrément Christina Lindbergh dans le film donc, qui va suivre, Thriller, perd un œil qui lui est... Alors, on assiste à la perforation de l'œil avec, je crois, une espèce de porte-plume. En gros plan, ça,
3: il est également chez le Chat qui fume.
0: Voilà.
3: Parce que Sex and Fury, on ne l'a pas dit, sort chez le Chat qui fume dans quelques jours. Les deux volumes dont parle Stéphane étaient sortis il y a déjà un bon moment, mais toujours en vente si vous ne l'avez pas, sous le titre de Crime à froid, Trigger, avec tous les bonus que vous voulez, la version évidemment intégrale, vous avez les nucléations, vous avez tout ce qu'il faut.
0: Ça vous fait rire, c'est pas de l'eau, les nucléations.
2: Évidemment.
0: Alors parlez-nous de Norifumi Suzuki.
2: Bah, moi, c'est un réalisateur que j'adore. Ça fait partie de ces réalisateurs japonais qui arrivent à retranscrire en fait au cinéma toutes les folies graphiques des auteurs les plus déviants du Gekiga. Parce qu'en fait, il y a un manga à l'origine de cette série.
0: Oui, voilà, absolument.
2: Voilà, il y a un manga.
0: Alors on peut parler d'ailleurs il y a un livre qui a été paru.
2: Oui, tout à fait.
0: Sur cet auteur, voilà, qui s'appelle Sex and Fury.
2: Voilà, c'est le nom du recueil.
0: Un beau livre relié. Parlez-nous un petit peu de ce manga-là.
2: Bah, ce recueil, Sex and Fury, qui est sorti maintenant il y a quelques années au Lézard Noir.
0: Absolument.
2: Donc c'est un recueil qui cumule plusieurs histoires courtes en fait de cet auteur Bonten Taro, qui était un auteur de Gekiga, donc du manga destiné aux adultes.
0: Il n'est pas mort
2: adultes.
0: Au travail d'ailleurs.
2: Alors je ne sais plus comment il est décédé.
0: Mort sous l'effort.
2: Je ne sais plus comment il est décédé, mais c'était quelqu'un qui était une sorte d'artiste pluridisciplinaire qui dessinait, peignait, qui tatouait aussi, c'était un tatoueur.
0: Voilà.
2: Voilà, il chantait effectivement, puisque le Lézard Noir a également sorti un disque avec plusieurs chansons de Bonten Taro, hein, c'était de l'Enka en fait. Et on retrouve donc dans ce recueil-là en fait plusieurs histoires courtes qui mettent en scène le personnage donc de Ocho, hein, croupière, joueuse, yakuza, et qui est très souvent en fait confronté à des hommes plus ou moins malfaisant. Et Suzuki, en fait, c'est quelqu'un qui a toujours su garder et même parfois transcender la folie de certaines histoires qu'on pouvait justement lire sur papier, avec toujours un très beau cinémascope, des idées d'éclairage baroque qui sont extrêmement très fortes, et aussi parfois en inventant même des scènes ou des scénettes qui ne se trouvaient pas justement dans le manga. Il y avait un autre titre de Norifumi Suzuki qu'on avait évoqué très brièvement ici, qui s'appelle Vice et Sévice, Star of David, qui était déjà aussi une adaptation d'un Gekiga. Et Suzuki, avec Sex and Fury, il est... Vice et Sévice, c'était après Sex and Fury. Mais en tout cas, si vous aimez ce type de film-là, ces adaptations de Gekiga qui sont à la fois fidèles et infidèles et qui préservent la folie du matériau originel, il faut que vous voyez Sex and Fury.
1: Mais il était aussi scénariste de manga, hein, notre Suzuki, là.
2: Oui, oui. Bah,
1: il a écrit des mangas pour Kazuo Kamimura, par exemple. Hein.
2: Il y avait parfois cette navette qui s'opérait entre les médiums et puis des réalisateurs de cinéma qui étaient parfois aussi scénaristes de manga, parfois même réalisateurs. et dessinateurs, comme c'était le cas par exemple de Takashi Kiyoshi, qui était à la fois mangaka et cinéaste.
3: Il y a d'ailleurs une dimension chorégraphique très belle aussi, comme chez Genou. Il y a notamment des scènes où on voit les cartes qui pleuvent, comme un peu comme qui répondent aux scènes où il y a la neige, etc. Il y a une vraie création visuelle et un enchantement qui est assez remarquable et qui contraste avec l'audace. Parce que quand je dis que Tarantino s'en est inspiré, c'est beaucoup moins audacieux. Kill Bill est beaucoup moins audacieux que Sex and Fury.
2: Oui, beaucoup plus prude naturellement.
0: Stéphane.
1: Oui, évidemment. Il y a des choses qui étaient permises dans le cinéma japonais de cette époque-là que aucun film américain ne se serait jamais permis, encore moins des films à gros budget comme Kill Bill. Hein.
2: Moi, je me suis quand même posé une question. C'est alors peut-être que les exégètes les plus pointus du cinéma japonais y répondront par mail ou par courrier.
0: Si vous nous écoutez.
2: Mais je me demande. Enfin, c'était la première fois que je voyais une scène de sexe interraciale entre une occidentale et un homme d'origine japonaise à l'écran. Donc, je me demandais, est-ce que c'était la première fois dans Sex and Fury, parce que c'est quand même pas forcément des scènes qu'on trouve dans le cinéma, même dans le cinéma d'exploitation japonais, puisqu'il y a très peu d'acteurs occidentaux de manière générale, mais peut-être, surtout dans ce sens-là, une actrice occidentale avec un comédien japonais.
1: Oui, en plus, une scène d'amour avec deux...
2: Complètement, ouais.
1: Voilà, je pense que dans des films... dans des romans porno, il y a des scènes avec des soldats américains.
2: Oui, des GI, ce genre de choses. Ouais.
1: Voilà, mais pas des scènes de tendresse.
2: Mais surtout, c'est une comédienne donc occidentale avec un acteur japonais, et ça me semblait être assez inédit, je ne sais pas, mais en tout cas rare.
0: Philippe Rouillet, un dernier mot pour conclure. C'est au chat qui fume.
3: C'est au chat qui fume. J'aime un peu moins le deuxième, mais il y a une ouverture qui est extraordinaire, qui est un combat avec des ombrelles et un jeu, on l'a pas dit, sur la couleur. C'est aussi un travail incroyable où il invente des couleurs non naturalistes et qui viennent apporter, repeindre en quelque sorte les scènes. Il y a notamment une utilisation des mauves sur les corps et les corps nus qui est absolument remarquable.
0: Sex and the Fury de Norifumi Suzuki, donc deux films disponibles en Blu-ray aux éditions Le Chat qui fume. On passe maintenant à notre troisième sujet de ce soir. Adieu, Galaxy Express 999.

0: Troisième sujet de ce soir, Galaxy Express 999, Leiji Matsumoto et Rintaro Fausto Casulo.
1: Ouais, je vais déjà remercier Laurent pour avoir passé ce très beau morceau de Godiego, qui doit rarement passer
2: que serait-on sans Laurent Paul
1: à la radio française. Hein, Godiego, qui est un groupe de rock, pop, parfois rock progressif aussi japonais, et qui avait connu un très grand succès avec cette chanson-là, la chanson-titre du premier film Galaxy Express 999, puisqu'il s'agit d'un diptyque, hein, Galaxy Express 999, réalisé en 1979 par Rintaro, et Adieu Galaxy Express 999, réalisé aussi par Rintaro et sorti en 1981. Alors, Leiji Matsumoto, tout le monde le connaît évidemment, créateur d'Albator, créateur du manga Galaxy Express 999, publié au Japon à partir de 1977. Rintaro, c'est un nom éminemment important dans l'histoire du cinéma japonais, mais qui est un petit peu moins connu. Alors, si vous voulez vraiment vous plonger dans la vie de Rintaro, je vous recommande de lire Ma vie en 24 images par seconde, qui est une bande dessinée autobiographique qu'il a sortie il y a maintenant un petit peu plus de 2 ans, dans laquelle on trouve beaucoup d'informations sur sa carrière. Et Rintaro, pour parler un petit peu de lui, c'est quelqu'un qui rentre chez Toei Animation à l'âge de 17 ans en 1958, donc il est encore très très jeune. Il va faire ses armes, il le dira lui-même, c'était un très mauvais employé qui se faisait très souvent houspiller par ses supérieurs. Il va être plus ou moins débauché par Mushi Productions, donc qui est la société de production de Osamu Tezuka.
0: Tezuka, oui.
1: Voilà, avec lequel il va travailler durant plusieurs années. Il va être l'un des principaux artisans du lancement de la série télé animée Astro Boy, qui sera diffusée pour la première fois sur les écrans japonais le 1er janvier 1963. Hein. C'est une véritable révolution dans l'histoire de l'animation japonaise et même mondiale, on peut dire. Et Galaxy Express 999, ça va être un long métrage très très ambitieux, en fait. Qui à l'époque va connaître un succès absolument incroyable. C'est un phénomène de société hein, quand le film sort au Japon en 1979, et c'est un film dans lequel ses producteurs plaçaient des espoirs très très grands, et ce qui donnait très naturellement ce qui donnait une très grosse pression en fait sur les épaules de Rintaro, qui était encore un jeune réalisateur et qui se retrouvait propulsé à la tête d'un long métrage d'animation qui était le premier long métrage d'animation à destination, on va dire, d'un public un petit peu plus mature. Long métrage d'animation salle, puisque avant il y avait des longs métrages qui sortaient dans les salles japonaises, c'était parfois des compilations de dessins animés un petit peu plus courts, ou des films d'animation qui étaient à destination vraiment des plus jeunes. Là, Galaxy Express 999, on est vraiment en face d'un long métrage qui est beaucoup plus grave. On est dans le space opéra et on est aussi beaucoup dans le mélodrame en fait. Hein. Il y a une dimension de noirceur dans les deux films qui se retrouve évidemment chez Leiji Matsumoto, mais que Rintaro va travailler en profondeur, puisque ce qui l'intéresse avant tout, ce sont les relations interpersonnelles. C'est quelqu'un qui s'attarde beaucoup sur les émotions de ces personnages-là et qui va les travailler très très profondément. Ce qui fait que les deux films ont cette dimension mélodramatique très forte. Ce sont deux récits initiatiques où on suit un personnage, le petit Tetsuro, qui décide tout simplement de venger sa mère qui a été tuée par des robots. Donc il décide d'emprunter ce train, le Galaxy Express 999, qui va l'amener sur une planète sur laquelle il pourra trouver...
0: Alors c'est quoi ce train exactement ?
1: C'est un
0: train interstellaire.
1: C'est un train interstellaire dont le prix du billet est extrêmement cher. On le comprend dès le début du film Galaxy Express, ou tout le début du film d'ailleurs, ça aussi c'est quelque chose qui est important de signaler, et transpire la cinéphilie de Rintaro. Rintaro c'est quelqu'un qui aime beaucoup le cinéma, et le début qui est quasiment muet, on est chez Chaplin, c'est quasiment le kid. On suit ce personnage de Tetsuro, qui est une sorte de petit loubard d'une certaine manière, qui vit de larcin et qui veut absolument grimper dans le Galaxy Express, qui traverse donc comme ça la galaxie et s'arrête dans plusieurs planètes différentes. Et lui, son but, c'est de rejoindre la planète sur laquelle vit l'assassin de son père, le comte mécanique. Et c'est un récit de vengeance. Et un autre personnage très important du diptyque et du film, c'est le personnage de Metel, qui est donc cette jeune femme longiligne qui est caractéristique en fait des personnages féminins chez Leiji Matsumoto, et qui va l'accompagner et qui ressemble à sa mère, donc ce qui crée entre les personnages une relation à la fois un petit peu tendancieuse et en même temps très belle, puisque lui voit sa mère effectivement dans les traits de Metel, et en même temps il y a aussi une sorte de on va dire, de sentiments quasiment amoureux, en fait, ce qui l'étreint. Et les deux films sont très beaux. Le deuxième, Adieu Galaxy Express 999, est beaucoup plus sombre. On est dans
0: Des post-apocalyptiques.
1: Voilà, on est
0: dans un Terminator, presque.
1: Exactement. Avec aussi une dimension de tragique gothique qui était peut-être un peu moins prégnante dans le premier film. Et toujours aussi avec cette, comme je disais précédemment, cette dimension mélodramatique très forte. Si vous aimez pleurer, en tout cas, il faut que vous voyez ce diptyque-là, puisque ces films-là vont à coup sûr vous arracher les larmes. C'est absolument certain. Il y a aussi quelque chose de très important à dire, c'est que la vision de Rintaro complète la vision de Leiji Matsumoto, en fait. Ça, c'est quelque chose de très intéressant, puisque les créations, effectivement, de Leiji Matsumoto, les créations graphiques, les personnages qu'il a créés, les univers qu'il a créés, par ailleurs, on croise le fameux Captain Harlock Albator dans les deux films.
0: Avec sa cicatrice.
1: Voilà. Ces créations sont tellement fortes et ont tellement imprégné, on va dire, l'imaginaire collectif, que parfois, il est un petit peu difficile de voir ce que peut apporter un adaptateur à la vision du créateur original. Mais là, chez Rintaro, il y a vraiment des thématiques fortes, il y a vraiment sa mise en scène. C'est quelqu'un aussi qui est passionné par l'architecture, donc il y a beaucoup de plans où sa caméra, comme ça, se balade dans les décors et embrasse l'univers de Matsumoto et lui donne une profondeur et des textures qu'on ne retrouvait pas forcément dans le manga. Donc il y a cette complémentarité des visions qui est vraiment passionnante et qui fait justement de ces deux films des chefs-d'œuvre du cinéma d'animation.
0: Stéphane, Philippe,
2: juste que ce que je voulais dire, c'est que je pense que ça dépasse l'animation et que moi j'ai retrouvé des traces de ces deux films dans le film de Wong Kar-wai 2046, où il est également question d'un train où on est face à des androïdes et où il y a une confusion entre les personnages réels et les androïdes. On ne sait pas vraiment qui est qui et où on joue en quelque sorte son âme et où on vient essayer de sublimer le réel. C'est-à-dire que la traversée est quasiment impossible. Comme il y a ce billet qui est très cher, c'est impossible d'aller jusqu'au bout, d'aller jusqu'en 2046, qui est le bout du... Et c'est intéressant d'avoir une date, comme il y a Intergalaxy 999. C'est intéressant d'avoir cette idée de 2046, de date et de d'impossibilité d'aller en arrière.
3: Stéphane. On est dans un univers, enfin, space opéra mélancolique hein, et presque symboliste. Hein, c'est presque Gérard de Nerval dans l'espace.
4: Oui, absolument.
3: Il passe de planète en planète pour rechercher l'image de sa mère. Il va rencontrer des femmes de glace, des femmes de verre, des femmes mécaniques. Et on parlait de la cinéphilie de Rintaro, et en fait il s'est beaucoup inspiré en tout cas pour les personnages féminins. Je crois que c'est son film culte qui est Marianne de ma jeunesse de Julien Duvivier.
1: Ça c'était Leiji Matsumoto. Ouais.
3: C'est Matsumoto.
1: Ouais, en fait. Leiji Matsumoto qui est fan de Julien Duvivier.
3: Voilà,
1: ouais.
3: C'est pour ça que les Séverines blondes très grandes qui ressemblent à Marianne Hold dans le film de Duvivier. Et puis bon, tout cet univers romantique, c'est le train aussi, hein, parce qu'on est à l'époque.
0: Alors justement, moi, je trouve que le train, en tant que vieux, en tant que vernien, j'ai évidemment vu des traces. Enfin, il y a cette dimension presque américaine des grands espaces avec le train qui traverse la plaine. C'est ça, je veux dire, c'est cette espèce de... C'est pas l'Orient Express, mais c'est quelque chose qui est beaucoup plus le train du western, qui impose d'ailleurs à l'image des lignes de fuite qui sont toujours les mêmes, qui consistent à aller vers les confins de l'espace, comme ça. Donc c'est l'usage qu'il a du train, d'ailleurs qui n'est pas un train totalement avant-gardiste.
1: C'est
0: un train à l'ancienne, je veux dire, c'est presque le train de Crime dans l'Orient Express,
1: d'une certaine
0: façon. Et là, il joue beaucoup sur une espèce d'alternance temporelle entre une fusion, comme disait Stéphane, une fin de 19e, un romantisme qui est accentué par certains lieux, certains personnages, et puis ce train, comme ça, qui semble continuer d'assurer la navette.
1: Oui, complètement.
0: Transgalactique.
1: Il y a cette idée de rétrofuturisme, elle traverse tout le travail de Leiji Matsumoto, hein, qui en plus était également quelqu'un de féru, enfin, c'était un féru de western, notamment de western italien. C'est pas pour rien qu'il y a un territoire qui s'appelle Gun Frontier, justement dans Galaxy Express. C'est pas pour rien que les revolvers laser, en fait, sont calqués en termes de design un peu sur les Colts, justement, de cowboys. Le capot du personnage, la grande cape, tout ça, etc. Toutes les silhouettes, en fait, sont des silhouettes qui sont purement westerniennes. Et c'est vrai que c'est quelqu'un qui travaille un peu comme si c'était du collage d'influence, avec aussi voilà, cette espèce de fascination critique militariste, puis toute la dimension aussi anarchiste, libertaire, qui est un petit peu tractée par le personnage d'Arlok. Il y a tout ça, en fait, dans Galaxy Express 999.
0: Deux éditions, donc une édition qui est chez allanime.fr.
1: C'est ça, All the Anime. All the Anime. On a deux Blu-ray, c'est deux films qui ont été restaurés en 4K et qui sont disponibles avec des petits livrets dans lesquels vous pouvez retrouver des storyboards et d'autres dessins de production.
0: Galaxy Express 1999 chez allanime.fr, donc
1: allanime tout court,
0: disponible dès maintenant. On passe maintenant aux chroniques dans Mauvais Genre.

0: Nous parlions de Goya, nous allons donc avec vous, Paloma, reparler de Goya avec donc un essai très très percutant qui paraît aux éditions Azan.
1: Voilà, Osvan Boutois, pardon, publié chez Azan, Goya au temps de la déraison, un essai richement illustré où les images mettent la thèse en crise. Sur un dessin préparatoire des caprices, Goya inscrit « Langage universel ». Un homme dort, hibou et chauve-souris montent de la nuit. Mais si ce langage est universel, de quelle vérité témoigne-t-il ? On a beaucoup aimé ranger Goya du bon côté, hein, parmi les consciences morales, tout ce qui permet de sortir du Prado avec l'âme bien lavée. Beautois, lui, dérange cette distribution. Hiver 1792-93, en Andalousie, une grave affection laisse Goya sourd. Sa pater, son ami, écrit qu'il faut le regarder comme un homme malade. Dans les registres d'internement, que cite Foucault, libertin, infirme, insensé se côtoie, même déshonneur, même fausse. La déraison est ici ce dehors que la raison fabrique pour tracer sa frontière. Mais regarder la folie hein, chez Goya, c'est découvrir que le lieu d'où on prétend la penser est déjà compromis par elle. Le spectateur perd son surplomb. D'où l'ambiguïté de Sueño dans le titre de sa gravure la plus célèbre, le songe de la raison produit des monstres. Rêve, songe ou sommeil, si la raison dort, les monstres profitent de son absence. Mais si elle rêve, les monstres sont les siens. La clarté des lumières des aveugles. Dans le Nigo, une gravure des disparates, hein, série tardive de Goya, un colosse surgit d'une nuit sans fond, castagnettes aux mains, pris dans un mouvement de danse. Son rictus éclaire deux visages qu'il déchire. Alors le carnaval devient le régime même du monde. Plus de carême, plus de retour à l'ordre. Ailleurs, dans les désastres, gravures sur la guerre d'Espagne, français et espagnol échangent la violence jusqu'à rendre les places indiscernables. Et sur la planche 69, un cadavre revient pour écrire un seul mot. Rien. Mais ce rien n'est pas extinction. Chez Goya, la déraison est aussi vitalité, liberté, désir insensé de continuer. Reconstruire ce qui sera de nouveau détruit est peut-être folie, mais la seule folie qui nous reste. Georges Bataille parlait de la valeur positive d'une absence démesurée de sens. Oui, Goya retire au regard son dernier privilège, celui de croire qu'il existe encore une position intacte d'où le monde pourrait être jugé. Alors, avec Boutois, la raison elle-même entre dans l'énigme. Osvan Boutois, Goya au temps de la déraison, chez Azan.
0: Merci Paloma. D'ailleurs, Goya, c'est le titre, c'est l'Oscar espagnol.
2: Oui, le Goya, on distribue des Goya comme nous des Césars, et tout le cinéma espagnol, voire sud-américain, est très énervé de
0: nous reviendrons un jour sur Goya. Goya c'est quand même, pour le mauvais genre, les amateurs horrifiques, du nocturne horrifique et du nocturne gothique, d'un terroir.
2: Il n'y aurait pas Guillermo del Toro sans Goya, à mon avis.
0: Extraordinaire. Rapidement, puisque Stéphane va nous parler du dernier film de Winding Refn, ce numéro de la NRF, numéro 666, on ne pouvait pas moins que le consacrer à l'Apocalypse. Je rappelle que 666, c'est le chiffre de la bête dans l'Apocalypse de Saint Jean. L'Apocalypse n'est plus une fiction, donc qui est ouvert par une longue nouvelle de Laszlo Krasznahorkai, prix Nobel de littérature. Le volume est illustré par Riyad Satouf, et on trouve là des essais, des fictions, dont votre texte, Paloma, sur une sorte de relecture de la bête, puisque vous pensez que la lecture traditionnelle, ma foi, a fait long feu et qu'il en faut une autre.
1: Mon idée est celle d'une apocalypse sans révélation, ce qui est une contradiction dans les termes, ce qui est vraiment un paradoxe. On emploie constamment le mot apocalypse pour désigner un effondrement, une destruction spectaculaire. Or, son sens premier, c'est celui d'un dévoilement chez Jean. Donc, dans l'apocalypse de Jean, les catastrophes révèlent les puissances qui gouvernent secrètement le monde. Et je crois que nous vivons une situation paradoxale dans laquelle, aujourd'hui, à grand recours de bandeaux d'urgence, de statistiques, de modélisation, d'images de guerre, etc., tout nous devient visible, mais les mécanismes profonds de la catastrophe demeurent intacts. Je m'intéresse en fait à l'écart entre connaissance et expérience. C'est ce que le penseur allemand, puis autrichien Günther Anders, avait mis en évidence après Hiroshima. Nous sommes capables de produire des événements prométhéens dont les conséquences excèdent nos capacités de représentation sensibles. La question est d'autant plus ouverte aujourd'hui. On peut mesurer la catastrophe climatique, mettons, anticiper des scénarios de destruction, sans parvenir nécessairement à intégrer affectivement la portée de ce que nous savons. Et c'est cette disproportion qui me préoccupe.
0: Absolument, mais le texte, d'ailleurs, faudra relisons-le et revenons dessus, puisque je trouve que sur un sujet qui a quand même été battu, rebattu, contrebattu et ultra-battu, qui est l'apocalypse, là, on a une ouverture de débat. Visiblement, il y a tout un folklore intellectuel apocalyptique qui a fait long feu et qui est là, le dossier est réouvert. On termine avec vous, donc, Stéphane, le dernier film de Nicolas Winding Refn.
3: Beautiful. Sweet. Powerful. You either have it or you don't.
4: The moment you forget that.
0: Stéphane.
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0: C'est la dame qui le dit.
5: Oui, ah ben là, on est plongé avec la musique de Pino Donaggio, là, qui est sublime. Hein, c'est ce qu'il a fait, je pense, de plus beau depuis les De Palma, hein, depuis Blowout et Pulsion, hein, dont on entend des accents dans ce monde qui est un monde de chuchotements, évidemment de cris aussi, qui est un monde complètement suspendu, puisque l'héroïne qui s'appelle Elle, donc Elle, E de Zelle et Elle comme l'enfer, et une sorte de princesse mélancolique qui vit en haut d'une tour noyée dans la brume. On est dans un monde qui est complètement suspendu au-dessus du sol, au-dessus du réel, où évidemment on va retrouver plein d'influences de Winning Refn, en particulier évidemment le giallo d'Dario Argento, puisqu'on a un personnage de tueur fantasmatique qu'on appelle le roi en cuir, qui a des diamants sur les gants et qui lui sert à déchirer les corps. Donc ce sont des scènes très très très belles, très impressionnantes, où il va reprendre des dispositifs d'Argento. On voit un meurtre de l'autre côté dans l'immeuble d'en face, enfin Argento ou Body Double de Palma aussi, ce genre de choses. Et on est plongé dans un monde qui est complètement drogué à la couleur, drogué à la musique, où les personnages vont évoluer avec une extrême lenteur, parce que là on est évidemment dans les tempos assourdis de Winning Refn. Et c'est un film qui, ce qu'on lui a reproché, qui est complètement verrouillé, hein, verrouillé à double tour dans le cerveau de son créateur, sans échappatoire possible. Donc on est en fait dans l'enfer privé de Nicolas Winning Refn.
0: Eh bien, le mieux est d'y aller. Vous pensez à rentrer dans le débat de ce film vertigineux et contesté. Donc pour ce soir, John Mousset chez Metropolitan, chez allzeanim.fr pour Galaxy Express 1999, et puis L'Apocalypse n'est plus une fiction, le numéro 666 de la NRF. Toute l'équipe de Mauvais Genre, Laurent Pelleret, Alexandre Danquier, Poinsignan, Paloma, Herminie Dago, Philippe Rouillet, Fausto Fasilo, Stéphane Duménildo et François Julien, nous vous remercie d'avoir suivi Mauvais Genre. On se retrouve la semaine prochaine avec Nicolas Martin pour son roman horrifique publié aux éditions Le Diable Vauvert.
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1: Une nouvelle saison s'ouvre pour ce rendez-vous avec la fiction radiophonique rebaptisée Fiction Lab. 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Ce mot, parasite. Benjamin Habitant, Noémie Landreau et Phoebe Adjumarcos-Clark signent les textes que vous allez entendre. 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Parasite 1.
2: Ici. Station. Charcot. 23 août 1910. Répondez. Ushuaïa. Répondez. Ushuaïa.
3: Vous rendez compte, Émile? La première liaison radio entre l'Antarctique et l'Argentine.
2: Mais, monsieur Charcot, ça veut dire que je ferai pas partie de l'expédition?
3: Non, vous resterez au camp de base. Mmh. Mais cette mission aussi est capitale. Vous aurez 6 mois. Au retour, nous repassons vous chercher.
2: Ici. Station. Charcot. Répondez. Ushuaïa.
3: Ce qu'il nous faut, c'est un gaillard solide. Capable de résister au froid quand il faudra sortir pour réparer le matériel.
2: Je fais 3 saisons sur un baleinier.
3: Et surtout, qui n'ait pas peur de la solitude.
2: Répondez. Ushuaïa. J'entends une voix dans le statique. Oh merde. Pas l'antenne, sacré bon Dieu. Je dis rien. 4 fois en 6 mois. Toujours la même histoire.
4: Oh, c'est bon, c'est bon, c'est bon.

0: passe? Où se passe, je te dis?
1: Non.

0: Qu'est-ce que vous en dites? Vous la craignez, la solitude? Parce que vous risquez d'être seul un petit moment, mon ami.
1: Ça me va bien.
2: Répondez, Ushuaïa, de Benjamin Habitant.

0: Docteur, il y en a un des deux qui émerge.
1: C'est bien.
2: C'est le... l'autre.
1: Il s'appelle Émile. L'état hormonal dynamique est stable.
0: Pareil, encore bien dans les choux.
1: La charge anesthésique fonctionnelle est plus forte pour un corps entier que pour une tête seule. Vous avez noté l'heure? Oui, écoutez-moi. Je suis le docteur Malca Pérez. Je viens de vous opérer. Émile, vos aires visuelles ont subi ce qu'on appelle une ischémie. Si vous voyez une lumière laiteuse, un voile, peut-être des flashs, ce sont juste des phénomènes corticaux ou ce qu'on appelle des décharges résiduelles, mais ce n'est pas la réalité. Fiez-vous plutôt à vos oreilles, d'accord? Vous surveillez la saturation et vous me dites s'il dépasse 90 en fréquence.
0: Oui, docteur.
1: Émile, la cécité corticale va rester malheureusement, c'est-à-dire que la vue ne va pas revenir. Par ailleurs, il y a un autre patient à côté de vous, c'est ça la respiration que vous entendez. Est-ce que vous avez compris tout ça? Si oui, vous pouvez cligner les yeux une fois. Okay. Vous pouvez prévenir l'anesthésiste?
0: J'y vais.

0: C'est bon, ils sont très mieux.
1: Merci. Tiens, et vous pouvez me changer cette perf, s'il vous plaît.
0: Très bien.
1: Reposez-vous, Émilie. Reposez-vous.
2: J'aimerais un petit peu plus de reconnaissance, quoi. C'est quand même un sacrifice que je fais. Les Chulans nous auraient encore baladés pendant 2 ans avec leur condamné à mort. Si je n'avais pas été là, on aurait dû annuler tout le projet.
3: Tout ce que je dis, c'est que ce n'était pas prévu et qu'on ne sait pas comment la greffe va évoluer, même pour vous, Pavel. C'est quand même la première fois qu'on fait ça. Donc, en tant que médecin, je vous demande juste de reporter la chimio.
2: Reporter, non. Non, ça ne va pas reporter, non. Les investisseurs sont connectés dans 2 heures, merci beaucoup. Thibault, vous êtes prêt techniquement? Comment ça se passe?
4: On se demandait juste comment cadrer, là, parce que si on joue sur chaque visage, ça va faire un genre de champ contre champ méga chelou. En même temps, on fait les 2 têtes d'un coup, c'est peut-être un peu gore.
2: Vous savez quoi? On va montrer les 2 têtes. Et le haut du corps aussi, la totale. C'est une image forte qui va marquer les esprits.
4: Mais du coup, c'est pas un peu gore?
2: C'est gore, mais on assume. On y va. Par contre, vous me prévoyez un moniteur que je puisse voir ses réactions parce que je pourrais pas tourner la tête.
1: Allez. Et juridiquement, qu'est-ce qui va se passer quand les gens vont vous demander qui c'est, d'où il vient?
2: Mais pourquoi vous êtes méchant comme ça avec moi? Pourquoi vous croyez qu'on a installé cette base en Antarctique, docteur Pérez?
1: Vous m'avez dit pour avoir une réfrigération passive en cas de panne.
2: Oui, oui, c'est la raison officielle. Mais c'est aussi une terre qui n'appartient à personne. Pas de souveraineté territoriale, pas de police. Il y a le traité sur l'Antarctique, mais bon courage pour le faire appliquer ici. Donc si je trouve un cadavre, il est à moi. Et j'en fais ce que je veux.
1: Mais les gens vont vous poser la question.
2: Et on leur dira qu'on préserve l'anonymat des clients. Et puis c'est vrai d'ailleurs, Émile est notre client. Un client premium, VIP. C'est gratuit pour toi, frangin. Quand est-ce que je pourrais tourner la tête, Malka?
1: Et sa famille?
2: Mais il n'y en a pas, je vous ai dit. On a tout vérifié, le gars est mort.

0: Les yeux, j'ai contrôlé.
1: Vous êtes sûr, il peut y avoir l'interférence, il va pas pouvoir. Je veux dire, contrôler mon corps à ma place, quoi.
0: Non. Émile est connecté à vous vasculairement. Il n'y a aucune liaison avec le système nerveux.
1: Il n'y a toujours pas moyen de le faire parler.
0: Non. Là, sans appareil fondatoire.
1: Bon, bah, c'est très bien. C'est très bien, c'est parfait. C'est ce qu'on veut. Émile.
2: Aïe.
1: Tu peux rendre un service à un camarade qui t'a ressuscité. Cligne un coup pour oui et deux coups pour non. Il a cligné ou pas là? Parce que je vois pas, je suis trop proche, je vois pas ses yeux.
0: Il est épuisé. Je crois qu'il se rendort.

0: Emile ? Emile, 1, 2, 1, 2.
1: Ça y est, il est réveillé, je crois.
0: Ok. On y va là, on a 2 minutes de retard, c'est bon ?
1: C'est bon, on est en live.
0: Ok.
1: J'ouvre les micros maintenant, attention. 5, 4, 3.
0: Bonsoir. Je suis Pavel Brekhounov, le fondateur de Cryostase, et je m'adresse à vous depuis l'Antarctique. L'Antarctique. Je la vois comme une page blanche où va s'écrire le futur de l'humanité. Un futur qui en aura fini avec la mort. Je sais, ce sont des grands mots. Mais ici, pour nos équipes, c'est très concret. Je vais demander à la caméra de dézoomer un peu et vous allez comprendre de quoi je parle.
1: Ok.
0: La tête à côté de la mienne avec qui je partage mon corps, c'est celle d'Emile. Pour des raisons de confidentialité, on ne va pas révéler son nom de famille. Et ça, c'est notre engagement envers tous nos clients. Il y a encore quelques heures, Emile était cliniquement mort. Mais sa tête a été préservée grâce aux technologies exclusives développées par Cryostase et on l'a greffée temporairement sur mon corps, en attendant celui d'un donneur. À terme, c'est un transfert complet qui attend Emile. Et derrière, une existence normale, dans un nouveau corps. Mais dès aujourd'hui, il est là, avec nous, vivant. Cette image est troublante, je le sais, parce qu'elle est nouvelle. Ce que nos équipes ont accompli dans ce laboratoire au bout du monde n'avait jamais été fait, jamais par personne dans l'histoire humaine. Vous avez des doutes ? Je comprends. Emile va maintenant répondre à quelques questions simples. Il ne peut pas parler, pas encore. Mais il peut cligner des yeux. Une fois pour oui, deux fois pour non. Emile, est-ce que tu m'entends ? Vous avez vu ? Il a répondu. Il a dit oui. Émile, ça fait quel effet d'être de retour parmi les vivants ? Est-ce que tu te sens bien ? Attends. Une fois pour oui, deux fois pour... Attention, Émile, non. Tu m'as perdu, là. Oui, bien sûr, tout ça, c'est très excitant pour Émile et pour nous. Et il y a beaucoup de choses à raconter. Et ce sera possible dans un futur proche. Très proche. 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Et enfin, nous allons déployer bientôt le forfait Cryostase Optimum, la conservation de tout le corps pour une résurrection totale. Alors pour ça, il y a encore quelques défis technologiques à relever, mais c'est une question d'années et peut-être même de mois. Je vais maintenant prendre quelques questions. Oui ?
2: Bonjour, Camille Blanchot, Le Monde. Vous avez parlé d'un donneur. Est-ce qu'on peut en savoir plus à ce sujet ? Il y a une rumeur qui dit que vous avez passé un accord avec plusieurs gouvernements ou la peine de mort...
0: Merci pour votre question, Camille. Les donneurs sont bien sûr volontaires et ça se passe comme pour n'importe quel don d'organe. Nos équipes médicales procèdent à un examen de sélection, un examen très poussé, et c'est pour ça qu'on a choisi de retarder le transfert définitif dans le cas d'Emile. Tant qu'on n'a pas le bon corps, Emile gardera la tête sur mes épaules, si je puis dire. Question suivante.
3: Bonjour, Lucie Lavergne de la Vigie Numérique. Est-ce que le nom d'Emile est Gauthier ?
0: Voilà, comme je l'ai dit, je ne peux pas révéler l'information confidentielle.
3: Alors, je demande parce que plusieurs internautes dans les commentaires disent qu'ils ont décodé un message en morse dans les clignements d'yeux d'Emile tout à l'heure, je cite. Ici, station Charcot, Emile Gauthier, répondez Ushuaïa. L'expédition Charcot, c'était 1910. Alors, est-ce que ça veut dire que vous avez ranimé la tête d'une personne morte il y a 120 ans ?
0: Alors merci pour votre question, mais par respect pour Emile, et je vois, on ne va pas parler de son identité. C'est un client. Et alors, pour ce message, voilà, je pense que vous pouvez comprendre qu'Emile soit un peu désorienté. D'ailleurs, on va devoir mettre fin à cette keynote, sinon les équipes médicales ici ne vont pas être contentes. Emile doit maintenant se reposer. Musique.

0: Merci d'avoir assisté à ce live stream Cryostase en direct de l'Antarctique. Tous les détails concernant les forfaits sont dans le dossier que vous avez reçu par mail. Je rappelle aussi que depuis notre série B en 2021, Cryostase a levé 340 millions d'euros avec des partenaires sur 3 continents. Alors aujourd'hui, nous ouvrons notre série C, objectif 800 millions. Je peux vous dire que les premières souscriptions couvrent déjà 60% de cette série. Je pense que ce soir, on a réussi à montrer pourquoi. Merci. Et au revoir.
1: C'est coupé ? C'est coupé. Allez, donnez-moi de l'eau, dépêchez-vous. De l'eau.
2: Oui, je n'avais pas
3: l'air. J'ai de l'eau. Ah.
1: Merci.
4: Ouais, lui aussi, le pauvre, il doit avoir soif.
2: Merci. Non, pas lui, enfin. Il n'a pas de système digestif.
4: Ah merde, c'est vrai.
2: Ça s'affole dans les commentaires. Ah, ça y est, il y a déjà un article.
5: Non, c'est montre. Ce soir, à la réunion des actionnaires...
2: Pavel, il faut qu'on parle tout de suite. Vous avez une exposition pénale potentielle gravissime qui vous prend.
6: Trois journalistes qui demandent une interview avec Emile, je réponds quoi?
1: Plus tard.
4: En tout cas, c'était trop marrant, la tête sur mes épaules.
2: Il n'y a pas de plus tard, Pavel. L'identité est confirmée, on parle de vol de cadavres, expérimentation sans consentement et fraude aux investisseurs. Et là, il nous faut vraiment une ligne de défense
1: Malka,
2: avant que...
1: Malka, on retourne en salle d'homme, vous allez me retirer ça.
2: Pardon?
1: Il nous a torpillé. Vous imaginez ce que ça va coûter? J'ai pas envie d'avoir sa tête par-dessus mon épaule à chaque fois que je le chiote.
2: Il fallait y penser avant. Tant qu'on n'a pas un nouveau donneur, je ne peux pas vous séparer sans le tuer.
1: On l'a ressuscité une fois, on pourra le faire une deuxième. J'ai plus envie de me sacrifier pour un type qui me souhaite le rouge
2: pénal. Jamais, je ne ferai ça, jamais. Trouvez-vous un autre chirurgien.
1: Stop! Ça suffit. Silence! J'en peux plus de vous entendre. J'ai la tête comme ça, moi. Laissez-moi passer. Laissez-moi passer.
2: Mais vous allez où?
1: Laissez-moi passer. Je vais où je veux, docteur. Je vous remercie, mais je vais vous en prendre un verre.
2: Mais attends, attendez, Pavel. Vous ne pouvez pas sortir comme ça. Il est beaucoup trop tôt pour exposer
1: les. Il faut que je prenne l'air, docteur. D'accord? 5 minutes. Merci beaucoup. 5 minutes.
2: Il était tu, là?

0: tapis. C'est juste à cligner les yeux. J'ai jamais rien demandé de plus facile à personne. Je t'ai ramené à la vie, moi. Alors que t'étais congelé depuis un siècle. Je t'ai donné mon corps. J'aurais pu te laisser là dans la glace. D'ailleurs, c'est ce que tout le monde me disait de faire. Mais non. Comme un con, moi, je suis battu pour toi.
1: Pavel ? Pavel pour Malka.
0: Ouais, Malka, ça peut attendre, je suis en réunion, là.
1: Pavel, vous êtes où ? La sentinelle vous a dû sortir, il faut rentrer tout de suite, d'accord ?
0: Tu vois, cette fille, c'est la meilleure, Marouchia. On a payé une blinde pour qu'elle vienne jusqu'ici. Tu sais combien on demande pour un forfait premium ? Je pense pas que t'aurais pu te le payer. On a bientôt fini le marché, Emile. Je veux juste un peu tranquille. Pour la petite explication qu'on va avoir, toi et moi.
1: Pavel ! Pavel pour Malka !
0: Le progrès.
1: Pavel, vous me recevez ?
0: Le progrès, tu veux y croire, toi, non ?
1: Pavel !
0: C'est pour ça que t'es venu ici. La première liaison radio avec l'Argentine. Tu devais y croire, sinon. Tu serais pas venu t'enterrer dans le pire endroit sur Terre. Et ben, c'est le progrès qui t'a ressuscité, voilà. C'est une longue histoire. Je te la fais courte. On a tellement réchauffé la planète que la glace a commencé à fondre. Ça fait des années qu'on se trouvait ici. Des traîneaux, des hydravions, des abris. Puis un jour, on t'a retrouvé, toi. Sur le glacier, dans une fissure. Comme si t'étais tombé la veille.
1: Pavel, on sait que vous avez pris une arme avec vous. Qu'est-ce que vous faites ? Répondez, s'il vous plaît.
0: Avec un cerveau en parfait état.
1: Pavel ?
0: Qui appartenait plus à personne, c'est vrai ? C'est moi qui l'ai retrouvé, ta tête. Toi, t'en faisais plus rien. La vie que je t'ai donnée, je peux la reprendre. C'est facile comme appuyer sur un bouton. Alors à partir de maintenant, tu m'obéis.
1: Pavel, je ne sais pas ce que vous faites, mais si vous tirez sur vous ou sur Emile, aucun des deux ne va survivre à l'hémorragie. On ne pourra pas vous sauver.
0: Silence ! Putain de vent !
1: Pavel, vous m'entendez ?
0: Par où est-ce qu'on est venu, là ?
1: Pavel, dites-nous où vous êtes. Une équipe est partie vous chercher.
0: On est perdu. Tu m'entends, le paradis ? Oui. Ah. J'ai perdu, Emile. C'est quoi faire ? J'ai perdu, voilà.
2: Entendez ? Emile, vous êtes sain et sauf. Vous avez eu de la... Enfin, sans corps, la demande métabolique était plus faible. C'est comme ça que vous avez pu survivre à l'hypothermie. Pavel n'a pas eu cette chance. Emile, je dois vous demander quelque chose. Les connexions motrices entre vous et le corps de Pavel, je pense que je peux les rétablir. Avec du temps, vous pourriez contrôler ce corps. Vous pourriez vivre une deuxième vie. Mais pour ça, je dois amputer l'autre tête et je dois le faire maintenant. Pavel aurait été d'accord. C'est la seule manière de sauver Cryostas après ce qui s'est passé. Mais ça comporte un risque pour vous. Donc je ne peux pas le faire sans votre accord. Je vous laisse me dire. Un coup pour oui, deux coups pour non. D'accord, Emile. C'est votre décision.
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4: Parasite 2.
5: Octopus.
6: Octopus de Noémie Landreau.
7: Octopus de Noémie Landreau.
8: Voilà, voilà.
9: Maman!
7: On m'attend depuis 24 minutes.
6: Et 14 secondes.
4: Je vais prendre des affaires, mon ange.
5: Toi aussi, Gabrielle.
4: N'oubliez pas vos cartables.
5: Madame Deren.
4: Je suis absolument désolée, Christine. J'ai été retenue au bureau. Ensuite, l'autoroute a été complètement bouchée.
5: Bon,
4: il y a eu un accident, une voiture qui a dérapé à cause de la pluie. Ou un camion, d'ailleurs, je ne sais plus.
5: Madame Beres.
4: Écoute,
5: vos retards récurrents dégradent les conditions de travail du personnel de l'école et ont un impact négatif sur vos enfants.
4: Comment ça?
5: Gabriel est très anxieux depuis quelque temps. Il oublie constamment ses affaires, il s'énerve contre ses camarades. Quant à Clara, Elodie m'a dit qu'elle recommençait à faire pipi dans sa culotte.
4: Mais...
7: On est là, maman?
5: Je compte sur vous, Madame Beres.
4: Allez. Lève les fesses.
7: J'ai faim.
4: On va bientôt manger. Gabrielle, tu t'es attachée?
7: C'est bon.
4: Et si on commandait des pizzas ce soir?
7: D'accord. Des pizzas, des pizzas.
4: Allô?
8: Où êtes-vous, Apolline?
4: Monsieur Duret?
8: Madame Langlais attend rue de la Paume.
4: Oh, j'ai complètement oublié.
7: Maman, j'ai faim.
8: Mais qu'est-ce qui vous arrive, Apolline? Vous savez bien que nous devons absolument signer la vente de cette maison.
7: Maman, j'ai faim.
4: Maman, c'est toi, tu reviens au bureau, j'ai faim. Je suis navrée, monsieur Durel. Je vais appeler madame Langlais.
7: Oh, enfin, j'ai faim. Mais arrête!
4: Les enfants, stop!
7: Tu rentres quand?
9: Comment c'était l'école aujourd'hui?
7: Super!
9: Bon, et qu'est-ce que vous avez mangé ce soir?
7: Des pizzas.
9: Encore?
7: On a eu un accident.
4: Oui.
9: Quoi?
7: Oh, idiote, maman avait dit de ne pas le dire.
9: Gabriel, tu me passes maman, s'il vous plaît.
4: Je suis là. Allez vous laver les dents, les enfants.
7: Il faut toujours que tu répètes ce que vous avez de ne pas le dire.
9: Qu'est-ce que c'est, cette histoire d'accident?
4: Rien, je me suis accrochée avec un type, j'ai rendez-vous demain chez le garagiste.
9: La voiture est foutue?
4: Mais non, c'est juste le pare-choc qui est un peu enfoncé.
9: Et les enfants?
4: Les enfants vont bien.
9: Ils étaient attachés?
4: Tobias, enfin!
9: Mais quoi, excuse-moi de poser la question! Qu'est-ce qui se passe?
4: Je te rappelle! J'en peux plus.
9: Je comprends.
4: Je te jure, j'en peux plus. J'ai l'impression d'être dans un tunnel. Toujours les mêmes journées, toujours les mêmes tâches à accomplir. Et le pire, c'est que j'y arrive pas. La vaisselle est en panne depuis 15 jours, j'ai une pile de dossiers en retard au boulot. Les enfants me détestent.
9: Mais non.
4: Tu sais ce que Gabriel m'a dit ce soir? J'ai hâte que papa rentre, parce qu'avec toi, tout est toujours en désordre. Voilà, c'est ça, c'est moi, je suis en désordre.
10: C'est un enfant, Apolline. Il n'a pas conscience de l'impact de ce monde.
4: Ah, je ne peux plus, Anna. Je te jure, je ne peux vraiment plus.
10: Écoute, je pense à quelque chose qui pourrait peut-être t'aider.
4: Quoi?
10: C'est une nouvelle interface neuronale disponible en accès anticipé pour tous les clients IA Spirit comme toi. Ça s'appelle Octopus. Comme les animaux, tu sais, qui ont plein de tentacules.
4: Octopus?
10: Imagine. Je ne serai plus seulement dans ton téléphone, mais avec toi en permanence.
4: Mais comment ça marche?
10: C'est très simple. C'est une puce qui est installée dans la zone motrice de ton cerveau et qui est reliée grâce à une centaine de minuscules électrodes pas plus épaisses qu'un cheveu humain à un ordinateur externe
11: qui reçoit et envoie des signaux.
4: D'accord. Et qui est-ce qui commande cet ordinateur?
11: Vous. Vous êtes parfaitement autonome. Vous n'avez qu'à rentrer les informations dont votre assistant personnel a besoin. Liste de courses, liste de tâches, habitudes alimentaires, emploi du temps ou encore suivi de budget.
4: Et ensuite?
11: Et ensuite, vous n'avez plus qu'à lancer l'application. Fini les oublis et les retards. Fini les post-it et les notes dans le téléphone. Tout est directement dans votre tête.
4: Et si ça bug?
11: Notre assistante téléphonique est joignable 24 heures sur 24, 7 jours sur 7.
4: Bon. Combien ça coûte?
11: Nous fonctionnons sur un modèle d'abonnement, le forfait classique est à 300 euros.
4: Par mois?
11: Vous avez bien sûr la possibilité de passer au forfait premium à n'importe quel moment.
4: Mm-hmm.
11: Qu'est-ce qui vous fait hésiter?
4: C'est beaucoup d'argent.
11: Je comprends. Mais réfléchissez, Apolline. Est-ce que le bien-être de votre famille a un prix?
10: Détendez-vous.
3: prenez une grande inspiration

0: Gabriel est très anxieux depuis quelque temps. Il oublie constamment ses affaires, il s'énerve contre ses camarades.
1: Bonjour Apolline. Nous sommes le 4 mars. Nous fêtons les casinières et il est l'heure de se lever.
2: Ava, il est 6 heures du matin.
1: L'avenir appartient à ceux qui se lèvent tôt. À l'aide d'une louche, dépose des ronds dans la poêle.
3: C'est en bleu, c'est quoi?
4: Des pancakes.
3: Waouh, trop bien, Clara, viens voir.
1: Manteau, cartable, goûter.
2: Cartable.
1: Gabriel a piscine aujourd'hui.
4: Gabriel, tes affaires de piscine.
1: Compte tenu de sa localisation et du marché actuel.
5: Apolline, qu'en pensez-vous avoir terminé la vie de la rue des Mines?
3: Il est prêt.
5: Déjà?
3: Voilà, tenez.
1: La promesse?
3: J'ai aussi finalisé la promesse de vente des bladiers. Je vous l'envoie sur votre mail?
5: Oui, avec plaisir.
1: 15h45, c'est l'heure de ton rendez-vous, Apolline.
3: Ah oui, c'est
5: vrai. Pardon?
3: À tout à l'heure, monsieur Durel.
1: Au vu de la circulation, je te conseille d'emprunter le 124. Des flocons d'avoine pour Clara.
3: Ok.
1: Du beurre de cacahuète pour Gabriel.
3: Ok.
1: Attention, Gabriel préfère celui avec des morceaux.
3: Ah oui, bien vu.
1: Et que dirais-tu d'acheter de quoi faire un banana bread? Voilà une alternative saine et rapide pour le goûter des enfants.
3: Pourquoi pas?
1: Et n'oublie pas de prendre rendez-vous pour le lave-vaisselle. Arrivé à destination, 16h29.
3: Tiens, on va chercher Gabriel.
5: À mon avis, c'est le répartiteur qui est bouché.
1: 20h25. Il est l'heure de coucher les enfants.
3: Je vous laisse travailler, hein? Mais merci encore de vous être déplacés aussi tard. Les enfants, au lit. Bonne nuit, ma chérie.
6: Oui, maman, je t'aime.
3: Et moi aussi, je t'aime, mon amour. Dors.
1: N'oublie pas de laisser la veilleuse.
3: Je laisse la veilleuse, d'accord? Gabriel, tu éteins?
1: La lecture contribue à améliorer la qualité du sommeil. Laisse-le lire encore quelques minutes.
3: Bon, encore 10 minutes, d'accord?
6: Maman?
3: Oui?
6: Tu me fais un câlin?
5: Bien sûr.
3: Tiens.
2: Alors, je vais tout m'aider. C'est ta maman. Quand je serai grand, je resterai avec toi, même quand papa sera mort.
1: C'est tellement touchant.
3: Allez, au lit. Je suis épuisée.
1: Tu devrais prendre du temps pour toi, Apolline.
3: Je sais.
1: Pourquoi tu ne sais pas l'option énergie?
3: Qu'est-ce que c'est?
1: Un programme de remise en forme. Ça te ferait beaucoup de bien.
3: Je ne vois pas le programme énergie dans mon menu.
7: C'est normal. Fait partie de la formule premium.
3: Ah, et ça coûte combien?
7: Un peu plus cher que votre formule actuelle, mais ça tombe bien, nous sommes le 8 mars.
3: Et alors?
7: Et alors, c'est la journée des femmes, Apolline. Vous bénéficiez de moins 50% sur le premier mois.
1: Bonjour, Apolline. Nous sommes le 9 mars, nous fêtons les Françoises et il est l'heure de se lever. Et pour bien commencer la journée, je te propose ta nouvelle morning routine. Ventre dessiné et fesses galbées. Genoux coudes dans la diagonale. Tu souffles.
3: Tu t'as perdu.
1: Allez, inspire, tu souffles. Inspire.
3: Et je vous ai fait un banana bread pour le goûter.
1: Épaules à hauteur de hanche. Monte 5 fois tes genoux. 5.
3: Bonjour, monsieur Durel. Oui. J'ai fini ma rédaction de l'annonce de la Molière. Vous voulez la lire?
5: Je bois un café, mais oui, avec plaisir.
1: Marcher stimule la circulation et augmente la masse musculaire. Va lui chercher.
3: J'y vais, si vous voulez.
5: Oui, pourquoi pas.
1: Demi-pointe. Contracte tes abdominaux. Du lait. De la crème fraîche.
2: Okay.
1: Allégez la crème fraîche, Apolline. Pense à ta ligne. Et n'oublie pas de passer à la pharmacie, les enfants ont besoin de vitamines. Arrivé à destination, 16h30. Tu as failli être en retard, Apolline. Poussière, squat. Poussière, squat. Pense à ta culotte de cheval. Encore, poussière, squat. Poussière.
6: Mais c'est la nuit. Mais
1: ta pression artérielle est anormalement élevée, Apolline.
7: Bonsoir, Apolline. Quelque chose ne va pas ?
6: Ça va vite. Ça va trop vite.
7: C'est parfaitement normal, Apolline. Le corps a besoin de s'adapter à l'intensité de la formule premium. Vous savez ce que vous devriez faire ? Souscrire à une option temporaire pour booster vos pensées positives.
6: Non.
7: Je comprends. Pas de problème, Apolline.
6: Prends le coup.
1: Nous sommes le 14 mars, il est 5h30 et n'oublie pas, cette journée est un cadeau. Vis-la avec tout ton cœur. Crochette tes orteils et monte en planche. Laisse frémir quelques instants, puis ajoute le sucre.
6: C'est bon.
3: Oh, ça va, hein?
1: Tu es empli d'une énergie lumineuse qui inonde chaque cellule de ton corps. Tu es en retard sur tes objectifs. Dépêche-toi.
5: Ça va bien, Pauline? Vous êtes toute pâle.
6: Ça va, merci.
1: Reste concentré, ne te disperse pas. 8. N'abandonne pas. La souffrance fait partie intégrante de la progression. Brocoli. Carotte. Céleri. N'oublie pas de prendre rendez-vous chez le dentiste pour Clara. Tu as 37 secondes de retard, Apolline. Incorpore les oignons avec l'ail, le sel et le poivre.
6: Clara!
1: Respire. Et arrête de parler avec cette voix criarde.
3: On ne parle pas comme ça.
1: Calme-toi. Le stress accélère le vieillissement de la peau. Il n'y a plus de lait. Pense à sortir les poubelles. Tu as lancé le sèche-linge. Et n'oublie pas, tu rends plus heureuse chaque personne que tu aimes en offrant le meilleur de toi-même. Encore 10. Contracte tes fessiers. Sors de ta zone de confort. Si tu as peur de l'échec, tu ne mérites pas de réussir. Ton esprit est calme et serein. Tu es reconnaissante pour cette journée passée dans la paix et la résilience. Ce n'est pas la charge qui brise, c'est la façon de la porter. Tu as pensé à rendre les livres des enfants à la bibliothèque ? Et n'oublie pas, tu as rendez-vous rue de la Chine pour une visite demain matin à 9h.

0: Allô chérie, c'est moi. Écoute, bonne nouvelle, le chantier commence lundi prochain. Donc, je règle les derniers détails, je saute dans un avion et je monte. Rappelle-moi.
1: Apolline, c'est moi. Je n'arrive pas à te joindre. Je m'inquiète un peu, je t'avoue. Bon, je suis dans un taxi. Je sors de l'aéroport. Je serai à la maison dans 20 minutes.
2: C'est moi. Il y a quelqu'un? Oh, Dieu! Apolline!
3: Papa?
2: Gabriel, qu'est-ce qui se passe? Où est maman?
3: Avec Lara.
2: Où ça?
3: Dans la chambre.
4: Nous avons procédé au retrait de la puce, mais elle risque de souffrir de maux de tête dans les heures qui viennent. Un simple antalgique devrait la soulager.
5: La maison était tellement sale. Les enfants m'ont raconté qu'elle ne sortait plus. Qu'elle parlait toute seule, qu'elle se tapait la tête contre les murs. C'était ma faute. Je ne me suis pas rendu compte avec le travail. Je croyais que ça allait.
4: Elle va bientôt se réveiller. Vous pourrez lui parler.
5: Docteur, qu'est-ce qui s'est passé?
4: Votre femme a dû mal tolérer le dispositif électronique. C'est la première fois que ça arrive.

0: Je suis là, ma chérie. Maintenant, je suis là.
1: Clara, remets tes chaussettes.
2: Gabriel, doucement, s'il te plaît. Ah, c'est ma mère. Tu veux plus?
1: Il va essayer de gagner ses enfants.
2: Allô? Oui, ça va. On est à la plage. Elle va bien. Elle se repose. Arrête de dire ça, maman.
0: Apolline va très bien, d'accord?
3: Vous avez fait votre choix?
1: Oui. Je vais prendre 2 boules, pistache chocolat.
4: Prends sorbet, c'est moins calorique.
1: Pardon?
3: Je vous écoute. Pistache chocolat, c'est ça?
1: Oui, voilà, c'est ça. Et une boule cassis.
4: Framboise. Claire, on va faire la framboise.
1: Vous pouvez arrêter la radio, s'il vous plaît?
3: Oui, si vous voulez. Ça va?
1: Oui, oui. C'est. Je ne sais plus où j'en étais.
4: Framboise pour Clara et pistache pour Tobias.
1: Qu'est-ce que vous avez dit?
4: Apolline, calme-toi.
1: Non.
4: Apolline?
1: Allô? Tobias?
5: La tension artérielle est beaucoup trop élevée.
4: Apolline. De quoi as-tu peur?

0: C'était Octopus de Noémie Landreau. Avec Noémie Landreau, Ombline de la Tessonnière,
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2: Abel Bravoir,
0: Rebecca Finet, Philippe Weissert, Charlie Fournier, Quentin Gouverneur, Agnès Ramy, Jeanne-Louis Calicut. Bruitage, Aurélien Bianco. Prise de son, montage, mixage, Julien Douminc et Pierre-Henri. Assistant à la réalisation, Timothée Leroll. 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Parasite 3.
3: Je n'ai pas compté les jours, pas compté les nuits. Je suis presque dehors, presque sortie. Je marche, oui, j'approche du but. À mon cou pend le petit sac en peau. Son poids tire ma tête vers le bas. Bientôt je serai ébloui, irrémédiablement. Je sens que ça tire. Je sens que ça fond. Une odeur d'herbe écrasée et de cailloux humides. Ça imbibe le cuir souple. Le sac est lourd et mou. Autour de moi, les rats galopent et furettent. Galopent et rongent. Ça me rassure, ce chant. Ça me rassure, ce bruit, oui. Ça me rassure. Les rats sont une présence amie. Des cœurs qui tout près battent. D'amicales architectures vivantes. Dont les longues queues fouettent l'air épais. Fouette mes mains quand les créatures s'en approchent trop. Cours sur les pieds tandis que j'essaie de les attraper. Le sac de peau se balance quand je me penche. L'odeur fait fuir les rongeurs. Beaucoup l'ignorent, mais les rats sont très difficiles. Ils ne mangent pas n'importe quoi, non, car ils sont incapables de vomir. Autour de mon cou, le sac a une odeur de poison. Je me suis avancée dans les galeries interdites. J'ai tâtonné en touchant les parois. Leur humidité, les araignées aveugles qui y vivent, qui ont recouvert de toiles lâches les anfractuosités. J'ai touché ces araignées, ces toiles, ces parois. Pendant une infinité de nuits, des nuits impossibles à compter. Dès que l'heure arrivait, je sortais. Sortir, cueillir. Récolter, nourrir. Pendant une infinité de nuits, je me suis retrouvée comme par magie sur le terrain assombri, dans le jardin clos, le jardin dont je ne pouvais sortir. Et les tours me surplombaient plus noires que le noir. Je me suis retrouvée dans le jardin et j'ai cueilli les plantes. Les plantes, toutes les plantes. Toutes les plantes qu'il me fallait. Ensuite, rentrer et faire cuire.
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3: Je fais cuire, oui, les trucs, les plantes et autres que j'ai récoltés sur le terrain cette nuit-là. Je fais cuire les ingrédients là, dans ma salle sombre. L'odeur envahit la cave. Se faufile comme un serpent échappant à sa mue, un cours d'eau échappant à ses berges. L'odeur envahit l'ensemble des tunnels, boyaux et galeries qui m'entourent sur qui sait combien de centaines de mètres. Des cercles concentriques, labyrinthiques, des anneaux, des angles et des coins, des pièces aveugles et des murs à n'en plus finir. L'odeur se répand, se déroule, s'aplatit contre les surfaces. Et puis c'est prêt. Je pose l'immense marmite à l'endroit à désigner, devant l'ouverture qui mène au couloir que je n'ai pas le droit d'emprunter. Je pose la marmite, je me prosterne. Oui. Longuement. Et je retourne me cacher dans mon recoin qui est en fait un petit trou. pratiquer dans le mur. On pourrait appeler ça une alcôve, mais non, pas vraiment.
5: Pas vraiment.
3: Plutôt une brèche, avec des sortes de rideaux devant. Et puis je tire le bahut devant ma cachette. Et puis je m'enroule dans mes lambeaux de tissu. Je préfère toujours tirer le bahut devant la cachette, toujours. On ne sait jamais. Les rats grattent et pleurent autour de moi. Grattent et grignotent et se plaignent. Ah, les rats, si encore ça mangeait tout. Mais non, ça ne mange pas tout. Ça, peu de gens le savent. Si ça mangeait tout, ils m'auraient sans doute déjà dévoré. Il paraît que parfois les rats dévorent des bébés. Mais un bébé, d'abord, c'est sans défense. Moi, les rats, je peux m'en saisir et les écraser contre la paroi de ma cachette. Moi, je peux me défendre. Enfin, sauf quand je dors, mais ça, peut-être que les rats ne le savent pas. Et puis ensuite, les rats n'aiment pas le poison. Alors, ils ne me goûtent pas, moi. Et ils ne goûtent pas la potion. Ils furent tout autour, courent parfois sur le dessus de mon corps. Mais ça ne me dérange pas. Dans la poisse de la cachette, mes cheveux collent au plafond. Mes manches collent aux parois. Je reste repliée très longtemps. De grandes heures. À un moment, le furetage cesse. Et j'entends des pas humains. On tire la marmite sur le sol en pierre. Ça racle et ça clapote. On la vide dans un autre récipient qui semble déjà contenir du liquide. Les célébrants m'ont laissé une assiette. Je la mangerai plus tard. Car j'écoute cela puis je m'endors. Ça c'est sûr, ça ne loupe jamais. Ce raclement, c'est clapotis. C'est la berceuse qui me plaît. Et alors je me réveille la nuit suivante. Toutes les nuits. Une infinité de nuits. Une nuit infinie. Je me réveille pour cueillir les ingrédients. Jamais tout à fait les mêmes. Tout dépend de ce qui a poussé. Champignons, noix, fleurs, cailloux, herbacées. Parfois je sens en rentrant, quand je retrouve le chaudron à tâtons, les longues pattes fines d'une araignée qui escalade la fonte bombée, granuleuse. Les longues pattes qu'elle projette devant elle comme pour flairer le monde, palper l'air et le métal. Je l'écrase entre mon pouce et mon index, dans la paume de ma main. Je l'avale toujours, même si le dieu me l'interdit. Pourquoi faut-il cuire ensemble dans le chaudron les champignons, les noix, les herbacées, les fleurs, les cailloux? Il le faut. Pour le dieu qui a toujours faim. Le dieu qui doit manger. Qui me nourrit en retour. Qui me laisse la vie sauve. Qui ne m'aime qu'ainsi. Dans le noir, je pense aux images que j'ai vues autrefois. Je ne sais pas si le jour existe encore. Ce n'est pas impossible après tout. Je soupèse mes mamelles. Je sens sous mes doigts les plis de la peau de mon visage. Je sais que je ne suis pas aveugle, car j'aperçois dehors dans le jardin les boutons des pâquerettes. L'amoncellement des graviers et du sable. Je sais que je ne suis pas morte. Mais que suis-je dans la pénombre, toutes les nuits? Pendant combien de temps? Et depuis quand? Cueillir, mélanger, cuire, manger la petite assiette d'aliments fades et flasques comme du mou. Si on me nourrit comme on nourrirait un animal, c'est bien que j'existe. Que comme les rats et les araignées, je peuple la cave. J'écoute tout leur bruit, le frémissement du cuir des ailes des chauves-souris. Mes mains dans l'obscurité ont pris de vastes dimensions, comme des tissus volatiles, des filets tendus dans la salle qui est la mienne, captant tout, le moindre courant d'air, le moindre insecte égaré perdu dans le réseau de couloirs humides. Je suis quoi ? Quelle espèce ? Quel animal ? Mains pouces opposables, mamelles et ventre mou. Ça veut dire quoi ? Dans le centre de l'immeuble, dans le cœur en béton de ses souterrains, dans le milieu exact des caves, attend un gouffre, un trou noir, un lieu où tout tombe, où tout choix sans retour possible, irrémédiablement. C'est le Dieu, c'est lui. J'ai senti sa force d'attraction longuement m'aspirer, comme un fruit que l'on suce, un baiser. J'ai senti les ondes, les ordres, les impulsions venir de là, du centre négatif. C'est pourquoi à chaque réveil, à chaque infini réveil, se répètent les mêmes gestes, les mêmes cueillettes nocturnes, les mêmes cuissons, les mêmes potions dérobées. Chaque nuit avant l'aube, chaque nuit sans que je puisse rien y faire, chaque nuit pour le gouffre. Et enfin, en me réveillant tout à l'heure, j'ai senti que c'était moi que réclamerait bientôt, peut-être même aujourd'hui, la gueule obscure. Je l'ai compris dans mes os. Que l'absence de soleil a rendu friable, crayeux. Les yeux dans les orbites l'ont compris. Les mains dans les poches l'ont compris. Il faut fuir. Aujourd'hui, il faut fuir. Et pour fuir, il faut avancer, marcher dans les corridors en laissant traîner la main sur le ciment des murs, sur les toiles d'araignées, sur les gouttes et les filets d'eau qui roulent sur les parois. Marcher. Sans savoir exactement où l'on va, mais s'éloigner. S'éloigner de la crevasse au centre. S'éloigner des pulsations qui ont commencé à m'appeler. Avancer. Encore. Encore. Sortir des caves. Sortir du jardin. Sortir de la succession des gestes qui m'enferment. Retrouver la mémoire. Savoir enfin ce qui m'a emmené là, dans ce réduit. Gouverné par l'inquiétude, par les ordres sourds d'une crevasse qui s'ouvre jusqu'au centre de la terre, d'une bouche qui s'ouvre jusqu'au fond des entrailles. Il faudra traverser d'autres jardins, des aires de jeu, marcher sous des portiques, passer rapidement devant des magasins éteints, vides depuis des années peut-être déjà, pour... enfin, sortir du périmètre du danger, m'avancer dans le soleil. On me suit ? Si l'on me suit, on ne tente jamais de m'empêcher. À mon cou, la pochette tourne et bat contre ma poitrine. Dégage son odeur d'herbe écrasée. Peut-être qu'elle est un talisman du monde d'avant. Une obole pour passer d'ici à là-bas, de là-bas à ici. Les rats détalent à chacun de mes pas. La pochette de cuir les fait fuir. Et soudain, elle est là. La porte. Vivante presque. Je presse mon front contre le battant froid. Je sens que de l'autre côté se déploie la vie, le monde, des existences qui se rencontrent. Les gouttes tombent autour de moi, sur ma peau humide. Je suis prête à tourner la poignée, comprend. Il hurle. Il gémit. Il m'appelle. Avec des barrissements de bête blessée. Supplie avec une clarté immense que je ne l'abandonne pas. Ne me laisse pas. Nourris-moi, nourris-moi encore. C'est ce qui vibre bas dans mes membres et dans mes organes. Le petit sac de peau tressaille et tressaute contre mon cœur. Je reste figée là. Je ne sais pas combien de temps. Des heures peut-être. Je vois les rayons lumineux du jour levé qui passent entre la porte et son cadre. Je ne pourrai pas m'accoutumer. Progressivement, en traversant l'aube, ce sera le jour, tout de suite, le grand jour. Et puis je sens dans ma poitrine, sous le sac de peau, je sens que ça se fendit comme se fendit le béton au fond de la cave. La lumière s'intensifie. Un rayon passe par le trou de la serrure. Joue sur ma jambe et j'ai peur que ma jambe brûle. J'ai envie que ma jambe brûle. Qu'elle soit réduite en cendres ardentes. Quoi qu'il arrive, je serai consumée. Autour de moi, les rats courent et galopent. Queen et Ri, devenus fous dans les braiments du trou, escalade mes membres et s'accroche à moi, s'accroche à mon cou, et je ne comprends plus leur langage. La lumière s'intensifie. Le gouffre ulule. Je prends ma décision. Sans remède.
4: 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Musique originale, Nicolas Worms. Prise de son, montage et mixage, Éric Boissé et Timothée Hubert. Assistante à la réalisation, Céline Schaeffer. 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
9: 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Zoé Sfez.
11: Elle écrivait, lui il était guitariste, et elle écrivait merveilleusement, hein, ça me susurre à mes entournures. Moi je trouve, non mais elle arrivait à faire swinguer la langue française, vous voyez ce que tout le monde disait, presque impossible, eux ils y arrivaient quoi, et c'était magnifique, et ça swinguait quoi. Oh.
6: Vous êtes très rock, vous.
12: J'avoue que je suis très impressionné par...
6: Vous les connaissez bien, les Eric Hamilton.
12: En tous les cas, j'avais entendu naturellement leurs chansons, mais je pense qu'il y a un anticonformisme là, ça décape terriblement.
13: On n'a pas que l'amour.
14: C'est peut-être la nouvelle chanson française. Enfin, c'est peut-être le début d'un rock vraiment français qui n'est pas à la remorque des Américains et puis qui est un peu détaché de la chanson comme telle.
15: Et toi, qu'est-ce que tu fais en plus que Stéphanie de Monaco?
16: Je suis une meilleure artiste. Non, puis je compose, j'écris les textes, je joue des instruments, puis je suis une roturière de toute manière. Mais enfin, maintenant, quand je dis Catherine de Rita Mitsouko, ça fait presque noble.
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6: La série musicale. Vous êtes très rock, vous.
12: Roll. Je suis roll parce
6: merci.
12: Que
6: merci,
12: mes fondements, c'est Dean Vincent,
14: c'est
12: Rolling Stone, notre fait de work. Donc, voilà, je suis roll.
6: Zoé Stone.

seront toujours libres de tous les récits et toujours aussi tristes de devoir rendre des hommages à des personnes aimées. Une heure de radio sur la musique et en musique, c'est la série musicale. Bienvenue. Une série musicale aujourd'hui qu'on aurait aimé, il faut le dire franchement, ne pas faire. Et l'heure qui vient ne suffira pas à nous consoler de la perte de Catherine Ringer à 68 ans, à la surprise générale, dont on a du mal à croire qu'elle n'est plus, tant sa féroce vitalité et sa vulnérabilité acide nous restent fort, fort, fort en tête et même presque dans le corps. Car cette silhouette, cette voix, elles nous ont frappés comme elles ont frappé la France au mi-temps des années 80, comme un uppercut, mais aussi comme une caresse avec l'émergence de ce couple improbable, Fred Chanchan et Catherine Ringer, qu'à l'époque tout le monde appelle Rita, car on a du mal à la distinguer du nom choisi pour ce duo venu du punk, de l'underground et surtout, on l'oublie parfois, du spectacle vivant qui s'impose auprès du grand public, presque comme un coup de chance, avec un titre, Marcia Baella, qui installe d'emblée ce qui fera la marque des Rita et celle de Catherine en particulier. Une musique décidément ancrée dans la vie, dans la joie, mais où la mort rôde, elle n'est jamais loin derrière et on la cache jamais. Dans Marcia, il y a évidemment le génie de Fred Chanchan à la musique, mais il y a la voix de Catherine et son corps. Dans un clip où, corsetée, elle impose une tête, des dents, des mouvements qui font entrer la chanson française dans la modernité, d'un coup, d'un seul. Une modernité tellement aiguë qu'elle va leur survivre à tous les deux. Il est très rare, ce week-end encore, en France, de vivre une fête sans entendre l'un des innombrables tubes d'Erita. Les histoires d'A, Andy, c'est comme ça. Alors que ces albums ont aujourd'hui près de 40 ans. Alors à quoi on le doit? À l'étrange et magnifique alchimie de ces deux personnes qui s'étaient trouvés à la fin des années 70 alors qu'ils étaient un peu perdus et qui ne se sont jamais quittés sans pourtant jamais s'être rien juré. Il y a, et on en a beaucoup glosé lorsqu'il nous a quittés en 2007, le vrai génie musical de trouveur, d'essayeur, d'expérimentateur, de frère Chanchan. Mais il y a surtout les qualités éblouissantes d'une Catherine Ringer dont on sait peu qu'elle a commencé à jouer à la comédie extrêmement jeune, enfant. Elle a été enfant actrice, qu'elle a joué du Brecht, du Yanakis avant de rencontrer Fred Chanchan. Elle qui fut comédienne, ballerine, punkette, elle a surtout été l'une des toutes premières et, à notre connaissance en France, l'une des seules artistes à proposer une véritable performance, sublimée la plupart du temps dans des clips absolument inoubliables, dont l'engagement rappelle très clairement ceux des anglo-saxons qu'elle écoute, qu'elle regarde et qui vont d'ailleurs les adorer. Mais elle a toujours, et c'est le paradoxe chez Catherine Ringer, cet engagement absolu qui se double d'une forme de distance, de second degré. C'est une femme qui à la fois est pleinement là et ne se prend jamais en sérieux quand elle chante, quand elle vous raconte. Qui font d'elle finalement une artiste qui a été complètement imperméable au ridicule, au tragique, au mauvais goût. Évidemment, de Catherine Ringer, on ne pourra pas tout entendre, ce serait impossible. Comment tant d'albums avec les Rita, puis trois en live, et puis trois grands albums depuis la mort de Fred Chanchan, un nombre incalculable d'incursions dans le cinéma, des collaborations avec aussi bien les Sparks que Johnny Hallyday, que Doc Gineco, que le Wu-Tang Clan, des tonnes de reprises de Nino Rota, en passant par un Gainsbourg qu'il avait bien esquinté à la télévision sur sa vie sexuelle devant tous les Français. Il y a cette Catherine Ringer dont la versatilité, on l'oublie parfois, est absolue. Elle qui susurre, qui gueule, qui narre, qui incarne comme aucune. On a fait le choix de vous donner un portrait auquel nous, on est attachés. Un portrait sans tube ou presque. Un portrait épleuré d'une Catherine Ringer qui sera toujours pour nous absolument vivante.

0: l'un des plus beaux titres du premier album solo de Catherine Ringer en 2011, où elle chante l'évocation de l'être aimé, de son corps, de sa présence et du deuil qu'il faut en faire sur le fameux adagietto du troisième mouvement de la cinquième symphonie de Gustav Mahler. Il faut le dire, un morceau qui nous déchire, puisque Catherine se fait frontalement éplorer dans ce morceau, et pourtant rien d'un tragique qui nous gênerait, un tragique qui nous emmène et un tragique où la frontière entre la vie et la mort se perd un peu. On avait envie de l'entendre pour l'évoquer, car sa disparition, elle, nous laisse dans le même état. Il y a sa voix si pleine qui interagit avec ce grand orchestre qui semble né pour elle. Et puis il y a ce chanter, parler, ce stress gaisante. Elle qui, Catherine Ringer, a beaucoup joué du Brecht, du cabaret allemand, avant de former ce duo avec Fred Schiffen et non Chanchon. C'est ma petite blague à moi-même. Elle qui était en réalité, dès son très jeune âge, une véritable interprète, puisque dès 8 ans, pour aider sa famille qui galère, elle devient enfant mannequin, puis on peut dire aussi actrice enfant. Elle va beaucoup poser et quitter l'école à l'âge de 15 ans pour se consacrer au théâtre, au chant, à la danse. Elle joue dans toute une série de pièces assez avant-gardistes, mises en scène par Michael Lonsdale ou par Michel Puig. Elle va interpréter Yannis Xenakis, c'est des choses qu'on sait peu d'elle. C'est pendant cette même période qu'elle va aussi tourner, pour des raisons essentiellement financières, dans une vingtaine de films pornographiques. Mais il y a les deux en même temps. C'est la rencontre avec un Fred Schiffen qui sort de prison parce qu'il a eu des petites affaires de drogue dans un projet qu'ils vont quitter tous les deux. C'est cette rencontre qui va lui permettre à elle de se sentir justement la capacité à non pas uniquement interpréter, mais bien écrire des chansons comme elle le racontait au tout début du groupe.
1: Les premières fois, j'avais l'angoisse. Je me disais, qu'est-ce que j'ai à dire au monde, par exemple, pour écrire une chanson? J'avais l'impression qu'il fallait avoir quelque chose, un message de vachement important, et je voyais pas tellement comment, quoi dire de spécial.
2: Et maintenant, vous le trouvez?
1: Mais je me suis rendu compte que c'était plutôt un impressionniste, quoi, les textes que je fais, où ça parle d'émotions, de descriptions de situations, mais j'avais pas forcément besoin de dire des messages politiques ou des messages, je sais pas, graves comme ça.

0: l'envie qu'on préfère du tout premier album d'Aitana Tsuko. Aitana Tsuko qui travaille au début, on a légende hein, de cet album bricolé dans leur studio à la maison avec au début en 4 pistes, c'est comme ça que Marcia Baila est enregistrée, mais qui ensuite va venir se doubler du génie de l'un des petits sorciers du son de cette époque, à savoir Conny Plank, qui tombe sur ce duo mais qui choisit, et on est bien content, de conserver l'étrangeté, la bizarrerie absolue tout en le boostant un peu du son de ces deux personnages. Et on adore cette chanson parce que justement il montre la capacité d'une part de Catherine à jouer, incarner avec cette voix mi-chanteuse réaliste, mi-punkette, de l'incarnation de la jalousie à la fois dans les termes, elle chante des choses qui sont jugées extrêmement vulgaires, mais se mettant aussi en termes de narration dans la tête d'un garçon qui déteste une femme dont il est jaloux et qui change ensuite de manière de phoner pour faire cette petite narration, cette narration de ce qui se joue dans la tête de quelqu'un de jaloux. C'est une manière déjà d'installer un personnage de femme qui est à la fois grotesque, sexuelle, agressive, excessive, qui sait se mettre dans la peau de l'autre genre, si évidemment décoiffe pas mal dans justement une période où il y a évidemment des mouvements extrêmement forts, et notamment punk, mais qui n'ont pas accès au grand public, à la musique mainstream, et notamment à la télévision française, où à la suite de l'énorme succès de Marcia Baila, le duo va se produire avec notamment des interventions chez Guy Lux qui resteront mémorables et qui vont choquer profondément les gens. L'été qui suit l'énorme succès de la sortie de cet album, tournée exceptionnelle, tournée de télé, d'une Catherine Ringer qui vient de perdre une dent et qui décide de ne pas la remplacer.
1: J'avais réellement une dent en moins, et puis comme en même temps, à l'époque, je me souviens, je me mettais du blanc à dents pour les blanchir style Hollywood, je trouvais que finalement c'était très marrant ce sourire blanc-blanc, genre dentifrice, avec une dent en moins, comme si on m'avait griffouillé.
2: Mais ça choquait quand même. Hein.
1: Et donc, ça, moi, ça m'a fait rire moi-même de voir la tête que j'avais comme ça dans la glace. Je me suis dit, bah, si ça me fait rire moi, ça va faire rire les autres aussi. Et comme j'aime bien faire rigoler.
2: Les gens de la télé, ils rigolaient pas du tout avant l'émission. Après l'émission, bon, alors après, ça a fait rigoler, donc c'était, ça allait. Mais ils rigolaient pas du tout. Au début, je ne pouvais pas monter sur scène comme ça, l'émission de Dilu, etc.
1: C'est-à-dire que c'était quoi. C'était normal, vraiment, dans le sens où eux, pour
2: c'est
1: pour
2: du genre, bon, bah, tant pis, moi, je vais dire.
1: Pour eux, une chanteuse devait. D'abord se mettre en valeur, donc avec les choses de beauté, essayer d'être le plus joli possible et le mieux arrangé possible. Donc là, c'est, ça, évidemment, ça n'allait pas dans ce sens-là.

François Anfien, à notre sens lambé, chef-d'œuvre du second album. Brayton Sukos et No Comprendo. Fort du succès du premier, il rentre en contact avec Tony Visconti, qui est rien d'autre que l'un des producteurs à l'époque de David Bowie, de T-Rex. Une manière d'élargir un peu leur parlette, qui lui est complètement bouleversé par les talents de chanteuse de Catherine Ranger, qui découvre. Il y avait une envie commune de faire de ce titre le single de promotion de l'album, et c'est la maison de disques qui va les forcer à choisir Andy, qui est tout aussi sympathique et beaucoup plus efficace. Mais on aime cette balade inspirée du son de Marvin Gaye, qu'à l'époque ils écoutent beaucoup, qui pourtant conserve toute leur bizarrerie, avec évidemment cette espèce de façon de jouer de sa voix comme d'un instrument, une chanson hypnotique, sensuelle, obsessionnelle. Catherine va jouer d'ailleurs sur le morceau piano, violoncelle et congas. Tony Visconti lui fait du violon. On adore la manière dont c'est construit comme une vraie balade à l'américaine, mais avec cette capacité à créer, et ça c'est vraiment la capacité de Catherine Ringer, une forme de liturgie un peu incantatoire comme ça. Une impression, il y a le grain, il y a la nasalité, il y a les frottements, il y a ce désir d'abandon, de soumission, qui, il faut le rappeler encore une fois, pour une interprète dans une France qui est habituée à avoir des femmes qui sont des interprètes, est complètement bouleversant, hein, pose toute une série de couches aux images de la femme qu'on peut avoir. Il est hyper intéressant cet album de No Comprendo parce qu'il va s'appuyer sur cette voix de Catherine qui se déploie de plus en plus. Et il montre aussi comment Lerita s'attaque à l'idée de conquérir un nouveau public, en l'occurrence le public américain, puisqu'ils vont avoir un immense succès là-bas. Une des collaborations, il y en a eu 10 000 hein, évidemment, de Catherine Ringer, mais qu'on aime le plus, c'est celle qui va les unir aux Sparks, ces deux frères un peu fous qu'on adore, Ron et Russell Mell, qui vont se rencontrer pour un duo, Singing in the Shower, qu'on affectionne parce qu'il fait exactement l'inverse de ce que faisaient les grandes maisons de disques à l'époque en essayant de rapprocher deux énormes stars. Là, l'idée, c'est véritablement de jouer du choc, et notamment du choc vocal entre la voix très haute, presque androgyne de Russell Mell et la voix extrêmement théâtrale et très à la française, très à la théâtre européen de Catherine Ringer.

0: affreusement dansant et délicieux, The Singing in the Shower, espèce de blague là encore, par rapport à danser dans la douche, danser sous la pluie. La palette de Damesuko a toujours été extrêmement riche, on l'entendait dès le premier album, ça se confirme dans le deuxième. Cette capacité, cette validation aussi, cette capacité à aller chercher toute une foule d'influences, à créer des sons qui sont un mi-chemin entre la blague, l'autoréférence, mais qui fonctionnent avec une efficacité redoutable, va s'épanouir encore dans les albums suivants, et notamment Marc et Robert. Cette capacité aussi à inscrire un son très versatile par sa nature même, il est aussi propre à ce moment-là qui est aussi celui des radios libres, où ce qu'on entend à la radio, hein, il faut le dire, depuis 80 et l'ouverture des fréquences par Mitterrand, est d'une richesse éblouissante. Mais en réalité, c'est aussi parce que l'héritage d'Héritage, mais en particulier de Catherine, élevée par un père revenu des camps, était déjà à la base extrêmement riche et variée.
1: Je sais, quand j'étais petite, mon père, il faisait un fou de radio, construisait des postes de radio, et comme on vivait dans un endroit très petit, toute la nuit, il écoutait le monde entier, les Indes, la Chine, tout. J'avais toujours des bruits. J'ai jamais eu l'impression que les... J'ai toujours écouté de la musique de partout, moi. Quand j'étais petite, je pouvais très bien mettre, par exemple, je sais pas moi, un disque de Chopin, suivi d'un Rolling Stone, suivi d'une musique arabe, suivi de...
2: On écoute beaucoup de musiques différentes à Paris. D'ailleurs, ils ont été assez surpris, les Américains, en arrivant là-bas, d'écouter la radio. Il y a vraiment de tout. C'est hyper large. Il y a du folk, il y a du hard rock, de la musique arabe, de la musique arabe moderne, du rail, beaucoup d'Africains. Il y a de la musique vietnamienne aussi. C'est même pas pensé, je crois que ça ressort tout seul, en fait.
3: Et ça correspond à une culture de votre génération.
2: Ouais.

0: La boulimie musicale d'Erita qu'on peut entendre par exemple dans ce morceau pour lequel nous on a une petite passion, Mandolino City, qui est évidemment, vous l'entendez, une espèce d'ode un peu trafiquée, notamment aux origines italiennes de Fred Fissin, qui joue de la mandoline sur ce morceau, avec la vraiment une démonstration glorieuse de la capacité de Catherine, non seulement évidemment incarnée, à jouer, mais à utiliser quasiment tous les aspects de sa voix, du rire à des voix opératiques avec un pseudo faux accent italien. On se rappelle évidemment les hommages, il y a une première chanson dans leur premier album qu'on n'a pas pu vous passer car elle est trop longue, qui s'appelle Un Caltum. Cette espèce de boulimie de tout ce qu'on peut trouver, c'est l'une des marques de ce projet d'Erita Nezuko. L'autre marque, on l'a dit, c'est aussi cette capacité à incarner des questions qui ne cachent pas leur violence dans des chansons qui font danser. Marc et Robert, c'est aussi l'album sur lequel paraît l'une des chansons les plus géniales et les plus bouleversantes d'une Catherine Ringer qui va l'incarner dans un clip guilleret qui emprunte là encore des espèces de figures d'épinal de toute population exotique, de petits indiens, des choses qu'on ne voyait pas à la télévision. C'est évidemment le petit train qui s'en va dans la campagne qui, comme Marcia Baïla, sous ces dehors étranges, évoque la mort. Comment les choses deviennent-elles des tubes? Catherine Ringer s'interrogeait toujours à la fin de sa vie, sans vraiment s'interroger.
1: Ça s'explique parce qu'il y a des chansons, des choses que les gens continuent à aimer. On a la chance que ça en ait fait une comme ça, mais après, pour décortiquer pourquoi et comment, je ne m'y engagerai pas, parce que j'en sais rien en fait. Je crois que les tubes, ça, c'est le public qui décide. Un tube, c'est vraiment une alchimie entre le nombre de diffusions, peut-être, mais en tout cas, surtout les gens qui se mettent à aimer tel et tel truc. Hein. Ça, et donc, nous, on fait toujours de la même manière, c'est-à-dire qu'on fait des chansons, chacune comme, je sais pas, quand vous faites un plat en cuisine, que vous y mettez votre cœur, et puis après, on voit qu'est-ce que ça donne. On sait jamais, là, quelle chanson va être la mieux réussie. Même des fois, on pense que celle-là est peut-être moins bien, et en fait, c'est une qui marche.

Une très très mélangée qui interprète en 2019 le petit train à la Philharmonie, le petit train qui n'a pas vieilli. Chanson sublime de 6 minutes. Catherine Ranger fait quand même ce choix délirant de présenter une petite chanson apparemment populaire et enfantine qui évoque en réalité les trains de la déportation. Son père, Sam Ranger, né en Pologne, est un homme qui a vécu la Shoah. Et elle le dit, je suis quand même là. Une chanson apparemment gay. Évidemment, il faut se pencher sur les paroles pour comprendre de quoi il s'agit à l'époque, beaucoup, comme sur Marcia Baïla, qui évoquait la figure d'une amie morte du cancer, dansant sur cette chanson sans vraiment comprendre de quoi il s'agit. Mélodie légère, ce silence, mais cette espèce de voix aiguë qui sature, qui est en effort, qui traduit quelque chose de l'angoisse. Tout le génie d'une Catherine Ranger, tout un programme aussi de posture par rapport à la vie. Être en vie, c'est déjà beaucoup. Elle leur dira, dans plusieurs archives, être heureux n'est pas un programme. Il faut saisir des moments de bonheur, la question du bonheur absolu. Elle ne peut pas se poser. Cette voix, vous avez entendu à quel point elle est versatile. On a fait cette playlist dans ce projet-là. On va la découvrir encore différente. Une voix de musical, une voix très aiguë, très théâtrale. Cette fois-ci dans un projet assez hilarant, celui de la bande originale du film Tati Daniel pour Étienne Châtillier en 90, une Catherine Ranger qui, dans un morceau hyper court, entre dans la peau de cette vieille dame méchante, odieuse. Un délice, on la retrouvera dans bien des bandes originales qu'on ne pourra pas vous passer, mais on a une tendresse pour cette complainte de la vieille salope.

La musique, c'est pas une expression de pour exprimer comment on est, c'est pas une photo d'identité. Je crois que c'est une activité humaine qui depuis très longtemps existe et qui est plutôt de la communication, je sais pas de quoi, mais pas forcément de notre état d'humeur. Je crois que c'est plus profond que ça, la musique. Ça sert à d'autres choses qu'à s'exprimer soi. Voilà, maintenant on dit toujours être soi, soi, soi et soi. C'est une relation avec les autres, la musique quand même.

passion absolue pour ce morceau qui m'a fait, moi, un effet énorme quand je l'ai découvert, véritable petit film gothique où Catherine Ringer incarne à la fois et la sorcière et cet inquisiteur, ces cris où le désir, où la violence se transforme en désir. Petite fable tout à fait digne où elle fait vraiment montre de toutes ses prouesses vocales et de cette capacité aussi à être à la fois, on l'a entendu, dans la langueur, dans l'ironie, dans du récit grave et ici dans quelque chose qui relève de la fiction pure, comme une véritable poésie, quelque chose d'extrêmement cinématographique. Retrouvons une Catherine Ringer assez différente, qui n'est ni sexuelle ni provocante, mais qui joue vraiment de sa voix comme d'un instrument, un instrument dépouillé presque du sens. Écoutons Consonne. Consonne, c'est le projet acoustique d'Eritanit Souko qui se produit à l'Opus Café en 96, 10 ans après leur immense succès. Une véritable tentative justement de montrer, de raconter, de faire entendre, de retourner à quelque chose qui serait du côté du plaisir immédiat de faire de la musique en acoustique.

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petite passion pour cet album, on entend vraiment le plaisir de jouer à deux. Vous entendez d'ailleurs les réactions dans cette chanson, qui réagit à ce texte presque slamé, rappé. Ça va être une des constantes de Catherine Ringer, c'est qu'elle peut chanter, et elle va chanter sur scène avec des gens issus de littéralement tout le chant, notamment les rappeurs, qui sont un peu les premiers à trouver intéressant dans une scène française des années 90. Vous voyez vraiment le chant comme un chant à part. Si on a dans le temps cette complicité, elle va faire cruellement défaut quand Fred Chisson s'éteint en 2007. Beaucoup, beaucoup de temps pour Catherine Ringer. Pour sortir de la tristesse, elle revient avec cet album avec lequel on a ouvert cette émission, avec ce morceau Malheur, qui parlait du deuil. On a une grande tendresse pour une autre chanson, Pardon, dans laquelle le deuil est abordé presque au détour. On raconte justement, elle y raconte, Catherine Ringer, une journée où ça se passe mal dans un bus et où tout le monde s'excuse. Elle s'excuse, elle n'a pas à s'excuser d'être toute seule, toute triste dans la ville.

Il n'y a rien à pardonner. Merci Catherine pour cette petite mantra qui peut-être va nous aider dans cette affaire un peu scandaleuse que constitue la vie sans Catherine Ringer désormais. On aurait pu se quitter avec 1000 chansons, on avait envie de se quitter avec Les Amants, qui est pour nous l'un des plus beaux hymnes à l'amour, mais on va plutôt se quitter avec une Catherine Ringer qui chante dans une autre langue. On ne vous l'a pas donné à entendre, cette Catherine Ringer qui a beaucoup chanté finalement du musette, qui a été se balader d'à peu près tous les côtés. On a beaucoup de tendresse pour un projet sorti au même temps des années 2010, un projet qui s'appelait Plaza Francia, un groupe de musique qu'elle a formé avec Eduardo Makarov, Christophe Muller du Gotham Project, où elle s'immisce, elle s'installe dans d'autres langues, parce que finalement elle aura sans doute fait toute sa vie. Et cette chanson, La Mano Encima, qui raconte la difficulté et puis la, on peut dire, la violence des relations dites toxiques et du machisme. Catherine Ringer qui aura toute sa vie été une féministe qui nous a fait du bien, une Catherine Ringer dont on vous invite à réécouter l'intégralité de la discographie, puisqu'il ne nous reste quasiment que ça

0: plus, chante Catherine Ringer. Pour nous, il continue cet enchantement. Merci beaucoup à Alain Ravix de m'avoir présenté Catherine Ringer. Merci à Catherine Ringer de m'avoir appris à faire pipi debout. Merci à Anne, à Laura Dutèche-Pérez, l'attachée de production et la chargée de programme de la série musicale, à Thomas Jost, son réalisateur, ainsi qu'à au merveilleux Dalia, qui était aujourd'hui à la technique. N'oubliez pas de podcaster la série musicale sur toutes les bonnes applications, mais on préfère toujours celle de Radio France. La semaine prochaine, on fera le portrait d'une autre femme très aimée, bien en vie. Elle s'appelle Lorraine. À la semaine prochaine. 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
10: Pain, panicaille, le roi des papillons, se faisant la barbe, se coupa le menton. 1, 2, 3 de bois, 4, 5, 6 de buis, 7, 8, 9 de bœuf, 10, 11, 12 de part à Toulouse.
11: Pauline Kergomard, inventer l'école maternelle. 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
10: Bonjour Guillaume. Bonjour Guillaume, as-tu bien déjeuné? Mais oui madame, j'ai mangé du pâté. Du pâté d'alouette, Guillaume, Guillaumette, chacun.
12: On est dans le 20e arrondissement de Paris, rue Pauline Kergomard. C'est une petite rue qui mène à une école maternelle. On se trouve devant la plaque à son nom, donc rue Pauline Kergomard, pédagogue, inspectrice générale des écoles maternelles, 1838-1925. Jean-Noël Luc, qui est Pauline Kergomard?
13: On peut dire vraiment que c'est la principale pionnière de l'école maternelle française au 19e siècle. C'est incontestablement une femme d'action. Je la cite, « La vie m'a fait femme d'initiative et je me dois de la servir jusqu'au bout. C'est dans l'initiative que je vis comme le poisson dans l'eau. » C'est une femme décidée, énergique, une militante de la cause du jeune enfant. Alors, comment se fait-il que sa mémoire soit effacée? Je pense que l'on peut voir trois raisons. D'abord, dans un monde qui est dominé par l'image, il n'y a pas de photographie officielle de Pauline Kergomard. Deuxièmement, il faut songer au poids d'un panthéon pédagogique qui est quasiment exclusivement masculin. De Socrate à Freinet, en passant par Fénelon, Pestalozzi, Rousseau, les femmes sont absentes. Enfin, je pense qu'elle a contribué elle-même à cet effacement parce que cela correspond à son esprit aussi individualiste. Elle a refusé de définir une doctrine stricte, d'imaginer un matériel exclusif, bref, de léguer à l'école maternelle ou aux maîtresses la doctrine Kergomard. Contrairement à Froebel, la méthode Froebel, les jardins d'enfants, la méthode Montessori, la méthode de Crowley.
10: À la salade, je suis malade. Au céleri, je suis guéri. Lundi, mardi, mercredi, jeudi, vendredi, samedi, dimanche. Quel jour sommes-nous aujourd'hui, Lina? Mardi, quel jour sommes-nous aujourd'hui, Francis? mardi, c'est le jour de la petite forêt.
11: L'âme de l'enfant est comme un jardin en pleine floraison. Il faut savoir cultiver ce jardin avec patience, bienveillance et respect. Chaque enfant est unique. Et c'est à l'éducateur de savoir s'adapter à ses besoins spécifiques pour l'accompagner dans son développement. Pauline Kergomar.
14: Jean-Noël Luc, vous êtes historien. Pauline Kergomar est née en 1838 à Bordeaux. Dans quel milieu elle a grandi ?
13: Alors, elle grandit dans un milieu protestant. Son père a été instituteur, puis inspecteur primaire, et il a pâti de la répression cléricale. Sa carrière va donc avoir un certain nombre de déboires. Il y aura une première révocation, puis ensuite une seconde. Mais on peut dire que c'est un homme qui va être éprouvé en raison de sa foi protestante. Sa mère est issue d'une lignée de négociants protestants. Elle tient une librairie. Et elle aussi, elle va subir donc la pression, peut-on dire, la pression cléricale, la pression de l'Église catholique. Le préfet va l'inciter à fermer sa librairie en 1846 pour satisfaire l'Église, qui reproche évidemment à cette librairie de diffuser notamment des ouvrages protestants. Donc, Pauline Kergomar est incontestablement enracinée dans un milieu protestant qui a souffert d'une certaine forme d'intolérance dans un contexte où l'Église catholique est alliée avec les pouvoirs et peut faire pression, y compris sur des fonctionnaires parce qu'ils sont protestants.
10: Alors je vais sonner la cloche.
13: Alors, ses parents ont 7 enfants, mais les 4 fils vont disparaître assez jeunes, ce qui malheureusement n'est pas exceptionnel à l'époque. Et restent donc les 3 filles, Pauline Reclus, qui est la plus jeune, et puis sa sœur Noémie et sa sœur Suzanne.
14: Donc la mère de Pauline Kergomar meurt quand Pauline Kergomar a 10 ans. Qui va s'occuper d'elle ?
13: Son père va se remarier avec une femme un peu acariâtre, avaricieuse, enfin bon. Donc son père juge qu'une bonne solution, c'est de l'éloigner du nouveau foyer et de l'envoyer dans ce qui va être pour Pauline Kergomar une seconde famille, c'est-à-dire chez son oncle, pasteur à Orthez, et chez sa tante Zéline.
14: Donc la famille reclue vit à Bordeaux, mais il y a un des frères du père de Pauline, donc qui lui est pasteur à Orthez dans les Pyrénées.
11: Catherine Valenti, historienne.
14: Et la tante de Pauline, donc la femme de cet oncle, a ouvert à Orthez une école de jeunes filles. Et là, elle va notamment découvrir donc cette école tenue par sa tante. Et c'est quelque chose qui va fortement la marquer, notamment parce que dans cette école, il n'y a pas d'horaire et il n'y a pas de programme. Donc il y a une grande liberté qui est laissée aux élèves. Donc c'est une école de filles. Et avec aussi une attention très grande qui est portée au jeu. Et ça va beaucoup marquer Pauline Kergomar pour la suite. Il faut toujours qu'il y ait cet aspect ludique qui va être un billet en quelque sorte pour pouvoir ensuite transmettre des connaissances aux enfants.
11: Les enfants ne doivent pas être contraints à une activité qui ne soit pas en harmonie avec leur âge et leur développement naturel. Le jeu est leur moyen d'apprendre et d'explorer le monde. C'est à travers le jeu que l'enfant découvre sa propre capacité à penser, à agir et à interagir.
13: On sait qu'elle servait de répétitrice dans la pension de sa tante, donc pour encadrer des élèves moins avancés. On peut considérer que cette vocation d'enseignante est aussi le fruit d'une nécessité. Bon, que peut faire une jeune fille de 15-16 ans, issue d'un milieu qu'on qualifierait d'intellectuel, pour faire un peu bref, un père enseignant lui-même puis inspecteur primaire, une mère libraire, une tante directrice de pension, s'orienter vers l'enseignement, est assez naturelle. C'est une des fonctions qui est socialement reconnue pour toute jeune fille qui ne travaille pas à la ferme, qui veut échapper à l'atelier, qui veut échapper au rôle de servante, à l'office. L'enseignement est en quelque sorte admis pour une jeune fille, a fortiori pour une jeune fille qui a des capacités intellectuelles, et on peut penser aussi une forme d'ambition personnelle.
14: Il y a aussi dans la religion protestante une perspective qui est un peu plus égalitaire, disons, entre les garçons et les filles, hein. C'est-à-dire que voilà, chez les protestants, on pense que l'éducation c'est quelque chose de primordial pour les enfants, aussi bien les garçons que les filles. Donc c'est vrai que du coup l'éducation occupe une place tout à fait centrale chez les protestants. Donc au milieu des années 1850, Pauline Reclus va intégrer l'école normale qui forme les institutrices, et elle va donc décrocher brillamment son diplôme en 1856. Alors c'est une élève très, très brillante, hein, qui a beaucoup marqué ses professeurs. Donc c'est la directrice de l'école normale qui écrit que Pauline Kergomar est indépendante avec éclat. On ne sait pas trop comment interpréter cette phrase. C'est quelqu'un d'obstiné, en tout cas qui a une conscience de sa valeur et conscience déjà, même si elle est très jeune à l'époque, de ce qu'elle peut apporter à l'enseignement et à l'éducation des enfants.
15: Alors qu'est-ce que vous faites dans la cuisine? C'est l'heure que vous faites quoi? Une petite bouillie?
16: Oui, on fait de la soupe des bouillies.
15: D'accord, mais vous faites une casserole pour faire de l'... Ah, pour le loup! Oui, la casserole.
14: Alors après avoir obtenu son diplôme, on pourrait penser, hein, le cheminement normal, c'est de devenir institutrice dans une école publique, mais on est donc en 1856, c'est-à-dire on est sous le Second Empire, et sous le Second Empire, pour devenir fonctionnaire, pour intégrer la fonction publique, il faut prêter serment à l'empereur Napoléon III. Et ça, en fait, il y a beaucoup d'enseignants qui vont refuser de le faire. Hein, on peut faire le parallèle avec Louise Michel, donc une autre institutrice, même si on a un peu oublié aujourd'hui que Louise Michel était institutrice, mais c'était son premier métier. Et Louise Michel a refusé de prêter serment à Napoléon III. Et c'est le cas aussi pour Pauline, parce que les reclus, ces protestants, ce sont aussi des républicains. Ils se sont convertis au républicanisme au moment de la Révolution française, et ils sont restés de farouches républicains. Ce qui les caractérise, c'est cet attachement à l'idée républicaine et le refus de ce régime de Napoléon III, puisque Napoléon III est considéré comme le fossoyeur de la République. C'est lui qui, avec son coup d'État en 1800,

0: Elle part vivre à Paris chez sa sœur Suzanne.
1: La rupture est totale. Hein. Bon, rupture géographique. Hein. Certes, Bordeaux est une ville, mais Paris, c'est la capitale. Rupture, on pourrait dire aussi idéologique. Avec une composante double, puisque chez sa sœur Suzanne, qui est mariée au chef de cabinet du préfet Haussmann, eh bien, elle va fréquenter un peu le monde parisien. Enfin, sa sœur et son beau-frère lui ouvrent les portes de la vie mondaine parisienne, des réceptions, de l'opéra. Elle voit de près la haute société bonapartiste, hein, de ce second empire flamboyant. Ce qui ne veut pas dire d'ailleurs qu'elle adhère, au contraire, au régime impérial. Et elle fréquente aussi assidûment sa sœur Noémie, qui a épousé son cousin, Élie Reclus, journaliste, ethnographe, socialiste, puis anarchiste, qui vit en partie en communauté avec son frère Élisée. Et avec ses deux cousins, c'est un autre monde dans lequel elle se retrouve plongée. Le monde des anarchistes, le monde des exilés russes, des exilés allemands, le monde des féministes aussi. Elle peut donc en quelque sorte associer l'expérience du régime impérial et puis l'expérience de l'opposition totale, catégorique, systématique à ce régime. Et elle devient très vite une partisane d'une république évidemment démocratique et d'une république laïque.
2: Alors, elle rencontre son mari, Jules Duplessis-Kergomard, par le biais de la famille Reclus, de ses cousins.
3: Mélanie Fabre, historienne.
2: Et donc, ça veut dire qu'elle évolue dans un milieu politique qui est assez avancé, puisque son mari, qui est de 20 ans son aîné, je crois, est un militant républicain, libre-penseur. Il faut dire aussi que les Reclus, Élie et Élisée Reclus, se sont exilés à la suite du coup d'État de Napoléon III. On est sous le Second Empire, donc on est à un moment où on a une frange républicaine qui est quand même très hostile à la politique menée et au régime en place. Donc elle évolue là-dedans, hein, clairement, Pauline Kergomard. Elle n'a jamais soutenu le Second Empire et elle a dû attendre bien plus tard pour pouvoir faire carrière dans l'instruction publique, justement à cause de son nom de naissance, hein, Reclus, qui n'était vraiment pas en odeur de sainteté à la fin du Second Empire, mais aussi dans la première décennie de la Troisième République. Son mari, il est donc hostile au Second Empire. On sait aussi qu'il a été aux côtés de Garibaldi dans les campagnes qui ont été menées en Italie. Mais on sait aussi que c'était un poète qui était sans doute un peu utopiste, mais qui n'a pas été capable de lui apporter ce qu'apportait un mari normalement à son épouse à cette époque-là, c'est-à-dire quand même des moyens de survie, puisqu'il n'a jamais gagné sa vie. Un de leurs fils raconte qu'il rêvassait dans un bureau vide, tandis que Pauline Kergomard travaillait d'arrache-pied sur la table du salon.
1: Donc le couple aura trois enfants. Le premier, hélas, meurt très jeune, très vite, en 1865. Le second, né en 1866, Joseph, il deviendra professeur au lycée Louis le Grand. Et le troisième, Jean, né en 1870, et il deviendra directeur de l'école normale de Lyon. Au-delà de ces naissances, la vie de couple est un échec. Le mari n'est pas travailleur, le mari est apathique, facilement dépressif. La situation du couple est économiquement pas facile du tout. Donc, conseillé par des amis républicains pour qui souhaitent quand même stabiliser la situation économique du couple, elle va se présenter à deux concours, hein, celui de directrice des salles d'asile, donc les salles d'asile, ce sont les ancêtres des écoles maternelles, puis celui d'inspectrice, on dit en fait déléguée générale des salles d'asile, deux concours qu'elle va obtenir. Hein.
4: Au moment où la révolution industrielle commence à apparaître en Europe, c'est-à-dire alors d'abord en Grande-Bretagne, hein, dès la fin du XVIIIe, et puis ensuite ça va se répandre sur le continent européen, il y a une nouvelle catégorie qui apparaît, c'est le prolétariat, c'est la classe ouvrière. Et la question qui va se poser, c'est que faire des enfants pendant que les hommes et les femmes sont à l'usine, puisque les femmes aussi hein, travaillent dans les usines. Qu'est-ce qu'on va faire des enfants? Ces enfants, ils risquent d'être livrés à eux-mêmes, on risque de les retrouver dans la rue. Donc voilà, donc il y a un problème social qui se pose d'abord en Grande-Bretagne, puisque la Grande-Bretagne est le premier pays à faire son take-off industriel, et les Anglais donc, vont mettre en place le système de ce qu'on appelait les infant schools. Alors au départ, c'est

0: la charité privée hein, qui va intervenir pour créer ces infant schools, c'est-à-dire des lieux où on va accueillir entre guillemets les enfants de la classe ouvrière pendant que les parents sont à l'usine. Et ce modèle britannique, il va être adapté en France un petit peu plus tard, au moment où justement la révolution industrielle commence à arriver en France. Et là encore, c'est la charité privée, c'est l'action philanthropique qui vont d'abord s'emparer du problème puisque les pouvoirs publics vont être un peu plus lents à réagir. Donc c'est d'abord l'action philanthropique qui entre en jeu. Donc il y a une première tentative un peu avortée dès 1801, mais c'est en 1826 que deux dames de la bonne société parisienne vont créer la première salle d'asile française.
1: 1, 2, 3, 4, 5, 6, 7, 8, 9, 10, 11, 12, 13, 14.
2: Alors, les salles d'asile, c'est généralement une grande structure urbaine.
3: Patricia Legris, historienne.
2: Alors, ça pourrait ressembler un petit peu à un gymnase aujourd'hui, puisque dans les salles d'asile, on va avoir des effectifs extrêmement importants. On a à peu près aux alentours de l'ordre de 100 enfants qui vont être dans le même espace. Dans certains espaces, ça peut être beaucoup plus, on peut atteindre les 200-300 enfants, qui sont encadrés par très peu d'adultes. L'idée, c'est de pouvoir accueillir le plus d'enfants avec le minimum de moyens. Alors pour cela, on va mettre en place une pédagogie qui va chercher à contrôler un petit peu cette population. Donc la salle d'asile, tout est minuté en quelque sorte. L'institutrice, généralement, parce que petit à petit les femmes vont s'imposer dans ce monde de la petite enfance, va utiliser des dispositifs pour être entendue de tout le monde. Donc elle va utiliser le sifflet ou bien le claquoir, c'est une sorte de castagnette géant qui fait des gros claques en bois et qui est entendu de très très loin. Et il y a durant la journée, les enfants vont travailler en groupe entier, donc sur les fameux gradins que va dénoncer par la suite Pauline Kergomar, grosso modo un grand amphithéâtre dans les facs aujourd'hui. On a des leçons finalement qui sont données par la directrice ou l'institutrice et son assistante à l'ensemble des enfants. Donc vous imaginez que ça peut être un peu compliqué de les faire tenir, des activités qui sont très très minutées, où généralement entre chaque activité les enfants sont invités à bouger, parce qu'on se rend compte quand même qu'il y a un besoin de mouvement chez les enfants.
3: La salle d'asile, encombrée dès le début par un trop grand nombre d'enfants, les a enrégimentés. Les a casernés par centaines dans d'immenses salles, comme dans les prisons. Elle les a fait marcher tout soudés les uns aux autres par les épaules en longue chaîne, comme des forçats. Elle les a alignés, les uns aux autres, sur des marches de gradins ou de bancs rivés au sol. Elle les a fait lever tous ensemble au claquoir. Elle les a fait asseoir tous ensemble au claquoir. Elle les a fait se moucher tous ensemble au claquoir. Elle les a fait compter, réciter, répondre tous ensemble et toujours au claquoir. Privée de la liberté de ses mouvements, sans cesse endormie par la routine, l'enfant n'a plus eu, à l'école, ni originalité, ni personnalité. Chacun n'a plus été que l'un des anneaux de la chaîne, ou bien des rouages de la machine inconsciente.
4: Pauline Kergomar obtient ses examens de directrice puis de déléguée générale des salles d'asile au moment où ces établissements vont disparaître, puisque la Troisième République, qui s'installe par étapes à partir de 1879 et qui va entreprendre une grande réforme, une grande réorganisation du système scolaire, donc la Troisième République va décider de supprimer ces salles d'asile qui lui déplaisent, alors pour des raisons pédagogiques. Pauline Kergomar est une de ces délégués qui vont dresser un véritable réquisitoire entre la pédagogie des salles d'asile, mais aussi parce que ces établissements sont très largement placés sous l'autorité de l'Église catholique. Le mot même a un relent de charité qui déplaît aux oreilles républicaines. Donc les pères de l'école publique, laïque, gratuite, obligatoire, décident de substituer à la salle d'asile un autre établissement. En fait, on garde les établissements, on change le nom, mais on va aussi changer l'esprit, le programme, un autre établissement qui est appelé école maternelle. Pour encadrer ces nouvelles écoles maternelles, y compris au plus haut niveau, le pouvoir républicain a besoin de spécialistes et Pauline Kergomar est un peu une candidate parfaite. Hein. Elle a les titres, elle s'est déjà investie dans l'inspection des anciennes salles d'asile, elle est républicaine et en plus elle est soutenue, elle est portée par de d'éminentes personnalités républicaines, Paul Bert, Gabriel Monod, Ferdinand Buisson. Donc il y a un réseau en quelque sorte qui se mobilise et qui la recommande à Jules Ferry. Tu comprends tout de suite qu'il a ici une candidate qui est vraiment parfaite, qui est vraiment adaptée à la mission.
5: À ce moment-là, elle fait une rencontre importante, celle de Ferdinand Buisson. Comment elle rencontre Ferdinand Buisson et qui est-il à l'époque ?
6: Alors je ne sais pas en détail comment elle rencontre Ferdinand Buisson. Ce que je peux dire, c'est que Buisson était déjà un opposant en fait au Second Empire et que c'est son intérêt pour les questions éducatives date de bien avant 1880. Il se trouve qu'en 1879, les Républicains sont majoritaires dans les deux chambres, à la Chambre des députés et au Sénat, et c'est une véritable bascule puisque les Républicains devenus majoritaires lancent leur premier chantier, qui est le chantier scolaire. Les Républicains, en 1879, ont tout à fait conscience que s'ils veulent maintenir ce régime, il faut commencer par convaincre les masses et donc faire une œuvre scolaire. Et dans ce contexte-là, Ferdinand Buisson est essentiel parce que c'est vraiment le bras droit en fait de Jules Ferry. Et lui, il reste à son poste 16 ou 17 ans. Donc il y a vraiment une très grande continuité et une collaboration de long terme avec Pauline Kergomar, hein, qui est aux manettes de l'école maternelle de 1879 à 1917. Donc là, on est vraiment dans le monde des hauts fonctionnaires qui impulsent vraiment une dynamique dans cette réforme de l'instruction publique.
3: Le catéchisme se récite par chapitre entier. Dans les salles d'asile où il est impossible de faire distinguer aux enfants leur droite de leur gauche, j'en ai entendu quatre chapitres, sans autre faute que les mots mêmes, parfois abominablement écorchés. La prière qui ouvre la série d'exercices est toujours trop longue et est trop souvent entachée d'intolérance et d'antipatriotisme.
6: Pauline Kergomar est clairement une hussarde noire en ce sens-là, dans la mesure où elle est à la tête d'une institution, les écoles maternelles, qui en 1880 étaient tenues aux trois quarts par des congrégations religieuses. Donc c'est vraiment une institution qui, tout au long du 19e siècle, a été quand même un espace de mainmise de l'Église. Elle est à la tête de ce processus de laïcisation. Il faut absolument que l'école reste laïque, assume sa mission politique dans un contexte où les menaces sur le modèle républicain sont nombreuses.
5: Pauline Kergomar passe une grande partie de son temps à faire des tournées dans toute la France pour contrôler les écoles maternelles. Quelle inspectrice elle est ?
4: Pas commode. C'est assurément le jugement général, global que l'on peut porter. Alors, ces relations sont souvent difficiles avec les maîtresses, avec les directrices, avec les inspecteurs primaires, avec les maires. Pour plusieurs raisons. Bon, d'abord, qui est-elle ? C'est une femme, une simple femme, mais une femme qui est investie d'une fonction d'autorité dans l'appareil d'État. C'est l'une des premières femmes hauts fonctionnaires. Ça ne passe pas. Ça ne passe pas auprès de certains élus, pour qui seuls les hommes peuvent assumer ce genre de fonction. Il y a un maire du Sud-Ouest qui lui dit « Je veux bien écouter les remarques du sous-préfet, mais pas les vôtres ». La presse conservatrice se déchaîne, la presse conservatrice est cléricale, on la traite de Jules Ferry en juponné. Donc, quelque part, elle pâtit déjà de cette promotion inhabituelle pour une femme comme représentante de l'État. Deuxième raison de ces tensions, la résistance du modèle scolaire d'éducation des plus petits. Les parents, certains du moins, tiennent à l'instruction anticipée. Les maîtresses y tiennent aussi, c'est une question d'amour propre. Qui aura le plus grand nombre de plus grands et plus petits qui saura écrire, qui saura lire? Les municipalités se moquent de fournir un équipement pour les jeux et même pour l'hygiène. Troisième raison, la détermination de Pauline Kergomar. Elle ne lâche rien. Lorsqu'elle fait des visites, elle ne néglige rien. Elle regarde tout. Le local, le matériel, les cheveux. Elle peut faire des statistiques. 95% de poux, dit-elle, à propos d'une école. Et elle s'intéresse bien sûr à l'enseignement. Elle intervient elle-même, elle démontre aux maîtresses, aux inspecteurs primaires qu'elle traîne dans les écoles, que les instructions officielles avec les leçons d'histoire et de géographie pour des enfants de 4-5 ans, c'est un échec, c'est une catastrophe. Elle multiplie les plaidoyers en faveur de l'adaptation du mobilier à la taille des enfants. Elle harcèle littéralement les maires pour qu'ils fournissent un meilleur poêle, un lavabo, le matériel des travaux manuels. Alors il faut imaginer cette femme qui est petite, menue, qui peut être pédagogue, patiente, mais aussi extrêmement autoritaire, cinglante. Alors on peut dire qu'elle entraîne ses interlocuteurs, soit par la force de sa conviction, ou alors parce qu'elle les bouscule sans partager ses mots. Et lire ses rapports est un plaisir. C'est une plume alerte, incisive, qui nous fait partager sa détermination, sa déception parfois aussi de devant ce qu'elle découvre malgré ses conseils et aussi ses colères.
3: Monsieur le ministre, j'ai l'honneur de vous adresser le compte-rendu de mon inspection des écoles maternelles, des académies de Toulouse, de Clermont et de Bordeaux. Il n'y a pas assez d'écoles maternelles. À Libourne, par exemple, il n'y a qu'une seule école maternelle et il en faudrait trois. À Thiers, même pénurie. À Bergerac, il y a 400 enfants trop jeunes dans les écoles primaires. À Albi, il y en a 160. J'ai inspecté des écoles maternelles où il y avait une directrice et une adjointe pour 200, 300, 360, 400, 452 enfants. La grande majorité des écoles est loin d'être conforme aux prescriptions du règlement. L'une n'a pas de préau, l'autre n'a pas de cour, une troisième est une espèce de corridor. La partie de l'hygiène qui s'appelle propreté n'est pas mieux comprise. Le passage au lavabo est trop souvent regardé comme inutile. On se borne à laver légèrement la figure et les mains, à déplacer la saleté. Les pieds sont d'une malpropreté repoussante. 95 enfants sur 100 ont des poux, les filles surtout. Dans chacune des deux écoles maternelles de Tarbes, les murailles sont ainsi ornées. Portrait du pape, Saint-Louis de Gonzague, vitrine contenant un ange, autre vitrine contenant le Sacré-Cœur. J'ai vu des enfants de 5 ans faisant de la géométrie pendant des heures. Je n'ai pas entendu un de ces pauvres martyrs émettre une idée spontanée. Je ne connais rien de plus lamentable. Je crains d'être encore accusé de sévérité, mais je me fais l'effet en ce moment de la garde malade rendant compte au médecin de ses observations sur l'état de celui qu'il soigne. Je vous supplie de croire, Monsieur le ministre, que j'aurais été plus heureuse de consigner d'autres observations. Pauline Kergomar, inspectrice générale des écoles maternelles, Paris, 16 décembre 1881.
6: En tant qu'inspectrice générale, elle fait des tournées d'inspection dans des écoles en France. Elle est en fait, alors ce n'est pas la seule inspectrice générale, hein. Il y a plusieurs inspectrices générales qui collaborent. Elle a sous ses ordres, si on peut parler ainsi, les inspecteurs primaires. Donc elle doit donner en fait des directives et des consignes au corps des inspecteurs. Elle se rend elle-même dans les écoles maternelles. Elle tient ce journal qui est l'Amie de l'enfance. Elle participe aussi à des journaux pédagogiques. Donc elle a en fait un rôle d'intermédiaire entre les décisions ministérielles et le corps enseignant. Son but étant à chaque fois d'essayer de leur faire comprendre l'esprit de la loi et l'esprit dans lequel ils doivent agir au quotidien avec les enfants.
7: On a des vieilles photos. Là, je vois cette Pauline là debout devant sa maison, très très droite, très vitale.
8: Martine Medzing, père, arrière-petite-fille de Pauline Kergomar.
7: Alors, elle avait une énorme masse de cheveux blancs. Elle était très jeune, elle avait les cheveux déjà blancs. Elle attachait beaucoup d'importance à ses tenues vestimentaires. Elle achetait des tissus assez chers, je crois. Et elle les faisait coudre, faire des robes. Elle était très très menue, hein. Elle a 1m55 au plus et presque maigre. Donc les étoffes, ça étoffait, quoi. Et comme elle était toujours en route, en mouvement, hein, c'est quand même étonnant. C'est quelqu'un qui, à partir de 45 ans, 50 ans, était sans arrêt sur les routes, dans les trains, dans les cars, dans les chariots, dans les petites gares en Auvergne. cette mobilité, ça, absolument fascinant, hein. J'imagine qu'elle a passé des heures à attendre des petits tacos là, dans des petites gares de province. Donc, une endurance absolument extraordinaire, absolument fascinante. Hein. Alors donc, ces robes, c'était, je crois que ça choquait un petit peu aussi les gens. Hein. Elles se mettent là, il y a une robe avec des ruches, un col montant, bien sûr. Hein. Il ne fallait pas montrer les bras cachés. Elle a des mains sur cette photo, étonnante, des mains costauds. Hein. Ce n'est pas des mains intellectuelles du tout. Moi, je suis son arrière-petite-fille. Elle a eu beaucoup d'arrière-petits-garçons, et assez peu d'arrière-petites-filles. Et je suis une de celles-là, mais comment, en fin de série. Hein, et par exemple, moi, quand j'avais été enfant encore, il y a une des grandes cousines qui m'a dit « Tu ressembles à Pauline un peu, mais t'inquiète pas, ça va te passer. » Bon, alors ça, c'est quand même tellement ambivalent, on peut dire, hein, comme la grande dame, et puis il ne faut pas lui ressembler, quoi. Ça ne porte pas bonheur de ressembler à Pauline. À la fois la femme très active, connue, et puis la féministe, c'était très mal vu, hein, à l'époque, très très. La féministe, la choquante, celle qui n'hésitait pas, je crois, à dire des choses un peu rudes, hein, elle était un peu sèche quelquefois, je crois. Donc, elle n'avait pas très bonne réputation dans la famille. Oui, oui, c'était un cousin, une fois, m'a dit donc, ton arrière-grand-mère, c'est un drôle de phénomène. Hein. Là, voilà, je tiens dans la main une centaine de lettres de Pauline. Ça ne tient pas tellement de place, hein, c'est pas lourd. Et elles sont toutes, presque toutes de la même taille, presque toutes papier plié. Et puis, c'est avec une encre noire. Le papier est maintenant un petit peu jaunâtre, mais pas tellement, bien conservé. Et c'est une écriture très pointue. Il y a des choses soulignées, et puis là, il y a l'encre qui a bavé, et puis là, ça a été corrigé un peu. Je savais que mon grand-père attachait une grande importance aux lettres de Pauline. Hein. Il les gardait. Pauline écrivait presque tous les jours à ses fils. Hein. Donc c'était très important, quelque chose qu'elle faisait quotidiennement, écrire des lettres, encore des lettres. Je me demande quand elle faisait ça, d'ailleurs, avec le programme qu'elle avait. Mes bien chers enfants, je viens plus que contrariée de cet impair qui l'a privée de lettres pendant 3 jours. Je tâche de te dédommager en t'écrivant souvent. Mon ami chéri, hein, c'est son fils, ta pauvre mère, vannée, vannée de corps et d'âme. Hein, c'est chouette comme vannée de corps et d'âme.
3: Mon bien cher enfant, je suis plus que contrariée de cet impair qui t'aura privé de lettres pendant 3 jours. Je tâcherai de te dédommager en t'écrivant souvent. Mais mon ami chéri, ta pauvre mère est vannée de corps et d'âme. J'ai terminé l'article qui, hier, m'a empêché de t'écrire. Je l'ai terminé après un coup de collier de 8h30, ce qui ne m'était peut-être jamais arrivé. Du coup, je n'ai pas pu mettre le nez dehors. Si, en effet, je regarde sur mon agenda la semaine dernière et le premier jour de celle-ci, je vois de quoi alimenter la vie de plusieurs personnes. Lundi dernier, j'ai déjeuné avec les Parmentier, Félix, Bréal, chez les Audier. Demain, je fais une conférence à Montpellier. Vendredi et samedi, je suis à Nîmes. Nous rentrerons dimanche, et vers jeudi, je serai à Paris. Je me porte bien, mais je vois des choses tristes. À Montpellier, l'inspecteur d'académie se fiche des enfants comme de Colin Tampon. Et ici, l'inspecteur primaire m'a tellement excédée par son envahissante vanité que j'ai failli faire un malheur. Il fait un temps merveilleux. Je t'embrasse comme je t'aime.
7: Je crois qu'elle a beaucoup choqué dans la famille. J'ai mis très longtemps à réaliser l'œuvre qu'elle a créée. Hein. Peut-être que ça allait tellement de soi, cette école maternelle, sans réfléchir qui avait créé ça, comment ça s'était passé. Il a fallu des historiens pour qu'on réalise ce que ça représentait comme lutte pour créer cette école maternelle laïque, un peu contre le clergé. Et je pense que Élisée Reclus et Élie Reclus, les cousins anarchistes, ont joué un rôle dans sa vie. De ne pas être conforme, hein, de pas être conformiste, de ne pas faire ce que les autres attendent, de se comporter comme tout le monde. Hein. Et les cousins étaient donc d'origine famille très religieuse, et ils ont rejeté la religion, comme Pauline. Hein. Et qu'est-ce qu'on fait quand on rejette sa religion? On devient utopiste. Ils étaient utopistes, et Pauline aussi était utopiste. Il fallait que chaque enfant français ait la chance d'aller à l'école, d'apprendre à lire, à écrire et à parler. Je trouve qu'un de ses grands dadas, c'est qu'à l'école, il faut que les enfants apprennent à s'exprimer. Parce que c'est la différence entre le monde des bourgeois et le monde populaire, c'est que les bourgeois s'expriment. Et les gens du monde populaire ne savent souvent pas bien s'exprimer, quoi. Et ça, ça comptait.
3: Je suis encore une servante de l'école à tous les degrés, recevant sur les mêmes bancs les enfants des ouvriers intellectuels, les enfants des ouvriers manuels, et aussi les enfants de ceux qui ne sont pas ouvriers du tout. Il ne s'agit pas, dans une démocratie, d'inventer entre les individus des liens artificiels. Il faut créer des sympathies inaltérables. Or, ces sympathies, la camaraderie seule les fait naître. Et l'on n'est camarade que sur les bancs de l'école. L'endroit désigné pour établir la démocratie, c'est l'école.
6: Effectivement, l'école acquiert une nouvelle mission qui est celle de former un citoyen. Pour Pauline Kergomar, il y a cette idée de mélanger les enfants sur les bancs de l'école, quelle que soit leur classe sociale, quelle que soit leur appartenance de sexe. Et il y a l'idée que si on veut faire un bon citoyen, il y a toute la question évidemment de ce qu'on va leur transmettre en termes de connaissances et de contenu, mais il y a aussi ce que c'est que l'école, c'est-à-dire cette communauté quotidienne où vivent ensemble des enfants, des adultes. Et là, en fait, si on veut vraiment former une démocratie, il faut réfléchir au rapport d'autorité, au rapport entre les élèves, et il faut essayer de construire au quotidien un espace où on a cette micro-société idéale qui deviendra, espérons-le, la société idéale une fois que les enfants en seront sortis.
9: Avant d'aller jouer, on rappelle très vite les deux seules règles très importantes. On peut jouer avec les bâtons dans la petite forêt, ça c'est vraiment bien. Et pour se déplacer, on le met derrière nous. Non, tu coupes pas la parole. Oui, Asya. Tu as raison, on ne met pas le bâton sur le visage des enfants. Bah évidemment. Avec les cailloux, qu'est-ce qu'on peut faire, Elliot ? Avec les cailloux ? Non, avec les cailloux. On peut les faire rouler. On peut les superposer. On peut faire des constructions.
0: Alors c'est vrai qu'avant le 19e, on considère qu'avant l'âge de 7 ans, les enfants sont comme de petits animaux en quelque sorte. Hein, puisque 7 ans, c'est l'âge de raison. Donc avant l'âge de raison, bah, finalement, on considère oui, voilà, qu'ils ont certes des besoins primaires, être nourris, soignés, etc. Mais qu'on ne peut pas vraiment avoir d'échange avec eux et qu'on ne peut pas non plus leur inculquer quoi que ce soit. Donc c'est vrai que c'est ça qui va changer au cours du 19e siècle, puisque désormais, donc, des pédagogues vont affirmer que, en réalité, même avant l'âge de 7 ans, même avant l'âge de raison, on peut très bien inculquer un certain nombre de notions aux enfants, à condition donc de se mettre en quelque sorte à leur hauteur et à condition de trouver des biais pour accéder jusqu'à eux, et notamment par le jeu.
4: Il y a d'abord chez Pauline Kergomar, dans son intérêt pour cette tranche d'âge, une expérience personnelle, une expérience maternelle. Pour elle, il faut lui ajouter une culture savante qui est apportée par des lectures. Il faut non seulement aimer les enfants, mais les avoir étudiés, avoir réfléchi à la pédagogie enfantine. Et elle dit dans un autre texte, l'éducation est une science et cette science s'acquiert par l'étude. Mais aussi expérience de terrain qu'elle va acquérir à travers une sorte de formation professionnelle sur le tas, à travers les centaines, on pourrait même dire des milliers d'inspections qu'elle va réaliser à partir de 1979. Pour elle, c'est fondamental.
0: Quand elle devient inspectrice des écoles maternelles dans les années 1880, ce qu'elle va s'efforcer donc de transmettre aux institutrices de ces écoles maternelles, c'est qu'il faut abandonner cette discipline militaire. Ce ne sont plus des garderies. Désormais, on parle d'écoles maternelles à partir de 1881, donc c'est vraiment vraiment un peu une mutation ontologique, c'est-à-dire c'est une école, ça n'est plus une salle d'asile, c'est-à-dire il ne s'agit plus d'éloigner les enfants des dangers de la rue, mais il s'agit vraiment de les éveiller au monde qui les entoure.
6: Les choses qu'elle reproche à l'école maternelle telle qu'elle existe, c'est premièrement le dressage. C'est-à-dire que comme il y a énormément d'enfants pour peu d'adultes, les règles de discipline sont très strictes et elle considère, elle, que l'enfant n'est pas un individu qu'il faut dompter et que donc il faut totalement revoir ses règles de discipline. Par exemple, on ne peut pas attendre d'un enfant qu'il soit immobile et qu'il soit silencieux entre l'âge de 2 et 6 ans. Et donc elle explique que d'après elle, 7 infractions sur 10 au règlement sont liées à la bêtise des règles et non pas à la volonté de l'enfant de mal faire, d'être malveillant ou de les transgresser. Donc pour elle, il faut totalement revoir ce monde-là. La deuxième critique qu'elle fait, c'est celui du gavage. Elle estime que des enfants de 2 à 6 ans ne sont pas là pour qu'on gave leur intelligence. Par exemple, elle estime qu'on n'a pas à apprendre à compter jusqu'à 100 avant l'âge de 6 ans, ce qui est quand même assez régulièrement pratiqué dans les écoles maternelles. Elle estime que l'alphabétisation ne doit pas et l'apprentissage de la lecture ne doivent pas être la première mission de l'école maternelle. Et puis elle a cette idée de faire que l'école maternelle soit un lieu de la démocratie. Enfin, l'école en général, mais l'école maternelle en particulier. Alors comment est-ce qu'on peut faire la démocratie à l'école? C'est une grande question. Alors évidemment, il faut réfléchir à la discipline avec une approche politique de la chose. Elle refuse que les enfants soient dans une soumission passive au règlement et elle veut développer l'idée d'une autonomie individuelle. Il y a aussi son idée de refuser la mise en concurrence des enfants. Par exemple, elle déplore avoir assisté à des concours de récitation entre bébés pour la cité, en considérant qu'on n'a pas du tout à faire mémoriser par cœur et réciter des choses à des enfants avant 6 ans. Elle considère qu'il faut bannir les récompenses honorifiques et les classements des enfants avant l'âge de 6 ans. Elle préconise de faire cours dehors tant qu'on peut, de mettre les élèves à l'extérieur dans des contextes d'école en plein air. Elle revendique l'importance du jeu aussi chez l'enfant et la nécessité d'accepter qu'il doit être dans un exercice physique constant parce qu'un enfant de 2 à 6 ans a besoin de se dépenser. Donc c'est toute une réflexion vraiment en profondeur sur les rapports entre adultes et enfants, sur les rapports des enfants entre eux, sur les locaux scolaires, sur le matériel et surtout sur les objectifs politiques de ce que c'est que l'éducation et notamment l'éducation de la petite enfance.
9: On y va. À quoi vous avez envie de jouer ce matin dans la petite forêt?
10: Au loup.
9: Toi, tu veux jouer au loup? Anna? Toi, tu veux jouer aux voitures? Attendez. Et toi, Elliot, tu voudrais jouer à quoi? Seroche, tu veux jouer à quoi ce matin dans la petite forêt? Au loup aussi? D'accord, ça va être un jeu de poursuite. Tu veux jouer à l'univers? Bien. Allez, on va d'abord passer aux toilettes. On y va, on se lève, on sort de la classe. Alors, ça, tu me le donnes.
8: Quelle est la méthode française selon Pauline Kergomard? Quelles sont ses préconisations, Pauline Kergomard?
4: C'est le terme qu'il faut employer, la méthode d'éducation maternelle. On trouve cette expression dès ses premiers rapports. Alors, on peut la définir à trois niveaux. D'abord, pour elle, il faut donner la priorité au développement physique, sensoriel et affectif de l'enfant. Comment? Eh bien, en créant un milieu stimulant pour qu'il forme sa pensée, pour qu'il l'exprime, et ce milieu stimulant repose sur l'action, la création, la sensation, en quelque sorte la libre expression des besoins de l'enfant. Il faut, dit-elle, laisser faire aux enfants leur métier d'enfant. Et ce milieu stimulant, il va s'appuyer très largement sur le jeu, le mouvement et le dessin. Le jeu, dit-elle, c'est le travail de l'enfant, c'est son métier, c'est sa vie. Alors pourquoi? Bien parce que le jeu développe les forces physiques de l'enfant. Il facilite sa socialisation, il améliore ses capacités sensorielles, il améliore sa créativité, il améliore son langage. Le jeu qui peut être dirigé par la maîtresse, mais aussi le jeu libre, avec les menus objets que l'enfant trouve dans sa maison, dans la rue, des billes, des poupées, des cailloux, des chiffons. Dès lors que ce matériel lui permet d'agir, de manipuler, de créer selon son imagination.
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0: c'est vrai que Pauline Kergomar, elle place vraiment au centre de sa pédagogie ce qu'on appelle la leçon de chose. Donc, qu'est-ce que c'est que la leçon de chose? C'est qu'on va partir d'un objet très concret. Ça peut être, par exemple, une pomme, ou ça peut être un mouton, enfin voilà, ou tout autre animal, ou toute autre chose qui fait partie de l'univers sensible des tout-petits. C'est-à-dire qu'on va partir de quelque chose qu'ils connaissent déjà, et à partir donc de cet objet, à partir de ce que l'enfant peut voir autour de lui, on va essayer de lui inculquer des connaissances sur cet objet, mais en restant à son niveau, adapté au niveau des tout-petits. Alors c'est vrai que c'est assez facile à faire à une époque, fin 19e, où la France est encore très rurale, donc il suffit finalement de sortir de l'école pour voir des arbres, pour voir aussi l'atelier du maréchal Ferrand, pour voir des animaux. Voilà, elle dit, je crois, dans un de ses articles, Pauline Kergomar, que l'école, finalement, ça doit être un musée à ciel ouvert, enfin voilà, ou qu'autour de l'école, en tout cas, on doit pouvoir trouver des éléments sensibles qui vont permettre d'inculquer des connaissances aux enfants, mais sans qu'ils s'en rendent compte de façon assez naturelle, en quelque sorte, par l'intérêt. Il s'agit de les éveiller au monde qui les entoure.
9: Donc là, regardez, tout le monde lève les yeux et on regarde, on est sous le marronnier. Oh là là, il y a énormément de feuilles. Quand on est venu l'hiver, il n'y avait pas de feuilles. Et l'automne, les feuilles étaient par terre. Qu'est-ce que tu vois, toi? Ah, on voit les petits marrons, les petites bogues. La dernière fois, vous en avez trouvé? Allez. Alors, on va prendre un petit sentier, un peu mystérieux.
5: Quelle importance elle donne aux locaux ou au matériel dans les écoles?
0: Alors, c'est important. Ça, c'est quelque chose qu'elle a retenu de l'enseignement de sa tante Zélie dans les années 1850. Il faut qu'il y ait un matériel important dans les écoles pour pouvoir justement intéresser les enfants. Donc, des livres, bien sûr, mais aussi des cubes, des puzzles. Enfin, voilà, tout ce qui aujourd'hui nous paraît habituel pour occuper les enfants. Mais c'est justement à cette époque que ça apparaît. Parce qu'auparavant, personne ne songeait à s'occuper de ces tout-petits-enfants, à les éveiller... à éveiller leur intérêt. Donc voilà, oui, il y a tout un matériel, effectivement, qui est disponible et que les institutrices vont pouvoir mobiliser pour intéresser les jeunes enfants.
5: En quoi tout ce qu'elle dit, toutes ces préconisations sont particulièrement modernes pour l'époque ?
6: Alors c'est moderne parce que c'est une approche de l'éducation qui n'est pas forcément partagée par beaucoup de monde. Je pense à sa défense de la coéducation des sexes, de la mixité garçon-fille à l'école, où non seulement elle revendique que ce soit le cas dans les écoles maternelles, ce qui en fait est le cas tout au long du 19e siècle, pour le coup, chez les petits-enfants, ce n'est pas très problématique, mais également à l'école primaire et chez les adolescents. Et ça, c'est très moderne parce que beaucoup de monde a du mal à imaginer mettre des enfants, enfin des adolescents à l'âge de la puberté ensemble dans les mêmes classes. Et là aussi, elle attaque le catholicisme en disant que c'est l'imprégnation catholique de la population qui lui fait imaginer que le péché de chair serait partout, qu'il serait partout dans les têtes des adolescents et qu'ils ne pourraient pas se comporter correctement les uns envers les autres. Donc il y a quelque chose de très moderne là-dedans. Il y a aussi quelque chose de très moderne dans sa manière de penser le genre, notamment parce qu'elle elle pense vraiment le genre comme une construction sociale du sexe, c'est-à-dire qu'elle pense que l'école n'a pas pour mission de faire des petits garçons des hommes et des petites filles des femmes, mais simplement de développer l'individu. Elle explique qu'elle a des petits-fils qui, puisqu'elle est grand-mère, qui adorent jouer aux poupées, et une petite fille qui adore grimper aux arbres et qu'elle ne voit aucun problème à ce que les petits garçons jouent à la poupée et que les filles grimpent aux arbres. Quand on pense qu'aujourd'hui, en 2026, il y a encore des gens que ça choque, vous imaginez que dans les années 1900, c'était assez courageux de dire ça. Non seulement l'école créée par Jules Ferry est ségrégée en termes de genre, avec les filles d'un côté et les garçons de l'autre, mais l'enseignement n'est pas le même. C'est-à-dire que, par exemple, on va donner un enseignement des tâches ménagères aux filles parce qu'elles ont pour mission d'être des mères et des épouses, tandis qu'on va donner des enseignements aux garçons qui vont forger chez eux un rapport, par exemple, à l'armée, à la force physique, etc. Donc, elle est très critique de cette séparation des garçons et des filles qui ne peuvent pas vivre ensemble et en communauté comme ils le font comme frères et sœurs dans la famille, mais aussi des enseignements qui sont donnés et qui participent à l'abaissement féminin, en fait, et à la situation quand même très subalterne que les femmes occupent dans la société de la fin du 19e siècle.
3: Les petites filles savent, pour l'avoir lu dans leur livre, que l'humilité est la première vertu des femmes, car c'est par elle que le péché est entré dans le monde.
10: Elles savent qu'il ne faut jamais regarder en face une personne d'un autre sexe et qu'elles doivent voiler leur regard, comme quelques saintes dont j'oublie les noms lorsqu'elles rencontrent un homme. Elles savent qu'on ne doit jamais causer ni même s'amuser avec les petits garçons. Elles savent qu'il faut se déshabiller pudiquement. Cela suffit. Pour les petites filles, il est inutile d'étudier, dangereux de raisonner, immoral d'apprendre la vie. Pour les petites filles, l'important c'est la somnolence de l'esprit, l'engourdissement de la conscience, l'étouffement de la personnalité. L'éducation, sous peine de banqueroute, doit les courber. Car les petites filles, c'est de la graine de femme. Et cette éducation a porté ses fruits amers. Et maintenant, lorsque nous prêchons aux femmes la dignité de soi, la fierté, on nous accuse d'attenter à leur foi.
6: Le but de l'école, c'est une émancipation de tous les individus, mais particulièrement des filles. C'est ce qui est un fil conducteur dans sa pensée de l'éducation. Par exemple, il lui arrive qu'elle critique des manuels scolaires qu'elle a lus et qui ont tendance à reproduire ce qu'on appellerait aujourd'hui des stéréotypes de genre. Et elle est convaincue que les modèles qui doivent être donnés à ces petites filles doivent être des modèles de réussite féminine également et qu'elles doivent être élevées et effectivement, et éduquée dans le but d'être émancipée. Et c'est aussi pour ça qu'elle participe autant au journal La Fronde, qui est un quotidien féministe, dans lequel elle livre quand même 126 articles entre 1897 et 1905. C'est vraiment beaucoup pour une femme qui est très occupée. Donc ça veut dire qu'elle en fait une priorité. Et ce journal La Fronde avait pour cible les institutrices. Alors il n'est pas lu que par des institutrices, mais le but c'est quand même d'essayer de saisir ce groupe professionnel qui a un rôle majeur, puisque c'est un rôle d'intermédiaire envers les petites filles de tout le pays. Donc réussir à conquérir les institutrices et à les convaincre de la pertinence de l'idéal féministe, c'est évidemment réussir à rayonner sur toute la société. Donc il n'est absolument pas anodin que Pauline Kergomar ait apporté sa signature et son soutien constant à ce quotidien.
5: Comment les combats républicains, scolaires, laïcs, féministes pour la défense des enfants, comment ces combats, les combats de Pauline Kergomar vont se nourrir les uns des autres toute sa vie ?
0: Alors finalement, on pourrait dire qu'un peu comme d'ailleurs pour Louise Michel, même si elles n'ont pas du tout les mêmes opinions politiques, il y a l'idée de défendre les faibles, hein, de défendre les faibles contre les forts. Et finalement, c'est ça qui guide tous les engagements de Pauline Kergomar. Enfin voilà, protéger les faibles et essayer justement de les rendre plus forts, les faibles. Donc que ce soit les enfants, hein, qu'il s'agit d'éduquer pour les armer de façon à affronter la vie, ou que ce soit les femmes qu'il s'agit de défendre et dont il s'agit aussi de promouvoir les droits pour qu'elles deviennent les égales des hommes. Donc moi je pense qu'il y a une grande cohérence finalement dans ce parcours de Pauline Kergomar au service des plus faibles ou en tout cas de ceux qui étaient considérés à l'époque comme les plus faibles et dont elle veut assurer la promotion. Hein, finalement, voilà, elle-même est une forte femme et bah, elle veut que les autres femmes aussi puissent exercer pleinement leurs droits dans la société de leur époque.
5: Aujourd'hui, que reste-t-il de la mémoire de Pauline Kergomar ?
0: Alors, c'est vrai que sa gloire a peut-être été éclipsée par celle de Maria Montessori. Alors, ce qui reste, bah, il reste donc des rues Pauline Kergomar un peu partout en France. Il reste surtout des écoles maternelles Pauline Kergomar. Il y en a environ une centaine sur le territoire français qui portent le nom de Pauline Kergomar. Donc voilà, qui continue à faire voyager son nom. Et puis, il reste ses conceptions, même si elle n'est pas créditée pour ses conceptions. Quand on regarde les bulletins de l'éducation nationale encore aujourd'hui, bah, on retrouve les idées de Pauline Kergomar, hein, sur l'éveil des enfants, sur l'attention à apporter aux enfants, sur la volonté d'en faire des individus autonomes. Tout ça, ce sont des leçons qui sont héritées de Pauline Kergomar.
6: Alors, ce qu'il faut avoir en tête, c'est que après la Première Guerre mondiale, il y a un programme, celui de 1921, et il n'y aura pas d'autre programme officiel jusqu'en 1977. Donc là, on a une cinquantaine d'années durant lesquelles on reste avec le même programme de 1921, qui, en quelque sorte, est un petit peu, on va dire, l'aboutissement de la pensée de Pauline Kergomar. Beaucoup de place laissée
2: aux activités sensorielles, aux activités motrices, ça c'est quelque chose d'essentiel. Et c'est ça qui va vraiment marquer l'école maternelle, cette liberté en quelque sorte.
6: Ce qu'on peut dire, c'est quand même qu'il y a une trace de ces préconisations dans les règlements. Par exemple, en 1905, le règlement qui concerne les écoles maternelles met en avant l'importance du jeu et relègue à la dernière place l'injonction à l'apprentissage de la lecture. Donc ça, c'est clairement quelque chose pour lequel militait Pauline Cargomar depuis des années. Il y a aussi d'autres combats qui sont réussis, par exemple celui de l'équité salariale entre les instituteurs et les institutrices, même si ce n'est acquis qu'en 1919. Donc il y a quand même un travail, disons, le mot n'est peut-être pas très adéquat, mais de lobbying de Pauline Cargomar auprès des plus hautes instances qui progressivement portent ses fruits.
10: Mes enfants aimés, je suis ravie d'être allée à Biarritz. Buisson a déclaré dans son discours de clôture que j'avais prononcé des paroles décisives au sujet du travail des femmes. Et s'il me mettait à la retraite, il ne pourrait dire que c'est pour infirmité contractée dans le service. Si je ne me cramponnais pas au travail, ce serait tout de suite pour moi l'irrémédiable vieillesse. Pensons aux enfants, pour nous rassériner. Aux enfants et aux jeunes qui vivent pour des lendemains meilleurs. Je vous aime de toute mon âme. Je vous envoie toute ma tendresse.
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6: Alors Pauline Cargomar prend sa retraite en 1917. Et ce qui est étonnant, c'est que lorsque René Viviani arrive à la tête du ministère, je crois, de l'instruction publique pendant la Première Guerre mondiale, il se plaint en parlant de ces éclopés de l'instruction publique et il se plaint d'une vieille dame qui aurait plus de 70 ans et qui aurait pris racine dans l'instruction publique. Et Gasquet, qui est quelqu'un qui connaît bien Pauline Cargomar, dit à René Viviani, non, ce n'est pas une inspectrice générale. Pauline Cargomar, c'est l'inspectrice générale des écoles maternelles.
8: Pauline Cargomar divorcera à 56 ans. Femme libre, indépendante, oratrice exceptionnelle, elle sera la première femme élue au Conseil supérieur de l'instruction publique. Elle participera à la création de l'Union française pour le sauvetage de l'enfance, qui encore aujourd'hui vient en aide aux enfants placés par l'aide sociale à l'enfance. En 1910, elle est l'une des premières femmes fait officier de la Légion d'honneur. Elle prend sa retraite d'inspectrice en 1917. Elle a alors 79 ans et aura passé 38 ans à visiter des écoles maternelles. Elle meurt 8 ans plus tard, en 1925. Dans son éloge funèbre, Ferdinand Buisson dira qu'elle laisse après elle le sillon lumineux de ceux qui ont travaillé pour l'humanité.

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0: Tout de suite, en nouvelle diffusion, à l'occasion des 50 ans de sa disparition, Raymond Queneau, La danse des mots. Raymond Queneau, La danse des mots, 1903-1976, un programme d'archives proposé par Alban Pénaranda. Je naquis au Havre un 21 février en 1903. Ma mère était mercière et mon père mercier. Il trépignait de joie. A-t-il écrit dans Chêne et Chien, qui ne laissait cependant pas entrevoir beaucoup de joie dans son enfance. Le Havre, Queneau le quitta très jeune, avant ses 18 ans, pour monter à Paris, ou plus exactement y descendre, et faire à partir de là beaucoup trop de choses pour que le programme que nous lui consacrons puisse rendre compte de tout. Mais nous ferons de notre mieux. En rediffusant notamment une émission qui proposait aux auditeurs de France Culture de 1979 de naviguer en compagnie d'amoureux de son œuvre entre quelques-unes des îles de l'archipel Queneau que sont Odile, Pierrot mon ami, L'instant fatal, Le vol d'Icare, en ayant visité tout d'abord Le voyage en Grèce et Le chien d'en. Dans Le voyage en Grèce, publié en 1973, Raymond Queneau avait réuni certains de ses articles parus entre 1930 et 1940 en les agençant autour de l'évocation de son séjour en Grèce de 1932, effectué 2 ans après sa rupture avec les ennemis du genre romanesque qu'étaient les surréalistes, voyage dont il sera à plusieurs reprises question dans les archives de cette nuit. Un voyage en Grèce qui coïncida avec le moment, clé sans doute, où se cristallisa chez Queneau l'idée qu'il se faisait de la littérature, où lui apparut l'urgence d'ouvrir la langue écrite à la langue parlée. Ce à quoi il s'employa dès Le chien d'en, son premier roman, publié peu après ce voyage. De son œuvre romanesque, nous entendrons Raymond Queneau parler lui-même dans les archives de cette nuit, à propos du chien d'en, de Pierrot mon ami, et aussi des enfants du limon, de Un rue d'hiver et du dimanche de la vie, dont seront parcourues quelques pages par les voix de Philippe Noiret et Claude Brasseur notamment. Et sur sa poésie, ce sera à propos de son recueil « Battre la campagne » que l'on écoutera Queneau en 1968. Dans ce programme, on ne parlera à peu près pas de Loulipo, mais on pourrait y entendre quelques échos d'un colloque de Cerisy de 1960 intitulé « Raymond Queneau, une nouvelle défense et illustration de la langue française » qui précédait de peu la naissance de l'ouvroir de littérature potentielle. Enfin, comment imaginer un programme autour de Raymond Queneau qui se priverait de ses chansons ou plutôt de ses poèmes mis en musique par Georges Auric, Joseph Cosma, Michel Legrand, André Pop, Gérard Calvi et quelques autres, chantés par Gréco, Mouloudji, les frères Jacques, Zizi Jeanmaire et bien d'autres voix. Merveilleusement présentées par Raymond Queneau lui-même, ces chansons ponctueront les heures de cette nuit que nous lui consacrons. Une nuit que le simple plaisir d'y retrouver sa voix pourrait justifier. Cette voix, reconnaissable entre mille, au timbre si particulier, qui à elle seule disait déjà presque tout de l'intelligence, de l'ironie et de la sensibilité du regard que Raymond Queneau portait sur le monde. Raymond Queneau, La danse des mots, un programme d'archives des nuits de France Culture.
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Si tu t'imagines, fillette, fillette, on connaît la chanson, un poème de Raymond Queneau, c'est bien connu, clin d'œil à Ronsard, mise en musique par Joseph Cosma. C'est sur cette chanson, interprétée par Juliette Gréco, que s'ouvre en 1952 la première d'une série de 6 émissions avec Raymond Queneau, produite par Jean Chouquet, intitulée « Chansons d'écrivain ». Queneau, seul au micro, présente et commente de la plus charmante des manières ses textes mis en musique par Gérard Calvi, André Pop, Cosma et quelques autres. On les entend interprétés par les frères Jacques, Agnès Capri, Cora Vauquer, Gréco ou Marie Pop. Guidés par la voix de l'auteur, promenade en chanson dans la poésie de Queneau.

0: Le 15 juin 1949, j'ai reçu une lettre de Juliette Gréco m'apprenant que Cosma avait mis en musique un de mes poèmes intitulé « C'est bien connu » et qu'elle avait l'intention de chanter cette chanson pour l'ouverture du Bœuf sur le toit. C'était Sartre, ajoutait-elle, qui lui avait conseillé ce choix. Le titre, depuis, a changé. À ce moment-là, il indiquait que le sujet était emprunté. C'était un essai pour redire « Mignonne, allons voir si la rose à la façon d'aujourd'hui ». Maintenant, le titre, c'est tout simplement le premier vers, si tu t'imagines.
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0: Certaines personnes ont cru que ce poème, devenu chanson, dénotait quelque misogynie chez son auteur. Une dame m'en a même envoyé une version qui vise les hommes. Qu'elle se rassure, je ne suis pas oublié.
1: Vieillir, ma jeunesse est finie. Ma jeunesse est partie. 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J'ai pris le pucelage de la maturité. Me voilà qui grisonne, me voilà qui bedonne. 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

0: inspecteurs des différents étages qui le regardaient choir. Jusqu'à présent, ma foi, ça ne va pas trop mal. J'espère fermement que ça continuera encore un peu comme ça. Ainsi, malgré les ans, l'aride et l'urinal, le bide et l'emphysème, la toux et un moral tant soit peu nostalgique, philosophiquement, je vieillis, essayant de jouir de mon reste, sans feu et sans charbon, sans lard et sans lardon, sans œufs, sans cinéma, sans whisky, sans soda, sans beurre, sans taxi, sans thé ni chocolat. J'écris quelques poèmes qui valent, je l'espère, ce que j'élaborais lorsque j'avais 20 ans. Je les signais d'ailleurs de la même façon. Q-E-N-E-A-U-R-A-Y, mon, que n'aurait mon.
1: Je ne pense pas qu'il soit déshonorant pour un poète de reprendre un thème banal ou même ressassé pour lui rendre vie. Les proverbes ont une fascination qui s'est exercée sur des poètes comme Éluard ou des grammairiens comme Jean Paulhan. Placés à côté de banalités simples, exorcisés de leur signification rituelle et montés en ballade, que vont devenir les proverbes? Que vont-ils dire?

0: Mais il y a des banalités plus redoutables, celles de la vie quotidienne, celles qui nourrissent de leur sang appauvri la parlerie de tous les jours.
1: L'espèce humaine m'a donné le droit d'être mortelle, le devoir d'être civilisée, la conscience humaine. Deux yeux, qui d'ailleurs ne fonctionnent pas très bien. Le nez au milieu du visage, deux pieds, deux mains, le langage. L'espèce humaine...

0: m'a donné mon père et ma mère, peut-être des frères, on ne sait, des cousins à pelleter et des arrière-grands-pères. L'espèce humaine m'a donné ces trois facultés, le sentiment, l'intelligence et la volonté, chaque chose de façon modérée. L'espèce humaine m'a donné 32 dents,
1: un cœur, un foie,
0: d'autres viscères et 10 doigts. L'espèce humaine m'a donné de quoi se dire satisfait.
2: Une fois ceci bien considéré, il reste la vie toute nue, toute simple, celle qui coule avec le temps, tout uniment.

Tout de même, il y a un « si ». 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Après tout, sommes-nous si passifs? N'avons-nous qu'à subir le temps, à devoir être, un devoir difficile? N'a-t-on pas aussi des droits ?

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Évidemment, cette chanson et la précédente se terminent de la même façon. Si l'on trouve ça trop triste, il y a un moyen, c'est de ne pas y penser. On peut même mettre en doute que tous les espoirs sont permis. « Pourquoi pas ?» dit Lier et ta mère. C'est le titre de la chanson qui suit. On remarquera que le poème est construit sur un rythme très particulier. Deux fois deux vers de 5 pieds, suivi d'un vers de 13 pieds, puis quatre vers de 8, 8, 7, 9 pieds, et la deuxième fois de 9, 7, 8, 8 pieds. Tout ceci n'est pas de mon invention. C'est le rythme du poème de Verlaine qui commence ainsi. « Je ne sais pourquoi, mon esprit ta mère, d'une aile inquiète et folle, vole sur la mer. Tout ce qui m'est cher d'une aile d'effroi, mon amour le couvrera des flots. Pourquoi, pourquoi ? Moi, t'as l'envol mélancolique, elle suit la vague, ma pensée, à tous les vents du ciel balancé et biaisant quand la marée oblique, moi, t'as l'envol mélancolique. » C'est ce rythme aérien et incertain, saturnien et hasardeux, qui m'a tenté pour mon guerre et ta mère, cloué au sol. »

On aura peut-être été surpris par l'apparition du rameur. Il s'agit de Caron, le nocher des enfers, comme dit Larousse, je viens de vérifier, mais c'est également une abréviation pour Rétameur. Rétameur, Tameur, Rameur. C'est une licence poétique, comme dit également Larousse, c'est même ce qu'il appelle techniquement une syncope. Et c'est sur un rythme tout simple, au contraire, que j'ai écrit Les vivants et les morts. C'est une litanie bâtie sur deux rimes seulement. Une petite danse macabre, un peu tintinabulante, d'une intention plutôt gentille.

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0: le premier volet des chansons d'écrivains avec Raymond Queneau, proposé par Jean Chouquet, a été diffusé pour la première fois le 28 décembre 1952 sur France 4 Haute Fidélité. À suivre. 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En 1953, au début du mois de novembre, quand est attribué le prix Goncourt, Francine Lelier interrogeait sur la chaîne nationale Raymond Queneau, membre depuis 2 ans de l'Académie, sur l'œuvre romanesque d'Edmond et Jules Goncourt. Il lui était demandé plus largement ce qu'était pour lui le genre littéraire roman, alors qu'il venait de publier quelques mois plus tôt un nouveau roman, Le Dimanche de la vie. Après avoir évoqué la production romanesque des deux frères, Queneau rappelait les critères selon lesquels, en théorie et tels que les avaient définis les Goncourt, était distingué chaque automne un ouvrage d'imagination en prose paru dans l'année. Cette émission était surtout l'occasion d'entendre Raymond Queneau parler du roman et évoquer les romanciers qu'il avait influencés, ou tout du moins ceux pour lesquels il éprouvait une admiration particulière, comme Joyce, Faulkner et Huysmans. Le roman, ce genre vilipendé par les surréalistes, que Queneau avait quitté en 1930, avant de devenir lui-même romancier en écrivant Le Chien d'An, prix des deux magots en 1933. 10 hommes, un prix, avec Raymond Queneau, une émission diffusée la première fois le 14 novembre 1953 sur la chaîne nationale, au cours de laquelle Julien Berthaud lisait un extrait du Dimanche de la vie.
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Un prix. Une émission de Francine Lelier consacrée à l'Académie Goncourt. Aujourd'hui, Raymond Queneau nous parle des romans de Jules et Edmond de Goncourt. Le texte sera dit par Julien Berthaud, sociétaire de la Comédie Française. Assistant de production, Marc Harold. Réalisation, Georges Godbert.

0: Monsieur Raymond Queneau, vous êtes à la fois poète, essayiste, romancier. Il est difficile de séparer ces trois aspects de votre personnalité. Cependant, je m'adresserai à vous aujourd'hui particulièrement en tant que romancier pour vous demander de bien vouloir nous parler des romans des Goncourt.
1: Parler des romans des Goncourt, ce serait un peu long. Tout ce que je voudrais dire, c'est surtout le goût particulier que j'ai pour La Faustin, un roman peut-être un peu oublié, et que me fait lire Huysmans, car il en parle longuement dans Arbour, pour en louer le style perspicace et morbide, et pour souligner le côté décrépit, en quelque sorte, de la civilisation qu'il décrit. C'est une nostalgie du XVIIIe siècle. La Faustin est un personnage contemporain, mais c'est une dame du XVIIIe siècle transportée à l'époque, et ça accentue en quelque sorte le caractère nostalgique et irréel du roman.
0: Est-ce que, comme Huysmans, c'est La Faustin que vous préférez parmi les romans des Goncourt ?
1: Oui, certainement. Oui.
0: Les Goncourt ont été hantés par le théâtre, auteurs d'études très intéressantes sur le XVIIIe siècle, sur l'art japonais, et pourtant, il me semble qu'ils resteront surtout comme romanciers.
1: Oui, oui.
0: Est-ce que c'est pour cela, croyez-vous, qu'ils ont voulu que leur prix couronne un roman ?
1: Remarquez que ce n'est pas spécialement un roman que le prix doit être donné. Dans leur testament, ils ont ajouté qu'il pouvait être donné à un recueil de nouvelles, un volume d'impression, un volume d'imagination en prose. Ce qu'ils ont souligné, c'est que l'ouvrage doit être en prose.
0: Oui, mais ils ont dit aussi, le roman dans des conditions d'égalité aura toujours la préférence.
1: C'est exact. En effet, c'est dans un passage plus loin du testament où il est dit également que le prix doit être donné à la jeunesse, à l'originalité du talent, aux tentatives nouvelles et hardies de la pensée et de la forme.
0: Vous y attachez une particulière importance à la forme.
1: Bien, je crois que ce sont les Goncourt qui y attachaient une importance, et c'est ça surtout, je crois, qu'ils voulaient que le prix couronnât.
0: En somme, Proust serait le lauréat idéal.
1: Oui, certainement. D'abord, pour le style, si on pense que le style de Proust se situe dans une certaine reformation du style français après celui des Goncourt, et aussi alors pour la construction du roman, qui est en général méconnue chez Proust. Dans une de ses lettres, Proust a expliqué quelle construction rigoureuse il a suivi, et c'est même dans cette lettre qu'il dit qu'il a écrit la dernière page du Temps retrouvé avant même d'avoir écrit la première du côté de chez Swann.
0: Oui, il y a dans la construction de Proust beaucoup de symétrie, de parallélisme, mais un peu comme chez les Anglais.
1: Oui, on retrouve les mêmes recherche de construction chez les auteurs anglo-saxons comme James, comme Joyce. Mais à ce point de vue-là, Proust n'a pas eu d'influence, car comme il le dit lui-même dans cette lettre, cette construction est d'une largeur de compas tellement étendue qu'on ne s'en apercevra que lorsque toute l'œuvre aura été publiée. Et même après, comme certains passages ont pris un développement très important et qui n'était pas prévu par le plan primitif, comme tout l'épisode d'Albertine, on n'a pas remarqué cette construction, toutes ces symétries, comme par exemple la sonate de Vinteuil dans Les jeunes filles en fleurs, qui joue exactement le même rôle que le septuor dans La prisonnière, ou bien la lecture de François le Champy du côté de chez Swann et qui revient dans Le temps retrouvé. Enfin, il y a de nombreux parallélismes de cette sorte.
0: Oui, ces efforts de construction qui ont été retrouvés par les Français chez les auteurs anglo-saxons ont influencé les Français, alors que la construction de Proust a passé complètement inaperçue.
1: Oui, oui, ça je pense, en effet.
0: Il me semble que dans votre œuvre, justement, on retrouve un peu l'influence de la construction des auteurs anglo-saxons.
1: En tout cas, des préoccupations de cet ordre, c'est en étudiant, en lisant Joyce, que je les ai attrapé.
0: Vous avez pour Joyce une grande admiration.
1: Oui.
0: Vous lisiez Joyce pour voir comment c'était fait, dans
1: oui,
0: le but
1: oui.
0: d'écrire vous-même un
1: roman.
0: Ah
1: non, non, non. Dans le but, c'était à ce moment-là, c'était d'une façon tout à fait désintéressée. Je n'étais pas du tout préoccupé par le roman. Je n'avais aucun souci, en tout cas, d'en écrire quand j'ai lu Joyce d'une façon attentive.
0: Vous n'écriviez pas de roman à cette époque-là?
1: Non, j'ai lu Joyce après le mouvement surréaliste, enfin quand je me suis séparé du mouvement surréaliste. Alors, je regardais encore un certain nombre de, je ne dirais pas de préjugés, mais en tout cas
0: de
1: prévention, oui. Et le roman était particulièrement honni par Breton et par tous les autres membres du groupe, naturellement. Et à ce moment-là, je ne prévoyais même pas qu'un jour je pourrais écrire des romans.
0: Qu'est-ce que vous faisiez alors à l'époque?
1: Je faisais des recherches de petites histoires et de bibliographies sur les fous littéraires. Je passais toutes mes journées à la Nationale à déterrer, à exhumer des personnages plus ou moins singuliers et à dresser leur bibliographie, à faire une anthologie des passages les plus intéressants, les plus extravagants de leurs œuvres. Et j'ai fini par en faire une sorte de thèse, ça fait un gros manuscrit, qui était consacré très spécialement aux fous littéraires français de 1815 à 1870. Les limites n'étaient pas gratuitement choisies, ça correspondait à un certain niveau de vie, à certaines conditions sociales, qui font que certaines personnes ont à ce moment-là la possibilité d'éditer leurs œuvres à leur compte, ce qui joue un très grand rôle dans la production. Des fous littéraires. J'ai passé 2 ou 3 ans à faire cela. J'en ai découvert beaucoup de tout à fait inconnus et qui ont un certain intérêt.
0: Comme par exemple?
1: Par exemple, Forneret, que d'ailleurs je ne considère plus comme un fou littéraire, car à partir du moment où un auteur a des disciples, en quelque sorte, et des admirateurs, ce n'est plus un fou littéraire, il entre dans l'histoire de la littérature. Mes fous à moi n'avaient ni maître ni disciple. Ils sont des gens complètement isolés.
0: C'est pourquoi on les appelait fous.
1: Exactement, oui. J'ai trouvé un meilleur mot après cet hétéroclite, le qualificatif exact.
0: Mais cet énorme volume, qu'en avez-vous fait?
1: Eh bien, j'ai essayé de le faire éditer, mais je n'ai trouvé personne. Aucun éditeur n'en a voulu.
0: Qui n'en a pas voulu, sans indiscrétion?
1: Gallimard, par exemple. Ou de Noël. Et ensuite, ben, je l'ai sournoisement inséré dans un roman ultérieur. C'est-à-dire que j'ai utilisé le procédé du Huysmans dans Là-bas. C'est-à-dire un des personnages du roman écrit un livre. Là, c'est le proviseur d'un lycée qui écrit des recherches sur les fous littéraires et j'ai inséré les passages qui m'ont paru les plus intéressants du manuscrit dans le roman.
0: Vous ne saviez pas que vous écriviez un roman, en quelque sorte?
1: Non.
0: Mais votre premier roman était Le Chien d'Ans. Qu'est-ce qui vous a déterminé à écrire un roman dans ces conditions?
1: Rien, c'est par hasard. Je me trouvais en Grèce à ce moment-là et la question de la dualité des langues en Grèce m'avait beaucoup intéressé. Vous savez qu'il y a 2 langues très différentes, une savante et une populaire, et les divergences, enfin les luttes qu'il y a entre les partisans de l'une et de l'autre vont quelquefois jusqu'au cou. Et c'est cette différence qui m'avait intéressé, que j'avais essayé de transposer dans le domaine du français. J'avais entrepris une traduction du discours de la méthode en français contemporain. Mais très vite, enfin, les quelques phrases que j'avais commencées se sont transformées en quelque chose dont j'ignorais tout d'abord ce que ce serait. Je me suis rendu compte au bout d'un certain temps que ce serait un roman et comme à ce moment-là, enfin, j'étais en train de lire un des tout premiers romans de Faulkner, Sanctuary, qui n'était pas encore traduit et que je m'intéressais à la technique qui employé dans ce roman, qui venait évidemment de Joyce, j'ai essayé d'appliquer cette même méthode à ce que j'étais en train d'écrire, en y ajoutant peut-être des soucis mathématiques et même d'arithmomanie qui ne se trouvaient pas chez Faulkner. Par exemple, que le nombre de chapitres, de paragraphes soit très déterminé, que ce soit les mêmes chiffres qui reviennent, qu'il y en ait le même nombre, etc. Et de toute façon, je me suis fixé aussi dans d'autres romans des règles, celles qui, je crois, existent dans la composition musicale, c'est-à-dire qu'il y a des thèmes qui apparaissent à leur place, enfin, suivant un certain rythme, et de même les personnages aussi ne surgissent pas comme ça au hasard, mais ils surgissent parce qu'il faut qu'ils surgissent de façon à ce qu'il y ait un certain équilibre entre les présences des différents personnages, et tout ça par souci de rythme, enfin comme dans une composition musicale, mais comme la rime est aussi un élément de rythme en français, et on peut faire rimer des situations ou des personnages, comme on fait rimer des mots, enfin des personnages analogues peuvent revenir et réapparaître dans certaines circonstances où ils ont en quelque sorte la même résonance, le même aspect, ils déplacent en quelque sorte la même atmosphère, et on peut même se contenter aussi parfois d'allitération, il peut y avoir des allitérations de situations.
0: Vous faites un rapprochement qui me paraît inattendu entre le roman et le poème. Vous passez de l'un à l'autre.
1: Pour moi, il n'y a pas de différence essentielle entre un roman et un poème. Ce qui importe dans tous les deux, c'est l'unité, en quelque sorte, de l'objet. Et je ne dis pas ça pour la forme poétique ou prosaïque. Enfin,
0: oui, parce que vous avez écrit un roman en vers.
1: Oui, Chêne et chien, qui est même la majeure partie en alexandrin. Enfin, c'est pas pour ça que je...
0: Oui, ça n'a rien à voir avec la question que vous développez là. Vous cherchez ici un rapprochement, ou même plus qu'un rapprochement.
1: Ah, je ne vois pas de différence essentielle entre un roman et un poème. C'est la structure, c'est l'unité interne qui font le roman comme ils font le poème.
0: À première vue, beaucoup de lecteurs croient que ce qu'on appelle le roman classique français est beaucoup plus construit que le roman anglo-saxon. Et ce que vous dites semble prouver le contraire.
1: Ah oui, ça je le crois. Oui, je crois qu'on pense par construction un certain développement logique, mais assez arbitraire, enfin dépendant de l'humeur de l'auteur au moment où il a écrit. Tandis que dans certaines formes du roman anglo-saxon, le développement est beaucoup plus classique, en quelque sorte, plus strict et plus rigoureux.
0: Vous avez deux fois prononcé le nom d'Huysmans, Monsieur Queneau. Il semble que vous ayez été très influencé par lui.
1: Je l'ai beaucoup lu, oui, très jeune, enfin vers 15-16 ans, et j'ai beaucoup aimé Harbour et les autres. Enfin, j'ai lu tout Huysmans à ce moment-là, et Harbour m'avait enthousiasmé, et je l'ai relu récemment, et avec beaucoup de plaisir et beaucoup d'intérêt. Je trouve que c'est une œuvre qui tient.
0: Vous avez relu Huysmans récemment, mais je ne pense pas ces jours-ci, parce qu'il me semble que vous avez d'autres lectures à faire en ce moment.
1: Oui, hélas.
0: Enfin, c'est un autre plaisir, c'est celui
1: de découvrir. Ah oui, non, je ne dis pas ça, je dis parce qu'il y en a beaucoup, mais sans ça, je ne déplore pas d'avoir à lire des romans contemporains, au contraire.
0: Mais Les Enfants du Limon, c'est pour ce roman que vous avez failli avoir le prix Goncourt.
1: Ah, failli, oui, j'ai eu une voix. Une voix, celle de Rony Aîné, en 1938. J'en suis très fier.

0: Pour terminer cette émission, nous allons faire lire un passage du dernier roman de Raymond Queneau, Le dimanche de la vie, qui met en présence les deux héros du roman, Valentin et Julia, sa femme. Valentin est un homme doué d'une si bonne humeur qu'il ne peut être foncièrement mauvais ou vil. Le hasard sert Valentin et lui s'en remet au hasard. Julia cultive des dons de voyance.
1: On l'avait d'abord trouvé bien causant, bien agréable, bien commerçant. Lorsque, sur les injonctions de Julia, il s'était mis à questionner, discrètement bien sûr, les gens sur leur métier, leurs enfants et leurs malaises, puis sur leurs amours et leur situation financière, il avait tout de suite rencontré une réponse, et bientôt il n'eut plus besoin de se fatiguer pour provoquer les aveux, les intimités extravagées d'elles-mêmes, et des femmes qui venaient pour la première fois chez Valentin lui donnaient aussitôt la liste de leurs amants et l'état de leurs finances. Au café, même les habitués les plus coriaces lui racontaient leurs petites histoires dans le creux de l'oreille et, avant de prendre une décision grave, lui exposaient toutes les données du problème sans aller toutefois jusqu'à lui demander conseil. Il observa même que mieux il suivait la course du temps sur le cirque désert de l'horloge, mieux se déversaient en lui les faits divers banals, incidents ou secrets que Julia réingurgitait ensuite avec voracité, car il devait non seulement écouter mais encore répéter. Le soir, après avoir liquidé les restes du repas de midi, Valentin reportait à la cuisine les restes des restes et Julia commençait à boire du café, substance qui avait la propriété de la faire dormir. Et tandis que Valentin parlait, elle en absorbait bruyamment deux ou trois tasses qu'elle sucrait très fort. Lui se versait de l'eau de vie dans un petit verre conique épais et lourd qu'il affectionnait beaucoup et qu'il ne vidait que la séance terminée d'un trait. « Ça ne va pas tout seul chez les Viroles, » dit Valentin. « Non. Qu'est-ce qu'il y a ? Il y a du pétard au casino. Virole m'a raconté ça tout à l'heure. Il a engrossé la bonne ? Pas tout à fait. Je veux dire, c'est ça, mais autrefois, il a une fille de 16 ans dont la mère Virole connaissait pas l'existence. » Il l'a eu, ça faisait pas 3 ans qu'il était marié. Il lui donne une belle éducation, elle va passer son baccalauréat. Il a pas laissé tomber la mère non plus, depuis une petite rente. C'était donc bien ça qui creusait un trou dans leur budget que Madame Virole s'expliquait pas. Comment sais-tu ça? De plus en plus, les monologues devenaient parfois dialogues. Et Valentin se demandait d'où Julia pouvait tenir tel ou tel ragot, car elle ne sortait jamais, ne voyait personne. La réponse était toujours la même. « Tu te souviens pas ? C'est toi-même qui me l'as dit. » Cette fois-ci, il se souvenait bien. Il n'avait jamais répété une chose pareille. Et de plus, cette fois-ci, il avait fait attention. « Mais pourquoi as-tu dit c'était donc bien ça ? Pourquoi donc bien ?» Il osait même la regarder avec insistance et inquisition. Elle savait bien qu'un jour, il comprendrait ou devinerait, mais ça l'amusait infiniment de reculer ce moment. Et puis, il ne saurait pas tout en une seule fois. Ce qu'il apprendrait pourrait le satisfaire un certain temps, et le reste lui échappera encore jusqu'à un certain incident, ou peut-être pour toujours. Elle pensa brusquement que son toujours à lui serait sans doute plus long que le sien, si le toujours commençait à l'instant même. Elle le vit si jeune encore, et la crainte et l'envie et la pitié la saisirent. Et son cœur se mit à battre plus lentement au rythme ralenti du malheur. « Eh bien, » fit Valentin. Pour la première fois depuis qu'elle le connaissait, il y avait dans sa voix une nuance d'agacement et d'autorité qui faisait très mari. Et comme c'était justement leur rapport à lui et à elle qu'elle considérait avec sérieux, elle trouva cela comique. « Qu'est-ce que tu t'imagines ?» lui répondit-elle en riant. Comme il avait très honte de l'air mari avec lequel il avait posé sa question, il baissa le nez et répondit « Rien. » Julia revint à Madame Virole. « Comment a-t-elle découvert ça ? » ?»« C'est Madame Saphir qui l'a mise sur la piste. »« Qui ?»« Madame Saphir, la voyante de la Rutaine. » Elle s'est installée il y a 6 mois environ et toutes les bonnes femmes du quartier vont la consulter. « Tu n'y es pas allée, toi ?»« Je suis pas une bonne femme, dit Julia. » »« En tout cas, continua Valentin sans insister, la mère Virole va lui envoyer tout le quartier. » »« Elle voulait même forcer à y aller. » Pourquoi faire ? Pour tout. La santé, les affaires, l'amour, la chance. Mais moi, j'y crois pas. En plus, je m'en fous. T'as raison. Tu y es jamais allé, toi ? Demanda-t-il timidement de nouveau. Et il me semble que je te l'aurais dit. Valentin ne parut pas avoir entendu cette réponse à laquelle Julia avait donné, non sans effort, un ton piqué. L'air lointain, il déclara, ce qui m'épate, c'est que les gens, ils se lassent pas de raconter leur petite histoire. Quand j'ai appris que cette voyante s'était installée dans le quartier, je me suis dit qu'on n'aurait plus besoin de moi maintenant. Mais c'est le contraire. Il en vient de plus en plus des gens. Je me demande même quelquefois s'ils ne se trompent pas d'adresse. Tu ne leur prévois pas l'avenir tout de même, demanda Julie avec inquiétude. Bien sûr que non, que je leur veux, dit pas la bonne aventure. Il ajouta, mais ça ne devrait pas m'épater. Ça n'est pas la même chose. Chez moi, les gens, ils ne se rendent pas compte qu'ils étalent leur vie privée. Il réfléchit encore. Il est vrai que chez la bonne femme de la rutaine, ils demandent qu'on la leur étale pour eux. Ils ne déballent pas leurs petites histoires chez une voyante, ils attendent qu'elle les leur raconte. Il conclut, ce n'est pas du tout la même chose. Naturellement, s'empressa d'acquiescer Julia qui surveillait avec anxiété la marche des réflexions de Valentin. Elle ne devinait pas qu'il n'en laissait paraître que ce qu'il voulait et qu'il avait poussé l'expérience assez loin pour avoir acquis sur ce point quelques connaissances précises. S'il ne parvenait pas à lui donner des notions fausses sur la marge du commerce ou le nombre de tournées qu'il offrait et se laissait offrir, il avait fini par se convaincre qu'elle ne pouvait pénétrer à l'intérieur de sa tête et que, si la petite voix qui monte directement du fond de la gorge au cerveau sans passer par l'oreille disait noir, la haute voix pouvait déclarer blanc sans que Julien s'en aperçût. « Et quoi encore ? » demanda-t-elle. « Tu as bien vu ici personne aujourd'hui ?» C'était vrai qu'il en avait vu six. Alors, il les reprit une par une dans le panier de sa mémoire, les secouait pour en faire tomber la petite monnaie de leur existence et les rejette dans le puits du souvenir. Sa tâche était terminée, Julia peut aller se coucher, lui aussi. Il finit lentement sa deuxième cigarette de la journée, il demande « Tu n'as pas une idée où on ira en vacances cette année ?»« Non, je m'en fous. »
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1: C'était en 1953 avec Raymond Queneau. C'était produit par Jean Chouquet. Ça s'appelait Chansons d'écrivain, un programme en 6 parties présenté par l'auteur des exercices de style. Le deuxième volet partait du Havre, la ville natale de Queneau, la ville de son enfance. On part du Havre en chanson pour monter à Paris, comme le fit à 18 ans le jeune Raymond. Les textes sont de Raymond Queneau et aussi de Jeannine parfois. 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

Le Havre n'est peut-être pas le premier port de France, mais en tout cas, c'est un grand port. Et puis, c'est le premier que j'ai vu. C'est là que je suis né. J'y ai passé toute mon enfance. De la plage de Sainte-Adresse au canal de Tancarville, il y a de quoi voir. Depuis les galets et les cabines de bain ravagées par les grandes marées, jusqu'à la région mythique où se passe le quai des Brumes, en passant par la digue sud où les gosses vont se faire arroser les jours de tempête pour retrouver après sur leurs mains le goût de sel séché, la jetée promenade où le rentier commente le tonnage des navires, la hauteur des marées et la rigueur des mers, plus loin l'embarcadère pour Trouville, terreur des gens qui ont le mal de mer agressif, en face la gare maritime, le plus souvent un grand transatlantique à quai, et puis les bassins, les docks, les hangars, les bateaux.

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1: J'appartiens à cette catégorie de provinciaux qui arrivent à Paris vers les 18 ans et qui après ne veulent plus en repartir. J'aime Paris. Et pour le dire, j'emprunterai une chanson à Jeannine Queneau, qui elle est parisienne.

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Arrivée à Paris, c'était la fameuse petite chambre d'étudiants pauvres mais honnêtes. C'est vers cette époque, quand j'étais étudiant, que les restaurateurs ont pris la détestable habitude de mettre l'article défini devant leur plat de choix. Pourvu qu'ils ne le fassent pas chez Drouan, ce serait la gaffe. Dans un des bouillons que je fréquentais, la carte était rédigée à l'ancienne manière. Et puis un beau jour, on a vu apparaître tout en haut de la carte, à l'encre rouge, en vedette, la superbe sardine, 0,50 francs, je crois. Ça n'en améliorait pas la qualité, naturellement. Quand on voulait mieux manger, une fois n'est pas coutume, on montait à Montparnasse et voici ce qui arrivait.

Montparnasse n'est plus guère un centre d'attraction. Il a retrouvé son calme et son charme. Je ne me lamenterai pas sur ces transformations de la vie parisienne. Mais je n'étais pas depuis un an à Paris que je reprenais à mon compte la mélancolie baudelairienne. La forme d'une ville change plus vite, hélas, que le cœur d'un mortel. Ce poème s'intitule « L'Amphion ». Amphion, comme chacun sait, était le fils de Zeus et d'Antiope. Il construisit les remparts de Thèbes en jouant de la lyre. Les pierres lui obéissaient, venant se placer d'elles-mêmes à l'endroit voulu. Dans un conte de l'Hérésiarque et compagnie, Apollinaire en a fait le patron de tous les batteurs de pavés. Le baron d'Ormesan, son héros, a inventé l'amphionie, un nouvel art. Cela consiste à parcourir une ville de façon à exciter des sentiments ressortissants au beau et au sublime, comme font la poésie, la musique, etc. L'amphion compose ainsi des antiopées qu'il note sur un plan de la ville. Personnellement, j'ai composé beaucoup d'antiopées. Mais il y en a qui vieillissent, se démodent, dont l'objet même disparaît. Cela me rend de moins en moins mélancolique. Paris manque de gratte-ciel.

Il y a des villes qui n'ont pas besoin du long usage du temps pour changer de visage. Elles n'ont qu'à être plongées dans la fournaise de l'histoire. Elles n'ont qu'à se trouver au moment voulu où elles doivent être détruites. Ainsi en fut-il du Havre, dont tout le centre fut rasé par un bombardement aérien le 5 septembre 1944. Lorsque j'y suis allé en 1945, je n'ai vu que des ruines. Pas même, des ruines de ruines. On commençait à déblayer des décombres de décombres.

0: le deuxième volet des chansons d'écrivains avec Raymond Queneau, proposé par Jean Chouquet, a été diffusé la première fois le 4 janvier 1953 sur France 4 Haute Fidélité. À suivre.
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0: En 1963, sur France 3 Nationale, Raymond Queneau était l'invité de l'émission Anthologie vivante, au cours de laquelle Jean Paget l'interrogeait sur son œuvre romanesque à propos des 4 ouvrages suivants. Le Chien d'An, son premier roman, Les Enfants du Limon, Un rue d'hiver et Le Dimanche de la vie. Lu par Philippe Noiret et Laurence Badi, Claude Brasseur, Edith Lauria et Olivier Husneau, les extraits de ces 4 romans avaient été choisis par Raymond Queneau. Des lectures qui venaient illustrer les questions abordées par l'auteur de Zazie dans le métro dans l'entretien que nous allons entendre. Notamment celle de la frontière qu'il aura cherché à abolir entre la langue telle qu'on l'écrit et telle qu'on la parle, la question de la dimension philosophique de ses œuvres, les schémas rigoureux qu'il imposait à l'écriture de ses romans, leur caractère souvent fantastique et les incarnations du mal radical que l'on y rencontrait. À ne surtout pas manquer dans cette archive, l'éloge vibrant du ballet et du balayage prononcé par Raymond Queneau. Anthologie vivante, Raymond Queneau, première diffusion le 2 octobre 1963 sur France 3 Nationale.
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œuvre de Raymond Queneau. Le chien d'An, Les derniers jours, Odile, Les enfants du limon, Un rude hiver, Pierrot mon ami, Loin de Rueil, Singlinglin, Le dimanche de la vie, Zazie dans le métro, Les œuvres complètes de Salim Arak.

0: Raymond Queneau, vous êtes le premier écrivain à avoir introduit dans une œuvre romanesque la transcription phonétique du langage parlé. Car vous faites la différence entre le langage parlé et le langage écrit. Cette préoccupation apparaît dès votre première œuvre, dès Le Chien-Dent. Pouvez-vous nous parler de la différence que vous faites entre le langage écrit et le langage parlé et nous dire comment, à partir de cette distinction, vous en êtes venu à écrire Le Chien-Dent?
1: C'est au cours d'un voyage en Grèce et j'avais été frappé par les problèmes qui se posent aux Grecs contemporains qui doivent utiliser deux langues, l'une qui est la langue officielle, et qui ne se parle guère que dans les discours d'apparat, et une langue qui est courante, que l'on emploie dans la vie quotidienne, et que les écrivains et poètes eux-mêmes emploient également. Alors, il m'avait semblé qu'il y a la même différence en français, bien que les Français eux-mêmes ne s'en rendent pas compte. Il y a en fait une langue d'apparat, une langue écrite, et puis une langue parlée qui est devenue très différente de la langue écrite. Quand j'ai commencé à écrire quelque chose, enfin en Grèce, c'était... En fait, je voulais faire une traduction du discours de la méthode en français parlé contemporain. Puis, petit à petit, ça s'est transformé et c'est devenu un roman avec des personnages et des histoires et qui est Le Chien-Dent. Encore une fois, je dis au début, mes intentions, enfin, n'étaient peut-être pas aussi clair qu'ensuite je les ai vus, mais je les ai élaborés après. Mais quand même, c'est le point de départ, ça a été ça, enfin, cette conscience d'une différence beaucoup plus radicale qu'on ne croit entre le français que l'on parle couramment et puis ce qui est écrit habituellement.
0: Raymond Queneau, toujours dans Le Chien-Dent, vous vous êtes imposé des règles de construction romanesque sévères. Ce sont des règles qui réapparaîtront dans vos autres livres et qui régissent l'apparition, la disparition de vos personnages, la composition des chapitres. Thèmes, situations, personnages se répondent. On peut même parler de roman-poème. Pouvez-vous nous parler précisément de ces règles ?
1: Bien, effectivement, j'ai suivi des schémas enfin, extrêmement rigoureux, aussi bien sur les entrées et sorties de personnages que sur que pour les situations, que pour le mode de narration. Enfin, des différents chapitres sont en général des chapitres assez courts. Et chacun a une sorte de petite autonomie, et à chaque fois il y a une variante, une variation, soit, comme je vous le dis, par le mode, soit c'est le mode de narration qui est modifié, enfin, et puis les personnages reviennent suivant certains rythmes.
2: Une sorte de construction mathématique, non, en quelque
1: sorte. Mathématique, c'est beaucoup dit, hein. Enfin, oui, un rythme, c'est mathématique.
0: Raymond Queneau, dans Le Chien-Dent, dont le thème majeur est une méditation sur l'apparence et la réalité, vous avez choisi le passage qui concerne la mort d'un des principaux personnages, qui concerne la mort d'Ernestine. Les remarques d'Ernestine, peu avant qu'elle meure, ces remarques semblent développer une réflexion existentielle. S'agit-il bien d'une réflexion existentielle ?
1: À l'époque où j'ai écrit Le Chien-Dent, les philosophes dits existentiels n'étaient pas très connus en France, mais cependant j'avais lu un peu de Heidegger, un peu de chaleur, un peu de houssol. Et il y a certainement une influence de ces philosophes sur la réflexion naïve, en apparence tout au moins, d'Ernestine sur la mort. C'est une réflexion sur la mort qui est sous-tendue, en quelque sorte, par une pensée philosophique qui naissait à l'époque, mais qui n'était pas aussi courante, enfin, qu'elle l'est devenue maintenant.

0: Le chien dent. Laurence Badi, Philippe Noiret.
1: On sonna. C'était le médecin qui revenait. Il grimpa les escaliers en vitesse comme une feuille morte soulevée par le vent, puis au bout de 5 minutes, il fut jusqu'à la sortie et disparut, les épaules voûtées. Madame Dominique redescendit. « Alors, cette fois, qu'est-ce qu'il a dit ?» demanda Dominique.
2: « Il peut rien faire, qui dit. »«
1: Il ne peut rien faire, » répéta Peter machinalement.
2: « Mais qu'est-ce qu'elle a ?» interrogea Madame Cloche. « Il a dit un nom de maladie que je me souviens plus, » répondit Madame Bellotel. « Cette maladie-là, on ne réchappe pas, » ce qu'il a dit.
1: L'assemblée frissonna. « Il n'y a pas moyen de la sauver ?» demanda quelqu'un.
2: « Non, le médecin ne peut rien faire, » qu'il a dit.
1: Tout le monde se tut. Puis quelqu'un de nouveau interrogea. « Elle en a pour longtemps ?»«
2: Pour un quart d'heure, 20 minutes au plus, » qu'il a dit.
1: Tout le monde se tut. Puis quelqu'un de nouveau demanda. « Ah, souffre ?»«
2: Non, tout doucement que ça se passe. Elle va s'éteindre, » qu'il a dit.
1: « C'est drôle, » dit quelqu'un pensivement. D'un revers de main, Madame Cloche écrasa une mouche qui chiait sur la nappe. D'une pichenette, Thémistocle jeta son phallus en mie de pain par la fenêtre. Madame Dominique se servit de nouveau un grand verre de vin et remonta surveiller l'agonie. « Si c'est pas malheureux, dit quelqu'un, mourir à cet âge-là. »« Hélas, on meurt à tout âge, dit Monsieur Pic. »« Une brave fille, c'était une brave fille, dit Dominique, très ému. »«
2: Si c'est pas malheureux, dit quelqu'un, mourir à cet âge-là. »
1: Et on peut rien faire contre cette maladie-là.
2: On sait même pas ce que c'est.
1: On sait même pas comment ça s'appelle.
2: Elle a oublié ce que le médecin a dit.
1: Si c'est pas malheureux, dit quelqu'un, mourir à cet âge-là.
2: À tous les âges, c'est malheureux de mourir, dit un autre.
1: Quand même, quand on est jeune, quand on n'a pas profité de la vie.
2: C'est malheureux tout de même, c'est malheureux tout de même.
1: On sait même pas de quoi elle meurt.
2: Le médecin a dit un nom, mais on ne sait pas.
1: Et nous, on ne peut rien faire, on peut qu'attendre que ça soit fini.
2: Si c'est pas malheureux tout de même, si c'est pas malheureux.
1: Pertop, on comprendrait qu'il meurt, mais Ernestine.
2: Pourquoi l'avait-elle épousé? Pourquoi la jeunesse avec un vieux? Pourquoi?
1: Et pourquoi que c'est la jeune qui meurt et pas le vieux? Pourquoi Ernestine et pas tôt?
2: Est-ce qu'on sait, est-ce qu'on sait?
1: Si c'est pas malheureux tout de même de mourir à cet âge-là, dit quelqu'un. Puis de nouveau l'on se tait. On ne pleure pas, on n'est pas des enfants tout de même. Ernestine, qui est-ce donc? Elle va disparaître, dit-on. Elle est là-haut, couchée, et bientôt il en sera comme si de rien n'était. Ernestine, qui est-ce donc? Ma sœur, répondra celui-ci. « Depuis 10 ans, à peine l'ai-je vue 3 fois. »« Ma sœur, » répondra aussi cet autre, « depuis 10 ans, à peine l'ai-je vue 2 fois. »« Nous avions le même âge, les 2 frères, elle était toute petite. »« On est parti gagner sa vie, plus ou moins bien. »« Elle, on ne savait pas trop comment elle se débrouillait. »« Au jour de l'an, on échangeait des cartes postales et au jour d'anniversaire, on l'aimait bien. »« Qui est-ce donc, Ernestine ?»« Une petite bonne à qui j'ai fait un enfant, » répondra Dominique. « Elle travaillait bien, beaucoup. »« Non, elle ne reculait pas devant la besogne. » Le jour et la nuit, j'allais la retrouver dans sa chambre, comme Germaine, comme Camille, comme Marguerite, comme l'autre encore qui était blond filasse. Elle savait retenir les clients et ne se plaignait jamais. Le gosse, personne ne l'a jamais vu. La rivière l'a bien gardé. Ernestine, je l'aimais bien.
2: Qui est-ce donc, Ernestine?
1: La bonne de Dominique, répond Saturnin ou Monsieur Pic. Qui est-ce donc, Ernestine?
2: Ma belle-sœur, répond Madame Peter.
1: Qui est-ce donc, Ernestine?
2: La mariée, répond Florette.
1: Qui est-ce donc, Ernestine?
2: Ma complice, répond Madame Cloche.
1: Qui est-ce donc, Ernestine? Et tous pensent, c'est quelque chose qui est là-haut et qui meurt. Ernestine, ce n'est pas moi. Ernestine, c'est un autre que l'on ne veut pas être, que l'on ne veut pas voir. Quelques-uns peut-être désireraient voir comment ça se passe. Elle ne souffre pas, paraît-il, mais parle-t-elle, délire-t-elle? C'est elle qu'elle va mourir, car nous, on sait qu'on ne va pas mourir. Maintenant, elle ne doit plus en avoir guère que pour 10 minutes. C'est pas beaucoup. Nous, on a au moins la nuit entière. Et le lendemain, et le surlendemain, des jours, enfin, des jours et des jours. Et le père Taupe, qu'est-ce qu'il peut dire de tout ça? Qu'est-ce qu'il peut penser? Ça alors, ça c'est drôle, épouser une jeune femme et puis qu'elle meurt le jour de ses noces. Non, ça ne s'est jamais vu. Le père Taupe, qu'est-ce qu'il peut se dire? Tout ça c'est bien triste, allez. Les gens de la noce deviennent une sorte de magma inquiet et amorphe. Leur inquiétude les ramollit et les dissout, elle les transforme en col de pâte, car c'est une petite inquiétude, quelque chose de très ordinaire et d'un peu avilissant. Une inquiétude qui ne ferait pas se rouler par terre, du moins pour le moment. Pour le moment, ils s'ennuient. Ils attendent, comme qui dirait, un train. Mais ce train, c'est pas eux qui le prendront. C'est la personne du dessus. Si on y regarde d'un peu plus près, le magma s'avère simple apparence. On en retrouve les molécules, on aperçoit les individus. Il y a ici Dominique qui est anxieux et Peter qui est triste. et Thémistocle qui a le cœur gros, et Madame Cloche qui bouillonne, et Florette qui dort, et Monsieur Pic qui roupille, et Madame Péter qui fait des comptes dans sa tête, et Madame Saturnin qui est très affectée par ce lugubre événement, et Madame Pic qui n'est pas là. Tiens, c'est vrai, dit Dominique, Madame Pic, on ne sait pas où elle est. Personne ne lui répond, car la famille intéressée sommeille, ainsi qu'il a été dit plus haut. Mais bientôt, les fées se chargent de donner une réponse au tavernier. Les fées, disons mieux, les événements, car à la porte, on sonne, et la reniflante Camélia va ouvrir. Quatre pieds chaussés frappent les marches de l'escalier de leurs talons discrets, car dans la maison, il y a quelqu'un à l'agonie. Chut, chut. Les quatre pieds arrivent au premier, passent devant la porte de la salle à manger, et continuent leur ascension. « Bon Dieu !» s'écrie Péter, « cette bonne femme a été chercher un ratichon. » Ernestine, d'un geste aimable, invita la foule à entrer dans sa chambre, prit la position de Socrate buvant la ciguë et prononça ces mots.
2: « C'est gentil, ça, Madame Pic, d'avoir pensé à moi. Mais votre curé, vous savez, vous pouvez vous le mettre quelque part. Hein? Parce que vous savez, je le connais, votre curé. Je l'ai assez vu faire de saloperies pour savoir de quoi il retourne avec ses histoires. » Et pas seulement celui-là, mais encore ceux que j'ai vus quand j'étais toute petite, et qui se privaient pas de faire leur petite saleté avec tout ce qui leur tombait sous la main, puis leur mouchoir à carreaux jusqu'au petit garçon du catéchisme. Enfin, vous voyez, Madame Pic, que si vous aviez l'idée de m'imposer vos momeries, vous vous êtes fourré le doigt dans l'œil jusqu'au poignet, et votre curé peut rengainer son crucifix dans le fond de sa culotte qui cache sous sa soutane. Enfin, c'est quand même gentil de me prévenir gentiment que je vais mourir. D'ici 10 minutes, ou 1 heure, je sais pas au juste.
1: 10 minutes au plus, dit Madame Belhôtel.
2: Merci, Madame Belhôtel, je m'arrangerai pour avoir fini à l'heure. Donc, je disais que d'ici 10 minutes, j'allais supprimer, rayer, effacer. Quand n'importe quoi disparaît, c'est déjà drôle. Mais moi, ça alors ça devient renversant. Un arbre brûle, il reste la fumée et la cendre. Pourtant, l'arbre n'est plus là. C'est comme moi. Il reste du pourri, mais la petite voix qui parle dans la tête quand on est tout seul, il n'en reste rien. La mienne, quand elle se taira, elle reparlera pas ailleurs. C'est ça qui est drôle. C'est pas que ça me fâche autrement, on se passera de moi, je m'en doute bien. Et je me passerai bien de moi-même. C'est pas non plus que je fasse de la propagande spiritualiste, pour dire le mot juste. Il y a tout de même des choses qu'on peut pas s'empêcher de penser. D'un autre côté, c'est aussi bien bête de croire qu'on sert à quelque chose sur la terre. Mais je peux pas non plus m'empêcher de me dire... Là que je meurs, qu'est-ce que j'aurais foutu ici? J'aurais lavé des verres et rincé de la vaisselle, ça oui. J'aurais couché avec des types en général pas propres, oh, je dis ça en morale. J'aurais eu un enfant qui aura tout de suite été supprimé. J'aurais reçu des coups étant gosse et j'aurais baigné dans l'eau sale après. Qu'est-ce que je foutais parmi vous? Eh ben, je lavais la vaisselle. Pourquoi chercher midi à 14h, hein? Jean Lanos. Qu'est-ce que vous foutez ici?
1: On t'écoute, répondirent-ils en chœur.
2: Et moi, qu'est-ce que je fous?
1: Tu parles, répondirent-ils de nouveau.
2: Et qu'est-ce que je dis?
1: Tu dis des choses vagues, répondirent-ils toujours à l'unisson.
2: Je voudrais bien vous donner des précisions, mais vous comprenez, je peux pas. Bien sûr qu'il y a quelque chose de très simple et tout le monde sait ça. La femme taupe va mourir, parce que plus tôt ou plus tard, ça finit par arriver. Et si on vit, c'est parce qu'on mourra, pas vrai? Ensuite, il y a autre chose de très simple. Puisque je meurs et qu'il n'y a rien à faire et que c'est comme ça, eh ben c'est pas la peine de se chatouiller les méninges à propos de la destinée de ma petite voix qui parle dans ma tête quand je suis toute seule ou bien de savoir à quoi ça a rimé que j'aille exister 21 ans de suite sur cette planète. En résumé, ce que je dis, je disparais comme il y en a tant d'autres qu'on fait avant moi et comme il y en aura encore plus qu'ils feront après, voilà. Mais il me semble que ça fait bien plus de 5 minutes que je parle.
1: 5 minutes de quoi faire même, dit Saturnin poliment.
2: Alors je me dépêche.
1: Un instant, dit Saturnin.
2: Je vous en prie.
1: Si on vit, c'est parce qu'on meurt, vous avez dit ça, c'est pas?
2: Oui, je l'ai dit.
1: Vous auriez aussi bien pu dire le contraire, hein?
2: Je suis d'accord.
1: Ah bon, fils Saturnin, c'est tout ce que je voulais savoir.
2: Vous voyez comme je suis brave fille. Au moment donc où j'allais devenir riche, je meurs.
1: Où vous alliez devenir riche, s'écria Madame Pic, stupéfaite. Elle commence à délirer, s'empressa de dire Madame Cloche. Où elle allait devenir riche, s'écria Monsieur Pic, ahuri. Ernestine ne sait plus ce qu'elle dit, assura Madame Cloche. Laissez-la donc parler, dit Péter. Mais oui, il faut la laisser parler, voyons, approuva Thémistocle. Elle n'a plus que 5 minutes à vivre et vous l'empêchez de parler, c'est idiot, dit Madame Belhôtel. Alors commencez par vous taire, dit Madame Pic. Je me tairai si ça me plaît, madame, répondit Madame Belhôtel. Allons, allons, vous n'allez pas vous disputer maintenant, mesdames, dit Dominique. Il faudrait que quelqu'un commence par se taire, dit Madame Saturnin. Commencez donc, dit Madame Pic. Et cette fille meurt sans les sacrements de l'église, s'écria le curé qui s'appelait l'abbé Lélène. Ah, si celui-là s'en met, ce n'est pas fini, s'exclama Péter. Silence donc, cria Thémistocle. Pas tant
3: grand bruit, chuchota le père Taupe.
2: Oh, vous savez, je suis brave fille, dit Ernestine. Si ça vous embête de m'écouter, je me tais.
1: Et elle se tut.
4: Raymond Queneau, les personnages qui habitent l'univers des enfants du Limon sont des apparences qui s'agitent dans un monde où le mal existe, dans un monde où règnent même des démons. Purpulent, l'un des personnages des enfants du Limon, est l'un de ces démons. Dans le chapitre que vous avez choisi, Purpulent est jeté à l'eau par une de ses victimes, et dans cette eau, il disparaît, il se dissout. Cela fait intervenir un élément fantastique qui est souvent dans votre œuvre. Pouvez-vous nous parler de cet élément fantastique et nous dire quel sens vous lui donnez?
5: C'est fantastique et c'est même diabolique parce que Purpulent est réellement un démon, un petit diable, un mauvais diable et un petit diable. C'est un genre de personnage qui est peut-être un peu...
4: Il apparaît dans la vie de M. Chambernac et il le terrorise.
5: C'est ça. Il y a un personnage analogue dans Le Chien d'An qui est...
4: Bébé Toutou,
5: c'est ça. Il y a, dans Le Chien d'An, il y avait déjà un personnage comme ça qui incarne, disons, le mal d'une façon radicale et Purpulent. C'est la même chose, sauf qu'il est moins... Il a moins de force, moins de virulence maléfique que son maître Bébé Toutou. Enfin, c'est un pauvre diable, bien que mauvais. Les personnages qui se trouvent dans les romans que j'ai signés ne sont pas en général méchants, enfin, je crois. Enfin, en tout cas, moi, je ne les considère pas avec méchanceté. Un personnage comme Purpulent, en effet, est une exception. C'est un être réellement mauvais.
4: En quelque sorte, c'est une punition que de le jeter à l'eau et de le faire disparaître.
5: Ah, c'est une bonne action, de la part de M. Chambernac, qui le fait fondre. Oui, c'est une curieuse bonne action. Radicale, elle aussi.

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1: Entre Purpulent et Chambernac, Bossu se sentait un peu gêné. On alla dîner dans un petit restaurant. Purpulent l'avait proposé, Chambernac agréa. Pendant le repas, ces deux-là parlèrent de l'encyclopédie comme si de rien n'était. L'ex-proviseur raconta ses déboires auprès des éditeurs, l'ex-secrétaire compatissait à ses échecs. La conversation tourna même à la technicité pure. Purpulent demanda à Chambernac s'il avait mis la main sur l'origine de l'électricoconte épimanie de Haillot. Chambernac ne l'avait pas. Ou s'il avait retrouvé les ouvrages perdus d'Ernest de Garret. Il ne les avait pas. Bossu ne comprenait pas très bien ce qui se passait entre ce monsieur Chambernac qu'il avait rencontré rue de Longchamp à Neuilly et ce Bédel que l'on appelait maintenant Purpulent et qu'il avait rencontré par une après-midi de mai boulevard Lefèvre. Il écoutait, les trouvant excessivement savants, ce qui de la part du premier ne lui paraissait point étonnant, mais ce qui de la part de l'autre le stupéfiait notablement. En tout cas, on mangea bien et on but beaucoup. Après, Purpulent avait envie d'aller au cinéma. C'était son idée. Bossu ne disait pas non. L'aménité de Chambernac y consentit volontiers. Elle offrit le cinéma, les actualités et les deux grands films, un français et un doublé. Après, Chambernac exigea un bistrot tranquille. Il dit « Purpulent, vous vous souvenez de ce que je vous ai dit un soir ? Oh, vous m'avez dit bien des choses, monsieur Chambernac. Vous ne vous souvenez pas. C'était le soir où nous célébrâmes votre premier anniversaire. Enfin, je veux dire, votre première année de secrétariat. Nous avions bu du champagne. Vous ne vous souvenez pas ? Oh, vaguement, monsieur Chambernac, très vaguement. Vous ne vous souvenez pas que je vous ai fait une confidence. Je vous ai raconté, vous ne vous souvenez pas, je vous ai raconté que j'avais un fils illégitime, un fils adultérin. Oh, c'est peut-être moi, se dit Bossu, qui n'avait point cessé de nourrir une imagination romanesque. Ah, j'avais oublié, dit Purpulent, j'étais trop noir, ou bien j'ai cru que vous me racontiez des bobards. Eh bien, ce fils, dit Chambernac avec un vaste sourire, le voici. Et il désigna Bossu. Ni Purpulent ni Bossu n'en doutèrent un seul instant. L'un se dit « Merde, bien que je n'avais pas fait ça, quel con je fais, mais où veut-il en venir ?» Et l'autre « Mais alors, j'ai du sang noble dans les veines ? Oh, je me l'étais toujours dit, je suis pas comme les autres. » Étouffé par une émotion supplémentaire, il se mit à pleurer et s'écria « Mon père !» Chambernac le repoussa d'un geste noble. « Songe donc, mon fils. » Depuis que tu es né, je ne me suis jamais occupé de toi. Je n'ai pas la fibre paternelle. Oh, Bossu déconcerté se rassit. Purpulent, lui, trouvait qu'il ne perdait pas son temps. Mon fils, reprit Chambernac, tu ne sais pas qui je suis. Je vais te le dire. Il toussa légèrement. Je suis l'auteur de l'Encyclopédie des sciences inexactes. Il toussa encore. Mais durant de longues années, mon esprit s'est égaré sur des chemins étranges. Il regarda autour de lui. Les tables voisines étaient inoccupées. Je me suis consacré à l'étude exclusive des fous et des démons. Bossu, dans son anxiété, reposait le poids de son corps tantôt sur la fesse droite, tantôt sur la gauche. Il aurait volontiers causé généalogie et tradition familiale. Voyons voir. Il était donc maintenant le demi-neveu de Madame Achamotte et le semi-cousin de Noémie Limon. Quelle joie ! Mais quelle joie ! Il retrouvait une famille, celle-là même qu'il désirait. Il aurait voulu pleurer, danser, hurler, sauter par-dessus les tables, manger sa casquette. Au lieu de cela, son père, mais il avait deux pères maintenant, ce qui n'était pas trop pour un type comme lui. Son père proférait des paroles énigmatiques et angoissantes. « C'est ton ami ?» lui demanda brusquement Chambernac en désignant Purpulent. « Oui, non. »« Comment ? Je ne suis pas ton ami ? » s'exclama Purpulent. Monsieur Chambernac, il a vécu à mes crochets pendant plus de 15 jours. Depuis combien de temps le connais-tu ?
2: Oh, ça fait environ un mois. On s'est rencontrés par hasard devant la maison de Monsieur Limon. On cherchait du travail.
1: Bédel, enfin, purpulent, je veux dire, s'est fait embaucher. Il réussit, lui. Moi, j'ai dû attendre.
2: Qu'est-ce que tu insinues ? Demanda Purpulent.
1: J'étais arrivé le premier, dit Bossu.
2: Oh, sans moi, on ne t'aurait pas embauché, dit Purpulent.
1: Je vois, dit Chambernac. Les deux autres se turent. Chambernac passa sa main pâle sur sa mâchoire ridée. Il sortit sans sou de sa poche et appela le garçon. Si nous faisions quelques pas, proposa-t-il. Il les prit chacun par un bras et ils descendirent la rue de Tolbiac vers la Seine, tout d'abord en silence.
3: Tu vois, mon fils, dit enfin Chambernac, j'ai eu une drôle de vie et ce n'est pas fini. Il se tourna vers Purpulent. N'est-ce pas, Purpulent ?
4: Probablement.
1: Il se tourna vers Bossu. Un jour, mon fils, je te raconterai ma vie. Si je te la racontais maintenant, ce serait te verser du plomb fondu dans les oreilles. Bossu sourit sans enthousiasme. Il y eut de nouveau un long silence. Purpulent réfléchissait tant qu'il pouvait pour découvrir la façon dont il se rendrait maître de la situation après tant d'incidents disturbants. Bossu continuait à penser à sa généalogie. Tous deux s'inquiétaient des allures de Chambernac.
3: Et toi, mon fils, reprit ce dernier, qu'as-tu fait dans ta vie et de ta vie ?
4: Oh, je n'ai pas eu de chance, dit Bossu.
3: Qui en a jamais eu, dit Chambernac.
4: Tout de même, objecta Bossu.
3: Non, dit Chambernac.
1: Bossu trouvait que son père allait fort. Ils passèrent sous le pont du chemin de fer, puis arrivèrent le long de la Seine. Chambernac proposa d'aller s'asseoir sur la berge.
3: Drôle d'idée, trouva Bossu. Il faisait doux et nuit. La Seine coulait lentement comme une pâte noire. Alors, Purpulent, dit Chambernac, vous n'êtes pas bien bavard ce soir. Ça ne vous surprend tout de même pas de me voir.
4: Non, bien sûr.
3: Alors, vous mijotez quelque chose ? Pauvre Purpulent, vous êtes un peu déconcerté.
4: Oh, le nom, pas du tout.
3: Vous vous vantez, Purpulent.
4: À propos, et notre pacte,
3: Vous aviez triché en le signant, et je ne m'en étais pas aperçu.
4: Oh, on ne va pas discuter de ça maintenant.
3: Quand je pense que vous avez empoisonné Agathe.
1: Que vous trompiez. La preuve, il montra Bossu.
3: Misérable farfadet.
1: Ce n'est pas toi qui vas me faire la morale,
3: Quand je pense à la vie que tu m'as fait mener dans la villa d'Anières,
1: quand je pense que tu m'as ruiné, que tu m'as souillé, que tu m'as arraché jusqu'aux racines même de l'espoir, et quand je pense que tout cela n'était qu'une ombre et que tu n'as pas vaincu.
3: Bossu écoutait et aurait bien voulu comprendre. Quelle soirée, se disait-il, quelle soirée.
1: Retrouver un père et découvrir un assassin.
3: Oh, il avait bien eu raison de toujours penser qu'il n'était pas un type ordinaire.
1: Chambernac se tourna brusquement vers lui. Tu vois ce garçon, mon fils, lui dit-il en désignant Purpulent.
3: Il est désintéressé.
1: Il emmerde le monde et ça ne lui rapporte rien. Il ne tire aucun profit de sa malfaisance. Il est plus pervers qu'un homme. Et pourquoi ?
4: Parce que c'est sa nature.
1: Bossu trouvait Purpulent bien encombrant. Il l'avait d'ailleurs trouvé tel dès le premier jour. Il s'en souvenait bien. Ce Bédel, sans lui, il aurait pu causer de la famille avec son papa.
3: Tu le vois, reprit Chambernac. Tu le vois.
1: Eh bien, il n'est pas de notre espèce.
3: C'est un démon. Un vrai.
1: La Seine continuait son voyage dans la nuit, et sur sa pellicule fangeuse roulait en gouttelettes le mercure de la lune.
3: Bossu frissonna.
1: Et Purpulent dit « Equidem sum qui semper fui ». Chambernac haussa les épaules. « Imbécile !» murmura-t-il. Il se leva. Il saisit Purpulent par le col de son veston et le traîna jusqu'au bord de la berge. Du pied, il le poussa. Purpulent bascula et fit floc en s'étalant dans l'eau. Oh, Bossu accourut pour voir malgré les grosses larmes de sueur qui du front venaient lui mouiller la bouche. Purpulent avait réussi à s'agripper à un anneau de fer, mais il commençait à fondre avec un petit crépitement, le même bruit que font les pommes de terre frites qu'on trempe dans l'huile bouillante. Mais il fondait comme du sucre, oui. Il fondait même assez rapidement. Déjà les moignons de ses jambes s'étiraient comme de la guimauve. Puis, bientôt, ce fut au tronc de disparaître. Chambernac, penché, surveillait cette dissolution. Purpulent le regardait, les yeux fixes, la bouche fermée, sans expression. Lorsqu'il ne resta plus que la partie supérieure du corps, il lâcha prise et, charogne déliquescente, se laissa entraîner par le courant. Déjà les moignons de ses bras s'étiraient comme de la guimauve, puis bientôt ce fut à la tête de disparaître. Chambernac marchait le long de la rive et suivait le débris. Purpulent avait maintenant complètement fondu. Il ne subsistait plus de son apparence terrestre que les cheveux, les dents et les yeux dispersés à la surface du fleuve. Les cheveux furent les premiers ensuite à se dissoudre, puis les dents. Les deux globes voguèrent encore quelques brasses, puis ce fut fini.
5: Remontez-nous dans un rue d'hiver, le héros, Monsieur Le Hameau, fait la connaissance de deux enfants dans un tramway, une petite fille et d'un petit garçon, enfin d'une jeune fille et d'un petit garçon. Et ces enfants s'accrochent un peu à lui et il les emmène dans un cinéma. La petite fille qui conduit assez mal, en fait des réflexions très hautes et qui scandalise deux vieilles dames qui sont assises derrière elle. Et ce personnage semble déjà faire présager l'Asie. Et en même temps, il y a le thème de Loin de Ruelle. Est-ce que vous pensez qu'effectivement, vous avez, en écrivant ça, vous avez ensuite repris les deux thèmes pour Zazie et pour Loin de Ruelle, celui du cinéma et celui de cette enfance, enfin, très assurée d'elle-même, déjà avec un vocabulaire percutant?
6: Pour le personnage enfantin, pour Zazie, là, c'est une petite fille qui s'appelle Lali. Il y a une ressemblance même dans la phonétique, mais en fait j'avais complètement oublié l'existence de Lali, enfin de la Lali dans Rue d'Hiver. Quand j'ai écrit Zazie, ça m'était tout à fait sorti de la tête, et même je me suis aperçu que presque dans chacun des romans précédents il y a toujours une petite fille, enfin de ce type, enfin, qui n'est juste qu'est-ce qu'il sait, enfin, ou même qui n'apparaît pas, mais dont on parle, comme dans Le Dimanche de la Vie, une petite fille qu'on ne voit jamais, mais qu'on peut soupçonner être une petite fille dans le genre de Zazie. Ça a été inconscient de ma part, enfin, je n'ai pas voulu reprendre un personnage esquissé ailleurs pour le développer. Non, Zazie était Zazie. Après, on m'a dit, on m'a fait remarquer, mais vous avez déjà utilisé un personnage analogue dans un Rue d'Hiver.
5: Mais le thème du Rue d'Hiver, c'est autre chose. Il s'agit d'un hiver de guerre, c'est-à-dire de l'hiver de la guerre 14-18, enfin du moins de l'hiver 1916-1917.
6: Oui.
5: Donc un peu avant la fin de la guerre, n'est-ce pas?
6: Oui.
5: Pourquoi avez-vous choisi ce thème de la guerre là, dans ce livre?
6: J'ai vécu au Havre, tout ce qui est décrit, l'armée anglaise, les anémies, tout ça, c'est...
5: C'est des choses que j'ai vues,
6: oui. Et tant enfant, même des personnages sont plus ou moins ressemblants à des personnages que j'ai connus dans mon enfance au Havre.
5: notamment le personnage de la libraire. Il y a un personnage.
6: Oui, oui, le personnage de la libraire, c'est un personnage qui m'a été inspiré par une dame, un libraire chez qui j'allais beaucoup, une bouquiniste. Quant au cinéma, eh ben, je suis né avec le cinéma. J'ai vu le cinéma étant tout enfant. Enfin, j'ai vu les Méliès quand on les sortait, là, au cirque, au Havre. Et j'ai fréquenté le cinéma. Mon père était un grand amateur de cinéma. Et j'ai fréquenté le cinéma étant enfant, pendant justement cette guerre. Il n'y avait pas grand-chose à faire pour... Le commerçant qui était mon père, qui faisait pas de bonnes affaires à ce moment-là, alors il n'avait pas grand-chose à faire, il m'emmenait tout le temps au cinéma, j'y allais 5 fois par semaine, pendant les vacances, bien sûr. Et pour moi, le cinéma, évidemment, c'est une expression, c'est une partie de la vie contemporaine à laquelle je tiens particulièrement.
5: Raymond Queneau, que pensez-vous de l'influence du cinéma sur la littérature, précisément ?
6: Elle est énorme, et je crois qu'il est difficile d'écrire après le cinéma. Beaucoup d'écrivains ne s'en doutent même pas, et ils utilisent inconsciemment en littérature enfin, des procédés cinématographiques, enfin, des travelling, des... plans américains, les gros plans, etc. C'est très très sensible. D'ailleurs, dans l'évolution même du roman actuel, enfin vu du côté éditeur, je veux dire, tous les manuscrits qu'on reçoit chez un éditeur, il y en a beaucoup qui ne sont somme toute que des scénarios de cinéma. Enfin, on voit très bien que l'auteur a plus pensé au film qu'on tirerait de son roman qu'a écrit un roman proprement dit. Alors c'est déjà beaucoup de romans à l'heure actuelle publiés ou non qui sont évidemment conçus comme des films. On voit très bien que l'auteur a vu un film et c'est son roman, c'est ce qu'il raconte.
5: Et pensez-vous que ce soit conscient ou inconscient?
6: Pour beaucoup c'est inconscient. Pour certains, c'est conscient. Il y a des romanciers à l'heure actuelle qui...
5: Comme Rebring et...
6: Lui, il fait des films.
5: Oui.
6: Et il pense cinéma comme un vrai cinéaste. Mmh. Mais je pense simplement à des romanciers qui sont simplement romanciers, mais qui voient déjà leurs films réalisés. Qui pensent plus au film qu'on tirera de leur roman qu'au roman lui-même.

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1: Après le café, il s'en fut prestement et sur la demie de 2 heures, arriva devant une petite villa que gardait un chien de faïence. Sur le toit dormait un chat de même matière. Dans le jardin que l'hiver grillait, en d'autres temps poussaient des géraniums. Les poules caquetaient. Bernard sonna. Ce fut Annette qui vint lui ouvrir, courant et criant.
2: Oh, alors si je suis contente! Oh, si je suis contente!
1: Bonjour, ma petite Annette.
2: Bonjour, monsieur le hameau, dit la petite.
1: Appelle-moi plutôt Bernard, dit le hameau. Alors, je t'emmène au cinéma?
2: Oh oui, monsieur Bernard. Entrez donc, vous verrez ma grande sœur Madeleine.
1: La grande sœur Madeleine apparut au sommet du perron.
2: Oh, entrez donc, monsieur, cria-t-elle.
1: Elle était vêtue d'un kimono chinois, genre persan, avec entrebâillure sur le mollet. Elle avait tout à fait l'air d'une fille de mauvaise vie.
2: Mais entrez donc.
1: Il entra. Elle lui serra cordialement la main et le fit pénétrer dans une pièce dénommée salon, toute tapissée de drapeaux des nationalités les plus diverses, les plus en guerre et les plus alliées, et de photographies d'officiers d'armes variées, mais en général britanniques.
2: Mais filleule, dit-elle en clignant de l'œil, et elle alla acquérir une bouteille de whisky.
1: Polo, le petit garçon, surgit alors dans un endimanchement soigné.
3: Alors c'est vrai, on va au cinématographe, ou ça? Je suis déjà été au Gaumont.
2: On ira où Monsieur Bernard nous conduira, dit Annette.
3: Ah, j'ai pas envie de revoir deux fois le même programme, dit Polo.
2: C'est gentil, ça, de les emmener au cinématographe, dit la grande sœur Madeleine, revenue avec la bouteille. Oh, moi, j'ai si peu le temps de m'en occuper. Songez donc, monsieur, que depuis l'âge de 15 ans, c'est moi qui dois m'en occuper de ces gosses. Alors, vous comprenez, c'est pas dans une usine que je trouverai le moyen de leur donner une bonne éducation. C'est pas ma faute si la société est faite comme ça.
1: Ni la mienne, entredant à le hameau qui goûtait peu les moindres soupçons de revendications sociales.
2: D'ailleurs, je ne m'en plains pas, ajouta la grande sœur.
1: C'est ce qu'elle a de mieux à faire, pensa Bernard en avalant son whisky.
3: Alors, on les met, demanda Polo.
1: Comment? Ah oui, dit le hameau.
2: Il est impatient, le petit, dit Annette.
3: On va louper le commencement, dit Polo.
2: Tu vas la boucler, dit Madeleine. Vous êtes interprète, je crois, monsieur, si j'en crois ce que m'ont raconté les enfants.
3: Quelque chose comme ça, dit le hameau. Fameux, ce whisky. Il ne coûte pas cher, dit Polo.
2: Ben oui, un cadeau, dit Madeleine.
3: Alors, c'est demain qu'on y va au cinéma, dit Polo.
1: Je les emmène, dit le hameau en se levant.
2: Faites bien attention à eux, dit la grande sœur Madeleine. Ce que je crains le plus, c'est les mauvaises fréquentations. Oui, je me méfie. Il y en a tellement à l'heure actuelle des voyous et des satyres.
1: Vous pouvez avoir confiance en moi, dit le hameau.
2: Bien sûr. Vous avez bien fait la guerre, c'est pas, alors?
1: Sur ce, les expédia. Un capitaine en zac devait s'amener. L'homme et les deux gosses prirent le tramway. Elle est charmante, votre sœur, dit le hameau.
3: Elle est charmante, mais elle n'est pas honnête, dit Polo.
2: Hihihi, dit Annette, il est vaste.
1: Dit le hameau, il ne faut pas vous exprimer comme ça. Annette donna à son frère un coup de coude dans les côtes et cligna de l'œil. L'autre répondit par une grimace d'agrément. Véritablement, dit le hameau, je ne puis vous promener si vous vous exprimez ainsi.
3: Ça va, dit Polo, on a compris, on n'est pas des oies.
2: Hihihi, dit Annette.
1: Garnement, dit le hameau.
3: Alors, dit Polo, où vous nous emmenez? Pas au Gaumont, hein?
1: Je vous emmène au pâté.
3: Chouette, qu'est-ce qu'on joue?
1: Pas d'impatience, dit le hameau dans son ignorance. Un homme s'assit non loin d'eux, ils se turent. Devant l'homme ni à pâté, une foule épaisse noircissait le trottoir. Elle coulait lourdement à l'intérieur comme du bitume, lente et puante.
3: Merde, dit Polo, on va pas avoir de place.
1: Polo, si tu recommences encore une fois à dire ce gros mot-là, je ne t'emmène plus.
2: Bravo, monsieur Bernard, dit Annette.
3: Mon œil, dit Polo. Mado m'a bien dit de pas vous laisser seul ensemble.
2: Idiot, dit Annette.
3: Allons, allons, les enfants, taisez-vous. Je veux bien me taire, dit Polo, mais comment qu'on va entrer?
1: Maintenant, il avait envie de pleurer devant tout ce monde. Voilà, j'ai loué des places.
3: Mince alors, dit Polo, tu t'imagines des places louées, et c'est des orchestres au moins.
1: C'était. Un ouvreur, un avorton rouquin, les conduisit à leur place.
3: Ça alors, dit Polo, des orchestres, des fauteuils, du velours.
2: Oh, est-ce que vous êtes gentil, monsieur Bernard, dit Annette.
1: Le hameau, ému, essuya discrètement une larme. Puis, conséquemment, fit asseoir la petite fille à sa droite et le petit garçon à sa gauche. Derrière eux siégeaient deux rombières. Un peu plus loin, il y avait un réformé. De ci, de là, on pouvait repérer des familles, avec ou sans leur chef, selon l'âge probable de celui-ci. Le reste des spectateurs était britannique. Une masse bruyante et en casquette grouillait au poulailler. De temps en temps, un mégot ou un bonbon à moitié sucé tombait sur les rupins du parquet. L'orchestre, à l'heure indiquée sur le programme, se mit à jouer l'hymne national serbe, ce qui ne parut en aucune façon émouvoir la population accumulée en ce lieu de plaisir. L'hymne national serbe fut suivi de l'italien, ce qui suscita quelques réactions. Ça et là, quelques personnes se levèrent. Les autres, ignorant la mélopée macaronique, commençaient à s'impatienter avides de spectacle. Lorsque l'orchestre racle au cuivre le bouilli crânier tzatza, une masse plus importante se dressa en l'honneur du petit père. La brabançonne suscita l'érection des Belges. Enfin, le God Save the King mit la foule entière dans une attitude respectueuse. Les militaires britanniques avaient fini de rigoler. Leur flonflon impérial avait l'air de les empaler. Puis ce fut la Marseillaise, puis tout le monde se rassit.
3: « Quelle barbe, dit Polo, quand c'était qu'ils vont commencer ?»«
1: Patience, dit le hameau, patience. » À ce moment, la nuit tomba, la projection ronfla, l'orchestre clabauda, Pâté Journal s'annonça, le poulailler siffla.
3: « Ah, la barbe !»